0: Voilà. Et moi, et à ce moment-là, elle m'a dit, voilà, et ça a pris 6 mois en réalité. Et elle a monté son agence, et puis bon, elle a eu Thierry Lhermitte, plein de gens. Quoi.
1: Mais comment ça se passe? Parce que pour les jeunes filles ou les jeunes gens qui nous écoutent, est-ce que le choix d'un impresario, enfin de quelqu'un qui discute tes contrats, bien entendu à la fois sur le plan financier, mais aussi sur le plan d'être protégé pour être payé à la fois sur le générique, etc. Est-ce qu'on t'a apporté beaucoup de... Est-ce qu'ils ont, au début de ta carrière, aidé beaucoup au choix des films que tu as fait? Ou est-ce qu'ils t'ont fait rencontrer des metteurs en scène? Ou c'est toi qui, de ton côté, a eu de la chance
0: et en... Non, je sais pas. Je pense que, de toute façon, il y a une grosse part de chance au début. Je te disais, quoi, quand on reparlait de la photo de Max Morel qui ressort 2 ans après, qui téléphone, qui veut faire des essais, et tout à coup, on te dit, bon, ben voilà, tu fais... C'est des conjonctures, c'est des choses qui arrivent, donc on peut pas mettre ça sur le compte de soi. Moi, j'ai rien fait.
1: C'est des rencontres, des souvenirs. Claude Barrois, il avait remarqué cette photo.
0: Oui, puis il avait... Non, moi, ce qui me faisait tellement peur, ils m'ont fait faire des essais 3 fois, et la 3e fois, ils m'ont demandé d'enlever mes lunettes au 3e essai. Et je me suis dit, ah ouais, parce qu'ils sont aperçus derrière mes lunettes que j'avais un léger strabisme, ils veulent voir si c'est vrai ou pas. Et en fin de compte, Barrois, il m'a dit après, ah ben, j'étais aussi pris pour ça, beaucoup. Parce que c'était intéressant, je lui disais, mais t'es cinglé, toi. Je regardais tout le temps en bas, il me disait, mais lève la tête. Je disais, non, je ne fais pas besoin.
1: C'est le premier film d'Anconina aussi.
0: Ouais.
1: Hein?
0: Ouais.
1: Et puis après, vous allez vous retrouver dans Paroles et Musique quelques années plus tard.
0: Ouais.
1: Et puis, alors Marjorie, elle t'a fait faire quoi comme ton premier film? C'était quoi après?
0: Après, il y a eu. Vera Belmont m'a proposé Légitime Violence.
1: Ah ouais, c'est ça.
0: Avec Serge Leroy et Thierry Lhermitte. Et puis La Dame de Cœur, qui est un téléfilm de Jean Sacol, qui est une belle histoire, qui était une très belle histoire. Et puis après, il y a eu
1: Asphalte.
0: Ça c'était Asphalte, j'ai fait des. J'ai
1: une
0: dans l'asphalte,
1: une salade sur l'amour.
0: Voilà, ouais.
1: C'est-à-dire avec le premier avec Marielle, le second avec Lanoux et Marlène Jobert, et puis le troisième avec Richard Berry.
0: Oui, là j'ai rencontré un mec super aussi qui était Victor Lanoux.
1: Ah oui.
0: Et qui est un mec en. Toi, c'est ça que je veux dire, c'est que tu peux pas d'un coup te dire j'ai fait quelque chose, je suis différent, je te mettre en marche, c'est pas possible. Parce que quand tu rencontres ces mecs-là, qui sont très connus, et qu'ils ont cette espèce de rapport affectif tout à coup, ou de gentillesse, ou d'humilité, ou de quelque chose qui te donne et qui t'aide dans des moments.
1: Et d'humour, parce qu'il y a aussi ça. Hein.
0: Mais tu peux pas te mettre en marge une fois que tu as la chance qu'il y ait quelque chose qui arrive un petit peu. Tu comprends? C'est pas possible, parce que sinon ça veut dire que t'as rien regardé, que rien s'est passé, que c'était faux. Et c'est pas possible. Mais je sais pas, ils m'ont emmené à la pêche, moi j'avais jamais pêché, donc. Je sais pas, il y avait un rapport.
1: Il y a une vraie poésie, Victor, dans la vie quotidienne. C'est-à-dire qu'il est à la fois un grand cuisinier, il s'est occupé toute la journée, il lit, il écrit merveilleusement, il a écrit une pièce superbe maintenant. Et puis il est quelqu'un de drôle, il a beaucoup d'humour.
0: Ah ouais, non, mais quoi, c'est quelqu'un.
1: Alors un jour, t'as écrit à Michel Serrault.
0: Ouais. J'ai écrit à Michel Serrault.
1: Tu lui as dit, voilà, je voudrais vous parler parce que.
0: Je crois que je lui avais mis dans la lettre parce que quand j'étais à Londres et que je m'embêtais à la bourse, j'avais écrit une pièce. Ça, pas pour l'affaire, ou à la limite, c'est peut-être plus pour sortir des trucs que tu fais des choses comme ça qu'autre chose. Mais je lui avais mis, voilà, j'aimerais bien vous voir, j'ai écrit une pièce et tout. Je vais jamais montrer la pièce, mais ce mec, de nouveau, ça rejoint ce qu'on disait avant, ce mec m'a reçu pendant 1 heure avant de rentrer en scène.
1: À la cage folle, c'était.
0: Ouais, exactement. Et sans me donner des leçons en me disant, tu comprends le métier, blabla. Non, parler! Et là, j'étais scié. Je me
1: suis. T'avais écrit une pièce alors?
0: Ouais, ouais. Mais je lui ai jamais montré. Mais dans la lettre, je me souviens, j'avais mis. J'ai écrit une pièce, j'aimerais bien. Etc. Et là, je me suis dit, mais d'une humilité comme ça, c'est ça, en fin de compte, qui fait les grands. Je veux dire, c'est un grand être humain, avant tout. Et c'est tout ce qui m'intéressait. Alors. Tu sais ce que tu apprends sur le moment, tu sais pas que tu l'as appris.
1: Ouais.
0: C'est après, c'est dedans, t'as besoin de bien. Tu te sors quand t'as envie.
1: Vous n'avez jamais tourné ensemble?
0: Non.
1: Et vous êtes plus revu depuis cette entrevue dans la loge? Ah, vous êtes croisés, quoi, ça?
0: J'ai dû le voir une fois comme ça, et puis j'ai jamais osé lui dire. Parce que je sais pas, peut-être que en fin de compte, lui, il s'en souvenait très bien, peut-être. Mais j'ai jamais osé. Je lui dirai un jour. Mais
1: ouais, si tu lui rappelles, il s'en souviendra.
0: Oui, sûrement, mais je sais pas, j'avais pas envie de lui rappeler. Tu sais, c'est souvent trop facile de dire, mais on s'était vu, non. Oui. Puis en fin de compte, c'est lui qui m'avait donné quelque chose.
1: En tout cas, il faudrait que tu ailles le voir dans la Var, dans
0: Arpac. Ah ouais, ouais. Ah
1: où
0: ouais.
1: Il est absolument génial et prodigieux. Vraiment, moi j'ai été le voir à Lyon, et là il va venir le jouer à Paris, il est fantastique.
2: Jean-Claude Brialy reçoit
1: Christophe Lambert, Anne.
2: Oui.
1: Donc, elle est en train de me dire oh, tu m'appelles mademoiselle alors que je m'appelle Anne. Mais c'est vrai.
2: Non, écoute, n'insiste pas.
1: Non, mais c'est joli, mademoiselle. Surtout que Christophe, il adore les femmes. Et alors, tu vois aussi comme il te regarde avec.
2: Non, pas vraiment.
1: Ah
2: je
1: bon
2: trouve qu'il ne me regarde pas assez.
1: Ah bon, d'accord.
0: Non, mais
1: ça après
0: j'ai remarqué un truc, c'est que. c'est vrai, tu regardes les gens qui te parlent. Anne, elle ne me pose pas de questions.
2: Ben non.
1: Donc, parce qu'elle est muette de
2: très intimidée.
1: Tu es très intimidée.
2: Oui. Je mettrais même des lunettes, tu vois.
1: Non, je trouve formidable que Christophe, qui n'aime pas beaucoup raconter sa vie et parler, nous a assez dit qu'il était timide, ait bien voulu venir avec nous passer l'après-midi de ce samedi de Pâques, jour de son anniversaire.
2: Je vais lui demander ce que c'était que le petit ruban qu'il portait à son poignet. Oui, tu vois, je lui pose une question.
1: Il en a deux. Il en a
0: un. Oui. C'est de la superstition. C'est les deux gentilles filles qui m'ont donné ça pendant la tournée province. Mm-hmm. Et qui m'ont dit, il ne faut pas le perdre.
1: Tu es super.
0: Sinon, tout tombe.
1: Tu es superstitieux et tu portes du vert.
0: En plus, il est vert et jaune, mais heureusement, quoi, il est vert, jaune et noir, donc il n'est pas que vert.
1: Ah, c'est ça.
0: Et, ouais, c'est vrai, je suis d'accord.
1: Non, mais en tout cas, c'est
0: ce que je fais.
1: Non, mais tu le gardes parce que si c'est deux jeunes filles qui t'ont donné ça.
0: Ouais.
1: Et l'autre aussi, là.
0: Et l'autre, on m'a dit jusqu'à mercredi. Après, faut que je le perde jamais.
1: Oui.
0: Mais je peux le laisser chez moi.
1: Tu es forcé de le porter.
0: Ouais.
1: Alors, si jamais tu rencontres des jeunes filles tous les jours qui te donnent un bracelet, tu pourras plus bouger le bras.
0: C'est exactement ce que j'ai dit. Après.
1: Mais. Alors, on va pas parler de tous les films que tu as fait, Christophe, parce que là, on arrive à ta carrière, à ta grande carrière. Mais Greystock, c'est quand même important dans ta carrière, parce que c'est le premier film qui a bougé tout.
0: Oui, c'est le premier film vraiment très très très important
1: international, mais en même temps qu'il y a eu.
0: Et puis bon, c'est vrai que ça a eu un, bah ça a été la bascule d'autres choses. Et je sais pas, c'était un film spécial à tourner. C'était de nouveau un rapport extraordinaire avec Hudson, très dur au début, et puis après qui est devenu vraiment
1: parce qu'en
0: bien.
1: Te voyant comme ça, fragile et mince, enfin, on a vu tout d'un coup un athlète. Hein,
0: bah il m'a fait travailler, Hudson, en me disant au début, je vais venir avec toi, on va s'entraîner ensemble, tu pars.
1: Et après, il est tout seul.
0: Il est venu 2 heures, il a vu ce qui m'arrivait et il est plus jamais revenu.
1: Mais, c'est un beau souvenir.
0: Ah oui.
1: C'était un énorme succès en plus. Alors après, Paroles et musique de Chouraki, c'est une belle rencontre, ça, parce que Chouraki, c'est un homme tendre, généreux, et puis tu avais une partenaire formidable, mademoiselle Deneuve. Moi, je dis mademoiselle Deneuve.
0: Et ouais, c'était bien. Puis aussi, en plus que ce que Élie Chouraki m'a donné en faisant ça, c'était de vraiment complètement casser l'image. On passait d'un film
1: d'aventure,
0: plus ou moins d'aventure, de mythe, etc.
1: Tarzan.
0: Ah, quelque chose de très quotidien. Et j'avoue que je pensais pas que ce serait aussi difficile. D'être dans ce côté quotidien et choses comme ça. Ça a été très dur. Au
1: naturel.
0: C'était très dur, Dieu.
1: Et puis après, tu as la grande aventure avec ton copain Besson.
0: Ouais.
1: Sabouet. Et là, tu rencontres des grands comme Galabru, Boranger, Bacri, Bouise et des Anglades, mais la belle Adjani, notre petite fille.
0: Ça, c'était une rencontre pareille qu'avec Catherine, quoi. C'est deux personnes complètement différentes. Catherine Deneuve, c'est deux personnes complètement différentes, mais. Je sais pas, qu'est-ce que je te dis, j'ai eu de la chance, j'ai entre Ralph Richardson dans Greystock ou Catherine Deneuve dans Paroles et Musique, Adjani dans Subway, Sean Connery dans Highlander, Eddie Mitchell. Bon, j'ai rencontré en tout cas des gens qui n'ont rien à prouver sur le plan des acteurs ou des actrices, mais surtout des gens très très bien humainement. Je peux pas me plaindre. Et alors, à tout point de vue, les metteurs en scène comme les gens qui étaient dans le film.
1: Donc il est tombé un peu amoureux d'Isabelle, enfin je veux dire sans faire de potin, je veux dire que tu étais quand même fasciné par la fois.
0: Amoureux platonique.
1: Oui, c'est ça, à la fois par sa beauté et en même temps par sa personnalité. Elle est intelligente, parce qu'elle est drôle.
0: Puis elle est droite. Elle t'aime ou elle t'aime pas. Et si elle t'aime, l'investissement est total. Et si elle t'aime pas, ça l'empêche pas de te donner sur un plateau au moment, parce que je veux dire, c'est quand même une grande professionnelle de ce côté-là.
1: Le week-end, elle te manquait alors?
0: Oui, beaucoup. Pourquoi elle m'emmenait pas avec elle?
1: Ouais.
0: Et
1: tu comprenais pas pourquoi?
0: Oui, je me disais, mais tu sais, juste quand on se quittait du plateau, quoi, quand on arrêtait le film avant le week-end, je me disais, mais pourquoi elle m'emmène pas? Puis après, une fois que j'étais dans ma bagnole, je disais, t'es complètement cinglé, toi, quoi. Laisse-la vivre sa vie, vive la tienne. Et puis après, on est devenu amis.
1: Alors, je savais pas, Christophe, que tu aimais les objets en peluche.
0: Ah ouais, j'en ai de plus en plus.
1: Les ours, les petites autos, les robots, tout ça.
0: Ouais, ouais.
1: C'est ton côté enfant, ça, qui...
0: Je sais pas si c'est un côté enfant, parce que je le fais pas du tout pour rester dans l'enfance ou pour...
1: Non, c'est parce que tu aimes ça.
0: Je les aime. J'aime bien ces petites voitures, j'aime bien ces petits robots. J'aime beaucoup les peluches. Je sais pas.
1: La prochaine fois que je te vois, je te donnerai ton cadeau d'anniversaire. Je te trouverai une belle peluche. Et puis, les femmes, c'est important dans ta vie.
0: Ouais.
1: Hein?
0: Ouais.
1: Tu es fasciné?
0: Ouais, j'ai une profonde admiration pour les femmes. J'ai une profonde admiration pour leur force. C'est toujours en excès. Elles ont une force d'acceptation que je trouve extraordinaire. Mais le jour où on dit merde, on dit merde. Alors que l'homme peut-être, oui, il y a cette forme de lâcheté, ce qui fait que même quand on dit un peu oui, ça veut dire un peu non, et qu'on sait pas, et qu'on essaye d'avoir les deux, et on n'a jamais les deux. Je parle quand on aime vraiment profondément, et il y a toujours cette espèce de petite lâcheté chez l'homme malgré tout.
1: Mais t'es sentimental.
0: C'est peut-être ça, je sais pas. Ouais.
1: Oui, enfin, je veux dire, t'es amoureux, quoi, non?
0: Ah, quand j'aime, c'est pour ça que c'est... Moi, j'ai aimé deux personnes en 10 ans. Amour. Parce que je pense que c'est rare, et puis ça se trouve pas comme ça.
1: Deux et demi. Vous entendez, mesdemoiselles, vous avez du pain sur la planche. T'aimes bien bouffer, t'aimes bien le bon vin.
0: Ouais.
1: Hein?
0: Ouais.
1: T'aimes bien rigoler.
0: Ouais.
1: Et puis, quand tu seras riche, tu achèteras des beaux tableaux, c'est ça?
0: Ouais, j'aime beaucoup les tableaux. J'aime beaucoup les tableaux d'abord mais il faut que ça fasse quelque chose. Ça veut pas dire, là j'en ai acheté.
1: C'est pas pour un déplacement d'argent, c'est parce que tu les aimes.
0: D'abord, exactement. Il se trouve, c'est vrai que quand on regarde Monet ou Matisse ou Chagall, ça fait des trucs. Ou Picasso, il se trouve qu'effectivement,
1: oui,
0: là il faut beaucoup
1: pas
0: d'argent.
1: Les plus mauvais, là.
0: Mais tu peux aussi rencontrer un tableau dans une galerie d'un mec inconnu qui va te faire plein de trucs. C'est ça qui. Moi j'aime les tableaux à cause de ça, puis parce que j'aime pas les possessions, c'est les seuls trucs que tu peux emmener sous le bras si tu déménages.
1: Même si t'es dans une petite chambre de bonne, tu emmènes ton monnaie.
0: Exactement, oui.
1: Ta femme et ton monnaie.
0: À la limite, c'est la femme ou le monnaie.
1: Alors, on aura le plaisir de voir le film de Ferrari qui s'appelle I Love You avec Eddie Mitchell au Festival de Cannes. Hein?
0: Oui, ça
1: tu avais lu le synopsis et t'avais dit non, je peux pas faire ça.
0: Ah oui, j'avais lu 15-20 pages d'un truc quand même bizarre.
1: Oui.
0: Et j'avais dit non.
1: C'est un homme qui est amoureux d'un porte-clés, c'est ça?
0: C'est un mec qui est amoureux d'un porte-clés. Oui. Tu sais, c'est comme les petits trucs quand tu les siffles. Qui répondent, et ce porte-clés lui répond I love you avec la voix de Greta Garbo.
1: Enfin, avec un visage de femme, quand même.
0: Ah oui, le porte-clés a un visage de femme, bien sûr. Et un joli visage de femme, en plus. Ouais. Très.
1: Oui, c'est un peu spécial, quand même.
0: C'est un peu spécial. Alors, j'ai dit non, ça m'intéresse pas de faire ça, et j'ai rencontré Ferrari.
1: Qui, lui, alors, est encore plus spécial, mais fascinant.
0: Oui, parce qu'il a une imagination, il a la manière, l'amour qu'il met dans ce qu'il raconte est tellement extraordinaire, la passion que ce mec a, que je me suis dit, il faut que je fasse un film avec ce type. Et puis voilà, ça s'est fait.
1: Tu étais content de l'avoir fait?
0: Je suis très content de l'avoir fait, je ne l'ai pas encore vu. Mais je ne sais pas, de toute façon, c'est un mec bien.
1: C'est un grand
0: metteur en scène. Ouais. Pour moi, c'est un des seuls qui n'a pas essayé de copier qui que ce soit.
1: Il y a une liberté.
0: Ah oui.
1: Comme la Rossellini d'ailleurs, quelque part.
0: C'est vrai, dans un sens différent.
1: Pas le même talent. Mais avec la dépendance, la provocation. Et...
0: Oui,
1: et
0: puis le E.
1: Oui.
0: pas essayer de se dire je vais prendre un petit peu de machin, un petit peu de machin. Ferrari n'a jamais copié personne. Et personne ne l'a jamais copié. Il est tout seul. Et ça m'a intéressé aussi.
1: Eh bien, Christophe, on te souhaite pour ton anniversaire d'abord beaucoup d'entrée pour Highlander, parce que tu aimes beaucoup ce film et tu es magnifique. Il y a d'ailleurs une publicité assez nouvelle et extraordinaire dans Paris, la province, avec des affiches en relief qu'on n'a jamais vues, jamais nulle part. Et puis, on te souhaite donc plein d'objets en plus, et puis une femme, j'espère que tu es là. Et puis, on te verra à Cannes.
0: Oui. Je serai à Cannes.
1: Tu vas en Amérique un petit peu.
0: Je vais aller aux États-Unis le mois d'avril.
1: Te reposer et puis tourner au mois de juin, juillet.
0: Juillet, août.
1: En Amérique, en Angleterre.
0: Un film américain et puis en début d'année un film français.
1: Ah oui, t'oublies pas la France. Hein.
0: Non. Puis moi, mon rêve, ça serait de faire un film américain, un film français.
1: Non, deux films français, un film américain.
0: Bon, d'accord. Deux films
1: que nous on t'aime beaucoup.
0: Ah ben moi aussi.
1: Merci Christophe.
0: Au revoir.

0: est-il inéluctable et qu'est-ce que ça change? Autant de questions que se pose Oscar Bockel dans son livre La bombe de la dénatalité. Il est mon premier invité ce matin. Je recevrai ensuite Vincent Martini qui publie L'ère de l'exécutif. Pourquoi le pouvoir se concentre-t-il de plus en plus depuis 20 ans entre les mains du président? Pas seulement en France, dans toutes les démocraties contemporaines, aux États-Unis, en Italie, même en Inde. Et l'on terminera l'émission avec Myriam Anisimov qui consacre un livre à l'histoire d'amour tragique entre l'écrivain Romain Gary et l'actrice Jean Seberg. Oscar Bockel, bonjour.
1: Bonjour Frédéric Taïdi.
0: Haut fonctionnaire, diplomate, vous publiez La bombe de la dénatalité aux éditions du Cerf. Une grande partie de l'opinion publique continue de craindre la surpopulation mondiale, comme dans les années 60. Mais le problème majeur du 21e siècle, dites-vous, sera celui de la dépopulation. Alors comment expliquez-vous cet aveuglement? Pourquoi ne s'en rend-on pas compte?
1: Le problème, c'est que souvent, les conséquences, on les voit seulement une, deux, trois décennies après que les naissances aient chuté. Et donc aujourd'hui, on est encore sur les courbes de naissance, les tableaux de naissance des années 70-80, et on se rend pas compte qu'en réalité, la dénatalité, elle est déjà là. Et le nombre de naissances mondiales chute d'année en année.
0: Il était logique dans les années 60 de craindre la surpopulation. C'était l'époque de la bombe P que vous citez d'ailleurs.
1: Exactement.
0: Au début de votre livre. Mais alors pourquoi c'était logique? Parce que le physicien Heinz von Forster avait publié dans Science en novembre 1960 sa Doomsday équation, l'équation de l'apocalypse. Selon ses calculs, la croissance de la population mondiale était telle depuis 2000 ans que le vendredi 13 novembre 2026, c'est dans deux mois, c'était le jour de son 115e anniversaire, nous serions tous serrés les uns contre les autres, écrasés à mort, écrivait-il.
1: On voit bien la limite des physiciens qui font que prolonger des courbes. En réalité, la sociologie évolue et la croissance de la population était déjà en chute à partir des années 60. La fécondité chutait, mais ça, ils ne l'ont pas vu. Et aujourd'hui, on en voit les conséquences.
0: Et ils n'imaginaient pas que les femmes allaient se mettre à faire moins d'enfants, tout simplement.
1: Absolument.
0: Cela dit, ils l'imaginaient un peu, puisque quand ils disaient ça, ils n'imaginaient pas qu'on irait jusqu'au bout. Ils savaient bien qu'il se passerait quelque chose, forcément. Alors plutôt, les femmes ont cessé de faire des enfants, plutôt qu'une guerre mondiale nucléaire, par exemple.
1: Malheureusement, certains gouvernants n'ont pas eu justement cette vision et donc ont cherché à tout prix à réduire les naissances par des politiques extrêmement violentes. On peut penser par exemple à la politique de l'enfant unique en Chine et aujourd'hui ils en paient le prix.
0: Aujourd'hui encore, la chute de la fécondité mondiale reste accueillie avec satisfaction. Vous le notez dans votre livre, hein. On a l'impression qu'en étant moins nombreux, on respirera mieux, l'humanité sera sauvée.
1: Et il y aura moins de queues aussi à la poste. En réalité, c'est pas le cas parce que la richesse provient des hommes. Fondamentalement, et d'ailleurs même par rapport au changement climatique, on voit qu'on a un conflit de temporalité. Le changement climatique, la décarbonation, ça va se jouer dans 2-3 décennies. La dénatalité pourrait permettre peut-être à horizon un siècle de réduire le bilan carbone, là où les technologies auront déjà suffisamment avancé. Des études montrent qu'en réalité la différence entre un effondrement de la population mondiale et une stabilisation, c'est 0,1 degré en 2200. Donc vous voyez, c'est pas ça qui fait la différence, c'est l'épaisseur du trait, et par contre les conséquences économiques, politiques, culturelles, elles sont majeures.
0: Alors justement, en quoi la dépopulation est-elle un danger? Parce que autant que les gens en soient convaincus, on se remettra peut-être à faire des enfants.
1: Alors le problème, c'est précisément la dénatalité. En réalité, ça crée une sorte de trappe, parce qu'à partir du moment où les gens font moins de naissances, la génération suivante, il y aura beaucoup moins de monde pour faire des enfants, donc on se retrouve dans une situation très difficile. Et puis en plus, quand la société s'est créée autour d'un monde sans enfants, ça devient beaucoup plus difficile au niveau des infrastructures, au niveau des milieux amicaux, ça devient beaucoup plus difficile pour l'exception, pour les quelques personnes qui font des enfants. Donc on se retrouve dans une situation où on peut très difficilement revenir en arrière. L'Italie, le Japon sont dans des situations extrêmement difficiles. La France commence à rentrer là-dedans et c'est précisément à ce moment où il faut agir.
0: Alors moi, là, ça me passionne le vieillissement de la population et je m'aperçois tout le temps qu'en fait, les gens n'en sont pas conscients. Ils ne sont pas conscients qu'on vit dans une France qui a vieilli. Moi, je suis né dans un pays où l'âge moyen était 34 ans. Aujourd'hui, c'est 43 ans. Les plus de 60 ans sont plus nombreux que les moins de 20 ans. Qu'est-ce que ça change?
1: Par exemple, alors au niveau économique, on sait très bien qu'une main-d'œuvre plus âgée, c'est une main-d'œuvre qui innove moins. Au niveau des retraites, on voit déjà aujourd'hui les conséquences. C'est devenu la grande question politique dans toutes les démocraties occidentales et pas seulement. De plus en plus, ça va être aussi dans le sud. Et ensuite, il y a des conséquences aussi politiques. Aujourd'hui, plus de la moitié des électeurs ont plus de 50 ans. Donc, ça va aussi changer les calculs des hommes politiques parce qu'ils servent les intérêts de leur électorat. Et si l'électorat est plus âgé, bah, ils vont moins prendre en considération l'intérêt des plus jeunes. Et ça crée encore une fois une boucle.
0: Ça a changé.
1: C'est déjà en cours.
0: Déjà le cas depuis 25 ans.
1: Mais imaginez dans 20 ans alors.
0: Où on sera encore plus nombreux. Vous voulez dire nous, les plus de 60 ans.
1: Absolument.
0: Mais vous avez quel âge ?
1: Moi, j'ai 30 ans.
0: Ah oui, alors évidemment, vous allez prendre ça de plein fouet.
1: Et c'est aussi mon intérêt d'en parler.
0: Alors justement, mais revenons, parce qu'on ne s'en rend pas compte. J'ai toujours cette image des Japonais. Au Japon, les escalators ont été ralentis de 15% pour s'adapter à la population âgée, qui est très nombreuse au Japon, comme tout le monde. On ralentit quand on vieillit.
1: La métaphore est très juste, et en fait, c'est toute l'économie qui a ralenti. D'ailleurs, on voit que les électeurs plus âgés ont plus peur de l'inflation, ont plus peur de la dégradation des systèmes de santé, de retraite, plutôt qu'ils ont envie de croissance, d'investissement, tout simplement, parce que ça correspond moins à leur intérêt.
0: Mais que feront les banques dans un pays vieux, par exemple? Est-ce qu'on a besoin d'autant de banques? Parce qu'on emprunte moins d'argent quand on est âgé, donc on peut s'imaginer que le nombre des banques va réduire.
1: C'est très difficile de savoir si ça va avoir un effet inflationniste ou déflationniste, mais effectivement, ça peut être un sujet.

0: consensus politique s'est imposé pour aider les parents à réaliser leur désir d'enfant. C'est passé par des mesures d'aide financière, c'est passé par aussi de l'investissement dans des gardes collectifs, dans la garde collective des enfants, pour simplifier la vie des parents, et ça a marché. La fécondité française a été jusqu'à aujourd'hui 0,2 à 0,3 points, 3 enfants par femme, supérieur à la moyenne européenne. Il faut rajouter une pièce. Maintenant.
1: Oui, mais le baby boom avait commencé avant 45. Dès 43, comment on recommence à faire des enfants, en fait?
0: Les premières mesures natalistes ont été introduites en 39, avant la Seconde Guerre mondiale.
1: Est-ce que si on réindustrialise, ce sera en attendant de refaire des enfants, ce sera quoi, avec des robots ou avec des immigrés?
0: Écoutez, les deux sont possibles. La question, c'est quelles sont les compétences, quels sont les immigrés en question, quel est leur nombre et quelles sont les capacités d'intégration, et ensuite l'acceptation politique dans le pays.
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1: Nous sommes toujours avec Oscar Bockel, il est haut fonctionnaire, diplomate, il publie La bombe de la dénatalité aux éditions du CERF. La transition démographique ne date pas des années 60, elle a commencé il y a 2 siècles. La chute de la mortalité infantile et la révolution industrielle qui avait émancipé les femmes y était pour quelque chose.
0: Absolument. J'essaie de distinguer deux moments de la transition démographique. Il y a celle qui part du 19e siècle, même du 18e siècle en France, qui est causée principalement par la sécularisation, par l'émancipation, l'éducation des femmes, l'urbanisation, la famille nucléaire. Quand on est une famille nucléaire avec les deux parents qui travaillent, on peut plus difficilement arriver à cet enfant, vous voyez. Et la mortalité infantile qui réduit le besoin de faire beaucoup plus d'enfants au cas où. Et je distingue ça de la dénatalité qu'on connaît aujourd'hui depuis les années 2010. Parce que la France de 2010, c'est plus de 2 enfants par femme. C'est assez d'enfants pour maintenir la population. Et là, les causes sont tout autres. Parce que la France de 2010, elle n'est pas fondamentalement différente de celle-ci en termes d'émancipation féminine, d'urbanisation. La grande différence, ce sont les smartphones.
1: Alors, on va arriver au smartphone, mais il faut bien se rendre compte que depuis 2010, ça a été un plongeon pour un pays comme le nôtre. On a fermé des milliers d'écoles.
0: On a perdu un quart des naissances, tout simplement.
1: Oui, c'est vertigineux. Alors vous l'expliquez effectivement par l'effondrement de la conjugalité, la hausse du coût d'opportunité de l'enfant, mais surtout par les smartphones. Alors expliquez-nous ça.
0: Absolument, ça peut paraître contre-intuitif. On se dit voilà, une petite machine qu'on utilise, c'est pas un contraceptif en soi, mais en réalité c'est un effet très insidieux et très fort. Déjà, on constate que toutes les activités sociales chutent parce qu'on passe beaucoup plus de temps devant les écrans, à regarder Netflix ou à chatter sur Internet, mais on passe beaucoup moins de temps en présence et moins qu'on prouve le contraire. Pour fonder une famille, pour avoir un couple, il y a un moment où il faut justement socialiser, il faut être en présentiel. Et les smartphones, ça n'aide pas en la matière. Vous voyez, le temps passé avec des amis chute de 25%, ce qui est la chute de la fécondité également.
1: Je voudrais pas vous challenger sur ce, mais on a dit la même chose de la télévision.
0: Et la télévision a aussi eu cet effet. C'est d'ailleurs très intéressant de voir que ce sont des effets. La différence, c'est que les smartphones sont beaucoup plus puissants, puisqu'ils s'infiltrent beaucoup plus profondément dans notre vie. On peut parler ensuite des applications de rencontres qui font changer complètement les aspirations de la population. Instagram plus application de rencontre, ça fait qu'on estime, on a tendance à surévaluer ses chances, à croire qu'il y aura toujours mieux ailleurs, donc on n'accepte pas de se mettre avec une personne, et ensuite on a envie de voyager, on a des aspirations. Il faut voir, par exemple, sur un flux Instagram, on voit en une heure plus de personnes magnifiques que nos ancêtres envoyaient sur toute une vie, donc vous imaginez l'effet que ça peut avoir sur la psychologie de chacun et ensuite sur leur refus d'accepter un couple réaliste.
1: Mais il y a aussi la hausse du coût d'opportunité de l'enfant, sur lequel vous insistez. Par exemple, plus on habite en ville, moins on peut avoir d'enfants, tout simplement parce que vu le prix des loyers, du mètre carré, on a perdu une chambre d'enfant en 20 ans.
0: Absolument, les facteurs matériels jouent, mais ils jouent aussi en interaction avec les facteurs culturels, c'est-à-dire que les aspirations aujourd'hui sont beaucoup plus élevées. Par exemple, vous parlez de chambre d'enfant, il y a 50 ans, 60 ans, avoir 2 enfants ou 3 enfants dans une même chambre, ça ne posait pas de problème. Aujourd'hui, c'est quasiment de la maltraitance infantile, vous voyez, donc tout de suite, le coût devient beaucoup plus important. Et c'est cette articulation qui est très intéressante à observer.
1: Mais il faut bien voir que tout ça c'est pareil dans le monde entier.
0: Absolument, ça c'est une idée reçue que j'essaie de contrer dans mon livre, l'idée que ce serait que le monde occidental qui serait touché. En réalité, la chute, elle est extrêmement rapide. Aujourd'hui, vous voyez, la Tunisie a un taux de fécondité plus faible que la France, la Thaïlande a un des taux de fécondité les plus faibles au monde avec 0,8 enfants par

0: femmes, donc presque la moitié du taux français. C'est pareil pour l'Amérique latine et l'Afrique est le prochain domino de la dénatalité mondiale.
1: Mais même les femmes africaines font beaucoup moins d'enfants que leurs mères.
0: Absolument, alors ils partent de haut, donc on en a moins l'impression, mais vous voyez par exemple au Congo-Brazzaville, la fécondité est passée de 5 enfants par femme à 3,5 en 15 ans. On prolonge la courbe, dans 15 ans ils seront à 2, et dans 25 ans peut-être à 1 enfant par femme.
1: Les conséquences, chez nous c'est la fin du modèle social français.
0: C'est le risque, effectivement.
1: Tout était basé sur les naissances. D'ailleurs, on est le seul pays du monde, paraît-il, à finir tous ses comptes par « ils se marièrent, vécurent heureux et eurent beaucoup d'enfants ».
0: Effectivement, c'est un trait culturel. Après, aujourd'hui, on a une situation où on a de moins en moins de cotisants par retraité. Vu qu'on a un système de retraite par redistribution, on risque de se trouver dans une situation particulièrement difficile.
1: C'est l'effondrement de l'Europe ?
0: L'effondrement de l'Europe, c'est déjà chose faite, en quelque sorte, parce que le nombre de naissances, la part des naissances mondiales en Europe, aujourd'hui c'est 3% des naissances mondiales, à peine deux fois l'Ouganda. Donc vous voyez, c'est quand même assez difficile. Maintenant, au pays des aveugles, les borgnes sont rois, et si on arrive à investir dans les naissances, dans les parents, dans la jeunesse en réalité, et que le reste du monde s'effondre, on a encore une petite chance de redorer un petit peu notre blason.
1: Mais il faut bien se souvenir que si on a pu coloniser une grande partie du monde à la fin du 19e siècle et au début du 20e, c'est parce que nous étions nombreux. Les Européens à l'époque représentaient à peu près 20% des habitants de cette planète. Aujourd'hui, si on n'est plus que, on est, je sais pas combien, mais on sera bientôt moins de 10%, je pense.
0: Absolument, on est déjà beaucoup moins de 10%.
1: On est déjà beaucoup moins de 10%, évidemment, on s'effondre.
0: Avec 3% de la population mondiale, c'est difficile de rayonner au niveau international. Donc c'est vrai qu'on est loin de notre gloire passée en la matière, mais peut-être que le futur, si on fait les bons choix, pourra nous sourire à nouveau.
1: Les États-Unis sont encore dynamiques.
0: Alors ils sont relativement dynamiques. En réalité, leur part dans la population mondiale est globalement stable. Grâce à la fois à un taux de fécondité dynamique, ils ont beaucoup de religieux qui font beaucoup d'enfants, et grâce à une immigration très importante. D'ailleurs, 2025, c'est la première année où les États-Unis ont fait plus d'enfants que l'Europe, que l'Union européenne.
1: Alors, est-ce que faire des enfants va devenir un privilège des familles très riches? C'est une question que vous vous posez, puisque on sait qu'Elon Musk, par exemple, a 14 enfants, je crois.
0: Absolument, c'est une des pistes que j'explore dans mon livre. On constate que de plus en plus, c'est le cas, notamment aux États-Unis, qui ont souvent un petit peu d'avance sur nous. En réalité, de plus en plus, l'enfant, ça devient un peu la cerise sur le gâteau. C'est-à-dire que on a tellement d'aspirations qu'on réalise les enfants uniquement quand on a trouvé la personne parfaite, quand on a la maison, on est propriétaire, on a le CDI, on a pu voyager pendant sa jeunesse. Et là, tout d'un coup, on se dit bon, peut-être qu'il est temps de faire un enfant. Or, précisément, les gens qui réalisent tout ça avant d'avoir 40 ans, généralement, ce sont plutôt les personnes riches ou les personnes très religieuses qui n'ont pas besoin de réaliser tout ça. Vous voyez. Et donc, on risque de se retrouver dans une situation où ce sont seulement les plus riches qui ont des enfants.
1: Merci Oscar Bockel. Il y a encore beaucoup, beaucoup de choses à dire sur votre livre. Il s'intitule « La bombe de la dénatalité ». Il vient de paraître aux éditions du CERF et on n'a pas fini de parler du vieillissement de la population.
0: Merci beaucoup Frédéric Taddeï.
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1: Vincent Martini, bonjour.
4: Bonjour.
1: Vous êtes professeur de sciences politiques à l'Université Côte d'Azur et à l'École Polytechnique. C'est vous qui avez dirigé la rédaction de l'ère de l'exécutif aux presses de Sciences Po avec une quinzaine de contributeurs, tous des spécialistes. Depuis le début du 21e siècle, dites-vous, le pouvoir se concentre de plus en plus du côté de l'exécutif. C'est ce que vous appelez la présidentialisation. C'est un phénomène à l'œuvre dans toutes les démocraties.
4: Alors, c'est pas forcément un phénomène à l'œuvre dans toutes les démocraties, mais c'est un phénomène qu'on observe d'abord en France. En France, parce que vous le savez, dans le système de la Ve République, il y a une centralité de la personnalité, du personnage du président de la République. Et ce qu'on essaye d'observer, qui est une grosse partie de ce livre, c'est comment ce phénomène s'est accentué depuis la présidence de Nicolas Sarkozy. Mais ce qui est intéressant, c'est que depuis maintenant une trentaine d'années, on observe dans une grande partie des démocraties, sinon toutes d'entre elles, un accroissement de l'exécutif, une augmentation du pouvoir non seulement des présidents, mais aussi des premiers ministres dans des systèmes parlementaires qui, a priori, faisaient beaucoup de place à la délibération. Donc oui, c'est ça qu'on a essayé de montrer. C'est un phénomène global auquel peu de démocratie échappe, mais qui ne connaît pas la même intensité partout, en revanche.
1: Alors, en France, vous dites que ça a commencé avec Nicolas Sarkozy, on parlait de l'hyper-président, mais aujourd'hui, ou du moins au début de la présidence d'Emmanuel Macron, on l'appelait Jupiter.
4: Oui, absolument, mais il ne faut pas oublier François Hollande. En réalité, on a longtemps pensé que, après l'hyper-présidence de Nicolas Sarkozy, était venu le temps du président normal qui serait François Hollande. Mais quand vous observez la réalité des politiques publiques et la réalité de la place du président vis-à-vis du gouvernement, vis-à-vis du Parlement, vis-à-vis des médias, vous réalisez que François Hollande, même s'il avait un style plus modeste et un leadership contesté, a continué sur la même ligne que Nicolas Sarkozy dans un certain nombre de domaines. Pensez par exemple aux interventions militaires à l'étranger qui ont été très nombreuses sous la direction du président de la République directement. Et c'est vrai, vous l'avez rappelé, elles connaissent un acmé depuis la présidence Macron qui, lui, plus qu'aucun autre président avant lui, a pris tous les pouvoirs, c'est-à-dire qu'il a dépossédé le Premier ministre, devenu un collaborateur à part entière, mais aussi le gouvernement et l'essentiel des contre-pouvoirs de leur capacité à contraindre le pouvoir exécutif. Et c'est ce phénomène qu'on essaie de décrire.
1: Alors évidemment, ça avait commencé avec le général de Gaulle, hein, vous le rappelez. Mais depuis, le mandat du président a été réduit à 5 ans. La monnaie unique a privé le président du levier monétaire. Il ne peut plus battre sa monnaie, ni décider une dévaluation, ni contrôler l'échange, ni peser sur le crédit. Nos finances publiques sont encadrées par les règles budgétaires européennes. La décentralisation a transféré aux collectivités territoriales nombre de compétences détenues autrefois par l'exécutif. Des autorités administratives indépendantes se réservent désormais des pans entiers de l'action public, que ce soit l'autorité de la concurrence, l'ARCOM, la CNIL, le Conseil constitutionnel, la Cour de justice de l'Union européenne ou la Cour européenne des droits de l'homme limite l'action de l'État. Emmanuel Macron voulait récemment interdire les réseaux sociaux aux moins de 15 ans. Il s'est fait immédiatement retoquer. Il va réessayer, mais il a dû mettre de l'eau dans son vin.
4: Vous avez parfaitement raison. C'est ce que j'appelle l'un des paradoxes de la présidentialisation. C'est que plus nous assistons à une centralisation de l'attention et médiatique et politique autour de la figure présidentielle, et plus ce président se retrouve un peu comme Jupiter transformé en Gulliver, vous savez, ce géant qui est entravé de mille petits filets qui l'empêchent d'agir. Donc on a au départ pensé, et c'était le cas de Nicolas Sarkozy, mais c'est aussi le cas de Donald Trump aujourd'hui dans un autre contexte aux États-Unis, on a pensé qu'il fallait, pour prendre des meilleures décisions et des décisions plus fortes, avoir plus d'impact, que ces décisions sont concentrées dans les mains d'un seul homme ou d'une seule femme, souvent des hommes en l'occurrence, au détriment du Parlement. Et ben on constate en réalité que cette présidentialisation, elle a créé certains anticorps, c'est-à-dire certaines structures qui se sont mis à avoir un nouveau pouvoir pour essayer d'encadrer l'exécutif. Bon, maintenant vous avez donné les exemples de toute une série d'organisations qui limitent le pouvoir présidentiel, mais il n'en reste pas moins que le président de la République française est probablement le chef d'État qui dispose le plus de pouvoir à l'intérieur de son système politique. Si vous en jugez par exemple par nos voisins, les Italiens, les Allemands, les Espagnols, le Premier ministre, qui est donc l'homme fort de l'exécutif dans ces pays, est très fortement contraint par des institutions. Prenez l'Italie par exemple, il y a un président de la République qui peut agir comme un contre-pouvoir, il y a une cour constitutionnelle qui est totalement considérée comme éventuellement en capacité de contraindre le Premier ministre, et ça ne choque personne. Il se trouve qu'en France, il y a un tel, habitude au pouvoir exécutif que c'est l'existence même de contre-pouvoir, qui est tout à fait normal en démocratie, qui est perçu comme une anomalie. Et moi, il me semble que c'est là un des problèmes que soulève ce livre, même si c'est un livre d'analyse, c'est pas un livre de commentaires, c'est vraiment un livre de compréhension de ce qui nous arrive. C'est que nous sommes dans une situation où nous sommes tellement drogués au pouvoir exécutif que nous ne tolérons plus l'idée qu'il puisse être contraint.
1: Mais depuis la dissolution ratée d'Emmanuel Macron en 2024, on a une Assemblée nationale divisée en trois blocs irréconciliables, et on voit bien là que le président, s'il n'est pas adossé à une majorité claire, et on préfère une majorité absolue, il n'a pas tant de pouvoir que ça.
4: Eh bien, vous avez parfaitement raison, c'est-à-dire en période de cohabitation, alors là, c'est une cohabitation étrange, puisqu'on connaissait la cohabitation avec le camp adverse, s'il y avait des majorités ou une contre-majorité, comme c'était le cas avec Jacques Chirac en 86, Édouard Balladur en 93 ou Lionel Jospin en 97 avec Jacques Chirac, eh bien, vous avez là une nouvelle type de cohabitation, c'est-à-dire d'un président face à un parlement divisé. Et ce parlement divisé, eh bien, il empêche d'agir. Et ça, c'est une des grandes découvertes du livre que j'ai eu le plaisir de diriger avec mes collègues. C'est qu'il y a partout, non seulement en France, mais dans les pays aussi qui nous entourent, des phases de présidentialisation, des moments où la présidentialisation s'accentue, où le pouvoir exécutif augmente, mais il y a aussi des phases de déprésidentialisation. Autrement dit, la présidentialisation n'est pas inéluctable, il peut y avoir des phases dans lesquelles d'autres acteurs, d'autres institutions, contrôlent le pouvoir du Parlement, restreignent le pouvoir du président de la République. Vous avez parfaitement raison de rappeler que Emmanuel Macron, depuis 2024, n'a plus du tout la superbe qu'il avait évidemment en 2017, et même en 2022, lorsqu'il était à la tête d'une majorité relative, mais qui pouvait quand même faire passer des textes de loi. Encore une fois, il faut le voir aussi dans une perspective comparée, et c'est pour ça que nous avons opéré des comparaisons avec les pays qui nous entourent, mais aussi d'autres grandes démocraties dans ce livre. C'est qu'on veut montrer que la normalité n'est pas là où on pense. Ce que nous jugeons anormal en France, c'est-à-dire un président de la République affaibli face à des institutions qui essayent d'imposer leur vue, eh bien, est perçu comme tout à fait normal dans d'autres démocraties autour de nous, notamment les démocraties parlementaires, qui ont totalement intégré l'idée que la toute-puissance de l'exécutif est un danger pour la démocratie et non pas une force. Et c'est à ça, aujourd'hui, que se confond, je crois, Emmanuel Macron.
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1: Nous sommes toujours avec Vincent Martini, professeur de sciences politiques à l'Université Côte d'Azur et à l'École Polytechnique, dirigeait la rédaction du livre « L'ère de l'exécutif » aux presses de Sciences Po. La tradition républicaine en France a longtemps été hostile à un président fort. Hein. Comment expliquez-vous ce retournement ?
4: Alors il y a une longue montée finalement du présidentialisme que décrit très bien Nicolas Rousselier qui a contribué à cet ouvrage, qui est professeur d'histoire à Sciences Po. Il montre comment on est passé d'un système de la Troisième République dans lequel il fallait éviter justement l'omniprésence d'un seul homme qui paraissait comme un danger pour la démocratie. Hein. On se souvient de ces hommes forts, présidents du Conseil de la Troisième, qui ont essayé de devenir président sans succès parce qu'on craignait, comme dans le cas de Clémenceau, qu'ils deviennent, si ce n'est des dictateurs, en tout cas des hommes trop forts. Eh bien, il s'est joué plusieurs choses au milieu de ce chemin. La première chose, c'est ce qui aurait pu d'ailleurs nuire complètement au présidentialisme, c'est le régime de Vichy avec la dictature du maréchal Pétain. Mais c'est aussi une quatrième république qui a voulu rétablir un système strictement parlementaire, mais ce au détriment de la stabilité politique et au détriment d'une forme d'efficacité dans un contexte, celui des années 1946-1958, qui était celle aussi d'une perte de l'Empire, de crise économique et d'enjeux forts liés à la reconstruction. Je crois que le gaullisme et la figure du général de Gaulle ont été une des raisons majeures aussi d'évolution vis-à-vis de cette situation et cette croyance très forte qu'il fallait un homme à la fois pour unir la nation et faire office de figure de père de la nation, mais aussi encore une fois un homme qui pouvait réunir les forces politiques en se situant au-dessus d'elles

0: mais des capacités d'action du président et j'ajoute des capacités des candidats qui ne rencontrent pas les circonstances historiques dans lesquelles on avait pu élire quelqu'un comme le général de Gaulle. Donc là, vous avez encore une fois un hiatus qui, me semble-t-il, est une des raisons majeures de la crise démocratique que connaît la France, de la crise de confiance que les Français ont dans les institutions. Mais comme souvent, vous savez, les institutions, c'est pas un sujet toujours très glamour, c'est-à-dire que c'est la machine, c'est le capot, c'est le moteur, et vous avez des Français qui veulent que la voiture fonctionne, ils s'intéressent pas de savoir s'il faut changer un piston ou un élément du moteur. Et pourtant, ce que ce livre aimerait faire, c'est contribuer à dire à ceux qui vont nous lire, eh bien, ouvrez ce capot de cette machine, intéressez-vous à cela, parce que la démocratie, c'est avant tout comprendre comment fonctionnent les institutions pour essayer d'en changer certaines et trouver des équilibres qui nous permettent d'avoir des hommes qui nous représentent à la hauteur de ce qu'ils sont, à la hauteur du temps que nous connaissons, sans avoir d'excessives préventions ou d'excessifs espoirs, encore une fois, en regardant parfois nos voisins qui, eux, dans ces domaines-là, sont peut-être moins excessifs que les Français.
1: Mais les réformes que l'on peut faire, et on en a fait beaucoup, hein, on a beaucoup changé cette constitution depuis 1958, quand on a mis le mandat présidentiel à 5 ans, par exemple, on se doutait pas que le président allait devenir un super premier ministre et le chef de la majorité, du moins quand il avait une majorité.
0: Alors vous avez parfaitement raison, mais en réalité, on accuse souvent ce passage au calendrier aux 5 ans, l'inversion du calendrier électoral, comme la cause principale de la présidentialisation. Je pense que c'est souvent l'excuse qu'ont choisi des présidents, encore une fois, de différentes forces politiques, pour pouvoir s'emparer finalement du pouvoir exécutif, c'est-à-dire gouverner plus qu'avant, et ce, grâce à cette réforme électorale. En réalité, si vous voulez, je pense que là, il y a une réflexion qui doit être opérée sur comment on peut sortir de cet élément de présidentialisation sans changer à outrance la Constitution. Parce qu'une des grosses difficultés des changements constitutionnels, c'est comme vous l'avez rappelé à l'instant, c'est qu'on ne sait pas exactement où va nous mener le changement. Prenez, comme vous l'avez noté, l'exemple du passage au quinquennat ou de l'inversion du calendrier électoral. Lionel Jospin et Jacques Chirac, qui ont de consorts voulu cette réforme, ne pensaient pas une seule seconde qu'elle mènerait à ce genre de conclusion. Donc il faut être à la fois soucieux d'un équilibre des institutions et en même temps dans la compréhension d'un moment dans lequel nous devons les changer. Moi, je suis favorable à titre personnel à une évolution des institutions, mais qui serait une évolution mineure. Je crois que le gros enjeu pour nous, c'est de revenir à un équilibre institutionnel qui redonne plus de force au Parlement sans forcément affaiblir trop le président de la République. Lorsqu'il y a eu différentes réformes, de commissions de réforme des institutions qui se sont réunies, je pense notamment à la commission dirigée par Claude Bartolone, à l'époque président de l'Assemblée nationale en 2011, eh bien, avait cette idée qu'il fallait redonner le pouvoir au Parlement. Mais on butait toujours sur la même question. Que faire de l'élection du président au suffrage universel direct? Eh bien, en réalité, moi, je pense qu'il faut surtout la garder. Il faut faire du président de la République un homme France, un homme qui continue d'avoir le pouvoir sur les armées, la capacité à porter la voix de la France à l'international. Mais il faut trouver une manière de reséparer la fonction de président et la fonction de premier ministre, qui, lui, est responsable devant le Parlement, et donc représente une forme de légitimité, je dirais pas concurrente, mais séparée de celle du président. Donc, moi, je souhaite qu'on puisse réfléchir à des réformes qui soient des réformes pas forcément très importantes, hein, de la Constitution, pour permettre de retrouver pour le président la hauteur de ses vues, sa position d'arbitre, et en même temps un premier ministre qui soit pleinement investi dans la conduite de la politique de la nation, ce qui n'est plus le cas aujourd'hui, puisqu'on sait que les premiers ministres sont totalement dévalués.
1: Merci Vincent Martini. L'ère de l'exécutif, le livre vient de paraître aux presses de Sciences Po.
0: Merci beaucoup.
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1: Myriam Anissimov, bonjour.
4: Bonjour.
1: Vous publiez Jean et Romain chez Grasset sur le couple fascinant qu'ont formé l'écrivain Romain Gary et l'actrice Jean Seberg. Romain Gary, vous l'avez connu, hein, vous lui avez consacré une biographie d'ailleurs.
4: C'est presque le quatrième livre que je lui consacre et je l'ai bien connu, oui.
1: Jean Seberg, non.
4: Je l'ai aperçu chez Romain notamment, mais je ne lui ai jamais parlé personnellement.
1: Alors, Jean Seberg, vous l'a montré à 17 ans, recrutée, ou plutôt choisie par Otto Preminger, parmi 2000 candidates pour interpréter...
4: Plus que 2000.
1: Plus que 2000, c'était dingue, hein, pour interpréter c'était... Jeanne d'Arc.
4: Oui.
1: Un film qui a fait un four, d'ailleurs.
4: Un flop terrible, oui.
1: Elle a même failli périr brûlée sur le tournage, mais elle est quand même devenue une star. Hein.
4: Oui, c'est une carrière très paradoxale. D'abord parce que c'était une petite lycéenne de rien du tout qui vivait dans une toute petite ville à l'ouest des États-Unis, enfin un lieu sans histoire et inconnu.

0: Et elle rêvait de faire du cinéma, comme beaucoup d'adolescentes, et elle envoyait, c'est assez drôle, elle envoyait des lettres à Marlon Brando, et elle envoyait des fleurs sur la tombe de James Dean. Voilà, et elle rêvait de faire du cinéma.
1: Sur la Côte d'Azur, elle tourne Bonjour Tristesse, toujours sous la direction d'Otto Preminger, qui la persécute. Elle rencontre un jeune et bel avocat français, François Moreuil. Il a un nom de personnage de roman, hein, qui tombe amoureux d'elle et parvient à la libérer du contrat d'exclusivité qu'elle avait avec Preminger, qui de toute façon ne voulait plus d'elle. Hein.
0: C'est-à-dire que c'était une erreur de distribution pour Jeanne d'Arc, bien qu'elle était ravissante, c'est ainsi qu'il se la représentait, ou qu'il voulait la montrer au public. Mais il l'a mise, elle avait aucune expérience, elle avait fait du théâtre de patronage au lycée, et il la met en face des grands acteurs shakespeariens de la Royal Company, et bien sûr, elle a l'accent du Middle West, elle ne sait pas donner la réplique, elle sait pas regarder la caméra, et donc, il la persécute parce qu'il n'arrive pas à obtenir ce qu'il veut. Et finalement, mais dans Bonjour Tristesse, dont vous parlez, eh bien, c'est un rôle qui lui correspond. C'est le roman de Françoise Sagan. Elle a l'âge de Françoise Sagan. Et elle joue le rôle d'une adolescente qui veut tuer sa belle-mère pour avoir son papa rien que pour elle. Donc, et là, elle était plutôt pas mal du tout.
1: Ce qui l'avait la sauver, c'est À bout de souffle de Godard, hein, qu'elle ne voulait pas faire d'ailleurs. Là, elle entre dans l'histoire du cinéma en même temps que Godard et en même temps que Belmondo.
0: Oui, c'est une histoire folle, encore, mais un autre genre, puisqu'avec Preminger, c'était la préméditation de chaque seconde, que tout était inscrit. Donc là, elle est complètement déroutée, elle a l'habitude d'Hollywood, et elle se retrouve en face d'un mec, il n'y a pas de prise de son, il n'y a pas d'ingénieur, il n'y a pas de caméraman, il y a une espèce de poussette de bébé avec une caméra posée dessus.
1: Sur les Champs-Élysées.
0: Et il leur dit, à Belmondo et à Jean, vous dites ce que vous voulez, on trouvera du texte après. Et donc, à ce moment-là, elle a plutôt envie de tout laisser tomber.
1: Et elle va dîner avec son mari, donc François Moreuil, chez le consul de France à Los Angeles, un certain Romain Gary, et là, c'est le coup de foudre. Ce qui est intéressant, elle a 21 ans, lui 45 ans, et ils sont tous les deux à l'apogée de leur carrière, j'ai l'impression. Lui, sa carrière littéraire, Les Racines du Ciel, avait été le prix Goncourt en 56, mais ça figure en 1960 parmi les 10 meilleures ventes de l'année aux États-Unis, et elle, sa carrière cinématographique est à son apogée avec À bout de souffle. Elle se décrira toujours ensuite comme une has-been.
0: Ce qu'elle saura réellement, elle était pas bête. Hein. Mais donc, ce qui se passe, c'est assez drôle, hein, parce que bon, Moreuil et Volage, elle aussi, ça se passe pas très bien. Et quand elle voit Gary, c'est elle qui se jette à sa tête. Elle décide qu'elle va le conquérir. Ça, c'est pas difficile.
1: L'épouser, ça, c'est très difficile.
0: Ça, c'est très difficile, d'autant plus qu'il est marié avec une dame qui n'est pas rien du tout, qui a 15 ans de plus que lui, mais qui est une grande dame de la haute société anglaise, qui a fait sa carrière, enfin, qui l'a fait démarrer dans le monde littéraire, qui travaille pour Hollywood comme scénariste et conseillère des grands réalisateurs. Tout le monde vient dîner chez elle, elle fréquente la haute société anglaise, enfin, elle écrit des romans qui ont beaucoup de succès, et c'est une femme libre sexuellement, mais d'une manière incroyable. Et donc, Gary souhaite depuis assez longtemps se séparer. Il ne l'a jamais aimée, mais il avait un sentiment de gratitude très important vis-à-vis d'elle, et il avait une grande amitié pour elle. Mais ça faisait longtemps qu'il ne partageait plus et la même vie et le même lit. Mais c'est pas pour autant qu'il voulait épouser Jean.
1: Oui, parce que vous le racontez très bien, ils vont se voir en cachette pendant assez longtemps. En fait, ça va durer trois bonnes années avant qu'ils se marient vraiment.
0: Oui, parce que à l'époque, on ne divorçait pas comme aujourd'hui. Alors, il fallait s'envoyer des insultes.
1: Et puis, il fallait qu'elle soit d'accord. Mais surtout, vous
0: le décrivez. Elle n'était pas du tout d'accord.
1: Voilà. Vous le décrivez, lui, comme un coureur narcissique qui a raté sa vie personnelle et qui ne parle que de lui, qui écrit en plus à longueur de journée.
0: Voilà, il a besoin. Voilà. Il faut travailler.
1: Oui, il faut travailler. Et puis, Jean Seberg, elle est un fidèle parmi nature, elle a un très gros appétit sexuel, elle rêve de passer ses journées au lit, elle a pas grand projet parce que sa carrière est
0: si, elle tourne sans arrêt, elle tourne sans arrêt, mais
1: des navets.
0: Disons des deux. Non, il y a quelques films acceptables avec Chabrol, tout ça. Mais c'est, on peut pas dire qu'elle a, c'est pas Marilyn Monroe, elle a pas de tempérament.
1: Ouais.
0: Petit à petit, elle est très convenable. Elle fait le boulot. Mais elle est,
1: Cas, elle s'ennuie et comme elle s'ennuie facilement, elle le trompe, lui aussi la trompe.
0: Non.
1: Il est très jaloux.
0: Le plus dramatique dans cette histoire, Gary, qui était infidèle par nature et qui ne s'en cachait pas, c'était sa nature. Il n'était incapable d'avoir de l'affection pour une femme avec laquelle il se retrouvait au lit, pour dire les choses, comme ça. Et donc, mais avec Jean, il avait une espèce d'affection pour elle, et au moins tout au début, il ne l'a pas trompée, c'est elle qui l'a trompée.
1: Ouais. Et alors, il est même très jaloux, et il passe ses journées sur le tournage de Lilis avec Warren Beatty. Il faut dire que c'est Warren Beatty, il est très dangereux.
0: Oui. Il est méchant, il va être très agressif avec Jean.
1: Ouais. Mais c'est un séducteur. Et puis sur la kermesse de l'Ouest, en apprenant qu'elle avait couché avec Clint Eastwood, il va venir provoquer Clint Eastwood en duel. Et Clint Eastwood se défile.
0: Évidemment, il est marié avec son agent. C'est pas le moment. Il commence une carrière que l'on sait extraordinaire. Et pour lui, c'est un truc sur le tournage, quoi. Seulement elle a raconté à tout le monde. Et là, elle est un peu quand même stupide. Elle a dit à tout le monde, mon mari est trop vieux, alors je vais épouser Clint. Alors Clint dit, dernière nouvelle, je ne suis pas au courant.
1: Tout cas, ils finissent par faire un enfant.
0: Elle lui extorque.
1: Elle lui extorque un enfant, avec un acte de naissance d'ailleurs qui va être fictif, parce que Gary est encore marié, elle l'élèvera peu cet enfant, et lui ne comprenait pas l'espagnol, la langue que le petit Diego avait appris avec sa nourrice, donc leur communication est un peu difficile.
0: Au début, parce qu'après il va à l'école et tout ça, oui, donc il est parfaitement francophone, mais c'est surtout Jean. Alors c'est très triste pour Diego Gary, parce que d'un côté il a une maman qu'il adore, mais qui est incapable même de lui donner un verre de lait, on peut dire ça. Et de l'autre côté, Romain, qui a jamais connu de famille, il a jamais eu une maison, il a jamais eu sa chambre, il a connu son père, mais de très loin, à cause de tout ce qui s'est passé pendant la Deuxième Guerre mondiale et la Première. Donc, il connaît son père, il allait même le voir quand il était adolescent à Varsovie, mais il a jamais connu de vie familiale.
1: Il a une mère importante, il l'a raconté dans La Promesse de l'Aube.
0: Mais il n'est pas capable d'être un papa. Il fait tout ce qu'il faut pour, matériellement, il adore son fils, mais à part ça, il ne sait pas faire.
1: En tout cas, ça part à la fois bien et très très mal, cette histoire d'amour, mais il y a tellement de choses à en dire. Je vous propose, Myriam Anisimov, qu'on se retrouve demain, à la même heure, dans la même émission, et on racontera la suite, tous les deux. Merci, je rappelle quand même le titre du livre, ça s'appelle Jean et Romain, ça vient de paraître chez Grasset, c'est un livre formidable. À demain.

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1: Bonsoir Pascal.
2: Bonsoir Valérie.
1: Merci d'être avec nous.
2: Ben c'est moi qui vous remercie de me recevoir sur votre chaîne.
1: Alors je vous écoute. Quel est le sujet de votre appel, Pascal? Dites-moi.
2: Alors, je vous appelle parce que je souffre un petit peu de solitude.
1: Oui.
2: On va dire que pendant quasiment toute ma vie, j'ai été très malvoyant.
1: Oui.
2: Et j'ai perdu quasiment toute la vue, toute ma vue l'année dernière. Et je me retrouve dans mon appartement à ne plus pouvoir sortir tout seul. Alors, j'ai eu la chance d'avoir quand même un bon cercle d'amis, ma famille pas trop loin. Mais on se retrouve toujours dans un circuit qui est fermé. En fait, il n'y a pas de nouvelles personnes. Et c'est vrai que j'aimerais rencontrer de nouvelles personnes et vivre d'autres choses que ce que je vis en ce moment. Plus particulièrement, mon rêve, ce serait de vivre une vraie histoire d'amour.
1: Oui.
2: Parce que ça me manque beaucoup.
1: Oui.
2: D'être seul, et donc je me suis dit que j'allais appeler Europe 1 pour
1: Vous avez bien fait, surtout que tout à l'heure, on a eu Daniel qui nous a dit qu'il avait rencontré Marie grâce à nous. Donc,
2: oui, j'ai entendu tout ça.
1: Voilà,
2: ouais.
1: Donc ça tombe, même s'ils se ne sont pas encore vus, au moins ils ont une amitié qui se tisse depuis quand même presque un peu plus d'un an. Vous avez quel âge, Pascal?
2: J'ai 56 ans.
1: 56 ans, vous habitez où?
2: Alors j'habite dans les Yvelines, pas loin de Versailles, à côté de Versailles.
1: C'est ça, dans l'ouest parisien.
2: Dans l'ouest parisien, voilà. C'est ça.
1: Vous travaillez toujours?
2: Non, je ne travaille plus, non. J'ai eu une reconnaissance de travailleur handicapé à l'âge de 32 ans.
1: Oui.
2: Et donc depuis je ne travaille plus, non.
1: Et c'était quoi votre travail?
2: Alors j'étais agent de sécurité dans un hôpital psychiatrique.
1: D'accord. Vous avez des enfants?
2: J'ai pas d'enfants. Non, j'ai pas d'enfants.
1: Alors, vous nous disiez que vous avez envie de vivre une histoire d'amour. Bon, c'est le désir hein, de nombreuses personnes. Est-ce que ça vous est déjà arrivé?
2: Oui, ça m'est déjà arrivé, heureusement.
1: Oui. Et combien de temps ça a duré? Depuis quand vous êtes seul? Pourquoi ça s'est terminé? C'est une manière d'apprendre à vous connaître aussi pour les auditrices qui nous écoutent, et je sais qu'elles sont nombreuses.
2: Oui, alors j'ai eu deux aventures qui ont duré 6 ans.
1: Oui.
2: Et puis alors bon, ça s'est arrêté parce que les deux femmes en personne voulaient des enfants. Et alors, je ne sais pas si je suis porteur de la maladie, mais ça m'a toujours freiné par rapport à cette demande. J'avais peur de mettre au monde un enfant non-voyant ou malvoyant, et donc c'est vrai que ça m'a limité dans cette approche-là, en fait.
1: Oui. Vous avez quoi comme maladie des yeux? L'ADMLA ou...
2: Non, pas du tout. Alors, j'ai eu les premiers symptômes à l'âge de 8 ans, donc il y a bien longtemps.
1: Oui.
2: C'est une maladie génétique qui s'appelle la rétinite pigmentaire.
1: Oui.
2: Et donc, la vue, depuis l'âge de 8 ans, baisse tout doucement, mais sûrement. Alors, il y a encore avant le confinement, je pouvais encore me déplacer avec difficulté sans ma canne. Et maintenant, les sorties deviennent beaucoup plus compliquées parce que bon, j'ai plus du tout les mêmes repères qu'avant, évidemment. Alors, je sors, mais toujours accompagné par des amis.
1: Alors, parce que vous savez qu'on a souvent des personnes non-voyantes qui nous appellent dans la Libre Antenne, puisque vous êtes un auditeur de la Libre Antenne. Est-ce que justement, au fil de toutes ces années, parce qu'on a eu beaucoup de témoignages, je crois que c'est Michel d'ailleurs, qui sort beaucoup, qui danse beaucoup, qui a une vie tout à fait comme tout le monde, en dépit de ce handicap, de cette situation de handicap.
2: Oui, je vois qui c'est, oui.
1: Voilà.
2: Oui,
1: est-ce que vous, au fil des années, justement, vous avez apprivoisé cette maladie d'une certaine manière en mettant en place l'usage de la canne, par exemple, ou d'autres choses? Parce que souvent, on a des appels où ils nous parlent d'appli, de plein de trucs, en fait, qui facilitent la vie aujourd'hui.
2: Oui, effectivement, là, en ce moment, je suis en train de suivre un stage à l'hôpital Saint-Joseph.
1: Oui.
2: Et on travaille effectivement la locomotion, on travaille les applications sur Android et iPhone. Donc c'est en cours d'apprentissage tout ça.
1: Voilà, c'est un work in progress comme on dit.
2: Voilà.
1: Est-ce que vous faites des activités pour élargir le cercle? Parce que il y a cette solitude pesante aussi, parce que souvent on est en circuit fermé, hein, on fréquente nos amis, nos familles, et c'est difficile d'ouvrir. Donc comment on ouvre? En faisant des activités différentes qui permettent de rencontrer du monde. Est-ce que c'est quelque chose que vous pourriez envisager, Pascal? Qu'est-ce que vous faites pour rencontrer une nouvelle compagne aujourd'hui, ou qu'est-ce que vous avez fait
2: J'ai commencé il y a très peu de temps, parce que l'année dernière a été compliquée pour moi d'accepter la cécité complète. Je me suis inscrit dans une salle de sport avec un ami. Je vais courir avec sa femme en binôme. On fait des petits footings. Et là, je prévois aussi bientôt de m'escalader, de m'inscrire à l'escalade.
1: Oui.
2: Voilà, donc c'est...
1: Bon, déjà, on sait que vous êtes sportif, en tout cas. Pour les femmes qui seraient intéressées pour vous rencontrer. Donc, mesdames les auditrices, si vous souhaitez rentrer en lien avec Pascal, qui vit donc dans les Yvelines, à côté de Versailles, qui cherche une compagne, peut-être aussi des amis, femmes, du féminin en tout cas. Vous voyez que vous entendez plutôt que Pascal est sportif.
2: Alors, je suis sportif, j'ai repris le sport parce que j'ai pris quelques kilos justement l'année dernière, parce que je ne bougeais plus du tout et j'étais dans un état un petit peu déprimé. Mais ça y est, je me suis repris en main quand même à ce niveau-là.
1: Qu'est-ce que vous aimez dans la vie par ailleurs, à part le sport, Pascal?
2: Alors j'aime beaucoup de choses, je fais de la musique, donc j'écris quelques petites chansons depuis des années. Je joue un peu de piano, un peu de guitare. J'aime sortir au restaurant, j'aime marcher, j'aime la nature, j'aime... Je pense que j'aime un petit peu tout.
1: Oui, c'est ça, vous êtes curieux, il me semble, non?
2: Je suis curieux, ouais, et puis j'aimerais vraiment découvrir des choses que je n'imagine peut-être pas encore.
1: Hein. Oui, que vous n'avez pas l'habitude de découvrir. Donc vous êtes prêt à découvrir un autre univers?
2: Ah oui, complètement, même avec grand plaisir, oui.
1: Voilà, de rentrer dans d'autres univers, c'est ça. Et faire découvrir évidemment le vôtre.
2: Ah ben bien sûr, bien sûr.
1: Oui. Alors, vous avez une très belle voix. Moi, je suis très sensible aux voix, forcément, je fais de la radio depuis... je ne compte même plus. J'ai une carte de presse depuis 40 ans, donc déjà, tout est dit. Donc vous avez une très belle voix. Vous accepteriez de nous chanter une chanson, une de vos chansons, là, a cappella?
2: Voilà, vous me prenez de court. Ça va être compliqué.
1: Vous pouvez me dire non, hein, vous savez, c'est une radio libre, Europe 1, comme
2: j'ai
1: dit.
2: J'ai pas envie de vous dire non, mais j'ai du mal à vous dire oui, parce que là, je suis pris de court, et puis c'est vrai que j'ai un petit peu.
1: Le trac.
2: Je suis un peu impressionné. Un peu le trac, oui.
1: D'accord.
2: Mais mes chansons peuvent se voir sur YouTube au cas où.
1: Dites-nous, comme ça, les auditrices qui pourraient être intéressées par une rencontre pourront aussi aller voir. Donc,
2: alors, mon pseudo, c'est Daksen, c'est Dak-SEN. Ouais. Alors c'est les abrégés de Dakar Sénégal, c'est la ville où je suis né, Daksen.
1: Ouais.
2: Et il y a deux chansons qui s'appellent Le pêcheur sénégalais et Un, deux, trois soleils.
1: D'accord. Pour revenir à la rencontre, est-ce que vous allez sur des applis par exemple? Vous avez essayé les applis ou pas?
2: Alors c'est prévu que j'en fasse, notamment par ce stage qui est prévu en ce moment là.
1: Mm-hmm.
2: C'est pas ma génération du tout, donc je ne sais pas trop à quoi m'attendre, et en plus apparemment tous les sites ne sont pas accessibles, en fait, par rapport au handicap. Il y a la synthèse vocale ne fonctionne pas forcément dans toutes ces...
1: à chaque fois. Bon, en même temps il y en a pléthore, hein, d'ici, donc vous allez bien en trouver au moins un ou deux accessibles.
2: Voilà, ouais.
1: Quelles seraient les activités que vous pourriez rajouter pour rencontrer quelqu'un? Alors moi, très souvent, je parle de la danse. Comme vous êtes un chanteur et un musicien, peut-être que la danse, ça pourrait vous convenir, parce que moi j'ai beaucoup de retours d'expérience, par exemple, au cabinet, avec des personnes qui ont rencontré leur conjoint ou leur conjointe en allant danser.
2: Alors, j'étais danseur quand j'étais ado. Alors, je sais pas si ça, ça va vous parler. Je faisais du Smurf à l'époque.
1: Ah oui, le Smurf. Si oh là là. Ah oui, ça date.
2: Ça date, oui. Je commence à dater moi aussi, donc c'est peut-être pour ça. Et je faisais du Smurf et du break, donc j'ai...
1: Ah oui, j'ai toujours, quand même
2: Oui. Alors, le break, la danse au sol, c'est plus pour moi maintenant. Je pense que je finirais vite à l'hôpital si je me remettais à faire ce genre de choses. Mais j'ai toujours l'envie et le plaisir de danser.
1: Oui. Tout à fait, ouais. Et donc, peut-être vous inscrire dans un cours de danse, soit de la danse libre, hein, c'est facile, hein, de la danse libre, il n'y a, aucune obligation de rien à paraître en mouvement. Et puis, peut-être la danse aussi, la danse de salon, hein. Ou aller à des après-midi en région parisienne, il y a beaucoup de choses. Aller à des après-midi, pas des thés dansants, mais un petit peu. Vous voyez ce que je veux dire?
2: Oui,
1: thés dansants, ça fait vraiment vieillot, mais c'est pas vraiment ça. Mais des parties, par exemple, d'après-midi. Oui, oui. C'est quelque chose que vous avez envisagé?
2: Je n'y avais pas pensé, honnêtement. Mais je serais prêt à le faire, tout à fait, oui.
1: Bah surtout, vous avez des amis, donc ils peuvent vous accompagner. Ça peut même les brancher aussi.
2: Oui, également, c'est vrai. Ouais.
1: Finalement. Et est-ce que vous les avez informés, vos amis, là c'est le bouche à oreille, que vous cherchiez quelqu'un aujourd'hui dans votre vie? Que vous êtes prêt à partager votre vie avec quelqu'un?
2: Ça dépend qui. À certaines personnes, je l'ai dit, à d'autres, non. Il faut que le sujet arrive, que ça tombe pas comme un cheveu au milieu de la soupe, mais en général, je le dis, oui.
1: Bah oui, parce que en fait, quand vous commencez à le formuler, les gens peuvent penser à vous, en fait. Aujourd'hui, ça se fait très souvent, une collègue de travail qui est seule, qui vient de se séparer, qui veut refaire sa vie, voilà, etc., etc. Surtout, qu'est-ce qui est rédhibitoire pour vous?
2: C'est-à-dire?
1: Qu'est-ce qui est rédhibitoire chez une femme? C'est-à-dire que vous êtes ouvert, une femme qui a des enfants séparés, vous êtes ok, une femme, j'imagine.
2: Oui, bien sûr, il n'y a aucun problème avec ça.
1: Qu'est-ce qui pourrait être rédhibitoire pour vous chez une femme? Qu'est-ce que vous attendez d'une femme aujourd'hui?
2: De la sincérité, de la douceur, de l'attention. J'attends en fait de sa part tout ce que je peux donner moi, je pense.
1: C'est une jolie réponse.
2: Je sais pas.
1: Donc il y a plus qu'à maintenant en fait. Donc
2: nous, il y a plus qu'à.
1: Voilà. Donc ce que je vous propose, Pascal, nous, bien sûr, l'annonce est passée à l'antenne. Donc si les auditrices ont envie de rentrer en contact, elles vont nous laisser leurs coordonnées, bien sûr. Ah bah on a Isabelle, me dit Nicolas à l'instant, qui vient de composer le 01 80 20 39 21. Bonsoir Isabelle.
3: Bonsoir, c'est Pascal.
1: Pascal,
3: vous connaissez. J'ai reconnu votre voix tout de suite. Un, deux, trois soleils. Ah. Moi, je viens de l'ouest de la France.
1: Alors, vous vous êtes connu comment?
3: Par sa musique. Voilà. Alors. Et j'adore ce qu'il fait. J'adore.
2: Mais on se connaît. Vivant.
3: Mais oui, on se connaît. Je suis Isabelle du 49. On s'est rencontrés.
2: Oui, tout à fait.
1: Alors comment vous vous êtes rencontrés? Non mais c'est incroyable.
3: C'est Pascal de le dire, hein, ce sera pas moi.
1: Alors Pascal.
3: Mais on a bien rigolé et c'est quelqu'un qui a une voix magnifique.
1: Alors, ça s'entend.
3: Moi je l'ai vu de visu, c'est un très bel homme. Voilà.
2: Ah. Oh, c'est gentil, Isabelle.
1: Alors, une belle voix, une très belle voix. Ça, moi, c'est la première chose que j'ai dit tout à l'heure.
3: Oui,
1: hein. Ça, c'est certain. Très belle voix, posée, centrée visiblement.
3: Exactement. C'est quelqu'un qui a une sorte de charisme et puis qui a un beau physique aussi.
1: Oui.
3: Voilà. Et puis, alors, ses chansons, elles sont merveilleuses. Voilà. Moi, je les ai fait écouter à d'autres personnes autour de moi et j'ai eu que des bons retours. Voilà.
1: Alors.
2: Ah ben merci Isabelle.
1: Alors.
2: Téléphone, mais c'est tout rouge.
1: Alors deux questions. Pascal, comment vous avez rencontré Isabelle qui en plus nous appelle ce soir? Non mais moi j'adore la vie comme ça. J'adore quand elle s'invite comme ça par les interstices. Pascal, comment vous avez rencontré Isabelle?
2: Alors, si je ne me trompe pas, Isabelle était passée lors d'une émission de Yann Moix.
1: Oui.
2: C'est bien ça,
3: ouais.
2: Isabelle?
3: Ouais.
2: Et après, qu'est-ce qui a fait qu'on se connaisse à Angers? Je ne sais plus.
3: Oui, exactement. Je faisais mes courses.
1: Juste, oui. Attendez, vous vous êtes rencontrés en faisant les courses?
3: Oui, parce que je silolutais. Voilà, je parlais toute seule pour faire mes courses. Mais avant, j'étais rencontrée avec Yann Moix sur la Libre Antenne. Et j'avais écouté ses musiques. J'ai adoré et j'ai eu la chance d'avoir vos CD.
2: On s'était rencontrés au Monoprix, si je me souviens bien.
3: Exactement.
1: Ah bah voilà. Alors deux choses. D'abord, on salue Yann. On l'embrasse très très fort avec Nicolas parce qu'on l'aime beaucoup. Donc on salue Yann. Et puis d'accord. J'ai une autre question, Isabelle. Puisque ouais. Pascal est un bel homme, il a une super voix, vrai. Moi, j'ai pas encore écouté ses musiques, mais je vais les écouter.
3: Alors, il a une veste en cuir qui est superbe, qui lui va drôlement bien.
1: Ouais.
3: Il a une jolie barbe et il a un charisme.
1: Alors, pourquoi ça l'a pas fait avec vous, Isabelle, 49?
3: Parce que Isabelle, 49, à l'époque, rien n'était possible parce qu'il n'avait pas de possibilité n'étant pas libre lui-même et moi-même.
2: Il n'était pas libre à l'époque, c'est vrai. Oui.
3: Voilà, je suis honnête.
1: Et vous non
3: moi,
1: plus.
3: Moi, je ne reviens plus. Non, moi, j'étais libre, mais je savais qu'il avait quelqu'un habilement. C'est quelqu'un de très fin, Pascal. J'ai rapidement compris, donc pas de souci. Mais par contre, il a été adorable parce que j'ai eu ses CD.
1: Attendez, Isabelle. Et aujourd'hui, vous êtes libre?
3: Oui, aujourd'hui, je suis libre, mais je ne suis pas dans sa région.
1: Bon, mais ça, c'est pas très grave. Est-ce que c'est grave? Pascal, c'est grave ou pas? Pas du tout quand on trouve le grand amour.
2: Non, on est à 300 km de distance, c'est pas énorme, c'est vrai.
1: Non, mais franchement, l'amour n'a pas de distance.
3: Moi, je conduis pas.
1: Il y a des trains. Attendez, on va pas chipoter.
2: Franchement,
1: on avait une chance sur combien que ce soit Isabelle du 49 écoute la Libre Antenne au moment où Pascal, le beau gosse, est en train de faire un appel pour rencontrer une compagne.
3: Le bel homme,
1: d'accord. Franchement, Isabelle, c'est pas possible. Là, moi, je peux pas vous laisser. Ma vision de voir la vie, ne pas vous revoir.
3: Mais Valérie, vous voulez marier tout le monde. Moi, Pascal, je le connais. On a 300 km. Moi, je suis sur Angers. Je vais déménager, mais je vais rester sur Angers. Mais je veux pas qu'il y ait d'autres femmes qui soient dans sa région, tout proche de lui, peut-être à 100 mètres, peut-être à 1 km, peut-être à 3, 5 km, et qui ne le rencontrent pas parce que ça serait bien dédommageable pour lui et pour la personne. Voilà.
2: C'est très gentil.
1: Si ça c'est pas du cœur, qu'est-ce que c'est,
3: Allez, je vais vous dire, en plus, il a un sens de l'humour décapant. Faut écouter ses musiques. Elles sont belles. Il y a de l'humour.
1: admettons, Isabelle, du 49. Que Pascal décide.
3: Isabelle 49 qui a eu ses 58 ans le 7 janvier.
1: Alors, un très bon anniversaire. Et si c'était Pascal, votre cadeau? Non, mais attendez, deux fois la vie, elle passe par là, franchement.
2: Oui, Isabelle.
3: J'ai reconnu la voix de Pascal tout de suite parce qu'il a une voix qu'on ne peut pas oublier tellement.
2: C'est incroyable, dépêchez de prendre mon téléphone,
3: dire à Nicolas, est-ce que je peux parler à Pascal? Je suis Isabelle, je le connais, je connais sa musique.
1: Non mais c'est juste incroyable. Non mais je ne sais pas ce qu'en pensent les auditeurs. S'il vous plaît, dites-le-nous au 739-21 parce que c'est la magie de la vie, vous allez avoir des encouragements des auditeurs d'Europe 1. Moi, je peux pas vous laisser comme ça. Isabelle, vous tombez sur l'émission complètement par hasard. Et moi, vous savez très bien que je crois pas du tout au hasard. Et en plus, la manière dont vous parlez de Pascal, franchement. Donc, si, admettons, Pascal décidait de prendre un train pour venir vous voir à Angers, vous accepteriez
3: je l'accueille, il n'y a pas de souci.
1: Bon, bah, Pascal, là, je crois que clairement...
3: On discute. Attends, ne mettez pas la
1: chapelle
3: avant les
1: non, non, pas du tout, pas du tout. Je ne le fais pas. Mais vous, nous, on a déjà Anne, on a déjà Anne qui nous dit, qui m'encourage.
3: Il avait des flags de sa musique avec un homme du Sénégal et je l'ai distribué à plein de personnes et franchement j'ai eu que des bons retours. Voilà.
2: Parce que oui, moi, c'était des flyers que j'avais sur
3: ouais,
2: le PSR sénégalais.
3: Je les ai passés partout. Hein. Enfin, moi je suis terrible là-dessus.
2: Je ne m'attendais vraiment pas à vous entendre ce soir, Isabelle.
1: C'est une baguette magique, franchement.
3: J'espère que tout va bien pour vous. Guécha, parce que je vois, il y a eu un petit passage à vide, mais on l'a tous. J'espère que. Alors, je me permets de te tutoyer. J'espère que tu continues à chanter, à composer, parce que c'est juste formidable.
2: J'ai même prévu, comme du coup je suis revenu dans la région parisienne, j'ai même prévu de reprendre un petit répertoire avec un ami guitariste.
1: Vous allez vous produire où? Dites-nous, vous allez vous produire, comme ça on va avec la communauté de la Libre Antenne, on va venir vous écouter.
2: Je ne manquerai pas de vous prévenir dès qu'on... Là pour l'instant on en est au choix des chansons, donc c'est vraiment le tout début. Ouais. Et on compte répéter, puis être opérationnel pour commencer à faire des petits restaurants, des petites salles.
1: Là aussi, vous allez pouvoir rencontrer du monde si ça ne se fait pas avec Isabelle, hein, parce qu'on va pas trop la forcer. Mais en même temps, Isabelle, nous avons Anne qui vous encourage. Nous avons Célia qui nous écrit, c'est un signe du destin, mais ça c'est une évidence. Ils doivent se rencontrer. On ne boude pas les opportunités de la vie, Isabelle.
2: Donc
1: ça
2: c'est
3: moi quand j'allais faire mes courses à Monoprix, parfois je regardais si je te voyais et puis je te voyais pas, alors je me disais bon, parce que moi je vais pas faire mes courses, j'ai pas de voiture. Alors moi mon handicap c'est que j'ai pas de voiture.
1: Il y a des trains, et il y a du covoiturage.
3: Je sais pas conduire.
1: Il y a quand même
3: dans un autre monde.
1: Pascal, il y a quand même Annick qui vous laisse son numéro de téléphone, qui dit qui dit. Alors attendez parce que non ça va pas le faire comme ça. Vous allez pas pouvoir y échapper, Isabelle. Moi je vais pas vous lâcher là-dessus, je vous le dis tout de suite. Donc elle est dans les Vosges, Annick. Donc là c'est carrément encore plus loin. Elle dit quelle belle voix également. Elle a habité à Montigny quelque temps, maintenant elle est dans les Vosges. Elle dit qu'elle a 70 ans mais que de caractère et de physique elle est très jeune.
2: D'accord.
1: Voilà. Donc, il y a deux numéros de téléphone là pour vous. Mais, de toute façon, franchement. Pascal, il a capté, déjà, je vous le dis tout de suite, n'est-ce pas, Pascal?
2: Oui.
1: Hein, le signe du destin, vous l'avez vu, là. Vous le sentez.
2: Je m'attendais vraiment pas du tout à ça, c'est vrai.
1: Non, nous non plus.
3: C'est la voix, La voix de Pascal, on ne peut pas l'oublier. C'est une voix qui a beaucoup de charme. Voilà, à l'écoute, tout. Et puis, c'est quelqu'un qui a de l'humour en plus. Et puis,
2: vous allez vraiment me faire rougir, je vous l'ai déjà dit tout à l'heure.
3: Non, mais c'est pas grave.
2: Je ne sais plus où me mettre, là.
3: Tu vas te transformer en crabe.
1: Non, mais c'est surtout, Isabelle, que vous nous donnez de l'espoir. Là, vous donnez de l'espoir à toutes les personnes qui sont seules, qui rêvent de rencontrer leur âme sœur, et que là, complètement par hasard, vraiment, c'est Dieu qui voyage incognito, comme dirait Einstein, c'est que là, vous entendez ce soir l'émission, vous reconnaissez la voix de Pascal, vous nous appelez. Non mais, attendez.
3: J'ai de la chance de tomber tout de suite sur Nicolas.
1: Ah mais c'est incroyable.
3: Si vous pouvez passer une de ces chansons, faites-le. En plus, il y a le premier CD que t'as fait, où t'es plus jeune, et la deuxième, tout le monde a adoré. C'est drôle, il y a de l'humour.

0: Isabelle s'est tellement rétamée, s'en est tellement pris plein la gueule, excusez-moi, que maintenant, je suis sur la défensive. Voilà.
1: D'accord, mais là,
2: ce que vous m'avez dit.
1: Mais là, vous voyez voilà. Comment ça se passe quand même.
0: Mais ouais, mais j'adore rencontrer des gens, je rencontre beaucoup de personnes, je donne mon numéro de téléphone, je donne pas mon adresse, mais je donne mon numéro de téléphone parce que j'adore discuter avec les gens, savoir comment ils sont, et les connards, je les écarte.
1: Mmh. Voilà. Et là, vous nous autorisez, par exemple, à donner vos coordonnées à Pascal.
0: Bah,
1: oui.
0: Bah,
1: alors, Pierrette, qui laisse aussi ses coordonnées pour Pascal au 739-21, mais ce serait bien qu'elle les mette, ses coordonnées, Pierrette, qui nous écoute, parce que vous avez juste dit, voilà mes coordonnées, mais il n'y a pas les coordonnées.
2: Donc, ouais, il faudra que j'appelle les renseignements, alors.
1: Non, elle va nous laisser le message.
0: J'ai décrit un petit peu Pascal, parce qu'il ne décrit pas très bien, je trouve. Donc, il a une belle allure, il tient très droit, il a un beau visage, un joli sourire, une belle dentition, voilà.
2: Mais dis donc.
0: Et une façon de regarder, parce qu'il ne porte pas de lunettes, hein, et puis, je ne sais pas, ça passe, voilà. C'est quelqu'un... qui est un peu sur la réserve, mais ça passe. Quand il rigole...
2: Au début, je suis sur la réserve, c'est vrai, quand je suis un petit peu intimidé.
0: Ouais, tu m'as même fait la bise une fois, tu m'avais pris pour une copine, une amie, puis j'ai dit, non, je suis Isabelle, la personne qui fait des courses. Non, j'ai une excellente mémoire, c'est pour ça. Donc,
1: je crois surtout qu'il vous a beaucoup marqué. Mais moi, ce que j'entends déjà là, Isabelle, j'ai bien compris hein, que vous avez peur, que tout ça. Bon, voilà, venez en thérapie. Mais c'est surtout.
0: Je suis déjà en thérapie.
1: Mais je plaisante, c'est pour vous dire. Mais regardez de cette occasion de sortir de votre zone de confort. Regardez, parce que en fait Pascal il nous appelle pour rencontrer quelqu'un et il a droit carrément. Alors lui il grille les étapes Pascal ce soir sur l'antenne d'Europe 1. C'est-à-dire il a déjà droit à la déclaration d'amour parce que là quand vous parlez de quelqu'un comme vous êtes en train d'en parler avec ce sourire et cet entrain dans la voix, il se passe déjà quelque chose.
0: Ah, oh, mais quand je l'ai vu, il m'a plu, je ne vais pas dire non.
2: Ah, vous ne m'aviez pas dit, et puis je l'avais pas
0: dit. Je n'ai pas dit, je n'avais même pas dit que vous aviez un problème de cécité, ni rien. Je vous regardais, c'est tout, mais je suis quelqu'un d'assez habile
1: Vous étiez en couple Ben Pascal, c'est tout à votre honneur, et mesdames qui nous écoutez ce soir, ben on voit bien, vous êtes l'homme d'une seule femme. Vous étiez en couple à ce moment-là, vous n'avez même pas remarqué que vous pouviez plaire. Donc c'est rassurant.
2: J'ai quelquefois entendu parler de certains hommes ou femmes d'ailleurs qui avaient des doubles vies, ça me paraît.
1: Tout à l'heure, hein, Maria avec son mari.
2: Oui, voilà, Maria tout à l'heure, ouais. Ça me paraît vraiment inconcevable. Ouais,
0: alors, il y a une chose que je peux dire, c'est qu'il a la main douce, parce que quand on se dit au revoir, je sais pas si tu te souviens, je vous ai dit, je vous tends ma main pour vous serrer la main.
2: Oui, je me souviens, tout à fait. Oui,
0: et vous étiez accompagné d'une personne qui, lui, j'ai senti, était jaloux.
2: C'était mon père.
0: Oh, exactement, je ne vais pas donner trop d'informations, voilà. J'ai senti votre main, parce que je suis très sensible au niveau du tactile aussi, aux voix, au tactile, et la main était douce et ferme, et douce.
2: Merci, Isabelle.
1: Je crois que ça y est, là, c'est bon, hein, l'estime de vous.
0: Non, mais je l'ai pas oublié, Pascal.
1: Non, mais Isabelle, s'il vous plaît, promettez-moi de vous revoir.
0: Laissez mon numéro de téléphone.
1: Oui, et puis après, vous nous dites, hein, surtout, parce que nous, on va tous attendre, hein.
0: Ah, mais moi, je dirais que
1: la première.
0: Si Pascal veut, je ne dirais
1: pas non. Bon, bah, ça y est, je crois que c'est clair.
0: Non, c'est pas ça. Ah, vous êtes terrible, Valérie.
1: Oui, je vais pas vous lâcher, je vous le dis. Alors, merci à tous les deux. Vraiment, merci à tous les deux de ce magnifique échange et de l'espoir que ça donne à nous tous. Pascal, tenez-nous au courant. Isabelle aussi, bien sûr, j'y compte.
2: Je dois raccrocher pour...
1: Oui, parce qu'on arrive à la fin de l'émission, vous allez raccrocher tous les deux, mais Nicolas va transmettre les coordonnées. À très bientôt, je vous souhaite une très belle année
0: à
1: tous les deux. Merci.
0: Bonne année aussi.
1: Au revoir.
2: Et puis bravo pour la qualité de vos émissions, Valérie.
1: Merci beaucoup. Au revoir.

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1: Bonsoir à toutes et bonsoir à tous. C'est un plaisir de vous retrouver sur Europe 1. Désormais de 21h30 à 22h30, le samedi et le dimanche, pour vous parler d'amour. Elle est jeune, belle, cultivée et sa famille a des origines françaises, comme l'indique son nom, Jacqueline Bouvier. Lui appartient à un clan d'origine irlandaise à l'ambition dévorante. John Kennedy s'apprête à devenir sénateur du Massachusetts quand il rencontre celle qui sera son épouse et la première dame des États-Unis. Ensemble, Jackie et John vont construire leur légende pour le meilleur et pour le pire. Devant les objectifs, ils formaient un couple de rêve, mais derrière les portes closes, la maladie et les infidélités vont s'inviter pour ternir ces images de papier glacé. Pour en parler, je recevrai tout à l'heure Maude Guillaumin, journaliste, autrice du livre « Jackie, les 4 jours qui ont changé sa vie », publié aux éditions L'Archipel en 2017, que vous trouverez également en poche, et également créatrice de la chaîne YouTube History of Script, avec de nombreux épisodes à venir sur Jackie. Mais tout de suite, place au récit.

1961, après 5 mois de débats en pleine guerre froide, le 35e président des États-Unis, John Fitzgerald Kennedy, effectue une visite officielle de 3 jours en France. Le général de Gaulle accueille le couple présidentiel glamour et très amoureux. Lors de ce voyage historique, la France n'a Dieu que pour la First Lady. Jackie Kennedy change de tenue plusieurs fois par jour, confirmant ainsi son statut d'icône de la mode. Que ce soit en tailleur classique ou en robe du soir, on ne voit qu'elle. Lors d'un déjeuner donné par la presse diplomatique au palais de Chaillot, le plus jeune président américain déclarera avec humour « Je suis l'homme qui accompagne Jackie Kennedy à Paris ». De Gaulle, lui-même, est ébloui par la jeune femme qui éclipse presque son mari. Il faut dire que Jackie a toutes les qualités pour séduire le général. Elle parle un français parfait, ayant passé une année en France pour suivre les cours du Louvre. Le général, admiratif, dira à Kennedy « Votre femme connaît mieux l'histoire de France que la plupart des Françaises ».

juin, Yvonne et Charles de Gaulle accueillent les nombreux convives au château de Versailles pour une somptueuse soirée donnée en l'honneur du président des États-Unis. Après une visite au Grand Trianon sur les traces de Marie-Antoinette, Jackie et John découvrent l'immense table dressée dans la galerie des glaces. Aussitôt le dîner terminé, les invités se dirigent vers l'Opéra Royal pour assister à un concert exceptionnel. Lorsqu'ils reprennent la route en direction de l'aéroport d'Orly, après ce court séjour dans la capitale, 100 000 personnes acclament la star du jour, Jackie Kennedy. Mais comment Jacqueline Bouvier est-elle devenue, en quelques mois, la femme la plus photographiée après Marilyn Monroe ?

1929, l'année même où son père a perdu une grande partie de sa fortune dans le fameux krach boursier. Son père, John Bouvier, est une sorte de Red Butler dont la devise est claire: ne faites jamais rien pour rien. On reprochera parfois à Jackie son goût pour l'argent et le pouvoir. C'est peut-être à son père qu'elle le doit. Après cette crise, la famille Bouvier explose. Sa mère, Janet, se remarie à un riche juriste et son père se console de cette séparation dans le whisky et les liaisons scandaleuses. Jacqueline est une petite fille timide et fantasque. Elle adore monter à cheval, mais se réfugie souvent dans la lecture. Son ambition dans la vie, réussir, et surtout ne pas finir femme au foyer, ce qui est le sort de nombreuses femmes à l'époque.

poursuivre des études d'art. À son retour, sa famille pense qu'elle est prête pour faire un beau mariage. Et Jacqueline se fiance avec John Husted Jr., un beau garçon, riche et fou amoureux d'elle. Mais l'ambition de Jacqueline est ailleurs. Elle veut surtout trouver un travail et décroche un petit poste dans un journal de Washington. Mais elle a tant de charisme qu'elle devient vite reporter photographe. Ce qui est rare pour une femme en ce début des années 50. Elle crée une rubrique où elle interviewe des personnalités en leur demandant « Quelle est votre ambition secrète ?» C'est chez un ami journaliste qu'elle va rencontrer un jeune homme ambitieux.

Fitzgerald Kennedy est né en 1917. Il est le second du clan Kennedy qui compte 9 enfants. La famille est catholique et d'origine irlandaise. Le père, Joseph, a fait fortune dans les années 30. John multiplie les conquêtes féminines. À cette époque, il confiera à un ami 3 jours sans faire l'amour et c'est le mal de tête garanti. Il se lance en politique dès l'âge de 30 ans. En ce mois de mai 1952, il est candidat au siège de sénateur du Massachusetts avec ce slogan « Kennedy en fera plus pour le Massachusetts ». Et surtout, avec l'appui de son père et de tout le clan familial. À cette époque, ce bel homme, aux yeux gris-verts, à la chevelure ébouriffée, est l'un des célibataires les plus convoités des États-Unis.

À la veille de ses 36 ans, son père lui met la pression pour qu'il trouve enfin une épouse. La famille Bouvier, elle, rêve aussi de se refaire une fortune grâce au mariage de Jacqueline. C'est un ami commun, le journaliste Charles Bartlett, qui va jouer les entremetteurs. Il organise un dîner dans leur résidence de Georgetown. En découvrant John, Jackie ne dit rien, mais elle le connaît déjà. Il a tenté de la séduire dans un train au printemps 1948. Elle l'a même écrit à sa famille. Il ne la reconnaît pas, mais elle, elle ne l'a pas oublié. Et comme autrefois dans le train, il tente sa chance. Une fois marié, les souvenirs de cette première rencontre divergent. John racontait qu'il s'était penché par-dessus les asperges pour lui demander un rendez-vous. Elle corrigera en disant qu'il n'y avait pas d'asperges au menu ce soir-là. Une chose est sûre, la suite de la soirée sera décisive. Le futur président est passionné par les jeux de société. Il s'amuse au jeu des charades et Jackie gagne haut la main. John est épaté par la culture de cette séduisante jeune femme qui coche décidément toutes les cases. En la raccompagnant à sa voiture, il sait qu'ils vont se revoir. Issu de la haute société américaine et de bonne éducation, il en est persuadé. Jackie est la prétendante idéale, celle dont rêve le clan Kennedy. Jackie, elle, est conquise par cet homme au charme irrésistible. Une seule ombre au tableau, la jeune femme est fiancée.

John Husted Jr. ou John Kennedy, entre les deux, le cœur de Jacqueline ne balance pas longtemps. Elle avait accepté ses fiançailles pour faire plaisir à sa famille, mais dès qu'elle a vu John Kennedy, elle a compris que c'est avec lui qu'elle pourrait construire la vie dont elle rêve. Il lui propose un rendez-vous, qu'elle décline poliment. Elle aurait été ravie de le revoir, mais elle doit s'envoler le lendemain pour l'Europe. Et c'est peut-être sa chance. Car John, habitué à des conquêtes faciles, va devoir patienter de longues semaines avant de revoir Jackie. Et il va s'attacher à cette jeune femme qui semble lui résister. Dès son retour, John invite Jackie dans l'immense propriété de ses parents, située à Yannisport, dans la péninsule de Cape Cod, située entre New York et Boston, sur la côte est des États-Unis. Un lieu prisé par les riches familles américaines. Malgré un décor idyllique, la jeune femme comprend très vite qu'elle ne fait pas l'unanimité dans le clan Kennedy. Les sœurs de John l'appellent « la débutante » et critique sa voix de bébé. Mais qu'importe, il n'y en a qu'un que Jackie doit conquérir, c'est le chef du clan, le vieux Kennedy. C'est lui, l'homme influent, qui finance les partis politiques et va soutenir les ambitions de son fils. Si elle séduit le père, elle aura le fils. Bien qu'elle soit jeune, John a 12 ans de plus qu'elle, elle sait très vite se rendre indispensable. Et quand elle part pour Londres, début juin 1952, pour couvrir le couronnement d'Elisabeth II, John lui envoie télégramme sur télégramme avec ces quelques mots « Tu me manques ».

Jackie rompt ses fiançailles et le 24 juin, elle se fiance avec John, malgré les réserves de sa mère, et même si entre-temps, John est devenu sénateur du Massachusetts. Jackie et John vont s'unir pour le meilleur et malheureusement aussi pour le pire. Le 12 septembre 1953, John Fitzgerald Kennedy épouse Jacqueline Bouvier en l'église Sainte-Marie's de Newport, à Rhode Island. Tout le gratin financier et politique du pays assiste à la cérémonie religieuse et des milliers de curieux se pressent pour apercevoir les mariés. Seule déception pour Jackie, l'absence de son père, retrouvé ivre mort le matin du mariage dans sa chambre d'hôtel et que sa mère enferme à double tour pour éviter tout scandale.

au bras de son beau-père que la future mariée fait son entrée dans l'église, dans une robe blanche, découvrant ses épaules ornées d'un collier de perles et d'un voile court. John semble presque mal à l'aise dans son costume sombre, avec une énorme fleur blanche à la boutonnière. Après l'échange des consentements, 1200 invités se retrouvent pour une somptueuse réception dans le domaine du beau-père de Jackie, le richissime Hugh Auchincloss. Puis les jeunes mariés se retirent au Waldorf Astoria pour y passer leur nuit de noces. Le lendemain, ils s'envolent pour Acapulco et en Californie pour une romantique lune de miel. Mais derrière cette façade de luxe et de romantisme, Jackie va découvrir une réalité beaucoup moins glamour.

Dès les premiers mois, Jackie et John donnent l'image trompeuse d'un couple paisible. Rapidement, John retombe dans ses vieux démons. Il souffre d'une addiction au sexe qui lui fait enchaîner les maîtresses. Jackie n'est pas dupe, mais que peut-elle y faire? Elle se contente d'être l'épouse parfaite d'un sénateur, mais elle est nerveuse. Elle se ronge les ongles, fume cigarette sur cigarette. Elle découvre que la plus exigeante des maîtresses de son mari, c'est la politique. Pourtant, en épouse modèle, elle suit avec ferveur les débats au Sénat. Elle répond aux courriers de son mari et surtout, elle le veille à son chevet lorsqu'il subit une lourde opération. Car malgré son jeune âge, John est un homme malade. Il souffrira toute sa vie de problèmes de dos, ce qui l'obligera à utiliser des béquilles dans le privé, à se reposer fréquemment dans son fauteuil à bascule, devenu célèbre, et à porter un corset. En 1944, il subit la première des quatre lourdes opérations, au point qu'il reçoit l'extrême onction avant chacune de ses interventions. Le 21 décembre 1954, Jackie est à ses côtés lorsqu'il se réveille dans sa chambre d'hôpital. Elle ne le quitte pas plus d'une heure pendant sa longue convalescence. Pour la première fois, elle a son mari pour elle toute seule. Traumatisé par l'opération, il doit rester immobilisé sur son lit. Elle devient ses yeux, ses jambes. Elle lui tient la main et le relie au monde en lui lisant des livres ou des journaux. Pendant son oisiveté forcée, elle lui fait découvrir l'art et la culture, lui apprend la peinture et surtout lui suggère d'écrire un livre sur les hommes politiques d'exception. Cette activité permet à John de reprendre goût à la vie et d'obtenir le prix Pulitzer. De retour à Washington, il confie à ses proches que cette période douloureuse lui a permis de comprendre à quel point Jackie était différente de toutes les femmes qu'il avait connues jusqu'à présent. Jackie sait que son mari l'aime, mais que cet amour sincère ne le fera pas changer. Ayant abandonné toute ambition professionnelle, elle est prête à l'aider dans ses ambitions à lui. Elle est l'une des premières à savoir qu'il est destiné à devenir président. Si John croit aussi en son destin, il a des doutes sur les capacités de son épouse à l'aider. Il s'en ouvre à un ami. Jackie est formidable dans la vie privée, mais crois-tu qu'elle vaudra quelque chose dans la vie politique? La suite va lui prouver que oui. C'est d'abord dans sa vie de femme que Jackie va montrer sa force et son courage. En 1955, elle fait une fausse couche, puis donne naissance à une petite fille mort-née le 23 août 1956. Les futurs parents avaient prévu de l'appeler Arabella. Ces deux événements tragiques provoquent une crise grave entre Jackie et John. Ils se séparent quelques semaines avant de se retrouver pour surmonter ensemble leur chagrin.

Au printemps 1957, Jackie est à nouveau enceinte. Et le 27 novembre, le couple accueille la petite Caroline. Dès la naissance de sa fille, Jackie commence à reprendre confiance en elle et se sent prête à jouer pleinement son rôle de mère et de femme d'intérieur, dévouée à son mari. Mais en janvier 1960, le destin du couple prend un nouveau tournant. John Fitzgerald Kennedy annonce sa candidature à l'élection présidentielle face à Richard Nixon, le candidat républicain.

Jackie décide d'accompagner son mari dès le début de sa campagne. Mais elle doit vite renoncer à ses déplacements en apprenant qu'elle attend un nouvel enfant. Pourtant, la foule est deux fois plus nombreuse quand Jackie est aux côtés de son mari. Déterminée à aider son époux malgré tout, elle reprend son premier métier de journaliste en écrivant un article hebdomadaire dans un journal et en répondant à de nombreuses interviews télévisées. Le 2 septembre 1960, deux mois avant l'élection, le couple accueille dans sa résidence du Massachusetts l'équipe de 5 colonnes à la une, le magazine le plus important de la télévision française à l'époque. Quand le journaliste lui demande comment elle envisage le rôle de première dame, elle répond que le rôle de toute femme est d'aider son mari, de le soigner et de l'aider à être le meilleur président possible.

0: 7 novembre, Jackie et John se rendent ensemble au bureau de vote. C'est la première fois que la jeune femme glisse un bulletin dans l'urne. Elle attend son deuxième enfant qui naîtra quelques jours seulement après l'élection. Des dizaines de photographes mitraillent le couple. Commence ensuite la plus longue nuit de leur existence. Pour s'occuper, Jackie classe des photos dans des albums. Et le lendemain matin, à 7h, elle se réveille, First Lady. Un titre qui ressemble trop à un cheval de course, dira-t-elle avec humour. John Fitzgerald Kennedy devient le 35e et plus jeune président des États-Unis. À 12h51, le 20 janvier 1961, John Fitzgerald Kennedy prête serment sur la Bible de son arrière-grand-père, Thomas Fitzgerald.
1: And so, my fellow Americans, ask not.
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4: Bonjour à tous. Le gouvernement arrivera-t-il à finaliser un budget pour 2027? Sébastien Lecornu annonçait jeudi que des économies à hauteur de 54 milliards d'euros devaient être faites. Une décision contestée par la classe politique, notamment Raphaël Glucksmann. Le candidat à la présidentielle se dit prêt à censurer le budget et estime qu'il ne va pas dans le bon sens. De son côté, Jordan Bardella, en déplacement dans l'Oise, annonçait dans la soirée que le Rassemblement National va proposer un contre-budget. Geler les APL en 2027, voici l'une des pistes du gouvernement pour réaliser des économies en vue du prochain budget. Le ministre de la Ville et du Logement, Vincent Jeanbrun, parle d'une économie substantielle concernant les aides personnalisées au logement. Elles ne seront pas revalorisées au niveau de l'inflation en 2027. Et c'est dans ce contexte que la France est pointée du doigt par Scope Ratings. L'agence de notation a annoncé hier avoir dégradé la note de la dette française de AA- à A+. En cause, la détérioration persistante des perspectives budgétaires et un contexte politique difficile. Dans l'actualité également, Laurent Nunez demande une vigilance particulière ce week-end en raison des nombreux rassemblements annoncés dans tout le pays. Des manifestations organisées pour protester contre la loi prévoyant une présomption d'usage légitime des armes. Les opposants dénoncent un permis de tuer octroyé aux forces de l'ordre. La loi doit encore être examinée au Sénat dans les prochaines semaines. Les élections législatives marquées par des tensions en Russie, le système électoral a été touché par de puissantes cyberattaques au deuxième jour du scrutin. Une élection qui devrait sans surprise être remportée par le parti de Vladimir Poutine. Les premiers résultats seront annoncés ce soir vers 20h. Prudence le long des côtes de Nouvelle-Aquitaine. Ce week-end, la préfecture met en garde contre un risque maximal de baïnes, des courants très forts qui peuvent entraîner les baigneurs au large. Les baigneurs sont appelés à faire preuve de la plus grande prudence par la préfecture de la région. Et puis en foot, l'Olympique Lyonnais s'est largement imposé 4-0 face à Rennes lors de la 5e journée de Ligue 1. Voilà pour l'actu, très bonne journée.

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5: Et Frédéric Miel, bonjour, il est 6h passées de 6 minutes et on commence cette belle journée avec la revue de presse au Kaina Soula. Bonjour.
6: Bonjour Julie, bonjour à tous.
5: Et on débute cette revue de presse avec cette condamnation à la une de Info 974, un réunionnais écope de la peine maximale en Maine-et-Loire.
6: Condamné pour avoir tué deux personnes, dont sa compagne alors qu'il était en cavale, plusieurs faits graves lui sont reprochés. Il est question également d'une violente agression, de vol avec effraction commis en juin 2023 entre l'Anjou et la Mayenne. L'homme originaire de Saint-André est âgé de 45 ans, il aurait exprimé des regrets en toute fin d'audience.
5: Info 974 s'intéresse également au projet Baobab, projet porté par la Cinor.
6: Les habitants du Nord seront invités d'ici peu à donner leur avis. Pour rappel, le projet Baobab est un grand projet de transport et d'aménagement urbain qui a pour but d'améliorer les déplacements entre Saint-Denis, Sainte-Marie et Sainte-Suzanne. Les élus de la Cinor viennent d'adopter le rapport autorisant le lancement d'une concertation publique.
5: La une de l'info.re est consacrée ce matin à l'histoire du petit Maé.
6: Maé est un petit garçon âgé de 5 ans, atteint de plusieurs handicaps. Il bénéficie d'une prise en charge auprès de l'équipe relais handicap rare. Il semblerait que les premiers signes de problèmes seraient apparus durant la grossesse. C'est le monde qui s'écroule forcément quand on a cette nouvelle, confie Séverine, la maman de Maé. Mais voilà, vu qu'il était déjà dans mon ventre, je me sentais être sa mère et je sentais qu'il fallait aussi l'accompagner dans son parcours. Court, fin de citation.
5: Des dizaines de milliers de fidèles étaient rassemblés à Saint-Leu hier pour la messe de la Salette.
6: Illustration en image à la une de freedom.fr. La messe a été présidée par l'évêque de la Réunion, Monseigneur Pascal Chanteng. Avant ça, les pèlerins la veille ont procédé à la traditionnelle procession au flambeau. Les pèlerins ont marché depuis l'église de Saint-Leu jusqu'à la chapelle Notre-Dame de la Salette avec chant et prière.
5: Dans la presse également, ce dimanche, on parle des journées européennes du patrimoine.
6: Eh oui, la 43e édition se poursuit ce dimanche. Elle a pour thème, pour rappel, le patrimoine de la photographie et patrimoine en péril, raviver, résister et réimaginer.
5: Et tout de suite, on va passer à la météo avec Express Électronique.
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5: Et il fait...
6: On ne sait pas trop là au réveil comme ça. C'est vrai qu'on se réveille avec un temps humide sur les régions est et du nord-est. Hein. Ça annonce un petit peu la couleur. Hein. On n'aura pas la même matinée qu'hier. Il fera plutôt gris. Il fera un peu moche sur la moitié est précisément de l'île. L'autre moitié du côté de l'ouest, il fera plutôt beau. Dans le sud, le soleil sera présent également. Cet après-midi, changement gris partout, c'est simple. Et côté température, 27 degrés sont attendus pour les températures maximales sur le littoral, 21 dans les cirques et on attend jusqu'à 13 degrés dans les plus hauts sommets de l'île.
5: Très belle, une belle journée quand même.
6: Oui, il y en a pour tous les goûts.
5: C'est
6: voilà
5: exactement
6: ce qu'on peut dire.
5: Ça. Dites-moi, il fait beau, comme ça je sais où aller.
6: Exactement, voilà. Sud-ouest.
5: Les bancs,
6: pour ce qui est de ce matin, cet après-midi, allez.
5: C'est un autre délire.
6: Il fera gris partout.
5: Un département, deux ambiances.
6: Exactement.
5: Merci beaucoup Soukaina, on vous retrouve avant 7h.
6: Oui, pour la deuxième revue de presse, à tout à l'heure.
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5: Allez, c'est parti, bien le bonjour, la Réunion. On se réveille dans la joie et la bonne humeur. Dimanche aujourd'hui, tout est permis. Allez, c'est parti. 6h10, on commence avec les dédicaces. 02 62 99 12 00. Quoique, non, on va commencer avec un radioguidage et nous avons Didier, qui vient de partir d'ailleurs. Donc apparemment, il y aurait un véhicule en panne. Nous sommes là du côté du Moufia. Si vous avez plus d'informations, vous pouvez nous appeler au 02. Nous sommes dans le rond-point du Moufia. Si vous avez plus d'informations, vous nous appelez au 02 62 41 51 51. Fait comme Didier, mais attendez encore un petit peu. Freedom 02 62 99 14 00. Des petits rendez-vous par-ci par-là dans la journée, mais ça on vous en parle un petit peu plus tard. Freedom, bonjour. Allô?
8: Allô, oui, bonjour.
5: Bonjour.
8: Je peux demander des dédicaces, s'il vous plaît?
5: Ouais.
8: Ben voilà, ben c'est Rosemée de la Saline.
5: Ouais.
8: Ben la chanson sur Dominique Barré, il dit oui pour la vie.
5: Oui.
8: Sera pour mon neveu Maurice, le côté de Saint-Louis, qui fête aujourd'hui ses 49 ans.
5: Ah, le bel âge.
8: Oui, c'est ça.
5: Ça passe un cap bientôt, là.
8: Ben, c'est ça, mais demandez la chanson Dominique Barré.
5: Ben, allez, bon, on n'a pas de problème.
8: Ben, bonne journée à toute l'équipe Freedom.
5: Ali, la meilleure.
8: Ben...
5: Et puis, nous dire ouais bientôt.
8: Ben, merci beaucoup.
5: Les bons.
8: Bonne journée.
5: Allez, belle journée à vous. Dominique Barré.

0: Fayard. Bonjour Allié de la Saline, je souhaite un joyeux anniversaire à ma filleule Aurélia de Sainte-Thérèse. Très belle journée auprès des siens. Gros bisous ma reine. Gros bisous également à Janine de Saint-Denis de la part de Sabrina. Un joyeux anniversaire à Janine. 02 62 99 14 00. Freedom Allo.
1: Oui, bonjour.
0: Bonjour.
1: C'est Gisèle de Saint-Paul, voilà. Et je souhaite bon anniversaire à ma cousine Gislaine. Mmh. Et un petit coucou à monsieur et madame Orange Jean-Claude, monsieur et madame Michel Victorine, mmh, deux adhérents de monsieur Lakshmi.
0: Ok.
1: Et tout le monde y connaît à moi.
0: Ok.
1: Et chanson, Jackie le chat, le meilleur et le pire, quoi.
0: Oh là là là là là là. C'est joli ça.
1: Oui.
0: Bon, et ben en tout cas, Miss Wetao de passe un excellent dimanche.
1: Aussi.
0: Ben merci beaucoup, à très bientôt.
1: Ok, au revoir.
0: Gros bisous.

0: 14-0-0, la suite dans quelques instants. Composez le numéro de téléphone et reste la même, Marmaille nous revient.
1: Bonjour à tous, c'est Christy. Les messages des planètes pour ce dimanche 20 septembre. Le soleil est en vierge, c'est la Saint-Dévi. Bélier, aujourd'hui le moral est passable. Prenez courage, tout finira par s'arranger. Taureau, efforts constants et règlements par étapes vous permettront de regagner le terrain perdu, surtout si vous évitez les attitudes revanchardes. Gémeaux, ne soyez pas faible côté cœur et reprenez vite du poil de la bête. Cancer, soyez ouvert à tout votre environnement, les transformations vous profiteront. Lion, de vieilles douleurs articulaires pourraient se réveiller et vous gâcher votre belle humeur. Vierge, devenez diplomate et luttez contre une nervosité qui s'intensifie. Balance, soyez fidèle à vous-même et faites enfin ce que l'on attend de vous, ni plus ni moins. Scorpion, occupez-vous plus de vous et maintenez vos efforts, vous réussirez. Sagittaire, grande journée de séduction, vous êtes irrésistible. Capricorne, vous risquez des erreurs de tactique ou des actions précipitées et épuisez une énergie qui s'affaiblit. Verseau, n'investissez pas à la légère, réfléchissez bien avant de vous engager. Poisson, un dialogue franc vous permettra de résorber les récents malentendus. Je vous souhaite à tous une journée pleine de réussite. À bientôt.
0: Merci beaucoup Madame Chrissy, à très bientôt.

0: Nous étions du côté de l'hippodrome de Chantilly avec 16 partants. Il fallait jouer le 5, l'As, le 12, le 8 et le 2. 5 As, 2 8 et le 2. Rapport du quintet dans l'ordre 241 171,80 € et dans le désordre 2582,20 €. Résultat cette fois pour le loto. Jackpot non remporté, il fallait jouer le 11, 12, 39, 46, 48, 11, 12, 39, 46, 48, numéro chance, le 7, résultat option second tirage, le 1, 23, 37, 46, 47, 1, 23, 37, 46, 47. Et pour le numéro 7, il fallait jouer le 3, 854, 852, 3, 854, 852. Et voilà, nous avons fait le tour. 02 62 99 14 00. Les dédicaces. Allô? Allô?
1: Allô, oui?
0: Bonjour, c'est au tour.
1: Bonjour. Bonjour, je t'entends pas. Bonjour, Julie.
0: Oui.
1: C'est Madame Petit. C'est Madame Petit sur la Chantal du Chaudron. Mais bien la chanson Sister Flolimia.
0: Ah, ok.
1: Oui, pour toutes les troisièmes jeunesse et les deuxièmes jeunesse qui bien, bien, bien, bien, Banda. Et Fabrice Tendralien aussi, à l'évidence à nous tous les dimanches. Oui, voilà, les bien, les bien, les bien, les bien. Et pour tout le monde qui écoute à moi, pour mes enfants et pour toute la famille.
0: Oui.
1: Et sans oublier Yolaine Dupont et Rachel Dupont et Chantal Saint-Louis.
0: D'accord.
1: Et pour tout, oui. Voilà la chanson.
0: Eh bien, merci
1: et,
0: beaucoup.
1: Et aussi, bonjour Péricluise et sa femme Sylvie, les couples téléphoniques.
0: Ok, c'est bon.
1: Merci.
0: Belle journée. Gros bisous, Madame Fétissoir. À nous retrouve.

0: 14 00, les dédicaces Freedom Allo.
1: Oui, bonjour.
0: Bonjour.
1: Ici c'est Monique de Saint-Cyd.
0: Oui.
1: Je dédicace la chanson de Claude Ruby, Vive la mariée. C'est pour mon parrain Norbert et ma marraine Élise, qui fête aujourd'hui le 58 ans de mariage.
0: Waouh.
1: Oui.
0: Ah oui, là, il faut absolument mettre Claude Roby. Là, c'est... il m'aille plus, là. Ah oui.
1: Ah, oui, bien sûr. En plus, je suis chez elle, là, en ce
0: moment-là. Oh là là là là. Et vous connaissez quoi, on peut appeler à nous, comme ça, on passe à nous un petit... Il faut nous connaître le... comment ça a fait pour arriver là.
1: D'accord, bien sûr. Pourquoi pas.
0: Quand même.
1: Oui.
0: Comme ça, nous suivent l'exemple.
1: Oui, oui. Je fais ce niveau-là même tout à l'heure.
0: Bah, appelle sur le 41-51-51, va passer à où, l'antenne, n'est-ce pas?
1: D'accord,
0: 41-51-51.
1: Ça, même. Ben, ok, je peux faire tout de suite après la chanson ou pas?
0: Non, pas tout de suite, après 7h.
1: Après 7h.
0: Oui, dans la libre antenne.
1: 02-02.
0: Oui, 41-51-51. Les bons?
1: 41-51-51. Ok, merci beaucoup.
0: À bientôt.

0: 02 62 99 14 00. Freedom, bonjour.
1: Bonjour, Gigi.
0: Bonjour, ça va?
1: Oui, il est bien, c'est en scène des manières 11h.
0: Oui.
1: Mais au côté, je dis que Claude Barzotti.
0: Claude Barzotti, oui, d'accord.
1: Et ça dit danser.
0: Ah non, non, non, non. On commence pas comme ça, ou donne-moi le titre. Parce que sinon, nous de toi de sa bataille.
1: Et je ne t'écrirai plus.
0: Je ne t'écrirai plus. C'est ça?
1: Oui, c'est ça. Et puis, il sera pour aussi, hein?
0: Je ne t'écrirai plus. Par contre, il ne croit pas, c'est ça le titre, hein? Ah, si, excuse-moi. Ben,
1: oui,
0: est bon.
1: Oui. Et puis, il sera pour vous, et puis pour toute l'équipe Freedom, M. Bouillavier, tout le monde.
0: Ah, ben, c'est gentil.
1: Ben, il aime bien quand on est là, ce mois. Hein.
0: Ah, ben, moi aussi, il aime bien quand on passe Nidia, nous, un petit bonjour.
1: Ben, par contre, Arsène, il y en a deux, hein?
0: Oui, il y en a Arsène Maniron aussi.
1: Ah, moi, c'est Maniron, moi.
0: Non, où c'est Maniron, Alice, c'est Arsène.
1: Là, c'est Zaviron.
0: Zaviron. Non, il y en a une autre aussi. Il y en a trois, micro.
1: Ah oui, alors, c'est net. Hein,
0: ah oui, net.
1: Bon. Net, hein.
0: Ah oui, non, mais c'est vrai. Mais en tout cas, voilà. M'embrasse aux deux côtés. Mais passe une petite chanson.
1: Bon, bah, aussi pareil.
0: À bientôt.
1: Ah oui, à bientôt.
0: Bon dimanche.

0: J'ai des auditeurs très amoureux ce matin, par contre, moi, je trouve. Hein. On parle d'amour, là. Hein. Freedom, bonjour.
1: Oui, bonjour, Julie.
0: Bonjour, ça va?
1: Oui, ça va. Je demande un disque pour ma fille Davy aujourd'hui pour la souhaiter une bonne fête.
0: Ouais.
1: Pour ses deux enfants, Thaïs et Anaël. Pour ma petite fille Kathleen. Pour tous mes amis, tout le monde qui me reconnaissent. Et pour ma copine. On oublie son prénom là.
0: Aïe, aïe, aïe.
1: Sa fille Camilla.
0: Ouais.
1: Oui. Et puis pour tout le monde.
0: Ben, elle est bon.
1: Bonne journée.
0: Au moins, on rappelle, c'est quoi le nom de la fille? Mais de la copine, on ne rappelle plus.
1: Mais la copine, c'est un membre d'eux aussi. Mais bon, ils trouvent plus son prénom.
0: Ben, on prend les mêmes lettres ou change de place, il fait Malika.
1: Ah ah! Oui, mais intelligente seulement, hein!
0: On prend les mêmes lettres hein, et on change de place, c'est tout.
1: Ah! Ah, c'est bien, oui, Malika, oui, voilà.
0: Mais dans le commérage, je vois pas de nom à la chanson, hein?
1: Mise Babylusion.
0: Ok.
1: Notre pote Babylusion qui nous a quittés.
0: Et le temps, il passe vite.
1: Le 9 septembre, son anniversaire, le pauvre.
0: Oui.
1: Voilà, même si Babylusion pour nous écouter. Allez.
0: Par contre, m'y mène n'importe lequel.
1: Mais n'importe, moi, non, non, en tête, mes amis trouvent plus le nom, elle est émotionnée.
0: L'ami, ouais, oui. Ou les PNJ, là.
1: Ben, voilà.
0: Ben, les bonnes nouvelles. Mettre un petit son à l'ancienne.
1: Bisous à Katsumaïka et Camilla. Allez.
0: À bientôt.

0: 02 62 99 14 00. Freedom, bonjour. Allô?
1: Ah, allô? Ouais. C'est Julie?
0: Oui.
1: Bonjour, c'est Renée, la petite île, ça.
0: Ça va?
1: Ben, ça va bien, ça va comme des vieux toujours.
0: Bon.
1: Et ben voilà, mais il voudrait une petite chanson de Joël Vigne, Mamselle l'amour.
0: Ah, oh, c'est joli ça.
1: Ben, enfin, mon métier aujourd'hui, hein.
0: Ben oui. Et du coup, c'est pour qui ça?
1: Comment?
0: C'est pour qui?
1: Ben, pour ma famille, un peu pour mes camarades, pour tout le monde, quoi. Mais pour changer un peu avec vous aussi.
0: Ah, ben merci beaucoup, parce que il y a un joli petit Mamselle, moi.
1: Ben
0: ah, moi,
1: il y a
0: un Mamselle l'amour aussi, moi.
1: Comment?
0: Ah, moi, c'est un Mamselle l'amour.
1: Ah, ben, regardez comme ça.
0: Bon, bien, on rassemble de côté, à bientôt.
1: Allez, à bientôt.
0: Allez, nous retrouvons.

0: 02 62 99 14 00. Freedom, bonjour. Opé.
1: Oui, bonjour.
0: Opé, ben, pratique achète quoi?
1: Ah non, je voudrais une chanson de Mike Brandt.
0: T'as pas encore passé, mais bon. Je sens qu'il y en a une qui va mourir là au standard. Moi?
1: Mike Brandt, pour tout le monde, pour la radio, pour
0: okay.
1: toute ma famille.
0: Ok, quelle chanson?
1: Dis-lui.
0: Dis-lui, t'es minoré du parier. Ok, c'est bon, m'y mettre sa peau. Mais t'es entre dis-lui et bat-toi.
1: Dis-lui.
0: Ben, c'est bon, m'y mettre sa peau. À bientôt.
1: Merci, au revoir.
0: Allez, nous retrouve.

0: 62 99 14 00. Il y en a qui sont en dépression ce matin. Freedom, allô?
1: Allô, bonjour Julie.
0: Bonjour.
1: Je vous téléphone, là, s'il vous plaît, pour l'anniversaire de Nathalie Gontier.
0: Ah, bah bon anniversaire, oui.
1: Oui, et puis pour mes frères et sœurs et toute la famille.
0: Ouais.
1: Et je demande, s'il vous plaît, si vous avez déjà Sans Aile de Marshall.
0: Marshall, oh. Attendez, mais ça va directement sur l'autre parce que TLM, il pense qu'il ne m'y trouvera pas. D'accord, oui. Et pourquoi Sans Aile?
1: Sans Aile, ben, je ne peux pas vous le dire, justement, j'étais en train de me dire, mais je ne sais pas pourquoi.
0: Ouais.
1: Il faut que je lui demande.
0: Ah, d'accord. Ok, très bien. Bon, ben, je passe la petite chanson, c'est une jolie petite dédicace. Joyeux anniversaire à Nathalie.
1: Merci, merci beaucoup. Bonne journée à vous.
0: À très bientôt, au revoir. Et tout de suite, Marshall Sans Aile.
1: Ok, au revoir.
0: Au revoir.

0: 02 62 99 14 00. Freedom, allô?
1: Bonjour, Madame Julie Labelle.
0: Bonjour. Ça va?
1: Ah bon? Ah oui, ça va. J'aime bien entendre votre voix. C'est une belle intonation que j'aime.
0: Ah, moi aussi, je vous aime.
1: Voilà. Alors, bon, ben, je m'explique. Là, j'aurais voulu la chanson L'homme en blanc, mais je ne sais plus par qui c'est chanté, si c'est par M. Montagnier ou par le coron là, qui a chanté, mais je ne sais plus. Alors, je voudrais bien la chanson L'homme en blanc.
0: L'homme en blanc. Bon, déjà, vous avez le titre, c'est pas mal.
1: Voilà.
0: C'est Pierre Bachelet, alors, ça?
1: Pardon? Ah c'est... oui, voilà. Ben, faites-le, s'il vous plaît.
0: Il n'y a pas de souci.
1: Voilà. Alors, je voudrais pour monsieur le préfet. Et tout son escadron, pompiers, police, ambulanciers, et République nationale française.
0: Ok.
1: On la respecte. Vous savez,
0: pour
1: la semaine dernière.
0: Oui.
1: Bon, ben, pour la sécurité de l'île créole, tout.

0: ça s'adresse à lui et à son équipe. Et je voudrais aussi, pour la venue du pape en métropole, pour lui dire, ben, bienvenue. Voilà.
1: Oui.
0: Et je voudrais aussi, parce que hier, j'étais à la messe de la Salette à Saint-Leu.
1: Ah, bien.
0: C'était merveilleux.
1: Vous avez prié pour moi?
0: Ah oui, j'ai prié pour tout le monde, pour tout le monde, et spécialement pour ceux qui sont dans mon cœur, que j'ai besoin de prier pour eux, et pour vous aussi.
1: Merci beaucoup. En tout cas, on passe, c'est avec voilà. plaisir qu'on passe votre dédicace.
0: Voilà. Et attendez, j'ai pas fini. Donc, je remercie Monseigneur Shan Teng pour ses bonnes paroles. Je pense que ça va porter la lumière sur toute la terre et particulièrement sur la Réunion. Et Monsieur le maire de Saint-Leu. Et j'ai pu voir la Vierge. Et ben, j'ai pu parler avec elle. Et puis, tout ce monde qui était auprès de moi. Et ben, tout ça, c'est dans mon cœur.
1: Eh ben, en tout cas, vous aussi, vous êtes dans notre cœur. On peut mettre votre dédicace?
0: Oui, ben, on y va, s'il vous plaît.
1: Allez, c'est parti, on y va.
0: Merci.
1: Ben, on vous

0: 02 62 99 14 00, vos dédicaces ce matin. Freedom Dial, bonjour. Allô?
1: Allô?
0: Allô? Ça va?
1: C'est là, mais quoi, t'es encore à la radio?
0: T'es bien bien entendu à où?
1: Ah, bien voir aussi.
0: Bien bout de voix.
1: Ah oui.
0: Et vous croyez jusqu'à 10h, mi peu imite à où? Jusqu'à 10h, mi parle comme ça.
1: Eh ben, c'est une bonne chanson pour moi. Et comment? Je fais la. Vous trouvez le nom.
0: T'es ma fille.
1: Et Rivière du Manet, chanteur, là. Et bah, puis le monde pas quoi, là.
0: Ah non, donne-moi le titre ou bien l'artiste.
1: Bruni.
0: Bruni, ok.
1: Ou Bruni, chanteur. Et tous mes trois enfants.
0: Ouais.
1: Eric, Charlie, Margaret, Madame Hervé, Madame. Ou plus son nom encore. Madame Vivien. Pour Gisèle, pour tous vos bonnes camarades qui viennent du Maliba.
0: Et Bruni, c'est pas un réunionnais, ça?
1: Non.
0: Nous, les d'accord.
1: Il du Maliba, oui.
0: Mais demande à eux si c'est un réunionnais ou dire maintenant, après, dire moi, il habite Rivière du Mar.
1: Il connaît son chanson.
0: C'est quelle chanson? Parce que moi, je ne trouve pas de. De Bruni de la Rivière du Maliba.
1: La qui chante un bouteille le rhum.
0: Un bouteille le rhum?
1: Bruni.
0: Ouais, m'a compris ça.
1: Oui.
0: Oui, mais le titre c'est quoi?
1: Ça même, un bouteille le rhum.
0: T'es ma fille.
1: Il dit un bouteille le rhum, de petits verres dans le cas, tu m'as traité ta main.
0: Tizir mon maman.
1: Là, tout le monde écoute à moi, là.
0: Hey, c'est quoi le titre chanson, là, vraiment? Attends. C'est pas Titine, sa chanson, là? C'est Titine, ça, non?
1: Oui, Titine.
0: Ah, on saute, là-bas, on dit mais Bruni. Après, on dit ah oui, c'est Titine. Ah. Hey, saute, là, donc Madame Gagné.
1: C'est Madame Gagné.
0: Ben, allez, vomis pas cette chanson.
1: Toute ma famille Gagné, Gazouille.
0: Ouais.
1: Pour toutes, vous aussi.
0: Ben, les bons, m'embrasse à où?
1: Allez.

0: 0-0, les dédicaces de retour cet après-midi. On a la chance, Sébastien. Certainement qu'il y aura des dédicaces cet après-midi entre 13h et 15h, 2h de pur bonheur. Allez, tout de suite, il est 6h passé de 41 minutes. On va juste marquer une petite pause et juste après, la revue de presse avec Sokaïna Sola.
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0: Et Freedom, il est 6h passé de 43 minutes. Dans quelques instants, nous allons retrouver la revue de presse avec Sokaïna Sola. Mais juste avant, je vous rappelle quand même qu'il y a eu un tout petit peu plus tôt, là, une voiture en panne du côté du rond-point du Moufia. Si vous avez plus d'informations, vous pouvez nous appeler au 02 62 41 51 51. Et puis, le retour des dédicaces, hein, Marmaille, c'est cet après-midi de 13h à 15h. Et oui, là, comme vous êtes voir, je suis en train d'essayer de broder parce que Sokaïna est en retard. Et si on trouvait quelque chose à dire, y a pas un livre là que je pourrais lire? C'est pas la même revue de presse, madame Sokaïna Sola? Parce que là, moi, j'ai plus rien à leur dire, moi, les auditeurs. C'est pas la même? Non, c'est pas la même. Dans le... Bon, on peut faire la même, non? L'imprimante a planté, voilà. Mais c'est pas possible. Oh là là là là là là, madame Sokaïna Sola, qu'est-ce qu'on va faire avec vous? Qu'est-ce qu'on va faire avec vous? Avec Bastien, ça ne plante pas. Avec Christophe Damour, ça ne plante pas. Mais avec Sokaïna Sola, ça plante. Mais c'est incroyable quand même. Moi, je dis tout aux auditeurs. Bon, moi, je dis tout. On le fait à l'aide de nos connaissances. C'est parti?
6: Allez, bah écoutez, on va refaire la même revue de presse que ce matin. Hein. Qu'est-ce que vous voulez que je vous dise?
0: Allez, on débute cette revue de presse avec cette condamnation à la une des infos 974, un réunionnais écope de la peine maximale.
6: Condamné pour... Oui, tout à fait, condamné pour avoir tué deux personnes, dont sa compagne, alors qu'il était en cavale. Plusieurs faits graves lui sont reprochés. Il est question également d'une violente agression à des vols avec effraction commis en juin 2023 entre l'Anjou et la Mayenne. L'homme originaire de Saint-André est âgé de 45 ans. Il aurait exprimé des regrets en toute fin d'audience.
0: Zinfo 974 s'intéresse également au projet Baobab, projet porté par la CINOR.
6: Les habitants du Nord seront invités d'ici peu à donner leur avis. Pour rappel, le projet Baobab est un grand projet de transport et d'aménagement urbain qui a pour but d'améliorer les déplacements entre Saint-Denis, Sainte-Marie et Sainte-Suzanne. Les élus de la CINOR viennent d'adopter le rapport autorisant le lancement d'une concertation publique.
0: La une de l'info.re est consacrée ce matin à l'histoire du petit Maé.
6: Maé est un petit garçon âgé de 5 ans atteint de plusieurs handicaps. Il bénéficie d'une prise en charge auprès de l'équipe relais handicap. Il semblerait que les premiers signes de problèmes seraient apparus durant la grossesse de sa maman. Son histoire est à découvrir en petite une sur l'info.re.
0: Des dizaines de milliers de fidèles étaient rassemblés à Saint-Leu hier pour la messe de la Salette.
6: Une illustration en images à la une de freedom.fr. La messe a été présidée par l'évêque de la Réunion, Monseigneur Pascal Chanteng. Avant ça, les pèlerins, la veille, ont procédé à la traditionnelle procession au flambeau. Les pèlerins ont marché depuis l'église de Saint-Leu jusqu'à la chapelle Notre-Dame de la Salette avec chants et prières.
0: Dans la presse également, ce dimanche, on parle des journées européennes du patrimoine.
6: Et oui, la 43e édition se poursuit ce dimanche. Elle a pour thème, pour rappel, le patrimoine de la photographie et patrimoine en péril, raviver, résister, réimaginer.
0: Et tout de suite, on passe à la météo avec SOS Click.
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0: Et c'est blanc, le ciel est blanc.
6: Le ciel est bâché, effectivement, dans le nord. Il ne fait pas très beau, dans l'est de l'île non plus. Alors, les chanceux, ce matin, ce sont les habitants de l'ouest, les habitants du sud également, parce qu'il fait plutôt beau. Le soleil est au rendez-vous et sera au rendez-vous tout au long de cette matinée dans l'ouest et dans le sud. Cet après-midi, il y aura de la grisaille, c'est simple, un peu partout. Je vous laisse observer. Julie, regardez-moi cette carte. On observe de la grisaille, des averses dans les hauteurs, de la grisaille dans le nord, dans le sud, dans l'est, dans l'ouest. Un temps maussade, un peu comme hier finalement, hier après-midi. Et côté température, ça ne bouge pas. Il fait un petit peu chaud, un peu frais par moment. 27 degrés sont attendus pour les températures maximales sur le littoral. 21 dans les cirques. Et on attend jusqu'à 13 degrés du côté du volcan et du Maïdo.
0: J'étais à fond là, vous avez remarqué. Waouh !
6: Ah bah oui, c'est assez impressionnant. Impressionnant, hein, cette carte où...
0: Vous m'avez pris au dépourvu, donc j'avais pas d'autre mot que « waouh ».
6: Ben écoutez, on est deux, hein. Moi j'ai été prise au dépourvu par l'imprimante. C'est un dimanche matin.
0: Non mais on espère que c'est le seul couac de la journée, hein, parce que voilà.
6: Ah non, je vais m'arranger avec cette imprimante, on va avoir une petite conversation et ça devrait aller.
0: Très bien, alors je vous donne rendez-vous tout à l'heure pour le premier journal.
6: À tout à l'heure.
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0: Et Freedom, il est 6h passé de 48 minutes et tout de suite place aux avis et communiquer avec MutaDC.
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0: Au port, décès de Monsieur Hawaii Tiao Hun, dit Ti-Hun ou Jules. Monsieur Tiao Hun, dit Ti-Hun ou Jules, ancien commerçant au port, décès survenu mercredi 16 septembre à l'âge de 82 ans. Le convoi mortuaire sortira du centre funéraire de l'étang Saint-Paul. Aujourd'hui, la bénédiction aura lieu en l'église Sainte-Jeanne d'Arc du port à 15h cet après-midi. L'inhumation se fera au cimetière paysager du port. À Saint-Louis, décès de Monsieur Gontier Guy David. Monsieur Gontier Guy David, fils de Monsieur et Madame Gontier Maurice Alain et Anise. Décès survenu en métropole lundi 7 septembre à l'âge de 51 ans. L'inhumation de l'urne se fera au cimetière de Saint-Louis à une date ultérieure. En métropole, décès de Monsieur Goetz Philippe. Originaire de la montagne à Saint-Denis. Décès survenu en métropole jeudi 17 septembre à l'âge de 82 ans. La bénédiction aura lieu en métropole en l'église de Pau à 8h30 mardi. À la possession décès de Madame Ménard Marie Richelaine, née Niclin. Madame Ménard Marie Richelaine, née Niclin. Décès survenu lundi 14 septembre à l'âge de 85 ans. Le convoi mortuaire sortira de la salle des veillées de la possession aujourd'hui. La bénédiction aura lieu en l'église de la possession ce matin à 10h30. L'inhumation se fera au cimetière de la possession. À Sainte-Marie, décès de Madame Lavienne Marie-Thérèse, dite Madame Tilang. Madame Lavienne Marie-Thérèse, dite Madame Tilang. Décès survenu vendredi 18 septembre à l'âge de 80 ans. Le convoi mortuaire sortira de son domicile au 61 rue de la République à Sainte-Marie aujourd'hui. La bénédiction aura lieu en l'église de Sainte-Marie à 11h ce matin. L'inhumation se fera au cimetière de Sainte-Marie. à Saint-Gilles-les-Bains, décès de monsieur Heredia Jean-Pierre. Monsieur Heredia Jean-Pierre. Décès survenu jeudi 17 septembre à l'âge de 85 ans. La bénédiction aura lieu en l'église de Saint-Gilles-les-Bains à 11h30 ce matin, suivie de la crémation au centre funéraire sud. À Saint-Joseph, décès de monsieur Fontaine Guy Valineau. Monsieur Fontaine Guy Valineau, décès survenu vendredi 18 septembre à l'âge de 78 ans. Le convoi mortuaire sortira de la chapelle ardente du Tampon aujourd'hui. La bénédiction aura lieu en l'église du centre-ville du Tampon à 16h15 cet après-midi. L'inhumation se fera au cimetière du Tampon. À Saint-Benoît, décès de madame Évarne, née Fontaine, Émilienne, dite Lucienne. Madame Évarne, née Fontaine, Émilienne, dite Lucienne, décès survenu vendredi 18 septembre à l'âge de 95 ans. Le convoi mortuaire sortira de son domicile au 28 cité du Hall 1 à Saint-Benoît aujourd'hui. La bénédiction aura lieu en l'église de Saint-Benoît à 15h30 cet après-midi. L'inhumation se fera au cimetière du même lieu. À Petite-Île, décès de Madame Grondin Rita Marie Luciane, née Waro. Madame Grondin Rita Marie Luciane, née Waro, décès survenu vendredi 18 septembre à l'âge de 81 ans. Le convoi mortuaire sortira de son domicile au 17 rue Léopold de Lebon à Petite-Île aujourd'hui. La bénédiction aura lieu en l'église de Petite-Île à 11h ce matin et l'inhumation se fera au cimetière de Petite-Île. À Saint-Pierre, décès de monsieur Nézika Alain François dit Marteau. Monsieur Nézika Alain François dit Marteau, ex-intendant de la Saint-Pierroise, décès survenu hier à l'âge de 80 ans. Le convoi mortuaire sortira du centre funéraire en ligne Paradis Saint-Pierre aujourd'hui. La bénédiction aura lieu à l'église Montpasteur à la Ravine Blanche à 16h cet après-midi. L'inhumation se fera au cimetière de Saint-Pierre. Au tapage, la rivière Saint-Louis, décès de monsieur Daride Michel Gabriel. Monsieur Daride Michel Gabriel, décès survenu vendredi 18 septembre à l'âge de 93 ans. Le convoi mortuaire sortira de la maison d'éveillé de la rivière Saint-Louis aujourd'hui. La bénédiction aura lieu en l'église de la rivière Saint-Louis à 10h ce matin. L'inhumation se fera au cimetière de Saint-Louis. À Saint-Denis, décès de madame Delessert, Eugénia, née Judith. Madame Delessert, Eugénia, née Judith, décès survenu hier à l'âge de 93 ans. Le convoi mortuaire sortira du centre funéraire de Prima aujourd'hui. La bénédiction aura lieu en l'église Saint-Jacques à 14h30 cet après-midi. L'inhumation se fera au cimetière de l'Est. À Saint-Denis, décès de monsieur Bègue Fabrice Jean-Laurent. Monsieur Bègue Fabrice Jean-Laurent, décès survenu vendredi 18 septembre à l'âge de 51 ans. Le convoi mortuaire sortira du centre funéraire de Prima aujourd'hui. La bénédiction aura lieu en la chapelle du centre funéraire de Prima ce matin à 10h30. L'inhumation se fera au cimetière du même lieu. À Saint-Pierre, décès de madame Imatas Marie-Julienne, née Moinoufama. Madame Imatas Marie-Julienne, née Moinoufama. Décès survenu hier à l'âge de 86 ans. Le convoi mortuaire sortira du centre funéraire de la ligne Paradis-Saint-Pierre à 15h15 aujourd'hui. La bénédiction aura lieu en l'église de la ligne Paradis à 16h cet après-midi, suivie de l'inhumation au cimetière de Saint-Pierre. À Saint-Paul, sans souci, décès de monsieur Gopal Soumi Jean-Michel Dima Salé. Monsieur Gopal Soumi, Jean-Michel, Dima Salé, pêcheur. Décès survenu hier, à l'âge de 74 ans. Le convoi mortuaire sortira du 20, chemin Lambert, sans souci. Saint-Paul, aujourd'hui. La bénédiction aura lieu en l'église de la Plaine Saint-Paul à 10h30 ce matin. L'inhumation se fera au cimetière du Guillaume-Saint-Paul. À Nancy, en métropole, décès de monsieur Erapa. Jean-Yves dit l'Indien. Monsieur Erapa, Jean-Yves dit l'Indien, originaire de Sainte-Suzanne-la-Marine. fils de Monsieur Erapa Paris et de Madame Elama Christiane. Décès survenu vendredi 18 septembre à l'âge de 68 ans. Le lieu, la date et l'heure des obsèques vous seront communiqués ultérieurement. À Sainte-Marie, décès de Monsieur Burel, Jean-Henri. Monsieur Burel, Jean-Henri, décès survenu hier, à l'âge de 87 ans. Le convoi mortuaire sortira de la chapelle du centre funéraire de Bois-Rouge. Le lieu, la date et l'heure des obsèques vous seront communiqués ultérieurement. À Saint-Joseph, chemin de la forêt, décès de Madame Vitry, Marie-Anne. Madame Vitry, Marie-Anne, décès survenu hier à l'âge de 84 ans. Le convoi mortuaire sortira de son domicile au 77 chemin de la forêt à Saint-Joseph aujourd'hui. La bénédiction aura lieu en l'église des Lianes à 10h30 ce matin. L'inhumation se fera au cimetière des Lianes à Saint-Joseph. À Saint-André, décès de Monsieur Gustavin Hervé. Monsieur Gustavin Hervé, décès survenu hier à l'âge de 97 ans. Le convoi mortuaire sortira de son domicile 191 rue Deschanets à Saint-André demain. La bénédiction aura lieu à la chapelle de Prima à 15h demain après-midi, suivie de la crémation au crématorium de Prima. Au tampon décès de Monsieur Bédassure, Anan dit Jacques. Monsieur Bédassure, Anan dit Jacques, décès survenu vendredi 18, à l'âge de 64 ans. Le convoi mortuaire sortira du centre funéraire sud, ligne Paradis-Saint-Pierre demain. La cérémonie bouddhiste sera organisée dans le salon des veillées au centre funéraire sud à 15h30 demain après-midi, suivi de la crémation au centre funéraire de Prima. À Sillaos, décès de Monsieur Maillot, Louis-Philippe, dit Tiprosper. Monsieur Maillot, Louis-Philippe, dit Tiprosper, décès survenu hier à l'âge de 77 ans. Le convoi mortuaire sortira de son domicile 38, route nationale 5, Marsèche, Sillaos. Le lieu, la date et l'heure des obsèques vous seront communiqués ultérieurement. Au tampon, décès de Madame Grondin, née Turpin, Marie Lucina. Madame Grondin, née Turpin, Marie Lucina, décès survenu hier à l'âge de 89 ans. Le convoi mortuaire sortira de la maison des veillées du tampon aujourd'hui. La bénédiction aura lieu en l'église du centre-ville du tampon à 15h cet après-midi. L'inhumation se fera au cimetière du tampon. À Sainte-Clotilde, décès de Monsieur Cagrin. Ambroise Irénée, Monsieur Cagrin, Ambroise, Irénée, décès survenu hier à l'âge de 69 ans. Le convoi mortuaire sortira du numéro 2, rue des Conflors, à Sainte-Clotilde, Saint-Denis. Le lieu, la date et l'heure des obsèques vous seront communiqués ultérieurement. À Saint-Denis, décès de Monsieur Gena, Éric, dit Popeye. Monsieur Gena, Éric, dit Popeye, décès survenu aujourd'hui à l'âge de 61 ans. Le lieu, la date et l'heure des obsèques vous seront communiquées ultérieurement. À Saint-Denis, décès de Madame Tiandé, née Belledent, Céline Mireille. Madame Tiandé, née Belledent, Céline Mireille, décès survenu hier, à l'âge de 87 ans. Le convoi mortuaire sortira de son domicile au 28 allée Gérard de Nerval, au Chaudron, Saint-Denis. La bénédiction aura lieu en l'église du Chaudron à 11h ce matin et l'inhumation se fera au cimetière du même lieu.
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0: Merci d'avoir choisi Freedom. Tout de suite, voici le flash d'information.
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9: Bonjour à tous. Une enquête ouverte à Beauvais pour tentative d'homicide sur des policiers. Un homme d'une trentaine d'années aurait été aperçu tirant des coups de feu en pleine rue alors que les forces de l'ordre tentaient de l'interpeller. Il a ensuite visé plusieurs policiers qui ont fait usage de leur arme. La victime, qui sortait d'un séjour en hôpital psychiatrique, a été tuée. La situation est alarmante. Le niveau d'endettement de la France va continuer de se creuser pour atteindre 119,3% du PIB en 2026, d'après le ministère de l'Économie et des Finances. Une projection donnée par Bercy élève même ce chiffre à 121,7% du PIB en 2027. L'INSEE précise que ces niveaux d'endettement sont au plus haut depuis 1995, alors que l'effort d'économie est estimé à 54 milliards d'euros pour le prochain budget. Et c'est dans ce contexte que la France est pointée du doigt par Scope Ratings. L'agence de notation européenne a annoncé hier avoir dégradé la note de la dette française de AA- à A+. En cause, la détérioration persistante des perspectives budgétaires et un contexte politique difficile. Dans l'actualité également, c'est une histoire glaçante qui s'est déroulée ce samedi en région parisienne. D'après nos confrères du Parisien, une mère a poignardé sa fille à Nanterre en lui donnant une vingtaine de coups de couteau. La victime a été transportée en urgence absolue à l'hôpital Georges Pompidou avec un pronostic vital engagé. La mère de la jeune fille a été placée en garde à vue. L'Agence nationale pour la formation des adultes victimes d'un piratage, un incident qui pourrait concerner 1,7 million de personnes sans qu'aucune donnée sensible ne soit piratée. L'organisme de formation professionnelle continue d'examiner l'étendue des données et des personnes concernées pour les prévenir. Une après-midi d'hommage pour Catherine Ringer, elle a été inhumée aujourd'hui au cimetière de Montmartre. La voix iconique d'Erita Mitsuko, décédée lundi dernier à 68 ans, souhaitait des obsèques dans la plus stricte intimité. Et puis on termine avec un mot de rugby, une victoire à l'arraché pour Toulouse. Le Stade toulousain s'est imposé face à Vannes lors de la troisième journée du top 14. Score final 29-23. Voilà pour l'actu, très bonne journée.

0: Et il fait pas beau, mais c'est pas grave, c'est dimanche. Demain, on entame une nouvelle semaine. Donc aujourd'hui, on profite. 02 62 99 12 0 0. C'est parti avec vous. Freedom, bonjour.
1: Bonjour Julie.
0: Ouh, on est motivé par ici.
1: Oh là là, oui, bonjour, ça va bien?
0: Ça va et vous?
1: Oui, très bien, merci. La pluie tombe, hein?
0: Aïe, aïe, aïe.
1: Côté nous, hein, connaît.
0: Comme à nous. Où
1: on habite.
0: Dans la, sur la route?
1: Oui, sur la route.
0: Ça même, même. Dis pas toutes.
1: Oui. Ben, sinon, ben, je souhaite une bonne journée. Ma pas gagné la ligne, ma t'es pour demander un disque.
0: Ah, tu veux quoi?
1: Ma t'es veut, ça y est, maintenant, s'il te plaît, si vous voulez gentil. femme, femme, c'est la flamme, Misty.
0: Ah, oui, c'est joli, ça.
1: Et pourtant, elle était sonnée, mais je crois que ça prend, moi, pas gagné.
0: Ah, pas gagné, non.
1: Ouais, t'es maintenant premier.
0: Si ou t'es mais... presque.
1: Oui. Mm. Ben, mais qu'on est là, bon, on peut y écouter, comprends?
0: Ben, quand même.
1: Oui, mais la pluie, elle a tombé toute la nuit.
0: Hein?
1: Et hier, on a parti la fête de la Salette.
0: Ouais.
1: Et m'a trouvé un couple. Et ben, m'a donné un autre mot bonjour. Elle a dit tout, elle reconnaît ma voix. Elle a dit, elle a dit, mais une jolie voix. Elle a dit tout, elle a dit, c'est qui Marianne? Après, m'a dit pour cause avec elle, m'a dit, connais pas elle. M'a dit pour cause avec elle, comme ça. Elle a dit, t'es beau de voix. Il dit, ah, moi, elle a fait ça. Après, elle a dit, ah, Marianne, écoute de ça, là, dit, et ben, nous t'es à côté, franchement. Oui, t'es juste.
0: Tu sais, elle a fait du ça aussi hier.
1: Oui, après, après que t'es fini la messe, hein.
0: T'es, il est pas possible. Donc là, au final, arrive une star ou là, alors.
1: Oh, t'es, mais de, hey, de mon père, après, il me dit pas mon nom, mais il dit, comment vous connaissez moi? Elle a dit, ben, vous connaissez ou pas de moi? Elle a dit, mais j'ai une jolie voix, allez, ouais.
0: Ah, Mimose aussi. Oui, non, mais ah oui. Non, mais remarque, ma fille.
1: Oui, oui.
0: Et Mimose bon, aussi l'a reconnue, elle, comme ça.
1: Comment?
0: Mimose aussi l'a reconnue, elle, comme ça.
1: Ah, ben voilà, ben m'y aime bien cause à la radio, moi, quand il gagne la ligne.
0: Ah, où c'est Marie-Annick par route de Salazie, ah, où c'est Marie-Annick de Freedom.
1: Ah, ben c'est bien, merci. Ben, m'y souhaite une bonne journée, Julie.
0: Ben, où la meilleure, qu'est-ce qu'il mange, là, ce midi?
1: Hein?
0: Qu'est-ce qu'il mange, ce midi?
1: Aujourd'hui, l'âme, ça a changé, il y a ma fait carité, Jacques, boucané, comment? Salé, là, salé,
0: ah.
1: Salé. Salé, comment on dit, salé cochon, salé
0: salé donne grain?
1: Non, d'un caritija.
0: Ah, d'un... Oh
1: ma, amenez-moi, ma, si tu m'amènes mon barquet là-bas.
0: T'es une allée à bout, ça, ce fille-là.
1: Ah, ben oui, comme il fait toujours bon, hein. Bien vite à où j'aime ou bien.
0: T'es non, ben, je sais pas, moi, viens petit barquet, retrouve à moi une place.
1: Ben,
0: route de Salazie, il est loin là-bas.
1: Eh, ben, me rencontre, moi, Julie. Essaye de trouver un affaire, mais sous ça, Salazie, ou passe devant chez moi.
0: Les bon, ok. Le jour où ça s'est dit, ma pensée.
1: Le monde qui appelle, elle appelle, la madame appelle Brigitte, et le monsieur y appelle. Eh ben. Je connais plus.
0: Ah. Ben Brigitte et son monsieur, alors.
1: Oui, son, eh ben, comment il appelle le monsieur? Ben, franchement.
0: Alors là?
1: Ben. Eh ben, il est pas tenté avec le monsieur, il connaît bien mon mari, quoi. Eh ben.
0: Eh, par contre, une question pour là. Hier, nous la parle, ben, de la Salette. Et elle a dit qu'on avait un problème avec les toilettes, les vrais.
1: Ouais, ben, beaucoup n'est pas toilettes, de monde, il n'a fait pas.
0: La dîner est coincée.
1: Les dégoûtants.
0: Et les dégoûtants?
1: Bien sûr, ben, elle lui donne la pisse à terre, partout, papier, fermé à terre.
0: Mais de monde, il n'y a pas pisse droite, pas.
1: À moi, il me dit, mettez un monde nettoyé chaque instant, non?
0: Ah bon?
1: Et, ben, après que nous sommes partis où? Mais moi, nous connaître. Ah, dans la maison en face, comment, mais pas médiathèque, un grand bâtiment là.
0: Ah!
1: La toilette homme-femme, n'a plusieurs dedans là.
0: Mais il ne faut pas faire ça.
1: Ben oui, ma partie là-dedans. Mais le monsieur laisse nous rentrer, hein?
0: Oui, il est bien gentil.
1: Ben oui, il laisse nous rentrer. Ben voilà, ben les... Mais jamais vu les toilettes. Les propres, de Mungay, ils laissent propres. Et par contre, tes toilettes Carrefour, cette Suzanne, ça les propre, ça les brille, ça les jolie.
0: Ah, il donne envie d'assister dessus.
1: Bien, ça les brille, genre. Après, il y a une toilette aussi, la marque, à moi, en France. Là-bas, Toison d'or. Dijon, là. T'es sale, jolie. Ça, ils sont pas à peine dans mes yeux.
0: Et quand il est comme ça, là, ou assise carrément dessus, ou bien ou protège ou quand même.
1: Ah, mais protège quand même.
0: Ah, quand même.
1: Et les propres, ils disent, oui, après la musique, t'es des jolies. Oui!
0: Là, on pisse en musique. On pisse en rythme.
1: Oui, t'es mais t'arrêtes pas parce que t'es mal donné mon niveau de
0: ben, c'est ça. Nous retrouve, ma chérie.
1: Oui, nous retrouve. Allez, bonne Allez, journée à toi.
0: Bonne journée, nous retrouve. 02 62 99 12 0 0. Elle a jamais vu des toilettes aussi sales qu'à la Salette. De mon y pisse à terre. Oh, t'es maman. Mais vous n'êtes pas pisse dans le trou, des nains trous. Vise le trou! au 02 62 99 12 00, pardi. Allô?
2: Oui. Oui, allô, bonjour.
0: Ah, c'était pour l'anniversaire.
2: Oui, je vous la passe tout de suite.
0: Tout de suite.
2: D'accord, merci. Marraine, s'il vous plaît.
0: Allô? Allô, allô?
2: Marraine est pareil, il faut être là, s'il te plaît.
0: Eh ben, Marraine, où c'est les...
2: Oui, Marraine est là. Allô?
0: Oui, bonjour.
2: Bonjour.
0: Comment il est?
2: Il n'a pas trop de réseau, là. Ça sort dehors pour voir.
0: Allô?
2: Oui, allô, bonjour. Oui.
0: Bonjour, il prétend aujourd'hui, c'est un jour spécial.
2: Ah oui, aujourd'hui, c'est un jour spécial pour moi, oui. C'est l'anniversaire de notre mariage, 58 ans de mariage aujourd'hui.
0: Côté madame, donne-nous un petit coup. Comment on l'a fait pour arriver jusque-là?
2: Ah, ben, y arrive, ma fille. Il faut avoir de la confiance.
0: Partage le
2: la
0: secret.
2: La patience. Mmh. Et la bonne écoute.
0: Oui.
2: Oui, et puis, quoi je dis encore? La patience. La fidélité, voilà.
0: Ah, c'est ça, alors. La fidélité, la patience et la confiance.
2: Voilà, c'est ça. C'est trois choses principales, ça, oui.
0: D'accord. Et n'a des jours, ça...
2: Il y a des hauts et des bas, mais il faut savoir tenir bon.
0: Ah!
2: Ouais.
0: D'accord. Donc, même si jamais l'aîné va où, où ça va, mais on revient.
2: Ben, c'est plutôt moi qui ai né à lui. C'est plutôt moi, parce que lui, il est calme, il est gentil.
0: Et madame, comment on la rencontre à Zot?
2: Comment on la rencontre à nous? Ben... Alors là, faut dire, nous rencontre à nous dans une soirée dans un bal. Mmh. Oui, et puis après ça est parti au moins 3-4 ans, on s'est plus revu.
0: Ah.
2: Et puis un beau jour, il a cherché comme il connaissait mon frère.
0: Ouais.
2: Donc il a cherché à savoir où j'habitais. Mmh. Et puis il est venu faire sa demande.
0: Ah. Ouais. Romantique.
2: Et moi je voulais pas parce que je le connaissais pas, je l'ai vu une seule fois.
0: Ah ben oui.
2: Mais tu sais, les parents de longtemps, on te dit, t'as eu une demande, il faut que tu maries. Et ben voilà, j'ai accepté par l'obéissance et voilà jusqu'aujourd'hui.
0: Ben les parents l'ont fait un bon affaire là pour le coup, hein.
2: Ben oui, ils ont fait une bonne affaire pour le coup, ben.
0: Et même lui, il est parti 2-3 ans, mais il a pas gagné oublié à où.
2: Ah non, j'ai pas gagné oublié, non.
0: Ah, ah.
2: Ouais.
0: Ça c'est de l'amour, hein.
2: Mmh.
0: Et lui, là, il n'avait pas oublié à Oula, mais Oula avait passé à autre chose, ou bien tu penses à lui quand même de temps en temps?
2: Non, ne pensais pas à lui du tout, puisque c'était juste un jour, on est allé danser au bal, j'ai dansé avec lui comme ça, mais sans plus, quoi.
0: Mais pour vous, c'était juste une danse, mais pour lui, c'était la danse.
2: Ben non, pour moi, c'était juste une danse, et puis c'est fini, passé au moins 2 ans, 3 ans, on s'est plus revu, mais je pensais même plus à lui.
0: Mais madame, mais comment on danse bien donc?
2: Ah, il danse, pas bien.
0: Pour que lui oublie pas où comme ça, ôté madame, il danse bien.
2: Ah, mais je ne sais pas, il danse bien, mais voilà, ça s'est passé comme ça.
0: Ôté les gaillards.
2: Ouais. Et puis longtemps, ben, tu sais, longtemps, on était obéissants, hein, quand les parents disent ça, c'est ça, ben, on obéissait, quoi.
0: Oui, ôté suivre, oui, oui.
2: Voilà, c'est un mariage de raison, et ben, ça a duré, voilà, 58 ans, et j'espère jusqu'à la fin de nos jours.
0: Et là, aujourd'hui, ah ben là, de toute façon, là, la manière est collée, là, madame, il décolle plus, là.
2: Ah non.
0: Et du coup, aujourd'hui,
2: quoi est prévu? Ben, j'ai au moins presque une cinquantaine de personnes chez moi.
0: Ouh.
2: Et puis, bon, ben, on va faire un repas, je vais pas dire, parce que tout le monde va connaître.
0: Ok.
2: Ouais.
0: Et combien d'enfants elle a eu?
2: Hein?
0: Combien d'enfants elle a eu?
2: Ben, elle a eu deux, il me reste un.
0: D'accord.
2: Ouais, il y a un qui est mort à 51 ans et là, il nous reste un de 53 ans.
0: D'accord. Et combien de petits-enfants?
2: Ben, les petits-enfants, il y a huit des vrais petits-enfants et deux, c'est les petits-enfants de cœur.
0: Ah, d'accord. Ah, ouais. Mais c'est bien ça.
2: Ouais.
0: Une jolie famille. Alors, c'est quelle famille du coup? Rappelle-moi le nom de...
2: Rep.
0: La famille Rep. Quel côté?
2: De Petite-Île.
0: Eh bien, nous embrassons les autres fort. Oh, passe une bonne journée.
2: Merci.
0: Embrasse toute moitié.
2: Ben ouais.
0: Mange bien gâteau, profite bien.
2: Ben oui, c'est ce que j'ai l'intention de faire.
0: Ah oui. Pas beaucoup de monde y arrive jusqu'à là-bas, madame?
2: Ben maintenant, ça tient plus. Hein.
0: C'est ça. Aujourd'hui, tient plus,
2: maintenant,
0: malheureusement.
2: Point oui, point non. Allez, hop, c'est parti.
0: Allez, rendre la case au moment mitak baro.
2: Voilà, c'est ça.
0: Ah là là, bon, en tout cas, vous êtes un exemple pour nous, madame, et je vous souhaite que du bonheur.
2: Ouais, ok, merci.
0: Je vous dis à bientôt.
2: Le nom, s'il vous plaît.
0: Julie.
2: Ah, Julie. Ah oui, Julie, parce que moi aussi, je me fais appeler Julie.
0: Ah, bon, ben, d'une Julie à une autre, beaucoup de bonheur.
2: Oui, il y en a qui me connaissent sous le nom de Julie aussi.
0: Ah oui?
2: Oui, comme il y a Julie avec Élise.
0: Ah, c'est pour ça.
2: Oui, pour certains, c'est Julie, pour certains, c'est Élise.
0: Ah, ouais. Ben, je vais me faire appeler Élise à l'antenne, alors.
2: Ah, ben oui.
0: Dans la vraie vie, je m'appelle Julie, mais à l'antenne, ça va être Élise.
2: Ça va être Élise. Ok, d'accord, c'est bien.
0: À bientôt, madame Julie Élise.
2: À bientôt. Ah, ben, je suis contente de t'entendre parce que moi, j'ai pu avoir l'appel de, ça fait 3-4 jours, j'ai appelé, j'ai eu le soir.
0: Oui.
2: Mais sinon, j'appelle, j'ai jamais la ligne.
0: Ah, bon, ben, c'est votre jour de chance, vous inquiétez pas.
2: Ah non, ben c'est deux fois seulement j'ai eu la ligne. Je sais plus c'est quel jour dans la semaine j'ai eu là. Ah, c'était lundi. Lundi, j'ai eu.
0: Ah, d'accord, oui, d'accord. Lundi, dans la même semaine.
2: Une dame avait téléphoné justement pour savoir pour la route et puis pour la messe du calvaire. Elle avait trompé de date. Ben, j'ai appelé pour dire non, c'était lundi la messe.
0: Ah, d'accord, d'accord. Ben, en tout cas, merci beaucoup.
2: Ah, ben,
0: un gros bisou à la famille.
2: Ok, merci beaucoup. C'est très gentil à toi, Julie.
0: À bientôt, au revoir. En tout cas, cette famille-là, ça a bien mangé, ça a bien profité aujourd'hui. Que du bonheur. 58 ans de mariage. Si ça, c'est pas un exemple, je sais pas ce que c'est. 02 62 99 12 00, on vient vous retrouver. Mais juste avant, il est 7h15 à La Réunion. Le rendez-vous avec le répondeur enregistreur de la Moukatali.
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4: Bonjour, la Moukatali. Alors, il parle pour la drogue, les mules, là, les personnes qui portent la drogue à La Réunion. Vous connaissez quoi? Depuis là-bas, ils doivent tout torcher ça. À cause, ils laissent prendre l'avion quand ils arrivent ici. Ils parlent la drogue, ils disent, l'arrête, ils disent. Là-bas, ils ne font rien que ça prend l'avion. Ils ne veulent pas se mettre dans la drogue, ils prennent le chien comme ici. Ici, c'est pour faire ça intéressant. Et depuis là-bas, normalement, ils doivent tout torcher ça. Ou bien, le bon policier, c'est pas qu'ils arrivent ici, le bon gros bras, là, ils ont même complice, non? Ils laissent ça pour rentrer, pour qu'ils arrivent à l'aéroport. Pour faire plein d'intéressants, il veut mettre le chien, il fait genre, la trappe, c'est pas combien grammes, il s'est de là-bas. Tu m'en as mon cap depuis là-bas, il veut te passer ça. Mon gâteau, zéro plus un.
5: Ok, mais pourquoi le petit retraité, il paye le pot cassé, il travaille toute son vie, là, quand il gagne une petite affaire pour lui mettre un petit gratin, pour lui mettre tranquille, il faut c'est lui qui paye le pot cassé. 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Après quand on va s'en même chemin, on va courir ça, c'est un prix, le bon retraité chez nous bouge.
6: La Moukatali, bonjour. Mais on t'en a pas parlé pour si à l'argent, si les retraités là. Ben non, hein. Non, les retraités là travaillent. Hein. Si à l'argent, si bon, tu grattes là. 14 ans, 15 ans, filles, garçons là pour ses enfants là. Si à l'argent, si ça t'envoyait ça travail. Si ça, tu gagnes ses enfants, ça, tu gagnes le travail. C'est autres là pour détruire la France là. C'est ces jeunes là. Alors aujourd'hui là, déjà nous gagnons une petite retraite de misère, mes chers dire. Et que si à tire dessus nous encore, et bon, là pour gratter le qui là pour assise là, il travaille pas, il fait pas rien. L'argent, il tombe tous les ces autres les premiers payés, tous les 6 du mois, à nous retraiter, ben nous attendre, ben non, tiens 6 heures, à où ma compte, tiens 6 heures.
7: À propos de la piraterie, on a dit beaucoup trop de choses sur le trésor de la buse. En fait, les choses sont beaucoup plus simples. Ce trésor a été convoyé à la demande des moines de Cluny. Et le cryptogramme a été remis à la buse, désigne un point du globe céleste par rapport à la constellation d'Orion. Voilà, hein, parce que la buse savait naviguer aux étoiles, donc il a su où il devait livrer ou entreposer ce trésor. Au revoir.
8: Salut La Réunion, frère.

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0: 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Les sujets sont libres sur Freedom. Freedom, bonjour. Allô?
1: Oui, bonsoir.
0: Alors, on vous entend très mal, là. Qu'est-ce qui se passe?
1: Allô?
0: Oui? Non, par contre, ça va pas le faire. Est-ce que vous pouvez éventuellement, peut-être, enfin, je sais pas, vous déplacer, enlever le haut-parleur si jamais il y a...
1: Allô?
0: Allô?
1: Oui.
0: Bon, vous savez quoi? Le standard vous rappelle tout de suite, là. Le standard vous rappelle tout de suite. On va essayer de voir ce qui se passe, puisque peut-être que c'est sa vraie voix. On sait pas. On sait pas. Freedom, allô? C'est dimanche en même temps, hein, donc là on peut avoir tout et n'importe qui. Hein. Freedom, allô? Qui a dit que les extraterrestres n'existaient pas? Bonjour?
2: Oui, pour ça, un anniversaire, c'est possible.
0: Bien sûr.
2: Oui, c'était l'anniversaire de Lauriane.
0: C'était quand?
2: C'était jeudi.
0: Ben, on en retard, là?
2: Oui, ben, on en retard, ben, on connaît, ma gueule, dingue, là. C'est pas grave, mais Michel, t'as quand même un bon anniversaire. Sa maman, c'était vendredi, ben, aujourd'hui, elle est fête de métropole.
0: Ouais.
2: Elle n'a qu'un jour de mariage, elle a participé en métropole. Ah. Aujourd'hui, elle va fêter. Ah oui, c'est une pièce, c'est Thérèse.
0: D'accord.
2: Après, mon fils, oui, mon fils, c'était hier. Mm-hmm. Et après, il y en a encore, Juno, c'était hier. Mm-hmm. Et puis, mon fils, il est arrivé vendredi en surprise pour lui fêter l'anniversaire à son frère. Mm-hmm. Ah, ben, il dit, madame, ça peut être deux claques. Il était dans mon travail, il arrive dans mon dos, il dit, moi. Il dit, ben, au sol, ma femme, ma maman, à l'école, mon hôtel, il est dans mon dos, madame. Madame, tout le temps, il s'est mangé une surprise pour moi.
0: Et il dit, ça mangeait les deux claques.
2: Ah, il dit, ma dialy, ton maman. Ou a fait moi ton maman. Il rit, ma belle vient couper dans son dos.
0: Eh ben, madame!
2: Madame, à chaque fois, il fait un monsieur pour moi. Mais pratiquement, madame, mais dans mon travail, ouais, mon arrive dans nos dos pour moi.
0: Mais oui, mais ça veut dire lié à où?
2: Oui, ah oui, madame. Là, tu, madame, il ne fait pas dire où, à chaque fois, l'anniversaire à nous, mm-hmm. Il vient à réunion, il vient faire plaisir. Mais moi, dis à moi, il dit pas moi, madame. Il arrive en surprise.
0: Mais oui, mais tout le temps, il fait ça. Donc maintenant, on l'a fait habitué.
2: Ah, madame, à un moment donné, mais qu'on n'est pas arrivé, mais dis à moi, il ne dit pas rien, il y a une surprise. Ah, madame, surprise, c'est pas Gaïa.
0: Ah, mais des fois,
2: Dimitri, à moi, sa maman, c'est Moni. Et là, aujourd'hui, on va fêter ça, un bon anniversaire avec mon fils de métropole et avec mon fils Eddie, qui a gagné 32 ans hier.
0: D'accord.
2: Là, on va bien fêter aujourd'hui.
0: Oh là là, ben c'est génial. Alors, du coup, que ça l'est prévu?
2: Ah ben là, ce qu'on écoute, ça a fait, on monte chez vous, on vient trapper.
0: Ah!
2: T'as sous les maisons.
0: Ah, c'est vrai?
2: Ah oui, madame, comme il fait ça, ben là, ils sont dans la métropole, ils demandent, premiers autres places, qui veut mon cassoulet. La première personne, il fait mon cassoulet, comment il fait?
0: Alors, dis-moi, c'est quoi de secret?
2: Ah, jamais, mais dis pas ça, maman, il faut venir le vrai Grèce, pas la Grèce Canada, là. Maman, il met mon vrai Grèce, pas de l'huile, rien, moi, il met la Grèce, joie.
0: Ah.
2: Pas de l'huile, pas de rien dans la madame.
0: D'accord, et c'est ça, le secret, la manière où tout on a dit.
2: Alors, pas rien, ça, même la dot d'appel, dans la midi, pas moi, maman. Dans la midi, on a de monde, mon camarade de métropole, banal ici, a dit, deux moments, aujourd'hui, nous viendrons ça, et banal de Bakigan.
0: Quel côté où arrête?
2: Quartier français.
0: Quartier français. En plus, je suis ma route.
2: Ah ben viens, de passe en commis dans la webac, pas de souci. Et après, je fais un bisou à tous mes collègues de travail.
0: Ok.
2: Toutes mes soeurs, mes frères. Et ce qui est maman, ce qui n'aime pas moi, mal à parler pour vous autres. Et bonjour, l'équipe de Freedom. Et Gilets jaunes, nous viens autres, nous là, nous les prions.
0: Ben,
2: les
0: bon, prépare aux Gilets jaunes.
2: Ami, prépare moi, bien, viens moi là.
0: Madame, prépare le petit barquette, comme ça, si jamais mes croiseaux sur la route ou dans moi, le petit barquette.
2: Ou dans mon numéro ou téléphone, ni prépare le bac. Là, ma vie commence à mettre mon grain au fin. 3 kilos haricots blancs.
0: Ma fille, ben là, nina, un bon petit équipe vient manger là.
2: Comme il dit à vous, madame, là, pas un dé, nina, l'équipe, il vient sortir.
0: Ah, et il reste plus du tout rien dans ma marmite après.
2: Non, madame, quand elle a fini, nina, ça qui mange avec de riz et nina, ça qui mange avec de pain compact.
0: Oh, t'es des briens avec de pain.
2: Ah, mais t'es bon, regarde ce matin.
0: Oh là là là là là là là là.
2: On a mon numéro, passe-moi dans la web.
0: Mais bon, m'y garde, m'enregistre tout de suite.
2: Ok, les bon. Allez, bonne journée à l'autre.
0: Bonne journée.
2: Merci. Si tu es matin, tu sais, même n'importe quel petit gars, la bonne souci.
0: Les bon, cet après-midi.
2: Les bon, ok. Allez, bisous.
0: À bientôt.
2: Allez,
0: au revoir. Cet après-midi, dans les dédicaces, le prochain Sega, le premier Sega où on entend ses pouces. Freedom, allô. Bonjour. Allô.
3: Allô?
0: Bonjour.
3: Allô, oui, bonjour. Oui, voilà, pour dire le temps Saint-Pierre, elle est bon.
0: Ah, ouais.
3: Oui, oui, super. Ouais.
0: On invite à nous?
3: Oui. Non, c'est moi l'invité, mais non.
0: Désolé. Bah, vous direz-moi tout de suite si la pied elle est bien. Ben, il me dit, oh, ben, il arrive.
3: Et pour moi, dire comme ça, on essaye une plante, hein. Oui, on connaissait pas des plantes, ils trouvent partout, je sais pas, colo, moi, j'appelle, pas quoi, tout. Le plante est bon toujours pour quelque chose. Mais moi, on essaye une. Moi, là, mon chevet, mon tête avec, là, mon chevet. Il est bien bon.
0: Vous laissez quoi, une plante?
3: Ma fait bruit, après ma, là, mon chevet. Mon
0: oui.
3: Chevet.
0: Oui.
3: M'a rincé avec, en plusieurs fois, plusieurs jours, plusieurs mois, pour faire laisser. Mais il trouvait bien bon, alors il lui dit, moi, je dis, t'es assis là, près de ses là-bas.
0: C'est quoi la plante?
3: Ben, la plante, elle est pérame, il peut pas s'il y en a partout. Ça s'appelle ambroisoïde.
0: Comment il appelle?
3: Ambroisoïde.
0: Ambroisoïde?
3: Oui.
0: D'accord. Où se la trouve ça, où?
3: Ben, inquiétez-moi, j'avais un pied comme ça, tout le temps, mais il avait essayé un petit peu quelque chose de mon chevet, mais il avait son un petit peu, et, de manière, quoi. Mais après, il passe à côté tout le temps, il dit, ben, ça peut-être les bons, ça m'a essayé, moi, voir. Moi, ça, il m'a coupé un petit bon, ça m'a fait bruit. Moi, je l'avais avec, mais ouais, il est plus ou moins, il gêne pas rien. Moi, il avait un peu peur, quoi, mais moi, c'est quand même. Mais après, moi, fait encore une fois, ça me dit, ben, mais ouais, il marche bien, il est bon, le petit, un petit éclat dedans, comme les gens qui lui, dis donc, quoi, les olives essentielles, peut-être, dis donc. Ben, après, ben, il gonfle un petit peu dans le petit volume. Et puis, quand on fait la couleur aussi, il sort un peu, il fait plus longtemps, quoi, il sort moins.
0: Oui, mais à où connaît pas, c'est quoi, ou trappe, ou fait bruit, ou mettre de tête, à l'heure, ça te rend au chauffe, comment t'es fait, oula?
3: Justement, voilà. Moi, t'es père, moi, mettez, ma pense, mon tête en bas, moi, qui me dit, je suis comme si il gagne un petit peu, il gagne pas tout. Mais, m'a fait essayer pour voir.
0: Et vous la lavez avant?
3: Oui, m'a fait bruit, après, m'a penche mon cheveu en bas, et moi, la mouille un petit parti.
0: Ça, vous connaissez pas ces couilles, ou là, vous tuez?
3: Oui, m'a fait peur, mais moi, c'est, comme moi, m'y aime, non, chacun, c'est une chose, il faut faire chier pour voir. Et après, m'y aller, chagrinier, venez, ma mouille, tout partout, on l'a essayé. Mais maintenant, il a mon figuier avec, mais mon bras, tu sais, c'est bien bon pour le corps aussi.
0: Non, ben, nous essayera pas, hein. Nous va dire les auditeurs quand même, fais attention, parce que nous connaissons
3: ben,
0: pas.
3: Justement, moi, quand par responsabilité, hein, mais moi, je fais essayer, il y a plusieurs mois, il fait la quatrième mois ou cinquième mois, là. J'essaye, il met plus rien dans mon chevet, mais avant, il met un petit peu d'huile, mais il met tout seul, mais là, il met plus rien, et il gonfle, il donne un petit volume, et puis, ça, mais il passe, même ici, il a bien essayé. Mais,
0: d'accord.
3: Pas besoin ou à pire, parce que moi, là, de cinquième mois, mais fait, depuis le mois de février, il fait.
0: Ouais.
3: Ben, monsieur, ça. Ben, moi, il marche, pour moi, il marche. Enfin, les
0: mais ça, c'est bonne plante, il pousse pas tout là, ça, les.
3: Il pousse pas tout, mais vous connaissez, il y a des coins, il pousse pas, il est comme certaines herbes, quoi, il n'a pas mangé à peine.
0: Non, mais il est pareil, mauvaise herbe.
3: Mauvaise herbe. Oui. Absolument mauvaise herbe.
0: Donc là, vous êtes en train de regarder, aller comme ça, vous dites, mais ça là, ma tête avec ça.
3: Voilà, oui.
0: Donc quand vous s'est trappé, là, la tête avec, et vous voit que.
3: Plusieurs jours, il passe à côté, mais il fait pas, après, il m'a essayé.
0: On
3: m'a essayé comme ça, mais voilà, ben, il est bon, mais pas seulement, il y a mon cheveu, mais mon tête, mais voilà, il gonfle un petit peu, il reste comme ça. Ou bien, le cheveu est sans sauver, et il est comme si coiffé un shampoing, ou la vie, elle n'a pas de coiffé, la vie, le cheveu. Du côté, quoi, ou bien, puis par là-bas, ici. Ou puis, sur le fait, il y avait tout fait. Et le jour, j'ai essayé de mettre un verre d'eau dans mon micro-ondes avec un autre verre et même quantité, tu vois, parce qu'il m'a, comme monsieur Bini, il sort plus vite. Après, j'ai essayé, mais il est plus chaud, il vient bien mettre le doigt dedans, et l'autre, il gagne encore. Donc, il y a quelque chose à l'huile, il dit non, pourquoi.
0: Mais par contre, là, ou là, vos cheveux avec, peut-être, mais il n'a pas dit au bois.
3: Ben, si, moi, possible, oui.
0: Non, ben, essaye pas.
3: Non,
0: parce que, mais, sans l'envie d'essayer, ben, essaye pas.
3: Non, moi, puis essayer, mais là, plusieurs mois, puis essayer. Alors, moi, j'essaye un petit goût, mais ça me dit, c'est pas dit, j'ai quitté à boire, moi. Moi, moi, j'essayais pour moi, pour mon responsabilité. Moi, j'essayais boire un petit, peut-être, 10 gorgées, 7-8 gorgées, avant, mais le père, on boit 3 gorgées, plusieurs jours. Après, mais, ouais, il gêne pas rien.
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3: il donne pas rien. Mais non, il boit un petit peu, un petit doge. Comme il dit, il n'a pas beaucoup parce qu'il paraît qu'il a été honnête, il ne faut pas boire beaucoup. Après, il gagne une douleur de ventre sur ma
0: peau. Mais il faut pas dire ça.
3: Ben, voilà.
0: Mais là, si vous êtes un peu mauvais herbe dans la cour, il n'y a pas là-haut, vous attraper et puis vous faites tisane avec.
3: Ben, non, moi, c'est un cercle qui même les autres boivent. Non, mais comme les autres, ils boivent même. Il n'y a pas beaucoup. Col-col, romarin, ça. Et bon, peut-être ça, même du Marseille, ça me voit.
0: Non, mais si c'est mauvais herbe. Non, mais vous ne connaissez pas. Rote pas boubou pour de corps. Rote pas boubou pour de corps, ma fille.
3: Mais un pays de moi comme ça, écoute, je n'ai pas coup de santé, monsieur. Ben, il me dit, viens m'essayer, m'essayer pour voir. Ben, pour l'instant, il passe, ça peut rien, il n'a pas rien de grave, et ma fille, c'est.
0: Ben, pour l'instant, mais, tu sais, ben, je ne joue pas avec
3: justement,
0: ça quand même.
3: Moi, l'a coupé, on m'a arrêté un coup, mais par contre, pour le chevet, il est bon pour moi. Pour moi, il est bon, mais déjà, tu veux essayer, essaye. Parce que moi, la 5 mois, là, on m'a essayé.
0: Et les doses. Bon, par contre, il faut mieux laisser ça haut parce que ça lance les informations.
3: Ok, merci.
0: À bientôt. Allez. Au revoir. Oh, faut pas rôder boubou pour votre corps comme ça, maman. Il est pas possible. Là, il regarde ça comme ça, il dit, ben, ça. Ah, Seigneur Marie-Joseph. Bon, ben, est-ce que c'est une bonne chose, ça? Est-ce que tu connais cette plante-là? Ce mauvais herbe-là? Ambroisoïde, Lydianou. 02 62 90 9 12 00. On va marquer la pause.

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3: Et Freedom, il est 7h passé de 31 minutes, tout de suite place à l'information. Et ce journal est préparé, présenté par vous, Sokaina Soula, bonjour.
4: Bonjour Julie, bonjour à tous. Un corps sans vie a été retrouvé à la rivière des Pluies, en contrebas du pont. Une enquête a été ouverte, on fait le point dès le début de ce journal. Vivre avec des voisins fêtards, un cauchemar à répétition. À Saint-Paul, une habitante appelle à l'aide. Tous les week-ends, elle subit des nuisances sonores. Et puis, la facture risque d'être salée pour les parents des mineurs impliqués dans les événements du Chaudron dimanche dernier. Eric Abarège durcit le ton. Qu'en pensent les Dionysiens? Élément de réponse dans un instant. Côté ciel, le soleil se fait timide. Ce matin, un temps maussade sur la moitié est de l'île nous accompagne. Le reste du département sera sous le soleil. Météo complète à la fin de cette édition. Et on ouvre ce journal avec cette macabre découverte à la rivière des Pluies. Hier après-midi, un corps sans vie a été retrouvé. Il se trouvait en contrebas du pont. Selon nos informations, la personne décédée aurait été victime d'une chute. Un important dispositif de secours était déployé sur place. Ces automobilistes nous ont donné l'alerte en direct.
5: Pour dire que n'avait de souci côté rivière des Pluies, que m'y venait à l'ambulance, à un gendarme, ben, je pense qu'il y avait un tout en bas, un peu plus à moi, ouais. Et ben, là, il a bloqué côté la route vers Sainte-Marie.
6: Quand j'étais du côté du MAB, au niveau du boulevard, enfin, de la rue Léopold-Rambaud, là, j'ai vu un hélicoptère du PGHM voler assez bas et qui se dirigeait justement vers Sainte-Marie.
7: Moi, je suis sorti de quartier français direction la Bretagne. Je suis passé sur le boulevard sud et surtout sur le nouveau pont, là, de la rivière des Pluies. Et effectivement, dans le sens, on va dire, Technopole via Gilo, la voie de droite est neutralisée, hein, par la DDE. Il y avait au moins 3 camions de pompiers et j'ai vu aussi un véhicule des pompes funèbres. J'ai même vu 2 véhicules arrêtés. Du coup, ça a commencé à créer un petit embouteillage. Puisque la voie de droite est neutralisée par la DDE. Je pense qu'il y a dû y avoir un drame.
4: Un drame, en effet, un corps sans vie, non identifié pour l'heure. Une enquête a été ouverte pour comprendre les circonstances exactes de ce qui semble être une chute mortelle. Circulation perturbée ce matin sur la route du littoral. Depuis 6 heures, la voie de gauche est neutralisée dans le sens sud-nord au niveau du nouveau barreau de liaison. La réouverture complète ne sera pas effective à 10 heures, précise le CRGT comme prévu initialement. Dans le reste de l'actualité, ce cri de désespoir, celui d'une Saint-Pauloise qui subit des nuisances à répétition, ambiance boîte de nuit chez son voisin dès le début du week-end, soirée à rallonge, éclat de voix en pleine journée, difficile de fermer l'œil, et les voisins en question, des membres pourtant de sa famille, ne veulent rien savoir.
8: On a essayé de parler avec cette personne-là qui veut rien entendre. Au début, c'était des soirées grillades à volonté. Le 20 décembre, les fêtes de Noël, on dit ok, c'est bon, c'est la fête, j'essaye de laisser, c'est la famille. Je prends sur moi. L'année 2025, même topo, impossible. Et là, depuis le mois de janvier, c'est pratiquement tous les samedis des soirées, des fêtes d'anniversaire, des anniversaires de mariage, des communions, des soirées poker, de mercredi, samedi, jour férié. Et là, du coup, c'est devenu invivable, insupportable. Je suis à bout. Il n'y a rien qui se fait. La police municipale vient. On me dit qu'il faut que le maire de Saint-Paul ait la main dessus. Ma vie en dépend. Ce matin, j'ai appelé une brigade. La gendarmerie m'a dit, madame, appelez Radio Freedom. Je n'en peux plus. Je suis à bout. Depuis jeudi dernier, je suis sous perfusion. Je n'en peux plus. J'ai besoin d'aide. J'ai un

0: 63 et je suis arrivée à 37 kilos. Je ne dors plus. Je suis devenue somatique. Mes petits-enfants pleurent parce qu'ils ne trouvent pas le sommeil. Vous pensez que c'est normal? Ça vibre dans la maison. Je ne vis plus. Même la journée, c'est pareil. Je vis un enfant. À peine si je peux marcher. On se court à maman.
1: Voilà le désespoir de cette habitante de Saint-Gilles-les-Hauts. On est du côté de la rue de l'église. On parle là de nuisances sonores à répétition. Vous venez de l'entendre dans un terrain familial. La fête de la Salette a rassemblé près de 20 000 personnes. La messe de la Salette a rassemblé près de 20 000 personnes hier à Saint-Leu. Cette année, les fidèles catholiques célèbrent les 180 ans de l'apparition de la Vierge et les 250 ans de la paroisse. Mais en marge de cette ferveur, cette scène pour le moins surprenante à proximité de l'église, une femme a été aperçue marteau en main en train de briser les vitres de plusieurs véhicules.
0: Une dame a pris un marteau dans sa voiture et elle est en train de péter tous les vitres des voitures qui sont garées. Et elle est habillée, c'est vert, mais jaune. Elle a les cheveux blonds. Il y a un jeune homme qui vient de se faire agresser là. Il s'est fait défoncer son pare-brise et elle s'est prise à cette personne gratuitement. En fait, gros, le jeune est resté dans la voiture parce qu'elle était en train de défoncer le pare-brise en même temps et le jeune homme est obligé de faire marche arrière au plus vite. La maman avec le petit bébé est obligé de sortir de la voiture, monsieur. C'est très violent. Et là, on est sur les deux et il y a la police qui vient de monter là. Elle a abîmé deux voitures, monsieur. Là, la police est partie voir s'il trouvait la personne.
1: Deux véhicules auraient été vandalisés. Si vous étiez sur place, témoignez sur nos ondes au 02 62 99 12 à 00. Faire payer les parents des mineurs fauteurs de troubles, c'est la volonté d'Éric Abarège. Dimanche dernier, le chaudron s'est embrasé. Les dégâts sont considérables. Poubelles brûlées, mobilier urbain dégradé. Une plainte a été déposée par la mairie. Qui est déterminée à faire payer des casseurs et leurs familles. Qu'en pensent les Dionysiens? Et Loïse Barré a posé la question.
2: Je m'interrogeais aux enfants chez eux, comme nous on a fait. Voilà, les enfants ne devaient pas dégrader les affaires du chaudron et même les enfants qui sont ailleurs. Donc, c'est les parents. Tous les matins, on lève 5 heures pour aller travailler et c'est pas les jeunes qui vont venir casser, démolir ce qui n'est pas à eux. Eh bien, que les parents payent.
3: Ah ben moi, je me dis, les parents doivent veiller aux enfants. Parce que moi, il y a bien des enfants en bas âge. Mes enfants, ils ne sortent pas faire n'importe quoi parce que moi, je me dis, donc, moi, je me dis, si les parents, ils laissent traîner les autres enfants, je dois payer les logiques. C'est des mineurs, qu'ils font encore dans la rue le soir. Moi, je me dis, ils devaient être chez eux. Bien au chaud, on regarde la télé, qu'ils font dehors.
4: Qu'est-ce que ça paye? Pas moi, bien sûr. C'est pas où, bien sûr, ça paye. C'est les parents, c'est tout. Après, la loi n'est pas juste. Puni pas assez. Si c'est possible, acheter un bazooka, j'achèterai.
5: Il faut payer, là, tu payes. Hein. C'est ça que la mère l'a dit. Il faut faire payer les parents. Il faut comprendre aussi. C'est 14 ans, 15 ans, 16 ans, quand il fait dehors. Quand moi, notre maman, il dit 6 ans, 10 ans, il dit encore 11h, midi, minuit. Ah, ben, quand même, encore il fait des ordres.
6: Je pense que c'est injuste que les parents payent les dégâts de leur enfant. Il faut leur donner un peu des travaux forcés aux enfants. Mais les parents sont pour rien, quoi.
7: Il faut respecter le quartier, mais les jeunes, les parents, ils laissent les autres faire. La loi, il faut y mettre les points, c'est dit.
1: Des propos recueillis par Héloïse Barré. À Mafate, hier, l'heure était à la prévention. 16 professionnels de santé avaient pris place à la nouvelle. Il s'agit d'une initiative de l'association réunionnaise pour la prévention des risques liés à la santé et au harcèlement, la RPSH. Objectif, sensibiliser, mais aussi dépister. Laurent, un bénévole de l'association, nous en dit plus.
8: Une fois par an, on fait une action à Mafate, en l'occurrence à la Nouvelle. Et du coup, on essaie d'apporter ces services-là aux habitants de la Nouvelle. Non seulement on peut faire des tests sur tous les IST, à savoir le VIH, l'hépatite B et l'hépatite C, mais pas que. On a par exemple le laboratoire Inovi qui est avec nous, qui va faire ces tests-là. Il y a des tests qui peuvent être faits. Il y a des prélèvements aussi sanguins qui peuvent être faits. On a ce laboratoire. On a un médecin avec nous. Un médecin qui peut faire de la prévention et de l'information. On a deux kinés qui sont avec nous. Pareil, qui peuvent faire des consultations ou donner des infos.
1: Freedom, il est 7h passées de 39 minutes. C'est la fin de cette édition. Merci de l'avoir suivi. On passe tout de suite à la météo.
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11: C'est un temps à moisir.
1: C'est un temps à rester au lit, j'ai envie de dire. C'est un temps
11: on va tous moisir.
1: Oui, à rester sous la couette. Effectivement, il ne fait pas très beau hein, dans le nord. Il ne fait pas beau non plus dans l'est de l'île. Alors, the place to be, j'ai envie de dire, ce matin, ça sera plutôt dans l'ouest, où le soleil brillera plutôt généreusement dans la matinée. Dans le sud également, on se réveille avec du soleil cet après-midi. Le mauvais temps va se généraliser, il fera moche sur l'ensemble du département, de la pluie et encore de la pluie. Côté température, on attend des températures de saison, les températures maximales iront jusqu'à 27 degrés sur le littoral et un peu moins de 20 degrés dans les cirques, nous dit Météo France.
11: Mais vous savez, on nous dit qu'il faut marcher, il faut faire du sport, etc. Mais c'est le temps qui ne coopère pas en fait.
1: Ah bah oui. Je vous reconnais bien là, hein, sinon...
11: Moi, je voulais aller courir après, je peux pas.
1: Bah oui.
11: Je vais pas tomber malade.
1: Après vos trentaines, vous serez allé trapahuter.
11: Voilà.
1: Aller le sentier de la Providence.
11: Pourquoi pas? Why not?
1: Vers le brûlé pour...
11: Le monde est à moi.
1: Mais là, hélas...
11: Il y a pas... Bon, bah, je vais rester là et je vais manger.
1: Bah écoutez...
11: Je vais manger.
1: À défaut d'aller dépenser des calories, il faut.
11: Après, il faut des choses à perdre. Donc, je vais manger pour pouvoir mieux perdre après.
1: Oui. C'est une idée. Hein.
11: Chacun réfléchit.
1: Chacun sa stratégie.
11: Chacun. Voilà. Le grand raid est à moi. Bon, peut-être pas le grand raid.
1: Peut-être pas.
11: S'il y a un petit raid par là,
1: un micro raid.
11: Why not? Voilà. Non, mais voilà. C'est pour moi. Voilà. Merci beaucoup, Sokaina. On va arrêter nos bêtises. Et puis, rendez-vous à 8h30.
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11: 7h passées de 42 minutes, 02 62 99 12 00. Vous faites quoi quand il y a un temps comme ça dehors, là? Peut-être que chez vous il fait beau aussi, hein. Vous pouvez venir nous dire 02 62 99 12 00. Frida Malo?
12: Oui?
11: Oui?
12: Bonjour!
11: Odé, ça va?
12: Ça va, c'est l'auditrice de Louet!
11: Ah, m'a reconnu à où?
12: Vous l'avez reconnu à moi? Alors, c'est très bien, ma chérie.
11: Nena, où avec Madame Gannet, là, les deux voix, oui. Non, je reconnais.
12: Comment les deux voix? On reconnaît ma voix, elle est... Ma voix, elle est reconnaissable.
11: C'est exactement ça.
12: Bon, excusez-moi, mais elle ne m'y connaît pas. Aujourd'hui, c'est l'anniversaire de ma princesse.
11: Mais m'y comprends pas, Madame l'auditrice de l'Ouest.
12: Oui.
11: Où arrive là, où connaissez pas le?
12: Non, c'est m'y connaît le dimanche, mais exceptionnellement, on peut faire ça pour nous. Hein.
11: Ah, m'a pas envie, mais ça coupe à où?
12: Ah, ben non.
11: M'a envie de faire mon Eric.
12: Ah, fais pas ça. Je t'en prie, je t'en supplie, ma chérie.
11: Mais même quand il supplie, moi comme ça.
12: Ah, ben il faut. Je peux être gentille dans la vie. Hein. Moi, une gentille femme, mais il peut être méchante aussi. Hein. Faut pas croire.
11: Ah, mon Dieu, Seigneur. Bon, mais on ferme ma bouche. Alors, c'est quoi ton message?
12: Mon message, c'est pour souhaiter joyeux anniversaire à ma princesse Jade Félicité.
11: Ouais.
12: Qui fête ses 19 ans aujourd'hui.
11: Ouh, le bel âge.
12: Ah oui, le bel âge. Elle travaille bien, elle est étudiante, pour le droit. Mmh. Eh ben, m'y en profite, elle est courageuse. Elle est déjà réveillée.
11: Ouais.
12: Elle y veut préparer son anniversaire avec la famille et les amis. Mmh. Et son thème, c'est la Dolce Vita.
11: Oh là là là là là là là. Donc là, on arrive avec quelques citrons. On arrive en bleu.
12: En bleu l'azur.
11: Oh là là là là là là. Qui s'est tapé à où là? Un petit souli talon tout?
12: Ah ben, le talon là, moi, je peux pas manger, quoi, hein.
11: Ah, on fait que manger où?
12: Ben, la prostituée mangeant aussi, la prostituée à manger. Mais nous, connais-nous, c'est la famille Banjo, nous, n'est pas de monde, il y a un commérage en coulisses, tu comprends?
11: Oh là là, bon, m'y arrive parce que dans la cuisine, c'est là où ça n'a commérage.
12: Ben, tu peux venir, hein, je t'invite.
11: Ah, ben, merci.
12: Alors, m'a dit ou bien, et puis mon ma nièce d'une métropole aussi qui fête ses 33 ans, Laura Manqué.
11: D'accord.
12: Elle est infirmière à l'hôpital de Antony.
11: Ah, mais de monde de la famille, là, elle est bien placée, oui.
12: Ah, mais toutes mes enfants, elle est bien placée, je peux vous le dire. Hein.
11: Ouh là là, dans la tête.
12: Dans la tête, c'est des épaules, la partie de l'école n'est pas pour glander, mais pour travailler.
11: C'est bien, ah, c'est bien.
12: C'est bien. Alors, bien profite de l'occasion, ben, c'est à un très bon anniversaire, une très belle journée.
13: Mmh.
12: Et puis, bon, ben, voilà. Nous retrouvons à nous à 12h, 12h30 au front de mer, un pique-nique partage.
13: Oh là là là là là là là là.
12: Tu peux c'est venir, hein?
13: Ah, ben, s'il partage, par contre, il arrive, il amène ma bouche, moi.
12: Ouais, mais lui, de banquette pour emporter, il connaît pas, de mon, il mange plus banquette, comme elle a, connaît ça où?
13: Ah, il mange plus que banquette, moi, il mange avec un gros gastro.
12: Comment? J'ai pas compris.
13: Pas une grande bague gastro, hein.
12: Si vous menez pas gastro, ben non, après, pour partager pour tout le monde.
13: Non, mais il y a une grande famille, moi, de mon côté.
12: Ah bon, aussi, il y a une grande famille. Nous aussi, il y a une grande famille. Hein. Franchement, une famille très solidée, très soudée.
13: Mmh.
12: Et voilà, tout le monde y met de la main à la pâte. Hein.
13: Ah,
12: il y a
13: bien.
12: Pas de main vide, voilà. Là, il fait une grande fête pour son anniversaire. Vous connaissez, 19 ans, les jeunes, ils m'amusent un petit peu, ils me font mettre un petit peu l'ambiance.
13: Ben oui.
12: Et puis, c'est un peu du bonheur, quoi.
13: Mmh.
12: Et voilà, mais j'embrasse tout le monde, et puis... Sans oublier ma sœur de cœur, Franceline de Colomiers.
13: T'es fait longtemps.
12: Ah oui, elle est malade. Elle peut pas, comment dire, je sais pas. Elle peut plus téléphoner. Mmh. Elle a des problèmes de santé, mais tout ça.
13: Mais elle y manque à nous avec ses saucisses de combava.
12: Oui, saucisses de combava. Et puis, il y a un truc aussi, elle aime bien tomate arbus.
13: Ah oui, au thé.
12: Évidemment, elle aime ça aussi. Ben, il faudrait quelqu'un. Moi-même, il n'aime pas trop faire de colis, parce que si vous faites de colis, il n'arrive pas à destination.
13: Non, mais nous espérons qu'elle va bien et qu'elle ne nous a pas oubliés.
12: Ben oui, mais tout le temps, moi, ben, bien, Freedom, qu'elle n'est pas trop ma chaîne.
13: Mmh.
12: Ben, c'est pour partager un peu. Parce qu'elle aime bien communiquer chez Freedom, des fois, il arrive. Mais ça fait un bon moment que rien ne va plus chez elle.
13: Ben c'est ça. Bon, ben on espère que ça ira mieux. Et puis, ben, t'sais, ça fait plus de 6 mois qu'on n'a plus de nouvelles Franceline.
12: Ben elle donne à moi ses nouvelles comme ça, mais sinon.
13: Bon.
12: À nous, les vies actuelles, nous, elle ne pas, ma chère, nous communique, comment dire ça? Nous n'est pas de dire, comment dire, nous, ouais, nous, comment
13: non, mais Freedom est mieux que Facebook, ma fille, c'est un réseau social, non?
12: Ben, réseau social, tout le monde y communique, et puis, très bonne fête pour la salade, les gens qui vont à la salade pour prier, ben, ils pensent être très, très fort.
13: Ben oui. Bon, ben, bien embrasse aussi. À vous, on nous retrouve.
12: Et embrasse le bébé pour moi.
13: Toujours.
12: Oui, voilà, très belle journée.
13: À bientôt. Au revoir, 02 62 99 12 00. Freedom, bonjour. Allô?
14: Vous ferez de vous des hommes riches. Moi, j'ai
13: quoi? On va faire de moi une femme riche? Il veut bien, moi?
14: Allô, bonjour.
13: Bonjour.
14: Oui, c'est monsieur Georges de la Brocante, l'association Brocvide Grenier Solidaire.
13: Ah, d'accord.
14: Voilà. Donc, il profite pour faire un petit bonjour.
13: Mmh.
14: Et aussi pour dire à Zot que nous, la possession, aujourd'hui.
13: Mmh.
14: Et la possession, il fait un temps magnifique. À ce qu'il paraît, c'est ni la pluie tombe.
13: Ben, comment il fait là?
14: Pour garder.
13: Bon, nous venons battre un petit carré la possession alors. Nous venons rendre soleil là-bas.
14: Oui. En plus, aujourd'hui, le thème, c'était le jardin. C'est-à-dire que nous t'appelons les gens à venir vendre tout. Je demande pot de fleurs. Vous êtes bande débroussailleuse, ça ne marche pas, même s'il marche, c'est le moment de débarrasser. Aujourd'hui, nous l'appelons les gens à venir vendre vos bande de trucs. Et nous, on peut la répondre.
13: Oh là là là là là là. Mais bon.
14: Mais enfin, non, des brocanteurs quand même.
13: C'est ça, le petit peu clé là, il est bien.
14: Voilà, juste pour dire quand même, on a encore de la place.
13: Mm-hmm.
14: Pour les personnes qui veulent vendre vos bande de pot de fleurs, même vos bande de linge, souliers, vaisselle, amenez, viens. Nous les faire prolonger la journée.
13: Et où sont-ils à la possession?
14: Nous laissons sur la place Marche Forain.
13: Mais bon.
14: Donc, les brocanteurs, que la pagaille fait sa nuit dans la pluie, viens à la possession.
13: Nani bat un carré.
14: De place le troisième, place mi-off, gratuite.
13: Les bons.
14: De place achetée à un place offert.
13: Ben, les bons.
14: Ok. Ici, nana toilette, nana toute.
13: Toilette est propre, toilette est propre.
14: Hein?
13: Toilette est propre.
14: Pardon?
13: Parce qu'on dit, moi, nana toilette, mais est-ce que les propres?
14: Les toilettes, les propres, c'est moi qui garantis les toilettes propres.
13: Ah, ben, les bons, alors.
14: Voilà. Il y en a 5 toilettes.
13: Oh, oh, et les 5, les propres.
14: Voilà.
13: Bon, ben, les bons, alors.
14: OK, alors, toutes les brocanteurs, les bienvenus. Même ça que là, jamais vendre des autres vies, viens. Passe la demi-journée avec nous.
13: Ben, les bons, nous arrivons.
14: Allez, pas de soucis.
13: Le temps m'y charge, le camion m'y arrive.
14: Allez, au revoir.
13: Allez, nous retrouvons. 02 62 99 12 00. Frida, bien le bonjour par ici. Un numéro m'y connaît, ça, non?
15: Bonjour, allô? Bonjour, Julie.
13: Ah, Mité disait aussi.
15: Mm-mm.
13: Ça va?
15: Vous allez bien?
13: Ben, ah, bien.
15: Et là, doucement, doucement.
13: Mm.
15: Oui, eh ben, j'ai vu votre collègue, là, dimanche dernier, Prisca.
13: Oui.
15: Ben, je l'ai vu à la vanille. Ah, ben, il est parti. Et là, prends-moi dans son bras, la fin photo. Ben, sinon, t'es content. Ben, elle m'a chanté après, mais elle était finalée.
13: Ah, d'accord. Ben, elle a eu la chance d'avoir une photo avec Nazman.
15: Ben, non, ambassadeur à mon enfant.
13: Ambassadeur. Non, mais attends, de au-dessus de la Moukatali. Ou là, pas dire moi une affaire comme ça, ou? Super Nazman.
15: Non, oui, bah, ok, bah, oui, bah, oui, oui. Moi, un petit peu tout, moi. Alors, aujourd'hui, là, si tu veux partager un petit morceau, il s'appelle La vie longtemps.
13: Allez, La vie longtemps, fais péter.
15: Il y a envoyé ça tout de suite pour vous.

0: Wow, bravo Tinaz.
1: Voilà, ça s'épousote toute là.
0: Vous t'es inspiré, hein?
1: Oui, ben comme il regarde, pas dire comme il regarde un mot, il était inspiré.
0: Ben c'est exactement ça.
1: Vous connaissez quel mot était venu, comme elle a vu Prisca venir là, avec son petit cheveu, bien aller avec son téléphone là. Moi, j'imagine le mot angélisme, il ne connaît pas pourquoi.
0: Ah, d'accord, mais je crois que vous avez pensé au mot la vichière.
1: Peut-être moi la trouve un ange, l'ange, pas quoi.
0: Oh là là là, Prisca, l'ange Prisca.
1: Ben, l'ange Prisca, et puis un petit bonjour à Charlotte aussi. Là, attends, là, Julie, vous connaissez quoi?
0: Oui.
1: Cinq marraines. Une marraine habite Saint-André, il dit le bonjour, Tati Suzy. Après, Jenna. Ah, on a chanté au mois de mars 2020. Confiné, par la fenêtre, nous fait garder. Et depuis ce jour-là, tout à l'heure, on avait parlé, madame Yabitsou Massalazida.
0: Oui, Marie-Annick.
1: Eh bien, moi, elle était devenue, à cause de Jenna, Bettina Freedom.
0: Mm-hmm.
1: Après, la nuit, l'autre marraine, c'était Charlotte. La troisième marraine, c'est toi, ou ton quatrième, Julie. Mm-hmm. Et là, elle a une autre, Prisca.
0: Ouh!
1: Ben, ça, tout est devenu mon marraine.
0: Bon, appelle-moi marraine à partir.
1: Quoi, vous dites?
0: Appelle-moi marraine à partir.
1: Oui, il m'appelle. Alors, Catherine Velou, il embrasse. Où l'a dit comme ça? À Outinaz, journal y arrive. Vous connaissez, moi, chaque fois qu'il m'y passe Freedom, le journal n'est pas loin.
0: Coïncidence?
1: Donc, il m'y prend. Ah, vous l'entendu, Nazman, alors?
0: Oui, il m'a entendu.
1: Ben, ça, là où, Nazman, ça fait de révolution, Lila.
0: Ben, m'a entendu ça aussi?
1: Ah oui, nous deux tout seuls, là.
0: Oui.
1: Oui, personne n'a pas entendu.
0: Personne.
1: Eh bien, maintenant, puisque là, à nouveau, nous les puis tout seuls, pour la fin, on rouvre le standard. Bonne journée à toute la troisième jeunesse. Merci à Fabrice, que la mette à moi ambassadeur. Et puis le club des hibiscus, le club des migames, ça va dans un instant. Mm-hmm. Mon café de velours, elle est la même. À toi, Julie, à toutes mes marraines de cœur. Et m'y embrasse toutes. Bonjour, mamie Toinette. Et bonjour à tout le monde, monsieur Elma aussi.
0: Ben, elle est bonne, on embrasse tout le monde. À bientôt! Gros bisous, Catherine Velour! On nous retrouve! 02 62 99 12 00. Freedom, bien le bonjour, allô? Allô?
2: Oui, allô, c'est moi?
0: Oui, c'est vous?
2: Ok, bonjour à toutes chez Freedom!
0: Ça va?
2: Oui, ça va. Ça va, je fais avec, mais ça va.
0: D'accord.
2: Voilà.
0: Alors.
2: Tu chansons là, dis la vérité, là, hein?
0: Tinaz, il dit toujours la vérité.
2: Je l'ouvre vraiment dans le canal partout. Les points maladie l'oral, les points rien. Mais comme elle a tout appris à écrire pour nous.
0: Où pense que Bana a créé ça dans le laboratoire pour nous?
2: Non, c'est pas laboratoire, c'est la nature.
0: Ah, c'est la nature. Ça fait peur.
2: Ouais, il fait peur. C'est la nature. Quand nous mangeons un fruit, il faut laver. Il faut pas manger aller tout de suite quand nous tiens sur le pied de bois.
0: Mmh. Oui, longtemps, comment nous t'es fait? Avant, nous t'es mange plus. Nous t'es mange toutes affaires. Avant, il n'avait pas besoin de laver avant. Fleur, nous t'es mange.
2: Non. Ce que Martin dit, ce que Tina l'a dit là. Son chanson est tout prêt, tout vrai. Mais avant, tu bois, je me souviens, moi, tu habites dans les hauts, la Renaissance, là-bas. Ben, tu mets un canal bambou. Ben, tu bois nous de l'eau. Et nous, à l'école, nous, là, nos pieds, nous bois de l'eau dans le canal et dans le source.
0: Ouais.
2: Mais pas rien.
0: Ouais. Aujourd'hui, toute qualité de la maladie arrive.
2: Oui, c'est la nature. C'est pas le laboratoire qui fait ça. Il faut pas la juger quand même.
0: Mais oui, mais est-ce que c'est les gens? Mais est-ce que c'est pas les gens qui lâchent des choses dans l'eau, qui lâchent des choses avec la pollution et tout ça, non?
2: Oui, mais après, il faut savoir que maintenant, aujourd'hui, si on crée un canal de soi-même, on paye pas de l'eau. Dans les hauts, là-bas, donnons un exemple, d'accord?
0: Oui.
2: Ben après, on a des crapauds, on a tout. Il faut servir les crapauds, il faut mettre un filet dessus.
0: Ouais. Bon.
2: Ben oui. Oui, on a des crapauds aussi. Faut pas oublier. Les crapauds, ils peuvent descendre dans le canal.
0: Ben oui.
2: Ben voilà. Oh. Maintenant, on met, moi, je sais, chez mes frères à la Renaissance là-bas. Ben, là, tu mets un citerne et avec un filet comme métallique dessus.
0: Ben oui, effectivement. Par contre, j'ai l'impression qu'Europe 1 va être un petit peu en avance. Donc, je vais vous laisser. Je vous fais de gros bisous.
2: Gros bisous, toute frida.
0: À bientôt. Belle journée à vous. Au revoir. Il est déjà 7h passé de 59 minutes et j'ai l'impression que Europe 1 va être un petit peu en avance, là. Donc, on vous retrouve juste après pour la libre antenne 02 62 99 12 00. Et puis, le service radio guidage qui reste quand même à votre disposition 02 62 41 51 51. N'oubliez surtout pas le numéro de téléphone. Et puis, apparemment, il y aurait des travaux sur la route du littoral qui est basculée vers le canal Bichic en direction de la Possession. Donc, si jamais vous avez plus d'informations, vous y êtes passé également, vous pouvez nous appeler au 02 62 41 51 51. Le service radio guidage qui, bien évidemment, reste là à votre disposition tout au long de cette journée. 02 62 99 12 00, la libre antenne. Dans quelques instants, il est déjà 8h à La Réunion. Et tout de suite, voici le journal d'Europe 1.
3: Ça y est, d'ailleurs, il est 6h. Très bon réveil à tous, soyez les bienvenus.
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3: Et à la une de l'actualité, la fin de l'édito politique de Charles Sapin sur France Inter. Le journaliste l'a annoncé sur X. La radio supprime son intervention prévue le dimanche matin. Après des semaines de contestation en interne par les syndicats, une affaire, vous l'entendrez, qui fait réagir la classe politique. Les APL, les aides pour le logement gelées l'an prochain, annonce du ministre du Logement. La mesure s'inscrit dans le plan d'économie de 54 milliards d'euros prévu par le gouvernement. On demande un petit fort à tout le monde, c'est ce qu'explique Vincent Jeanbrun qui sera notre invité ce matin sur Europe 1 à 8h12. Et puis cette question également, les bébés nés prématurément gardent-ils des séquelles? Une étude s'y intéresse, les parents d'un peu plus de 2000 enfants concernés ont été interrogés, on vous dévoile tous les résultats dans ce journal. La tendance météo avec vous Estelle Lafond.
5: Eh bien c'est un quasi copier-coller entre hier et aujourd'hui, une fois encore un thermomètre exceptionnellement doux cet après-midi, bulletin complet après votre édition de 6h.
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3: Et à 6h, l'information est présentée par Maëva Lamy. Bonjour Maëva.
6: Bonjour Alexis, bonjour à tous.
3: Charles Sapin l'a donc annoncé hier sur X, France Inter supprime son édito hebdomadaire.
6: Édito de 2 minutes 30 prévu au départ le dimanche matin et contesté depuis des semaines par le personnel de la radio. Radio France qui dit avoir proposé un aménagement au directeur adjoint de Valeurs Actuelles sous la forme d'un débat qu'il a décidé de décliner. Alexandre Chevaux, l'affaire est devenue politique avec des réactions de l'ensemble de l'échiquier.
7: Oui, soutien unanime à droite, des Républicains au Rassemblement National, face à ce que Charles Sapin qualifie lui-même de censure préventive. Inutile d'attendre qu'un chroniqueur dise quelque chose de répréhensible, il suffit d'imaginer ce qu'il pourrait penser, de s'en indigner, puis de faire grève contre ce qu'il n'a jamais prononcé, écrit le directeur adjoint de Valeurs Actuelles sur X. Message salué par Bruno Retailleau, tout ce petit théâtre antifasciste pourrait presque être risible s'il n'était pas financé par les impôts des Français, tacle le président des Républicains. Soutien également du président du RN, Jordan Bardella.
8: Ça dit que le pluralisme n'existe plus et que, en réalité, la maison de la radio a été privatisée par la gauche, qui déteste la démocratie, qui n'aime pas le pluralisme, et qui considère qu'à partir du moment où vous êtes en désaccord avec eux, il ne peut pas y avoir d'opinion, je vais pas dire contraire, mais au moins d'opinion plurielle sur le service public. Ça pose un véritable problème.
7: Chez LFI, Antoine Léaumont salue au contraire, je cite, une victoire des salariés antifascistes. La direction de France Inter, elle, dit prendre acte de la décision de Charles Sapin et indique que la station continuera d'être un lieu de dialogue reflétant la diversité des sensibilités.
6: Alexandre Chauveau du service politique d'Europe 1.
3: Emmanuel Macron en déplacement à Saint-Pierre-et-Miquelon pour une visite, Maëva, de 2 jours.
6: Le président qui doit y accueillir le Premier ministre canadien, une première dans l'histoire locale. Parmi les enjeux, l'approvisionnement en pétrole, puisque les Canadiens sont de gros producteurs. Alors en pleine crise des carburants, Emmanuel Macron espère bien trouver des solutions alternatives.
9: Évidemment qu'il y a aujourd'hui un marché mondial qui est très sous tension. Hormuz, c'est à peu près 20% des productions et des sorties. Donc on a réussi ces derniers mois à trouver des voies de contournement avec ce pipeline qui va d'est en ouest en Arabie Saoudite, qui a été frappé ces derniers jours. Et donc on a aujourd'hui un niveau très bas et moins de la moitié de ce qui est produit qui sort. L'hiver arrive, donc il faut être très vigilant et nous ne voulons pas manquer. Donc on a reconstitué nos stocks de gaz, on sécurise nos approvisionnements. Par exemple en diesel, on consomme à peu près 600 000 barils par jour, on en importe la moitié, ben on sécurise cela. On n'a pas à craindre ou à faire peur aux gens. On a à leur dire la vérité sur l'instabilité géopolitique et ce qu'elle crée dans notre pays, et on a à s'y préparer. C'est exactement ce que fait la France et ce qu'elle a accéléré ces dernières semaines.
6: Le président qui en a aussi profité pour rappeler que Saint-Pierre-et-Miquelon était bien un territoire français, propos en réponse à une carte publiée par Donald Trump couvrant du drapeau des États-Unis toute l'Amérique du Nord.
3: Le budget 2027 qui continue de se préciser avec une annonce du ministre du Logement, Maëva.
6: Oui, Vincent Jeanbrun affirme que les APL, les aides personnalisées au logement, ne seront pas revalorisées en 2027. Décision dans le cadre de l'effort massif de 54 milliards d'euros prévu dans le budget. Explication Romy Azoulay.
10: Pas moins, mais pas mieux non plus. Les montants des APL ne baisseront pas l'année prochaine, mais ils ne seront pas revalorisés au niveau de l'inflation, comme c'est le cas habituellement. Annonce faite par le ministre de la Ville et du Logement, Vincent Jeanbrun, sur France Info.
11: Une économie qui, chez nous, est substantielle, ce sont le fait de geler les APL. Là, on demande un petit effort à tout le monde. On fait des efforts un peu partout pour essayer de s'en sortir, ce qui permet de dégager des marges de manœuvre pour d'autres dispositifs, notamment faciliter l'accession à la propriété.
10: Normalement, ces aides sont revalorisées chaque 1er octobre. Elles permettent de réduire le montant d'un loyer ou les mensualités d'emprunt pour les propriétaires ayant souscrit un prêt aidé. Pour près de 3 millions de Français qui en bénéficient, l'aide s'élève en moyenne à 219 euros par mois. Cette piste du gel des APL avait déjà été envisagée l'année dernière par le gouvernement avant d'être abandonnée dans le budget final.
3: Romy Azoulay, a noté que Vincent Jeanbrun sera l'invité d'Europe 1 Matin à 8h12.
6: Et cette annonce du ministre du Logement, elle survient dans un contexte critique. D'après le ministre de l'Économie, la dette publique devrait encore se creuser l'an prochain pour atteindre 121,7% du PIB, un niveau record. D'après nos informations, le gouvernement devrait aussi faire contribuer les retraités les plus aisés. Il prévoit d'abaisser à 3000 euros le plafond de l'abattement fiscal dont il bénéficie, tout en sous-indexant certaines pensions.
3: L'actualité judiciaire à Beauvais, un homme menaçant a été tué, Maëva, par la police.
6: L'individu d'une trentaine d'années a été aperçu en train de tirer des coups de feu au guidon de sa moto. Les forces de l'ordre sont alors intervenues. Elles tentaient de pénétrer dans son domicile et ont essuyé des tirs. Les fonctionnaires ont alors dû faire usage de leur arme, le blessant mortellement. Selon le procureur, l'homme venait de sortir d'un hôpital psychiatrique.
3: On s'intéresse également ce matin à la nouvelle vie des jeunes engagés dans la première promotion du service militaire national.
6: Oui, cette semaine, Emmanuel Macron s'est rendu à Orange pour les rencontrer. 3000 jeunes en tout attendus cette année. Leur formation doit durer un mois. Ils seront ensuite redéployés dans différentes bases du territoire métropolitain. Stéphane Burgat est allé à leur rencontre.
12: L'engagement, l'aventure, le dépassement de soi et le besoin d'un but concret dans la vie, c'est ce qui a motivé par exemple l'aviatrice Aram, 23 ans, à se porter volontaire.
13: On est parfois aidé par nos camarades qu'on est en difficulté, donc ça fait travailler la cohésion et l'esprit d'équipe. Ça demande une préparation physique et mentale. Pas facile, mais on s'accroche parce que ça en vaut le coup et puis on apprend pas mal de choses.
12: De la vie civile à la vie militaire, la transition n'est pas toujours évidente. Les premières semaines, selon la sergente Camille, car le programme est dense.
14: Réveil à environ à 5h50, l'extinction des feux est à 22h. Donc ça leur fait des grosses journées. Beaucoup de marches à pied, des cours théoriques sur l'armement, le montage, le démontage de leurs armes, des techniques de combat.
12: Guillaume, 21 ans, lui, n'a eu aucun problème d'adaptation car c'est justement ce cadre strict qu'il cherchait.
15: On nous pousse à essayer d'être les meilleures versions de nous-mêmes tout le temps parce que du lever au coucher, on est entre guillemets sous pression. Donc on dort avec nos armes et potentiellement on peut se les faire piquer pendant la nuit. Donc même quand on dort, en fait, il faut avoir entre guillemets un œil ouvert. Personnellement, j'aime beaucoup.
12: Et ce jeune homme qui a déjà un diplôme en sciences politiques en poche a prévu de s'engager au terme de son service national dans les forces de commando. Orange, Stéphane Burgat, Europe.
6: Le dispositif doit ensuite progressivement monter en puissance, objectif 10 000 volontaires en 2030.
3: On vous le disait dans les titres, on parle de cette étude, elle concerne les enfants prématurés et leurs séquelles.
6: Oui, des chercheurs ont interrogé les parents d'un peu plus de 2 000 enfants concernés. Le résultat, à 10 ans, tous sont globalement en bonne santé, mais ils rencontrent aussi davantage de difficultés. Yasmina Katou.
16: À l'âge de 10 ans, les enfants nés prématurément ont un parcours scolaire un peu plus compliqué. Ils ont besoin de cours particuliers, d'un accompagnement en classe ou d'avoir recours à un orthophoniste pour des troubles du langage, par exemple. Les prématurés ont aussi des difficultés dans les relations sociales, explique Véronique Pierrat, chercheur à l'INSERM et auteur de l'étude.
17: On parle de difficultés à gérer les émotions, de comportements d'opposition ou d'agressivité, d'hyperactivité, de troubles de l'attention, la communication et fragile entre enfants.
16: Et cela a des conséquences sur leur vie d'enfant, un peu moins de sport, moins de relations avec les copains. Pour les chercheurs, il est possible de limiter ces difficultés grâce à un accompagnement dès la naissance.
17: Il faut avoir des consultations à des étapes clés du neurodéveloppement. En pratique, en France, c'est tous les ans. L'idée, c'est d'individualiser.
16: La chercheuse se veut rassurante. Avec un bon suivi, à l'âge adulte, la majorité des enfants nés prématurément ont une vie tout à fait normale.
6: Les précisions de Yasmina Katou, spécialiste santé pour Europe 1. En France, 7% des naissances surviennent avant terme. Cela concerne à peu près 45 000 bébés par an.
18: Merci beaucoup Maëva Lamy. C'était votre journal sur Europe 1. Il est 6h09. La météo avec Estelle Lafond. Et c'est un beau dimanche aujourd'hui, Estelle.
5: Oh oui, on a quand même quelques exceptions, hein, comme d'habitude. On a cette petite perturbation qui est arrivée hier par les côtes de la Manche. Elle continue toujours son chemin. Elle est un petit peu moins active. On a quand même beaucoup de nuages dans la matinée de la Normandie à la frontière belge avec quelques petites pluies. Entre la Bretagne et les Pays de la Loire, c'est plutôt une grisaille matinale sans précipitation. D'ailleurs, dans la moitié nord, ça va rester un petit peu quand même nuageux l'après-midi entre la Vendée et le Grand Est. Sinon, pour tout le reste du territoire, en effet, c'est un très très beau dimanche de prévu. Dans l'après-midi, donc, ça ne change, comme je le disais, que dans la moitié nord. Et on a quand même un point qui intéresse tout le monde. Mm-hmm. C'est le ressenti estival l'après-midi, ça c'est certain. On garde quand même une dynamique un petit peu fraîche dans la matinée, puisque sur les trois quarts de la carte, le ciel est déjà dégagé. Donc, ce qui donne des températures assez souvent sous la barre des 10 degrés.

0: Eh ben, il devient.
1: Non, mais je veux dire, après, il faut gérer, parce que quand on l'a filmé...
0: J'ai géré, bien sûr. Hein. Et pourtant, mon mari, il n'était pas là, il travaillait tous les jours.
1: Ouais.
0: Et voilà.
1: Parce que c'est aujourd'hui qu'il dépose chez mamie longtemps. Tu ne déposes pas chez mamie longtemps.
0: Ah non.
1: C'est ça, on l'a fait au soigne.
0: Voilà.
1: Mais à 16 ans, c'est vrai qu'on est encore... Une enfant à cet âge-là, même si à 16 ans longtemps, c'est pas 16 ans aujourd'hui, hein. Mais,
0: Non, mais à 16 ans longtemps, on avait, mais pas comme maintenant. Mais, j'ai fait deux, hein.
1: Ah oui?
0: Deux enfants, hein, et pas trois, quatre, hein.
1: Ouais. Non, parce que longtemps, c'est vrai que t'es fait un bon peu d'enfants, hein.
0: Ah oui, non. Moi, la limite, c'était toujours dans ma tête, deux, pas trois, pas quatre.
1: D'accord.
0: Voilà.
1: Et où l'a fait la PA?
0: Non, deux filles.
1: Deux filles, d'accord. Ou t'aimais pas le garçon?
0: Non. S'il avait gagné, il était bon. Ouais. Comme il n'a pas gagné, ben voilà.
1: Ouais, là, dire comme ça, les filles, les comment ils appellent ça? Les chippies.
0: Ben non, elle est calme, elle.
1: Elle est calme?
0: Oui, la première, elle est différente, mais elle est calme, elle.
1: Ah, ben tant mieux.
0: Oui.
1: Des gaillards, alors, t'es, ben oui, 40 ans aujourd'hui, imagine.
0: Oui, 40 ans. Et l'autre, ben 45 ans, ben quand. Le mois d'août. Mmh. Elle a eu 45 ans, mois d'août, l'autre.
1: Ouais.
0: Ben c'était même âge Freedom.
1: T'es, on la pense à nous, alors. On l'a fait un bébé Freedom.
0: Ah, toujours.
1: Aïe. Oh, t'es, ben les gaillards, quand on est comme ça. Et du coup, aujourd'hui, il fête avec la famille. Comment il fait là?
0: Ben moi je sors aujourd'hui et elle je sais pas, hein.
1: D'accord.
0: Elle habite à côté.
1: Oui.
0: Si elle fait.
1: Bon. Et ben en tout cas, belle journée à vous. Vous rappelez encore l'accouchement, comment?
0: Ah ben ça y oblige jamais ça. Tout le monde dit où les comment?
1: Une lettre à la poste, la diauté.
0: Oui, une lettre à la poste, mais ça n'est pas vrai du tout, ça. Les deux m'y souviennent. T'as quoi une lettre à la poste?
1: Et monsieur il était avec où?
0: Oui.
1: Pour les deux?
0: Oui.
1: Ah, ben, elle est chouette qu'elle est comme ça.
0: Oui.
1: D'accord. Et madame?
0: Oui?
1: Madame, la fait mal.
0: Bien sûr. J'ai jamais oublié ça.
1: Et madame, il y a une question.
0: Oui.
1: Je sais pas, nous, les un petit peu plus chauchotes, mais connaît pas, mais là, par exemple, nous, là, hein, dans un pays où ça, on peut aller voir. Ou ça va médecin, ou ça machin, il déchire à où, il recoude, après où, c'est, le papa aussi y aide. Mais vous connaissez dans un pays où ça, où il est à quatre pattes, où il est en train de faire ça là même. T'es bien, comment ça t'y fait?
0: M'y connaît pas, moi, m'y connaît pas. Mais vous connaissez quand il, Julie, quand il coude là, où il a eu tellement de douleur, que vous sent pas la douleur quand après coude.
1: Ah, quand on est pour la péridurale, donc?
0: Non. Ah, ben, il y a rien.
1: Oh, t'es la coude à ou ça comme ça?
0: En 81, il n'existe pas ça.
1: Ah oui, oh mon Dieu.
0: En 86, c'est un an 81, jamais.
1: Dios mio. Oh lolo.
0: Ben crois-moi, elle a crié.
1: Ah oui. Ah, vous l'a senti passer?
0: Ah oui, moi l'a senti passer. Et il n'oubliera jamais. jamais.
1: Et la mienne demande à où c'est le garçon?
0: Non. Ben, ma fille, elle a un petit garçon, ben, il compte pour ça même.
1: Ah, voilà, va contenter.
0: Il compte pour ça même.
1: Ben, voilà.
0: Voilà. En passant, il donne l'autre, ma fille, je lui dis qu'elle bonjour.
1: Quand même, il fait un bisou quand même aux deux filles.
0: Ah oui.
1: Et on avait des envies?
0: Oui.
1: Non, pas des envies, non. Mais il veut des envies bizarres. Genre, envie de manger la boue, envie de manger savon, des envies bizarres.
0: Non, bon manger, moi,
1: ah, oui.
0: Bon manger. Ah oui.
1: Aïe, t'es ma fille. Mais arrête taquine, oh, mamie, laisse en haut.
0: Allez, ben, bonne journée.
1: À bientôt. Au revoir. 02-62-99-12-00. Quand ça s'appelle Freedom, de toute façon, nous rentrons dans toutes les petites fissures de notre vie, maman. Et nous l'aurons ensemble jusqu'à la fin. 02-62-99-12-00. Oh, t'es maman, est-ce que, vous, les femmes, vous avez eu des envies bizarres pendant votre grossesse? Mis par la zone des envies bizarres, pas de manger des fraises à 1h du matin. Non, mais pas la zone d'envie de manger la boule, envie de manger savon, envie de... C'est qu'on prend ça là, 02 62 99 12 00. Seules les femmes enceintes, y comprend ma question là. 02 62 99...

0: 99 12 008, 19 à La Réunion. Madame Christie, vous l'avez eu des envies ou?
1: Bonjour à tous, c'est Christie. Les messages des planètes pour ce dimanche 20 septembre. Le soleil est en vierge, c'est la Saint-Dévi. Bélier, aujourd'hui le moral est passable. Prenez courage, tout finira par s'arranger. Taureau, efforts constants et règlements par étapes vous permettront de regagner le terrain perdu, surtout si vous évitez les attitudes revanchardes. Gémeaux, ne soyez pas faible côté cœur et reprenez vite du poil de la bête. Cancer, soyez ouvert à tout votre environnement, les transformations vous profiteront. Lion, de vieilles douleurs articulaires pourraient se réveiller et vous gâcher votre belle humeur. Vierge, devenez diplomate et luttez contre une nervosité qui s'intensifie. Balance, soyez fidèle à vous-même et faites enfin ce que l'on attend de vous, ni plus ni moins. Scorpion, occupez-vous plus de vous et maintenez vos efforts, vous réussirez. Sagittaire, grande journée de séduction, vous êtes irrésistible. Capricorne, vous risquez des erreurs de tactique ou des actions précipitées et épuisez une énergie qui s'affaiblit. Verseau, n'investissez pas à la légère, réfléchissez bien avant de vous engager. Poisson, un dialogue franc vous permettra de résorber les récents malentendus. Je vous souhaite à tous une journée pleine de réussite. À bientôt.
0: Merci beaucoup Madame Christie. Et tout de suite le résultat des jeux. À la journée Christie, fini.

0: Allez, c'est parti, le résultat des jeux. On commence par le Quintet Plus. Alors, hier, nous étions du côté de l'hippodrome de Chantilly avec 16 partants. Il fallait jouer le 5, l'As, le 12, le 8 et le 2. 5, As, 12, 8 et le 2, rapport du Quintet dans l'ordre. 241 171 euros et 80 centimes et dans le désordre, 2582 euros et 20 centimes. Résultat cette fois pour le loto. Jackpot non remporté. Il fallait jouer le 11, le 12, 39, 46 et 48. 11, 12, 39, 46, 48. Numéro chance, le 7. Résultat option second tirage, le 1, 23, 37, 46, 47. Le 1, 23, 37, 46 et 47. Numéro 7, il fallait jouer le 3. 854, 852. 3, 854, 852. Et voilà, 02, 62, 99, 12, 00. Tout de suite, on vous rejoint. Allô?
1: Oui, bonjour.
0: Bonjour.
1: C'est pour fêter un anniversaire, s'il vous plaît.
0: C'est l'anniversaire de qui?
1: Mon neveu.
0: D'accord. Madame, on est en direct déjà.
1: Ah, excusez-moi. Bonjour.
0: Bonjour.
1: En fait, c'est pour souhaiter mon neveu Romain un très bon anniversaire pour aujourd'hui.
0: D'accord, quel âge fait à lui là?
1: Oh, on ne connaît pas, mais il me connaît même un an de plus.
0: D'accord, d'accord.
1: C'est un grand garçon, un joli jeune homme.
0: Ouh là là.
1: Ouais. C'est juste pour ça que tu as eu bon anniversaire.
0: D'accord, mais quand on dit un grand jeune homme, ça va encore l'école, la fin arrive un zombie.
1: Ouais, c'est un zombie.
0: C'est un zombie, dans la barbe.
1: Ah oui. Oui, dans la barbe, dans la moustache, dans tout.
0: Oh là là, dans les enfants, toutes là, alors.
1: Non, on n'a pas encore.
0: Ah, là, pas encore. Bon.
1: Non, oui.
0: C'est une étape importante aussi, ça.
1: Oui, merci.
0: Mais de rien. Par contre, madame.
1: Oui.
0: Du coup, c'est le neveu, c'est l'enfant d'autre sœur.
1: Donc, de mon petit frère.
0: D'autres petits frères. Oui. C'est le premier petit-enfant?
1: Non.
0: Enfin, dans la famille?
1: Dans la famille, non, c'est pas le premier.
0: D'accord. D'accord. Oui. Romain. Quel côté, Lila?
1: Chaudron.
0: Chaudron. Ok. Il est gentil?
1: Super gentil.
0: Oh, t'es un bon marmaille, alors?
1: Oui.
0: T'as-tu la veille au grain?
1: Oui.
0: Bon, ben, en tout cas, nous embrassons Lila de côté. Mais j'espère qu'il est à l'écoute de la radio?
1: Ben, peut-être pas lui, peut-être son papa et son ami, mais à lui peut-être pas, mais il connaît son papa et son ami, il écoute Freedom.
0: Il écoute tout le temps. Ben, en tout cas, nous embrasse toute la famille, et puis nous souhaite à lui que du...
1: Son maman de cœur, Charlotte.
0: Sa maman de cœur, Charlotte.
1: Oui.
0: Ok, elle est bon.
1: Super, merci.
0: À bientôt. Au revoir, 02 62 99 12 00. Freedom, bonjour. Allô?
2: Allô, bonjour.
0: Bonjour.
2: Je vous appelle parce que on m'a cambriolé ma voiture, j'ai perdu mon portefeuille, on m'a volé mon portefeuille, avait tous mes documents dedans.
0: Oh là là, cambriolage, hier soir?
2: Ah oui. Hier soir, je sais pas si c'est hier soir, je sais pas si c'est ce matin, mais là, je me suis réveillé à 8h, je voulais prendre ma voiture, j'ai vu tout, il y avait des papiers qui étaient dans mon portefeuille, il a été sorti, il est devant la chaise. Et là, j'avais toutes mes pièces d'identité, carte vitale, il y avait de l'argent dedans, mes cartes bancaires, et je viens de Constanza.
0: Donc même chez vous, vous pouvez rien laisser dans la voiture, quoi.
2: Voilà, et pourtant ça c'est un cours qui est clôturé, madame.
0: Oui, mais voleur, il garde plus tout ça, lui, en fait.
2: Et... Ah ben, m'espère, il a le cœur dans son...
0: Ouais.
2: Dans son affaire, parce que c'est mes trouvailles là. Mamie n'attend pas la justice, non? Parce que mamie travaille.
0: Oui, il y a volé de courage.
2: Ah oui, il y a volé mon courage. Encore, ça donne à mes travails, madame. Toutes mes cartes bancaires, après, Mina, elle a foutu, moi, s'il a pris l'argent. Mes cartes vitales, tout mon bon papier important.
0: Bah, surtout que c'est des papiers qui vont passer à valise. Donc, autant l'y dépose quelque part et puis.
2: Il fallait te déposer quelque part, ou sinon il prend l'argent, il laisse mon bon papier dedans. Après, il ne connaît même pas comment elle a ouvert la voiture. Et ça, c'est un 208 modèle. Mais connais même pas madame, la clé était avec moi, ça m'a fermé. Elle a me réveillé le matin, elle me devait prendre la voiture avec mon beau mamaï. Mais il voit tout les à terre.
0: Et n'a rien les cassé.
2: Il n'a rien les cassé. Il m'a vérifié toute voiture, autour de la voiture, mais il voit rien. Il voit rien les casser.
0: Monsieur, patiente juste deux minutes s'il vous plaît. J'ai juste un petit radio-guidage, mais je vous retrouve juste après. Nous avons Max avec nous. Max, bonjour.
3: Oui, bonjour.
0: Alors du coup...
3: Pour petite information, je demande à tous les obélisques de l'île de la Réunion, on fait très attention, le rond-point de l'interdiction de Bracanot, le filtre color ne fonctionne pas, je demande à tous les obélisques de la Réunion de faire revoir le code de la route, parce qu'il y a des gens, ils demandent à ralentir, regardez le code de la route, parce que les gens descendent trop vite, madame.
0: Ah oui, non, mais là, sur la route principale, les gens croient que c'est eux qui ont tout simplement le...
3: Mais vous savez, ça fait longtemps, hein. Moi je me suis remis dans les années 82.
0: Ouais.
3: Quand le feu ne fonctionne pas, priorité à droite, et céder le passage qui vient de Bracanot dans l'axe d'axe d'intersection. Parce que dans l'axe d'intersection, ils n'ont pas le droit de prendre la voie de droite. Il faut regarder vraiment les personnes qui viennent vers la plaine des Palmis. Et or, ce matin... J'ai pu constater aucun mobiliste, aucun force de l'ordre. Et je demande aussi la police municipale et la gendarmerie, quand il y a des informations, ou bien quand ils passent par là, ils doivent rester pendant 15 minutes, comme ils font à la métropole. Mais ici, les gendarmes et la police municipale ne veulent plus de la circulation.
0: Mais là, c'est dans les deux sens. Hein. Ceux qui viennent de la plaine des Palmistes et ceux qui sortent de Brapanon, les feux tricolores ne fonctionnent plus du tout.
3: Oui, il faut reprendre le code de la route en bas. Okay. Il ne faut pas faire n'importe quoi. Nous ne sommes pas... comment ça, nous sommes pas en Amérique, hein, on peut pas faire n'importe quoi. La route est très dangereuse, faut repenser le code de la route.
0: Oui, et là c'est vraiment un appel à la prudence également. Merci beaucoup en tout cas, Max.
3: Ben, je vous remercie, madame.
0: Belle journée à vous, au revoir, et merci pour cet appel à la prudence.
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0: Et Freedom, il est 8h passé de 28 minutes. Cette information pour les auditeurs de Freedom 2. Faites extrêmement attention. Nous sommes là à l'intersection de Bracanot. Donc, nous sommes là du côté de Saint-Benoît. Les feux tricolores ne fonctionnent plus. Donc, pour ceux qui arrivent de la plaine des Palmistes et ceux qui viennent de Brapanon, les feux tricolores ne fonctionnent plus. On vous le rappelle. Donc, faites extrêmement attention. 02 62 41 51 51. Le service radioguidage. Donc, regardez bien les panneaux à cet endroit-là. Monsieur, on va terminer avec vous. Vous pouvez nous donner le nom sur les papiers, s'il vous plaît ?
2: Amir.
0: Amir, oui.
2: Amir Samerdine, le nom.
0: Le prénom, c'est quoi ?
2: Le Samerdine.
0: Samerdine ?
2: Oui. S-A-M-I-R-D-I-N-E.
0: Ok, très bien. Amir Samerdine.
2: Ça même, madame.
0: Ok, très bien. Et on est dans quel secteur, vous voulez dire moi, pardon ?
2: Saint-Pierre.
0: Ok, très bien. Donc, si jamais nous retrouvons des papiers, ou si jamais nous l'a vu quoi que ce soit, hein, peut-être quelqu'un de cagoulé très tôt, ce matin ou très tard dans la nuit, on peut vous appeler à quel numéro, monsieur Samerdine ?
2: 06-93-46-23-04.
0: Oui. 06-93-46-23-04. Bon courage, en tout cas, à vous.
2: Il n'y a pas de soucis, madame. Merci beaucoup.
0: À bientôt. Au revoir. 02 62 99 12 00. La suite dans quelques instants.
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0: explique « Ce n'est pas normal », parole d'une maman de chauffeur. « Ils n'ont plus de vie », ces chauffeurs, affirme-t-elle. Vous entendrez son témoignage dans un instant. Et puis, la mésaventure d'un client de Renéo. Le reçu n'est plus agrafé sur la facture. La raison risque de vous surprendre. Côté météo, matinée à Maussade sur une grande partie du département. Le soleil sera tout de même au rendez-vous dans le sud et dans l'ouest. Bulletin complet en fin d'édition. Mais avant de développer ces titres, cette info route, levez le pied si vous circulez sur la route du littoral. Des travaux sont en cours. La voie de gauche est neutralisée dans le sens Possession-Saint-Denis. C'est au niveau du nouveau barreau de liaison. La réouverture complète se fera sans doute en fin de matinée. L'actualité du jour, marquée par cette macabre découverte à la rivière des Pluies. Hier après-midi, un corps sans vie a été retrouvé. Il se situait en contrebas du pont. Selon nos informations, la personne décédée aurait été victime d'une chute. Un important dispositif de secours était déployé sur place. Écoutez, ces automobilistes étaient sur place.
1: Pour dire que n'avait souci que t'es rivière des Pluies, que m'y venait à l'ambulance, t'as un gendarme, ben, je pense que, ben, elle m'a tout en bas, la pépée à moi, ouais. Et ben, là, elle bloquait à côté de la route, vers Sainte-Marie.
2: Quand j'étais du côté du MAB, au niveau du boulevard, enfin, de la rue Léopold-Rambaud, là, j'ai vu un hélicoptère du PGHM voler assez bas et qui dirigeait justement vers Sainte-Marie.
3: Moi, je suis sorti de quartier français direction la Bretagne. Je suis passé sur le boulevard sud et surtout sur le nouveau pont, là, de la rivière des Pluies. Et effectivement, dans le sens, on va dire, Technopole via Gilo, la voie de droite est neutralisée, hein, par la DDE. Il y avait au moins 3 camions de pompiers et j'ai vu aussi un véhicule des pompes funèbres. J'ai même vu 2 véhicules arrêtés. Du coup, ça a commencé à créer un petit embouteillage puisque la voie de droite était neutralisée par la DDE. Je pense qu'il y a dû avoir un drame.
0: Un drame, en effet, un corps sans vie non identifié pour l'heure. Une enquête a été ouverte pour comprendre les circonstances exactes de ce qui semble être une chute mortelle. Des nuisances à répétition, pas facile de cohabiter avec un voisin fêtard à Saint-Gilles-Léo. Une famille est désemparée dès le début du week-end. Le voisin allume la sono, ambiance boîte de nuit, barbecue à rallonge, difficile de fermer l'œil. Et les voisins en question, des membres pourtant de sa famille, ne veulent rien savoir.
4: On a essayé de parler avec cette personne-là qui veut rien entendre. Au début, c'était des soirées grillades à volonté. Le 20 décembre, les fêtes de Noël, on dit « Ok, c'est bon, c'est la fête, j'essaye de laisser, c'est la famille. » Je prends sur moi. L'année 2025, même topo, impossible. Et là, depuis le mois de janvier, c'est pratiquement tous les samedis des soirées, des fêtes d'anniversaire, des anniversaires de mariage, des communions, des soirées poker de mercredi, samedi, jour férié. Et là, du coup, c'est devenu invivable, insupportable. Je suis à bout. Il n'y a rien qui se fait. La police municipale vient. On me dit qu'il faut que le maire de Saint-Paul ait la main dessus. Ma vie en dépend. Ce matin, j'ai appelé une brigade. La gendarmerie m'a dit, madame, appelez Radio Freedom. Je n'en peux plus. Je suis à bout. Depuis jeudi dernier, je suis sous perfusion. Je n'en peux plus. J'ai besoin d'aide. J'ai 1m63 et je suis arrivée à 37 kilos. Je ne dors plus. Je suis devenue somatique. Mes petits-enfants pleurent parce qu'ils ne trouvent pas le sommeil. Vous pensez que c'est normal? Sans vivre dans la maison, je ne vis plus. Même la journée, c'est pareil. Je vis un an, à peine si je peux marcher. On se court à ma mort.
0: Et ça se passe à Saint-Gilles-Léo, rue de l'Église. On parle là de nuisances à répétition. Vous venez de l'entendre dans un terrain familial. Sur notre antenne, ces derniers jours, le réseau Car West a fait l'objet de vives critiques. Bus en retard, absence de passage, des chauffeurs se retrouvent en première ligne. Mais derrière le service, il y a des hommes et des femmes qui travaillent dur. C'est ce qu'a tenu à rappeler cette mère de famille. Écoutez.
5: Ils ont pas des heures à eux. Des fois, mon fils, le soir, il arrive à 22h chez moi. Le midi, s'il a un petit créneau, il arrive à venir manger. Et on l'appelle pour lui dire, il manque un chauffeur, il faut faire le nécessaire. Il laisse l'assiette manger, il court dans son service, comme il a son permis de bus. C'est lui qui reprend le bus. Quand le bus est en panne à Saint-Leu ou à la Chaloupe, on l'appelle pour lui dire qu'il y a un bus en panne. Il faut bien sûr qu'on veut récupérer un bus pour aller déposer à Piton-Saint-Leu pour reprendre le bus en panne pour ramener sur Cambé. Ils ont plus de vie, ces chauffeurs-là. Je vois ça avec mon fils, j'ai pitié de lui. Hein. Il a plus de vie de famille. C'est pas eux qui décident de ce qu'ils veulent faire, ce qu'ils veulent pas faire. C'est la TCO qui décide. S'ils ont sauté un arrêt, tout de suite, on les appelle. Ils sont localisés sur le champ. Les gens, après...

0: calvaire le chauffeur dans le bus. Vous êtes en retard, on a besoin d'aller travailler.
1: Freedom, il est 8h passées de 35 minutes. C'est un geste banal qui, pourtant, peut nuire à la santé. Dans un service de Renéo, les clients n'auraient désormais plus le droit à l'habituel reçu agrafé à la facture. Le geste est répété beaucoup trop souvent dans la journée et donc la médecine du travail a décidé de l'interdire. Agrafer le reçu sur votre facture, c'est désormais interdit. Ce client est assez surpris.
2: Dans la semaine, moi, quand tu payes de l'eau, ça nie. Et au moment où il récupère la facture, il me dit, madame, ben, d'habitude, tu mets de la facture, il y a quoi, tu papier, tu reçu, tu le facture. Il a dit, moi, monsieur, il nous fait plus, dis le papier. Sur le papier, à côté, il a dit que je ne t'agrafe plus les papiers, par geste répétitif, que les pas bons vous autres. Tu allais assis, je te fais facture, là, et les pas bons vous autres, quoi. Oh, t'es. Ou ça, nous savons, t'es, ben, pas pour dire comment tu recules comme ça. Hein. Là, il fait mal à zone, à agrafer un papier. C'est quoi, il gêne là-dedans, dans la clim. Bonjour, monsieur, combien vous doit, m'y paye, demande mon facture, mais ça va. Ça, les dieux, vous autres encore? Ben, il travaille plus. Ah, ben, imagine de mettre pas chez vous. Dis, arrête pas chez le bouton. Ben, comment on fait? Il comprend pas aussi, ça va le virer toiné, mais ça va mal.
3: Et je pourrais pas lancer la météo, je suis désolée.
1: Pourquoi?
3: C'est un geste répétitif.
1: Ah, bah oui. 5 heures d'antenne à répéter le même geste. Et puis celui-ci aussi, je vous laisse le décrire.
3: Ah, oui. L'enlevage de casque pour entendre.
1: Non. Oui, bon, non, c'est. Ça ne marche pas toujours, ça ne marche pas. Voilà.
3: Je vous laisse appuyer sur le bouton.
1: Allez.
3: Avec Express électronique. Non, même pas. C'est même pas ça. C'est SOS Click, madame Soukaina Soula.
1: On clique dessus alors.
3: On clique.
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3: On ne bouge plus.
1: Allez, on reste stoïque, c'est ça?
3: C'est ça. Parce que sinon, il y a trop de gestes et après, la médecine du travail n'est pas content.
1: Ah! Les yeux devant l'écran aussi.
3: Oh oui!
1: Bon, côté météo, si on lève les yeux au niveau... Non, vaut mieux pas, effectivement. Il fait pas très beau hein, dans le nord, dans l'est. Non plus, il ne fait pas beau. On se réveille avec un temps assez humide, une grisaille parisienne, limite.
3: Oui, c'est vrai.
1: Dans l'ouest du département, c'est le soleil qui est au rendez-vous et qui sera au rendez-vous tout au long de cette matinée. Dans le sud, également, le soleil est assez présent. Cet après-midi, c'est simple, la grisaille sera partout dans l'île. Pas de jaloux. On aura également des averses dans les hauteurs. Et puis, côté température, les températures iront jusqu'à 27 degrés. On attend de 24 à 27 degrés et un peu moins de 20 degrés dans les cirques. Donc, sortez le pull si vous avez prévu d'aller à bas de carré du côté de Mafate.
3: Et ce matin, sortez le parapluie magique.
1: Ah oui.
3: Ah oui. Merci beaucoup. Mire, laisse ça ou appuie sur le bouton. Et puis, ben, on vous retrouve à la mi-journée.
1: Très bien, on se retrouve tout à l'heure pour le prochain journal. Allez,
3: à tout à l'heure.
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3: 02 62 99 12 00. On va retrouver tout de suite Sergine. Sergine, bonjour.
5: Oui, bonjour.
3: Vous nous appelez pour la disparition de votre cousine, c'est ça?
5: Oui.
3: Alors, dites-nous en plus.
5: Alors, elle s'appelle Carole.
3: Oui.
5: Elle a 47 ans.
3: Oui.
5: Elle a disparu depuis lundi 14 septembre.
3: D'accord.
5: Elle mesure 1m59. Elle était à bord d'une Hyundai i20 gris foncé.
3: Mm-hmm.
5: Immatriculée FR968 HY.
3: FR, pardon?
5: 968.
3: Oui.
5: HY.
3: OK.
5: Et son téléphone a été borné à la possession mercredi à 10h20.
3: Et vous êtes déjà passé avec moi? Je crois qu'elle avait laissé un mot, c'est ça, la famille?
5: Non, non, non.
3: Non, non.
5: Il n'y avait pas de mot.
3: Oh là là. Donc là, on est à la recherche de Carole depuis lundi 14 septembre. Elle est portée disparue. Elle mesure un mètre, à peu près 1m60, hein. Et elle est partie à bord de son véhicule, une Hyundai i20. La plaque d'immatriculation FR968HY.
5: Oui.
3: Et pas du tout de nouvelles depuis lundi, mais.
5: Non. Oh là. Du tout. Les forces de l'ordre sont au courant et. On ne sait pas où chercher, en fait.
3: Les recherches continuent, hein, vous...
5: Oui.
3: continuer toujours à la rechercher, ce qui est normal, quoi, là, parce que très, très, très compliqué. Carole, d'ailleurs, elle a on a une photo d'elle sur le site internet pour ceux qui veulent aller voir. Donc, elle est typée Catherine, comme vous nous l'avez dit, elle porte des lunettes, elle a les cheveux courts. Donc, si jamais on la voit, elle peut être n'importe où, vu qu'elle est à bord de son véhicule. Vraiment, là, il faut pas hésiter, même si on pense que c'est elle. Essayez de vous appeler, tout simplement. Vous pouvez laisser votre numéro de téléphone?
5: Oui, mon numéro, ou sinon, vous pouvez contacter la gendarmerie de Sainte-Marie. Mmh. Et moi, mon numéro, c'est 06 93 71 26 66.
3: 06 93 71 26 66.
5: Oui.
3: Et ce jour-là, elle avait laissé un message à son frère. Elle voulait le voir.
5: Oui. Oui, et elle n'a pas attendu.
3: Et elle n'a pas attendu. Bon, elle prend des médicaments, Carole?
5: Par ma connaissance.
3: D'accord, ok. Donc, elle a quitté le secteur de la Possession, c'était lundi dernier, lundi 14.
5: Non, pas la Possession, de Sainte-Marie.
3: Elle a quitté Sainte-Marie, donc c'était en début de semaine. Elle habite à la Possession, c'est ça?
5: Non, elle habite Sainte-Marie, mais son téléphone a été borné pour la dernière fois à la Possession.
3: Ah, c'est pour ça, ok, pardon. Sainte-Marie, on la recherche là de toute urgence. Sa photo est à retrouver sur le site de freedom.fr. N'hésitez surtout pas à aller jeter un coup d'œil, parce que là, vraiment, depuis lundi dernier, voilà, la famille est inquiète. Oui. Et si jamais on trouve sa voiture, la plaque d'immatriculation, on vous le rappelle quand même, FR 968HY, 06 93 71 26 66. Sergine, on se tient au courant. Oui. Si jamais vous avez besoin de monde pour, une battue, pour éventuellement. Après, c'est vrai qu'elle a quitté le secteur avec sa voiture, donc ça va être un peu compliqué, mais.
5: Un peu compliqué pour faire une battue, parce que, étant donné qu'on ne sait pas vers.
3: Voilà. Mais si jamais vous retrouvez son véhicule, et que vous avez besoin d'aide, justement, vous nous appelez, et puis, les auditeurs sont très réactifs là-dessus. D'accord?
5: C'est ça, voilà, son véhicule, même si elle n'est pas dedans, si on reconnaît par rapport à l'immatriculation, de nous appeler,
3: c'est ça.
5: Le moindre petit indice peut nous aider à voir où est-ce qu'elle est.
3: Toute personne ayant des renseignements, n'importe, peut-être on l'a aperçu aussi, hein, on ne sait pas, oui, mais là aussi. Il faut absolument appeler au 06 93 71 26 66. Bon courage, Sergine, et puis comme je vous l'ai dit, si besoin... Vous nous appelez, vous n'hésitez surtout pas. À bientôt.
5: D'accord, merci. Au revoir.
3: Au revoir. Donc, on vous rappelle la disparition très inquiétante. Nous parlons là de Carole, 47 ans. Elle est portée disparue depuis lundi, en début de semaine, là, du côté de Sainte-Marie. Elle mesure 1m60. Sa photo est d'ailleurs à retrouver sur le site de Freedom, hein. Elle est typée Catherine. Donc, si jamais vous la voyez, elle mesure 1m70 à peu près. Donc, son téléphone aurait borné pour la dernière fois mardi dans le secteur de la Possession. Sa plaque d'immatriculation FR 968HY, c'est une Hyundai i20, 06 93 71 26 66. 8h passées de 45 minutes, tout de suite nous allons retrouver les avis et communiquer avec MutaDC.
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3: Au port décès de Monsieur Tiao Wai, Tiao Yun, dit Ti Yun ou Jules. Monsieur Tiao Wai, Tiao Yun, dit Ti Yun ou Jules, ancien commerçant au port décès survenu mercredi 16 septembre à l'âge de 82 ans. Le convoi mortuaire sortira du centre funéraire de l'étang Saint-Paul aujourd'hui. La bénédiction aura lieu en l'église Sainte-Jeanne-d'Arc du port à 15h cet après-midi et l'inhumation se fera au cimetière paysager du port. À Saint-Louis, décès de Monsieur Gontier Guy David. Monsieur Gontier Guy David, fils de monsieur et madame Gontier, Maurice, Alain et Anise, décès survenu en métropole lundi 7 septembre, à l'âge de 51 ans, l'inhumation de l'urne se fera au cimetière de Saint-Louis à une date ultérieure. En métropole, décès de monsieur Goetz, Philippe. Monsieur Goetz, Philippe. Originaire de la montagne à Saint-Denis, décès survenu en métropole jeudi 17 septembre à l'âge de 82 ans. La bénédiction aura lieu en métropole en l'église de Pau à 8h30 mardi. À la possession, décès de madame Ménard, Marie Richelaine, née Niclin. Madame Ménard, Marie Richelaine, née Niclin, décès survenu lundi 14 septembre à l'âge de 85 ans. Le convoi mortuaire sortira de la salle d'éveillée de la possession aujourd'hui. La bénédiction aura lieu en l'église de la possession ce matin à 10h30. L'inhumation se fera au cimetière de la possession. À Sainte-Marie, décès de madame Laouyenne, Marie-Thérèse, dite madame Tilang, madame Laouyenne, Marie-Thérèse, dite madame Tilang, décès survenu vendredi 18 septembre à l'âge de 80 ans. Le convoi mortuaire sortira de son domicile au 61 rue de la République à Sainte-Marie aujourd'hui. La bénédiction aura lieu en l'église de Sainte-Marie à 11h ce matin. L'inhumation se fera au cimetière de Sainte-Marie. À Saint-Gilles-les-Bains, décès de monsieur Heredia Jean-Pierre. Monsieur Heredia Jean-Pierre, décès survenu jeudi 17 septembre à l'âge de 85 ans. La bénédiction aura lieu en l'église de Saint-Gilles-les-Bains à 11h30 ce matin, suivie de la crémation au centre funéraire sud. À Saint-Joseph, décès de monsieur Fontaine Guy Valino. Monsieur Fontaine Guy Valino, décès survenu vendredi 18 septembre à l'âge de 78 ans. Le convoi mortuaire sortira de la chapelle ardente du Tampon aujourd'hui. La bénédiction aura lieu en l'église du centre-ville du Tampon à 16h15 cet après-midi. L'inhumation se fera au cimetière du Tampon. À Saint-Benoît, décès de madame Évarne, née Fontaine, Émilienne, dite Lucienne. Madame Évarne, née Fontaine, Émilienne, dite Lucienne, décès survenu vendredi 18 septembre à l'âge de 95 ans. Le convoi mortuaire sortira de son domicile au 28, cité du Hall 1, à Saint-Benoît aujourd'hui. La bénédiction aura lieu en l'église de Saint-Benoît à 15h30 cet après-midi. L'inhumation se fera au cimetière du même lieu. À Petite-Île, décès de madame Grondin, Rita Marie Luciane, née Waro. Madame Grondin, Rita Marie Luciane, née Waro, décès survenu vendredi 18 septembre à l'âge de 81 ans. Le convoi mortuaire sortira de son domicile au 17 rue Léopold Lebon. À Petite-Île aujourd'hui, la bénédiction aura lieu en l'église de Petite-Île à 11h ce matin. L'inhumation se fera au cimetière de Petite-Île. À Saint-Pierre, décès de monsieur Nézica. Alain François, dit Marteau. Monsieur Nézica. Alain François, dit Marteau. Ex-intendant de la Saint-Pierroise. Décès survenu hier. À l'âge de 80 ans. Le convoi mortuaire sortira du centre funéraire Ligne Paradis Saint-Pierre aujourd'hui. La bénédiction aura lieu en l'église Montpasteur à la Ravine Blanche à 16h cet après-midi. L'inhumation se fera au cimetière de Saint-Pierre. Au tapage, la rivière Saint-Louis, décès de monsieur Darid Michel Gabriel. Monsieur Darid Michel Gabriel, décès survenu vendredi 18 septembre, à l'âge de 93 ans. Le convoi mortuaire sortira de la maison d'éveillé de la rivière Saint-Louis aujourd'hui. La bénédiction aura lieu en l'église de la rivière Saint-Louis à 10h ce matin. L'inhumation se fera au cimetière de Saint-Louis. À Saint-Denis, décès de madame Delézère. Eugénia, née Judith, madame Delézère. Eugénia. Née Judith, décès survenu hier, à l'âge de 93 ans. Le convoi mortuaire sortira du centre funéraire de Prima aujourd'hui. La bénédiction aura lieu à l'église Saint-Jacques à 14h cet après-midi. L'inhumation se fera au cimetière de l'Est. À Saint-Denis, décès de Monsieur Beigue. Fabrice, Jean-Laurent. Monsieur Fabrice. Monsieur Beigue Fabrice, Jean-Laurent, décès survenu vendredi 18 septembre à l'âge de 51 ans. Le convoi mortuaire sortira du centre funéraire de Prima aujourd'hui. La bénédiction aura lieu à la chapelle du centre funéraire de Prima ce matin à 10h30. L'inhumation se fera au cimetière du même lieu. À Saint-Pierre, décès de Madame Imatas, Marie-Julienne, née Moinoufama. Madame Imatas, Marie-Julienne, née Moinoufata Fama, décès survenu hier, à l'âge de 86 ans. Le convoi mortuaire sortira du centre funéraire de la ligne Paradis-Saint-Pierre à 15h15 aujourd'hui. La bénédiction aura lieu en l'église de la ligne Paradis à 16h cet après-midi, suivi de l'inhumation au cimetière de Saint-Pierre. À Saint-Paul, sans souci, décès de Monsieur Gobal, soumis Jean-Michel, dit Massalé. Monsieur Gobal, soumis Jean-Michel, dit Massalé, pêcheur, décès survenu hier, à l'âge de 74 ans. Le convoi mortuaire sortira du 20, chemin Lambert, sans souci, Saint-Paul. Aujourd'hui, la bénédiction aura lieu à l'église de la Plaine Saint-Paul, à 10h30 ce matin. L'inhumation se fera au cimetière du Guillaume Saint-Paul. À Nancy en métropole, décès de Monsieur Erapa, Jean-Yves, dit l'Indien. Monsieur Erapa, Jean-Yves, dit l'Indien, originaire de Sainte-Suzanne, la Marine, fils de Monsieur Erapa Paris et de Madame Elama Christiane. Décès survenu vendredi 18 septembre à l'âge de 68 ans. Le lieu, la date et l'heure des obsèques vous seront communiqués ultérieurement. À Sainte-Marie, décès de Monsieur Burel, Jean-Henri, Monsieur Burel, Jean-Henri, décès survenu hier à l'âge de 87 ans. Le convoi mortuaire sortira de la chapelle du centre funéraire de Bois-Rouge. Le lieu, la date et l'heure des obsèques vous seront communiqués ultérieurement. À Saint-Joseph, chemin de la forêt, décès de Madame Vitry, Marie-Anne, Madame Vitry, Marie-Anne, décès survenu hier à l'âge de 84 ans. Le convoi mortuaire sortira de son domicile au 77, chemin de la forêt à Saint-Joseph aujourd'hui. La bénédiction aura lieu en l'église des Lianes à 10h30 ce matin. L'inhumation se fera au cimetière des Lianes à Saint-Joseph. À Saint-André, décès de Monsieur Gustavin Hervé. Monsieur Gustavin Hervé, décès survenu hier à l'âge de 97 ans. Le convoi mortuaire sortira de son domicile au 191 rue Deschanet à Saint-André demain. La bénédiction aura lieu à la chapelle de Prima à 15h demain après-midi, suivi de la crémation au crématorium de Prima. Au tampon, décès de Monsieur Bédassure, Anan, dit Jacques. Monsieur Bédassure, Anan, dit Jacques, décès survenu vendredi 18 septembre, à l'âge de 64 ans. Le convoi mortuaire sortira du centre funéraire sud, in Paradis Saint-Pierre, demain. La cérémonie bouddhiste sera organisée dans son salon de veillée au centre funéraire sud à 15h30 demain après-midi, suivi de la crémation. Au tampon, décès de Madame Grondin, née Turpin, Marie Lucina. Madame Grondin, née Turpin, Marie Lucina, décès survenu hier à l'âge de 89 ans. Le convoi mortuaire sortira de la maison d'éveillé du tampon aujourd'hui. La bénédiction aura lieu en l'église du centre-ville du tampon à 15h cet après-midi. L'inhumation se fera au cimetière du tampon. À Sainte-Clotilde, décès de Monsieur Kergrin, Ambroise, Irénée, Monsieur Kergrin, Ambroise, Irénée, décès survenu hier à l'âge de 69 ans. Le convoi mortuaire sortira du centre funéraire de commune Prima. La veillée débutera demain. Le lieu, la date et l'heure des obsèques vous seront communiquées ultérieurement. À Saint-Denis, la source, SIDR Bagatelle. Décès de Monsieur Géna, Eric, dit Popeye. Monsieur Géna, Eric, dit Popeye, décès survenu aujourd'hui à l'âge de 61 ans. Le lieu, la date et l'heure des obsèques vous seront communiqués ultérieurement. À Saint-Denis, le chaudron, décès de Madame Tiandé, née Beldan, Céline, Mireille. Madame Tiandé, née Beldan, Céline, Mireille, décès survenu hier à l'âge de 87 ans. Le convoi mortuaire sortira de son domicile au 28 allée Gérard de Nerval, au Chaudron Saint-Denis. La bénédiction aura lieu en l'église du Chaudron à 11h ce matin. L'inhumation se fera au cimetière du même lieu. À la plaine des Palmistes, décès de Monsieur Jean-Baptiste, dit Parny, Raphaël, Léon, dit Zazou. Monsieur Jean-Baptiste, dit Parny, Raphaël, Léon, dit Zazou, décès survenu hier à l'âge de 68 ans. Le convoi mortuaire sortira du gîte de la plaine des Palmistes aujourd'hui. La bénédiction aura lieu en l'église de la plaine des Palmistes à 15h cet après-midi. L'inhumation se fera au cimetière du même lieu. Freedom, pour vos avis et communiqués, un seul numéro, le 02 62 41 51 51.
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3: Et l'EFS, l'établissement français du sang, vous informe de cette collecte prévue pour aujourd'hui, le dimanche 20 septembre, au cinépalme de Sainte-Marie, de 9h à 15h. Et c'est une collecte événementielle organisée en partenariat avec le Rotary Club de Sainte-Marie, Roland-Garros centenaire. Et puis il y a également une collecte prévue pour demain, le lundi 21 septembre, au pôle municipal 2, PK 23, à la plaine des Cafres, de 8h à 13h. Si vous avez besoin de plus d'informations pratiques, vous pouvez toujours les joindre par téléphone au 02 62 90 53 92. Tout de suite, nous allons juste marquer une petite pause avant de retrouver le flash d'information. Et puis le 02 62 99 12 00, la libre antenne de retour juste après.

0: de nous avoir choisis. Et tout de suite, voici le flash d'information, le flash de la 2PRL.
1: Bonjour à tous. De l'autre côté de l'Atlantique, à quelques kilomètres du Canada, bat un cœur français, Saint-Pierre-et-Miquelon. Les mots d'Emmanuel Macron sur ses réseaux sociaux, alors que le chef de l'État vient d'arriver sur place pour une visite de 2 jours, qui sera majoritairement consacrée à la géopolitique. Emmanuel Macron réaffirme que ce territoire est bien français et attaché à la France, après la carte postée par Donald Trump, qui couvre toute la région du drapeau des États-Unis. De son côté, le gouvernement est toujours à la recherche d'économies dans le cadre du prochain budget. Et on sait déjà que les APL ne seront pas revalorisés en 2027. Cela s'inscrit dans les 54 milliards d'euros d'économies que souhaite Sébastien Lecornu. D'après la Cour des comptes, en 2025, chaque allocataire percevait en moyenne 219 euros par mois. Philippe Brun demande à Olivier Faure de le réintégrer à la primaire de la gauche. Le député avait été exclu après des accusations de violence. On a parlé d'une plainte pénale. Or, cette plainte n'existe pas pour l'élu normand qui a été suspendu du Parti socialiste à titre conservatoire. La messe du pape dans la capitale ne franchit pas de ligne de la République laïque pour l'archevêque de Paris, alors que près de 600 000 personnes sont attendues place de la Concorde samedi prochain. La République laïque permet l'expression publique de tous les cultes à condition que cela ne perturbe pas l'ordre public, se justifie Monseigneur Laurent Ulrich dans les colonnes de la Tribune dimanche. Un dernier adieu à Catherine Ringer hier à Paris. L'artiste a été inhumé aux côtés de son compagnon Fred Chichian au cimetière de Montmartre. De nombreuses personnalités étaient là, comme Marc Lavoine, Mathieu Chédid ou encore Nolwenn Leroy. Catherine Ringer est décédée lundi dernier des suites d'un cancer à l'âge de 68 ans. Le sport avec du foot et l'OL toujours invaincu en Ligue 1 cette saison. Les Lyonnais ont écrasé Rennes 4-0 hier soir au Groupama Stadium. Et puis en tennis, c'est déjà fini pour l'équipe de France en Coupe Davis. Élimination face au Canada cette nuit après la défaite d'Arthur Hinderknecht contre Félix Auger-Aliassime. Très bonne matinée à tous.
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0: 99 12 00, c'est le numéro de téléphone pour la libre antenne. Et puis s'il se passe quoi que ce soit, les urgences, vous pouvez nous appeler hein, bien évidemment au 02 62 41 51 51. Et en parlant de radio guidage, on vous rappelle quand même ce radio guidage du côté de Saint-Benoît à l'intersection Bracanote. Il y a là les feux tricolores qui ne fonctionnent pas dans les deux sens de circulation hein, que vous veniez de la plaine des Palmistes ou de Brapanon, dans les deux sens les feux tricolores ne fonctionnent pas. Donc vraiment prudence, levez le pied car apparemment il fait pas très très beau dans le secteur. Et puis surtout regardez marquage au sol, les panneaux et tout ça. 02 62 41 51 51. Et puis le 02 62 99 12 00, sinon les numéros de téléphone pour la libre antenne. Et on vient vous retrouver dans quelques instants. On vous rappelle quand même hein, parce que on a eu le passage de Sergine sur notre antenne pour nous rappeler la disparition de sa cousine Carole qui est portée disparue depuis lundi. Elle est partie à bord de sa voiture, une Hyundai i20 de couleur gris foncé, la plaque d'immatriculation FR 968 HY. Donc si jamais vous voyez ce véhicule, si jamais vous pensez l'avoir vu, elle mesure 1m60 pour 60, elle mesure 1m60 à 1m70, elle est typée Catherine, elle porte des lunettes. Si jamais vous pensez l'avoir vue, vous appelez directement soit nous au 02 62 41 51 51, soit Sergine, sa cousine, au 06 93 71 26 66. Et puis on vous rappelle quand même que sa photo est visible sur le site de freedom.fr. 9h06 à La Réunion. Bonjour.
1: Oui, Julie.
0: Bonjour.
1: Bien le bonjour, Julie. Comment est-ce que
0: ah, moi ça va et vous?
1: Très bien, ça va. Un bon dimanche.
0: Oui.
1: Merci à tout le monde qui écoute la radio Freedom, magique, bien sûr. Et je voulais témoigner quelque chose, Julie.
0: Oui, qu'est-ce qui se passe?
1: Alors, non, c'est un témoignage. Mmh. Alors, où j'habite là, tous les matins à 7h, à 17h le soir, il y a des moineaux. Et je leur donne à manger du riz. Je dis, dans moins de trentaine, il vient. M'a remarqué la cardinale, la bélier, les jaunes, ça les croit, ouais. Les jaunes, bélier, c'est ouais. C'est magique, incroyable, incroyable, Julie. Et j'habite devant une forêt, là, juste à 5 mètres chez moi. Là. Et des fois, j'oublie, ben, il y a un moineau, un guetteur, je pense. Il vient à côté de moi et moi, je l'appelle, comme on dit maintenant. C'est formidable, Julie.
0: Mais il connaît où ça mange, il saute. Il connaît où ça la boutique il est.
1: Et de où vient la carte, des fois, il me dit, regarde ça, t'es Bruno, t'es des magiques, ça, la tourterelle. Et même, il y a deux autres, ça, on a vu les becs roses. Et il est rare, ça, à la possession. Ouais. Le petit moineau avec son bec les roses, la quatre.
0: Et Bruno, justement, là où il a eu la visite de personnes qui vous disent, oh là là, mais c'est magique, etc.
1: Ouais,
0: vous trouvez pas dommage, justement. Attendez, je vais faire durer le suspense. Raccrochez surtout pas à Radio Guidage. On a Lydie avec nous. Lydie, bonjour. Lydie? Alors, c'est dommage, là. Lydie est partie apparemment, mais selon nos informations, il y aurait eu un accident du côté de la Ravine des Chèvres, du côté de Sainte-Marie, en direction de Saint-Denis. Si vous avez plus d'informations, vous pouvez nous appeler au 02 62 41 51 51. Un accident du côté de la Ravine des Chèvres à Sainte-Marie, 02 62 41 51 51. En plus, là, nous sommes là en direction de Sainte-Marie. Donc, si vous avez plus d'informations, surtout, vous nous appelez. Ah ben justement, le retour de Lydie par ici. Lydie?
2: Oui, bonjour.
0: Oui, bonjour.
2: Oui, en fait, c'est direction Saint-Denis, Saint-Suzanne-Saint-Denis. Dans le creux de la Ravine des Chèvres, il y a trois voitures qui sont impliquées. Deux sont sur la voie du bus à gauche et une, non, à droite, et une qui barre carrément la voie de dépassement. La route est fermée sur la voie de dépassement de gauche.
0: Oh là là.
2: C'est très dangereux, donc faudra faire attention. Ça vient tout juste d'arriver, peut-être 5 minutes.
0: Et du coup, comment il est le temps, là, du côté de Sainte-Marie?
2: Comment
0: il est le temps? Est-ce qu'il pleut?
2: Oui, il pleut. Ben, en fait, les gens roulent trop vite, hein, parce que c'est des endroits très dangereux, en fait.
0: Mais cette zone-là, elle n'est pas à 90, hein?
2: Oui, c'est à 90, mais il y en a qui roulent toujours, même plus peu, roulent à 120, oui. 115, voilà.
0: Bon, ben, en tout cas, c'est vrai que là, il faut lever le pied. La route est glissante. Et puis, il y a eu cet accident du côté de la Ravine des Chèvres en direction de Saint-Denis, vous nous avez dit, impliquant 3 véhicules. Voilà, 2 véhicules sur la voie de bus et 1 véhicule sur la voie de dépassement, sur la voie de gauche. Donc, il faudra faire extrêmement attention.
2: Prend toute la voiture, prend toutes deux travers, mais c'est que des dégâts matériels.
0: D'accord, ok. Mais les personnes sont en sécurité, hein?
2: Ben, en fait, j'ai vu la dame. En fait, moi, je m'étais en train de me poser la question parce que la dame qui était dans la voie de gauche, elle était près, à côté de sa voiture sur la comment ça dire le truc en mur là, le muret là.
0: Oui.
2: Et ça m'a inquiété un peu, hein, parce qu'elle était là.
0: Ouais, en sécurité, mais pas en sécurité en même temps. Bon, bah, en tout cas, on va.
2: En sécurité, parce qu'elle est sur la route carrément, parce qu'il n'y a pas de place là. Hein.
0: Bah, c'est ça, en fait. Ouais. Ouais. Bon, bah, on va faire un appel à la prudence également. Merci beaucoup.
2: Ok, merci.
0: À bientôt. Au revoir et merci pour l'information.
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0: 9h10 à La Réunion et cette information qui vient de tomber. Il y a eu un accident du côté de la Ravine des Chèvres en direction de Saint-Denis. Donc nous sommes là du côté de Sainte-Marie. Hein. Accident, Ravine des Chèvres, Sainte-Marie en direction de Saint-Denis impliquant 3 véhicules. 2 véhicules sont dans la voie de bus et 1 véhicule sur la voie de dépassement. Dégâts matériels à déplorer. 02 62 41 51 51. Le service radio guidage à votre disposition. Il pleut dans le secteur. Donc vraiment, levez le pied s'il vous plaît. Prudence sur les routes. Le 02 62 41 51 51. Bruno, merci d'avoir patienté.
1: Ben, je t'en prie.
0: Alors du coup, j'avais une question pour vous là.
1: Ouais.
0: Est-ce que vous trouvez pas ça dommage que ben, nous, on voit ce décor-là, on voit ben, la Réunion ouais. tous les jours.
1: Super.
0: Et on n'est plus...
1: Ouais, c'est vrai.
0: On n'est plus en extase devant justement le ouais. paysage et tout ça.
1: Voilà. Ouais.
0: C'est dommage, hein?
1: Ouais. Tu sais, l'être humain ne sait pas regarder, observer. Normalement, tu regardes, tu observes les choses. Il y a tellement de choses merveilleuses sur cette île-là. Il ne regarde pas. Et si tu observes, tu verras... c'est magnifique.
0: Oui.
1: Comme dit ma copine, c'est magnifique. Alors, deuxième sujet. En face, à 50 mètres de chez moi, il y a un nid de papang. Il y a une dizaine d'années, ça. Hein, et... L'envergure, c'est 2 mètres d'envergure, ouais. Et là, la semaine prochaine, à chaque pas midi, Bruno appelle assez haut. Il s'appelle assez haut. Par contre, il faut un drone, parce que les pas accessible, c'est accessible. En drone, c'est mieux. On voit oui. vraiment le nid de papang, là. Ils sont une dizaine, non, 5-6, ouais. Ouais. Pas à Marseille, ouais. 5-6. Mais c'est formidable.
0: Oui.
1: Le papang, là, à côté de chez moi,
0: oh.
1: à 5 euros. Parce que t'as une forêt, là, tu sais,
0: oui,
1: pour moi,
0: oui.
1: une grande forêt, là.
0: Mm-hmm.
1: Et ils sont nichés à 50 mètres, là, sous la terrasse, là, 50 mètres. C'est magnifique.
0: Ouais.
1: Magnifique.
0: Et ben, en tout cas, merci beaucoup pour ce petit coucou.
1: Je t'en prie.
0: Et puis, on vous dit à bientôt, Bruno.
1: Julie.
0: Oui, oui.
1: Un petit bonjour à le doc.
0: Mm-hmm.
1: Et qui, doc, puis les gens qui me connaissent, voilà.
0: Ok, il n'y a pas de souci, à bientôt.
1: Courage, ciao.
0: À bientôt, au revoir. 02 62 99 12 00. Frida Malo, bonjour. Alors attendez, il y a juste un radio guidage avant. En direct de la Ravine des Chèvres, justement. Loïc avec nous, Loïc?
4: Oui, bonjour. Donc c'est pour compléter un petit peu l'information sur l'accident sur la Ravine des Chèvres. Donc il y a 2 véhicules qui sont impliqués dans l'accident. Il y a un véhicule sur la voie de gauche, une 207 et une Opel Corsa qui est dans la voie de bus. Donc la voie de droite, en fait, c'est la seule qui est où on peut passer. Et il y a un VSAV en fait qui signale l'obstacle sur la voie de gauche, donc le véhicule qui a fait la sortie de route.
0: D'accord, donc ça implique que 2 véhicules, pas 3.
4: Il n'y a que 2 véhicules. Voilà. En tout cas, les 2 véhicules, c'est des dégâts matériels. Il y en a un qui a dû taper l'autre lors de la sortie de route.
0: Ouais.
4: Et en tout cas, il y a un VSAV donc, qui est là, donc les pompiers qui sont là.
0: Ouais.
4: À mon avis, les personnes sont à l'intérieur du véhicule de secours parce qu'il n'y a plus personne du tout sur la chaussée.
0: Ah, tant mieux. Ok.
4: Voilà, mais en tout cas, quand on sort de Saint-André, c'est bien signalé sur les deux panneaux lumineux des voies de circulation.
0: Tant mieux.
4: C'est bien signalé. Et en plus de ça, la pluie tombe, donc les chaussées sont glissantes. Et en plus de ça, si on a des pneus qui sont lisses, bonjour la glissade.
0: Effectivement. Donc là, il faut vraiment lever le pied depuis... Parce que là, mis en route...
4: Essuie-glace.
0: Essuie-glace, et il veut dire, oh là, il pleut, quoi.
4: Oui.
0: Il fait pas semblant.
4: Mon essuie-glace fait des ordres, faut changer, lui là.
0: Non, mais au moins, il m'y connaît que ou ramasse pas menteur.
4: Voilà, c'est bien ça.
0: Merci beaucoup, voilà, en tout cas, pour cette information, Loïc.
4: Rien.
0: À bientôt, au revoir. Et nous avons justement Amada avec nous qui vient de nous retrouver à l'instant. Amada, bonjour.
5: Bonjour.
0: Cette fois pour un véhicule en panne.
5: Oui, véhicule en panne, mais le problème, c'est qu'ils sont en train de changer la roue. Le côté gauche.
0: Donc, côté route ?
5: Côté route, exactement. Ils sont trois. Il y a deux, un petit camion derrière, peut-être qu'il a garé pour l'aider. Et là, et la voiture, les voitures, ils roulent très fort. Hein. Donc, il faut qu'ils soient prudents.
0: D'accord. Vous pouvez nous rappeler juste l'endroit, s'il vous plaît, Amada ?
5: C'est avant la sortie Sainte-Marie. Avant la sortie terrain Elisa, voilà.
0: Avant la sortie terrain Elisa ?
5: Oui.
0: D'accord.
5: À 500 mètres de là, oui.
0: Donc, nous l'est sur la 4 voies de Sainte-Marie.
5: Oui.
0: Sainte-Marie, d'accord. En direction de l'Est ?
5: L'Est, c'est Suzanne, c'est ça, hein ?
0: Direction Sainte-Suzanne.
5: Ouais.
0: Direction Sainte-Suzanne, il y a là un véhicule en panne bien sur le bas-côté, mais la personne est en train de changer sa roue côté route, donc il faudra faire attention. Et il pleut aussi là, du côté de...
5: Non, là il pleuvoit pas, mais la route est mouillée, hein, complètement. Hein.
0: Oh là là. Bon, ok, très bien. Donc 4 voies de Sainte-Marie, on va quand même faire attention juste avant la sortie de terrain Elisa. Merci beaucoup.
5: Je vous en prie.
0: À bientôt, au revoir, belle journée à vous.
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0: Et Freedom, il est 9h, passé de 16 minutes. Cette information pour les auditeurs de Freedom 2. Pour cet accident du côté de la Ravine des Chèvres, on vous le rappelle, nous sommes là du côté de Sainte-Marie en direction de Saint-Denis. Un accident qui implique deux véhicules. Un véhicule sur la voie de gauche et l'autre dans la voie de bus. La circulation se fait seulement sur une voie, donc la voie de droite. Il y a le véhicule de secours qui est sur place également. C'est signalé également sur les panneaux. Donc faites extrêmement attention. On lève le pied en direction de Saint-Denis et pour ceux qui sont en direction de l'Est avant la sortie terrain Elisa, donc nous sommes là sur la 4 voies de Sainte-Marie avant la sortie terrain Elisa en direction de Sainte-Suzanne, il y a un véhicule en panne sur le bas-côté et le chauffeur qui est en train de changer sa roue côté route. 02 62 41 51 51, le service radio-guidage. De retour avec vous, la libre antenne au 02 62 99 12 00. Allô ?
6: Allô ?
0: Bonjour.
6: Bonjour.
0: Petite voix là d'un coup. Allô ?
6: Allô, bonjour.
0: Oui, bonjour.
6: C'est Radio Freedom.
0: Oui.
6: Et c'est Gilly.
0: Oui.
6: Bon, je vais vous téléphoner un coup de gueule pour passer, s'il vous plaît.
0: Quoi arriver ?
6: Bon, ben, il n'y a pas plus de courant, ils sortent depuis des... mois d'août, normalement, ça sera payé à la bonne Saint-André.
0: Mmh.
6: À la bonne, jamais découvert. Jamais découvert. Alors, ça fait que mon papier courant, il sort comme ça payé. Normalement, quoi, vous serez payé sur la pointe de l'argent, vous payez un peu, mais après, vous payez l'autre pêche qui reste.
0: Mmh.
6: Mais maintenant, il ne peut plus. Chaque fois où ça va là-bas, la borne est fermée. Depuis le mois de juillet, la borne est fermée. Jamais il y en a quelqu'un là. Mettez pas un papier dessus.
0: Monsieur, on peut juste éteindre la radio DAIA, s'il vous plaît ?
6: Oui, ça n'a pas fait. Hein.
0: Oui. Donc, la borne est fermée depuis juillet ?
6: Depuis le mois de juillet, ça va pour payer. La borne n'est pas ouverte du tout. Normalement, on a une sécurité là pour surveiller, pour regarder. D'après, rien. Et la bonté de monde, ils sortent en bras panneaux, ils sortent en Saint-André pour aller payer le courant, jamais découvert. Alors, Quand on a un retardement comme ça, qu'on va aller envoyer papier pour eux, envoyer papier, bien, vous payez tout. Mais alors, comment ça fait? Où ça va la poste? Ça va. Mais je vous apprends la raison, vous payez tout à la poste.
0: Mais quand on appelle, monsieur, quand on appelle, on ne peut pas avoir justement un téléconseiller ou un.
6: Mais après, rien.
0: Vous trouvez une solution?
6: À la poste, ça va, il ne peut pas payer.
0: Mais non, mais si sur place, les faits, mais monsieur, n'a un numéro de téléphone sur la facture?
6: Oui, mais là, mais au téléphone, jamais. N'a pas rien. Répondre pas du tout. Alors, sur la première raison, la poste où ça va, il faut payer tout. Paye par carte. Mais comment il fait? Alors, comme nous, les numéros de qualité, ben, qu'on va payer, short, mais je ne sais plus comment il faut faire.
0: Oui, là, en fin de compte, on a besoin de trouver une solution avec quelqu'un sur place, parce qu'on ne peut pas tout payer tout de suite.
6: Non,
0: Et le que ce soit le guichet. Oui. Mais monsieur, n'a pas un mot devant parce qu'il fait un petit moment depuis qu'il appelle à nous pour ça.
6: On n'a pas personne de fermer.
0: Mais oui, mais il n'a pas écrit quand ça y ouvre, il écrit. Enfin, je sais pas.
6: Non, on n'a pas aucun papier du tout dessus. Ils n'ont pas par carte, payent par carte, tu apprends toute l'argent, on ne paye par carte. Il faut une ajoute l'argent, on paye par carte.
0: Mais oui, mais il est bizarre en fait, parce que quand on appelle là, on tombe pas sur quelqu'un?
6: Non. Pas rien.
0: Oui.
6: Alors, je ne connais pas comment faut faire pour payer le courant. Après, on voit le papier pour eux, et là où ils ressortent des deuxième papier, ils disent comme ça, bon, il faut payer tout, sinon ça va couper le courant. Alors, dites-moi seulement, verse-le tout l'argent un coup. Mais, paye, par exemple, courant, il sortait, par exemple, 150 euros, bien, 200 euros, ça va pour le début, vous versez 100 euros, mais après, deuxième coup, ça va voir, verse la reste qui sort, avant, deuxième papier, il sort. Mais maintenant, non. Pas plus rien.
0: Oui, ça est payant plusieurs fois, mais là, il gagne plus, il gagne pas parce que vous pouvez pas avoir quelqu'un au téléphone.
6: Ben, à moi, c'est que m'y vais, dans un appel, m'y vais que, EDF, à cet endroit, il ouvre la bonne, soit il met en sécurité, pour regarder, pour mettre la bonne là, au moins tout le monde y arrive là, sur la zone là, il gagne paye à moitié, il paye moitié, ceux qui arrêtent, ils gagnent payer le mois ensuite, mais là, maintenant, là, t'en rien. C'est ça, m'y vais, moi.
0: Ben, on va demander aux auditeurs que, parce que là, vous dire, moi, depuis le mois de juillet, il est fermé. Est-ce que vous avez eu un texto, un mail, je ne sais pas, un courrier qui vous dit que, voilà, les bureaux sont fermés jusqu'à telle date? Et puis surtout, là, on aimerait bien savoir, parce que monsieur voudrait payer sa facture en plusieurs fois, parce qu'il n'a pas forcément les moyens. Et ben, vous essayez d'appeler, et il n'y a personne qui répond.
6: Oui, même moi, doute là, ma tectome, là, en partie, à cet endroit, la bonne s'est fermée.
0: Et l'autre facture, on doit payer avant quand, là?
6: Ah ben, obligé à m'ajouter l'argent, et ben, ça paye par carte, paye un coup.
0: Oui, mais dessus de papier, là, on doit payer une facture avant quand?
6: Ben, c'est moi la même.
0: Oui. Bon, ben, monsieur, nous essaye renseigne à nous, mais j'espère qu'on n'aura point une baisse, là, de...
6: Oui.
0: D'énergie à la maison, parce que là, sinon ça va être compliqué. Nous, essayons de renseigner à nous avec les auditeurs, allez, bon?
6: D'accord, ok.
0: À bientôt, monsieur. Alors, du coup, ça fait un petit moment, là, que vous nous appelez pour nous dire que l'antenne d'EDF a, du côté de Saint-André, les bureaux, les fermés, que ce soit même la borne dehors, hein, n'a pas rien qui fonctionne. Qu'est-ce qui se passe? Et puis, monsieur, il aimerait bien savoir, il essaye d'appeler, personne ne répond et du coup sa facture reste impayée. 02 62 99 12 00. Freedom, allô?
7: Allô?
0: Monsieur, raccroche pas, mais il revient tout de suite vers vous. Nous avons un radioguidage par ici. Diego avec nous. Diego?
8: Oui, bonjour.
0: Bonjour.
8: Oui, pour vous dire, sur la route littorale, ça va avoir un gros bouchon. Direction TV à possession.
0: À cause du canal Bichic, ça?
8: Ah oui,
0: ouais.
8: Affirmatif, madame.
0: Donc direction la possession, bouchon, non. La finicuit, les gratinés.
8: Ah oui, les gratinés, direction de Saint-Nivier à la possession, ça commence déjà. Hein.
0: Ouais.
8: C'est pour ça, je vous préviens.
0: Ok, très bien. Et monsieur, il fait combien de temps, est-ce qu'il roule quand même un petit peu?
8: Ça roule, mais nous, on sort de la possession vers Saint-Denis.
0: Ah.
8: Mais ça va commencer à boucher. Hein.
0: Oui, vous l'êtes dans le bon sens, mais c'est vrai que là, oui, avec les voitures qui arrivent.
8: Voilà, justement.
0: Ça va être compliqué. Ben, merci beaucoup.
8: Très, très compliqué. Aujourd'hui, c'est dimanche. C'est pas possible.
0: Ouais, non, elle est toujours comme ça. Merci beaucoup, monsieur.
8: De rien, madame.
0: À bientôt, au revoir. On rappelle cette information à cause des travaux sur la route du littoral. Il y a là cette route du littoral du coup qui est basculée, le canal Bichic. Hein, il faut passer par le canal Bichic en direction de la possession et du coup là à 9h24, gros bouchon gratiné en direction de l'ouest, 02 62 41 51 51, le service radio guidage. 02 62 99 12 00 Freedom, bonjour, merci d'avoir patienté.
7: Allô.
0: Oui.
7: Bonjour Julie.
0: Ça va?
7: Oui, ça va, c'est dans du pont.
0: Oui.
7: Julie, il me rappelle un petit coup encore pour hier, pour le problème de ma vidéo là. Mm-hmm. La vidéo de mon résidence et lui au fond, pour les bâtiments D. Ça fait 2 semaines.
0: Oui.
7: C'est trop toi, la grande pharmacie du pont.
0: Oui.
7: Alors les visibles, on est aussi en temps. Mais de l'eau, ça les a dit, arrose pas, lave le tout, et de l'eau coule pour. Ça m'a 2 semaines. L'escalier, on ne vient pas arroser. Mais moi, je rappelle votre vidéo aussi, c'est possible, s'il vous plaît. Donc, regarde les suites.
0: C'est bien incroyable quand même, hein. Ou l'appel à nous hier, oui, m'y rappelle. Oui.
7: Ben, après, il fait au moins trois fois. Pour ça, mais, quand t'as le visible, hein, c'est trop toi, on se demande pas. Côté bâtiment 2, résidence élue au fond, pour la grande pharmacie, et dans la maison citoyenne ici à côté. Alors, c'est facile.
0: Ouais.
7: René Ossette, ça fait rond, ça, s'il vous plaît. Dans un regard, les goûts, ça, il coule, donc, ça pas trouvé. Hein. C'est encore de l'opère, il s'est mis, depuis, il coule. Ben voilà. Ben voilà, j'ai dit, peut-être René Ossette, on a fait en temps. Peut-être que ce soit demain, le finissier.
0: Ben oui, nous croisons les doigts. Peut-être se manquer demain.
7: Peut-être demain, si tu travailles pas aujourd'hui.
0: C'est ça.
7: Bonne journée à vous et bonjour à qui descend.
0: Madi Bonna, à bientôt Jean.
7: Okay. Allez, au revoir.
0: Au revoir, 02 62 99 12 00. Nous sommes là du côté de la résidence Lourfort. Ça fait à peu près 2 semaines qu'il y a de l'eau qui coule comme ça en face de la pharmacie. Nous sommes là du côté du port. Si les techniciens, si les personnes de justement Renéo pouvaient faire quelque chose, ce serait top. Freedom, bonjour.
9: Oui, bonjour madame.
0: Bonjour.
9: Bonjour. Ça serait pour signaler des vols de papier, s'il vous plaît.
0: Oui, qu'est-ce qui s'est passé?
9: Alors, c'est pour ma fille et mon gendre, en fait, ils habitent à la possession. Mmh. Et en rentrant de leur soirée hier soir, vers après minuit et demi, leur voiture a été vandalisée. Elle était garée devant chez eux, dans une résidence à la possession.
0: Mmh.
9: Et ils ont cassé, du coup, la vitre passager. Ils ont volé les documents qui étaient à l'intérieur du véhicule. C'est au nom, donc il y a eu vol de la pièce d'identité, mm-hmm. du permis, de la carte vitale et du chéquier, au nom de Konda Panaïken Pierre.
0: Alors, Konda Panaïken.
9: Konda, C-O-N-D-A.
0: Alors, attendez, du coup, on va l'écrire ensemble. C-O-N.
9: C-O-N-D-A.
0: Oui.
9: P-A. N-A-I-T-R-E-M-A.
0: N-A-I-T-R-E-M-A.
9: K-E-N.
0: T-K-E-N. Ah d'accord, sans le T. Ok, oui. Les bons.
9: Et Panaïken, Pierre.
0: Pierre, ok. Et votre fille?
9: Ben, elle avait pas ses papiers, mais la voiture était à son nom.
0: D'accord, ok. Bon. Du coup, il n'y a pas de caméra du tout dans les parages ou...
9: Non, c'était en fait, c'était garé devant la résidence sur une place de parking, quoi. C'est sur la route, la voie publique.
0: Bon, et ben en tout cas, les voleurs. Non, mais après.
9: Ils ont cassé la vitre passager.
0: Oui.
9: Et ils ont fouillé un peu partout dans la voiture et ils ont pris ce qu'il y avait dans la boîte à gants, en fait.
0: Donc là, on compte sur les gens qui ont entendu quoi que ce soit. Peut-être le fait de casser la vitre, ça a fait du bruit. Peut-être que.
9: Ou. ou alors si d'autres personnes ont été dans le même cas aussi peut-être.
0: C'est ça, c'est ça. Donc là, il faut vraiment qu'un maximum de monde se mobilise là pour le coup. Mais là, on cherche également des papiers. Donc si jamais on retrouve ces papiers-là, on vous appelle à quel numéro ?
9: Au 02 62.
0: Oui.
9: 71 23 41.
0: Merci madame. Comme quoi, il faut jamais rien laisser dans sa voiture en fait.
9: Eh oui, c'est ça.
0: Mais c'est là que c'est sa voiture qui est bien garée et on n'a rien le droit de laisser dedans.
9: Voilà, c'est ça. Il y a des petits malins qui en profitent.
0: Exactement.
9: Alors, ils ont certainement cherché de l'argent, mais il n'y avait pas d'argent dans la voiture. Donc.
0: Mais après madame, c'était pas à la vue, c'était pas machin, c'était vraiment dans la boîte à gants.
9: Oui, c'est ça. Mais ça arrive, hein, malheureusement.
0: C'est ça. Bon, ben, en tout cas.
9: Notre dimanche, un peu dans l'inquiétude, mais bon.
0: Et la colère aussi, madame, vous pouvez le dire. Hein. Bon, ben, en tout cas, si on retrouve des papiers, parce que là, pour le coup, il y a des papiers qui ne serviront absolument à personne.
9: Voilà.
0: Donc, au moins la pièce d'identité, la carte vitale, si on pouvait la retrouver, de toute façon même la carte bleue, hein, je pense que là il a dû faire opposition directement avec l'application aujourd'hui, c'est facile.
9: Oui.
0: Donc bah autant tout rendre quoi.
9: Et ils vont déposer plainte à la gendarmerie de la possession.
0: Oui, oui, faites le nécessaire. Bon ben bah, nous on croise les doigts et puis de toute façon le numéro de téléphone est laissé sur notre antenne. À bientôt.
9: Merci madame, bonne journée.
0: Belle journée à vous, au revoir madame.
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0: Bonjour. Allô?
1: Allô, oui, bonjour.
0: Bonjour.
1: C'est Monsieur Marat du Rotary Club de Sainte-Marie.
0: Ah oui, bonjour.
1: Bonjour, voilà, je vous appelle parce que donc actuellement on est sur le site de Cité des Palmes et où on est en collaboration avec l'EFS pour faire une collecte de sang. Et ça serait, on voudrait passer un message à vos auditeurs pour qu'ils viennent le plus nombreux à donner leur sang aujourd'hui.
0: Bien sûr.
1: Si c'est possible.
0: Bah vous êtes déjà à l'antenne, hein?
1: Ah, ok. Oui, donc j'espère que pouvoir accueillir donc aujourd'hui tous les auditeurs de Freedom. Donc sur le site du Cinépalm à Sainte-Marie. Voilà, l'EFS a besoin de sang, comme vous savez, donc 120 poches par jour. Donc j'invite tous les auditeurs et auditrices de Freedom à venir donner leur sang aujourd'hui. Voilà.
0: Et ce jusqu'à quelle heure?
1: De 9h à 15h.
0: Jusqu'à 15h, très bien. Est-ce qu'il faut prendre rendez-vous?
1: C'est pas obligé, donc vous pouvez venir et on prendra en charge, il n'y a pas de souci.
0: D'accord. Alors du coup, est-ce que vous pouvez juste nous rappeler, est-ce qu'il faut être majeur, est-ce qu'il faut...
1: Alors effectivement, donc les contraintes sont qu'il faut effectivement être majeur, être âgé entre 18 et 70 ans, peser plus de 50 kilos éventuellement. Et surtout, si on fait un don pour la première fois, il ne faut pas oublier une pièce d'identité.
0: D'accord, ok.
1: Et donc voilà, tous les auditeurs sont invités à venir.
0: Sont les bienvenus. Et combien de temps ça dure?
1: Alors en gros, donc depuis la prise en charge jusqu'à donc la fin, donc il faut à peu près compter une heure.
0: D'accord, ok.
1: Exactement.
0: Une heure et on repart avec une petite collation.
1: Tout à fait, évidemment. Donc on vous laisse pas partir comme ça, donc on donne une petite collation, on s'assure que vous êtes en état de conduire et après hop, vous pouvez rentrer chez vous.
0: D'accord, ok.
1: Sur place, hein, donc il y a des infirmiers, donc faut pas hésiter.
0: Oui, si jamais on a des questions également, on peut venir.
1: Voilà, donc ne faut surtout pas hésiter.
0: Très bien, donc rendez-vous sur le parking du Cinépalm à Sainte-Marie.
1: Voilà, donc sous les grands chapiteaux.
0: On vous trouvera assez rapidement, je pense. Eh ben, merci beaucoup. Et puis, surtout, ne pas oublier sa pièce d'identité si c'est la première fois.
1: Voilà, exactement.
0: Voilà, et ben merci beaucoup pour l'invitation. Et puis, on ne manquera pas de passer.
1: Merci à vous.
0: À bientôt, au revoir.
1: Au revoir, bonne journée.
0: Au revoir. Est-ce que c'est important pour vous de donner votre sang à chaque fois? Bon, peut-être pas à chaque fois, j'exagère un petit peu. Mais c'est vrai que donner son sang, ça vous prend quoi? 1 à 2 heures de votre temps. 02 62 99 12 00, c'est un geste très important, c'est un geste qui sauve. 02 62 99 12 00, on peut en parler sur notre antenne. Frida Malo.
2: Allô, oui, bonjour.
0: Ça va?
2: Ah oui, ça va. Ah. Voilà, je vous appelle en ce qui concerne la femme qui avait du bruit, le voisin et compagnie.
0: Oui,
2: là.
0: Oui.
2: Faut qu'elle va au médecin, demande un certificat médical, pour bien qu'il était tout ça, et puis fait référer au niveau du tribunal.
0: Ben, elle a déjà le papier médical, hein?
2: Ben, justement. Ben, donc elle envoie ça au procureur, hein, et ou bien il fait un référé. Mais voilà, vous allez voir, ça va bien bouger. Hein. Et ou bien, il y a une autre solution encore, tous les matins, vous donnez 5 euros. Et monsieur, voilà, la musique était super, super, super. L'autre matin, pareil. Et puis un jour, arrête. Et là, on va voir, il va crier à madame, arrête la musique, t'es pas payé.
0: Oh, mais fou, ça c'est... ouais, non, mais c'est excellent.
2: Voilà, par contre...
0: Je garde.
2: Voilà, par contre, pour l'EDF, le monsieur peut faire un mensuel. Il envoie ses papiers, faire un mensuel, ou bien il va payer à la poste. La poste, il y a un compte là-bas, l'EDF.
0: Oui.
2: Ben oui, mais il va à la poste, il paye.
0: Oui, mais il nous disait que ça fonctionnait pas. Et là, comment ça se fait que le bureau...
2: Pas. La poste, la banque postale.
0: Oui, il y est allé, il nous disait.
2: Il veut pas?
0: Bah, apparemment, il y avait des difficultés à mettre en place.
2: Ah d'accord, ben donc il fait carrément un mensuel tous les mois. Parce que moi, c'était le cas, il me fait les mensuels tous les mois, il prélève tant.
0: Mais oui, mais il faut qu'il arrive à prendre contact avec eux.
2: Non, ben tu envoies un courrier. Le RIB dedans, voilà, telle photocopie d'ancienne facture.
0: Ouais.
2: Vous allez là-bas. Et puis c'est bon. Mais par contre, sur Saint-Pierre, on peut payer sur Saint-Pierre.
0: Ah oui?
2: Ben oui.
0: D'accord.
2: Le DF Saint-Pierre.
0: Ouais, ouais.
2: Dehors, il y a un où tu tapez votre code et puis vous payez à Saint-Pierre. Il habite où, le monsieur?
0: Je sais plus. À Saint-André.
2: Ah ben c'est non.
0: Saint-André.

0: Il y a l'EDF à Saint-André, non?
1: Si, mais le bureau est fermé depuis le mois de juillet.
0: Non, dehors, il y a...
1: Les fermer, les casser ou je ne sais quoi, il ne marche plus.
0: Mais dites-lui de venir à Saint-Pierre, à l'EDF, et on peut payer.
1: Mais oui, mais c'est un monsieur âgé, il ne va pas faire la route.
0: Ah, mais il y aura un petit jeune pour l'emmener.
1: C'est compliqué quand même tout ça. Pour payer votre facture, il faut faire toute cette route-là, mais mon Dieu.
0: Ben oui, ou bien il envoie une lettre, l'EDF, ils mettent un RIB dedans.
1: Mais on ne peut pas payer sur... on n'a pas un compte, normalement.
0: Un compte d'EDF?
1: Oui.
0: Apparemment, oui, hein, il faudrait voir. Voilà, parce que... Sinon, on a un numéro 800, c'est pas quoi, là. Il appelle là-dessus.
1: Non, parce que normalement, s'il a un compte, il peut demander à être contacté, dans ce cas-là.
0: Voilà.
1: Non,
0: voilà.
1: Parce que lui, il n'arrive pas à prendre contact avec eux.
0: Ah oui.
1: Donc peut-être dans ce sens-là, s'il a un compte, demander à être contacté.
0: À Saint-Pierre, il y a une boîte aux lettres, ou bien devant le DF, il y a une boîte aux lettres. Mm-hmm. Il fait une petite lettre, et puis il RIB, il dit voilà, il veut qu'il prenne la veille tous les mois. Voilà. Oui, et bon. Il va voir, tout va revenir à bon. Et si, la tromperie, il rembourse à lui ou bien il met sur la prochaine facture.
1: Oui, c'est ça. Ouais.
0: Voilà, c'est ça.
1: Bon. Bah, il verra bien de toute façon.
0: Voilà. Et pour le bruit, il y a le certificat médical, vous demandez qu'elle est là. Mm-hmm. Elle envoie ça au monsieur le procureur. Il dit voilà. Et je n'en peux plus. Hein, je suis malade. Je maigris. Et vous allez voir, le procureur va bouger. Hein.
1: Ok. Bon, merci beaucoup en tout cas.
0: Je vous en prie.
1: Belle journée à vous. Au revoir. 02 62 99 12 00. C'est vrai que vous pouvez aider aussi cette dame. Vous l'avez entendu dans le journal tout à l'heure. Elle était désespérée avec le tapage. Hein, tous les week-ends. Et d'ailleurs, elle a essayé de parler avec eux, mais elle y arrive absolument pas. Ils veulent rien entendre. 02 62 99 12 00. Freedom, allô?
2: Allô, bonjour.
1: Bonjour.
2: Radio Freedom, donc.
1: Oui.
2: Bon, mettez un pour monsieur la programme de paix électricité, là. Mm-hmm. Monsieur a téléphoné pour l'EDF.
1: Oui.
2: Si, le DF Saint-André, vous réalisez, mais seulement, mais pas tous les jours.
1: Ah.
2: Même le dimanche, la semaine déjà passée, mais dit, gars, on va aller ouvrir le dimanche, la semaine, ou pas.
1: Le ouvrir le dimanche?
2: Des fois, mais pas tout le temps, la semaine, c'est des fois, mais on ne connaît pas les types à auxquels vous allez ouvrir.
1: Ah, mais oui, mais tous les jours, ça ne passe devant pour essayer de voir s'il est ouvert quand même.
2: Ouais. Parce que moi, je me paye l'électricité, mais c'est un ennemi. Moi, je me paye l'électricité, moi, parce que je me paye chez l'affaire à Saint-André. Mais vous ne connaissez pas quel jour, au hasard, tout d'un coup, on passe voir les ouverts. Mais dehors, c'est. Ou bien, non, monsieur, sinon, ça, ça passe un ennemi, écoutez la région.
1: Ah oui, mais on connaît qu'on l'a fini arrivé à un certain âge, où ça n'a pas fait des places, ça dit jusqu'à la région. Ah, là.
2: Ouais. Parce que Saint-Denis, côté de la région là, ils payent tous les jours le dimanche, ils ont férié tous les jours. Le port est ouvert depuis 5 heures. Mm-hmm. Et après, c'est même un vigile dans le coin par là, on ne voit pas dire, mais il voit où, monsieur, quand on est en difficulté, il dit bien l'affaire de papier, occupe de papier là, au bord, c'est tout.
1: D'accord. Non, mais là, il veut voir quelqu'un parce qu'il a des difficultés pour payer, mais. Nous, notre question, c'est quand ça allait ouvrir?
2: Oui, c'est André, il dit pas haut, des fois, voilà, il ouvre un coup, après il ferme, des fois, il ferme, t'as l'air, il ouvre un coup, il est comme ça.
1: Ah, ben, il est bien.
2: C'est un mille ouvert, tous les jours, mais même la porte, il peut payer en deux fois, parce que, vous allez comme ça, là, on paye tant, il prend tant, mais si vous faites, évidemment, par quatre, là. Et ça pas prêt, si vous avez 100 euros, il va pas vous payer 50, vous n'avez pas 50, les DF vont faire la route.
1: Oui, il prend tout, ben.
2: Ah oui, il prend tout, le total, le capital, tout, il prend.
1: Mais même par téléphone, il peut pas,
2: Par téléphone, il peut, mais seulement il prend le ton et ta numéro pour faire, quand ma fille est fille, il perd patience. Mais là, soit il a confiance à un monde, il donne le papier, le monde, il paye pour les chez lui. Même le dimanche, les transports, même comme ça, ils arrivent, vous payez Saint-Denis, ils rouvrent. Là, les rouvrent, moi, les rouvrent, j'ai bien fait Saint-Denis.
1: Oui, mais quand on appelle le 8. Alors, monsieur, une question. Quand on appelle le 0800, là, justement, le numéro pour payer la facture.
2: Ouais.
1: Est-ce que, ou on a quelqu'un au bout du fil, ou sinon, on tape 1, on tape 2, etc., pour payer la facture?
2: Oui, mais après, il y a quand même d'autres numéros encore, il faut rouvrir avec, pas compléter. Et c'est ça, il a pu. Des fois, quand on voit pourquoi vient le numéro, il a fini coupé.
1: D'accord, d'accord. Bon.
2: Ouais, comme ça. Ben,
1: non, mais de toute façon, il nous rappellera. Mais là, ce qui nous chagrine un petit peu, c'est de savoir que le bureau de Saint-André, il ouvre quand il veut.
2: Voilà.
1: Et que c'est pas marqué devant.
2: Non.
1: Il n'y a pas les horaires.
2: Non. Des fois, tout d'un coup, vous ne connaissez pas bien par des agents EDF. Ou c'est par le bon, il fait ça quand il est pas du même, mais quand il est en sommeil, il travaille pas, quand il est avec. Je connais pas, mais si c'est un départ, qu'on y marche tranquille, sans problème, à partir de la famille, allez, il a fait comme ça, il a transport, bien d'enfants, il a fait comme ça, il donne son quartier, ça paye pour lui, c'est un départ, comme ça.
1: Mais bon, ben, est-ce que quelqu'un a les horaires de. Du bureau de Saint-André, on aimerait bien savoir, pour la semaine prochaine, parce que monsieur là, il est un petit peu tracassé, nous comprend à lui, et il aimerait bien voir quelqu'un, comme toute Gramoun, il aimerait bien avoir quelqu'un en face à face pour régler son problème.
2: Peut-être à ton péché, là, il y a aussi, vous mettez les horaires à la journée, vous mettez à nuit aussi, des 18 heures, quand même, pour les filles.
1: Ah, ben, celle-là, c'est la meilleure. Merci, monsieur.
2: Voilà, bonne journée.
1: À bientôt, au revoir. Maintenant, elle est ouverte le soir et puis les week-ends, même le dimanche. Eh ben, c'est pas possible. 02 62 99 12 00. Vous avez peut-être reçu un courrier, un texto ou encore un appel. On ne sait pas. Mais est-ce que le bureau de Saint-André a changé ses horaires d'ouverture? 02 62 99 12 00. Et apparemment, même la borne devant, il fonctionne plus. Freedom, bonjour. Allô? Allô, allô?
3: Allô, oui, bonjour madame.
1: Bonjour.
3: Moi, c'est un petit plan. Je voulais parler à propos des factures électroniques, là.
1: Oui.
3: Moi, la vue, là, sur les réseaux sociaux, il y en a un monsieur a parlé que là, train de commence à pirater et il trouve pas le bout. Il y en a un piratage dessus, les factures électroniques.
1: Ah.
3: Ouais. Ben, moi, je m'y trouve, retourne comme par avant avec notre cahier de facture, avec les tampons qu'on y met dessus pour pouvoir faire nos livraisons. Parce que pour moi, je pense que sera ici, sera une guerre civile, parce que moi, ces factures électroniques, c'est ici la réunion entre les gros, entre eux, a décidé de mettre ça en place. Mais je dis pas, c'est le gouvernement, moi.
1: Oui.
3: Parce que ici, bon, les petits planteurs de 1 à jusqu'à 5 hectares, c'est plus des agriculteurs, hein. Parce que les gros, là, t'en mettent à nous couper sur la gorge pour agrandir cette exploitation pour faire l'élevage ou, qui dit, pour faire autre culture. Ben, moi, mito qui mange pas du tout, ça sera foutu à l'eau. Vers le 15 mois prochain, on aura les gilets jaunes qui débarquent dans la rue. Et ben, moi aussi, moi, ça sera avec pour donner un coup de main. Et ben, c'est pensez pas rien que l'augmentation des carburants, hein. Mm-hmm. C'est de tout, hein. Les charges à payer, les factures électroniques à mettre en place. Ça, pour moi, il faut annuler tout ça.
1: Oui. Mais est-ce que vous... Plus... Oui. Ah.
3: Rien ne va plus dans le domaine des entreprises, hein. Surtout les petits, hein. Là, vous et moi, nous l'étrangler, hein.
1: Oui, mais monsieur, par contre, moi, j'aimerais bien, parce que là, on parle à nous de piratage, mais il fait peur, parce que la facturation électronique, il vient d'être lancé, il a déjà été rattrapé par une fuite de données.
3: Oui.
1: Toutes affaires les pirater aujourd'hui, hein. Clairement, toutes affaires les pirater. Mais
3: oui.
1: Mais c'est quoi en fait? Parce que ces sites-là ne sont pas faits par vous et moi. Je veux dire, c'est fait par des gens qui savent qu'il faut absolument que certaines données ne fuitent pas. Comment vous expliquez ça? C'est pas possible.
3: Nous entre nous, il faut qu'une dénonce tout ça. Il faut pas accepter. Parce que nous, à chaque fois qu'il met une loi en place, nous nous battons la main pour un vetroom ou un petit cocktail. Ah, ni l'air, ni main, on l'air, ni bat de la main, on l'air pour ce grand monsieur, on l'air cravaté ou la grande dame.
1: Oui.
3: Arrête avec ça, camarade. Moi, les dans les hauts, comme ils sont dans les bas, moi, je suis très énervé sur la route. Malheureusement, j'en donne encore arrête à moi. Va prendre moi pour un fumier de zaman à des autres rooms. Tellement, moi, les nerveux, tombés dans ce bureau-là. Pas plus tôt que semaine passée, moi, t'es dans un local, en formation. Dieu, y'en a consommé fesses, madame. Excusez-moi de dire où ça? Moi, t'es plus bon. Moi, la largue, ma journée de ventre aussi, au lieu de ramasser légumes pour vendre samedi. Hein? 200 euros foutus à l'eau. Qui paye moins ça? Hein? Laisse planter, travaille tranquille, s'il vous plaît. Moi, les plus bons, malin. Moi, le 15 décembre, là. Mamie, bouche le pont, la vie, c'est sinon, il faut voir qui, hein. Si notre planteur est d'accord, nous sommes, si tu veux pas, c'est tellement macro. La plus bourrasine, hein.
1: Mais monsieur, juste avant de partir, parce que nous avons énormément d'appels, hein, comment on voit, t'as besoin d'aller dans 5 ans, dans 2 ans, avec tout ce qui tombe à haut dessus, sur la tête, là, en ce moment.
3: Oui. Ben, il y a des jeunes, qu'est-ce qu'on est en train de faire, là, t'en fous de coups de pied dans la fourmilière. Fini. Cadeau empoisonné, les jeunes, ça a gagné, là. Pareil que dans le domaine agricole, là, moi, il parle d'agriculture, comment est dans l'agriculture?
1: Mais non, mais dans l'agriculture, clairement, même les jeunes, ils veulent plus aller dedans, monsieur.
3: Ben, il veut plus aller dedans. N'a mange légumes avec la viande artificielle. Moi, me dit, il est bon pour ça, moi, parce que ici, c'est les créoles entre eux qui décident. Moi, me dis, moi, hein, le gros mot, il existe dans te tâche au moment. Arrête avec ça.
1: Oui.
3: Moi, c'est moi, il peut dire, madame, nous, on retrouve, bonne journée.
1: À bientôt, monsieur. Au revoir. 02 62 99 12 00. À peine lancé la facturation électronique. Bah, elle est déjà rattrapée par une fuite de données, hein, le piratage. Toutes les grandes institutions aujourd'hui, les piratées. Ces sites-là, les fait par qui? Par vous? Par nous? Par qui? Parce qu'il n'est pas possible. 02 62 99 12 00. Est-ce que vous êtes inquiet, justement, face à tout ça? 02 62 99 12 00. Frida Malo? Allô?
4: Oui, allô, allô, bonjour.
1: Bonjour.
4: Attends, je baisse la radio.
1: Oui.
4: Voilà. Et m'avait entendu une chanson jeudi, après l'information le matin, c'est Freedom 2. Il y a du matin, quand l'information est finie, là.
1: Oh, t'es beau, donc, pardon.
4: Non, je suis dans votre radio.
1: Alors, c'était jeudi, vous l'avez dit, c'est ça?
4: Jeudi.
1: Jeudi, 1h du matin.
4: Ah, voilà, quand l'information est finie, là, 1h, 2h, comme ça. J'ai un morceau instrumental, ça n'a pas croire, parce qu'il a la voix là-dedans.
1: En plus, vous ne connaissez même pas si il a la voix, il n'a pas la voix. Si
4: non, parce qu'on ne l'a pas, parce que. Donc, vous voyez que le monde demande du carton, il joue un petit morceau après. Là.
1: Oui.
4: Un petit morceau.
1: Mmh. Ouais. Ok, bah les gars, il y a vraiment ça, écoute ça. Ça m'a même ça.
4: Oui, ça peut avoir, non?
1: Ok, bah allons écouter un petit peu avec là. Mmh.

0: Bah, mais où moi déjà dans Danse avec les Stars, madame?
1: Ah, bah, où est Danse? Viens m'écouter.
0: Ah, bah, dois prendre.
1: Non, mais facile de dire.
0: Mais mettre un petit robe noir. Ça allait couper jusqu'à la... Non, pas trop haut, pas trop haut. Nous, on va arrêter jusqu'à genoux.
1: À genoux.
0: Pas trop haut, voilà.
1: Mais là, genoux, les
0: pieds. Dans les rouges. M'y mettre à où un petit... N'a fait dans les cheveux. Ah, ah, m'y mettre un petit taureau de yaou.
1: Bon, je sais, ça, je quoi dire, moi.
0: Bon, alors, du coup, la chanson, c'est Claude Ciari.
1: Claude normal, hein?
0: Claude normal.
1: Claude. Ok, la fin, Claude. Après,
0: Ciari. Voilà. C-I-A-R-I.
1: C-I-A-R-I.
0: A-R-I. Et le titre, Ciari. La Playa.
1: La comment?
0: La Playa.
1: P-L-A.
0: Y-A.
1: Y-A.
0: Ça même.
1: Voilà. C'est deuxièmement bien pas le freedom.
0: C'est vrai?
1: Oui, un format rappelé, c'est pour. Un chant instrumental même.
0: Mmh.
1: Ben, comme je dis, ma... non, attends, le chant était nos études fort de force de poids. Je me souviens encore que c'est comme feeling.
0: Et là, après, qu'est-ce qu'on fait avec le titre là? Où ça va sur internet et où on réécoute?
1: Oui, après... oui, non, il faut le mettre sur mon USB.
0: Ah, et après, quand ça, où écoute ça?
1: Dans mon travail.
0: Ben, qu'est-ce qu'on fait comme travail donc?
1: Femme de ménage.
0: Femme bon, de ménage. Ah, ou mettre ça d'autres oreilles?
1: Non, mais tu sors de mon travail, mais ils mettent au moment en temps.
0: Comme ça, s'il y a des bruits suspects, on n'entend pas.
1: Non.
0: D'accord. Ah, ben les cheveux.
1: Ben, m'en habitué, ça.
0: Et là, après, on danse avec le ballet, tout ça, tout ça.
1: Mais non, c'est pas, mais écoute, mais tellement bien, le bon morceau, ils mettent le PSB, il y a un double dessus, même.
0: Ah, arrête, alors, comment on fait pour écouter une chanson comme ça sans danser?
1: Ah, ben, n'y pas.
0: Mais les yeux trappent le balai comme ça, là. Mi waouh, bien dans, c'est tout, nez.
1: Ah ouais? Ah ouais, bien m'écouter, t'es trop joli. J'ai rien d'entendre longtemps, hein.
0: Oui. Voilà. Et dans ça?
1: Je suis sorti, moi, téléphoné, non, on l'avait déjà dessus. Fais là, t'es allé à ligne. Il me fait piquer tes chansons, moi, hein.
0: Ah bon?
1: Oui, je suis sorti, moi, là, sur mon QSB.
0: Et comment ça, on appelle à nous pour chanter un peu pour nous, là?
1: Ah, il a chanté, non, il n'y pas.
0: Non, il n'y pas? Bon.
1: Non, il n'y a pas chanté du tout.
0: Bon, mais il va redire une salle de danse et de toi, nous, à danser.
1: Mais bon.
0: Mais bon.
1: Oh non, quand j'aime. Mais bon, allez. C'est qui apparaît, s'il te plaît?
0: Donne-moi une après bataille. Julie.
1: Julie, n'est pas Julie, il faut une dame depuis avant là.
0: Ah, moi, depuis 4 ans. C'est déjà pas mal.
1: Non. Bah oui, c'est déjà pas mal. Bon. Parce qu'il y avait un Julie Sous depuis longtemps, t'es fruit d'homme.
0: Ah bon?
1: Ouais, à combien d'années?
0: Ah, bah oui, jadis.
1: Alors, ah, faire plus mal, déjà, tu viens de rouvrir.
0: Ah, d'accord. Ok, ben, Mila, c'est à toi.
1: Mais bon.
0: Gros bisous.
1: C'est bien.
0: Allez, nous retrouvons.
1: Bon, téléphoné, puis je lui ai dit qu'il n'y avait pas vendredi, qu'il n'y avait pas hier, qu'il n'y avait pas aujourd'hui. Après, mon téléphone a sonné, on a rappelé, mais c'est pourquoi, mais dit pour le chat, mais pas moi.
0: La ligne, je vais
1: gagner, moi, j'ai animé les contestants. Elle me s'en fait mal, ma maille. Bon, là, je suis PSB, celle-là.
0: Eh ben, en tout cas, madame, quand on va écouter ça, on va penser à nous.
1: Ah, exactement. Merci.
0: Mais de rien, allez, belle journée.
1: Au revoir.
0: Au revoir. 02 62 41 51 51. Si comme cette dame, vous avez entendu une belle chanson sur Freedom 2, vous n'avez pas le titre, vous n'avez pas l'interprète, mais ça reste quand même un coup de cœur, vous nous appelez en 02 62 41 51 51 en ayant la date et l'heure et on s'occupe du reste. Freedom, bonjour. Allô? Allô?
2: Allô?
0: Bonjour?
2: Bonjour.
0: Oui, c'est à votre tour.
2: Oui, je vous appelle là.
0: Mmh.
2: Puisque il y avait un vol de tortue chez moi, vendredi matin.
0: Un vol de tortue?
2: Oui, c'était une grosse tortue. Et quelqu'un est venu prendre quoi.
0: Attends, mais pourquoi les gens font ça?
2: Bah, pourtant, c'est une grosse tortue. Elle a au moins 20 kilos.
0: Ah oui, donc vraiment, il est venu pour la tortue, quoi. C'était pas...
2: Oui, il est venu pour la tortue, parce que jeudi soir, j'ai donné la tortue à manger.
0: Mmh.
2: Et vendredi matin, je suis partie travailler. Quand j'arrive, j'ai plus de tortue.
0: C'est incroyable. Nous, on est dans quel secteur, nous, là?
2: Saint-Philippe.
0: Saint-Philippe. Eh bien, ça y passe pas inaperçu, ça, quand même.
2: Ah oui, mais bah, c'est inaperçu, en fin de compte, comme je vois.
0: Parce qu'une tortue, il faut soulève pour aller avec.
2: Oui, je pense que s'ils sont venus, en voiture, mais pas à pied, hein, parce que là, le statut est vraiment lourd.
0: Oui, on fait pas des kilomètres avec, quoi.
2: Oui.
0: Ah, là, là.
2: En tout cas, je lance cette personne qui a pris ma tortue de ramener ma tortue, s'il te plaît. Oui. Sinon, je porte plainte à la gendarmerie, quoi.
0: Bah oui.
2: J'ai donné, déjà, j'ai mis sur les réseaux sociaux, j'ai donné un avertissement. S'il ne m'amène pas ma tortue d'ici avant mardi, ce sera la gendarmerie.
0: Mais l'incroyable, non mais les auditeurs là, je suis choquée. Vol de tortue du côté de Saint-Philippe. En plus, c'est une grosse tortue à peu près 20 kilos.
2: Oui, 20 kilos, au moins, oui, 20 kilos.
0: Donc apparemment, ce serait un vol. Oui, ou arrive pas du jour au lendemain. C'était vraiment là, la personne était passée, elle a vu.
2: Oui, je pense que la personne était passée, elle a vu la tortue et bon, dit bon, ces gens-là sont pas là aujourd'hui, je vais le récupérer.
0: Ouais, c'est ça. Bon, laissez votre numéro de téléphone, madame, si jamais on retrouve votre tortue.
2: Oui, 06 92 35 82 06.
0: Est-ce qu'elle a une particularité, cette tortue? Parce que pour moi, une tortue et une autre, c'est exactement la même chose. Hein.
2: C'est une grosse carrière, hein.
0: D'accord, bon.
2: Oui.
0: Si, messieurs, dames, vous voyez une tortue chez vous qui n'a rien à faire là et que... je sais pas, votre garçon peut-être que l'a emmené.
2: Non, mon garçon, il n'y a pas.
0: Diazote, bien que c'est une tortue volée.
2: Oui, c'est bien une tortue volée, oui.
0: Non, mais incroyable, incroyable. Maintenant, on vole des tortues, mais c'est grave quand même.
2: Oui, c'est grave. Une tortue, demain matin, sera une autre chose. Après-demain, sera une autre chose.
0: Ouais.
2: Ça, c'est insupportable, quoi.
0: Bon, nous, de toute façon, voilà, ça a été dit. Vous avez même menacé des gens, là, sur les réseaux sociaux.
2: Oui.
0: Vous avez mis en garde. Et on garde votre numéro de téléphone, le 06 92 35 82 06.
2: Oui.
0: Bon courage, madame.
2: Bon, merci, au revoir.
0: À bientôt, au revoir. Vol de tortue, comme est là. C'est grave, hein? Prédame, allô? Allô?
3: Oui, bonjour.
0: Bonjour.
3: Moi, mes téléphones... dans la semaine, là, m'a téléphoné, pierre de cochon, ou m'était malade, le monde n'avait mon cochon parti ensemble.
0: Un vol de cochon?
3: Oui.
0: Après, vol de tortue, c'est vol de cochon, mais on va.
3: Jeudi.
0: Jeudi aussi?
3: Ouais.
0: Quel secteur ça?
3: Sainte-Anne.
0: Sainte-Anne. Ok, il n'y a pas chez vous vol de cochon, après il n'y a pas de vol Saint-Philippe là-bas, la vol de tortue, mais elle est grave.
3: Ben, je ne m'y connais pas, mais Guatemala ne m'a pas gagné. Peut-être pas les vies, mais elle a passé par assez ensemble.
0: Et monsieur, comment on vole un cochon?
3: Ah, ben, je ne connais pas, madame, mais les gens m'ont connu comment il faut voler un cochon. Mais le monde l'a trempé, il a dit allez, soigne bien, soigne, mange bien.
0: Alors, votre cochon, il était comment, monsieur? Peut-être qu'il a une particularité. Enfin, quoique, s'il est pas fine coupé, haché, la pas fine fait un michoui avec.
3: Peut-être pour de mon limon, le machin comme ça, il est bon. Mais le cochon, il avait au moins peut-être 20-25 kilos.
0: Ah ouais.
3: Pas plus que ça.
0: C'est...
3: Il n'a pas trop longtemps avec moi pour mettre dans le parc. Et soi-disant, il m'a fait grossir pour mon moins de 6 enfants. Quand il sort en France, il arrive ici. Mm-hmm. Il n'a pas raté. La profite que moi j'étais malade, mais t'es pas levé, elle a en profité.
0: Non, mais il est grave, en fait, ouais.
3: Non, dans la même année même, elle avait perdu au moins plus de 20 coques et pour lire ensemble les chiens là-dessus. Et là, cette fois-ci, chez le cochon, là, il y avait encore des trois coques d'un parc, la personne, a laissé un vali.
0: Ouais, ouais.
3: Cochon, ça m'a fait, mais de toute façon, la personne, le monde que. Il grave ça là, il rentre, il pense que je ne serai pas là, là. Je serai dans son dos la prochaine fois. C'est pas ça, somme de monde.
0: Non, monsieur. Non.
3: Allez, ça, il travaille, il ne connaît pas moins bien. Mais on va donner ça à manger, qu'on regarde le cochon, donne ça à manger, on va pas s'aller par où. Il ne connaît pas de monde. Maman, dis-moi la mentalité de monde, comment il est, comme il est là.
0: Non, mais au soigne. Là, par exemple, où tu es fini. Programmé où ça fait plaisir à la famille et tout ça. Et regarde ça, t'es de mon nez mal fondé, t'es monsieur. Bon, nous recherchons un petit porc, monsieur. Par contre, nous recherchons un petit porc, mais désolé de dire ça, mais peut-être que le petit porc l'a fini en méchoui aussi.
3: Ouais, peut-être, ouais.
0: Mais en tout cas, voilà, si quelqu'un a vu quoi que ce soit, Ben, il est bienvenu d'appel à où?
3: Ouais, dans la zone de Saint-Anne, Petit Saint-Pierre.
0: Ok, il est bon. Ben, laisse le numéro de téléphone, si manqué quelqu'un l'a vu, parce qu'ils volent pas un cochon comme ça, quand même.
3: Ben, 46 45 14.
0: 06 92 46 45 14.
3: Oui.
0: Bon courage, monsieur.
3: Ben, merci.
0: Allez, à bientôt, au revoir. Donc, du côté Petit Saint-Pierre, hein, Saint-Anne, est-ce que vous avez vu quoi que ce soit? C'était jeudi. Ben, ça passe pas inaperçu, hein, de voler un petit cochon, quand même. 06 92 46 45 14, le numéro de téléphone pour si jamais vous avez vu quoi que ce soit, vous avez été témoin de quoi que ce soit. Il est déjà 10h à La Réunion, on va retrouver tout de suite un flash d'information, quoique non, même pas, c'est le journal d'Europe 1. Et la suite, ça va être avec Bastien. Belle journée à l'écoute de la radio. Il est 10h.
4: C'est par Maëva, l'ami. Bonjour Maëva.
5: Bonjour Alexis, bonjour à tous.
4: Charles Sapin l'a donc annoncé hier sur X, France Inter supprime son édito hebdomadaire.
5: Oui, cela faisait des semaines que les salariés de Radio France contestaient l'arrivée du directeur adjoint de Valeurs Actuelles. De journées de grève avaient été organisées, la décision est donc prise. Son édito de 2 minutes 30 le dimanche matin est supprimé. Alexandre Chevaux, l'affaire est devenue politique avec des réactions de l'ensemble de l'échiquier.
6: Oui, soutien unanime à droite, des Républicains au Rassemblement National, face à ce que Charles Sapin qualifie lui-même de censure préventive. Inutile d'attendre qu'un chroniqueur dise quelque chose de répréhensible, il suffit d'imaginer ce qu'il pourrait penser, de s'en indigner, puis de faire grève contre ce qu'il n'a jamais prononcé, écrit le directeur adjoint de Valeurs Actuelles sur X. Message salué par Bruno Retailleau, tout ce petit théâtre antifasciste pourrait presque être risible s'il n'était pas financé par les impôts des Français, tacle le président des Républicains. Soutien également du président du RN, Jordan Bardella.
7: Ça dit que le pluralisme n'existe plus et que, en réalité, la maison de la radio a été privatisée par la gauche, qui déteste la démocratie, qui n'aime pas le pluralisme, et qui considère qu'à partir du moment où vous êtes en désaccord avec eux, il ne peut pas y avoir d'opinion, je vais pas dire contraire, mais au moins d'opinion plurielle sur le service public. Ça pose un véritable problème.
6: Chez LFI, Antoine Léaumont salue au contraire, je cite, une victoire des salariés antifascistes. La direction de France Inter, elle, dit prendre acte de la décision de Charles Sapin et indique que la station continuera d'être un lieu de dialogue reflétant la diversité des sensibilités.
5: Alexandre Chauveau du service politique d'Europe 1. Alors êtes-vous choqué par la suppression de la chronique de Charles Sapin par France Inter? Donnez-nous votre avis sur le site et l'appli Europe 1.
4: La flambée des prix à la pompe se poursuit avec des conséquences sur de plus en plus de secteurs, Maëva.
5: 2,39€ en moyenne pour le litre de gazole, plus de 2,20€ pour le sans-plomb 95 et des effets terribles sur le portefeuille des Français. Aujourd'hui, ce sont les clubs de sport amateurs qui tirent la sonnette d'alarme. Ils sont en grande difficulté. Minibus mutualisés, covoiturage, ils sont obligés de s'adapter pour sauver leurs activités. Illustration avec Charles Bouchain.
8: Pour éviter de faire peser le prix de l'essence sur le portefeuille de ses joueurs, l'AS Lassane Football utilise en priorité son minibus pour ses déplacements. Le club isérois prend en charge les frais.
9: En moyenne, on est à plus de 100€ par week-end en frais de gasoil.
10: La saison dernière, on était en dessous des 80€.
8: Georges Delos-Mouro, c'est responsable des jeunes dans ce club de 240 licenciés.
11: Si ça continue trop, au bout d'un moment, je pense qu'on n'y arrivera plus.
12: Je pense qu'on sera sur le point d'être obligé de demander une petite participation pour les frais d'essence.
8: Même casse-tête pour les rugbymen du Bidart Union Club. Le covoiturage est privilégié, mais au-delà de 50 km, ils préfèrent louer un bus. Et là aussi, la facture a bondi de 30%, explique le président Dominique Argagnon.
13: Un bus avant coûtait entre 800 et 900. Maintenant, on est plutôt passé de 1200 à même 1500.
8: Et pour supporter une telle somme, le club va devoir faire une croix sur ses activités extrasportives.
13: Si on paye des bus, on peut pas payer une sortie de fin de saison. On peut pas faire un bel arbre de Noël pour nos enfants.
8: Les deux clubs ont prévu de chercher d'autres partenaires pour obtenir des subventions et survivre cette saison.
5: Le reportage de Charles Bouchain.
4: L'actualité judiciaire à Beauvais, un homme menaçant tué par la police.
5: L'individu d'une trentaine d'années a été aperçu en train de tirer des coups de feu. Les forces de l'ordre sont intervenues. Alors qu'elles tentaient de pénétrer dans son domicile, elles ont essuyé des tirs. Les fonctionnaires ont finalement dû faire usage de leur arme, le blessant mortellement. Selon le procureur, l'homme venait de sortir d'un hôpital psychiatrique.
4: On s'intéresse également ce matin à la nouvelle vie des jeunes engagés dans la première promotion du service militaire national.
5: Oui, cette semaine, Emmanuel Macron s'est rendu à Orange pour les rencontrer. 3000 jeunes en tout sont attendus cette année. Leur formation doit durer un mois. Ils seront ensuite redéployés dans différentes bases du territoire métropolitain. Stéphane Burkhardt est allé à leur rencontre.
14: L'engagement, l'aventure, le dépassement de soi et le besoin d'un but concret dans la vie, c'est ce qui a motivé par exemple l'aviatrice Aram, 23 ans, à se porter volontaire.
15: On est parfois aidé par nos camarades qu'on est en difficulté, donc ça fait travailler la cohésion et l'esprit d'équipe. Ça demande une préparation physique et mentale. Pas facile, mais on s'accroche parce que ça en vaut le coup et puis on apprend pas mal de choses.
14: De la vie civile à la vie militaire, la transition n'est pas toujours évidente. Les premières semaines, selon la sergente Camille, car le programme est dense.
16: Réveil à environ à 5h50, l'extinction des feux est à 22h. Donc ça leur fait des grosses journées. Beaucoup de marches à pied, des cours théoriques sur l'armement, le montage, le démontage de leurs armes, des techniques de combat.
14: Guillaume, 21 ans, lui, n'a eu aucun problème d'adaptation car c'est justement ce cadre strict qu'il cherchait.
17: On nous pousse à essayer d'être les meilleures versions de nous-mêmes tout le temps parce que du lever au coucher, on est entre guillemets sous pression. Donc on dort avec nos armes et potentiellement on peut se les faire piquer pendant la nuit. Donc même quand on dort, en fait, il faut avoir entre guillemets un œil ouvert. Personnellement, j'aime beaucoup.
14: Et ce jeune homme qui a déjà un diplôme en sciences politiques en poche a prévu de s'engager au terme de son service national dans les forces de commando. Orange, Stéphane Burgat, Europe.
5: Et sachez que ce dispositif doit progressivement monter en puissance avec un objectif 10 000 volontaires en 2030.
4: Plus que 5 jours avant la venue du pape en France, les derniers préparatifs sont en cours et l'excitation monte.
5: Il faut dire que ça s'annonce exceptionnel. Parmi les étapes fortes, une messe géante place de la Concorde samedi à Paris devant près de 600 000 personnes. Des fidèles venus de toute la France qui sont très impatients de voir le pape. Exemple à Lille avec le correspondant d'Europe 1, Maximilien Carlier.
18: Un chapelet, une Bible et un foulard blanc et bleu, génération Léon. La valise de Lucas n'est pas encore prête, mais il sait ce qu'il va mettre à l'intérieur. Ce jeune catholique de 27 ans a hâte de voir Léon XIV.
19: C'est un honneur de pouvoir recevoir le pape sur le territoire national. C'est vraiment quelque chose qui nous rend très heureux. On se demande quels seront les messages que le pape va porter à la jeunesse catholique et aux catholiques français de manière générale.
18: Au programme, veillée au Stade de France vendredi et grande messe en plein air samedi après-midi avec 600 000 fidèles attendus sur place, dont Gaspard.
20: Ça va être marquant. C'est des choses qu'on racontera plus tard à nos enfants, à nos petits-enfants. Ça procure toujours une émotion particulière de pouvoir communier avec plusieurs autres catholiques venant de France et même d'ailleurs.
18: Et signe qui montre l'engouement grandissant pour la visite du pape. Le service pèlerinage du diocèse est débordé. Il y a une cinquantaine de demandes par jour pour aller voir Léon XIV à Paris. À Lille, Maximilien Carlier, Europe 1.
4: Et puis on termine avec un mot des obsèques de Catherine Ringer, Maëva.
5: Oui, elles ont eu lieu hier à Paris. La chanteuse d'Erita Mitsuko a été inhumée au cimetière de Montmartre aux côtés de son compagnon Fred Chichin. Un au revoir intime en présence de ses proches, mais aussi de quelques personnalités. Marc Lavoine, Liane Folly ou encore Alain Souchon. À l'issue de la cérémonie, de nombreux fans sont venus déposer des fleurs sur sa tombe.
4: Merci Maëva Lamy. C'était votre journal sur Europe 1. La météo, Estelle Lafont. Quel est le programme du jour?
21: Alors, on a un dimanche qui ressemble à s'y méprendre à la journée d'hier de samedi, puisqu'on a à peu près la même dynamique, c'est-à-dire quart du territoire sous le soleil et un tiers nord avec pas mal de nuages, donc ça concerne surtout les Hauts-de-France, le Grand Est, avec quelques gouttes ce matin sur la partie nord et quelques gouttes cet après-midi sur le Grand Est. On a une bande de nuages aussi qui persiste entre la Bretagne et l'Alsace, notamment cet après-midi, ça va englober une partie des Pays de la Loire et de la région parisienne. Sinon, pour la deuxième moitié du territoire, donc qui est au soleil, ça ne change pas dans l'après-midi. On a un petit mistral léger qui se lève en vallée du Rhône et on a une petite instabilité qui se développe sur la Corse avec quelques averses au niveau du relief. Pour ce qui est des températures, c'est encore frais le matin, c'est normal puisque la nuit était claire, donc les températures passent parfois sous la barre des 10 degrés. Vous avez 9 ce matin à Dijon, Cahors et Limoges, 10 degrés pour Reims et Nancy, 11 degrés à Verdun, Alençon, Colmar et Lyon, 12 à Charleville-Mézières, Tarbes et Metz, 13 pour Carcassonne, Avignon et La Roche-sur-Yon, 15 à Marseille et Saint-Brieuc, 16 dans la capitale et Boulogne-sur-Mer, 17 à Ajaccio et Dunkerque, 18 à Bastia et 20 à Nice.
4: Merci beaucoup Estelle Lafont. Restez bien avec nous sur Europe 1 dans un instant. Vincent Jeanbrun, ministre du Logement et de la Ville, est avec nous. À tout de suite.
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0: Bonjour à tous, 10h, passé de 11 minutes ici à La Réunion, et c'est Bastien qui vous rejoint pour ce beau dimanche. En fait, on dit beau dimanche, mais bon, pas trop beau pour le moment. Quelques petites éclaircies ici et là, mais globalement plutôt un temps maussade, nous dit-on, et des averses, surtout dans l'Est, hein, très humide ce matin sur les routes, donc prudence à vous. Vos appels au 02 62 99 12 00, toujours la libre antenne, les sujets sont libres. Bon, allons s'amuser un petit peu, alors il fait pas très beau dehors, allons essayer de mettre un petit peu de soleil à l'intérieur. Bon, on va vous donner dans quelques petits instants également les pronostics de Thierry Léger, et puis on déroulera tout gentiment la journée. On va essayer de mettre une belle ambiance ensemble. Radio Freedom, 02 62 99 12 00. Freedom, allô. Allô.
1: Allô.
0: Oui.
1: Bonjour, monsieur Sébastien.
0: Bonjour, vous-même.
1: Vous voulez bien, m'allez bien.
0: Vous voulez bien, m'allez bien, bien ici.
1: Exactement. Ça me fait dire aujourd'hui, même si tu pensais, pour mon moment, là, quitte à moi, dans 3 ans, je crois.
0: Ah.
1: Mais voilà, on peut dire rien que ça, même.
0: Hein.
1: Mais madame Ciel, mais dommage, je remplace elle.
0: Hein.
1: Je vais parler avec Madame Ciel, mais dommage, mais appelez pas Gaël.
0: À quoi Madame Ciel?
1: Mais parce qu'elle m'aime bien, elle.
0: Et à quoi je dis Madame Ciel?
1: Mais parce que c'est son nom, son surnom, Madame
0: Ciel. Ah bon? Et pourquoi Ciel?
1: Ah ben, mais elle a dit appelle-elle Madame Ciel. Mais appelle-elle Madame Ciel.
0: Ah bon? Général de Moundi, Madame Soleil, d'affaire, Madame Ciel?
1: Ah ben là, au paradis, je vois comment il est. Dans les brouillards, la fruit baisse.
0: Ah bon?
1: Madame Ciel, ben, dérouve un peu le ciel là.
0: Ouais. Ben, quoi, c'est que Madame Ciel, peut-être, tu fais un affaire pour vous?
1: Ben, où ça, il est là?
0: Vous allez occuper, Madame Ciel, occupée.
1: Ah ben, passe à mon bonjour.
0: Ben, le bon. Ben, passe à elle, la dire en après plus tard.
1: Mais bon, pas de souci. Après, un petit pensée, peut-être, de mouner dans les ligues et puis bouger.
0: Mais après, de mouner dans les ligues et bouger aussi.
1: Ah ben moi je connais bon peu, il gagne plus budget, monsieur, franchement c'est triste, hein, ben.
0: Ce matin, vous avez envie d'avoir un petit pensée pour les personnes en difficulté, pour votre maman.
1: Exactement.
0: Et vous êtes un petit peu nostalgique ce matin, j'ai l'impression.
1: Oui, ben il touche à moi, on a 3 ans, mais crois-moi, la période pour moi, mes amis remontent la pente, tu vois, c'est compliqué.
0: Ouais. Ah ouais, à ce point-là.
1: Ah oui, franchement, après-midi, tu te demandes un moment, en train de souffrir, après, on s'en est d'elle, là. Elle est dure, qu'elle a pire.
0: Et vous, t'es tout le temps avec elle?
1: Ben oui, ben, la vie avec elle jusqu'à sa mort, hein.
0: Et après quoi? Elle était malade?
1: Bon, ben, elle était diabétique, et après, dernière minute, il prétend la découvrir un cancer à l'intestin. Voilà.
0: Et depuis 3 ans, où essayez?
1: Elle parle, et dans la tête. Mais dans la tête, il s'arrête pas, ouais, elle est compliquée. Bah, après, comme il dit, on me la vit avec elle, on me la vit à souffrir, à fatiguer, ouais.
0: Mais on arrive quand même à, comment dire, à vivre votre vie et un peu de profiter quand même, ou bien vraiment, il ronge à ce point-là?
1: Ben, il ronge dans la tête. Il est dans la tête en permanence, ouais, ma vie, elle mord devant moi, elle est compliquée, ouais. Et c'est dans le temps-là, M. Bobby, tout le temps, m'interpelle, il m'explique le cas, le docteur, tu n'avais pas de nuit à elle. Très compliqué, ouais, elle est morte dans sa souffrance.
0: Et depuis ça, on a du mal à être heureux, vous pensez?
1: Bon, on me dit pas mal est malheureux, mais regarde, actuellement, on a plus c'est malheureux, mais sauf qu'elle est dans la tête, M. Sébastien, ouais. Mais elle est en permanence dans la tête, elle est difficile, ouais, mais avec elle jusqu'à ces derniers jours, elle est compliquée, ouais.
0: Ouais. Bah, c'est vrai que c'est un sujet, hein, la perte d'un proche, parfois, on a des gens qui arrivent à surmonter et à continuer à vivre, et puis il y a des gens, il a du mal à passer à autre chose.
1: Mais dis pas où il vit, pas moi, mais ça fait de la tête, tu vois, il fatigue, quoi. Prenez, moi, avec qu'est-ce que le dernier instant, il est difficile pour m'oublier, en plus, t'es malheureuse. Marguerite Donnel, ça t'y fallait, quoi.
0: C'est quoi pour vous, ça t'y fallait?
1: Ben, mais t'es vraiment plus heureuse, elle a fait grandir à nous avec 8 mamans, sans jamais travailler, sans vieux jours, disons tout. Mais dis pas l'abandonnage, chacun de nos autres vies, ouais. Mais me dis, on est compliqué,
0: ouais. Ouais.
1: Comme on était dans, je me suis gay, pas dans elle, fait plaisir à elle. Et ça n'avait l'occasion de faire plaisir à elle, ben, t'ignores elle, pour moi, ouais.
0: Combien de frères et sœurs as-tu?
1: Nous étions à 3 frères, 5 sœurs.
0: Ben, en fait, chacun, après, ça va dans ses occupations, sa vie de famille et tout, quoi.
1: Exactement, voilà. Voilà, franchement, c'est juste ce que je dis, mais il n'avait pas oublié, mais vous devez oublier, il y a été son anniversaire de sa mort. Compliqué, franchement, c'est compliqué. Comme là, tous les mamans, ils souffrent, toi, les vieilles personnes, abandonnées, toutes ces chemins à la main, mais que ça, vous savez, il n'est pas fait autrement.
0: Ben, chacun, il sait, il fait un petit truc à son échelle, quoi.
1: Oui, mais pas le tout le cas est pareil, monsieur Sébastien.
0: Oui, c'est vrai, c'est vrai.
1: On comprend, la nana, comment expliquer aux gens, ils connaissent pas, mais compliqué, ouais. Et là, il occupe une personne, 91 ans, au mois de novembre, c'est un livre, oui, c'est compliqué, ouais.
0: Ah, ou travaille dans ce domaine-là aussi?
1: Il travaille pas, monsieur Sébastien, mais je me rends service.
0: Ah, d'accord.
1: Il lève, bien sûr, pas piétiner, moi, ouais, mais pas le moyen plus que ça, ouais.
0: Mais déjà, comme Dieu même, vous fait avec les moyens que vous n'avez.
1: Exactement. Exactement.
0: Il est déjà pas mal, mon envie de dire.
1: Ah, ben, c'est compliqué, comme les vieilles personnes, vraiment, c'est compliqué. Les associations, il y a bon, dans les autres, ben, allez, Après, il comprend aussi, ouais, mais c'est compliqué, ouais.
0: Ouais.
1: Et ben, voilà.
0: Eh ben, merci pour t'appel. Écoute, tu ressentis de ce matin, ils sont un petit peu nostalgiques, et puis, nous va essayer de mettre un petit peu de soleil en dedans là.
1: Et puis, comme je suis mon bon frère, mon bon soeur, en ta main, ben, il y a été anniversaire à un moment, elle était enterrée hier, et voilà. Il touche à ça aussi, mais.
0: Que t'en aies un petit pensé aussi.
1: Exactement.
0: Pas grand chose, un petit pensé.
1: Un petit pensé, exactement. Enfin, en général, hein. Tout ça, les chiens libres, ils puis ils attendent la mort, ils veulent mort, ils ne meurent pas. C'est compliqué,
0: ouais. Ouais.
1: C'est compliqué. Ben, un petit bonjour, Madame Ciel, un petit bonjour, Olivia, même si elle est en vacances. Ben, voilà.
0: Madame Ciel est en temps, Olivia, pas sûr, si, hein.
1: Mais ah. Elle, Nathanaël, toujours, si elle écoutait où, hein, j'ai dit, elle avec Olivia, là. Nathanaël, toujours, hein.
0: Elle a dit, moi, elle est la même.
1: Ben, elle a dit, va dans la réponse, mais moi, la réponse, il tarde.
0: Ah, ben, elle a dit, va, envoyer par fax.
1: Ben, après ça, moi, il manque des années 60.
0: Ah, ben, c'est pour ça, on l'a pas gagné. Mais... Elle a déjà fini envoyer au moins 3 fois.
1: Ah, mais quoi, pas elle, moi.
0: Mais bon.
1: Du tout, ok.
0: Ben, quoi.
1: Elle toujours pour moi, son paille là.
0: Redin, fax, ça pour appeler elle.
1: Même j'ai fait que ça, moi, M. Sébastien, mais dans les années 60. Tout le monde a fait, physiquement.
0: Ben, justement, les années 60, t'avais fax?
1: N'avais point, justement.
0: Ah bon?
1: Ben oui.
0: T'es obligé d'aller voir le monde?
1: Ben, nous t'es obligé d'être plus heureux que ça, comme là, on a tout de monde malheureux, hein.
0: Ben, m'a dit, elle a envoyé un pigeon pour toi.
1: Les bons, pas de soucis.
0: Les bons?
1: Allez, bonne journée.
0: Allez, bonne journée,
1: Allez,
0: bon courage, bye-bye.
1: Merci, bye.
0: C'est un sujet aussi, hein, si vous voulez en parler, c'est vrai que, pas forcément le plus joyeux, mais c'est vrai qu'il y en a qui ont du mal à passer à autre chose après la perte d'un proche. Certains n'ont pas de mal, hein, au contraire, et arrivent à faire la part des choses, à passer à autre chose. Et il y en a certains qui restent quand même accrochés à cette idée et qui ont des difficultés. C'est le cas, là, en tout cas, de monsieur qui, depuis le décès de sa mère, avait du mal à passer à autre chose. Et on sentait qu'il y avait de la retenue, du mal à être vraiment heureux avec cette petite pointe qui reste. Si vous voulez en parler, 02 62 99 12 00. Radio Freedom, allô? Allô?
2: Allô?
0: Oui?
2: Oui, autant même Bastien?
0: Mais autant,
2: Comment il est, ça, l'auditeur du Sud-Ouest, ça, Anthony du Sud-Ouest.
0: Anthony, comment il est?
2: La même.
0: Ou le matinal?
2: Oui, moi, le matinal, ben, parce que là, il est l'oreille à la Réunion, maintenant.
0: Ah!
2: La Réunion.
0: Oui, vous voulez pas la Réunion?
2: Oui. Non, si, mais il est la Réunion, voilà.
0: Ah, ouais, d'accord.
2: Amica. Réunion, vacances, c'est cool.
0: Depuis quand, ça?
2: T'es arrivé mardi après-midi.
0: Ah, ben, donc, là, les frais, là.
2: Oui, les frais, le temps était un peu plus meilleur.
0: Ben ça, on l'a dit.
2: Le temps l'en sous-mac, le temps l'en moque.
0: Quel est ce que tu as où là?
2: Ah, mais Sainte-Marie.
0: Ah, ben Sainte-Marie, là, on est dans le déluge, là.
2: Ah oui, t'es... Comment on veut la Réunion, il développe avec la pluie, là?
0: Comment on veut la Réunion, il développe avec la pluie, là?
2: Comment on veut la Réunion, il développe?
0: Bah, tu là, alors. Développer, développe pas d'un lot.
2: Les molins, les molins, mais t'es pas habitué, mais il n'y a pas un petit canard, mais ce moment. On disait, fais le petit canard un peu.
0: Mais voilà. Dis comment on fait la réunion et développe avec l'appli, là. T'es cassé les pieds, t'es.
2: On fait la réunion et développe.
0: Bah tu.
2: Ben voilà, t'es pour passer le bonjour. Mon madame aussi, t'es pour écouter à où, là, grand matin, là, elle a dit, pourquoi vous l'avez pas crié fort, à, vous criez fort, alors, fort,
0: ben. Ah, bah, pourquoi crier, t'as, allez, attendez, on bouge pas, mais ça va être un instant sur un fait important, là, mais il revient tout de suite.
2: Allez,
0: ouais. Alors, on a une information, assez surprenante, on va aller avec René, qui va nous expliquer tout ça. René, bonjour.
3: Oui, allô?
0: Oui, René, bonjour.
3: Oui, bonjour, c'est juste pour vous donner une info, là.
0: Oui.
3: Dans le parcours de santé de l'étang salé, là, il y a un petit monument où il y a des vierges catholiques, là.
0: Mm-hmm.
3: Et donc, il y en a un qui s'amusait, un ou plusieurs sont amusés à décapiter les têtes des vierges.
0: Quoi?
3: Donc.
0: Les vierges sont décapitées, les petites statuettes?
3: Oui, il y a deux, trois vierges, ils sont amusés à couper que la tête. Et, voilà. Et donc, j'ai vu une personne, elle va vous envoyer des photos, normalement. J'espère qu'elle va le faire.
0: Oui, effectivement, voilà. Sur web@freedom.fr. Et là, vous venez découvrir ça à l'instant.
3: Oui, c'est ça. Enfin, j'ai vu, ça s'est passé ce matin. La personne qui s'en occupe, c'est un petit gramoun, et du coup, il a eu un petit malaise, en plus. Donc, du coup, ils sont venus l'aider, là.
0: Alors, il y a quelqu'un qui a eu un malaise?
3: Oui, c'est un petit gramoun qui s'occupe de ce lieu, là.
0: Mm-hmm.
3: Et donc, du coup, le pauvre gars était saisi, quoi.
0: Ah, d'accord. Quand il a découvert, il a fait un malaise.
3: Voilà, c'est ça. Il a gagné, comme dit Claude, un saisissement.
0: Et vous pouvez décrire un petit peu la scène que vous voyez, là, qui
3: ils ont coupé les têtes, les grandes vierges. Ils se sont amusés à couper les têtes. Comme ils ont fait, ils avaient fait à Saint-Roch, je ne sais pas où. Donc voilà pour l'info.
0: Et là, ils ont foutu la pagaille, du coup, dans ce petit monument, là.
3: Voilà, c'est les gens qui viennent déposer leur truc, là, et voilà.
0: Oh là là, c'est quand même incroyable.
3: Voilà, vous aurez l'info, comment les gens vont se manifester. J'espère qu'elle va vous envoyer des photos, les dames.
0: Oui, c'est ça. Donc, il y avait quelqu'un, une femme qui était avec vous sur les lieux.
3: C'est des gens qui s'occupent avec le petit Gramoun, qui s'occupent aussi de ce petit lieu qu'ils ont fait.
0: Oh là là, voilà. Les pauvres.
3: C'est le parcours de santé des pins salés. Voilà.
0: Mais Vous, ça vous choque de voir ça, vous?
3: Non, il y a toujours des imbéciles. Il n'en manque pas des imbéciles sur la planète. Donc, ça ne me choque pas.
0: Ah oui, vous n'êtes pas choqué, ça vous surprend même pas, vous?
3: Mais non, il y a tellement d'imbéciles. Vous voulez faire quoi avec tous ces gens bêtes? Vous ne pourriez faire.
0: Mais là, les personnes qui s'occupaient de cet emplacement?
3: C'est sur la route.
0: Eux, ils devaient être vraiment, vraiment dévastés, là, du coup, s'ils s'en occupaient en plus. Mais. Les personnes, c'est des personnes âgées qui s'en occupaient?
3: Oui, c'est un peu une situation, oui. Et là, je comprends que le pauvre, il a été, c'est son petit lieu à lui. Ok, je vous laisse parce que c'est pour la route, là.
0: D'accord, écoutez, ben merci beaucoup pour cette information. En tout cas, on est au niveau du parcours santé de l'étang salé.
3: Voilà, dans le parcours santé, c'est très connu. Les gens qui courent là-bas, il n'y a pas de souci. Les gens qui vont crier, ils vous le diront. Il n'y a pas de souci.
0: D'accord. Ouais, merci beaucoup, René, pour cette information.
3: Merci, au revoir.
0: Au revoir. Et cette information quand même assez incroyable, hein. On apprend à l'instant que au niveau du parcours de santé de l'étang salé, il y avait un petit monument, un petit emplacement pour que les catholiques puissent faire leurs prières avec des petites vierges en place. Et on apprend que ces vierges ont été décapitées. Quand même un geste assez effroyable, hein. Et les personnes qui s'occupaient justement de ce petit lieu de prière, apparemment l'homme aurait fait un petit malaise lorsqu'il aurait découvert sur les lieux ces vierges décapitées. En tout cas, si vous avez des informations ou si vous étiez dans le secteur à ce moment-là, hein, c'est entre hier soir et ce matin. Appelez-nous, hein, 02 62 41 51 51 si vous avez la moindre information à ce sujet. On continue, on était avec Anthony.
4: Ouais, de toute façon, moi, le monde a fait ça là. Excusez-moi, mais maintenant ça gonfle les autres. Ça gonfle, ça pète les autres.
0: Non.
4: Ouais, ça gonfle, le ventre, ça gonfle, ça pète. Ah oui, franchement, c'est pour ça de mon. écoutez, c'est pour ça la réunion, il tourne dans un peu d'analyser comment, parce qu'il y a de mon couillon, en compte, de mon appui le nez, si ça te fait dire, t'es créole, laisse pas autre, t'es une affaire, t'es créole, t'es, garde ça, t'es.

0: Donc on est créé, ouais, moi le monde a fait ça là, même Jaouin, ça n'a pas fait longtemps, ça a explosé. Ça a pété, le monde ça a pété.
1: Parce qu'il faut quand même, mais, au fond, il est quand même assez bizarre pour gagner du. Ça va, un endroit, les gens, un endroit, les sains, un endroit, les tranquilles, où arrive, et puis vous faites ça comme ça sans.
0: Ouais,
1: c'est incroyable.
0: Pour moi, même Jaoué, c'est pour ça. C'est pour ça qu'il arrive un tas à faire la réunion, parce que de mon, il connaît plus qu'il faut faire fin de compte, de mon est déboussolé, ouais, il connaît plus, il n'a plus le nez, si ça te fait dire en fin de compte.
1: Mais pense que c'est rien que la réunion, elle est comme ça?
0: Un peu partout dans le monde, comme dit le Bouga avait raison, on a mon imbécile partout, en fin de compte. Le Bouga avait raison quand il a dit, il n'est pas étonné, même il n'est pas étonné plus que ça, en fin de compte.
1: Mais t'es surpris, il a dit, moi, il n'est pas étonné.
0: Oui, ben, il n'est pas étonné, même il n'est pas plus étonné que ça. Regarde, t'es, en fin de compte, si des gens font ça, c'est qu'on n'a pas la honte. Mais de monde comme là, on a plus la honte aussi, vite, ben, le jour qu'on a la honte, là. Même il connaît pas, mais
1: t'es. Et avant, là, fait pas de faire comment, non?
0: Avant, de monde, t'es fait pas mon train comment, peut-être.
1: Mais après l'impression, mais que pas, peut-être de monde va dire non, mais après l'impression qu'avant, t'es comment?
0: Regardez, prends la vie, mais de toute façon, mais écoute, là, mais t'es, de monde est mal, t'es, de monde est mal fondé, t'es, quoi, fêté, pour faire ça, comment? T'es, ben, de monde n'a pas peur. T'es, même, il dit, même, il croit pas, t'es, job karma. Le monde n'a pas payé karma, le monde n'a pas payé trappe, pas le karma, que les croyants, ou les pas croyants, là. Il dit, oh, karma, il trappe, ou, hein. T'as, karma, il trappe, ou, sauf perdre l'argent, sauf crasse l'auto, sauf tombe malade. Même, il reste tranquille, même.
1: C'est ce que de monde, il dit, hein, c'est ce que de monde, il dit, quand on fait une affaire comme ça, il dit, il prospérera pas où.
0: Oui, ben c'est ça, même il dit, oh, moi, on a fait ça là. Il dit, ça, toi, tu parles bientôt. Soit ça baise l'accident, c'est une affaire. Soit ça tombe malade, soit ça tombe malade, ça reste cloué dans un lit.
1: Après,
0: là,
1: c'est à tête, il faut pas souhaiter le mal aux gens.
0: Non, mais il souhaite pas le mal, moi. Il souhaite pas le mal. Mais carrément.
1: Ben, l'accident, le mal?
0: Ah, ben carrément, ça travaille pas.
1: Parce qu'après, quel intérêt de faire quelque chose comme ça, mais il a du mal à comprendre, hein?
0: Ben, moi,
1: c'est quoi ce petit gars là-dedans, il connaît pas.
0: Ben, peut-être qu'il a été filmé, mettre ça sur les réseaux sociaux, et voilà, ouais, pour faire gagner une vue, parce que il suffit que de ouais, un mouni en tant que ouais, les vues les monétiser tout de suite et.
1: Ah, vous pensez que Ben Mouni fait ça, il est capable de filmer Azot? Vous pensez qu'il est capable de filmer Azot et mettre sur les réseaux ça?
0: Ben, si, il met ça sur les réseaux, même ça, tchapin. De mon est mal fondé, quand même.
1: Ouais.
0: Ah, mais quoi, pas même, mais, ouais, t'es ben, ouais, t'es moi, les bouches bées, là, en plus, un dimanche, c'est le jour du Seigneur, t'es. Décapite la tête, tu m'as, t'es, décapite la tête, t'es, bon Dieu, t'es. Bon, bref, voilà. En tout cas, t'es un peu là-haut. Déjà, t'es pour souhaiter le bonjour, un bon dimanche et une très bonne émission, Bastien.
1: Eh ben, merci.
0: C'est l'occasion, là. On me dit, oh, madame, il aime bien des fois qu'on stimule un peu les auditeurs qui appellent et qui ne connaissent pas. Donc, il faut bien, là, ouais.
1: Ouais, ça marche. On te dit merci bien pour t'appeler, bon, en tout cas.
0: Mais bon, Gaïa, Bastien, on a trouvé. Bonne émission à vous, bon dimanche.
1: Ok, merci, à aussi.
0: Allez,
1: allez, bye bye. Anthony qui est en vacances en ce moment, et puis cette information, on veut le dire, on a ce matin appris là à l'instant que des vierges, des petites statuettes de vierges ont été décapitées dans le secteur de l'étang salé au niveau du parcours de santé. Donc voilà, si vous avez des informations, 02 62 41 51 51. Et puis là, on va aller sur la route, on apprend que la rue Maréchal Leclerc est bloquée avec Denis. Denis, bonjour.
2: Allô, oui, bonjour. Excusez-moi, mais... Franchement, la première fois, moi, tout pareil. D'arriver, marche à le club, pas trop loin le temple, jusqu'à. En tout cas, c'est. Pavillon d'or, quoi. Il y en a 11 bus.
1: Quoi?
2: 11 bus. Il y en a 11 bus.
1: Mais quand ça arrivait ce matin?
2: Et les 11 bus, ça récupère les malbars et. Les doux, quoi.
1: Pourquoi?
2: Je ne me connais pas, apparemment, maintenant c'est un pèlerinage quelque part, mais je ne me connais pas ça, mais ils ont 11 bus et la voie, le bus est bloqué.
1: Ah, c'est pour ça alors. Parce que c'est vrai que ce matin en arrivant, on a vu beaucoup, beaucoup de bus et du coup, ND et l'autre, c'est vrai que quand on est au feu et qu'on en a 3-4 bus qui attendent et qui bataillent pour tourner,

0: Beauvais-l'Océan.
1: Oh là là, bah, toute la ligne est bloquée en fin de compte.
0: Ah oui, toute la ligne est bloquée et franchement, non mais elle est bien parce que il y a beaucoup de monde et parce que pas tout le temps, il y a toujours des trucs là, quoi.
1: Oui.
0: Et voilà quoi. Et bon, enfin, après je peux signaler à l'autre que la route est un peu bloquée quoi. Si on a donné un peu pressé, ben des vies d'Harry, c'est les gens qui puis pensent se marier ailleurs, d'Harry, c'est Marie, tout comme ça.
1: Et... Oui, c'est ça, parce qu'en plus, entre les gens qui descendent et qui ça va vers le boulevard Lancastel et les gens qui ça va dans la direction du de la rue Maréchal Leclerc, en fait, voilà. En attendant un bus, il tourne, parfois, il faut au moins 3-4 minutes avant qu'il gagne tourner parce qu'on a trop de voitures.
0: Ben, le temps, tout bon mal barré, on était, bon, moi-même, il est mal barré, excusez-moi. Hein.
1: Oui, il n'est pas péjoratif.
0: Voilà, justement, et voilà, ben. Vous voyez, tout le tu passes de la rue, comment on appelle ça, et c'est les gens qui puis ils montent, et puis ça va, quoi. Et...
1: Donc, il y a un pèlerinage prévu là, alors. Voilà,
0: parce que jusqu'à là, elle est bloquée, jusqu'à la rue Saint-Jacques qui est bloquée, elle a bloqué le bus dans 12 bus.
1: Pour
0: récupérer banal, pour aller je ne sais où, voilà. Bon, après, les gens, c'est bien, mais bon, après, là, comme il dit, oh, la rue.
1: Ah, ben, ça te l'est pressé, il va devoir patienter. Ben, merci beaucoup, en tout cas, Denis, pour l'information.
0: Okay, ben, bonne journée tout le monde et bon courage, hein.
1: Merci, bon courage aussi.
0: Ouais, merci,
1: allez, au revoir. Et on a peut-être des éléments de réponse par ici. Frida Malo.
2: Oui, Bastien.
1: Oui, lui-même.
2: Bonjour. C'est juste pour donner la raison pour laquelle il y a 10 bus, 11 bus dans la rue.
1: Ah oui, on parlait des Malbars. Qu'est-ce qui se passe aujourd'hui?
2: J'aurais aimé plus, et ça me choque pas, hein, mais le nom de Tamoul.
1: Oui. Malbars, oui.
2: Parce qu'il y a quand même une évolution, faut prendre le temps à son rythme, je veux dire.
1: Oui, bien sûr. Mais c'est ce qu'on disait à l'instant, on disait Malbars, c'est pas péjoratif, mais c'est vrai que voilà.
2: Alors, c'est une association, la PCR, Association pour la Promotion des Cultures Réunionnaises, qui est basée à la Plaine Saint-Paul, mais qui est une association départementale régionale.
1: D'accord.
2: Qui organise tous les ans un pèlerinage de temples, et pas à l'habitude, pour pouvoir bien cerner les temples. C'est 9 temples tous les ans, mais on permet, on ne fait pas les mêmes temples souvent.
1: D'accord.
2: Chaque année. Cette association est à son 21e pèlerinage. Ça démarre au temple Shiva Supramanien de la rue Saint-Louis à Saint-Paul. Ils ont été au temple de la rue des Galets. Là, ils sont au temple Cali Campbell de la rue Maréchal Leclerc.
1: Ah.
2: Ils vont faire un tour, faire les prosternations du jage, et repartir.
1: Ah, d'accord. Donc là, c'est un passage.
2: Une halte, une escale au temple de la rue Maréchal Leclerc.
1: Donc c'est tous ces bus que ce monsieur a vu, tous ces bus-là se suivent et font le trajet, ils font le trajet ensemble.
2: Ils font le trajet ensemble. Ils vont peut-être pas se suivre à chaque fois, tout va dépendre de la circulation.
1: Oui.
2: Et là, ils vont partir vers l'est, là. Après le nord, l'est, et puis retourner de l'autre côté vers Saint-Pierre, Saint-Louis après.
1: Ah, mais c'est très bien. Comme ça, on peut donner l'information. Au moins, si les gens de l'est, ils aperçoivent 12 bus qui arrivent d'un coup, on sait pourquoi.
2: À mon avis, il y a 10, hein, bus. Et là, le monsieur a dit 11. Donc, là, peut-être, il y avait un bus qui attendait de l'autre côté, je ne sais pas trop.
1: Un intrus qui s'est infiltré.
2: Peut-être pas un intrus, mais qui s'est infiltré dedans.
1: Oui.
2: Et autre chose, ben, c'est tous les ans. C'est, comment, c'est convivial, et c'est pour permettre aux gens d'aller aussi, faire le tour des temples, chaque année.
1: Oui, bien sûr.
2: Et pas tout le monde a le moyen de le faire, pas tout le monde peut aller le faire aussi.
1: Mm-hmm.
2: Mais chose qu'il faut dire aussi, parce que même si nous sommes dans cette terre réunionnaise, très peu de Réunionnais ignorent un peu ce qui se passe ailleurs. Ils connaissent bien notre bonbon piment, notre bouillon larçon, mais ils ne savent pas trop notre calendrier. C'est peut-être aussi notre faute. Nous sommes là dans un mois de carême qui est commencé le 18 septembre et qui va se terminer le 18 octobre. On appelle ça la fête de Govinden, la fête de Pelmal, la fête de Mahavishnu. Et c'est 5 samedis du mois là, du 7 octobre. 17 septembre au 18 octobre, il y aura des cérémonies qu'on appelle la fête de Govinden.
1: Ok, ben merci beaucoup pour toutes ces informations, monsieur.
2: Allez, merci, au revoir.
1: Merci, bon dimanche à vous.
2: Au revoir.
1: Et avant de vous donner cette information, on va aller voir tout de suite apparemment les feux tricolores qui ne fonctionnent plus du côté de Saint-Benoît. Frida Malo. Allô.
3: Oui, allô, bonjour.
1: Bonjour.
3: C'est Frida Malo.
1: Oui, lui-même.
3: Ouais, c'est qui ça à l'appareil là?
1: Bastien. Que ça l'a fait Saint-Benoît?
3: Ouais, tu es dangereux, de mon

0: peut-être pas avoir.
1: Que ça l'a fait.
0: Content, partage un petit peu la route. Là, on a du monde sorti vers Bracanotte.
1: Oui.
0: Le feu ne marche pas.
1: D'accord.
0: Il y a les deux sens.
1: Mm-hmm.
0: Le monde est retrouvé au milieu. L'autre passe des côtés, donne pas chemin, rien. Il faut que le monde comprenne qu'il ne marche pas. Il partage un petit peu chemin, va.
1: Ah, d'accord.
0: Un petit message comme ça, va.
1: Comment ça se fait, le feu ne fonctionne pas là?
0: Il ne fait pas du tout. Il ne fait pas du tout. Oh. Mais l'endroit est placé dangereux, va.
1: D'accord.
0: Il passe un petit message, le monde partage un petit peu chemin. Il voit, il ne marche pas, va.
1: Laisse les gens passer un petit peu, quoi.
0: Voilà.
1: Ok.
0: En fin de compte, là, le monde retrouve, il sort vers Bracanotte.
1: Mm-hmm.
0: Il y a à droite, à gauche, il monte, il descend. Le monde retrouve au milieu.
1: Mm-hmm.
0: Et l'autre passe à côté.
1: Eh ben, sérieuse histoire, là. Mais en tout cas, nous passons le message aux automobilistes de, au moins, soyez un petit peu civilisés et laisse les gens un petit peu de place.
0: Ben, voilà, ouais, parce qu'après qu'il arrive une affaire trop tard, faut que le monde imagine ça, vous comprenez? Ben, c'est un accident ici, là, c'est pas facile.
1: Compliqué. Hein. Ben, merci beaucoup pour votre prévenance.
0: Ok, super.
1: Merci, bon dimanche à vous.
0: Bonjour, bonne journée.
1: Merci.
0: Allez.
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1: Information pour les auditeurs de Freedom, on nous signale un embouteillage du côté de la rue Maréchal Leclerc dû à une manifestation Tamoul, une association qui organise un pèlerinage avec plusieurs bus, une dizaine de bus nous dit-on. Donc en ce moment ils sont au niveau de la rue Maréchal Leclerc près du boulevard Océan, ils se rendent au temple et du coup ce qui crée un embouteillage dans le secteur momentané parce qu'ils ne sont que de passage, mais voilà, c'est pour vous informer de la situation. On est à Saint-Denis. Et puis également, du côté de Saint-Benoît, les feux tricolores ne fonctionnent pas, les feux de Bracanotte. On demande un petit peu aux gens de respecter et de laisser passer un petit peu les gens parce que c'est compliqué la circulation. Feux tricolores qui ne fonctionnent pas dans le secteur de Saint-Benoît, Bracanotte. Donc prudence sur la route et un seul numéro pour tout votre radio-guidage, 0262 41 51 51. Freedom, on fait une petite pause, on se reprend tout de suite dans quelques instants.
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1: Et on continue à l'antenne, 02 62 99 12 00. Non, juste avant de commencer l'antenne, c'est vrai qu'on a été un petit peu pris là dans les radioguidages. On va vous donner tout de suite les pronostics de Thierry Léger. Un petit peu en retard, mais c'est pas grave. Alors pour ce matin, les pronostics de Thierry Léger pour ce 20 septembre 2026, en ce dimanche Mossad, comme on l'a dit tout à l'heure. Les numéros à jouer, le 12, le 9, l'As, le 5, le 13, le 8, le 4 et le 7. Je répète, le 12, le 9, l'As, le 5, le 13, le 8, le 4 et le 7. Voilà pour les pronostics de Thierry Léger. Et tout de suite, on continue avec vos appels au 02 62 99 12 00. Freedom, allô?
8: Oui, allô.
1: Allô, oui, bonjour.
8: Oui, il appelle pour bon Dieu décapité. Où ça décapite ça?
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8: Attends, ben, c'est mon radio, hein. Oui, ben, vous connaissez quoi ça?
1: Oui.
8: Pour quelqu'un le dernier coup, vous connaissez pas sur le temps de l'histoire, arriver, côté la vieille, ben, côté la vieille parasol.
1: Oui.
8: Et après, là-bas, côté Saint-Mila, et comment, et l'église de la délivrance.
1: Oui.
8: J'avais bonne zen maramaï, tiesa toulouk, azoué.
1: Ah oui, oui, oui, c'est vrai, oui.
8: Ben, ça n'a pas, je m'y crois, parce que ça a réuni et puis ça a
1: Ben là, nous n'avons point aucune information par rapport à ça, donc on ne connaît pas du tout qui ça l'a fait ça.
8: Ben, c'est bizarre sur le monté, comment on peut arriver à une place comme ça, et là où ça coupe la tête toute. Ben. Ya, ben les molles, comment la faire la réunion, hein?
1: Je pose la question, comment de mon y réfléchir pour faire une affaire comme ça?
8: T'es ben oui, t'es la main pour assise dans le salon, m'écoute ça, me dit, t'es ben ça, quel train encore, t'es? 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
8: 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Si un créole fait ça, faut son tête là pas bon, bien sûr, il a fini bloqué. 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Il est arrivé, il peut faire ça. Et seulement, là, si plusieurs têtes, plusieurs affaires comme ça là, et.
1: T'es allé grand matin, comme ça, gros dimanche matin. En plus, entendu, le bougie occupe l'endroit, le petit lieu de culture là. Le oui, bougie a fait un petit malaise apparemment.
8: Ben, il y a des faiblesses, mais ça, t'es, mais ça choque à lui, ça, mais tout le temps, il vient, t'es là, il arrose, il nettoie, il plante, c'est pas moi que ça lui fait, t'es là-bas. 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
1: Nous, est-ce que vous pensez que nous prenons une période et puis nous vivons ensemble?
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1: Ah ouais?
8: Ils histoires vivant ensemble là.
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8: 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Mina maman ça va à l'école avec mon bon enfants, mon bon sœur, mon bon frère, tout, ben. 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
8: Et la fille, ça vient de manier, ça comme ça, c'est comme.
1: T'es avant, t'es joué avec le frère, cousin, oui. Toute affaire, grande ambiance, grande famille.
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8: 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La chance est complètement. Avant de manger quand on monte tous les dimanches, tout, comme là, ça a bien.
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8: Ben.
1: Ça parle avec nous, ça, ben. À nous, pas famille, nous. 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
8: Oui,
1: quoi. Là, quoi, ça va comme ça? Vous connaissez ce que j'ai dit hier, là?
8: Ben, si, quand il arrive, là, visiter, ah, même t'es connais pas, moi, ouais, t'es.
1: Hein?
8: Il me donnait un petit monnaie, il me dit, t'as une petite bouteille coca, une petite bouteille limonade, tout ça. 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
1: 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Harry là, la bouche légère, qui est des bouteilles coca. Ah, là. Elle est partie, hein.
8: Ben, ouais.
1: À nous, depuis semaine dernière, pour préparer, pas faire les courses. Ailleurs, il a des bouteilles coca, les bons, il a gagné, hein.
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1: On est parti.
8: Et peut-être semaine prochaine, m'a monté.
1: Peut-être.
8: 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Ah oui, comme il a comme ça.
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8: 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On a trouvé, ben, j'espère, bon, la soirée, va gagner un bon message avec bon Dieu. On va lire.
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1: Bon, Milès, en haut, bon dimanche, en haut, il doit aller sur la route. Les bons?
8: Oui, ben, les bons.
1: Allez, bon dimanche, en haut.
8: Les bons, ils sont encore malins.
1: Ben, allez, nous retrouve.
8: Allez, nous retrouve.
1: Histoire famille. Alors, on doit aller sur le pont Vincennes. Apparemment, en présence de police et de pompiers par ici. Freedom, allô?
9: Allô, bonjour.
1: Bonjour, JP.
9: Ça va bien?
1: Ça va ou même?
9: Oui, ben, je suis arrivé à l'entrée de le pont Vincennes, là.
1: Oui.
9: Mais ça va avec un petit camion des incarcérations, là. J'espère, c'est pas grave.
1: Ah, un VSAV et camion des incarcérations?
9: Oui, le mais pensez la quoi planning, une voiture là rentre dans le cap. On va qu'on sorte le pont Vincennes, non, qu'on sorte littoral au pont pour le pont Vincennes, tout le temps on a des accidents et là.
1: C'est dans le sens possession Saint-Denis.
9: Oui.
1: D'accord.
9: L'année camion avait les garés sur le côté là avec le petit camion des incarcérations. Un véhicule il porte assistance, je sais pas si c'est grave. Parce que moi, je suis dans le sens montant.
1: Oui, et du coup, il a vu la voiture?
9: Ben oui, il m'a vu la voiture écrasée contre le cap là-bas.
1: Ah, d'accord, ok.
9: Peut-être côté passager, nan, un problème ou pas.
1: Oh là là.
9: Oui, mais ben, si les gens qui descendent, mais par contre, comme ça circule bien, les gens, ils ne font pas un compte avec quoi.
1: Ah, d'accord, ils n'empêchent pas de rouler quoi.
9: Oui, déborder un petit peu sur la droite, côté descendant pour Vincennes, non. Mais si c'est grave, tout à l'heure, les personnes vont vous appeler.
1: Oui, bien sûr. C'est juste avant le pont de Vincennes, hein.
9: Oui, quand on descend les rampes, quand on prend le tournant là.
1: Oui.
9: Et juste avant rentrer le pont Vincennes.
1: Ok, donc c'est quelqu'un qui sortait de la montagne, alors c'est pas qui sortait du littoral.
9: Soit ils sortent de la montagne, soit ils sortent du littoral.
1: Ah, donc c'est après la Tibretelle. Ok, ça marche.
9: Oui, voilà.
1: Ok, ben merci beaucoup pour les informations, JP.
9: Beaucoup de bonne journée, merci.
1: Merci, à aussi.
9: Au revoir.
1: Radio Freedom, il est 10h52, cette information qui nous arrive à l'instant, un accident se serait produit au niveau du pont Vinsan, un peu avant le pont Vinsan, dans le sens possession Saint-Denis, lorsque vous arrivez au niveau du pont Vinsan, soit en descendant de la montagne, soit en sortant de la route du littoral, un véhicule aurait heurté le cap. Les pompiers sont sur place, un véhicule de désincarcération serait sur place, accident en cours, pas d'embouteillage spécifiquement, mais si vous avez des informations, appelez-nous, hein, 02 62 41 51 51, et puis prudence si vous êtes dans le secteur. On continue avec vos appels, on était là avec, alors on va prendre des informations du côté de la journée mondiale Alzheimer avec Madame Issoufali. Freedom, bonjour. Allô.
10: Allô.
1: Oui, bonjour. Oui, allô.
10: Ah, je suis en extérieur, j'ai du mal à vous entendre.
1: Alors, nous, on vous entend correctement. Je vous écoute. Qu'est-ce qui se passe du côté de chez vous?
10: Non, nous sommes en train de faire notre journée France mondiale Alzheimer au parc de l'Étang.
1: Oui.
10: Et nous sommes en plein dans la manifestation.
1: Alors, comment ça se passe un petit peu?
10: Très bien. La première partie marche s'est très bien passée avec les différents stands qui proposaient des activités sportives, intellectuelles, des quiz, des informations sur la maladie d'Alzheimer.
1: D'accord.
10: Ensuite, là, à partir de 10h, tout le monde est dans le village où différents stands, différentes associations proposent des conseils, services. Et nous sommes également sous l'arbre à palabre avec le neurologue, docteur Cerveau, avec l'orthophoniste, Sonia Michalon. Voilà. Donc, ça se passe très bien. Il y a beaucoup de monde, les gens sont intéressés, curieux. Donc, c'est mission réussie.
1: Alors, donc, là, vous avez sur place un neurologue et une orthophoniste, et c'est ça?
10: Oui, c'est ça.
1: Pour pouvoir donner... Pardon?
10: Et un gérontologue également, qui est là.
1: D'accord.
10: Là, palabre.
1: Ok. Et quel, c'est le programme jusqu'à la fin de journée?
10: Oui, jusqu'à midi.
1: Ah, jusqu'à midi alors, jusqu'à ce midi.
10: Jusqu'à midi. Ensuite, ça se terminera autour de la buvette. Peut-être tant qu'il y aura encore des questions, je pense qu'on va continuer encore un peu. Mais il est prévu, on a commencé très tôt ce matin, et il est prévu qu'on s'arrête à midi.
1: Ok, parfait. Vous avez pas mal de monde?
10: Oh oui. On avait déjà 120 inscrits au départ.
1: Oui.
10: Plus tous les gens qui, grâce à vous, sont venus directement sur place. C'est ce qu'il convient, nous étions en tout. Freedom, je suis à l'antenne avec Freedom.
1: Oui.
10: Donc, je suppose autour de... On est combien, là? C'est difficile parce qu'il y a vraiment beaucoup, beaucoup de monde. Vraiment autour de 200 personnes.
1: Ah, super. Ah, donc, les gens, ils peuvent continuer à venir jusqu'à midi, vous me disiez, hein?
10: Là, encore une petite heure, voilà. Mais je pense que les stands vont bientôt fermer, hein. Oui. Voilà.
1: Donc c'est une belle réussite pour vous, pour cet événement?
10: Oui, voilà.
1: C'est ça, pour vous, c'est une belle réussite?
10: Oui. Oui. C'est une belle, il y a une belle participation. Le but, c'est que les gens viennent s'informer et changent un peu leur comportement vis-à-vis de nos aidés, de nos malades, qu'on isole en pensant qu'ils ne sont plus capables de rien faire, parce qu'ils ne parlent plus, ils ne comprennent plus, mais en fait, on voudrait leur dire qu'il y a beaucoup, beaucoup, beaucoup de possibilités encore. Il y a beaucoup de capacités encore qui sont là et qu'on peut stimuler. Donc, il ne faut pas les isoler. Et de même pour les familles. Donc, ne pas les laisser seules. Et le but sur le stand 4, c'était ça. C'est de leur décrire le quotidien des familles, les problèmes qu'ils affrontent, pour que vraiment faire passer le message que seul, on ne peut pas s'en sortir, mais entouré, ça va, on peut.
1: Effectivement, voilà. C'est vrai que c'est pas forcément évident aussi pour les familles, on n'y pense pas souvent, mais ça permet de mieux s'informer pour mieux réagir.
10: Tout à fait.
1: Merci beaucoup, Madame Issoufali.
10: Merci à vous, merci également à vous.
1: Avec plaisir.
10: À vous, il y a également beaucoup, beaucoup de monde qui se sont joints à nous. Merci.
1: Avec grand plaisir, et puis on se dit à une prochaine.
10: Et une autre fois.
1: Merci beaucoup. Bon dimanche à vous, au revoir.
10: Merci, au revoir.
1: Donc ce bel événement là qui se tenait aujourd'hui, journée France mondiale Alzheimer. On était au parc de l'étang Saint-Paul. L'événement est toujours en cours, hein, et ce jusqu'à midi environ. Donc voilà, si jamais vous souhaitez vous y rendre, vous avez encore une petite heure environ pour pouvoir y aller. Des activités sportives, des stands d'information autour de la maladie d'Alzheimer. Et puis vous avez également un neurologue, orthophoniste et gérontologue sur place pour vous donner un maximum d'informations. On est là du côté du parc de l'étang Saint-Paul. On continue avec vos appels très rapidement. Peut-être on va essayer d'avoir quelqu'un. Ou est-ce qu'on a le temps? Je me pose la question, tiens. Dans quelques instants, vous allez voir également le journal. On va prendre une information rapidement. Freedom, allô? Allô? Allô, allô?
11: Oui, allô, bonjour.
1: Bonjour, oui.
11: Le sujet est libre, s'il vous plaît?
1: Oui, tout à fait. Alors, on a quelques minutes.
11: Je vais parce qu'on n'a pas trop le temps.
1: Oui, ça, même Manucci, 2 minutes.
11: En fait, quand c'est pour la personne qui avait téléphoné pour EDF. En fait, il a vraiment raison que depuis le Covid, les bureaux d'EDF sont vraiment fermés. Mm-hmm. À l'accueil, hein. C'est par exemple quelqu'un a besoin de payer sa facture. Il n'a pas beaucoup de salaire, il paye moitié et il va dire le mois prochain, il va donner moitié. On peut pas.
1: En fait, il n'y a pas de marge de manœuvre possible, quoi.
11: Non, c'est pas comme l'assise, en fait. L'assise, par exemple, comme ça va, il peut payer, par exemple, la facture est trop élevée, il paye moitié, mais il dit, mais avec là, il dit, ce mois prochain, il verse tant, ou la fin du mois, il verse tant, là, il met sur côté, il donne pas ou des majorations.
1: Oui.
11: Et avec EDF, il peut pas. On est obligé de payer tout, sans ça, il réduit la consommation d'EDF.
1: Oh là, on n'a pas d'arrangement possible, quoi.
11: Non.
1: Même si on prévient.
11: Au téléphone, il est très dur pour gagner la ligne. Très dur.
1: Et là, même si vous préviens les autres, ou arrive à voir la ligne, ou préviens les autres, ou explique à eux la situation, même ça, il n'y a pas rien à faire.
11: Oui, madame, carrément, faut, madame, le plus que vous donner, même si madame donne le temps, de la semaine-là, faut lui donner le temps, là, tout de suite avant le 25, sinon ça, il réduit.
1: Oh là là.
11: Et il n'est vraiment pas facile pour les personnes retraitées, les personnes qui ont un salaire, pour toutes les personnes, parce que la vie, elle est vraiment dure, depuis le Covid, quoi.
1: Oui, oui.
11: C'est vraiment pas facile que les bureaux des EDF soient fermés, qu'il n'y a pas de personne à l'agence devant. Pour un petit conseil, bien pour les factures, pour donner les explications. Ça m'est trop les dommages.
1: Ouais, en fait, on n'a pas de solution d'arrangement exote ou les prix, quoi qu'il arrive. Quoi.
11: Voilà, on est obligé de payer, mais on va essayer de chercher pour manger, quoi. C'est ça, en fait. Voilà.
1: Merci, madame, pour votre Google. On a déjà des informations qui arrivent. Merci beaucoup.
11: Merci beaucoup, dimanche.
1: Au revoir. Tout de suite, le journal de Repin.
12: 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Bonjour Maëva.
13: Bonjour Alexis, bonjour à tous. On commence avec ces violences urbaines hier soir à Saint-Pierre-des-Corps en Indre-et-Loire. Elles sont survenues après une collision entre une voiture de police et une moto. Une personne a été gravement blessée. Des affrontements ont ensuite éclaté entre les forces de l'ordre et des groupes d'individus. Plusieurs véhicules ont été incendiés. La mairie appelle au calme. Les prévisions sont inquiétantes. D'après le ministre de l'économie, la dette publique de la France devrait encore se creuser l'an prochain. Elle devrait atteindre 121,7% du PIB, un niveau record. Dans ce contexte, une annonce pourrait faire grincer des dents. Les APL, les aides personnalisées au logement, seront gelées en 2027. Une décision dans le cadre de l'effort de 54 milliards d'euros prévu dans le budget. C'est le ministre de la Ville et du Logement, Vincent Jeanbrun, qui l'a annoncé. Il était votre invité, Alexis, un peu plus tôt, et il affirme tout le monde doit participer.
14: Le mot gel, ça signifie quoi? Ça signifie simplement qu'il n'y aura pas de revalorisation, mais oui. Aucune des APL ne diminue. Mmh. Donc on maintient les APL à leur niveau de cette année pour l'année prochaine. Mais pourquoi on le fait? Parce que ça permet aussi de déployer des outils nouveaux. Et il y aura un nouveau dispositif, un prêt à taux zéro parentalité, qui fait qu'on aidera les familles françaises à devenir propriétaires quand elles auront un nouvel enfant. Mmh. Et ça change tout parce que ça permet aussi d'ouvrir toute la chaîne du parcours résidentiel, parce que ces personnes, en achetant plus grand, elles libèrent un logement plus petit. En devenant propriétaire, elle libère des logements pour les locataires et c'est toute la machine du logement qu'on peut relibéraliser à ce niveau-là.
13: Vincent Jeanbrun, ministre de la Ville et du Logement, ce matin sur Europe 1. À l'étranger, cette attaque massive de drones visant Moscou, selon le maire de la ville, la défense anti-aérienne a abattu plus de 1600 drones, dont 450 se dirigeaient vers Moscou. Il dénonce une opération de l'Ukraine visant, selon lui, à perturber les élections législatives en cours en Russie, les premières depuis l'offensive russe sur l'Ukraine de février 2022. France Inter supprime l'édito de Charles Sapin. Le directeur adjoint de Valeurs Actuelles l'a annoncé sur X. Son intervention de 2 minutes 30 prévue le dimanche matin est annulée. Elle suscitait une vague de contestation de la part des syndicats. La maison de la radio a été privatisée par la gauche, dénonce Jordan Bardella, le président du Rassemblement National. Ils 145 000 chaque année les bébés prématurés. Une étude s'intéresse à leurs séquelles. Des chercheurs ont interrogé les parents d'un peu plus de 2000 enfants concernés. Le résultat, à 10 ans, tous sont globalement en bonne santé, mais ils rencontrent aussi des difficultés de développement. Ils sont par exemple 23% à bénéficier d'un soutien scolaire contre 12% pour les autres enfants. Et puis il dénonce une vente scandaleuse. Bernard Dormal, dernier mari de Brigitte Bardot, s'oppose à la mise aux enchères de 300 objets intimes de l'actrice. Il assure avoir été placé devant le fait accompli, une version réfutée par la Fondation Bardot à l'initiative de la vente.
12: Merci beaucoup Maëva Lamy, c'était l'essentiel de l'actualité avec vous sur Europe 1. On passe évidemment à la météo, ça vous intéresse en ce dimanche 20 septembre. Comment on s'habille Estelle Lafond? J'ai cru comprendre qu'on mettait une bonne veste avant de partir ce matin et qu'on l'enlevait ensuite, c'est
15: exactement
12: ça?
15: Exactement, pour aller profiter notamment des journées du patrimoine, si vous voulez visiter des châteaux, des églises,
12: en
15: et des monuments. Exactement,
12: en
15: ça pourra se faire en chemisette en tout cas cet après-midi. Alors ce matin, je vais vous donner tout de suite un petit peu les valeurs. On a entre 7 et 12 un petit peu partout. C'est un petit peu plus chaud sous la couverture nuageuse dans le nord-ouest et également en Méditerranée où on va être entre 16 et 20 degrés ce matin. Mais sinon, oui, je le disais, on a un petit peu de nuages dans le nord ce matin, entre la Bretagne et les Ardennes. Ça peut amener quelques gouttes dans l'extrême nord ce matin et du côté du Grand Est cet après-midi. Dans l'après-midi, les éclaircies reviennent dans ce petit tiers nord, sauf sur une petite bande entre le Grand Est et les Pays de la Loire qui va rester globalement nuageuse toute la journée. Sinon, pour tout le reste du territoire, c'est un grand et beau soleil toute la journée. Un peu de mistral cet après-midi dans la vallée du Rhône et quelques averses sur le relief corse.
12: Tout est dit. Voilà. Merci beaucoup Estelle Lafond et merci à tous d'avoir été une fois de plus fidèles à Europe 1 matin. Vous continuez bien sûr à nous écouter. Ça se poursuit dans quelques instants avec Frédéric Taddeï pour cette arrivée cette semaine. On vous souhaite une belle matinée.
15: Et à la semaine prochaine.
12: Bon dimanche.
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0: Radio Freedom, un bon dimanche à tous, il est 11h07 et on continue dans votre émission, c'est la salsa du dimanche. Et puis avant de revenir avec vous au 0262 99 12 00, on va aller jeter un petit coup d'œil sur les messages, les moukatages que vous avez laissés sur le répondeur enregistreur La Moukatali. De quoi on y parle? Vous y parlez de... on parle des bouchons à Saint-Louis, on parle également du député Monsieur Ratenon, un député de la France Insoumise, et puis également des recours municipaux qui sont en cours. Allons jeter un petit coup d'œil là-dessus, où vous pouvez laisser vos moukatages au 02 62 21 08 08.
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2: Ah, monsieur La Moukatali, désolé. Moi, dans ce lui-là, je m'en vais. Puis, vous voulez, c'est un moukate. Là, on passe derrière l'église. C'est dans l'embouteillage. Dans l'air là, c'était 24. L'embouteillé n'a point rien. L'auto, il roule pas. Ou on passe derrière l'hôpital. Vous êtes resté, c'est le même merde. Ou on passe par le golf, c'est le même merde. Dans Saint-Louis, de mon gars, il peut rouler. Je ne connais pas ce qui pose problème, mais je suis roule pire, mon Katali. De mon est fatigué avec l'embouteillage. Tu vas mettre des police municipales le soir, je ne connais pas rien faire, la fête. Quand il y a 5h20, ben, les deux côtés, derrière l'église, ou derrière l'hôpital, ou dans le fond lavatoire, les bouchers partis bouchés. Allez, merci, mon Katali.
3: Allô, bonsoir à la Moukatali. Bon, on est en train de regarder un petit peu dessus le net et m'y voit la prise de fonction du nouveau commandant de la gendarmerie de La Réunion, qui s'est mis voir en premier devant les officiels, monsieur Jean-Hugues Ratenon. Monsieur Ratenon, elle a fait un bras d'honneur ou fait à la gendarmerie là, ou qu'il est contre l'ordre républicain, ou qu'il démentit tout ce qu'il dit les gendarmes. Ben, comme ça, vous fait devant avec votre costume pingouin. Il comprend pas, moi. Vous n'avez pas la honte. Là, un nouveau commandant de la gendarmerie, il vient prendre ses fonctions à l'île de la Réunion. Monsieur Ratenon, devant. Vous n'avez pas un autre député, hein? Monsieur Ratenon à Saint-Paul, lors de la prise de fonction de ce nouveau commandant de la gendarmerie. Monsieur Ratenon, arrête, faut cinémas, arrête.
4: Tu vois là, les élections municipales là, on a certains candidats, l'a fait du recours, hein. Mais là, toutes les jugements l'ont tombé. Mais presque tout le monde, ça l'a fait le recours. Mais la pire, notre recours là, c'est une merde. Au bout du compte, on n'a pas gagné rien. Mais dans les histoires, le plus grand gagnant, c'est quoi là? C'est qui? C'est les avocats. Les avocats là, ben, ils sont là. Mais puis, je t'ai craqué, je t'ai gagné. Moi, j'étais chier, les avocats, t'es connu, je t'ai perdu. Mais la nuit, la tout là, mais les beaux, même pour autres, ils ont la fait recours, ils ont la fait galop. Là, le seul recours de ces autres-là, chacun prend ça, ses poids, aller mettre le grain au fester.
5: Salut La Réunion, Farid.
0: Et de retour à l'antenne, t'es Madame Moukatali, là il fait riter. Ah, le tico, je m'en ai pas mauvais, le tico, je m'en ai bien couilloté, incroyable. Alors on continue avec vous, 0262 99 12 00, à Radio Freedom, bonjour.
6: Allô?
0: Allô?
6: Oui, bonjour.
0: Bonjour.
6: Il y a comme la rate début d'émission chaleur tropicale.
0: Oui.
6: Voilà, il y a un petit souci de santé. Après, voilà, il y a tout le reste. Mais je voudrais savoir le résultat du débrief, en fin de compte, par la suite.
0: Ah, vous savez comment ça va se passer après cette histoire entre Monsieur L et Eric, c'est ça?
6: Oui, parce que je devais faire le débrief hier soir. Donc, mais je vais connaître le rapport de 10, de quoi il en résulte.
0: Alors, c'est une très bonne question. J'ai pas la réponse, mais on va...
6: Vous l'avez pas écouté hier soir, vous l'avez dit, Bonnet, vous l'avez dit, vous l'avez écouté.
0: Moi, elle a dit, ben oui, moi, elle a dit, mais ça y est, écoutez, moi, elle écoute Bonheur. Mais Bonheur, Eric était tout seul.
6: Oui, ben, c'est ça. Et après, moi, comme j'ai eu un petit souci avec mon appareil respiratoire,
0: oui.
6: m'a repris. Ben elle avait rien que monsieur Eric Meng, mais malade au mon bon moment pour le combat coques oreilles bonne gorge rouge là.
0: Que c'est lui?
6: Ou l'a pas entendu ça?
0: Non.
6: Combat coques oreilles. Monsieur a le grand maître médium là, avec Monsieur Wolf.
7: Monsieur Wolf?
6: Oui, les deux, les femmes, on a fait combat de coq je ne pas sérieux, c'est plutôt ridicule, mais c'était un combat de coq-oreille.
7: Ah bon?
6: On voit qu'on mettait des coqs collés plimés rouges, là. aux oreilles que j'ai dans la zotate frisée à moi plutôt. Mais moi, c'était juste pour savoir. Donc, monsieur Charles, il est pas venu alors?
7: Ben, m'y connaît pas. Moi, il m'y connaît pas s'il a ni au final à l'antenne ou pas. Mais.
6: Moi, je veux connaître son rapport d'audit et il y a une quoi? Parce que sinon, il sert à quoi? Il donne pas nous les résultats. Pourquoi il a ni là? Déjà la veille, il est intervenu la journée. Il est venu noter le soir, mettre la pression derrière là. Et puis, il avait prévu qu'il était fait le débrief hier soir. Bon.
7: Ben, elle a écouté Bonheur, mais comme elle a dit, Eric était tout seul. Donc après, moi-même, il s'apparaisse la nuit. Donc, moi, elle a décroché, mais.
6: Ouais.
7: Mais, m'y connaît pas si là, ni après, que ça va se passer. Les gens vont dire nous, de toute façon, hein.
6: Non, ben, quand même, la connexion était 10h30, 11h. L'été normal, monsieur Eric, l'été.
7: T'as fait l'émission normale, tranquillement. Non.
6: Normal, mais je dirais pas impeccable, mais
7: on n'ira pas jusque là quand même.
6: Mais Daou, dans le bon sens de le but de l'émission, l'avait des personnes, là, il n'y a pas d'annonce et tout.
7: Elle a eu des annonces et tout alors, parce qu'il a dit la veille, il n'avait pas fait d'annonce.
6: Non, la veille, mon Dieu, t'es compte même pas sur le doigt d'une main.
7: Ah bon? Ben là, donc, hier, elle a eu des annonces, alors.
6: Oui, la veille, un monsieur, quand l'a téléphoné, il a donné un numéro, parce que le monsieur, il a dit, est-ce que Lily est bien dans chaleur tropicale? Parce que il faut faire un numéro pour femme et un numéro pour homme.
7: Oui.
6: Et le monsieur demande alors à quel numéro il faut lui faire. Ben, vous connaissez que ça lui l'a donné comme numéro. Il a dit, faites le 0262-28-16-16. Il connaît pas 28-16-16, les acquis.
7: Ben, ça, la tête n'est pas bon. Ça, la tête n'est pas bon, ça.
6: bon, ben, là-dessus, ben, j'espère que dans la journée, ou bien d'ici demain, monsieur Charles, s'il est encore en vacances, il va. Donne à nous son rapport d'audit. Voilà. Et puis, sur ce qu'il a passé à l'étang salé, là.
7: Oui.
6: Les statues, la tête était coupée et tout, là.
7: Oui.
6: Monsieur, cette semaine, dernièrement, ils viennent voir ce genre de sacrilège, là, espacé d'un cimetière en France, là-bas.
7: Ah, la même chose là-bas aussi?
6: Les pires, parce que la balle était bien visée, voit dans toutes les tombes qu'il avait un statut de représentation catholique, l'a été saccagé, complètement saccagé, que ce soit la vieille une croix, un statut de la Vierge, un saint, mais tout ce qui représente catholique a été saccagé. Par exemple, là, deux tombes à côté, un tombe, il en a seulement un pied tombal, il n'a aucune représentation catholique, il n'a pas été touché du tout, même pas un petit brin flair.
7: Mais donc, tu es vraiment visé contre les catholiques, quoi.
6: Voilà. Et le reportage, là, m'a vu ça, c'est à fin début de semaine. Pour faire monter à haut, le vivre ensemble ici à La Réunion, là. Les foutus, hein, les morts, hein.
7: Ah, donc, pour eux, si ça y est, c'est fini, ça, alors.
6: Ah oui, ça y est, c'est fini. Mais, ils demandent, comment ici, au port, ils gagnent encore résiste à cette violence-là. Là, par exemple, où Samy habite là, on en a trois communautés, quatre communautés, et nous les dans le même parc, le square qui est à Sema, à la ZUP. Là, on en a l'ashram à côté, et tout de suite, on traverse l'allée, on a l'église Saint-Pierre-Apôtre catholique. Mm-hmm. Ou à travers l'allée, tout de suite à côté, on a la mission Salut Guérison.
7: Oui, ben oui.
6: Et tout de suite, là, vous voyez, à travers la pied de pas à côté, on a l'église Adventiste. Et là, jamais eu bataille, rien. Et bien
7: sûr. C'est ça, les magnifiques.
6: Ben bien, ça c'est M. Paul Vergès, ça met ça en place pour faire montrer que ici à La Réunion, le modèle de vivre ensemble va commencer sur le pont.
7: Voilà. Oui, parce que maintenant, plusieurs villes est comme ça. Peut-être pas avec autant de proximité sur tout le monde, mais c'est vrai que il y a plusieurs villes où, dans un même périmètre, où Nena, où
6: C'était nous le premier au pont. Les seules communautés l'a refusé d'être là. C'était la communauté musulmane. Oui. On avait déjà deux mosquées en ville, une grande mosquée, puis un autre à côté de la mairie. Quand on a proposé à Zod d'être là, toutes rassemblées avec, on a dit non, Zod, tu veux pas. Donc, là, on mène à Zod, là-bas, derrière la Kinjanda. La seule communauté l'a refusé de ce parc culturel de vivre ensemble là. Voilà ce que je l'avais à dire.
7: Ben oui, ben merci bien pour toutes ces informations et puis ben mi soit à ou un bon dimanche.
6: Merci beaucoup et bientôt le rapport d'audit.
7: On va demander, on va poser la question aux auditeurs, comme ça l'a fait le rapport d'audit hier soir.
6: Okay,
7: merci, allez, bon dimanche, au revoir.
6: Merci, au revoir.
7: Ben oui, effectivement, qu'est-ce qui s'est passé hier soir? Si vous avez les réponses, hein, venez. Est-ce que Monsieur L est venu réellement? Et puis, si vous parlez aussi de cette histoire, hein, on parlait ce matin de ces petites statuettes de la Vierge qui ont été décapitées dans le secteur de l'étang salé. On était là du côté du parcours de santé de l'étang salé, découverte ce matin. Donc la personne, on le disait tout à l'heure, la personne qui est arrivée sur les lieux et qui s'occupait d'entretenir ce petit lieu de culte, a fait un petit malaise en découvrant que le site avait été saccagé. On continue par ici, Radio Freedom, bonjour.
8: Allô?
7: Allô?
8: Oui, bonjour.
7: Bonjour.
8: Ah, je voulais savoir... Attends, ben, ça va mieux. Allô?
7: Oui, Pé.
8: Je voulais savoir, quelqu'un connaît quand le bureau EDF s'est ouvert, la bonne, pour payer.
7: C'est une bonne question, ça?
8: Oui, si quelqu'un connaît, parce que je suis dans les bains, deux, trois fois, c'est déjà fermé.
7: De quel côté?
8: À côté de Saint-André.
7: Saint-André?
8: Oui.
7: Quand est-ce que la bonne EDF à Saint-André sera ouverte pour pouvoir payer?
8: Ah oui, c'est ça.
7: Ok, ben on pose la question aux auditeurs, on va voir.
8: Merci beaucoup, monsieur.
7: S'il y en a qui ont la réponse. Difficile d'avoir les services d'EDF?
8: Ah oui, c'est pas facile. On dit ça va ouvrir, mais on sait pas quand.
7: Mais comment ça se fait qu'on n'ait pas jamais de date comme ça, jamais de moment précis?
8: Il n'y a pas de date.
7: C'est fou, hein?
8: Voilà, c'est ça.
7: Et vous trouvez que l'a changé depuis avant, elle n'était pas comme ça?
8: Non, on allait payer à la bonne, mais là, c'est impossible, on ne peut plus accéder à la bonne.
7: Maintenant, c'est que les affaires automatiques.
8: Voilà, c'est ça.
7: Quand il n'y a plus quoi avec de Moon maintenant? Ben, nous pose la question, monsieur, reste à l'écoute.
8: Allez,
7: merci, au revoir. Donc voilà, la question se pose, les bornes EDF à Saint-André, monsieur aimerait payer, mais il ne sait pas quand est-ce que la borne sera ouverte pour pouvoir payer. Si jamais vous avez des réponses, appelez-nous à 02 62 99 12 00. Freedom, allô?
9: Allô, bonjour.
7: Oui, bonjour.
9: Oui, monsieur, m'arrêtez, je soulève une petite question. Moi.
7: Soulève.
9: Ah, écoute, entendu, dans l'Est. Bon planteur, bon agri, contrôle le bas, au moins, on a 6 planteurs, au moins 7 planteurs étaient contrôlés. Et quand il avait bonne coupée à conne, il était pris, en délit parce que j'étais travailleur noir.
7: Ah bon?
9: Oui, oui, la semaine même, c'est pas ça. Ben.
7: Un coup de filet chez les planteurs dans l'Est, oui. Parce que t'es travailleur, il y a plein de travailleurs noirs.
9: Oui, et si c'est moi, cette travailleuse, elle vient de se monter déclarer.
7: Ah bon?
9: Mais ce moment-là, à moi, je vais souligner, fais-moi ce problème-là, monsieur. Parce qu'il y a ma tête dans l'Est, moi, à moi, je l'originaire de l'Est, hein. M'a trouvé mon camarade, il y a un petit planteur, et après, bon, il n'a rien que 7 hectares. Mais, figurez-vous, il m'a dit à cause, il y a longtemps pour retrouver, non?
7: Oui.
9: Mais il y a fond dans l'âme devant moi, il y a pleuré.
7: Pourquoi?
9: Parce qu'il y a des manquements. Donne-lui la solution. La population, il veut couper. Vous comprenez? La population, il veut couper. Tout le monde, il veut pas couper. La seule solution, il est là. Et en plus, il ne gagne pas sa machine. Parce que dans son sang, il est là, galé. Il n'aurait plus le machine, ni. Mais dans son sang, il est de galé, il ne veut pas.
7: Ah, si vous passez machine, il peut casser la machine.
9: Voilà, il casse la machine. Donc, la dernière solution, c'est quoi, monsieur? C'est de faire travailler, bande de monde. Il veut pas être déclaré. Il apprend rien avec deux riz. Et là, il dit moi comment? La monde qu'il va gagner sera plus élevée que la recette que l'ISA a fait dans la campagne de cette année.
7: Quoi? Ça veut dire toute la campagne que l'il fait là, la monde qu'il gagne, il ne gagnera même pas payer?
9: La monde que l'ISA a gagné sera plus élevée que la recette que l'ISA a fait cette année. Tu vois? Tu comprends? Ce n'est pas facile, mais il y a deux mondes après là. Je te dis comment? Ouais, prends de monde pour qu'on prenne le noir parce que si tu veux pas payer, si tu veux faire la raison, si tu veux gagner la raison. Mais je ne connais pas le problème vraiment, je t'en. Un Bougnan a 12 hectares, 15 hectares, 20 hectares. Les vont sortir là, mais un Bougnan a 5 hectares, 7 hectares, là, les dieux pour les messieurs. Quoi?
7: Ben pour le petit planteur, en fin de compte, pour vous, il n'y en a point d'autre solution que ça, quoi.
9: Ben, je pense que quelque part, l'État avait tué, ben, monsieur.
7: Oui, mais pourquoi?
9: Je réfléchis bien là, bien vu que banane met la clé sur la porte, mais l'impression que mon gros bonnet là, banane a déjà décidé, banane a fait calculer que ce que ça a fait avec le bon foncier. Donc je dois en faire en sorte que banane bon boucle arrête. Soit le bon bouc, c'est pas suffisant déjà, soit le bon bouc qui dit bon, je gagne pis.
7: Ah, pour vous, le but c'est de tuer les petits agriculteurs, petits planteurs, pour pouvoir reprendre les terres.
9: Parce que pour quelle raison ils trouvent pas une solution et qui pourrait être un peu plus flexible, un peu plus honnête envers les autres, de dire ben voilà, nous allons trouver une solution. Et RSA, ne coupe pas de RSA, viens autres, coupe, donne bonne bougla la main coupe canne. Ben RSA, pourquoi il veut pas ni? Il dit, ah t'es, ben coupe mon raison, mais gagne pas les médecins, il faut me payer les médecins, je suis pas là-bas. Le bouc vient pas. Quoi? Le bouc vient pas. Et après, si nous sommes un peu plus au profond de la chose là, les affaires aussi nous peut dire, nous, regarde bonne bazar, dis si ben ce forain. Ben ne travaille rien avec l'argent liquide. Puis ça, il peut justifier nous que toutes autres l'argent liquide, je dépose la banque.
7: Ah, c'est compliqué, hein? À partir du moment où on a du liquide, c'est compliqué de contrôler.
9: C'est compliqué de contrôler. Donc, parce que tant qu'un bouc dépose l'argent liquide de la banque, c'est plus qu'il paye les impôts sur le revenu. Voilà. Donc, il comprend les autres. Mais on veut pas les autres. Moi, ça, si j'ai travaillé, là, il a son set là-dedans, dans ce domaine-là, dans ce corps de métier, il n'a rien à des autres. En plus, si ça va dans le corps de métier médical, comme là où arrive où ça fait un radio, par exemple, ça fait un scanner, un truc ou pas, à fin d'arriver, moi, personnellement, il dit moi comme ça, autant moi, là, mon Michel, je dis monsieur, par contre, vous allez payer 38 euros et vous allez vous faire rembourser par la sécurité sociale. Mais par contre, vous payez en liquide. Et ainsi, c'est quoi, dis-moi bien, vous payez en liquide. Et alors, qui sait, il peut prouver à nous que c'est l'argent aussi, les déclarer bah, aux impôts. Personne.
7: Il n'a le droit obligé au payer en espèces?
9: Ouais, mais absolument, il dit où comme ça, il ne paye pas ni en carte, ni pas sec, il faut payer, il peut de cérémonie, il peut téléphoner, il peut demander. Hein. Il dit où paye, mais où paye en liquide. Ouais.
7: Et parce qu'à la limite, il dit où comme ça, si vous ne voulez pas payer en liquide, allez voir un autre monde.
9: Voilà, allez voir un autre monde. Ouais. Ben, voilà, on a des trucs que l'État, que la justice financière, ici, la Réunion, c'est en fin de cause, je ne trouve pas les idées ici, je laisse tout aîné, il laisse le moulin tout aîné. Mais là, quand on regarde l'agriculteur, ben, il pénalise Banda, il pénalise les autres, le bon pauvre Bougoua. Et ben, mais tout ça, les malheureux, parce que, ben, il essaye en sorte d'aller, il plante son canne, il arrive la campagne, il coupe, ben là, où débarque, ou ben, la monde, je ne sais pas combien. Ben, il gagne puis sommeil le soir que ça y est là. Il a merdé, il me comprend lui, moi. Hein. Mais le moment, il y a ma cause de clé. Quand il a pleuré, moi, il m'a été émotionné. Mais c'était un gros bout comme ça. Un gros camarade comme ça, on a 5 enfants. Ma mère n'a pas été déçue, puis pas 60 ans. Ben, j'ai pleuré moi devant moi, à la casse moi.
7: Ouais, non, mais c'est que la fête touche à lui vraiment.
9: Ben oui, mais il voit vraiment que il est face à un problème. Et que, en fin de compte, malheureusement, notre bonne politique, il ne soucie pas trop.
4: Ouais, mais une politique, j'ai pas souci. J'ai peut-être d'autres choses. Donc, mettre d'autres et aller, et voir qu'un gros gendarme arrive à la Réunion, debout, mettre parade, faire comme si, que, ouais, j'étais pour la politique à la Réunion. Mais au final, si on soit dans le profond des choses, si on soit en profondeur, vous êtes à côté de la plaque. Mm-hmm. Totalement à côté de la plaque. Mais là où est l'animateur, là? Je peux dire, ah, vous connaissez le travail. Vous connaissez le travail, vous connaissez comment vous faites le travail. Mm-hmm. Mais malheureusement, là, des politiciens, ils pensent que je tombe dans la politique par erreur. Moi, je dis, moi. Ah oui.
7: Ah, pour une assiette, n'a rien à faire, là.
4: Ah non, c'est comme si quand t'es dit un bouc l'habitude de planter fleur, t'es bien, arrange-moi le tour. Et pourtant, bouc là, il connaît bien que planter fleur. Il n'est pas rendu. Mais il vient, il dit, oh, mais bon, mais j'ai arrangé, mais j'ai arrangé dans longtemps. Et puis j'ai arrangé.
7: Mais après, il n'a pas eu formation pour ça, quand vous lancez en politique, bon, père n'a pas eu la formation, dans ce domaine-là, il fait sur le tas.
4: Et le pire, c'est quoi? C'est que le favoritisme, là-dedans, ah, mais connais monsieur un tel, ah, madame un tel, ferme la bise.
7: Copinage.
4: Voilà, ah, sa fille, c'est une jolie fille. Donc, son dossier est toujours devant lui. Mmh. Alors, le bouguet, un petit peu casse-caché, là, quand même, un peu comme moi, là, moi, un peu casse-caché, moi, pour être trop, de moi, je connais pas moi, trop, moi, un petit peu marginalisé.
7: Mmh.
4: Ah, moi, par contre, là, si je me suis rendu une affaire, là, monsieur, vous pourrez pas passer la semaine prochaine, ou bien, c'est quoi votre nom? Il donne mon nom, déjà, je dis, mais comment ça s'écrit?
7: Comment écrit ça?
4: Comment écrit ça? Ben, comme si t'aimes. Ah, bah, vous pensez pas dire rien, tu vois.
7: Dis-moi, comment écrit ça? Dis-moi, qu'un stylo.
4: voilà. Voilà, donc, dis-moi, si ils trouvent des solutions pour certains corps de métier à La Réunion, il faut trouver aussi des solutions pour d'autres aussi. Ouais, et pas penser tout le temps négatif de Diabon Bougla, ça tu veux pas payer. Nous connaît pas d'autres problèmes, nous connaît pas nous pour quelle raison tu es bloqué dans une situation, ça tu n'arrives pas à avancer. Si tu arrives à un endroit, mais Ross, il cale les autres, et on passe les autres à avancer. Mais le Ross, il cale les autres là. Et ça, les volontaires, ça, monsieur, mes pensées. Ce qu'ils ont dit au sein.
7: Ouais, selon vous, c'est les calculer, quoi.
4: Voilà. Et par exemple, comme vous, monsieur, vous êtes un bon musicien, vous êtes un bon chanteur, mais les médias, ils ignorent totalement. Mais sans le peuple, là, ou les peuples, ils ne disent pas où, mais c'est le peuple, il y a mort, parce que ben, nous, on chante bien, ben, nous, on a un bon morceau, et ben, on fait vivre aux autres. On n'a rien à foutre des médias, même si là, tu passes, parce qu'ils ont dit ça, parce qu'on est dans le média.
7: Non, ami, il comprend le propos, non, oui, oui.
4: Voilà, elle est comme ça. Et celui que les autres, ils veulent pousser en l'air, ce que le média, ils veulent pousser en l'air, ils mettent vraiment le projecteur dessus, mais de monde, pas là que ça. De monde, non, de monde, non, pas, il n'intéresse pas moi ça. Voilà, mais m'a fait simplement un petit tour d'horizon.
7: Non, mais m'a compris l'idée globale. En tout cas, le gros coup de gueule, c'était pour les petits planteurs.
4: Voilà, il me passe mon bonjour à M. Sall. Il me dit, M. Sall, mon camarade, nous avons grandi ensemble, nous avons passé l'école ensemble. À moi, t'as entendu quand il y a la fin de l'année, il me reconnaît. Il vient donner un coup de main, il vient couper un peu pour vous parce qu'il me connaît la coupe, ça terminé. Non, fou, mais dis-moi, il vient couper pour vous, même il travaille. Mais tenez ensemble là, pas mon frère. Tenez ensemble, pas besoin de larguer.
7: Eh ben, nous embrassons bien fort hein, ce beau dimanche-là. Nous souhaitons beaucoup de courage, en tout cas, monsieur Charles.
4: Ah, ben, merci bien, Radio Freedom. Merci bien, monsieur l'animateur.
7: Eh ben, avec plaisir.
4: C'est comme ça, nous allons aller plus loin, monsieur.
7: Eh ben, merci, avec plaisir. Nous allons essayer de donner un petit peu la force aux gars, comme il dit.
4: Ah, ben, merci beaucoup. Merci.
7: Allez, ben, beau dimanche à vous.
4: Allez, bon dimanche, pareil. Merci.
7: Ah, des difficultés pour les petits planteurs là à trouver une solution. Apparemment, il y a eu des faits qui ont été remontés là dans l'Est, plus particulièrement sur les petits planteurs qui faisaient du travail au noir. Et là, il semblerait que cet homme disait que ils n'ont pas vraiment de choix, ils n'ont pas vraiment de solution et qu'ils sont obligés de faire comme ça. Et là, il disait que une amende pour son ami là qui a 7 hectares, l'amende qu'il va recevoir pour avoir pris 2 personnes au noir, eh bien, elle sera tellement élevée que même toute la campagne qu'il va faire actuellement là, eh bien, ça suffira pas à payer l'amende. Est-ce que vous avez des solutions, si vous voulez en débattre, hein, 02 62 99 12 00. Freedom, allô. Allô. Oui.
10: Bonjour. Ça va?
7: Ça va, et vous?
10: Bon dimanche. Depuis hier à 10h, je suis téléphoné Bobby, j'ai pas eu l'antenne.
7: Depuis hier à 10h?
10: Ouais.
7: Bah, Bobby, il est rentré chez lui déjà, ça y est, hein.
10: Si, mais après, il est déjà arrêté. Et là, je recommence ce matin depuis 10h. Mais en même temps, mes cuisines.
7: Ah! Qu'est-ce qu'il y a de bon, là, dans le marmite, là?
10: Carré poulet, j'ai fait des carottes à pain.
7: Ouh, c'est là.
10: Salade.
7: Ouh, c'est là. Mets de l'eau à la bouche là.
10: Écoute, moi je t'appelle, je te tutoie, tu m'excuses.
7: Tu me tutoies? Ah ben j'étais tutoie ici moi.
10: Je veux vous voir. Écoute, hier matin à 4h16, j'ai entendu une chanson locale sur Freedom 2.
7: Ah, mais nous fait plus ça, madame.
10: Comment c'est plus?
7: Ne donne plus nous les chansons comme ça, nous garde toutes pour nous.

0: Mettre de la lumière de belles chansons.
1: Ah, ça c'était la bonne réponse que j'attendais en plus.
0: Oui, bien sûr.
1: Alors, est-ce que c'est cette chanson-là? Est-ce que Léa, déjà, ça te parle?
0: Oui, et c'est surtout le dernier parole qui me plaisait beaucoup. C'est sur un prénom, Daisy.

0: C'est bien ça?
1: Oui, oui, oui.
0: Ah, ben voilà, on est simple, efficace. Alors, c'est Françoise Guimbert.
1: Ah, c'est ça, alors d'accord.
0: Ça, Françoise, ça, ils sont de ça.
1: D'accord, c'est la grande commune, Mathieu. Je ne sais pas si je peux gagner, mais je crois que c'est le cousin. Ah, non, mais je veux retenir.
0: Oui, Françoise Guimbert, le chanson s'appelle Laisse à moi M.A.O.
1: Ah, d'accord, d'accord, je vais t'appeler ça.
0: C'est pas compliqué.
1: Et puis, non, non. Et puis, juste avant l'horoscope hier matin, le premier horoscope. On dirait peut-être que c'est Daniel Vabois.
0: Alors, vous connaissez ben, tout, ben, pourquoi demande à moi?
1: Non, mais pense, moi.
0: Ah, elle est bon, on connaît. Bon, je laisse à toi, moi, allez. Non,
1: je n'ai pas. Il vient pour là,
0: alors, c'était quelle heure, là, demain? Alors?
1: Juste avant l'horoscope. Ah, il devait être 5h16, 5h15.
0: Attends. Si je pèse pas sur le bon bouton, je gagnerai pas. Juste avant l'horoscope. C'était pareil, une chanson...
1: Local. Je pense que c'est Daniel Vabois, mais je parie pas.
0: Ah, vous avez trompé, madame.
1: Paris est loin de nous.
0: Madame, vous avez trompé.
1: Ah.
0: C'est pas Daniel Vabois.
1: Mais c'est qui?
0: C'est Jean-Louis Vabois.
1: Ah bon?
0: Non, je rigole.
1: Je me souviens, mais Jean-Louis Vabois.
0: C'est le frère, Jean-Louis.

0: que panier salade. Alimentons pour gratis. Allons les bons.
1: C'est ça? Ah, là on la passe de laisse-moi MIMAO tout ça là à le rhum les bons. Eh ben
2: ah oui, faut dire.
1: Un grand éclat.
2: Écoute, mais c'est qui c'est le maman de Daniel Babois, c'est qui?
1: Non, c'est Henri Madoré.
2: Ah, putain, maman, maman là.
1: Ah oui, oui, oui. Henri Madoré, le rhum les bons. Ah, ben les simples. Celle-là, on va retenir.
2: Oui, Daniel Babois et Madoré, Henri Madoré, ils sont dans la même voie, parfois, non?
1: Ah, peut-être, bon. Hein, c'est une bonne question, les gens pourront nous le dire. Mais en tout cas, celle-là, c'est Henri Madoré, le rhum les bons.
2: Ah oui, qui est bon.
1: Ah, c'est essoufflé.
2: Aïe,
1: aïe,
2: même les cigarettes,
1: c'est bon. Ah, c'est... Eh là, on peut pas... C'est tout ça, là, avec modération, il faut pas fumer.
2: Ben...
1: Mais pourquoi?
2: Je fume pas. Hein? Je fume pas, je bois pas, alors y a pas de souci.
1: Ben non, mais où tu les bons?
2: Mais bois l'eau.
1: De l'eau, les bons?
2: Bien sûr que les
1: bons. Ben faut faire une chanson. Ah, de l'eau, les bons.
2: Ben oui, ah, d'abord, c'est de chanson, bégayant. Le coco, s'il est bon.
1: Hein?
2: Le coco, c'est ma boisson préférée, ça.
1: Ah, même pas coco.
2: Ah, c'est pour ça, mais dis-moi, maman, c'est coco de l'eau.
1: Hein, coco de l'eau.
2: En fait, je voulais remercier Freedom.
1: Pourquoi? Qu'est-ce que Freedom a fait encore?
2: Pour le petit courrier que j'ai reçu chez moi.
1: Vous l'avez quoi?
2: Ben, mais dis pas,
1: t'es surprise. Oh là là là là, ça y est, la préférence, la Freedom, il envoie des petits courriers, là.
2: Là, comme il a envoyé l'enveloppe timbrée, tout ça, j'ai envoyé, et puis ben, j'ai un petit gadget.
1: Ah, ben trop bien. La gueule, c'est un petit goodies, lui.
2: Voilà, ça m'aime.
1: Eh ben, on connaît, chez Freedom, quand on jouait, souvent, on gagne.
2: Ah non, moi, les jeux à la radio, tout ça, non, mais je joue pas là, non.
1: Eh ben, on a tort.
2: Non.
1: Vinator.
2: Ma fille, je m'y laisse pour les bourrasques, même que je suis coupé à Freedom, allez, il tente. Ma fille, dire un jour, hein. Il met du caca de cabri ou caca de lapin, un jeu. Mais je ne te dis pas quand comment jouer. Vous avez gagné caca de lapin, caca de

0: On a d'autres bonnes idées comme ça, oh?
1: Bien sûr, comment on a de bonnes idées.
0: Oh, faut arrêter. Hein. Fais gagner un caca de lapin aux gens. Non, mais non, quelle idée.
1: Non, mais écoute. Quand les gens jouent, est-ce qu'ils sont fidèles? Oui.
0: Oui?
1: Est-ce qu'ils ont écouté? Plus ou moins, oui. Des fois, même pas. Ils ne savent même pas.
0: Donc, pour sanctionner, on donne du caca de lapin.
1: Bien sûr. Mais moi, des fois, je peux répondre, mais je joue pas. Non.
0: Ouais. Bon, ben ça marche. Ben, je te souhaite un très très beau dimanche alors.
1: Merci, merci. Non, pour finir, je voulais dire si on me donne quelque chose, c'est bon, mais moi je vais jamais demander, je vais jamais jouer. Hein.
0: En gros, il dit vous jouez pas, mais envoyez quand même pour.
1: Ah, ben ça, on va m'y prendre.
0: Bon, ben ça marche alors. Je te souhaite une belle journée et un bon appétit.
1: Bastien, oui. Si tout à l'heure, je téléphone pour les dédicaces, c'est possible si j'aurai la vie ou quoi. Je laisse la place pour les autres.
0: Ah, mais tu peux, si tu avais une petite dédicace, tu peux, il n'y a pas de problème.
1: Ah, parce que comme j'ai déjà téléphoné là, moi j'aime pas trop.
0: Non.
1: Parce que moi,
0: j'ai mon autorisation. Si tu veux une petite dédicace tout à l'heure, tu peux.
1: J'ai pas passé par 41, 51, 51.
0: Ah, ben absolument pas. Absolument pas. Sinon, on n'aurait pas appel depuis 10 heures.
1: Ben oui, mais je sais, mais pas grave, parce que moi j'aime bien Bobby, j'aime bien Francky, j'aime bien Bastien, j'aime bien tout le monde, mais là ça...
0: Ah oui, j'aime bien Bastien parce qu'il est là, sinon ça là.
1: Mais j'aime Zotou. Zotou.
0: Madia oui, fini avec.
1: Bien sûr.
0: Bon.
1: Moi, j'aime tout le monde.
0: La belle journée.
1: Merci, bon dimanche.
0: Merci, bon dimanche, bye bye.
1: Au revoir.
0: On continue avec vos appels 0262 99 12 00. Freedom, allô.
2: Allô, bonjour.
0: Bonjour.
2: Quoi, Sébastien?
0: Et là, même.
2: Et là, en blanc, la visée de mon logo.
0: C'est les.
2: Ah, tu au courant.
0: Et vous n'êtes toujours pas visible.
2: Ok, mais pour... Ah, toujours pas visible, d'accord, visible ou pas invisible. Mais problème, hein.
0: À cause.
2: Ah, t'es long, mais là, c'est ça, rend quoi, c'est moi, là,
0: affaire.
2: Bah, ça payait gratuitement, payé, hein.
0: Un billet gratuit, tu l'as payé?
2: Bien sûr.
0: Ah, vous voulez pas mauvais, ou?
2: Ouais, mais bien sûr, t'es marron, t'es ton lit en pyjama pour attendre le spectacle, la peinture.
0: Ah, oui, qu'est-ce que ça a fait, alors?
2: Ah, bah, Mickey, pas mal, voilà. À moi, en pyjama. Et à moi, est-ce qu'il y a le cassiatès qui a coûté le coq créole avec le coq d'oreille, comme dit madame, là?
0: Y'a pas rien.
2: C'est pas comment il fait?
0: Mais les battus là, alors.
2: Non, mais tranquille, peut-être, moi, c'est ça, gagne le choc dans mon pyjama, dans mon oreiller, dans ma glace, d'affaires. Et du coup, bah, là, c'est, voilà, vraiment, j'ai donné, et à coûte que le bellement, j'ai arrivé. Ben, mon nom.
0: Elle avait pas eu rien.
2: Elle avait pas eu rien.
0: Ben, n'a pas si l'annonce. Elle a fait une annonce normale.
2: Oui, tu l'annonces.
0: T'as d'avoir.
2: Combien? C'est pas ça, franchement. Bah, comme ça, une femme, mon amour, femme, mon amour, femme, mon amour.
0: Ah oui, écoute seulement comme rage. La polémique, là, dit la fée.
2: Ah ben voilà, moi, il y a moi quand un bon film, comme la bonne film, il y a moi, du bon film audio, ils mettent de moi dans le spectacle, puis en philosophe de pyjama, et pendant ce temps-là, tiens, mon ticket, mon billet gratuit, ils remboursent pas moi. Non, mais... je n'ai tiré des rois de la banque pour moi. Ah, où ça fait, hein?
0: Bon.
2: Chacun, il faut y associer, t'as un cadeau de chier pour moi, là. Ah oui.
0: Ben, m'a fait une affaire pour moi, là.
2: Ben, fait une affaire pour ce monsieur-là, ben, il a suivi.
0: T'as vendu où la poudre?
2: T'as vendu moi la poudre, non. Mais tout le monde, tu m'as dit là, il y a un peu ma peau. Eh, ben, non, ben, dis, c'est un film entre temps qui passe, quel que soit là. Et entre animateur ou animatrice. Ben après, viens-moi toujours.
0: Ma tiens au courant alors.
2: Tiens-moi au courant ou ma fou mon doigt dans la prise toujours. Moi.
0: Dès que j'ai l'information, moi tiens au courant. Moi.
2: Tiens-moi au courant. Si tu avais mis ça en l'air, tu avais mis ça en l'air, donc courant là, gâte à moi.
0: Prochain commérage.
2: Prochain commérage.
0: Bon, nous fais comme ça alors.
2: Allez, monsieur Bastien, monsieur, fais une bonne journée, tous les auditeurs et auditrices. Et tous vos collègues.
0: Merci, bon dimanche aussi.
2: Allez, good à nous.
0: Allez, oui. Ah, ben elle a dit apparemment, hier, ça n'a pas eu rien. Hein. Petites annonces classiques, normales. Donc, faites paille. 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Allô.
3: Allô, bonjour, Radio Freedom.
0: Allô, même.
2: Imam, je vous appelle parce que ce matin, il y a une personne qui a volé mon porte-monnaie à la caisse Super U ce matin.
0: Ah.
2: À Petite-Île.
0: Vol de porte-monnaie dans Super U, comment il y a volé de porte-monnaie?
2: Eh ben, quand moi j'ai fini de payer mes articles, le porte-monnaie il était sur le tapis, et moi j'ai rangé ma carte et j'ai oublié de ramasser mon porte-monnaie, et lui il était juste derrière moi.
0: Mmh.
2: Et la caméra, il voit bien le monsieur.
0: Ah bon?
2: Ah oui, et moi aussi je le connais bien.
0: C'est pas vrai.
2: Ah ben Midiaou, mais il connaît pas son prénom. Il habite pas trop loin de chez moi, mais je connais pas le numéro de sa maison.
0: En fait, c'est un monsieur qu'on a l'habitude de voir là-bas, quoi.
2: Oui, oui, oui, parce qu'il va travailler, et j'ai entendu dire qu'il travaille au cimetière de la Petite-Île.
0: Oh là là.
2: Et à chaque fois, on se croise, on se lève la main, moi en voiture, lui il est à pied, bonjour, ça va. Et quand on se croise dans le chemin tous les deux, bonjour, comment ça va? Quoi il dit? La pluie s'est tombée? Voilà.
0: Mais sérieux?
2: Il parle pas si sérieux. Et la caméra, il reconnaît à lui. Et parce que le directeur de Super U a parti au garde de la caméra, il dit, moi, bien, c'est bien ce monsieur-là, mais il peut pas donner à moi le nom.
0: Non, oui.
2: Fais voir moi son visage.
0: Oui, oui, bien sûr. En fait, il faut toute une procédure pour pouvoir exploiter les images.
2: Si, il est donné à moi et moi, à partir, je veux dire à ce monsieur-là que j'ai déposé une plainte à gendarmerie Saint-Joseph tout à l'heure.
0: Oui.
2: C'est fini, ce matin.
0: Oui.
2: Et si il veut que moi, il s'en va pas trop loin, il a qu'à emmener mes papiers, j'habite au 26 rue du Piton, Petite-Île.
0: Gendarmerie de Saint-Joseph, ça a été fait le dépôt de plainte.
2: Oui, oui, oui, oui. Et il y a aussi 70 euros dedans.
0: D'accord. Et il y avait des documents aussi, hein?
2: Ah, papier de carte d'identité, permis de conduire, assurance, carte grise.
0: Oh là là.
2: Et après, peut-être encore autre chose, mais je ne me rappelle plus. Mais là, je crois que j'ai tout dit pour le faire pour les papiers.
0: Mm-hmm.
2: Et j'ai été le chercher ce matin. Dès que la caméra m'a dit c'est bien ce monsieur-là. Mais j'ai pas rencontré sur la route et il habite à peu près 2 kilomètres de chez moi.
0: Sérieux, hein, tous les jours, on voit un moun, il dit bonjour, salut, où il est bien, tout ça.
2: Oui, oui, oui.
0: Une petite occasion comme ça, au lieu de prendre le porte-monnaie, monsieur, ou l'a oublié ça, ou l'a fait tomber ça.
2: Voilà, voilà.
0: Il trappe, il peut se servir avec.
2: Au contraire, moi, on a donné une monnaie pour du bois de bière. Eh ben, de toute façon, demain, c'est lundi. S'il travaille demain matin, je sais sur la route où il passe et je vais le trouver sur son chantier.
0: Oh là là là là.
2: Alors là, je vous appelle, comme ça, si lui, il est à l'écoute, il sait ce qu'il y a à faire.
0: Oui, et si vous savez qui il est, lui, il connaît certainement qui vous êtes aussi, donc...
2: Oui, mais on se connaît pas de nous, hein.
0: Oui, oui, mais il vous a croisé, il sait certainement où est-ce que vous habitez, si vous savez, il habite pas très loin de chez vous.
2: Oui, on s'est déjà serré la main plusieurs fois.
0: Oh là là là là.
2: Alors voilà, j'ai voulu appeler Radio Freedom. Mm-hmm. Comme ça, s'il est à l'écoute, eh ben, il sait où j'habite, il sait ce qu'il faut faire. Mais il me ramène tout s'il ramène, hein.
3: Non, j'en sais.
2: Les 70 euros aussi. Parce que sinon, j'en retrouvais pas la plainte. Les gendarmes me disent, hein, si je vais après les papiers, et même ça, je suis pas obligé d'enlever la plainte, il faut, si je veux enlever, comment je peux enlever? Par contre, il me ramène tout.
0: 70 euros dedans.
2: Oui, oui, oui.
0: Et il rajoute 10 euros en plus dedans pour la gêne occasionnée.
2: Ben, la gêne. Et là, moi, je suis emmerdé. J'ai besoin de ma carte d'identité pour aller au docteur sur l'agent tampon.
0: Ah, ben oui.
2: Lundi prochain.
0: C'est vrai que c'est ça qui est très embêtant. 70 euros, c'est 70 euros. Mais c'est vrai que tous les papiers, là, ça, c'est une vraie galère. Plus,
2: je suis en train de rouler sans permis, sans carte grise, sans assurance.
0: Oh là là.
2: Les gendarmes m'ont dit que les papiers, comment, pour qu'ils soient roulés, c'est pas trop grave, parce que ils ont la fiche là-bas, s'ils ont un contrôle, ils vont regarder chez eux.
0: Oui, oui, ils peuvent quand même contrôler, mais bon.
2: Voilà, voilà. Mais c'est embêtant.
0: C'est mieux d'avoir ses papiers, quoi.
2: Voilà. Là, je suis en train de monter, descendre depuis ce matin. Pourquoi? Pour un voleur, j'appelle ça un voleur.
0: Ah ben, c'est effectivement, c'est comme ça qu'on l'appelle en général, hein.
2: Mais avant la semaine qui finit, s'il a pas emmené mes papiers, je vais le trouver, hein. Sûr, c'est ça.
0: Ben en tout cas, l'annonce est bien passée, monsieur. Là, vous êtes en direct. Donc, j'espère qu'il a entendu et qu'il pourra vous ramener vos documents.
2: Merci bien.
0: Et votre argent.
2: Oui, l'argent aussi.
0: Hein, ah, oublie pas l'argent. Ah, oui.
2: Je veux pas que les papiers, oui. Mais je veux mes 70 euros aussi. Hein. Parce que sinon, je serais pas fini avec lui. Là.
0: Fallait te dire avec 500 euros dedans.
2: Ah, bah. Et là... J'étais en train de dire à ma femme, si je devais manger un kilo de saucisse à midi, moi je mange pas.
0: Ben oui, obligé de manger un saucisse.
2: Un saucisse, oui. enfin, je rigole, mais c'est pas rigolo.
0: Oui, bah, j'imagine bien, bien sûr.
2: Alors, allez, merci bien.
0: Merci à vous, monsieur, et puis bon courage. Et puis tenez-nous au courant s'il a ramené, d'accord ?
2: Il est bon.
0: On fait comme ça, merci beaucoup.
2: Bon dimanche et ben, bon courage dans votre travail.
0: Merci, bon dimanche à vous aussi.
2: Merci.
0: Au revoir.
2: Au revoir.
0: Vol de porte-monnaie qui s'est produit ce matin du côté du Super U de Petite-Île. C'était sur le tapis du Super U, monsieur qui fait ses petites courses et qui pose son porte-monnaie et le temps de payer. Et voilà, la personne qui était derrière lui a volé son porte-monnaie. Et là, il nous dit que c'est quelqu'un qu'il a l'habitude de croiser parce que cette personne a été vue aux caméras du magasin. Et en fait, c'est une personne qu'il a l'habitude de croiser, avec qui il se serre la main, on se dit bonjour, etc. Et là, à la moindre occasion, cette personne s'est permise de voler son porte-monnaie. Donc voilà, une plainte a été déposée à la gendarmerie de Saint-Joseph. Et puis, il y avait pièces d'identité, permis, assurance, carte grise à l'intérieur, et puis 70 euros. Donc, le voleur est prié de bien vouloir ramener ce porte-monnaie à son propriétaire, sous peine de poursuite avec la plainte et puis les images aux caméras. On continue avec vous, 02 62 99 12 00. On va aller par ici, Freedom, allô.
3: Allô, Bastien.
0: Ah, l'imam.
3: Ouais, c'est René de la Ravine des Cabris.
0: Bonjour, René.
3: J'étais au téléphone, parce que hier, j'ai passé 54 minutes et j'ai pas eu. Hein.
0: J'ai bien aimé, t'as dit 54.
3: La mademoiselle, là, que dont les gens ont parlé, elle a eu la ligne tout de suite. Hein.
0: De qui ?
3: Enfin, bon. Petite fofolle. Hein.
0: Ah !
3: Les deux personnes qui ont parlé d'elle, de suite après, elle a eu la ligne.
0: Hier ?
3: C'est déjà plus d'une demi-heure que j'attendais.
0: Hier ?
3: Oui, hier.
0: Oui. Effectivement, ouais. Oui.
3: Oui, elle a passe droit, elle. Enfin, bon, alors moi, je t'appelle parce que j'ai 3 morcantoles à distribuer.
0: 3 quoi ?
3: Des morcantoles, je suis pas content de certaines choses, là, donc...
0: Des morcantoles ?
3: Ouais.
0: Oh là là, j'adore l'accent.
3: Des morcantoles et bonbons coco.
0: Oui, mais j'adore l'accent.
3: Ah, d'accord. C'est l'âge que j'ai, je vais pas le chahuter. Hein.
0: Non, ça me met le soleil dans la vie.
3: Exactement. ouais.
0: Alors, dis-moi.
3: Premier morcantole. Alors, c'est pour les services techniques du département. Parce que j'ai passé une journée de bus pour leur porter un plan pour un radier qui est à côté de chez moi, qui doit être refait bientôt. Mm-hmm. Et j'ai même pas eu un merci, pas un coup de téléphone, pas un petit courrier pour me dire vous avez une bonne idée ou vous avez une mauvaise idée, ça coûte pas assez cher. Voilà, parce que j'ai calculé le moindre coût quand même, et un travail qui puisse se faire très vite, hein, parce que je suis pas trop couillon quand même.
0: Mais c'est ton corps du métier à la base ?
3: Ah non, pas du tout, non, mais je suis quelqu'un qui réfléchit, qui voit les problèmes et qui essaye de trouver les solutions. Mm-hmm. Si je la trouve pas, je ferme ma bouche, hein. Mm-hmm. Mais si je l'ai, je la donne.
0: D'accord.
3: Et donc le deuxième, c'est toujours pour le département, j'ai écrit à monsieur Melchior le 10 août. J'ai eu une réponse plus que laconique, me renvoyant au département à la Ravine des Cabris. Mais alors là, eux, c'est une planque. Quand tu veux un rendez-vous, il faut 3 semaines, 1 mois, 2 mois, et il faut se fâcher même. Sinon, t'as pas le rendez-vous, quoi.
0: Ah ouais?
3: Ouais. J'ai posé 3 questions claires, nettes et précises. Je n'ai aucune réponse. Et moi, je voulais la réponse de là-bas. Donc, je vais y réécrire pour leur mettre les points sur les i, que la réponse, je veux qu'elle vienne des bureaux du département.
0: Ah, vous lâchez pas l'affaire, hein.
3: Et non pas de la dépendance de la Ravine des Cabris, je vais leur expliquer pourquoi, en même temps. Mm-hmm. Là, j'avais pas expliqué, mais là, ce coup-ci, je vais me fendre d'€1,50 pour un timbre, tant pis. Mais je vais le faire, ça me fera 1 kilo de pâté de moins, mais c'est pas grave. Mm-hmm. Et après, pour la région, j'ai eu le tort de critiquer le 30-train, je pense que c'est pour ça que j'ai pas eu la réponse, pourtant j'ai donné une solution géniale, il me semble, et j'ai pas eu de réponse non plus, j'ai écrit le 6 avril.
0: Ça commence à faire, hein.
3: Ouais, le 6 avril j'ai écrit, et j'ai fait un beau courrier, tout, et pareil, critique plus solution, et bien j'ai pas eu de réponse, rien du tout.
0: D'accord, est-ce qu'ils ont bien reçu ?
3: Ah oui, parce que le premier courrier que j'avais envoyé, c'est une secrétaire qui m'a appelé, elle m'a dit, ouais, faites un petit dossier, envoyez-le. Donc j'ai dit, ok, je fais un petit dossier, je vous l'envoie. Et donc je suis sûr qu'ils l'ont reçu, hein. Ah oui.
0: Mais après, avril, là aujourd'hui on est en septembre,
3: eh oui.
0: Ça reste des délais raisonnables pour la région, hein.
3: Bah, c'est une grande de putain, moi, quand on m'écrit, excusez-moi, je suis direct, hein, mais moi, quand on m'écrit, je réponds dans les 8 jours.
0: Si vous attendez une réponse de 8 jours pour la région, vous allez attendre longtemps, hein.
3: Ah ouais, non, mais franchement, ils font quoi dans les bureaux, là? Ils jouent au tarot, je peux aller jouer, hein, je sais y jouer. Je peux aller faire le cinquième, s'ils veulent, hein.
0: Alors, le troisième Morcantol.
3: Eh bien, c'était celui-là.
0: Ah, c'était...
3: Deux pour le département, un pour la région.
0: Ah oui, deux pour le département, d'accord, effectivement.
3: Ouais, ouais, ça c'est fait.
0: Eh ben, voilà, on attend des réponses du département et de la région, du coup.
3: Ben oui, mais monsieur Melchior, je vais y réécrire, je vais y mettre les points sur les i, je vais expliquer noir sur blanc. Hein. Là, j'avais écrit en bleu, ce coup-ci, je vais écrire en noir.
0: Ouais. Ah, vous mettez les points sur les i avec monsieur Melchior.
3: Oui.
0: Directement.
3: Oui, franchement, c'est quoi cette réponse que j'ai eue, là? Adressez-vous au département, non, mais... Oui, au département, la Ravine des Cabris, c'est impossible. L'année dernière, j'avais fait une demande de rendez-vous. Deux mois, j'y suis allé 4 fois, la 4e fois, je me suis fâché. Et là, j'ai eu le rendez-vous 9 jours après.
0: Ah, il faut se fâcher pour avoir des rendez-vous?
3: Oui, on dirait qu'on les dérange quand on y va.
0: Eh bien, peut-être, hein.
3: Et oui. Ben, c'est possible, hein.
0: Peut-être qu'ils ont du boulot, hein.
3: Oups.
0: Ah oui, hein. Ouais, ben, il y a du boulot, hein. Donc, vous arrivez, vous dérangez, c'est normal, hein.
3: Ouais, ben oui. C'est incroyable. J'aimerais bien être planqué dans un bureau, tiens. Ah oui, mais j'ai écrit à Macron, hein, puis je lui ai dit, hein.
0: Ah, il vous a pas répondu aussi, lui?
3: Ah, mais j'attends, il y a pas longtemps, là, il y a une douzaine de jours, donc...
0: Ah, mais si la région, vous avez entendu depuis avril, là, vous allez attendre l'année prochaine, je pense, hein.
3: Ben non, et non, parce que chaque fois que j'ai écrit, j'ai eu la réponse dans les 2 mois.
0: Ah, c'est qui vous a répondu? Le cabinet?
3: Ah, ben c'est son staff, hein, c'est pas lui, évidemment.
0: Oui, mais je dis peut-être, on ne sait jamais.
3: Ils reçoivent le courrier et tout. Mais, donc, non, à chaque fois, j'ai eu la réponse, hein, parce que je fais la critique et je donne la solution, hein. Donc, automatiquement, j'ai une réponse sympathique. Hein.
0: Ça veut dire que la présidence a eu le temps de vous répondre et la région et le département, non?
3: Voilà, exactement. Et dès que j'ai la réponse de Macron, eh bien, j'appelle pour dire ce qu'il y en est. Ouais.
0: Bah, y a peut-être des équipes qui ont plus de boulot que d'autres. Hein.
3: Ben, y a peut-être des endroits où les gens sont plus sérieux ou alors il n'y a pas de machine à café dans les locaux.
0: Bon, ben, le coup de gueule est bien passé, en tout cas.
3: Voilà, allez, en attendant, j'ai mon four qui chauffe, je vais casser la croûte.
0: Ah.
3: J'ai bien bossé ce matin. Ah ouais, là, j'ai le dos cassé, quoi. Donc, je vais me reposer, en part de café, je vais faire le casse-croûte, le café, tranquille.
0: Eh ben, je vous souhaite un bon dimanche et un bon appétit.
3: Ouais, merci beaucoup. Ben, ça va aller, tranquille, hein.
0: Oui.
3: Je vais bouquiner un petit moment cet après-midi. Je vais éteindre Freedom dans 5 minutes, hein. Et voilà.
0: Tranquille,
3: après,
0: pépère.
3: Plus, quoi. Ah ouais, les dédicaces, ça me gave sérieusement. après, il y a le foot, j'aime pas le foot.
0: Uh-huh.
3: Donc, voilà, le dimanche après-midi, ben, je lis.
0: Eh ben,
3: pour le cerveau.
0: Un bon après-midi lecture à vous.
3: Ben, merci beaucoup, Bastien.
0: À la prochaine.
3: Midi aussi. À bientôt.
0: À bientôt.
3: Ciao, ciao.
0: Ah, je vais casser la croûte et je vais te donner une Morcantol pour le département et la région. Alors là, quel accent chantant. Bon, on continue avec vous, Frida Malo. Allô?
4: Oui, allô, bonjour.
0: Bonjour.
4: Ah, je devais passer un message là parce que ma tête de mon porte-monnaie.
0: Ah.
4: Ma
0: chauffeur est. Ok. Comment ça?
4: Tout de suite, la même panne de temps facile. Ouais.
0: Ah, d'accord. PADU, marche et fourrage chaudron.
4: C'est ça. Les entités dedans, PMI, 4 professionnels poids lourds.
0: Mm-hmm.
4: Et après, il y avait 70 euros dedans.
0: Ah, aussi 70 euros? Vous êtes toutes payées de 70 euros aujourd'hui, quoi?
4: Et le pire, il prend la vue demain matin.
0: Aïe. Elle n'avait pas de passeport dedans?
4: Non, là, le passeport l'a fini.
0: Oh là là. Mais là, comment on fait?
4: Là, mon collègue, m'a fait le tour, m'a demandé mon sécurité, ma chauffeur, demande pour l'instant, personne ne demande rien. Porte-monnaie gris Lacoste.
0: Ouais. Porte-monnaie gris Lacoste, perdu ce matin, ma chauffeur.
4: Oui.
0: Oh là là. Mais là, comment on fait pour voyager?
5: Bah, on connaît pas, mais il reste un peu sur le marché forain pour voir si Naïmou l'a trouvé. Parce que même pas si Naïmou l'a trouvé, elle a tombé.
0: Ah.
5: Et après, sinon là, on ne connaît pas du tout. Parce que l'idéal, c'est Naïmou l'a trouvé, quoi. Il rentre, ou soit il dépose un endroit, il récupère, mais pour l'instant, on a fait tout le tour. On n'a pas de nouvelles de personne. Là. Tout le monde dit maintenant, on l'a pas vu, on l'a pas vu. Et ma papa a trop loin, m'a juste parti dans un endroit, il vend un samoussa, à côté même. La main, il trouve le porte-monnaie, et le vendeur demande à la personne derrière.
0: Et il est à quel nom les documents?
5: Ali, le prénom. Le nom, pardon, et le prénom Youssouf.
0: Ali Youssouf.
5: Voilà, c'est ça.
0: Ok. Eh ben écoute, j'espère que les gens... Bon, normalement, on est dans un créneau spécial pour ça. Mais là, comme on prend l'avion demain, on vous laisse le numéro de téléphone, si vous voulez.
5: Ouais, s'il te plaît, s'il te plaît.
0: Ah, va, yaou, c'est le numéro avec lequel on appelle à moi, là. Laisse le numéro.
5: Voilà, c'est ça. C'est ça. 06-39-97-26-59.
0: Ok, ben elle est bien notée.
5: Merci, en tout cas.
0: Ok, si tu l'as retrouvé, tiens-nous au courant, elle est bon.
5: Ok, bon.
0: Merci, allez, bon courage, au revoir. Monsieur qui a perdu son porte-monnaie gris Lacoste ce matin au niveau du marché forain du Chaudron, pièces d'identité à l'intérieur, permis poids lourd, etc. Pas mal de documents et puis 70 euros. Si jamais vous avez retrouvé, monsieur doit prendre l'avion demain. Donc voilà, les documents sont au nom de Ali Youssouf. Voilà, si jamais vous avez récupéré les documents, 06 39 97 26 59. On va se laisser pour quelques instants. Vous allez le journal d'Europe 1 et tout de suite après vous aurez les avis de décès. Tout de suite Europe 1.
6: 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Bonjour Wallis.
7: Bonjour Pierre, bonjour à tous. Des violences urbaines hier soir à Saint-Pierre-des-Corps en Indre-et-Loire. Elles sont survenues après une collision entre une voiture de police et une moto. Une personne a été gravement blessée. Des affrontements ont éclaté entre les forces de l'ordre et des groupes d'individus. Plusieurs véhicules ont été incendiés. La mairie et la famille de la victime appellent au calme. Deux Allemands ont été interpellés hier au Louvre. Ils avaient fixé du ruban adhésif sur deux tableaux de leur composition dans la salle de la Joconde qui n'a subi aucun dommage. Les deux hommes disent avoir agi pour s'amuser. Ils dénoncent une vente scandaleuse. Bernard Dormal, dernier mari de Brigitte Bardot, s'oppose à la mise aux enchères de 300 objets intimes de l'actrice. Il assure avoir été placé devant le fait accompli. Une version réfutée par la fondation Bardot à l'initiative de la vente. 14 000 policiers et gendarmes seront mobilisés. J-6 avant l'arrivée du pape à Paris. Léon XIV attendu pour une visite de 4 jours dans l'Hexagone. Plus de 700 000 personnes se sont déjà inscrites aux différents rassemblements prévus à Paris, Saint-Denis, Lourdes et Metz. Nicolas Dupont-Aignan présente son programme. Le candidat souverainiste à la présidentielle a fait hier sa rentrée politique à hier dans l'Essonne. Le président de Debout la France défend une sortie de l'Union européenne, un protectionnisme renforcé et le recours au référendum d'initiative citoyenne. C'est sa 4e campagne présidentielle. Emmanuel Macron, lui, est en déplacement à Saint-Pierre-et-Miquelon, une visite de 2 jours et un programme chargé. Aujourd'hui, il doit rencontrer le Premier ministre canadien. Le Canada, gros pays producteur de pétrole. En pleine crise autour du détroit d'Ormuz, le président espère bien trouver des solutions alternatives et sécuriser l'approvisionnement en pétrole. À l'étranger, Moscou ciblé par l'Ukraine. Le maire de la capitale russe accuse Kiev d'ingérence afin de perturber les élections législatives en cours en Russie. Plus de 1600 drones auraient été envoyés, dont 450 vers Moscou. Catherine Ringer, la voix emblématique des Rita Mitsouko, a été inhumée hier au cimetière de Montmartre à Paris, aux côtés de son ancien compagnon Fred Chichin. Et puis enfin, un mot de rugby, un peu de sport, avec la 3e journée de Top 14. Le Racing 92 a fait l'exploit de s'imposer 20-10 sur la pelouse de La Rochelle. Victoire également de Lyon, 51-25 contre Pau. Suite de cette 3e journée de Top 14 ce soir avec l'affiche Bordeaux-Bègle, Stade Français, bien évidemment. Rencontre à suivre à 21h05 sur Canal+. 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

0: À midi et 3 minutes à La Réunion, tout de suite nous allons retrouver les avis de décès avec MutaDC.
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0: mort, décès de monsieur Tiao Wai Tiao Un, dit Ti Un ou Jules. Décès de monsieur Tiao Wai Tiao Un, dit Ti Un ou Jules. Ancien commerçant au port. Décès survenu mercredi à l'âge de 82 ans. Le convoi mortuaire sortira du centre funéraire de l'étang Saint-Paul aujourd'hui. La bénédiction aura lieu en l'église de Sainte-Jeanne d'Arc au port à 15h cet après-midi. L'inhumation se fera au cimetière paysager du port. À Saint-Louis, décès de M. Gontier Guy David. Décès de M. Gontier Guy David. Fils de M. et Mme Gontier Maurice et Alain Yanniz. Décès survenu en métropole lundi 7 septembre à l'âge de 51 ans. La date, l'heure et le lieu des obsèques vous seront communiqués ultérieurement. En métropole, décès de M. Götz Philippe. Décès de M. Götz Philippe. Originaire de la montagne à Saint-Denis. Décès survenu en métropole le jeudi 17 septembre à l'âge de 82 ans. La bénédiction aura lieu en métropole en l'église de Pau à 8h mardi. 8h30 mardi, pardon. À Saint-Joseph, décès de M. Fontaine Guy Valino. Décès de M. Fontaine Guy Valino. Décès survenu vendredi à l'âge de 78 ans. Le convoi mortuaire sortira de la chapelle ardente du Tampon aujourd'hui. La bénédiction aura lieu en l'église du centre-ville du Tampon à 16h15 cet après-midi. Et l'inhumation se fera au cimetière du Tampon. À Saint-Benoît, décès de Madame Evarne, née Fontaine Émilienne, dite Lucienne. Décès de Madame Evarne, née Fontaine Émilienne, dite Lucienne. Décès survenu vendredi à l'âge de 95 ans. Le convoi mortuaire sortira de son domicile au 28 cité du Hall 1 à Saint-Benoît aujourd'hui. La bénédiction aura lieu en l'église de Saint-Benoît à 15h30 cet après-midi. L'inhumation se fera au cimetière du même lieu. À Saint-Pierre, décès de Monsieur Nézika Alain François dit Marteau. Décès de Monsieur Nézika Alain François dit Marteau. Ex-intendant de la Saint-Pierroise. Décès survenu hier à l'âge de 80 ans. Le convoi mortuaire sortira du centre funéraire de la ligne Paradis à Saint-Pierre aujourd'hui. La bénédiction aura lieu en l'église Bon Pasteur à la Ravine Blanche à 16h cet après-midi. L'inhumation se fera au cimetière de Saint-Pierre. À Saint-Denis, décès de Madame Delessert, Eugénia, née Judith. Décès de Madame Delessert, Eugénia, née Judith. Décès survenu hier à l'âge de 93 ans. Le convoi mortuaire sortira du centre funéraire de Prima aujourd'hui. La bénédiction aura lieu en l'église Saint-Jacques à 14h cet après-midi. Et l'inhumation se fera au cimetière de l'Est. À Saint-Pierre, décès de Madame Imatas Marie-Julienne, née Moinoufama. Décès de Madame Imatas Marie-Julienne, née Moinoufama. Décès survenu hier à l'âge de 86 ans. Le convoi mortuaire sortira du centre funéraire de la ligne Paradis Saint-Pierre à 15h15 aujourd'hui. La bénédiction aura lieu en l'église de la ligne Paradis à 16h cet après-midi, suivi de l'inhumation au cimetière de Saint-Pierre. À Nancy, en métropole, décès de M. Erapa Jean-Yves, dit l'Indien. Décès de M. Erapa Jean-Yves, dit l'Indien. Originaire de Sainte-Suzanne-la-Marine, fils de M. Erapa Paris et de Mme Elama Christiane. Décès survenu vendredi à l'âge de 68 ans. La date, l'heure et le lieu des obsèques vous seront communiqués ultérieurement. À Sainte-Marie, Beaumont. Décès de M. Burel Jean-Henri. Décès de M. Burel Jean-Henri. Décès survenu hier à l'âge de 87 ans. Le convoi mortuaire sortira de la chapelle du centre funéraire de Bois-Rouge demain. La bénédiction aura lieu au centre funéraire à 14h30 demain après-midi. L'inhumation se fera au cimetière de l'Est. À Saint-André, rue Deschanets. Décès de Monsieur Gustavin Hervé. Décès de Monsieur Gustavin Hervé. Décès survenu hier à l'âge de 97 ans. Le convoi mortuaire sortira de son domicile au 191 rue Deschanets à Saint-André demain. La bénédiction aura lieu en la chapelle de Prima à 15h demain après-midi, suivi de la crémation au crématorium de Prima. Au tampon, décès de Monsieur Bédassure, Anan, dit Jacques. Décès de Monsieur Bédassure, Anan, dit Jacques. Décès survenu vendredi à l'âge de 64 ans. Le convoi mortuaire sortira du centre funéraire sud à la ligne Paradis demain. La cérémonie bouddhiste sera organisée dans son salon de veillée au centre funéraire sud à 15h30 demain après-midi, suivi de la crémation. Au tampon, décès de Madame Grondin, née Turpin, Marie-Lucina. Décès de Madame Grondin, née Turpin, Marie-Lucina. Décès survenu hier à l'âge de 89 ans. Le convoi mortuaire sortira de la maison des veillées du Tampon aujourd'hui. La bénédiction aura lieu en l'église du centre-ville du Tampon à 15h cet après-midi. L'inhumation se fera au cimetière du Tampon. À Sainte-Clotilde, rue des Conflors. Décès de Monsieur Kergrin Ambroise Irénée. Décès de Monsieur Kergrin Ambroise Irénée. Décès survenu hier à l'âge de 69 ans. Le convoi mortuaire sortira du centre funéraire de Commune Prima, où la veillée débutera demain. La date, l'heure et le lieu des obsèques vous seront communiqués ultérieurement. À Saint-Denis, La Source, SIDR Bagatelle. Décès de Monsieur Géna Éric, dit Popeye. Décès de Monsieur Géna Éric, dit Popeye. Décès survenu aujourd'hui à l'âge de 61 ans. Le convoi mortuaire sortira du centre funéraire de Bois-Rouge demain. La bénédiction aura lieu au centre funéraire à 11h demain matin. L'inhumation se fera au cimetière du même lieu. À la plaine des Palmistes, décès de Monsieur Jean-Baptiste, dit Parny, Raphaël Léon, dit Zazou. Décès de Monsieur Jean-Baptiste, dit Parny, Raphaël Léon, dit Zazou. Décès survenu hier à l'âge de 68 ans. Le convoi mortuaire sortira du gîte de la plaine des Palmistes aujourd'hui. La bénédiction aura lieu en l'église de la plaine des Palmistes à 15h cet après-midi. L'inhumation se fera au cimetière du même lieu. Au tampon, décès de Monsieur Payette Étienne Lucien. Décès de Monsieur Payette Étienne Lucien. Décès survenu hier à l'âge de 83 ans. Le convoi mortuaire sortira de la maison des veillées du Tampon aujourd'hui. La bénédiction aura lieu à l'église du 14e kilomètre à 15h30 cet après-midi. L'inhumation se fera au cimetière de Terrain-Fleury. À Saint-Denis, décès de Monsieur Tiatue King Yen Asun. Décès de Monsieur Tiatue King Yen Asun. Retraité de la DDE. Décès survenu vendredi à l'âge de 80 ans. La famille ne souhaite ni fleurs ni couronne. Le convoi mortuaire sortira du centre funéraire de Commune Prima demain. La bénédiction aura lieu au centre funéraire à 14h demain après-midi. L'inhumation se fera au cimetière de Bois-Rouge à Sainte-Marie. À Saint-Denis et Sainte-Clotilde, décès de Monsieur Robert Thierry Régis, dit Nesta. Décès de Monsieur Robert Thierry Régis, dit Nesta. Décès survenu mercredi à l'âge de 48 ans. Le convoi mortuaire sortira du centre funéraire de Prima où la veillée débutera à partir de demain à 12h30. La date, l'heure et le lieu des obsèques vous seront communiqués ultérieurement. À Brapanon, décès de Madame Payette, née Baronne, Margarita Lucette. Décès de Madame Payette, née baronne, Margarita Lucette. Décès survenu aujourd'hui à l'âge de 94 ans. Le convoi mortuaire sortira du centre funéraire de Brapanon. La date, l'heure et le lieu des obsèques vous seront communiqués ultérieurement. À Saint-Benoît, à Sainte-Anne, chemin du Cap. Décès de Monsieur Prianon, Harry, Lucien. Décès de Monsieur Prianon, Harry, Lucien. Décès survenu aujourd'hui à l'âge de 74 ans. Le convoi mortuaire sortira de son domicile au numéro 18 Terre, Allée des Palmistes, chemin du Cap à Sainte-Anne, Saint-Benoît. La date, l'heure et le lieu des obsèques vous seront communiqués ultérieurement. À Saint-Joseph, décès de Monsieur Payette, Ariste, Antoine. Décès de Monsieur Payette, Ariste, Antoine. Décès survenu aujourd'hui à l'âge de 91 ans. Le convoi mortuaire sortira du 53 rue Eugène Michel à Saint-Joseph. La date, l'heure et le lieu des obsèques vous seront communiqués ultérieurement. À Saint-André, décès de Monsieur Plante Sylvain. Décès de Monsieur Plante Sylvain. Décès survenu aujourd'hui à l'âge de 73 ans. Le convoi mortuaire sortira de la maison funéraire de Saint-André. La date, l'heure et le lieu des obsèques vous seront communiqués ultérieurement. 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

0: Concernant la collecte du sang, l'établissement français du sang nous informe qu'aujourd'hui, vous avez un dispositif qui est déployé au niveau du Cinépalme de Sainte-Marie. Donc c'était depuis 9h ce matin et ce sera jusqu'à 15h cet après-midi si vous souhaitez vous y rendre. Et puis pour demain, vous aurez un dispositif de collecte de sang qui sera déployé au niveau de la plaine des Cafres au pôle municipal 2, EPK 23. Ce sera de 8h à 13h du côté de la plaine des Cafres pour demain. Donc je vous le rappelle, aujourd'hui jusqu'à 15h du côté du Cinépalme de Sainte-Marie. Et puis pour toutes les informations, 0262 90 53 92. Et puis dans quelques instants on retrouvera les informations avec Soukaina Soula. Tout de suite on marque une petite pause.
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0: Et tout de suite les informations de la mi-journée. Information présentée et préparée par vous, Soukaina Soula, bonjour.
12: Bonjour Bastien, bonjour à tous. Colère et stupéfaction à l'étang Salé après la profanation de plusieurs statuettes de la Vierge Marie. Des statuettes décapitées, les témoins sont sous le choc, ils s'expriment dès le début de ce journal. À suivre également dans cette édition, l'appel à l'aide d'une habitante de Saint-Gilles-Léo. Son voisin lui mène la vie dure avec ses nuisances sonores. Et puis, on parlera de la maladie d'Alzheimer. Quelle place occupent les aidants? L'heure était à la sensibilisation ce matin à Saint-Paul. Côté météo, après-midi couvert sur l'ensemble du département, la grisaille est de mise. 27 degrés sont attendus tout de même pour les températures maximales sur la pointe des trois bassins. Je vous le disais en titre, à l'étang Salé, les promeneurs du parcours de santé ont fait une découverte pour le moins troublante, des statuettes de la Vierge Marie décapitées. Arrivé sur les lieux, le gérant de l'oratoire a été pris d'un malaise. Je vous propose d'écouter ce témoignage.
13: Dans le parcours de santé de l'étang Salé, là, il y a un petit monument où il y a des vierges catholiques. Et donc, il y en a un qui s'amusait, un ou plusieurs sont amusés à décapiter les têtes des vierges. La personne qui s'amusait, c'est un petit grand monde, et du coup, il a eu un petit malaise. En plus, la nuit, comme dit Claude, un saisissement.
14: Petit, mais quoi, fêter? Mais après, de toute façon, au moins le monde a fait ça, là. Excusez-moi, mais maintenant ça gonfle les autres. Enfin, quand tu déjà fait ça, c'est qu'on n'a pas la honte. Le monde n'a pas payé le karma, le monde n'a pas payé le trappe. Les autres, le karma, que les croyants ou les pas croyants, là, mais déjà, le karma, il trappe, ouais.
12: On ignore pour l'heure qui se cache derrière les faits. Une enquête devrait être ouverte. Dans le reste de l'actualité, ce terrible incendie à Saint-Pierre, secteur Mont-Verléo. Une maison a été totalement détruite. L'incendie s'est déclaré aux alentours de 22h hier soir. L'occupant de la maison, une dame âgée, a été prise en charge par les secours. Selon les premiers éléments, aucun blessé n'est à déplorer. Aucun blessé grave n'est à déplorer. Le week-end n'aura pas été de tout repos à Saint-Gilles-Léo. Nous sommes dans la rue de l'église, impasse Mauricien. En journée comme en soirée, les riverains subissent des nuisances sonores, nuisances causées par un voisin qui n'en a que faire de la tranquillité du voisinage. Cette dame est à bout.
15: Écoutez de vous-même, diffusez s'il vous plaît, écoutez là. Vous entendez là ? Je suis dans la chambre, je vous jure, je n'en peux plus. Aidez-moi s'il vous plaît, aidez-moi. On ne m'entend pas, on ne m'écoute pas. Je suis à bout, je suis à bout. Et vraiment, je ne sais plus quoi faire. Cette personne qui dit... Quoi, on parle de moi sur Freedom, génial. C'est à la fête de temps en temps, nuit gravement à la santé. Bon, en attendant, l'anniversaire continue dans la joie et la bonne humeur. Mais où est la justice dans tout ça? Où est les services concernés? Qu'est-ce qu'il faut que je fasse?
12: Et si vous souhaitez apporter des conseils à cette Saint-Pauloise en détresse, 02 62 99 12 00, Libre Antenne, juste après cette édition. C'est une annonce qui suscite l'indignation. Une famille portoise va être expulsée de son logement social. Selon le préfet de La Réunion, Patrice Latron, l'un des mineurs du foyer est impliqué dans des faits liés au trafic de stupéfiants ou à des troubles à l'ordre public. La décision de l'expulsion scandalise pour l'UFR, Union des femmes réunionnaises. Le mineur à lui seul devrait répondre de ses actes. L'actualité du jour, c'est aussi ce chiffre. 10 000 personnes seraient touchées par la maladie d'Alzheimer à La Réunion. L'association France Alzheimer Réunion a organisé une matinée dédiée aux aidants, une matinée de sensibilisation au parc de l'Étang à Saint-Paul, d'abord autour de la maladie. Écoutez, une bénévole de l'association France Alzheimer nous en dit plus.
16: C'est une belle participation. Le but, c'est que les gens viennent s'informer, changent un peu leur comportement vis-à-vis de nos aidés, de nos malades, qu'on isole en pensant qu'ils ne sont plus capables de rien faire parce qu'ils ne parlent plus, ils ne comprennent plus. Mais en fait, on voudrait leur dire qu'il y a beaucoup, beaucoup, beaucoup de possibilités encore. Il y a beaucoup de capacités encore qui sont là et qu'on peut stimuler. On avait déjà 120 inscrits au départ, plus tous les gens qui, grâce à vous, sont venus directement sur place, parce qu'il y a vraiment beaucoup, beaucoup de monde, autour de 200 personnes.
12: L'événement était organisé dans le cadre de la Journée mondiale de l'Alzheimer. Un mot de culture, week-end chargé en événements culturels. Et oui, la 43e édition des Journées européennes du patrimoine se poursuit ce dimanche. 200 événements sur les quatre coins de l'île. Et parmi les monuments qui attirent les curieux, l'hôtel de préfecture, le mobilier, vous allez l'entendre, ne laisse pas indifférent.
17: Absolument, les meubles étaient intéressants, mais moi j'ai été plus sensible, notamment au bâtiment, à ce lieu qui est partie du patrimoine, qui est chargé d'histoire. J'ai été vraiment impressionné par le luxe, par la noblesse des matériaux et par le fait que ce soit parfaitement conservé. Et c'est vraiment un privilège d'avoir pu profiter de cette visite pendant trois quarts d'heure qui sont passés vraiment trop vite.
18: L'architecture, elle est vraiment magnifique, représente tout ce qui est la gastronomie française et tout ce qui est aussi l'art de la table. C'est vraiment magnifique, c'est un monument vraiment à visiter.
19: Alors Gauthier, est-ce que tu aimerais vivre dans ce style de maison toi?
20: Bah oui.
19: Pourquoi?
20: C'est joli.
12: Des propos recueillis par Isabelle pour Freedom. Cet après-midi encore, un large choix de visites, expositions, conférences, ateliers autour du patrimoine réunionnais et de la photographie est proposé.
0: Petit programme chargé en ce week-end en tout cas.
12: Tout à fait.
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0: Alors, quel temps, même si j'ai ma petite idée, en jetant un petit coup d'œil là, pas mal de vent, pas mal de grisaille. Mmh. Ça se découvre un petit peu peut-être?
12: Légèrement, hein, légèrement, légèrement.
0: Plutôt timide.
12: Plutôt timide. Le soleil se fait timide. En tout cas, dans le nord, hein, le reste du département est placé sous la grisaille, sauf le sud. Le sud qui profite quand même d'un ciel légèrement dégagé, j'ai envie de dire. Voilà.
0: C'est pas trop dégagé, c'est légèrement dégagé.
12: Exactement.
0: Pas s'emballer non plus, mais.
12: Exactement. Le ciel est quand même couvert un peu partout, mais disons qu'il y a des zones qui sont plus couvertes que d'autres, hein, notamment le nord, l'ouest, l'est, il y a de la pluie dans les hauteurs principalement, et côté température, ben, un peu de fraîcheur pour accompagner cette grisaille. 26 degrés. Allez, 26 degrés.
0: C'est en ressenti, est-ce que c'est 26? Je suis pas sûr, hein.
12: Ah ouais,
0: un peu de vent, un peu de fraîcheur,
12: oui.
0: Bon, il fait frisquer.
12: J'avoue, pour les plus frileux, ça peut déjà être
0: Ouais, c'est surtout le soir, hein, en fin de journée, on sent bien le petit front froid
12: pas.
0: Là, ouais, effectivement. Donc tout le monde est couvert, on a repris les pyjamas, doudounes, les survêtements pour pouvoir dormir.
12: Vous êtes en train de décrire ma tenue d'hier soir.
0: Ouais.
12: J'étais couverte, on aurait dit que j'étais allée dans les Alpes.
0: La plaine, quoi.
12: Ouais.
0: Quand on va à la plaine, on amène les trucs qui chauffent bien le soir, et ben là, apparemment, c'est reparti. Hein. Donc si vous avez de la chance, peut-être un petit rayon de soleil qui apparaît.
12: Oui, rayon de soleil dans le sud principalement, hein. Donc je disais 27 degrés environ sur le littoral, 20 degrés sont attendus toujours pour les températures maximales dans les cirques.
0: Bon ben vous l'avez entendu, hein, c'est pas joyeux, on va essayer de...
12: C'est un dimanche à la maison.
0: Oui, Mossad, on avait dit tout à l'heure, et j'ai pas mieux, hein. Ici, il nous dit maf, mais bon.
12: Okay.
0: Le temps, les maf, ça veut dire que c'est, bon, mi-figue, mi-raisin. C'est pas,
12: c'est pas
0: terrible.
12: Ouais.
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0: Eh bien, merci, Soukaina Poula, pour une Soukaina.
12: Oh là là! Soukaina, comment vous avez dit?
0: Soukaina.
12: Non. Je crois que j'ai pas
0: vous n'avez rien entendu. Soukaina Soula, pour cette belle présentation de journal et cette belle météo. J'essaie de me rattraper comme je peux, hein.
12: Bon.
0: Soukaina Poula, non, c'est pas ça du tout.
12: Pastien.
0: Non, c'est ça.
12: Je vous souhaite de passer une excellente semaine.
0: Eh bien, merci beaucoup.
12: Et on se retrouve
0: très bientôt.
12: Le week-end prochain.
0: Ça marche. Merci beaucoup, Souka, comme on dit. On continue avec vous dans quelques instants, la libre antenne qui continue. Et puis on va se laisser en musique, on va dire.

0: Eh ben dis donc, il coupe comme ça, donc ça va pas. Radio Freedom, on continue avec vous à l'antenne. C'est ça, ça arrive à quoi appuyer le mauvais bouton. Radio Freedom, on continue avec vous à l'antenne 02 62 99 12 00. Et puis on vous signale cette information. Un motard à la conduite dangereuse sur la route de Cambourg en direction de Sainte-Rose. Donc merci à la personne qui nous a informé au standard. On nous a signalé un motard avec une conduite dangereuse, route de Cambourg, direction Sainte-Rose. Et puis autre information. Un trouvé, cette fois-ci, un porte-monnaie qui a été trouvé, Madame Boutbou, Camille, Denise, Michel. Donc voilà, un porte-monnaie qui a été trouvé. Vous pouvez appeler le 06 92 45 11 22 pour retrouver votre porte-monnaie. On continue à l'antenne avec vous, 02 62 99 12 00, encore une trentaine de minutes. Et puis tout à l'heure, vous aurez les dédicaces, comme d'habitude. Freedom, allô.
1: Oui, bonjour, Freedom, bonjour La Réunion.
0: Au thème de la joie à bonne humeur aujourd'hui.
1: Mais il commence pas comme ça pour faire une coup de gueule.
0: Ah là là, on peut pas commencer, dit bonjour, Charles, comment il est?
1: Charles du Sud, ça, la brocante.
0: Ah oui.
1: Bah, mais ça l'a fait. Vous connaissez la brocante, bon, aujourd'hui c'est la journée de patrimoine, mais de la brocante, on a aussi des objets qui datent depuis l'après-guerre. Hein.
0: Ah ben oui, il y en a de tout dans la brocante.
1: Il y a du tout, il terminera à 13h30 là.
0: Mm-hmm.
1: Et par contre, ce qui n'est pas sympa, tous les visiteurs, la plupart, étaient verbalisés.
0: Ah, pourquoi?
1: Et parce que Zodi garde la voiture sur le bas-côté, bon, il n'est pas trop gênant quand même. Mm-hmm. Et malheureusement, quelqu'un qui vient acheter un truc à 10 euros et les retrouve en lit avec un PV de 90 euros, il n'est pas.
0: Ah, ben là, les sujets à l'opération n'est pas rentable.
1: C'est pas gentil. Après, ce qui m'y remarque, quand il y a le marché Forain de Saint-Pierre, les gens, ils gardent gauche, à droite, du milieu, au centre, en haut, on ne dit pas rien. Quand il y a des manifestations, et on garde pareil, à gauche, en haut, au milieu, en bas, du barrière. Là, la brocante, les gens, ils viennent là pour trapper 9 à 5 euros, ils repartent avec un PPV de 90 euros. C'est pas normal, ça. Moi, je pense qu'il faut être un peu de souplesse, comprends? C'est un dimanche, comment les gens, ils sortent. Voilà ce que je voulais vous le dire, tout simplement, de relayer un petit peu le message que m'en a à dire. Quand les brocantes, ils se passent le carrefour à grand large, c'est pire. D'avoir un peu de tolérance, un peu de lève, un peu de pied, je veux bien, comprends?
0: Oui. Mais on la remarque plein de personnes, voilà. Été verbalisées.

0: coûte le moins cher, vous voulez pas bien ça.
1: C'est ça, oui, oui.
0: Vraiment, je vous rends le samedi, le truc, il va à gauche, à droite, au centre, au milieu, si trop, trois, si le côté, il dit rien. Ah, alors voilà ce que je voulais relayer un petit peu.
1: Et là, depuis où fait la brocante, c'est la première fois, il vient à balise.
0: Aïe, aïe, aïe, tous les dimanches, tous les dimanches.
1: Ah ouais?
0: Police municipale, police nationale, et toute tout la loi française, vous ouvrez bien.
1: Ah, eh ben, ça y est, donne pied. Ben oui, ben va, à un moment donné, non rapide de moune pour aller à brocante.
0: Ben, si tu malheureux, il vient, c'est une affaire d'héros, 5 euros, il vient trouver votre bonheur, la seconde vie, ben ça. J'ai fait l'école, là, encore là, il y en a deux, trois petits trucs, des gens les connaissent, il n'y a pas trop de moyens.
1: Oui, en général, ceux qui font la brocante, oui, c'est qu'ils rodent les bonnes affaires.
0: Il y a son petit loto, les gars, là, il y a 90 euros la monde. Voilà ce que je voulais relayer. Soit il fait pour tout le monde. Si il sort un arrêté, il dit voilà, il fait ça pour tout le monde, soit il tolère pour tout le monde.
1: Ouais, deux poids, deux mesures là alors.
0: Exactement, là, tout compris. Je pense que c'est une bonne après-midi et merci d'avoir relayé cette colère que mon énorme.
1: Eh bien, avec plaisir, Charles. J'espère que votre coup de gueule n'aura été entendu en tout cas.
0: Et passez un bon après-midi, bien en haut le studio et prenez bien soin de vous.
1: Merci, Charles. Bon dimanche à vous.
0: Allez, au revoir.
1: À la prochaine, au revoir. Donc apparemment du côté de Saint-Pierre, Carrefour Grand Large, brocante ce matin et en fait quand il y a la brocante, les personnes se font verbaliser lorsqu'elles se garent pour aller à la brocante et effectivement la loi c'est la loi mais de ce qu'il dit là apparemment quand c'est le marché forain ou des manifestations, eh ben il y a pas forcément de verbalisation mais par contre pour la brocante des petites personnes qui souhaitent acheter des choses à petits montants, souvent des gens qui sont pas forcément aisés. Et ben là, on verbalise et venir acheter quelque chose à 5-10 euros et repartir avec 90 euros d'amende, c'est pas forcément une bonne opération, on est d'accord. Frida Malo.
2: Allô, oui, bonjour.
1: Bonjour.
2: Oui, voilà, je vous appelle pour un trouvé.
1: Ah, d'accord, je vous écoute.
2: Alors, oui, voilà, je suis bien en antenne.
1: Absolument, vous êtes en direct.
2: Oh là là, bon d'accord, ok. Alors donc voilà, c'est en fin de compte, j'ai des personnes, des touristes qui sont venus chez nous, au domaine du café grillé, et c'est des Allemands, et ils ont laissé leur porte-carte avec la pièce d'identité, les cartes, la monnaie, tout ce qui va avec. Voilà, et donc peut-être, je me suis dit, peut-être qu'ils écoutent Freedom ou qu'ils sont passés par le biais de Freedom pour retrouver leur papier. Donc, surtout, s'ils doivent voyager, je pense que la pièce d'identité, ça va être important quand même pour l'avion.
1: Oh là là, ben oui, absolument, oui.
2: Oui, voilà, c'est ça.
1: Donc, c'est des Allemands.
2: Oui, tout à fait.
1: Alors, ils sont venus où? Vous, c'est où, vous m'avez dit?
2: Oui, c'est le jardin botanique, le domaine du café grillé sur Pierrefonds. À Saint-Pierre.
1: D'accord, ok. Ils sont venus ce matin?
2: Ils sont venus hier. On s'est dit peut-être qu'ils vont repasser. Ils vont s'en rendre compte. Ils vont essayer d'appeler pour voir l'endroit où ils sont passés. Mais ils ne nous ont pas appelés. Donc, du coup, c'est pour ça qu'on s'inquiète pour eux et qu'on se permet de vous contacter parce qu'à ce qui paraît, Freedom les magiques.
1: Il paraît, effectivement. Mais ça veut dire que là, ils ne se sont peut-être même pas rendus compte qu'ils ont perdu leur papier, en fait.
2: Ben, je pense que oui, je sais pas après, parce qu'il y a quand même la pièce d'identité, il y a les sous et tout, quoi, donc.
1: Mais c'est ça, mais la première chose, ils seraient revenus sur leur pas, ils seraient revenus chez vous, je pense, non?
2: Ben oui, ben, c'est ce qu'on aurait fait, nous, mais non.
1: Ben non, apparemment non.
2: Voilà, peut-être, ils étaient à deux, donc peut-être c'est madame qui a tout payé, il s'est pas rendu compte.
1: Oui, effectivement. C'est entretenir par madame tout le séjour.
2: Tout le séjour. Ouais. Ben voilà, on sait jamais, hein.
1: Alors, est-ce que vous avez les noms de ces personnes, du coup?
2: Oui, alors, le nom du monsieur, pour le prénom, c'est facile, c'est David.
1: D'accord.
2: Voilà, mais alors, le nom, c'est Gebhard. Alors, je sais pas si je prononce bien. C'est G-E-B-H-A-R-D.
1: Gebhard.
2: Ouais, j'ai pas l'accent, excusez-moi. Je vais le faire au mieux.
1: D'accord. Alors, Gebhard et l'autre
2: Le prénom, en fin de compte, j'ai que la pièce de monsieur, David.
1: Ah, David Gebhard.
2: Voilà, donc c'est quelqu'un qui vient de Leverkusen.
1: Ah, d'accord.
2: Voilà, au cas où, je sais pas si peut-être ils ont déposé j'ai pas eu le temps de regarder une annonce sur Freedom. Voilà.
1: Écoute,

0: va essayer de suivre ça et puis peut-être des personnes qui les côtoient et qui nous écoutent et qui vont peut-être les recevoir un peu comme vous et qui auront une écoute attentive sur Freedom.
1: Ok, ben voilà, ben c'est ce que je pense.
0: Bien, merci beaucoup pour votre appel en tout cas.
1: Ben c'est nous en tout cas, passez un bon week-end à tout le monde.
0: Merci également. Au revoir. Donc là, un trouvé, c'est assez particulier, ce sont des touristes allemands qui sont allés hier au jardin botanique, domaine du café grillé à Pierrefonds, dans le sud. Et voilà, ces Allemands ont laissé leur portefeuille, leur papier, avec pièces d'identité, etc. Et du coup, bah, madame a décidé d'appeler Freedom. Le monsieur, alors cet Allemand, s'il nous écoute ou si des personnes qui le côtoient nous écoutent, ils sont en vacances actuellement, David Gebhardt. Donc voilà, qui vient de Leverkusen apparemment, en Allemagne. Si jamais vous les côtoyez, eh ben vous pourrez nous appeler pour qu'ils puissent récupérer ces documents. On continue avec vous à l'antenne, on va aller par ici. Radio Freedom, bonjour.
2: Allô.
0: Allô.
2: Bonsoir tout le monde, bonsoir. Je voudrais réagir au niveau de quelque chose.
0: Vous êtes là, vous voulez passer au pas à l'heure, Mouna?
2: Non, mais pas si, on parle, attends, non, mais pas si on parle, parce que dans ma maison. De plus en plus de monde, ils vous ont dit, hein. Ah oui, de plus en plus de monde, bah, vous ont dit, ah, même on vit et qu'on vient depuis longtemps. Mais ça raconte à Oum, quelque chose.
0: Par rapport à quoi, oui.
2: Le nom est monde, hein. Attends, on t'a fait le nom est monde. Fais la recherche, on va voir qui ça a aidé. Probablement, mais remercier un grand homme, dommage, et puis là. Il est parti dans au-delà, il est sauvé. Je remercie un homme qui est venu à la Réunion il y a 60 ans, grâce à lui, que le peuple, la route d'Angers, il remercie M. Aimé Cizeron. Allez renseigner à qui monsieur là. Ah, moi aussi, mais t'es catholique. Mm-hmm. Le jour m'a parti, écoute la parole de Dieu là. Mon Dieu l'a ouvert. Au coup de constat, m'a fait.
0: Aimé, comment il appelle?
2: Aimé Cizeron. Un grand homme très connu à La Réunion. Demande qui c'est le monsieur Aimé Cizeron. Demande, va dire où que ça il est.
0: Mais que ça il a fait.
2: Non, attends, on t'a raconté à où. Ah, moi, là, pas écouter un coup la Bible. Vous n'avez jamais vu la Bible, moi. Mm. Pas écouter. Mais t'es catholique avant. Après, comment me dit-il comme ça, alors, m'attrape toute statue. T'avais la vieille noire, Notre-Dame de Lourdes, pas quoi. Et m'attrape toute ma jeté. Mais, non, mais c'est pas la casse de mon arcasse d'affaires. Bon, à moi, je dis pas ça. Hein. À moi, de mon avocat, là, comment je comprends. Ben, un statut, mais qu'on s'aime en faux galet, il sait. Il n'entend pas où, il ne voit pas un Dieu. Est-ce que vous mettez un Dieu dans un bâtiment
0: où? Oui, mais ça veut dire, vous êtes d'accord avec le Ben Mounakas, le Ben Statuette, hein?
2: Ben, parce que il sert rien. Mais qu'on s'aime, ou trappe un morceau galé, ou taillalé, ou tu chasses la Vierge Marie.
0: Mais là.
2: Un morceau galé?
0: Mais là.
2: Attends là-haut.
0: Oui.
2: Ou gars, il fait une bonne statue. Ou trappe un statue, ou fait, ou peine à lion bleu, ou met à l'île, ou dirige de mon année dehors ça. Est-ce que l'y attend où? Est-ce que le statue qu'on a fait demain à où? À où, ou les un grand, ou gars, fait des statues? Ou fabrique un statue, il appelle la Vierge Noire. Ou trappe à l'île, ou met à l'autre coin, ou adore Ali. Est-ce que vient en haut? Est-ce que vient en haut? Ne fais pas adore un morceau galé que, mais que vous l'a fait? Si mon homme, il ne peut pas adorer. Mais Dieu l'a dit à où? Dieu, c'est un esprit. Celui qui adore, c'est un esprit. Dieu est là. Il est là. Parce que Dieu l'a dit à où le ciel et la terre, le ciel et la terre et la terre m'ont marché. Mais Dieu, c'est un esprit. Mais le bon, moi, à moi, pour moi, à moi, le domaine, je répète, où le domaine, genre Dieu va commencer à ouvrir. Voilà, pas qui t'est caché là. Si vraiment, c'est Dieu là. Il n'aurait défendu à lui. À quand il n'y a pas de défendre, caché à lui. Mais il n'entend pas ça. Ou t'adore la Vierge Noire, ou t'adore Notre-Dame de Lourdes. Est-ce que Notre-Dame de Lourdes, il entend où?
0: Mais là.
2: Oui.
0: Mais comprends-moi votre point de vue. Mais dans ce cas, il respecte pas le culte des autres, alors. Si un Mouna décide d'avoir son petit statut, son affaire, les autres, ils respectent pas. Les autres, ça casse les autres camarades.
2: Mais il est pas bon.
0: Ah, où, décide, il est pas bon.
2: Mais il est vrai,
0: mais si l'autre, là-bas, il est bon.
2: Mais il est pas bon.
0: Donc, à où, on est la vérité absolue.
2: Mais la vérité, mais il y a où? Mais il y a où ça? Allez pas dans la mer, Nanaricain, je fais attention, allez pas, à où on est ni ciao les tapons,
0: à mon. Oui, mais si un ni ça va, et roquin mort, pas lui.
2: Non, mais le faux, le pape, j'aime le pape. Si vraiment le pape, c'est le Saint-Père, j'ai fait petit miracle, le pape que ça y fait, le pape Février, le pape Février, le prêtre Février, mais ni ciao le moulin sous ça là. Moi, je me dis pas, mais le moulin a compris, mais c'est pas bon, mais c'est pas bon! Mais c'est pour pas. Mais tout le monde a pas compris, parce que tout le monde a dit ça à moi les catholiques principaux. Hein. Mais catholiques c'est dans le rêve, mon Dieu soit catholique c'est dans le rêve à ma maille. Qu'on garde la Bible. Dieu c'est un esprit, là, donc celui qui m'adore, c'est en esclavité. Tu ne prosterneras pas devant d'autres dieux que moi. Il dit ça dans la Bible. Un seul, les 10 commandements.
0: Et là, attends, nous reviens, nous parle de ça. Mais ça, sur la route, un petit coup vite fait, bouge pas. On va aller sur la route. Apparemment, un piéton sur la 4 voies au niveau de Sainte-Marie. On est avec Jean-Claude. Jean-Claude, bonjour. Eh ben, Jean-Claude. Donc, apparemment, un 4 voies de Sainte-Marie, direction de l'Est. On a un piéton, apparemment, qui serait bord de la 4 voies. Si vous avez des informations, n'hésitez pas à nous appeler 02 62 41 51 51. Et merci à Jean-Claude de nous avoir donné l'information, même si on l'a perdu. Lila.
2: Oui.
0: Ou, comme Midiaou, on a le droit d'avoir ce point de vue-là, mais nous les passons assez respect à nous les uns les autres de notre façon d'avoir cette croyance chacun. C'est-à-dire que si N, il décide d'avoir la croyance et de mettre son petit statut, ben pourquoi il s'est cassé?
2: Ben, il est pas bon.
0: Donc là, à ou demain, Moun n'est pas d'accord avec vous parce qu'on fait une affaire, il vient, il casse une bonne affaire, il est bon.
2: Mais parce que nous toutes là, nous tous les feux d'un seul Dieu. À ou à moins, qu'importe, qui croit, qui ne croit pas. Si vous ne croyez pas, un jour, vous ne serez pas sauvé. Celui qui croit, parce qu'on ne peut pas croire, hein. Mais dans un exemple, Louane, Banadi, Louane, vous connaissez Louane, Louane, il dit, Banadi fait des miracles. Si vraiment tu fais des miracles là, à cause où on même pas de mon, on a des problèmes d'handicapé, à cause même pas de tabac,
0: Ben il y a des gens, ils savent là-bas.
2: Mais il passe par rien. Mais peut-être à une fois qu'il passe, mais voilà, peut-être à un truc qui passe important, mais si vraiment l'autre te fait des miracles, alors l'autre te fait des miracles, Dieu m'a pris la bougie, ou bien éclaire le monde, ou bien éclaire Dieu, mais après moi, il dit, à mon aussi c'est comme ça, à mon aussi c'est catholique, le jeu m'a compris, m'a attrapé tout ça, m'a jeté. Parce que je donne des papons à
0: moi. Mais même là, pourquoi on trappe ou jette? Donne de monde.
2: Mais tout le monde a compris.
0: Ce que vous l'avez, le croyant, ce que vous l'avez. Vous l'avez des choses, par exemple, de culte, etc., etc. Ou trappe ou jette? Mais donne de monde qui croit.
2: Ben, je ne sais pas trappe à force au tarot. Je ne sais pas trappe à faire les papons. Que donne. De mon camarade.
0: Donc pour ben aller dans les rues, les gens des nadites, ces statuettes, la Vierge Marie, tout ça, tout ben aller dans les rues.
2: Marie, écoute-moi, pour maman, Marie, elle est morte, Marie, il ne peut pas entendre, Marie ne peut pas plus vous nous. Mais pourquoi Jésus est venu mourir à la croix? Pourquoi Jésus est mort à la croix? Jésus l'a déjà où? Je suis le chemin à la vérité.
0: Oui, mais ça c'est où de croyance à où? Où de croyance à où? Il ne peut pas être la croyance de tout le monde.
2: Parce que à moi aussi, j'étais catholique.
0: Oui.
2: Mais quand le boulanger m'a parti la mission, m'a la roue la Bible, m'a la gardé, m'a la vie des frères, il a dit au Marie, va les croire que Marie, il prie pour nous. Marie n'existe pas. Marie, elle est morte. Marie, elle ne peut pas prier pour nous. Elle ne peut pas. Marie, elle est morte. Parce que Jésus l'a dit à où? Jésus l'a dit dans la Bible. Je suis le chemin, la vérité et la vie. Et Jean 3,16, qu'a Dieu a sorti le monde, qui a donné son fils. La passion Marie. Mais si Dieu l'a dit, car Dieu a tant aimé le monde qui a donné son fils. Jésus a dit, je suis le chemin, la vérité et la vie. Mais Marie ne peut pas faire de miracle. Mais catholique avec à nous, la dit à nous, Marie prie pour nous, Marie ne peut pas prier.
0: Oui, mais à où laisse pas de place à la contradiction? Frida Malo.
2: Non.
0: Oui.
3: Oui. Ça mixe. Et comment? Et il m'a X. Il met un mix.
0: Conseil
3: les. La petite sortie de la réunion, ça va, tous les soirs, le soir du Bécal, la professeure même, il arrête un coup d'on. Quel bon Dieu, quand on parle, si la moune a baisé le soir, les pareils, si la fait bon Dieu, elle dit un homme, une femme. J'ai regardé comme un bon coup d'on.
0: Et là, la moune n'est pas d'accord avec vous là.
2: Non, bref, je réponds à vous. Ça, c'est comme Sébastien.
0: Mais bon, merci monsieur, merci.
4: Sébastien.
0: Oui.
4: Bon, il fait croire que ça fait 30 ans et mon moment est 30 ans, mon moment est décédé, 35 ans.
0: Oui.
4: Il m'a fait croire que mon moment est pris pour moi. Non, mon moment est mort, elle est finie son temps. Mais moi, mais ça passe, c'est métier pour les prier avec les morts. Le mort, on peut pas prier pour les morts. La Yahoo, quand elle est mort, je fais la messe. Non, moi, évidemment, les hommes, moi, demain matin, là, mais les vivants, là, aujourd'hui, quand on met.
0: Oui.
4: Demain matin, les morts, là. C'est fini mon temps, c'est fini. Mais dans mes repos, mais les Yahoo, de plus en plus, les gens vont rouvrir leurs yeux. Mais peut-être à moins, dommage.
0: Oui.
4: Dommage, parce que moi, si la loi, elle aurait dit à moi, Leïla, et que ça ferait pour dire. Mais moi, on aurait enlevé toutes les statues trappées et mettre la poubelle. Et tout le monde statue et donne de monde la Bible. Il faut les gens, la Bible, c'est comme une boussole. On a une boussole pour que de mon dire oui, le malvin est vrai, le casse est vrai, la mission est vraie. Quelle est vraie? On va rouvrir la Bible, on va étudier, on va voir quelle est vraie. Une religion ne sauve pas. Qui ça qui sauve, c'est Jésus qui sauve.
0: Oui, mais Leïla.
4: Voilà.
0: Leïla. Oui. Dans l'histoire, il reprend un peu l'histoire. Oui. Vous connaissez que l'a jamais été forcément une très bonne idée de vouloir imposer sa religion, son culte à quelqu'un d'autre. Ça veut dire que là, à Antanaou, on est là la bonne façon de faire, le bon truc, et tout le monde doit faire comme ça, le reste n'est pas bon, les mauvais.
4: C'est comme ça. Mais moi, t'as ça allait comme ça. Pas catholique, catholique, il m'a monté la preuve, mais demain matin, on ne fait pas dire, parce qu'on ne fait pas dire que n'est pas prêt. Si aujourd'hui Freedom existe, parce qu'il y en a un but, Freedom écoutez, parce que les gens ils parlent tellement, mais il y en a un but, Freedom existe, mais Dieu sait les connexions. Mais Mediaou, le bon statut Mediaou, moi je ne mets pas statut mon cas. Mais Dieu, il est là, il est en esprit. Mais et nous, comme ça, nos parents la mettent à nous dans une tradition fausse. Mais les faux, là,
0: oui, mais c'est ce que Midia ou ça, c'est haute croyance, haute vision à ou. Parce que les gens, par exemple, il est pas d'accord avec ce que ou dit, ou bien avec même ce que ou fait, les gens n'est pas d'accord. Mais ça pas empêche à ou de faire, ou bête de croire, ou que ça ou l'a envie de croire.
4: Manifeste quelque chose, ou fait quelque chose, nous tout est pareil. Ou prends un litre à poison, ou bois un litre, ou bois un petit peu d'eau. Nous tout est pareil. C'est pas comme les prostituées. Non.
0: Madame Allô.
5: Allô.
0: Oui.
5: Bonjour.
0: Bonjour, madame.
5: Bonjour, Bastien.
0: Oui, c'est pour parler avec Leïla.
5: Bonjour tout le monde. Bonjour, Leïla.
4: Bonjour, madame.
5: Et bravo, Leïla. Vous avez tout dit.
4: Bah oui, c'est la vérité, madame. C'est la vérité, vous voyez, vous avez compris.
0: Madame, on est d'accord avec Leïla.
5: Leïla.
4: Mais ça va être Leïla. Oui.
5: Chez nous, chez les musulmans, on n'a pas des statues, on prie directement à Dieu.
0: Musulmane. Ah, vous êtes musulmane, madame.
5: Bravo, Leïla.
4: Mais avec, d'accord. Vous
0: c'est ça, madame
4: avec, madame, mais le problème, et ça se pose avec vous. Vous ne croyez pas au Fils. Vous récitez le Fils de Dieu.
0: Madame, enlevez la radio, s'il vous plaît.
5: Oui, oui. Voilà.
0: Donc, vous êtes d'accord avec Leïla?
5: Oui.
0: Vous êtes musulmane?
5: Leïla. Il a tout dit.
0: Oui, mais est-ce que, parce que là, elle disait, oui, en fin de compte, les gens qui ont détruit les statues, c'est une bonne chose.
5: C'est une bonne chose, nous, les musulmans, on prie directement à Dieu.
0: Oui, absolument. Je suis d'accord avec vous. C'est votre vision et on l'entend très bien. Il n'y a pas de problème. Mais c'est vrai que de donner du crédit et donner de valider cette action-là, de dire les gens qui ont des statues et des cultes à eux, on casse, on décapite, etc., etc. Pour vous, c'est une bonne action?
5: Moi, je ne suis pas. Je ne peux pas vous dire.
0: Oui, parce que Leïla, pour vous, comment ou ça?
5: Laila?
0: Allô?
5: Non, non, oui. Moi je suis d'accord avec Laila. Tout ce qu'il dit, c'est la vérité.
2: On peut pas.
0: Ah, merci beaucoup, madame. Au revoir.
5: Au revoir.
2: Hein, Bastien,
0: oui.
2: On peut pas aller adorer la Vierge parce que n'y entend pas où. Je n'entends pas. Dame à la raison comme quoi ça est vrai. Dame à la preuve comme quoi ça est vrai.
0: Oui. Oui, ben, à Frida Malo. Oui, enlève la radio, s'il vous plaît.
6: Oui, bonjour, monsieur.
0: Oui, bonjour, madame.
6: Oui, bonjour. Oui, mais appelez-moi. On entend pour les là en train de dire qu'il n'y croit pas, baisser les statues.
0: Oui.
6: Ça, c'est pas un souci, ça. Et après, pour la dame qui vient de parler, là.
0: Oui.
6: Elle est musulmane, elle. Hein?
0: Oui.
6: Ici, la Réunion, là, nous sommes vivants ensemble. Est-ce qu'elle a le droit de dire bravo à Leïla? Elle fait mieux occuper de ses affaires à elle. Mais il parle pas de l'ensemble des religions, moi, là, hein. Mais à elle, là, elle devrait mettre un peu le son. Là, je les autres que c'est, mais pas elle. Hein? Mais
0: là, elle est... Pourquoi elle n'a pas le droit de parler, madame?
2: Elle a le droit de parler.
0: Pourquoi elle n'a pas le droit de parler?
6: Elle a le droit de parler. Mais c'est pas pour dire n'importe quoi que la religion...
2: C'est pas de son responsabilité, madame.
6: Oui, pour les bêtises qu'elle a, il dit, là.
2: Elle non, c'est pas de bêtises, madame.
6: Oui.
2: L'explication. Donc,
6: oui.
2: Donc, moi, je vous dis quelque chose que le statut est faux. Je vous donne la preuve écrite.
6: Mais c'est moi, il regarde pas où ça, en field view.
2: Non, madame.
6: On vit. Quand est-ce qu'on est en train de faire? Regarde à où? On ne veut pas la religion, on n'a rien à voir dans la religion. Tout à où? Regarde ce qu'on va écouter. De où fait les biens et pas bien. Mais la religion,
2: madame,
6: du coup, elle est là.
2: Mais pose une question. Attends, mais pose une question. Attends, on discute. Mais
6: oui.
2: Donne-moi la preuve comme quoi les statues ne feraient plus que les statues.
6: Mais où donne-moi la preuve? Donne-moi une preuve que les statues n'existent pas où? Donne-moi la preuve, c'est pour la vue.
2: Donne-moi la preuve comme quoi les statues ne feraient plus que les statues. Donne-moi la preuve. Mmh. Donne-moi la preuve.
6: Oui.
2: Alors,
6: mais moi là, Lila, écoute-moi bien. Lila, les statues, peu importe. Musulmans, ils perdent le tamoul, ils perdent le catholique. Moi, il ne faut pas monter dans les statues du monde. Ça, ils ne regardent pas moi du tout.
2: Madame,
6: moi, il veut que tout le monde y vive ensemble, il arrête de critiquer la religion des uns et des autres.
2: Ça, c'est oui, tout le monde doit vivre ensemble, tout le monde doit aimer les uns et les autres. Mais, c'est aujourd'hui, ce que maman l'a compris. Mais
6: oui.
2: Il veut aujourd'hui que vous dites comme ça, oui, catholique, je suis catholique. Dame une preuve, dame un verset comme quoi.
6: Il n'a pas une preuve, mais il ne veut pas avoir une preuve. Diamant, on est dans la preuve, vous. Mais maman, la preuve, j'ai une statue, mais ne critique pas aucun statut de monde.
2: Non, non, madame, maman. Madame.
6: Les faux quoi?
2: Un être humain de tourner vers aller adorer un statut, c'est une malédiction. Mais je ne vais pas laisser parce que de matin, il y a où
6: La seule preuve que me donne, il ne rentre pas dans la vie des statuettes. Chacun son religion. La réunion, tout le monde, la société est vivre ensemble.
2: Madame, une religion ne s'en va, c'est Jésus qui tombe. Une religion ne s'en va.
6: Mais là, oula, on ne regarde pas sur les autres, on regarde la vôtre. Vive pas où pour ces deux mondes. C'est ça, mais c'est comprendre à où.
2: On n'est pas bon. Quand un enfant, il fait une bêtise, ou il fait pas ça. Voilà, ou quand il n'y pas. Mais l'être humain, pareil, l'être humain,
6: la pluie tombe pire. La réunion la plus tombée. Pourquoi ça reste ça à nous comme ça, là? Parce que nous, là, nous avons trop critiques d'affaires de monde. Bon, Dieu, là, où ça, il est? On a raison de dire où? Bon, Dieu, est au ciel, il est au lieu partout. Il n'est pas besoin de statuettes vraiment.
0: Et pourquoi la réunion la plus tombée, madame?
6: La pluie, ça fait rien. De moi, il tient à l'ordre, maman, le soldat.
0: Mais ça, quoi, ça, bon, Dieu, ça?
6: Mais où, là, on a pas en tête, mais il ne faut pas critiquer? Non, vous la comprenez là?
2: Non, ben, madame, il n'est pas bon.
6: Il n'est pas bon.
2: Vous l'avez dit.
6: Bon,
2: Parce qu'elle
6: est bon. Là, elle est finie, elle est bon.
0: Ben, merci pour votre réaction, madame. Merci beaucoup.
6: Bonne journée. Oui.
0: Au revoir.
2: Allez, on vous dit ça. Mais elle n'est pas bon. Dommage, un jour, je vais inviter un monde connu, invite, monsieur va parler à d'autres, invite monsieur David Fison. C'est un homme bien passé, et il va dans toute preuve que me dit, c'est vrai. Mais Médian n'est pas bon.
0: Oui, mais on aura toujours quelqu'un pour donner un avis contraire. Non. Surtout dans la religion.
2: Dame à ou les catholiques, ou les catholiques, comme tout le monde.
0: À cause de vous, mes catholiques.
2: Non, on est baptisé, c'est-à-dire par ici, par là-bas. Moi aussi, je m'appelle ça longtemps. Voilà. Mais aujourd'hui, les pays d'Ao, les statues de Vierge Noire, mais ils n'entendent pas nous. Comment les gens, ils t'ont pris devant le morceau galé? Ils n'entendent pas. Ils n'entendent pas, ils ne voient pas ma maille. Mais comme Dieu, il est là, il est en esprit. Il est en esprit, on ne peut pas adorer un morceau galé. À moins, oui, regarde, si la loi, les gens, les là, en. Comme ça, on dit, monsieur, enlève en tout le monde statut, donne les jeunes bibles. Parce que les gens, nos parents, la mettent à nous dans une tradition. Une tradition, mais elle est à côté de la place. Voilà les catholiques, là, ils disent carrément, hein, mais il y a un seul Dieu. Catholique, il adore Marie, Notre-Dame de Lourdes, Haïti, par là-bas. C'est carrément à côté.
0: Bah, nous va pas à la question aux gens qui veulent réagir, elle est là. Mila Saouna, le journal, il arrive.
2: J'espère que les gens sont vont ouvrir. Merci, à Dieu.
0: Merci, Léla. Allez, au revoir. Voilà, si vous voulez réagir, de valider ces actions qui sont produites ce matin des petites vierges qui ont été cassées, décapitées, Leïla disait que pour elle, c'est pas dérangeant, il ne faut pas adorer les statues. Vos réactions dans quelques instants après le journal d'Europe 1.
7: Merci d'être avec nous pour Elliott de Valez-vous. C'est votre rendez-vous de 11h à 13h en direct sur Europe 1. On revient dans quelques instants sur ces émeutes urbaines à Saint-Pierre-des-Corps en Indre-et-Loire. 9 policiers ont été blessés. Ras-le-bol de ces violences, c'est la question qu'on vous pose au 01 80 20 39 21. On vous apporte les toutes dernières informations dans un instant et ce sera l'occasion d'en parler peut-être avec le journal de Wallis Glaise. Bonjour. Bonjour Wallis.
8: Bonjour Elliott. Bonjour à tous. Des violences urbaines, vous en parlez cette nuit à Saint-Pierre-des-Corps en Indre-et-Loire. Violences qui ont débuté après une collision entre une voiture de police et une moto. Un homme a été blessé. Son pronostic vital n'est pas engagé. Une centaine de forces de l'ordre ont été mobilisées. Plusieurs voitures ont été incendiées. 9 policiers au total ont été blessés. Une enquête a été ouverte pour blessures routières afin de déterminer les circonstances de l'accident. Des djihadistes français vont être jugés à partir d'aujourd'hui en Irak. 6 au total, ce sont des membres présumés de l'État islamique, parmi eux Adrien Ghial, qui a notamment revendiqué l'attentat de Nice le 14 juillet 2016, qui avait fait, je le rappelle, 86 morts. 2 Allemands interpellés hier à Paris pour de légères dégradations dans la salle de la Joconde au Louvre. Les 2 hommes ont fixé sur un mur avec du ruban adhésif, 2 tableaux. Les 2 hommes disent avoir agi pour s'amuser. Dans le reste de l'actualité, Nicolas Dupont-Aignan présente son programme. Le candidat souverainiste à la présidentielle a fait hier sa rentrée politique à hier dans l'Essonne. Le président de Debout la France défend une sortie de l'Union européenne, un protectionnisme renforcé et le recours au référendum d'initiative citoyenne. C'est sa 4e campagne présidentielle. Une évidence, Saint-Pierre-et-Miquelon est un territoire français, a déclaré hier à son arrivée Emmanuel Macron sur place hein, pour une visite de 2 jours en réponse à une question sur une carte publiée par Donald Trump ayant fait polémique. Aujourd'hui, Emmanuel Macron doit rencontrer le Premier ministre canadien. À l'étranger, Moscou ciblé par l'Ukraine, le maire de la capitale russe accuse Kiev d'ingérence afin de perturber les élections législatives en cours en Russie. Plus de 1600 drones auraient été envoyés, dont 450 vers Moscou. Un mot de sport avec le tennis et la Coupe Davis. La France est au fond du trou. À Québec, le Canada a sorti les tricolores 3-1 lors du 2e tour de qualification grâce à une 2e victoire en simple du Canadien Félix Auger-Aliassime sur le Français Arthur Rinderknecht. On termine avec les courses et le pronostic de Thierry Léger pour le quintet de cet après-midi. Ça se passe à Vincennes. Thierry Léger, vous conseille de jouer les numéros suivants. Le 12, le 9, le 1, le 5, le 13, le 8, le 4 et puis enfin le 7.

0: Tom, il est 13h05. Nous voici dans les dédicaces. Alors, s'il y en a qui veulent réagir, hein, vous savez, à ces propos de Leïla tenus il y a quelques instants concernant les petites statuettes qui ont été dégradées du côté de l'étang Salé, et vous pouvez le faire. Et puis nous, de notre côté, on va essayer d'aller un petit peu dans la joie et la bonne humeur aussi, avec les petites chansons et les petites dédicaces que vous souhaitez passer. Les numéros sont attribués à 02 62 99 14 00 pour les personnes qui appellent de La Réunion. Et puis on va faire le 02 62 99 11 00 pour les personnes qui appellent de la métropole. Un petit appel par ici rapidement avant de commencer. Frida Malo.
1: Oui, bonjour.
0: Bonjour.
1: Mais je voulais parler avec Monsieur Vincent.
0: Avec Monsieur Vincent. Ah, Leïla ?
1: Oui, bien, c'est pas Leïla, c'est Monsieur Vincent. Oh. Je voulais m'en aller ici, mettre ces deux petites. Il est fini de mettre ces deux petites statues au monde.
0: Ah, pourquoi ?
1: Parce qu'apparemment, il était enceinte, lui, dans le temps, et moi, j'ai jamais entendu celui-là coucher ou quoi. Donc, il voulait m'en aller ici, mettre ces deux petites statues au monde ou quoi. Ou sinon, si lui, c'est un balden, il va prendre deux mois.
0: Qu'est-ce qu'elle a dit, pourquoi elle était enceinte?
1: Bah, apparemment, il était enceinte dans le temps, lui, ce bonhomme-là. Et apparemment, on me dit, bon, là, jusqu'à maintenant, lui, pourquoi coucher, il pense, lui, à l'écoute, là. Mm. Et donc, devant lui, c'est quand ça, son petit statut arrive au monde. Et si lui, c'est un baleine, lui, a 32 mois pour y accoucher, ou quoi. Parce qu'apparemment, donc... lui, devait marier avec un milliardaire riche. Donc, le milliardaire, lui, est déjà milliardaire. Donc, il a marié avec un milliardaire riche. Donc, il a encore plus de l'argent, encore. Et apparemment, lui était enceinte, lui devait accoucher, il n'y a jamais accouché.
0: Mais là, ben oui, ben il est plus là, il est là.
1: Ben justement. Ben,
0: passez-lui le message.
1: Moi, je voulais parler avec lui, mais quand il est à l'écoute, donc Vincent, comme dit, bon, là, si vous n'avez deux affaires d'autres pilotes, et ça y accouche un coup.
0: Il a dit qu'il était de accoucher.
1: Ah oui.
0: C'est lui-même l'a dit.
1: Apparemment, ses enfants, ils devaient appeler Bobby et Max.
0: Au plaisante.
1: Non, mais t'as pas tout, la cause avec Bobby, il a dit ses petits jumeaux, l'un il appelle Bobby, l'un il appelle Max. Et il a dit apparemment, sera Max le parrain, je sais pas qui, apparemment.
0: Ah bon? Max le parrain de Max?
1: Donc,
0: ou bien Max le parrain de Bobby et Bobby le parrain de Max, lui connaît plus, moi.
1: Donc, Vincent, est-ce que tu t'as couché, comme dit, bon, tiens-nous au courant. Parce que moi, j'aimerais bien participer aussi. Ma tête mettre un petit bonnet à 3-4 000 euros moi, pour moi participer.
0: Ah oui, quand même.
1: Ah ben bien sûr, t'es depuis que moi j'ai jamais connu un bonhomme, il accouche moins.
0: Ouais, investis celui alors.
1: Moi minimum, il mettrait 5 000 euros au moins pour un mois.
0: Je n'en ai trop l'argent d'un mois un peu.
1: Non, mais à où, comme on dit, bon, là où il n'y a pas. Moi n'aurais plus de pitana ou plus, mais où il n'y a pas accouché ou.
0: Oh, ben les bon, ben merci pour votre réaction en tout cas.
1: Dis-moi,
0: s'il
1: doit accoucher,
0: tiens-nous
1: au courant.
0: Les beaux, ça marche.
1: Allez,
0: voilà pour midi. Allez, voilà pour midi, bye bye.
1: Allez, au revoir.
0: Continuez avec vos appels à 02-62-99-14-00 pour les dédicaces de La Réunion, enfin les personnes de La Réunion, et puis le 02-62-99-11-00 pour la métropole. On va aller par ici, Radio Freedom. Allô? Allô.
2: Oui, allô, bonjour, à qui j'ai l'honneur, s'il vous plaît?
0: Bastien.
2: Mathias. Ah, mais par contre, Bastien.
0: Non, pas Mathias, Bastien.
2: Bastien.
0: Si c'était Mathias, madame, n'aurait pas eu les dédicaces.
2: Oui.
0: Si c'était Mathias, n'aurait pas eu de dédicaces. Mathias n'aurait dit, moi, je fais pas les dédicaces. Moi, j'ai fait un vote.
2: Oui, est-ce que je vais avoir la chanson de mon bon vieux temps de Maxime Lamp?
0: Mon bon vieux temps, Maxime Lord.
2: Je redonne 20 pour Lise de Ravine des Cabri, pour Ville de Grand Galet, et pour tous ceux qui ont écouté, et pour mes enfants de la métropole, ma fille Sandrine Amantigue. Et bisous à toute l'équipe.
0: Oh!
2: Et bisous à Mobili.
0: Et la chanson, comment appelle?
2: Mon bon vieux temps, de Maxime Lord.
0: Ah, notre bon vieux temps.
2: Oui.
0: Ok, ça marche.
2: Oui, et vous, c'est Wendy. Bisous à vous aussi.
0: Un bisou à vous aussi alors.
2: Allez, nous on trouve.
0: Allez, bye bye.
2: Musique, là. Au revoir.
0: Bye. Un Maxi Lamp. Alors, le titre, c'est Notre bon vieux temps.

0: Par notre bon vieux temps, un petit qui ramène à nous loin loin. On continue avec les dédicaces par ici. On va aller, tiens par là, Radio Freedom, allô. Allô, allô.
1: Allô.
0: Oui, bonjour.
1: Bonjour, Sébastien.
0: Ah, bonjour même.
1: Et la chanson c'est, comment encore, Dame du Jour.
0: Qui ça?
1: Love, love.
0: Qui ça, il chante?
1: Dame du Jour.
0: Danny Joe, la chanson, comment il appelle?
1: Love, love.
0: Love, love?
1: Oui.
0: Love des fois, alors?
1: Oui.
0: Ben, elle est bon. Ben, nous, mais ça, c'est pour qui?
1: Attends, c'est pour mon chéri.
0: Oula.
1: Comme on l'a trouvé dessus notre radio, même.
0: Oh, elle est pas vraie.
1: Oui.
0: Charlotte Tropicale?
1: Oui.
0: Oula, là, la moelle est d'où?
1: Oui.
0: Depuis combien de temps?
1: 9 ans.
0: Oula, là, ben, c'est bien ça, une belle histoire d'amour, là.
1: Ah oui, c'est bien.
0: Et puis, il écoute à nous, Lila, alors?
1: Oui, et puis c'est pour ma fille à Toulouse. Et mes deux petits-enfants, O'Neill et Chayan.
0: Et votre fille, comment il appelle?
1: Edwige.
0: Edwige. Et votre monsieur, comment il appelle?
1: Comment?
0: Monsieur, comment il appelle?
1: Mais, Edwige?
0: Ou chéri, ou chéri?
1: Ah, mon chéri,
0: Rosea. Rosea. Ben, nous fait un gros bisou à tout ce beau monde-là, alors.
1: Oui.
0: Des bons. Et à votre prénom, c'est comment?
1: Des bons. Merci, Sébastien.
0: À votre prénom, c'est comment?
1: Ghislaine.
0: Ghislaine. Ben, on fait gros bisous, Ghislaine.
1: De Saint-Denis. À moi aussi, pareil. Gros bisous.
0: Allez, beau dimanche.
1: Allez.
0: Bye bye.
1: Oui, bye bye.
0: On envoie ça pour tout ce beau petit monde. Ça va en slow, là, alors.

0: ce titre de Danny Joe avec le titre Love. Belle chanson, on dirait l'avait l'allemand et tout dedans, ça, hein. On continue avec vos appels à 0262 99 11 00, la métropole. Frida Malo.
1: Oui, bonjour Frida.
0: Bonjour madame.
1: Voilà, j'aurais voulu une chanson de Louis Harris.
0: Louis Harris.
1: L'aventure.
0: D'accord.
1: C'est une chanson de 1981, donc je la connais.
0: Ah oui, vous avez tous les détails, quoi. Incroyable. Et c'est pour qui?
1: Eh bien, disons que c'est pour tous mes frères et sœurs de Saint-Philippe, Saint-Joseph. Mm-hmm. Je souhaite un bon rétablissement à mon père aussi. Et puis, surtout, pour moi, j'aime bien.
0: Ah, une petite chanson plaisir personnel aussi.
1: Voilà, exactement.
0: Pourquoi pas, vous avez raison.
1: J'ai pas entendu ça trop souvent à votre radio.
0: Eh ben, ce sera l'occasion.
1: Voilà.
0: D'accord, vous appelez d'où?
1: C'est une bonne journée à vous.
0: Vous nous appelez d'où?
1: Moi, je suis en Creuse.
0: Dans la Creuse. Eh ben, on embrasse tout le monde dans la Creuse.
1: Merci beaucoup.
0: Bon dimanche à vous.
1: Merci à vous tous.
0: Au revoir. Le titre de Louis Harris avec le morceau s'appelle L'Aventure.

0: Ce titre de Louis Harris, L'Aventure. Alors on continue avec vos dédicaces juste avant. On fait une toute petite minute de pause et on revient tout de suite avec vos dédicaces.
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0: retourne à l'antenne avec vous. Et puis cette information qui nous est arrivée également, un incendie était en cours du côté des Avirons, quartier du Ruisseau. Les pompiers étaient sur place. On remercie Willy pour cette information. Apparemment, c'était une maison abandonnée, une vieille maison abandonnée. Donc incendie aux Avirons, quartier du Ruisseau, pompiers sur place. On continue avec vous les petites annonces, mais non, les dédicaces plutôt. On va pas se tromper. Faut pas se moquer de moi, Héloïse. Héloïse me demande si j'ai pas bien dormi hier soir. Oui, tout à l'heure je disais bonsoir et là c'est les petites annonces. Mais non, pas du tout. Les dédicaces pour vous, 02 62 99 14 00 La Réunion et la métropole, 02 62 99 11 00. Frida Malo.
1: Oui, bonjour.
0: Bonjour.
1: Vous allez bien, ça va?
0: Ça va très bien, merci, et vous?
1: Il y a du soleil sur Saint-Denis.
0: Ah, y a... ouais, c'est... Ah ben, du côté de chez vous. Pas de soleil, nous, chez nous.
1: Hein. Ben, chez nous, il y a du soleil.
0: Ah ben, vous avez la chance, parce que nous, c'est plutôt gris ici.
1: Belle chanson pour Leïla.
0: Pardon?
1: Le téléphone, je le dédicace une belle chanson pour Leïla.
0: Ah, quelle chanson?
1: Téléphone, un autre monde.
0: Téléphone?
1: Un autre monde.
0: Pourquoi dédicacer pour Leïla?
1: Oui, ben donne-la Leïla, elle mérite.
0: Vous n'étiez pas d'accord avec ses propos?
1: Pas d'accord du tout.
0: Ah ouais?
1: Si elle croyait un peu en Dieu, elle aurait mené notre vie, pas celle-là.
0: Oh là là là là. Et c'est pour...
1: Tout est dit.
0: Bon ben on vous envoie ça tout de suite alors.
1: Bisous.
0: Merci, bon dimanche à vous, au revoir.
1: Au revoir.
0: Téléphone un autre monde. Ça me disait que des chansons qui dédicacées pour Leïla.

0: l'actualité, téléphone avec le titre Un autre monde, dédicace un peu spéciale. On continue avec vous, par ici, Radio Freedom, bonjour. Allô, allô.
1: Allô.
0: Allô.
1: Oui, allô, bonjour.
0: Bonjour, madame.
1: Bonjour, avec le haut-parleur.
0: Oui, voilà. S'il vous plaît.
1: C'est Mado de la Normandie.
0: Mado de la Normandie.
1: C'est difficile de vous avoir quand même.
0: Ah, c'est pas évident.
1: Ah non, c'est pas évident.
0: Beaucoup d'appels.
1: Ouais, beaucoup. J'appelle, et des fois, bon, je me décourage. Non, ouais, je voulais faire un petit coucou à tout le monde. Ma fille, c'est 51 ans aujourd'hui, elle est du tampon.
0: Joyeux anniversaire à elle.
1: Ouais, et puis, je l'écoute. Et puis, qu'est-ce que je voulais... Je voulais parler aussi ce matin... De quoi le sujet, je ne me rappelle plus. Non, c'est pas ça. C'est pas ça le sujet, c'était que j'avais une petite pensée, quoi. Mon mari, il est mort il y a 4 mois.
0: Mmh.
1: Et je vais faire une petite dédicace pour lui.
0: Alors, je vous écoute.
1: Tu t'en vas.
0: Pardon ?
1: Tu t'en vas avec Alain Barrière.
0: Ah ! Oui, effectivement, belle chanson.
1: C'est ce que j'ai fait quand... D'accord, je l'ai fait au crématorium, donc voilà, c'est ce que j'ai fait pour ses funérailles. Donc,
0: chaque fois que vous entendez cette chanson, vous pensez fort à lui.
1: Ah oui, non, mais je regarde sur YouTube, je regarde sur mon téléphone.
0: Oui, bien sûr.
1: Bah, je suis branché au téléphone, moi je vais pas sur... là, je suis 24 avec 4 sur vous, donc je vous écoute tout le temps, du matin au soir. Même avec Europe 1, je regarde des trucs, enfin je regarde pas, j'écoute. Et puis le matin, c'est pareil, du matin au soir, j'entends tout. Même, je dis même à mes enfants... même mes enfants qui habitent à La Réunion, je dis, fais attention, il y a ceci, fais attention à cela, parce qu'ils n'écoutent pas.
0: Ah, c'est vous qui donnez les informations à vos enfants ici.
1: Ah ouais, c'est moi qui dis, ouais, donc voilà, il y a ci, il y a eu ceci, il y a un décès, il y a une chute, il y a un accident de moto, il y a les... Je leur donne tout, attention, de étant salé jusqu'à Saint-Louis, sur le pont de Rivière Saint-Étienne, c'est bloqué, parce que ma fille travaille sur Saint-Pierre, donc c'est moi qui leur dis tous les jours, quoi.
0: Vous êtes la radio Freedom de vos enfants.
1: Ah, moi je fais Radio Freedom. Je vous écoute, je peux pas. Bon, des fois il y a des coupures. En ce moment il y a pas mal de coupures quand même.
0: Oui, effectivement, c'est ce qu'on a répertorié. On travaille dessus.
1: Donc moi je regarde avec mon téléphone. J'essaie de passer sur 2, sur 1, sur 2 et 1. Je reviens, je fais la navette dessus. Donc après ça repart, quoi.
0: Ok. Eh ben écoutez, on vous envoie cette belle chanson tout de suite.
1: Ouais, c'est qui toi? C'est Bastien.
0: Bastien, exactement.
1: Bastien. Et par contre, fais un gros bisou, un gros câlin à Eric. Je l'adore, je le soutiens, quoi.
0: Eh ben, j'y manquerai pas.
1: D'accord.
0: Merci beaucoup, Mado.
1: Merci à
0: bon dimanche.
1: Merci à toute l'équipe, merci.
0: Au revoir.
1: Merci, au revoir.
0: Donc le titre d'Alain Barrière, Tu t'en vas, demandé par Mado, pour son homme qui est parti.

0: Très très belle chanson d'Alain Barrière avec le titre Tu t'en vas. Une belle dédicace. On continue avec vous par ici, Radio Freedom Allo.
1: Oui, Radio Freedom Allo. Oui, bonjour.
0: Bonjour.
1: Bonjour, c'est Antoine. Bonjour à tout le monde.
0: Bonjour à toi tout seul, Antoine.
1: Oui, je me permettais d'appeler voilà, pour passer une chanson. Est-ce que c'est possible de passer des courants de Pierre Bachelet en hommage à tous les gens du nord de la France?
0: Oh, vous êtes de métropole ou de la Réunion?
1: Non, on est de métropole, on est là entre amis, en train de visiter la magnifique île de la Réunion.
0: Ah, c'est vrai?
1: Oui, oui.
0: Ça fait combien de temps que vous êtes arrivé?
1: On est arrivé le 25, enfin non, la semaine dernière, là, ça fait 5 jours.
0: Ah, oh,
1: on se régale, hein, c'est super.
0: Ah ouais, et là vous avez fait quoi un petit peu depuis que vous êtes là?
1: Oh, bon, on est allé dans ma face faire de la randonnée. On se promène sur le sud de l'île, on a fait du parapente, on découvre l'île.
0: C'est la première fois?
1: C'est la première fois.
0: Et pas la dernière?
1: Et ce sera pas la dernière.
0: Vous êtes combien?
1: On est 3.
0: Ah, excellent.
1: Ouais, c'est super.
0: Et vous êtes ici jusqu'à quand?
1: On est ici jusqu'au 24, on rentre le 24 septembre.
0: Ok, ah ben ça va, vous avez encore un petit peu de temps pour voir 4 petits jours là qui vont aller très vite, hein. Faut profiter, hein.
1: C'est ça, on va profiter à fond.
0: Ok, bon ben ça marche, je vous envoie ça tout de suite, Pierre Bachelet, les corons.
1: Super, merci beaucoup. Bonne
0: Avec
1: journée.
0: Plaisir, profitez bien.
1: Merci.
0: Au revoir. Pierre Bachelet, les corons, une petite dédicace pour les gens qui viennent du Nord. Donc là, ils sont en vacances et ils profitent de l'île. Et ben, ils ont bien raison, Pierre Bachelet, les corons.

0: Bonsoir. Ah, Hassan, ça?
1: Oui.
0: Hassan, bonsoir, les 13h30, s'il vous plaît.
1: Ah non, bonjour.
0: Qu'est-ce que vous avez dit?
1: Eh bien, me faites écouter le DJ Claude Morgan.
0: Hein?
1: Claude Morgan.
0: C'est quoi la chanson?
1: Ben, mais qu'est-ce pas, moi, une fois, m'a sorti ça, moi.
0: Ah, Hassan. Ah, ou ben, mania, dis-moi, soit à moitié, là. Hein? Claude Morgan, Nena, c'est quoi, El Bimbo? Loin d'Alice?
1: Ça se l'eau?
0: Loin d'Alice?
1: Oui, le loin d'Alice. Oui.
0: Ah, mais tu connais, c'était ça. Tu connais au moins.
1: Il y a une vieille bonne chanson comme ça, moi, là.
0: Mais tu connais au moins, me trappe au direct, moi, là.
1: Ah oui, on connaît le voix, tout ça, ouais.
0: Ben. Que ça mange ce midi à Seine?
1: Ben, moi, manger la vingt cochon.
0: Mm-mm.
1: Avec le grain et puis un rougail.
0: Bien gras là, alors.
1: Ben, ma mère aime plutôt la viande, moi.
0: Un gars de la viande, moi, alors.
1: Les sardines, elle aime pas trop ça, moi. J'aime pas y trop, moi.
0: Bon, ben, bien envoyé ça pour où, alors, Hassan?
1: Ben, ça sera pour tout le monde, hein.
0: Oui. Claude Morgan, loin d'Alice.
1: Oui, pour M. Gouyavier, pour tout ça, y écoute. Pour Charlotte, pour tout le monde.
0: Ben, elle est bon. Mais souhaitons un beau dimanche, Hassan.
1: Ben, aussi pareil.
0: Merci bien.
1: Ben, c'est bon.
0: Allez, bouddha bye, à la prochaine.
1: Allez, à la prochaine.
0: Voilà le titre de Claude Morgan, Loin d'Alice. Arsène nous le disait, c'est un petit peu pour tout le monde. Je n'ai

0: Morgane avec le titre Loin d'Alice. On continue avec vos dédicaces après cette belle chanson. On continue sur la même lancée. Radio Freedom, allô? Allô?
1: Allô?
0: Oui, bonjour.
1: Bonjour, monsieur Bastien.
0: Bonjour, madame.
1: C'est Géraldine Carambata du Tampon.
0: Géraldine, enchantée.
1: Plus à la plaine des CAF.
0: Oui.
1: Voilà. J'aimerais écouter Fanny G.
0: Ah, d'accord.
1: Entrer à ton port.
0: Oh là là.
1: Et petite météo de la plaine des CAF.
0: Ah, je suis intéressée.
1: Voilà. Le temps est gris.
0: Mmh.
1: Il y a une légère brise.
0: Oui.
1: Pour caresser les joues et pour ramener la grippe.
0: Monsieur, la fin, on aurait pu s'en passer, la fin.
1: Je pense que le soleil, lui, il est parti en...

0: en congé aujourd'hui, dimanche.
1: Ah, mais c'est un petit peu partout pareil, j'ai l'impression. Hein. Parce que dans l'Est, c'est pas beau, dans le Nord, c'est pas beau, dans le Sud, c'est pas beau, et dans l'Ouest, je crois que c'est pas mieux.
0: Donc, il faudra se mettre calme.
1: Exactement, bien au chaud, sous la couette.
0: Écoutez, Freedom.
1: Écoutez, Fanny J, ancré à ton port.
0: Ouais, c'est pour toute la team de Freedom. Et pour souhaiter un très bon dimanche. Et ceux qui sont sortis, soyez prudents. Aujourd'hui, c'est dimanche. Donc, vaut mieux avoir des bonnes nouvelles.
1: Exactement. Eh bien, merci beaucoup, Géraldine, pour cette information et ce petit dédicace.
0: Bon après-midi à tous. Bisous, bye, Pio.
1: Merci, bon dimanche. On vous envoie tout de suite Fanny J. Attendez, juste avant ça, on va peut-être vous donner une information. On a Saint-Leu, apparemment la mer est déchaînée à Saint-Leu et il y aurait un couple de personnes âgées qui sont dans l'eau en train de jouer avec leur chien. Donc prudence si vous êtes dans le secteur. Merci à Rookie pour l'information. On nous signale des personnes âgées qui sont en train de jouer dans l'eau alors que la mer est déchaînée. Soyez vraiment prudents, hein, s'il vous plaît. On aimerait continuer dans cette belle énergie, dans cette belle ambiance. Et puis, on va prendre une petite information rapidement également. Marie, bonjour.
2: Bonjour, Bastien.
1: Bonjour, Marie. Que se passe-t-il hein?
2: J'ai un petit message. Je voudrais remercier la personne qui a fait les pompiers pour moi.
1: Pour vous, c'est-à-dire?
2: Mais je suis restée en panne. C'est la 4 voies de Sainte-Marie. Il y a beau 6 jours et elle est... Comme il commençait à pleuvoir, les pompiers sont arrêtés. Ils m'ont dit que quelqu'un appelait les pompiers pour moi. Et je dis, mais j'ai rien, j'ai pas eu d'accident. Ils disent, si, mais montez, on vous emmène.
1: Ah, les pompiers vous emmenaient quand même?
2: Oui, ils ont perdu quelqu'un. Et du coup, ils m'ont déposé à la station, près devant de Sainte-Marie. Vous voyez, Freedom, on est solidaires, on est une famille, comme tout le temps les gentils.
1: Mais c'est incroyable!
2: Ah, mais je suis passé à l'antenne, j'étais pas à l'écoute, j'ai pas de radio ni de téléphone. Et du coup, là, je suis dans mon travail maintenant et je remercie la personne qui a appelé les pompiers. En plus, j'ai eu le virus là, qui court là.
1: Oui.
2: Et je devais aller travailler, là, je suis dans mon travail maintenant. Et je remercie cette personne du fond du cœur.
1: Mais c'est une personne qui écoutait Freedom, vous pensez qui a appelé?
2: Non, je pense que c'est quelqu'un qui passait, comme il commençait à pleuvoir. Il a appelé les pompiers, mais les pompiers sont arrivés vite.
1: Et du coup, les pompiers, ils vous ont emmené. Mais votre voiture est restée là-bas?
2: Mais non, les dépanneurs sont venus chercher.
1: Ah, donc vous n'êtes pas allé avec votre voiture, c'est les pompiers qui vous ont emmené un petit peu plus loin à la station.
2: Mais les dépanneurs sont venus chercher ma voiture. Du coup, moi, je pouvais pas aller avec eux, tu vois. Et excuse-moi, je te tutoie.
1: Non, il n'y a pas de problème.
2: Du coup, mais quelqu'un, j'ai attendu... un transport pour venir me chercher. Et ben, les pompiers sont venus et ils m'ont ramené. Je dis, madame, ça va, vous n'avez pas de problème? Je dis, non.
1: Incroyable.
2: Ah oui.
1: Et bien, la belle histoire du dimanche.
2: Je ne sais pas qui c'est le bon samaritain, mais je le remercie du fond du cœur.
1: Eh bien, on le remercie. On remercie également les pompiers hein, qui ont permis d'être en sécurité.
2: Aux pompiers, c'est quelqu'un qui a appelé Freedom. Il me dit peut-être, mais on a reçu un appel comme quoi vous étiez là et on est venu vous chercher.
1: quand c'est comme ça, ça va très bien.
2: Ouais, vous voyez, après ils disent qu'on n'est pas solidaires, vous voyez, tu vois.
1: Ah ben merci en tout cas d'avoir fait ce petit retour, Marie.
2: Allez, au revoir.
1: Au revoir, bonne journée.
2: Au revoir.
1: Ah ben dis donc, un appel comme ça d'un bon samaritain, là elle était tombée en panne et il y a quelqu'un qui a appelé les pompiers pour elle, les pompiers sont arrivés rapidement et ils ont pu la dépanner, enfin en tout cas l'amener en sécurité au niveau de la station. Ben voilà, des belles histoires comme ça, on en veut plus. Hein. Alors, on avait une demande là pour de Géraldine pour Fanny J, ancrée à ton port, on vous envoie ça tout de suite, tout de go.

0: Alors, zouk là, les zouk que tout le monde aime, la Fanny J, ancrée à ton port. On continue avec vous, la métropole Frida Malo.
1: Oui, bonjour.
0: Bonjour.
1: Nous vous téléphone pour un dédicace pour les amis qui sont à La Réunion.
0: Lequel ?
1: Les amis qui sont à La Réunion en vacances.
0: Oui.
1: Le gros Oussam et Sava, Pinnick.
0: Oussam nous ça va ?
1: Ouais, le groupe Oussam nous ça va, Pinnick.
0: Ah, Picnic, ah d'accord, oui. Ouais. Et ça c'est pour vos amis qui sont en vacances chez vous?
1: Non, non, ils sont en vacances à La Réunion.
0: Ah d'accord, vous avez des amis qui sont en vacances à La Réunion. Et vous êtes d'où là? Vous êtes où là?
1: Je suis de l'Ardèche, 07.
0: Ah, mais pourquoi vous n'êtes pas venu vous?
1: Oh non, non, alors, on est passé en été, on peut-être va dire cette année, à la fin de l'année, vacances, voilà.
0: Oui, mais vous êtes déjà venu.
1: Oh oui.
0: Ah, vous connaissez, là vous avez envoyé les copains.
1: Ouais,
0: bah,
1: je suis d'abord créole, moi,
0: créole, hein. Ah, d'accord, ok. Et donc, où envoie tout le monde? Vous faites comme l'office de tourisme, alors? Où envoie, ben, non, camarade, pas ici?
1: Ben, oui, bien, d'abord, on connaît un peu La Réunion.
0: Mais bien sûr, fais la promotion de La Réunion, on a raison.
1: Voilà, mais c'est moi, madame, les oreilles, elle.
0: Hein?
1: Ouais.
0: C'est une oreille?
1: Ben, c'est moi, elle connaît tout le monde, le prix d'homme, elle connaît toute La Réunion, hein.
0: Mais oui. On l'a fait une contaminerie.
1: Aïe, aïe. Elle
0: vit
1: bien là-bas. Elle aime trop là-bas.
0: Ah ouais?
1: Ben Manali? Ben, c'est bien Manali. En plus, elle comprend le créole aussi, là.
0: Hein?
1: Elle comprend le créole, elle a pris le créole tout.
0: Ah, le total, le capital, là.
1: Ah oui, il fait cabri, il fait massalé.
0: Ouh là là, où c'est là? C'est là que c'est bon.
1: Voilà. Voilà, c'est
0: l'adaptation au top.
1: Lolo, voilà. Ils sont des amis, écoutez-nous, là, voilà.
0: Allez, les prénoms, là, dis-moi comment?
1: Hubert et Lolo.
0: Hubert et Lolo, qui sont par ici.
1: Voilà.
0: Eh ben, ça marche.
1: Ils sont un anniversaire. Voilà.
0: Ok, voilà. Ben, nous faisons un coucou, et puis, ben, si ben, écoute, à nous, nous envoyons ça tout de suite, plus
1: voilà.
0: Mais bon.
1: Superbe, bonjour à tous de la radio Prigom, voilà.
0: Ça marche, un beau dimanche.
1: Ouais, mais pareil, pour la radio, il passe bien ici, hein. De temps en temps, il court, mais il passe, hein.
0: Ah, bon, ben, nickel, de bonnes nouvelles, ça va dans le bon sens.
1: Voilà.
0: Ok. Allez,
1: bon après-midi.
0: Merci, bon après-midi.
1: Les amis et la famille là-bas, j'ai vu bisous à tout le monde là-bas à La Réunion.
0: Ça marche, bon dimanche, au revoir.
1: Au revoir.
0: Et on continue, un petit ambiance locale par ici, pour autant c'est la métropole, il appelle à nous, mais elle a dit, il n'arrête pas La Réunion. Où ça nous ça va? Pique-nique chemin volcan.

0: Bon, l'ambiance locale, nous continuons avec Zot et les petites dédicaces de cet après-midi. On y va, on continue par ici, hein. Freedom, allô? Côté, la passe à côté, marmaille. On continue, on va aller par ici, Radio Freedom, allô?
1: Allô, oui, bonjour.
0: Bonjour.
1: C'est Lina de Belmen.
0: Lina de Belmen, oui.
1: Mais voudrait écouter la chanson de Célio, Tu es mon soleil.
0: Ah, et ben nous envoie ça, Célio, c'est pour qui?
1: Ben, ce sera pour toute ma famille, pour mon mari Eric, pour mes enfants, ma petite Filia, mes deux jambes, et puis pour toute l'équipe de Freedom aussi.
0: Ah, ben nous prend, nous l'a bien besoin parce que le soleil n'est pas là, hein.
1: Ben oui, ben tu es mon soleil, ben m'envoyez un peu pour vous.
0: Ben bon, ça marche.
1: Allez.
0: Ok, merci beaucoup, bon dimanche.
1: Allez, à toi aussi.
0: Mon soleil, Célio, on envoie ça tout de suite pour essayer de ramener un petit peu le soleil côté de nous.

0: Nigro. C'est Lio, bon, c'est Gas Soleil, ça. C'est Lio. En tout cas, on lui fait un coucou à C'est Lio. Et puis, on fait un coucou également à Loretta, qui fête son anniversaire, la chanteuse Loretta, qui fête son anniversaire aujourd'hui. On lui souhaite un très bon anniversaire. On continue par ici, et puis on va aller sur la route. On a Coralie qui a besoin d'aide. Coralie, bonjour. Allô, allô.
1: Allô, bonjour.
0: Bonjour, Coralie.
1: Oui.
0: Quoi l'arrivée?
1: Ben, il est en panne, ma roue, la PSC.
0: La PSC.
1: Oui.
0: Aïe, aïe, aïe. Comment il fait?
1: Ben là, du coup, monsieur Lapati gonfle la roue. Mmh. La roue de secours. Du coup, ben, m'y attend pour voir. Nous, la fin de vis la roue, mais on dirait qu'il a du mal à la roue de sortir sur la voiture.
0: Aïe, aïe, aïe, aïe, aïe. C'est quoi, les écrous, les coincés?
1: M'y pense.
0: Oh là là, il doit être grippé alors. Avec le comment, la clé, il est difficile à enlever?
1: Oui.
0: Et là, où les toute seule?
1: Eh ben avec les enfants. Ben là, le temps, monsieur, la partie gonfle la roue de secours.
0: Oh là là. Et alors, comment nous peut aider à Oula?
1: Ben sinon, l'automobiliste gagne, aide à nous enlève la roue de la voiture.
0: Mm-mm. Un homme fort. Un homme capable.
1: Tu devrais dire ça comme ça.
0: Oh, Coralie, à quel niveau vous voulez exactement?
1: Mais la fin dépasse la station. Là, il est au Sanina, la voie est rétrécie, là. Il pense les prons, ça, non?
0: Alors, attends, route des Tamarins. Vous sur la route des Tamarins?
1: La route Tamarin vers Saint-Denis.
0: Tamarin, ok, direction Saint-Denis. Et où la fin passe la station sur la route Tamarin?
1: Oui, la fin dépasse la station.
0: Donc, c'est là, vous voulez à combien de mètres à peu près après la station, vous connaissez à peu près?
1: Mais dis-moi, non, mais pourquoi dépasse la station? Parce que dis-moi, il est à 13 minutes de la station.
0: Ah, donc oui, la station, elle est devant alors?
1: Oui.
0: Mais monsieur, comment la partie à la station?
1: Ben, ça, c'est la nuit avec lui.
0: Ah, d'accord. Il a gagné un petit transport.
1: Okay.
0: Donc là, il faudrait éventuellement... Donc vous allez avant la station sur la route Tamarin en direction de Sani.
1: C'est ça.
0: Vous avez quoi comme voiture?
1: Une Skoda blanche.
0: Avant la station, Skoda blanche. Et donc vous allez sur la bande d'arrêt d'urgence?
1: Oui, c'est ça.
0: Ok. Et ça va aller pas dangereux là dans le coin avec les enfants et tout?
1: Ben non, les enfants, les délits à la basse sécurité.
0: Oui.
1: Du coup...
0: Ok, eh ben écoute, nous lance un appel là, s'il y a quelqu'un, il peut aider à où enlève la roue sur le véhicule.
1: D'accord, ok, merci beaucoup.
0: Ok, et puis tiens-nous au courant, d'accord?
1: Ok, ben Mira, sur le numéro là même?
0: Appel sur le 0262 41 51 51.
1: 0262 41 51 51.
0: Ça même.
1: Ok, elle est bon.
0: Ok, on se tient au courant, Coralie, bon courage.
1: Ok, merci.
0: Allez, au revoir.
1: Allez, au revoir.
0: Automobiliste, on tient à l'instant, véhicule en panne, Coralie est tombée en panne sur la route des Tamarins, elle est en direction de Saint-Denis, elle est tombée en panne un peu avant la station sur la route des Tamarins, elle se situe sur la bande d'arrêt d'urgence avec les enfants, son mari est allé gonfler la roue de secours, mais elle ne parvient pas à enlever la roue qui est percée sur son véhicule. Donc voilà, si jamais quelqu'un pourrait donner un coup de main pour pouvoir enlever la roue qui est sur sa voiture, eh bien ce serait une belle action. On se tiendra informé assez rapidement de cette situation. On continue avec vous pour les petites dédicaces de cet après-midi. On va aller par ici. Frida Malo.
2: Oui.
0: Oui, bonjour.
2: Bonjour, c'est... Comment appelle ça, pas Eric, ça, non?
0: Non, pas Lisa, Eric, t'es hier soir.
2: Non, mais...
0: À moi, 16 ans.
2: Oui, bah, ma fille, attends, dire, moi, souvent, parfois, la mémoire, elle peut fatiguer, mais oublier un petit peu.
0: Ah bon?
2: Ma fille, attends, dire, au moins...
0: Bastien.
2: Bastien.
0: Ah, il m'aime, ça!
2: Ça va?
0: Ça va, ou même?
2: Ah, bon... À moi, un petit lampe, comme dit Créole.
0: Alors, c'est comment le prénom?
2: Ah, mon prénom, c'est Jean-Pierre, de l'Ouest.
0: On a réfléchi longtemps, Jean-Pierre, pour dire mon prénom, hein?
2: Mais ça même, le moral, il bafouille. Là, bah, voilà. Dis-moi, ça pourrait rendez-vous avec un médecin Alzheimer pour moi voir c'est quoi, là.
0: Elle avait joué à Alzheimer aujourd'hui, hein? Saint-Paul.
2: Ma femme l'a partie, fait tout, là.
0: Ah, ben oui, oui, oui. C'est jusqu'à midi. C'est jusqu'à midi, ça?
2: Ben, jusqu'à midi, ben.
0: Oui, Saint-Paul, c'est ça, oui.
2: Ben, moi, la paix, ça, moi,
0: Ah, ah, bon, on a raison. Il faut prendre les renseignements avant, parce qu'après, trop tard. Parce que sinon, oublie après.
2: Après, il oublie, mais...
0: Alors, Jean-Pierre, que ça a besoin comme chanson?
2: Ben, même petit chanson pour apprécier un peu la morale, hein.
0: Mm.
2: Ben, alors, taper, danser le Madison, Ritchie.
0: Hein?
2: Danser le Madison, Ritchie.
0: Danser le Madison?
2: Oui, Ritchie.
0: Ah bon?
2: Danser D-A-N-S-E-R.
0: Hein?
2: Le Madison, que les gros écrire.
0: Ah, qu'est-ce que tu l'as?
2: Madison, M-A-D-I-S-O-N.
0: Oui.
2: Ritchie, R-I-T. C-A-Y.
0: D'accord, à quoi cette là, le Ritchie, là, au VO?
2: On est dans la radio, il y a inscrit dans Madison.
0: Vous dansez bien Madison, ou alors?
2: Ah, mais à moi, il défoule, même moi, là.
0: Hein?
2: Je ne connais pas, parce qu'on dirait, moi, on a un rendez-vous, là, pour moi, danser, là, on aurait un concours. Je pense qu'on aurait un concours, et Twist Madison, là, mais peut-être, ça va présenter, je ne connais pas, mais là, pour réfléchir, là.
0: Ah.
2: Ce matin, moi, on entraîne là-dessus, moi, là.
0: Ah, on est là vraiment un gousse, comme il dit, pour danser, alors.
2: Ah, il a bouffé un petit zeste, mais pense les années 60.
0: Hein?
2: Ben oui, comme il danse, ça, il pense les années 60. Ce matin, moi, je vais mettre mon bas pour un masque, pour la sortir un peu en l'air.
0: Ah, ah, à où on danse?
2: À moi, on danse, voilà, son escaté, à moi, on l'a levé, ben, c'était beau.
0: Ah, ah, ben, les belles, t'es. Tant qu'il gagne encore son escaté, c'est que le bon.
2: Il gagne, ben, mais entre autres, il y a moins bien, il gagne, moi, parce qu'il fait sport aussi, moi.
0: Hein? Là, oublie, j'ai fait les squats.
2: Ben, la semaine, comment pas ton travail pour faire? Il monte ici, là, je sais pas à quoi sortir, c'est un peu là, il court. Après, il fait des fois par semaine, hein, des fois comme ça, par quoi sortir. Après, il fait la danse le samedi, ou bien le dimanche matin.
0: Quand
2: le temps, les frères, ben, ça fait que mettre mon corps en forme.
0: Ah, ou bien heureux, bien, ouais, un homme heureux.
2: Souvez bien, bon, souvez la vie, les cours. Ouais, mis, ouais, puis, faut tout le temps stresser, un peu, tout le temps pour payer.
0: Aïe. Ben, on a bien raison. Faut profiter même.
2: Ben, faut en profiter. Imagine, puis rien, danse, c'est tout.
0: Ah oui. Danser, mamaï.
2: Ben, comme il aime la musique, tu vois.
0: Bon, ben, Jean-Pierre, ben, bonne danse. Ah oui, on va essayer ça tout de suite, alors.
2: Vous la trouvez, alors?
0: Les bons.
2: Ben, une dédicace pour moi, personnellement, et pour ma cousine de Temps Rouge, et pour mon cousin de la Caverne, et pour tous les auditeurs qui aiment cette chanson, auditeurs et auditrices qui aiment cette chanson, et pour toi aussi, hein.
0: Ah, ben, les bons, allez, viens ma danser un coup de Madison, alors.
2: Ah, moi aussi, ça danse, merci, hein.
0: Lague, les amas.
2: Allez, lague.
0: Allez, bye. tout de suite, Madison, Richie, venez danser le Madison, viens, Zot.

0: Madison, Richie, né dans le Madison, bonne ambiance, c'est un animateur vraiment de soirée, et bonne ambiance aujourd'hui avec le Madison, j'espère que vous êtes parti, allez on y va. Alors, très belle chanson, en tout cas du Madison, on continue avec vos appels, et puis peut-être pas le journal aussi, oh là là, je vais me faire taper sur les doigts moi, tiens. On va aller prendre une information rapidement, un accident par ici, on est avec Bruno, bonjour.
1: Oui, bonjour.
0: Oui.
1: Alors, donc, ça se passe à la ravine Bianica, près de, il y a la petite chapelle, c'est le chemin qui rejoint la petite chapelle.
0: Oui.
1: Bianica. J'ai pas vu l'accident parce que la route est barrée. Donc, la route est barrée avec des flots.
0: Ah. Donc, il y a déjà les secours et tout sur place?
1: C'est après ceux qui veillent l'entrée de la route, oui.
0: D'accord.
1: Ils sont sur place.
0: Ok, donc, petite ravine du Bianica.
1: Oui, un petit ravine du Bianica.
0: Dans quel sens?
1: Là, je pourrais pas vous le dire, c'est à la croisée, vous prenez la petite ravine de Bianica, c'est juste dans cette rue-là, qui rejoint Crève-Cœur, la rue qui rejoint Crève-Cœur.
0: Qui rejoint Crève-Cœur.
1: Ouais.
0: Petit truc qui rejoint Crève-Cœur, la route est barrée, vous m'avez dit?
1: Oui, la route est barrée.
0: D'accord. Eh ben, on va essayer d'avoir un petit peu plus d'informations. Merci beaucoup, en tout cas, Bruno, pour ces informations.
1: Merci bien.
0: Merci, au revoir.
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0: Cette information qui nous arrive à l'instant, on y signale un accident dans la zone de la petite ravine Bernica. Une petite route qui mène vers Crève-Cœur. On a un accident, la route est barrée dans le secteur. Si vous avez de plus amples informations, appelez-nous à 02 62 41 51 51. Accident dans la zone de la petite ravine du Bernica. On va écouter passer les informations de la 2PRL, hein, parce que sinon ça va pas être sympa, les gens n'auront pas les infos. Et puis on se reprend tout de suite pour les dédicaces.
3: Bonjour à tous, Emmanuel Macron martèle que Saint-Pierre et Miquelon est français et attaché à la France en réponse à Donald Trump. Le président américain a posté une carte qui couvre toute la région du drapeau des États-Unis. La visite d'Emmanuel Macron est consacrée aux enjeux économiques et maritimes et à la coopération avec le Canada. Le chef de l'État accueille aujourd'hui à Saint-Pierre le premier ministre canadien, une première dans l'histoire locale. Le prix du gazole atteint un nouveau record, près de 2,41 € en moyenne en France. Un chiffre calculé par l'agence France Presse à partir des prix affichés pour plus de 8700 stations-service sur le site dédié du ministère de l'Économie. Forte tension hier dans la banlieue de Tours à Saint-Pierre-des-Corps après un accident entre une moto et une voiture de police. Le motard a été gravement blessé. Le policier qui conduisait la voiture placé en garde à vue. Cet accident a provoqué des affrontements avec les forces de l'ordre. Des véhicules ont été incendiés. 8 policiers et un gendarme ont été blessés. Les forces de l'ordre ont procédé à 5 interpellation. Le président ukrainien confirme des frappes massives sur Moscou la nuit dernière, des frappes visant le système énergétique russe. Moscou doit mettre fin à sa guerre brutale et choisir la paix, écrit Volodymyr Zelensky. Les autorités russes affirment que Moscou et sa région ont été visées par des centaines de drones, tuant au moins 2 personnes et endommageant une importante raffinerie. Les Russes se rendent aux urnes aujourd'hui pour le dernier jour des élections législatives et sans surprise, le parti de Vladimir Poutine devrait l'emporter. 6 départements du sud de la France placés en risque élevé pour les feux de forêt. Les départements concernés sont l'Aude, l'Hérault, les Bouches-du-Rhône, le Vaucluse, le Gard et l'Ardèche. Le foot est la suite de la 5e journée de Ligue 1. Le Classico ce soir entre Marseille et le PSG, ce sera à 20h45. Une rencontre qui n'attire pas les foules, pas de match à guichet fermé à cause des mauvais résultats de l'OM. 4 défaites depuis le début de la saison. À 15h, Auxerre reçoit Brest et à 17h15, Lille se déplace à Nice. Très bonne journée à tous. Tous.

0: Radio Freedom, 14h10, on continue avec vous et les dédicaces, le 02 62 99 14 00 pour ceux qui appellent de La Réunion et le 02 62 99 11 00 pour ceux qui nous appellent de la métropole. On continue tout de suite avec les petites dédicaces. Freedom, allô ?
1: Allô, bonjour !
0: Bonjour ! Alors, et toi gratuit en plus ?
1: Tout le temps, ils sont pas pour les savoir.
0: Ah bon?
1: Ah oui.
0: À la lila.
1: À la lila.
0: Quoi ça l'a fait?
1: M'a demandé une chanson, là, c'est ancienne.
0: Ah ben, nous y aiment les chansons anciennes, nous. C'est laquelle?
1: Oui, Francis Cabrel.
0: Oh là là, Francis Cabrel, quoi?
1: Oui.
0: Oui.
1: Ma ville.
0: Ma ville?
1: Oui.
0: Quelle ville, ça?
1: Hein?
0: Quelle ville, ça?
1: Saint-Paul.
0: Bon, ben, nous envoyons ça pour qui c'est ça?
1: Mais t'es dit, ça vaut pas de bonne barbaille, là. Je ne comprends que c'est venu à ma ville.
0: Hein? Ben, jeune Jean.
1: Ben, quand ça l'école, après, il connaît que ça, il vient dans la ville.
0: Nous envoyons ça pour tous les jeunes gens, alors.
1: Comment il t'est dit à la ville propre?
0: Ben, mal propre. Ah, ben les beaux, nous envoyons ça alors.
1: Alors, voyez.
0: Allez, bon dimanche à où?
1: Allez, merci.
0: Allez, big up Saint-Paul, big up le port. Allez, on continue avec vous. Dédicace Francis Cabrel, ma ville.

0: Francis Cabrera. Ma vie, là.
1: Si tu veux.
0: Ah, dites donc. Incroyable, belle chanson de Francis Cabrera. Ah, dites donc, c'est beau. Frida Malo.
2: Où c'est là?
0: Qu'est-ce que dit, JB?
2: Oh, t'es mon petit camarade 440, oh, t'es où chante bien, t'es?
0: Ah, excusez-moi, moi j'ai pas chanté le Francis Cabrel, quoi.
2: À cause du repas, producteur pour produire où?
0: Produire moi où? On me zéro de loin, ça?
2: Ah, au travail d'un fruit d'homme, ben là-dedans, même il est produit où?
0: Ah, même ça demande, ben non, là.
2: Ah, Marcin, grand technicien, ça.
0: Ben, ça, déjà, il m'a là. C'était produit à moi, quoi. Ah, ou. Produit à moi, quoi.
2: Ah, moi, bien, pas moi.
0: T'as mon l'air.
2: T'as le mec, comment il fait, t'es.
0: Eh, le gars, il est santé, mais le gars, il est.
2: Eh, il me dit, bon, il a 50 ans de l'équipe, oh.
0: Ah, gagne 2-3 l'équipe, peut-être.
2: Là, j'ai dit le temps long couillon de l'Olympique pays mid.
0: Ah, le temps long moussous.
2: Ah, ça. Très bon temps pour vous et pour. Et bon, je ne m'aille.
0: Ah, on commence, hein.
2: Quoi, ça? Ben, il dégraine dehors, ben, où il dégraine en dedans? Mais il est passé un petit sens pour le moment salé.
0: Un morceau pour dégrainer même ça?
2: Ben là, il est en train de préparer, il est en train de passer la poudre. Et bon, on pêche son figuier. Il t'arrête pas le mal, il vient blanc.
0: Ben là, pour moi, de Michael Jackson.
2: Ah oui. Ben, où passe un petit sens son Cyril Gainsbourg? Et Jen Birkin.
0: Aïe, aïe, aïe, aïe.
2: Même, il va le mettre la poudre là. Il croise son pied. Il va le mettre partout. Ou avoir des tinets, il s'en débarque là-bas.
0: Ah, t'es, à ce tour, faut vous mettre ça. C'est un Gainsbourg.
2: Si continue, comment ou ça veut trapper l'homme de poste pour éclairer son figure?
0: Ah, oh, t'as l'air de ce qu'il est bon, là, voyons.
2: Qui ça, même, tous les larmes, sur ce mur, souhaite, ah,
0: oh. Eh, le titre de chanson, c'est comment?
2: Si elle gagne beau, moi, j'étais moi non plus.
0: Ah, d'accord.
2: Je crois, c'est ça, hein?
0: Eh, je crois.
2: Ben, je crois.
0: Je crois, mais je suis pas sûr.
2: Je suis pas sûr.
0: Brésil. Ah non, Jen. Non. Non, je t'aime moi non plus avec Brigitte Bardot.
2: Attends, où là?
0: Avec Jen
2: et...
0: Ouh, mon amour.
2: Où c'est là?
0: Oh, mon amour.
2: Oh, t'es là, si t'es là, là, comme le temps en couillon dehors, là. Ah, ma fille râle, madame, ma fille me donne mille salons, moi.
0: En plein cœur du salon.
2: Ah, en plein cœur.
0: Bon, Villa Sojibé, dans tout ça.
2: Allez,
0: dans. Bon dimanche à vous.
2: Ah, aussi pareil.
0: Yes.
2: Yes.
0: Alors, Timosso de Serge Gainsbourg. Prétends que je t'aime, moi non plus.

0: Ah, JB avait raison, on a une annulation avec Jane Birkin, effectivement. On l'a vu rien que c'était que Doom. On va mettre un petit morceau de Jane Birkin vite fait après alors. On fait une toute petite pause, une toute petite minute, et ensuite on revient dans quelques petits instants, et puis on va mettre la chanson de Birkin avant la reprise.
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0: Et on est reparti ensemble. Celle-là, c'est Serge Gainsbourg et Jane Birkin. Et c'est celle qui était demandée. Hein.

0: Un morceau pour relancer un petit peu la natalité, ça. Allez, on continue avec vous. Radio Freedom, bonjour.
1: Bonjour, Bastien.
0: Bonjour.
1: Comment ça va?
0: Ben, ça va, et vous-même?
1: Ben, elle est là, déjà tranquille, et voilà, mais appelle-moi une petite chance, s'il vous plaît.
0: Oui, bien sûr, mais écoute, que ça veut.
1: Alors, on voudrait écouter Météose avec Sensation.
0: Météose. Météose?
1: Oui, avec un Z à la fin.
0: Météose.
1: Sensation, le titre. Il fait beau dans le sud, hein, dans sa plaine du soleil. Hein, il y a
0: n'est pas vrai. Soleil,
1: hein. Oui, depuis ce
0: matin. T'es bien, je n'ai pas c'était.
1: Oui, bah.
0: Depuis ce matin?
1: Oui, depuis ce matin.
0: T'es pas vrai.
1: Oui, mais par contre, il y a un peu de vent.
0: Mais envoyez un peu cela, écoutez-nous, s'il vous plaît.
1: Mais viens trapper, même dans l'auto, viens trapper.
0: Non, point du tout. Aucun soleil depuis grand matin.
1: Mais demain, la radio vient nous appeler en après-midi, là, viens tout de suite.
0: Ah, ben oui. Depuis tout à l'heure, pour dire le temps pas beau, partout, personne dit pas moi, dans le soleil, c'est un pire.
1: Si, dans le soleil.
0: Depuis grand matin, pas de pluie du tout, pas de grisaille, alors.
1: Non, ça va.
0: T'es... Ben, c'est la chance d'être dans le sud de Balaté.
1: Ben oui, c'est ici la chance, hein, dans Saint-Pierre même.
0: Bon, ben.
1: La chanson?
0: Météose. Attends, mais il m'a pas trouvé par là-bas, m'a trouvé pas ici. Météose. Ah, le titre, ouais, dis-moi, c'est.
1: Sensation.
0: Sensation frisson.
1: Ah, exactement.
0: Bon, bon, ben, les beaux, alors, nous envoyons ça tout de suite.
1: C'est là, comme on dit.
0: Où c'est là? Bon, ben, nous envoyons le morceau tout de suite, alors.
1: Ok, c'est pour tout le monde, pour vous aussi, hein.
0: Ah, ben, Ida, moi, m'y prends, moi. Pas de problème.
1: Allez, mais prends tout de suite, allez.
0: Allez, bon, allez, bon dimanche, ciao.
1: Bye, bye.
0: Allez, bye. Comment Météores avec le titre Sensation. Eh ben, si m'y coupe pas, ce sera pas sympa. Sensation par ici.
2: Vite à la frontière espagnole, à 15 minutes.
0: Eh ben, il n'envoie pas de nom.

0: 14 que vous entendez actuellement. Un bon ciseau que ça, les a fait bien qu'à danser, mon roi. Oh là là là là. Incroyable, comme ils disent, ils donnent envie de lever, danser. Ouh, le frisson, il passe. On continue avec vos appels. On va aller faire un petit tour du côté de la métropole. Oh, tiens. Frida Malo. Allô, allô.
1: Allô.
0: Oui.
1: Bonjour, Bastien.
0: Bonjour, vous-même. C'est la métropole qui nous appelle.
1: Oui, c'est Isa Picardi.
0: Ah, salut Isa, comment ça va bien?
1: Ça va bien, ça va bien.
0: Ah, super.
1: Accent du nord, accent du sud, mais j'habite dans le nord.
0: Oui.
1: Voilà. C'est dur en ce moment de vous avoir, hein. Moi, j'essaie d'appeler le soir, mais c'est dur, même je veux t'appeler et tout, j'arrive pas.
0: Oh là là, c'est compliqué. Ah, c'est compliqué. Ah, beaucoup d'appels, hein. On a beaucoup d'appels. On a beaucoup d'appels, hein. Je te le dis. Hein. Ah, c'est pas évident, hein, je te le dis.
1: Toi avec tes chansons, tu chantes bien en plus, hein?
0: Ah, bien si, ça, ça fait plaisir.
1: Ouais, tu chantes bien. Ah oui, j'apprécie. Même tes, même des petites blagues que tu fais là, c'est trop sympa.
0: Ouh, c'est là.
1: Ça passe, hein.
0: Ouh, c'est là.
1: Ah, ça passe, ça passe. Avec ton accent que tu prends des fois, le fois t'as plus d'accent. Je m'en rappelle plus de qui t'avais plus d'accent, d'un Martiniquais ou je sais plus d'un. Je m'en rappelle plus.
0: Moi, pas pour un accent, frère. Non, regardez n'importe quoi là, c'est pas possible. Nous pas gaver ça, non.
1: Ah non, c'est trop marrant. Ah non, j'ai rigolé. Tu veux trop rire, Bastien, franchement.
0: Alors, quelle chanson te ferait plaisir, Isa?
1: Eh ben, comme j'ai eu l'occasion de rencontrer Jean-Jacques Goldman, je te donne.
0: Ah ouais, ta copine à Jean-Jacques?
1: J'ai rencontré, oui, à La Réunion. Quand j'étais à La Réunion, oui, je l'ai rencontré.
0: C'est vrai?
1: Ouais, la manche, j'ai presque à côté.
0: Mais à quelle occasion?
1: C'était, il était venu à La Réunion faire un concert. Et on était à Saint, moi j'étais à Saint-Gilles. En plus, j'avais les jambes cassées ce jour-là. J'étais dans le plâtre.
0: Oh là là.
1: Et j'étais avec mon ex à l'époque, bien sûr. Maintenant, je suis avec mon mari, mais bon, je suis avec mon ex à l'époque. Et Jean-Jacques Goldman était, parce que, je sais pas si tu te rappelles le bateau, là, qui était sur Saint-Gilles, là, qui faisait bateau, mais café en même temps, qui faisait restaurant en même temps. Pas si...
0: Ah, comme les péniches à Paris.
1: Voilà.
0: D'accord,
1: et
0: ouais.
1: Du coup, et il était là avec, comment il s'appelait le mec qui chante avec lui, là, qui chante en anglais, là.
0: Un mec et, qui chante.
1: Il y avait Maria James, il y avait d'autres, je me rappelle plus comment il s'appelle.
0: Ah,
1: elle qui chante avec lui, quoi, je me rappelle plus.
0: Ouais.
1: Et du coup, pas pour être méchante, pas pour être, dire que je suis plus belle que tout le monde, j'ai voulu, à la fin, j'ai été demandé une dédicace.
0: Ouais.
1: Et mon copain, il a fait une crise de jalousie.
0: Oh là là.
1: Que tu vas demander une dédicace, machin. Bah attends, c'est Jean-Jacques Goldman.
0: Oh, le relou. Oh, le relou.
1: Le relou. Ah ben, je suis plus avec de pire.
0: Oh là là, le relou. Tu l'as quitté pour Jean-Jacques.
1: Il y a plus de 20 ans. Il y a plus de 24 ans.
0: Incroyable. Eh ben, écoute, on envoie cette petite chanson pour toi, Isa.
1: Et cette chanson, je le dédie pour ma fille que j'aime énormément, pour mes petits-fils Yannis Kansayan, le futur bébé qui va arriver au mois de janvier, pour toute la radio Frida, pour mon mari, sembler mon mari, bien sûr.
0: Ah, bien sûr, oui.
1: Depuis 26 ans de vie commune maintenant, pour toute la radio Frida, pour toute la Réunion, pour tout le monde, de tout mon cœur. Et avant de raccrocher, je vous aime. Que Dieu vous bénisse, que vous bénisse énormément.
0: Eh ben, ça marche, Isa, merci beaucoup.
1: Merci, au revoir Bastien, au revoir.
0: Au revoir. Jean-Jacques Goldman, je te donne.

0: 0 pour ceux qui appellent de la métropole. On continue avec vos appels. On va aller par ici. Freedom, allô? Allô, allô?
1: Oui,
0: bonjour. Bonjour.
1: Voilà, en fait, c'est Alain de Cambé.
0: Ah, Alain de Cambé, comment il est?
1: Ah, ben là, il est bien. Là, je vois bien mon petit quartier, comment il est. Ben, je me dis, comment il est content de gagner à la ligne, quoi, parce qu'il est difficile. Hein.
0: Ah, quand il est pas facile, quand il est difficile.
1: Oui, mais ce moment-là, je me dis, comment. Après, ben, il faudrait être patient. Je suis vraiment, nous aimons la personne qui nous veut faire une petite dédicace.
0: Mm-hmm.
1: Ben, nous allons attendre jusqu'à la fin, jusqu'à ce que nous gagnions sur l'appel, pour qu'au moins nous puissions épanouir elle.
0: Par ce petit message, bien sûr.
1: Ben, voilà.
0: Que ça, on a besoin.
1: Alors. Moi, m'y vais des muscroussos, loin des yeux, loin des cœurs.
0: Mmh.
1: Pas où que ça existe, ça.
0: Alors, des muscroussos?
1: Oui.
0: Ça a loin, longtemps, là.
1: Ah, oui, t'es.
0: Alors?
1: Mais il est loin des yeux, loin des cœurs.
0: Ah, comment ça, loin des yeux, loin du cœur? Comment on peut être loin des yeux, loin du cœur, comme ça?
1: T'es, non, m'y vois plus à elle.
0: Hein?
1: Et mon cœur est près d'elle, mais mon jeu, il voit plus lui.
0: Vous voyez plus?
1: C'est Jessica. Ma copine, c'est Jessica.
0: Et à quoi vous voyez plus lui?
1: Hein?
0: À quoi vous voyez plus lui où?
1: Ben, parce qu'il nous a distancé un peu en ce moment. Elle y habite vers les bas, et à mon habite vers les hauts.
0: Oh là là.
1: Et nous la connaissons, nous sommes allés à Tropical avec Freedom même.
0: Mais vous voyez?
1: Maintenant, nous sommes toujours ensemble, nous sommes toujours avec. Mais sauf que là, nous l'avons éloigné un petit peu. Mais nous l'avons toujours. Elle est en train d'écouter, moi, les sûr.
0: On pense?
1: Bah oui, elle habite au port, ouais.
0: Ben, dédicace pour Jessica, là, des Miss Roussos, loin des yeux, loin du cœur.
1: Oui, ça me. T'es, on connaît quelque chose.
0: Ah, ben bon, nous envoyons ça comme ça, se t'y rapproche, ça près des yeux, près du cœur.
1: Ok, merci beaucoup, allez.
0: Les bons, ça marche, Alain. Bonne journée à vous. Loin des yeux, loin du cœur, des Miss Roussos.

0: très belle chanson d'amour de Demis Roussos. Loin des yeux, loin du cœur, ça n'existe pas. Alain pour Jessica. Oh là là, que de belles dédicaces, que de belles chansons que vous nous envoyez là. On continue avec vous, justement, Radio Freedom, allô. Allô.
1: Allô, bonjour.
0: Bonjour.
1: Ah, c'est Bastien, à longtemps, mais attends, hein.
0: Comment ça?
1: Depuis le premier créneau, hein.
0: C'est vrai?
1: Ah ben oui, ma, tellement on a fait le 41, on m'a demandé.
0: Hein? Vous l'a demandé si moi j'avais, vous l'a demandé si moi j'avais un problème avec vous? Hein?
1: Hein?
0: Vous l'a demandé si moi j'avais un problème avec vous?
1: Non, pour le numéro, pour la France.
0: Hein? Demande si c'était le bon numéro.
1: Oui, voilà.
0: Ah oui, ben il y a un état de moune, appelle.
1: Hein? Oh, elle était tendre.
0: Quel côté tu appelles à nous?
1: Ben, il appelle de la Normandie.
0: Ah, Normandie. Oui.

0: Quand tu nous tiens.
1: Oui. Comment?
0: Quand, non, mais on dit quand tu nous tiens.
1: Oui.
0: Il faut combien de temps là-bas?
1: Ben, ma fille a 10 ans, à moi c'est 3 ans. Ma prend mon retraite magnifique, mon fils.
0: Ah, ah.
1: Ben.
0: Bah, tu retraites là-bas alors?
1: Ben.
0: Et ça va, elle est bien?
1: Au début, t'es molle, mais maintenant ça va.
0: Au fin, fait l'habitude maintenant.
1: Ouais, ma fille fait l'habitude, mais pour manger, toujours mon curry créole, moi. Ben, ça un autre moment avec la crème, là.
0: Ça épiète pas, ça?
1: Ah non, ça épiète pas.
0: Mm-mm. Alors, quelle dédicace vous veut?
1: Ben, moi, il veut Johnny Hallyday. Ave Maria.
0: Johnny Hallyday?
1: Oui, Johnny Hallyday, Ave Maria.
0: Mais s'il n'a pas l'idée?
1: Si, il n'a pas l'idée. Parce que moi, les fans de Johnny Hallyday, moi, t'es.
0: Hein? Ah, vous connaissez toutes chansons?
1: Ah oui.
0: Par cœur?
1: Pas, tu ne connais pas chanter.
0: Hein?
1: Mais
0: moi, les sons femmes. Ah, où sont femmes?
1: Son fan.
0: Ah, son fan. Ah, mais tu l'es son fan, mais tu as voulu l'héritage. Non,
1: pas
0: l'héritage,
1: moi.
0: Hein?
1: Non.
0: À cause.
1: Mon est beau comme il est.
0: Vous n'aimez pas l'argent?
1: Non. Il faut l'argent pour vivre. Mais quand on a un gros paquet, là, on ne connaît pas comment on dort.
0: La première, il y a avec.
1: Ah oui, voilà.
0: Quand ça va, votre camarade bataille d'hier?
1: Justement.
0: Vaut mieux nous n'avons pas.
1: Hein?
0: Mais dis, vaut mieux nous n'avons pas alors.
1: Ah oui, mais juste ce qu'il faut.
0: Bon, ben, mets la chanson pour toi alors.
1: Oui, et Mazaou, le chanson c'est pour Leïla.
0: Vous avez tout à décider, l'élève, pour Leïla alors?
1: Oui, non, ben, moi, on t'a jali. Eh, parce que je suis toujours fidèle quand je suis d'homme.
0: Ah, ben, m'y crois,
1: ouf.
0: Crie pas avec moi, hein?
1: Non, mais c'est pas
0: vous.
1: C'est mon mari
0: qui a
1: parlé. Hein? Vous connaissez comme Mathias?
0: Oui.
1: Famille.
0: Oui.
1: Oui. Voilà.
0: Maman, il fait pas dédicace là, ça?
1: Ah oui, elle est belle ce moment. Moi, quand c'est Lila, je préfère tellement rajouter tout bien. Et un gros bisou à Wendy.
0: Belle et beau.
1: Merci, Wendy. Un gros bisou à Wendy.
0: Un gros poutou sur le front.
1: Oui.
0: Les beaux, bah, ça marche.
1: Partout pour Wendy.
0: Les beaux, viens, trouve.
1: Oui. Allez.
0: La prochaine, beau dimanche à toi.
1: Ben merci, à la prochaine.
0: Allez, bye.
1: Bye.
0: La chanson de Ave Maria, titre de Johnny Hallyday.

0: titre de Johnny Hallyday cette fois, Ave Maria, que vous avez entendu à l'instant. On continue avec vos dédicaces à Radio Freedom. Allô?
1: Oui, bonjour Bastien.
0: Bonjour à vous-même.
1: Mon animateur préféré.
0: Oh là là là là, arrête après m'y rougir.
1: Non, non, moi toujours dit, mais après les autres aussi, hein, parce que n'a quelqu'un fait, voilà, mais tous les gens, toutes les personnes de la Radio Freedom, il y a mazot très très fort.
0: Non, non, non, non, non, non. Si vous n'avez préféré, c'est que à moi, n'a pas personne d'ailleurs.
1: Oui, voilà. voilà.
0: Alors, moi, comment je peux te faire plaisir?
1: Moi, c'est pour une chanson de Jean-Claude Janada.
0: Mm-hmm.
1: Qu'il est formidable d'être aimé, c'est par rapport à j'ai perdu quelqu'un. Les funérailles étaient aujourd'hui.
0: C'est vrai?
1: Oui.
0: Oh là là.
1: Et Luciane de la Petite Île, c'est pour toute sa famille.
0: Mm-hmm.
1: Surtout Patricia, qui, voilà, et Chantal. Et après, ben, c'est pour Rose de Langevin aussi, que j'aime beaucoup. Et merci pour sa dédicace tout à l'heure, au début.
0: Ah.
1: Et aussi, oui.
0: D'accord.
1: Et aussi pour Gillette et Marie-Ange, pour mes enfants aussi. Et pour toute la Radio Freedom et tous les gens qui aimaient Luciane. Par contre, je suis déçue pour
0: d'accord.
1: le groupe de Grand Galet. Elle est venue faire la couture sur Grand Galet pour tous les gens de Grand Galet. Il n'y avait que moi et Marie-André. Et personne n'est venu la voir quand elle était malade, quand elle est partie. Personne.
0: Ah, ben c'est ça, les molles, quand on est dans le dur, quand on est dans
1: oui.
0: un problème, tout ça là, on est bon peu, et puis là après.
1: Oui, voilà, c'est ça.
0: Mm-hmm.
1: Et là, moi, déçu, moi, très déçu. Mais merci aussi à Marie-André, parce qu'elle m'a, avec sa fille, elle m'a emmené voir la personne là qui était vraiment malade.
0: Mm-hmm.
1: Et ben, qu'est-ce que je peux dire? Ben,
0: alors, la chanson, tu m'as dit, c'est comment la chanson?
1: C'est Jean-Claude Janada.
0: Oui, oui.
1: Qu'il est formidable.
0: Ah, d'accord.
1: Parce qu'elle était vraiment une femme formidable, exceptionnelle.
0: Mm-hmm.
1: C'était une femme, elle était là pour tous les gens. Pour tous les gens.
0: Mm-hmm.
1: Bah.
0: Eh bien, on lui dédicace cette chanson, alors.
1: Oui, voilà. Et aussi pour Rose de Langevin et ma soeur du cœur. Et pour tous les autres, toutes les personnes que j'aime beaucoup. Voilà.
0: Ok, ça marche. On envoie voilà, ça. Je te souhaite un bon après-midi.
1: Merci beaucoup.
0: Allez, au revoir.
1: Allez, au revoir.
0: Jean-Claude Janada, qu'il est formidable d'aimer.

0: Jean-Claude Giannada, qu'il est formidable d'aimer, un très beau titre. Et dans vos dédicaces, il est 14h50, on continue avec vous, Radio Freedom, on va aller par ici. Bonjour Charlotte, ça va bien? On continue avec vous, et les dédicaces, on va aller par ici. Radio Freedom, bonjour.
1: Bonjour Bacha.
0: Bonjour. Ah, c'est Anise.
1: La beau soleil par ici.
0: Par ici où ça?
1: Saint-Joseph.
0: Ah non, elle n'est pas vrai.
1: Si, c'est pas des conneries.
0: Tant pour il fait pas beau, Saint-Joseph et Saint-Pierre, il fait beau.
1: Ah oui, bah oui, il faut qu'on y habite par ici.
0: C'est même ça, t'en es un peu dans le sud, moi t'es noir.
1: Ah bah oui, il faut y aller un peu dans le sud.
0: Ouais, bah c'est ça le problème.
1: Dans le sud.
0: Ben oui, il faut mieux t'en es un peu moins là.
1: Ah oui.
0: Mmh. Alors Anise, quelle chanson qui te ferait plaisir?
1: Les Mascareignes, Exil.
0: Ah, vous avez vu Exil à Zat?
1: Ah oui. Vous savez, il y a eu un petit esprit, c'était chouette.
0: T'es pas assez.
1: Ah ouais, t'es pas assez, mais il y avait un goût de pas assez.
0: Ben nous, Ahmed Ali alors, c'est bon?
1: Ben oui, ben je te dédie à toi, à toute l'équipe, à Charlotte, à Héloïse, et puis bon dimanche, et bonne fin de continuation. Ça finit bien ou là?
0: Hein?
1: Ça finit ou là?
0: Ah, c'est la fin là, oui.
1: Ah oui, bon, allez, nous retrouve, Bastien.
0: Ça marche, allez, bye bye, Yannis. Merci, bon après-midi. Donc là, les Mascareignes, Exil.

0: toujours un petit solo de guitare d'une chanson comme ça. Des petites chansons encore sympathiques, encore quelques minutes à passer ensemble, les dédicaces pour vous. On continue, hein, on tient beau, on largue pas comme il dit. Les appels sur le 99 14 00 pour la Réunion, le 99 11 00 pour la métropole. On continue avec vous. On va aller par ici, Radio Freedom, bonjour.
1: Allô?
0: Oui, allô?
1: Oui, bonjour.
0: Bonjour.
1: Ça serait pour une dédicace.
0: Bien sûr, je vous écoute, c'est quoi la chanson?
1: Ouais, ben j'aimerais bien écouter Nora du groupe Ravana. C'est pour ma maman, Gaillac Solange, de Pichette.
0: D'accord.
1: Et de mon beau-père, Monsieur Paul.
0: Et vous, vous êtes où?
1: Moi, je suis de Brest.
0: Ah, d'accord. Et alors, la chanson, elle dit c'est quoi?
1: Oui, c'est Laura du groupe Ravana, Mon sentiment pour toi.
0: Mon sentiment pour toi?
1: Oui, comme ça nous termine, tiens, mon son, il bouge un peu.
0: Oui, et c'est mauricien alors?
1: Oui, c'est ça, c'est mauricien.
0: Laura, ah, d'accord. Oui,
1: oui du groupe Ravana.
0: Oh.
1: La copine a l'air à Manisson.
0: Ok, d'accord.
1: Et voilà, c'est pour ma maman Solange de Pichette et mon beau-père, Monsieur Paul.
0: Eh bien, on envoie ça,
1: et
0: alors.
1: Je fais un gros bisou, je les embrasse très fort depuis le temps qu'elle me dit « Appelle Radio Freedom, appelle !» Ben, j'espère que là, elle est à l'écoute parce que je ne l'ai même pas prévenue avant. Mais bon, normalement, ça devrait le faire. Ils écoutent la radio, donc voilà.
0: Ah, ben là, maintenant que la dédicace est passée, elle a atterri.
1: Elle est sur les doigts, là.
0: Oui, mais c'est ça. On espère qu'elle écoute, alors.
1: Ben oui, j'espère aussi.
0: On envoie ça tout de suite.
1: Merci, gros bisous.
0: Merci, au revoir.
1: Au revoir.

0: belle petite ambiance là, c'est Gamour ici. Alors, est-ce qu'on a quelques... Eh ben, écoutez, on va essayer de prendre très rapidement, peut-être une dernière petite dédicace. Laura Beg, mon sentiment pour toi. Allez, dernière dédicace rapidement avant de clôturer avec le journal dans la foulée. Frida Malo.
1: Allô, monsieur Sébastien, bonjour.
0: Bonjour.
1: Ben, bonjour, je vous ai entendu. Je dis, ah tiens, ça me demandait un petit disque, mais c'est pour vous, monsieur Sébastien.
0: Ah, quelle chanson?
1: Ah, parce que vous êtes gentil, vous êtes agréable à écouter. Continue comme ça, change pas, mon nom.
0: Ben, merci, madame, ça fait plaisir.
1: Ah, oui, oui, oui. Pour être apprécié de la vie, change pas. Je n'y connais pas où, mais à vous entendre, j'aime tout le monde, mais je vous aime bien.
0: Ah, ben, ça me fait plaisir, madame. Votre prénom, c'est comment?
1: Mon prénom, c'est le messager, moi j'allais dire le messager.
0: Alors, quelle chanson je mets?
1: Alors, je mets pour vous, pour mon épouse qui est là-haut, mais là, uniquement pour vous, alors, faut pas les chercher, mais je m'y prends un sous ma main, Don't Play That Song, par Adriano Celentano.
0: Don't Play That Song.
1: Ah oui, voilà, ça c'est pour vous.
0: Ah ben merci beaucoup, ça fait plaisir.
1: Et ça fait plaisir aussi de vous entendre, monsieur Sébastien. Ah, vraiment, vraiment, vous êtes apaisant pour les gens, vous parlez bien. Tout le monde, vous, c'est exceptionnel.
0: Merci beaucoup, madame. Merci beaucoup. Allez, au revoir. Bon dimanche à vous. Je mets ça dans un petit instant. Le journal avant, allez.
1: Ah, d'accord.
0: Tout de suite, le journal de repas. Au revoir, madame.
2: Le prix du gazole évolue à près de 2,41 € en moyenne. En France, il s'agit d'un nouveau record en pleine crise géopolitique où les approvisionnements sont fortement perturbés. Le Premier ministre Sébastien Lecornu tiendra des réunions demain qui pourraient déboucher sur de nouveaux dispositifs d'aide. Nuit dehors à Saint-Pierre-des-Corps en Indre-et-Loire. Violences qui ont débuté après une collision entre une voiture de police et une moto. Un homme blessé, son pronostic vital n'est pas engagé. Plusieurs voitures ont été incendiées. 9 policiers au total ont été blessés. 5 personnes ont été interpellés. Des djihadistes français vont être jugés à partir d'aujourd'hui en Irak. 6 au total. Ce sont des membres présumés de l'État islamique, parmi eux Adrien Ghial, qui a notamment revendiqué l'attentat de Nice le 14 juillet 2016 et qui avait fait, je le rappelle, 86 morts. 14 000 policiers et gendarmes seront mobilisés. J-6 avant l'arrivée du pape à Paris. Léon XIV attendu pour une visite de 4 jours dans l'exil. Plus de 700 000 personnes se sont déjà inscrites aux différents rassemblements prévus à Paris, Saint-Denis, Lourdes et Metz. Pas de débat, pas de discussion. Emmanuel Macron a assuré que Saint-Pierre-et-Miquelon était bien français à son arrivée hier soir dans l'archipel situé à 4300 km de Paris. Il répondait à une question sur une carte publiée par Donald Trump qui couvrait la région du drapeau français. Aujourd'hui, il doit rencontrer le Premier ministre canadien, le Canada, gros pays producteur de pétrole. À l'étranger, Moscou ciblé par l'Ukraine, le maire de la capitale russe accuse Kiev d'ingérence afin de perturber les élections législatives en cours en Russie. Plus de 1600 drones auraient été envoyés, dont 450 vers Moscou.
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2: Europe 1, il est 13h02. Enquête d'esprit, c'est maintenant.

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2: Et de retour à l'antenne à 15h03. Et comme je t'y connais très bien, que m'y aime pas comme il dit un truc et que m'y fait pas, m'y mettre la chanson Adriano Celentano Don't Play That Song qui a été promis juste avant la coupure d'Europe 1. Et quand on reprendra, et bien vous allez retrouver le foot avec Héloïse dans quelques petits instants.

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1: On le disait, Adriano Celentano, don't play that song. Eh ben, écoutez, voilà, c'était la dernière chanson des dédicaces. On a débordé un tout petit chouïa, mais tout de suite, vous allez retrouver le foot. Je vous laisse entre de bonnes mains avec Héloïse et puis les équipes de Jean-Claude David pour vous faire vivre tout de suite la 19e journée de Régional 1 ici à La Réunion. Tout de suite, eh ben, écoutez, on va se mettre dans l'ambiance sans plus tarder.

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1: Eh bien le bonjour La Réunion, bienvenue pour cet après-midi foot en ce dimanche 20 septembre 2026 et je suis évidemment en compagnie, en belle compagnie de Jean-Claude David et nos correspondants de Mediazone. Othé, comment il est ?
2: Bonjour Héloïse, ben, elle est là très très bien, contente d'être en haut en tous les cas avec cette voix, souriante, charmante, enivrante, qui motive à nous pour cet après-midi en tous les cas. Bonjour à tous les auditeurs et à tous les poiquets de football sur Radio Freedom, votre number one du sport le dimanche après-midi, bien sûr la régionale 1 dans son intégralité. Ça va Héloïse, t'as passé une belle semaine, pardon?
1: Oui, ça va.
2: Tranquille alors.
1: Bah ouais.
2: Quel temps il fait du côté de Saint-Denis?
1: Le temps les maf. Les nuls, c'est gris.
2: Eh, ça est moulé, on même pourquoi est-ce qu'on m'a. Ça est moulé. Bonjour Georges Bassonville qui m'accompagne cet après-midi.
3: Bonjour Jean-Claude David, bonjour tout le monde, tous les auditeurs et auditrices. Bonjour Madame Héloïse.
1: Bonjour.
2: Et le grand retour de Frédéric Joron également. Bonjour Frédéric Joron.
4: Bonjour Jean-Claude David, bonjour à tous et à toutes. Bienvenue au stade Michel Vollet de Saint-Pierre.
2: Allez, on se met dans l'ambiance. Bienvenue, vous êtes sur Radio Freedom. Il est 15h08. On y va pour cette 19e journée de Régional 1.

0: Merci d'être avec nous. Nous allons entrer tout de suite dans le vif du sujet et vous proposer le programme et la tournée des stades, les compositions des équipes. On va partir dans les vestiaires de ces rencontres cet après-midi sur Radio Freedom avec toute l'équipe de Mediazone et Héloïse qui est aux commandes du côté de Saint-Denis. Nous, nous sommes en direct du stade Michel Volnay de Saint-Pierre en studio déporté. Tournée des stades, ça démarre maintenant. 15h09 à La Réunion.
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0: On vous l'a dit, hein, cet après-midi, ça va être très très chaud en tous les cas. Des matchs qui en veulent le détour. Ça nous a manqué pendant une semaine. Mais séance de rattrapage, nouveau calendrier, on vous donnera tout ça, toutes les explications au fur et à mesure. Explications footballistiques. L'administratif, on laisse pour l'administratif. Vous êtes d'accord avec moi, messieurs? Nous sommes d'accord.
1: Oui.
0: Ok, on est là pour parler foot uniquement. Dresse le micro, mon camarade. Voilà, merci monsieur Bassonville. Allez, le programme d'après-midi, vous l'avez compris, je suis accompagné de notre consultant, notre voyant même, Georges Bassonville, qui nous accompagne, de Saint-Michel Volney, et Frédéric Geron, comme en tant que correspondant pour le choc Saint-Piroise Excelsior de Saint-Joseph. Je vais vous donner le classement dans quelques instants pour la présentation de ces matchs. Au stade Paul-Julius Bénard, nous remoulons à pour Saint-Pauloise, Trois Bassins FC. Au stade Georges Répiquet de Sainte-Suzanne, Jimmy Casal pour FC La Ville Sainte-Suzanne face à la Tamponnaise. Au stade Théophile Waro de Saint-Louis, Stéphane Bellune pour AS Saint-Louisienne ES Dominicaine. Au stade Jean-Alain de Saint-Benoît, Freddy Sababadi pour ES Bénédictine AS Jeanne d'Arc. Au stade Lucie Baudet de Sainte-Rose, Idriss Ivola pour JS Sainte-Rosienne Saint-Denis FC. Le match opposant Python Saint-Leu FC Bagatelle a été remis, reporté cause fête de la Salette, bien sûr. Merci d'être avec nous. On décolle tout de suite pour la tournée des stades.
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0: On viendra parler de ce match choc avec les classements, les compositions qu'on a déjà entre la Saint-Piroise et l'Excelsior. Et je salue également Lucas Gontier de la Tribune Foot. 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On va voir le match qui oppose le co-leader, la Tamponnaise, les hommes de Jean-Pierre Bad en déplacement périlleux entre guillemets. Parce que FC La Ville veut se sauver, veut assurer bien sûr son maintien pour cette première année dans l'élite. Elle qui a fait les échelons les unes par une depuis 4 ans, mais elle accueille Tamponnaise de Jean-Pierre Bad bien en jambes. Le repos fait du bien à tout le monde, en tous les cas, à un moment donné on voulait s'arrêter, mais ça a repris. Il faut voir comment ça se passe dans les têtes et surtout dans les jambes. Bonjour Jimmy Casal.
3: Bonjour Jean-Claude David, bonjour Georges, bonjour Héloïse et bonjour à toutes et à tous. Bienvenue ici au stade Georges Repiquet de Sainte-Suzanne où le FC La Ville, comme tu l'as dit, hein, qui voudrait bien rester dans l'élite pour la saison prochaine, accueille le leader, le co-leader de ce championnat, la Tamponnaise, ici au stade Georges Repiquet. À noter quand même environ 300 personnes dans les tribunes avec le COP de la Tamponnaise qui est présent depuis tout à l'heure. Alors on va y aller pour la composition des équipes pour le FC La Ville de Sainte-Suzanne dans les buts. Médéric Marianne en joueur de champ. Bouraïm, Folgoat Quentin, Jeffrey Damour, Akondo, Dijou Julien, Benviader, Mazagran, Leclerc, Sevagami, Iva, Lorenzo. Les remplaçants sont le suivant, le deuxième gardien pour le FC La Ville, Georges, et puis Franco Niki, un joueur qui vient juste d'arriver au FC La Ville, Vauvi, l'Allemand, Fantelli, l'entraîneur de cette équipe. Jean-Yves Daffreville pour la Tamponnaise dans les buts. Nina, joueur de champ, Asselin, Dani, Bador, Rivière, Jean-Michel Fontaine, Silla, Balzané, Angelo, Loricourt, Abdadou. Les remplaçants sont les suivants: Nedelec, Vaitilingom, Belkir, Narbé, Oji, l'entraîneur de la Tamponnaise, Jean-Pierre Bad, le délégué c'est monsieur Arrive, les arbitres de cette rencontre au centre monsieur Nicole Assis, des messieurs Amiren et Potin. Un temps couvert ici du côté de Sainte-Suzanne avec un petit peu de vent, mais en tout cas on verra bien ce qui va se passer tout à l'heure sur cette pelouse, puisque la Tamponnaise voudrait bien rester dans ce haut tableau bien collé avec les Excelsior, mais le FC La Ville aussi de son côté qui voudrait bien garder sa place de 10e au classement pour ne pas entrer dans cette zone orange ou rouge ou encore barragiste. On verra ça tout à l'heure, Jean-Claude David, avec moi-même ici au stade Georges Repiquet.
0: Merci pour cette présentation. Nous allons traverser l'Est à l'Ouest avec Nourmoulan pour Saint-Pauloise, Trois Bassins FC. C'est la quatrième fois que ces deux équipes se rencontrent, Nourmoulan, dans cette saison. Nous sommes d'accord. Nous sommes en direct du stade Paul-Julius Bénard. Ils se sont rencontrés en quart de finale de Coupe de France, de Coupe de la Réunion. Et bien sûr, ce qui est logique, en match aller en championnat et au match retour, cette fois-ci aujourd'hui, au stade Paul-Julius Bénard de Saint-Paul. Bonjour, Nourmoulan. Vous êtes pas seul. Je salue Henri Gazan qui est avec vous également sur les côtés. il prend des notes pour notre confrère Le Quotidien.
1: Oui, bonjour mon cher Jean-Claude, bonjour à tous. Et oui, le football réunionnais a repris ses droits et nous en sommes très heureux de pouvoir vous faire partager cela. Effectivement, nous voici donc pour cette 19e journée avec une nouvelle fois, comme vous l'avez dit, cette affiche entre le Saint-Paul FC et le Trois-Bassins, deux équipes qui se sont rencontrées et avantage favorable pour cette équipe saint-pauloise qui a besoin de points cet après-midi pour garder le cap face aux concurrents qui se trouvent au-dessus d'eux, j'ai nommé la Tamponaise et la S-Excelsior. Voici donc la composition des 22 acteurs de cette rencontre avec du côté de Saint-Paul, Tony Derfla dans les buts, nous aurons Borja Viejas, Mathieu Saïdou, Zotsara, Mathis Laïe, Citraka, Marie Damien, Mousbaou, Malard Damien, Wassiro et puis Mendy Matteo. Du côté des trois Bassinois, eh bien nous aurons Grondin Ludovic dans les buts, Balay Améric, Harrison Vido, Robert Cody, Papou, Thierry, Nicolas Judicael, Sanchez Evan, Couti Hugo, Etev Juris et Baba Nicolas. Le trio arbitral, eh bien ce sera Monsieur Lacollet qui sera aux commandes, suivi de ses deux assistants, Monsieur Trémollet et Monsieur Barré pour cette rencontre entre le Saint-Paul FC et le Trois-Bassins. À tout à l'heure.
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0: On va repartir dans l'Est avec les équipes de ce haut de tableau pour commencer. Hein. Après, on va commencer avec la zone rouge. JS Sainte-Rosienne, Saint-Denis FC. Idriss Evola, vous êtes au stade Lucie Baudet de Sainte-Rose. On vous a ouvert le tapis rouge apparemment. Vous me le disiez en off tout à l'heure. Bonjour Idriss Evola.
4: Bonjour Jean-Claude, bonjour les auditeurs. Oui, effectivement, on m'a offert le tapis rouge. Ici à Sainte-Rose cet après-midi.
0: Dites-nous tout.
4: Très très très très bel accueil des dirigeants pour commencer ici à Sainte-Rose. Depuis l'arrivée de la voiture jusqu'à l'accompagnement, on va dire, sur la pelouse, au plus près Freedom aujourd'hui. Et il est carrément sur la ligne médiane. Je suis carrément sur la ligne médiane, Jean-Claude David. Je peux pas être plus près. À part si je mets un maillot, mais je vais.
0: Donc ça veut dire que si manque un joueur, il va mettre un crampon sur rentrer là.
4: Je pense que le
5: crampon va rentrer. S'il arrivait.
4: Je pense que les là le crampon, monsieur. Mais vraiment.
0: Et nous va entendre les coachs dans ce cas-là.
4: Honnêtement, on va entendre plus que les coachs. On va entendre même parler
0: les joueurs. C'est bien. Merci aux dirigeants.
4: Merci au club Sainte-Rosienne. Le président de la JS Sainte-Rosienne et aussi son directeur financier, on va dire, ça reste entre nous, mais aussi à la déléguée de ligue qui m'a ouvert vraiment ce tapis vert, pour ne pas dire un tapis rouge ici à Sainte-Rose. On va rentrer dans le vif du sujet. On va faire cette transition si tu me donnes l'autorisation, Jean-Claude.
0: Bien sûr, c'est le but. Non, tu es pas Saint-Luc, tu es à Sainte-Rose.
4: Ici à Sainte-Rose, la composition de la Sainte-Rosienne dans les buts, Chéricude, en joueur de champ, Omar, Fourez, Rabot, Rabot, Rabezerafi, Waro, Tamon, Bertil, Ango, Collet, Hassani. Du côté des remplaçants, Pounoussami, Abrezo, Esparon, Baldoni, Raza, l'entraîneur de la Sainte-Rosienne, Bertrand Cheftel. Du côté de Saint-Denis FC, gardien de but, on le présente plus, bien sûr, c'est Monsieur Pelops. Joueur de champ, Camara, Assoumani, Audemar, Vincent, Fétissois, Guichard, Onsor, Bertrand, Diallo, Ishiza. Côté des remplaçants, du côté Saint-Denis FC, Ninon, Rakoto, Assoumani, Bakari, Amourgom, l'équipe de Saint-Denis FC entraînée par Monsieur Bachelier. L'arbitre de cette rencontre ici à Sainte-Rose, l'arbitre de centrale, Monsieur Raal, assisté de Monsieur Saint-Agnan et de Monsieur Fontaine. Délégué de ligue, Madame Mbaye. La Sainte-Rosienne, 11e du classement avec 34 points, accueille cette équipe de Saint-Denis FC, 5e du classement avec 48 points. Mes auditeurs de Radio Freedom, Saint-Denis FC est la meilleure attaque de ce championnat. Première attaque ici à La Réunion avec 29 buts marqués. Quatrième défense, Saint-Denis FC avec 15 buts encaissés. On va voir ici sur un temps un peu maussade, on va dire, si les goléadors de Saint-Denis FC, Assoumani, il va faire trembler les buts ici à Sainte-Rose. Mais j'ai vu l'échauffement des joueurs de Sainte-Rosienne. Ils sont là. Ça va être un beau football cet après-midi avec une très très très très belle footballeuse. À tout à l'heure les auditeurs. Ici c'est Idriss Ivoula à Sainte-Rose.
0: Merci beaucoup Idriss, on va rester juste à côté de chez vous, on va partir du côté de Saint-Benoît avec Freddy Sababadi pour West Bénédictine face à la Jeanne d'Arc, équipe qui a besoin de points également pour rester dans l'élite pour les hommes de Wilson Clara. La Jeanne d'Arc joue les outsiders pardon, dans ce championnat. Nous sommes en direct du stade Jean-Alain de Saint-Benoît. Freddy Sababadi, bonjour et bienvenue.
6: Bonjour Jean-Claude, bonjour à toutes et à tous et bienvenue sur Radio Freedom pour ce multiplex football. Nous sommes en direct au stade de Jean-Lannes, justement pour le match opposant l'US Bénédictine face à la Jeanne d'Arc. Aujourd'hui à Saint-Benoît, le temps est quand même un peu couvert avec une température agréable et des conditions qui devraient permettre aux joueurs de se délivrer pleinement sur la pelouse. Effectivement, l'US Bénédictine joue gros cet après-midi à domicile. Surtout ses concurrents directs, la Sainte-Rosienne qui joue contre le Saint-Denis FC et le FC La Ville face à la Tamponaise. Ils ont tout à jouer cet après-midi, mais l'agenda n'est pas venu pour repartir main vide. Ils vont essayer aussi de ramener les 4 points.
0: Ils sont pas venus en touriste.
6: Voilà, surtout pas. Ça va être une belle affiche cet après-midi au stade de Jean-Alain. Bien entendu, voilà les compositions des deux équipes. On commence avec la Jeanne d'Arc. Edja, Lage, Madi, Ella, Marie, Saidi, Rakoto, Attache, Fofana, Racine, Madi, Catherin, Atoumani, Abdallah, Ali. Le coach des Portois, Béchen, Yann. Du côté de Saint-Benoît des Bénédictins, Faconnier, Maceo, Faconnier, Florian, Grondin, Dossito, Mazagran, Koulsimbi, Manzao, Gladisson, Abedi, Guigné, Nouri, Alidi, Robert, Ricardo, Richnou et le coach de l'USB, Wilson, Clara. L'arbitre de cette rencontre, l'arbitre central, c'est M. Torrent Jason et ses deux assistants, c'est M. Sincère Régis et le bon Richard. Voilà pour la composition de deux équipes.
0: Autre équipe qui a besoin de points, bien sûr, en bas de tableau, c'est cette équipe de la Saint-Louisiane. Nous sommes au stade Théophile Waro, Stéphane Bellune, Saint-Louisiane Dominicaine. Les Verts qui ont changé de bureau il y a à peu près 3 semaines souhaitent repartir de nouveau, bien sûr, et qui accueille, on va dire, un petit débit du Sud. La Dominicaine de Dominique Vélex, elle, il a le sourire, Stéphane Bellune. Elle arrive, il a déjà le sourire, Héloïse. C'est pour vous dire que lui, il a la forme, il a la pêche et ça fait plaisir. Stéphane Bellune, bonjour. Saint-Louisiane de Dominicaine, deux contextes différents. La Dominicaine qu'on a connue l'année dernière, ce n'est plus le même. Il a changé d'entraîneur. Lui, il a envie de conforter son poste pour l'année prochaine, Dominique Vélex. Mais la Saint-Louisienne, elle veut sauver sa peau.
7: Oui, bonjour Jean-Claude, bonjour à toutes et à tous, bienvenue ici au stade Théophile Waro de Saint-Louis. Temps couvert et un peu de vent quand même, Jean-Claude David, ici à Saint-Louis. Hein. Donc oui, comme tu as dit, la Saint-Louisienne doit cravacher dur pour remonter au niveau de la 10e place pour avoir son billet pour rester en E1, mais ce sera chose pas facile, je pense, cette année, parce que il faudrait qu'il gagne déjà cet après-midi face à leur voisin, l'US Dominicain.
0: C'est le match contre Bagatelle qu'il fallait gagner, mon cher Stéphane Bellune, pour la Saint-Louisienne. Sans manquer de respect à cette équipe de Bagatelle, en tous les cas. Mais quand on est avant-dernier et quand on veut se sauver, qu'on a l'objectif et on est en train de mettre les moyens, il faut gagner contre des adversaires directs.
7: Mais Jean-Claude David, je dis ça... On ne doit pas choisir les matchs qu'il faut gagner. Il faut gagner tous les week-ends.
0: Exactement, exactement. On ne peut pas sortir un nul salvateur contre l'Excelsior et même pas faire un nul à Bagatelle. Je suis désolé.
7: Voilà, c'est ça. Donc cet après-midi, obligation pour la Saint-Louisienne de gagner. Sans plus tarder, je vous donne la composition des équipes, Jean-Claude David. Commençons par la Saint-Louisienne. Dans les buts, pour la Saint-Louisienne, Sophie Florian, en joueur de champ, Pugna, Kamele, Mouniama, Visnelda, Palani, Jean-Yvon, Vadivelou, Lang, Amil Caro, Gonville. Les remplaçants pour la Saint-Louisienne, c'est Gondin, Buenali, Jean Linceau, Trajan, Madjani. Et l'entraîneur, c'est Bakar Salah. Pour lui, l'US Dominicaine dans les buts. Donné, Fabien, en jeu de Chanval, Mi Fontaine, Grondin, Jacques, Majidi, François, Dorilas, Fabrice, Odile, Ligdamis, Bad, Noah. Pour les remplaçants, c'est Rioux, Cito, Larocque, Lambert, Vakata Salah en deuxième gardien, l'entraîneur Dominique Vedès. Les arbitres de la rencontre, c'est M. Ringuin Didier, assisté de M. Aleph Frédéric et de M. Fumonloir. Le délégué de ligue, c'est M. Ablancourt. Donc, à tout à l'heure, Jean-Claude David, 15h30 pour le début de cette rencontre.
0: Stéphane Mélune, Georges Bassonville, une question pour vous, notre consultant.
8: Oui. C'est une confirmation sur ce que tu disais, qu'ils doivent gagner, mais ils doivent surtout ne pas perdre pour pouvoir rester dans la course.
7: Oui, mais est-ce que faire un match nul est convenant pour la Saint-Louisienne actuellement?
8: Aujourd'hui, je te dis honnêtement, aujourd'hui c'est de ne pas perdre parce que ses adversaires directs jouent des équipes du haut de tableau et que si les équipes qui sont devant elles perdent, ne pas perdre pour elles ne permet de toujours rester dans la course.
7: Donc ben, il faudra qu'elle joue, elle amonte tous ses atouts cet après-midi. Cette grande équipe, je dis toujours à cette grande équipe de la Saint-Louisienne qui a une histoire d'enfer
0: et actuellement sur le site, si vous me permettez, ils sont en train de vendre des maillots collecteurs des 90 ans du club. C'est l'un des plus vieux clubs de l'île de la Réunion, avec un palmarès exceptionnel.
8: Excuse-moi Jean-Claude, tu as raison Stéphane de dire qu'ils doivent gagner parce que s'ils ont l'objectif de gagner, ils risquent de ne pas perdre et de faire au moins un nul.
7: Ouais, ben il faut, moi, m'y pense, comme il m'a l'a toujours dit, là, pour Saint-Louis sortir de ce contexte de bas de tableau, il faut absolument, comme tu dis, soit faire nul. Mais pour moi, ce serait mieux de gagner cet après-midi.
0: Exactement. Pour le moral, ce serait mieux. Allez, on va présenter le match Saint-Piroise-Excelsior avec Frédéric Joron juste après ça.
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0: Saint-Piroise Excelsior, leader contre le quatrième de ce championnat. Frédéric Joron, bonjour.
9: Oui. Avec bonjour micro, c'est mieux.
0: Jean-Claude David, ça bonjour à tous et à toutes. Très bien. En tout cas, belle affiche. Plus de 1500 personnes près dans ce stade Michel Volnay. Présentation de toutes les sections des débutants jusqu'aux féminines. Très belle présentation, tout en couleur, noir et blanc sur la pelouse. Elle est très très belle pour la photo, Héloïse. À voir absolument en tous les cas. Et ensuite, bien sûr, les présentations des dirigeants qui nous accueillent chaque week-end. Le maire est là avec certains membres du conseil municipal. Ça veut dire que c'est la fête du football cet après-midi ici à Saint-Pierre.
9: Exactement. Jean-Claude David, plus de 1500 personnes ici au stade Michel Volnay de Saint-Pierre pour cette très très belle affiche entre la Saint-Piroise et l'Excelsior de Saint-Joseph. Les petits plats dans les grands alors que les équipes premières font leur apparition sur cette pelouse du stade Michel Volnay. Alors que bien sûr vous avez compris, le public a répondu présent cet après-midi pour cette superbe affiche entre effectivement l'Excelsior, le leader qui ne doit pas laisser le moindre

0: c'est pas facile, mais l'Excelsior doit montrer qu'elle est capable de rivaliser avec la Templenaise en tête de ce championnat.
1: Exactement, Frédéric Giron, composition de cette équipe de l'Excelsior, les 22 acteurs sont arrivés, plus le trio arbitral, on y va maintenant.
0: Tout le monde est dans la place. Quel volley de Saint-Pierre pour cette belle affiche entre la Saint-Pierroise et l'Excelsior. Sans plus tarder, la composition de ces deux formations, commencé par l'Excelsior de Saint-Joseph, avec dans les buts Cédric Mensa en joueur de champ, Jibel Wendy, Boyer Fabien, Aziz Bouzit, Fortune Kevin, Lefebvre Marc-Alexis, John Zami, Guezelo Yoni, Cédera, Benoît Simon et Pascal Razak. Les remplaçants seront Champion Mier, Lucas, Periam Malcolm, Lebon Etienne et Paléam Cédric. Pour la Saint-Pierroise, on retrouve classiquement dans les buts Nicolas Château en joueur de champ, Ando, Quentin Bena, Otal, Testan, Mdaoma, Matteo Payette, Joël Damour, Ndedi, Eresson, Dutard, et les remplaçants seront Pambaye, Ousseni, Morel, Tiongé et Raga Axel. Toalibou effectivement suspendu pour cette rencontre, donc n'est logiquement pas sur la feuille de match pour la Saint-Pierroise. Les arbitres, monsieur Loïc Diader sera au centre, il sera assisté dans sa tâche par monsieur Bruce Ranger et monsieur Lucien Rabendrazana.
1: Une minute de silence est à faire ici du côté du stade Michel Volnay pour un supporter. On appelait monsieur Marteau, ancien supporter et dirigeant de la Saint-Pierroise. On va partir du côté de Saint-Louis pour cette minute de silence parce que c'est partir Saint-Louis. C'est à vous, Stéphane Bellune.
2: Oui, c'est parti depuis 1 minute et 10 secondes exactement ici, Jean-Claude David. Et à moins d'une minute, François qui a eu l'occasion d'ouvrir le score ici, mais son tir est passé juste à côté des buts de Sophie. Là, ballon pour l'US Dominicaine. Bad qui envoie dehors pour François. François qui essaie de donner à Fabrice, mais non. Anthony Palani qui met en touche et ce sera une touche pour l'US Dominicaine. On joue ici moins de 2 minutes de jeu. Le score est toujours de 0 à 0 entre la Saint-Louisienne et la Dominicaine.
1: C'est parti également du côté de Saint-Benoît. Freddy Sababadi entre l'US Bénédictine et la Jeanne d'Arc.
3: Oui, le coup d'envoi a été lancé pour les Bénédictins avec Loïc Grondin. On joue déjà les 40 secondes de jeu. L'intensité a déjà été au rendez-vous sur le terrain du côté des Bénédictins avec sur le côté gauche de Cité qui centre, mais le centre n'arrive pas pour Gadisson, capté par le gardien Pontois. On joue la première minute de jeu. Il est toujours 0 à 0.
1: Merci d'être avec nous. Il est 15h30 tout pile sur Radio Freedom. Et le 8, est-ce qu'on a une page de pub, s'il vous plaît?
4: Oui, tout à fait.
1: Ben, on y va maintenant et après, on va sur l'ensemble des autres pelouses. Et la rencontre ici va commencer également dans quelques secondes. Le temps de faire le toast avec M. Verder et les capitaines des deux équipes. 15h31, vous êtes dans le multiplex de Radio Freedom. Excellent après-midi avec nous. On revient dans moins de 120 secondes.
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1: C'est parti pour le collider du championnat entre la FC La Ville Sainte-Suzanne et la Templenaise, Jimmy Casal.
8: Oui, Jean-Claude, c'est parti ici depuis 3 petites minutes 30, ici au stade Georges Repiquet, entre le FC La Ville et la Templenaise, le co-leader ici qui se déplace, hein, qui sort dans le sud, qui vient dans le nord. En tout cas, ça a démarré bien avec cette une petite occasion là pour la Templenaise, mais le drapeau était levé. Angelo qui était signalé hors jeu de la part de Monsieur Potin. En tout cas, beau pour le moment. C'est un tampon qui sait très bien qu'il faudra repartir cet après-midi avec ses 4 points de la victoire. Mais en tout cas, le FC La Ville qui a besoin de points aussi. Et là, une touche pour cette équipe du FC Laville qui est faite par Sevagami, qui trouve Jeffrey Damour, le capitaine, qui essaie de jouer pour Bouraïm de l'autre côté, mais le ballon est sorti en touche. Le drapeau était levé. Jean-Claude, c'est la 4 minutes de jeu ici au stade Georges Repiquet de Sainte-Suzanne. FC Laville 0, Tamponnaise 0.
1: C'est pas encore parti ici parce qu'il y avait la grande séance photo avec toutes les sections hein, des jeunes de la Saint-Piroise. C'est parti également peut-être du côté de Saint-Paul avec nous au Moulin.
4: Nous au Moulin, pistache
1: avec Henri Gazan. Allez, messieurs, dames, on vous attend cet après-midi sur le canal SMS sur un numéro spécial. Ça remédie au 06 93 651 550. 06 93 651 550. Pour nous texter tout au long cet après-midi, c'est votre canal SMS foot, bien sûr, à retenir au 06 93 651 550. Merci d'être avec nous. Les équipes, cet après-midi, l'Excelsior a renfoncé son milieu de terrain. On a un beau milieu de terrain cet après-midi, ici du côté de l'Excelsior, mon cher Georges Bassonville. Cédéra, Razak, rassemblés, ça fait quelques semaines qu'on ne les a pas vus ensemble. Hein.
9: Oui, on les a vus pendant une période sur la demi-finale de coupe. Ils ont joué toute la deuxième période.
1: En deuxième période, mais débuter ensemble cette année, c'était rare.
9: Oui, Razak, il revenait d'une blessure, c'est tout à fait normal. Et il y avait aussi Cédéra qui revenait d'une suspension, donc... C'était un peu difficile d'avoir les deux sur les débuts de rencontre.
1: Sur le match face à la Saint-Pauloise, on était ici. C'est Razak qui avait fait la différence justement à son entrée, hein, avec Fortuny entre temps.
9: Exactement. Et après, mais à côté, il y a des très bons joueurs. Hein. Il y a de très bons joueurs à côté. Donc.
1: Et en face, on a une belle équipe également. Otal qui est en feu. Donc voilà, on va voir que ça donnait. Dutard, il est pas mal. Ndidi, ça marque. Joron, on va assister à une très très belle rencontre.
10: Hein. Vous l'avez compris, on l'a sorti, l'artillerie lourde.

0: hauteur de Cédric Mensa qui prend son temps, qui va lever les yeux et voir comment on peut relancer cette machine de l'Excelsior, voilà, qui est fait une minute de jeu au stade Michel Volney. Très belle ambiance cet après-midi ici, si vous arrivez à l'instant même, eh bien une minute effectivement de jeu ici avec une belle ambiance dans les travées du stade Michel Volney de Saint-Pierre, toujours 0-0 après 1 minute et 30 secondes au stade Michel Volney de Saint-Pierre.
1: C'est parti à Saint-Paul, entre la Saint-Pauloise et le 3 Basse FC. On peut dire que c'est un derby de l'Ouest, hein, le quatrième de la saison.
2: Oui, tout à fait, avec ce coup d'envoi depuis 1 minute et 55 secondes. Et le ballon sont pour les Saint-Paulois qui jouent en bleu cet après-midi. Les trois Bassinois sont bien en rouge. J'ai évidemment fait très attention à ce que je ne me trompe pas lorsque, pour ceux qui s'en souviennent. Alors, juste pour à titre d'information, j'ai été très chahuté hier soir. Hein. J'ai trouvé un collègue à moi qui m'a dit attention à la couleur des maillots. J'ai dit oui, t'inquiète pas, je vais faire très attention. En tout cas,
1: tu es bien soutenu, tu as Henri à côté de toi, c'est bon.
2: Voilà. En tout cas, là, le premier coup franc là pour les trois Bassinois qui jouent. Alors, on a appris que Stéphane Adam a été évincé du 3 Bassins. Hein. Ça a été confirmé. On a eu les sources. Et donc, il est remplacé par Jacques Lamy, donc qui est présent sur le banc. C'est vrai que ça a été le flou total. Et donc, on a un entraîneur sur le banc 3 Bassins. Il s'appelle Jacques Lamy. Et donc, ce premier coup franc pour les trois Bassins avec ce magnifique coup franc qui est frappé. Et la première action de jeu pour les trois Bassinois avec ce coup franc qui était pas très loin de la ligne médiale de touche. Et ce coup franc qui était assez puissant. Et c'est le numéro 17, Nicklin Judicael, qui avait récupéré ce ballon, mais ce ballon est passé tout droit de la cage de Tony Dafla. En tout cas, on est déjà à 3 minutes de jeu, 0-0 entre Saint-Paul et le 3 Bassins FC.
1: De toute façon, quoi qu'il arrive, Bagatelle va rester toujours dernière ce soir parce qu'elle a un match en retard. On vous rappelle que Piton Bagatelle se jouera le 25 octobre prochain lors des 6e tours de la Coupe de France également entre la Tamponaise et la Saint-Pierroise et la Saint-Pauloise et l'Excelsior de Saint-Joseph. C'est un remake des demi-finales de la Coupe de la Réunion. Selon nos informations, l'équipe de Piton souhaite réjouir soit le samedi soir, soit le mercredi soir. Affaire à suivre sur Radio Freedom.
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1: On va suivre ce choc ici du côté de Saint-Pierre, Saint-Pierroise, Excelsior de Saint-Joseph. Les Saint-Josephois, essayent de pousser la Saint-Pierroise dans ses retranchements. Mais là, Endo Hama a su maîtriser comme il se doit en tous les cas. Aziz Bouzid.
0: Effectivement, 3 minutes 30 de jeu ici au stade Michel Volney de Saint-Pierre entre l'Excelsior et la Saint-Pierroise, 0-0. Bien sûr, si vous nous arrivez à l'instant même avec un ballon qui est à l'apanage de Château Nicolas pour pouvoir dégager, eh bien, loin devant ce ballon, match de...

0: tête de son de ce championnat avec 57 points. Et puis la Saint-Pierroise, bien sûr, en embuscade avec 51 points. Troisième ex aequo de points avec cette équipe de la Saint-Pauloise, avec un ballon qui va être rendu au Saint-Josephois, qui va pouvoir porter le ballon dans le camp Saint-Pierrois, avec un ballon, on l'a posé par terre. Nous sommes pratiquement à hauteur de la ligne médiane. Un ballon qui va aller directement dans le camp de la Saint-Pierroise. C'est le long de la ligne de touche. Un ballon qui est remis dans le paquet. Joué d'amour en embuscade là pour rendre ce ballon. Château-Nicolas va pouvoir récupérer tout ça tranquillement et sereinement. Tout cela après 4 minutes 30 de jeu au stade Michel Volnay de Saint-Pierre. Si vous nous arrivez à l'instant même, mesdames et messieurs, soyez les bienvenus dans cette très très belle affiche. Et on vous propose d'embarquer avec nous pour cette belle rencontre sur Radio Freedom cet après-midi.
1: Merci d'être avec nous. On va voir l'autre leader parce que ça bouge pas au niveau du classement. Pour l'instant, c'est toujours 0 à 0 dans l'ensemble des rencontres. Excelsior 57, Toponaise 57. Mon cher Jimmy Casal, la Toponaise est-ce qu'elle a pris le dessus dans ce déplacement du côté du stade Georges Répiquet?
2: Ouais, Jean-Claude, le dessus, je dirais non, puisque ça part de chaque côté. Le FC Labille qui pour le moment à la 11, on est quoi, 11 minutes de jeu ici au stade Georges Repiquet. Non, ils ont pas pris le dessus. Ils jouent football, cette petite équipe du FC Labille de Sainte-Suzanne, face au leader de co-leader de ce championnat. Et la coup de sifflet de monsieur Nicole pour une faute qui a été faite sur un joueur, je crois que c'est Rivière, qui une faute a été faite sur ce joueur.

0: Prunaise qui va être, on est dans le rond central, bien sûr, on est très très très loin des cages de Marianne Médéric, le portier du FC La Ville Sainte-Suzanne. Le ballon qui va être botté là. Voilà, le ballon qui s'élève la surface pour la tête de Jean-Michel Fontaine, mais capté par le portier du FC La Ville. Ça joue de chaque côté, puisque le FC La Ville aussi, avec Ben Verdier sur son côté droit, qui joue seul en pointe depuis tout à l'heure. J'ai vu, c'est lui qui a botté le premier corner de cette rencontre pour le FC La Ville, mais qui n'a rien donné. C'est reparti avec là Akondo avec le ballon sur le côté gauche. Là, il va essayer de trouver Ben Verdier sur ce côté gauche. Ben Verdier qui récupère ce ballon, qui arrive vers cette surface de réparation, mais ballon récupéré par la défense de la Toponaise. C'est reparti dans l'autre sens, comme je te l'ai dit. Et ça part à gauche et à droite. Et en tout cas, on attend les buts ici au stade Georges Repiquet. 12e minute de jeu, 0-0 entre le FC La Ville et la Toponaise.
1: 0-0 également du côté de Sainte-Rose, où c'est parti depuis près de 10 minutes, mon cher Idriss Ivoula, entre la Sainte-Rosienne et le Saint-Denis FC. Saint-Denis FC 5e avec 50 points, avec pour l'instant ce nul, et cette équipe de Sainte-Rose 11e avec 36 points. Idriss Ivoula en direct du stade Lucie Baudet de Sainte-Rose.
2: Effectivement, Jean-Claude, ici à Sainte-Rose, on voit les joueurs de Saint-Denis FC qui essayent de mettre le pied sur le ballon, mais la défense de Sainte-Rose tient bon. Ça joue en bloc bas du côté de Sainte-Rose. Ils essayent de construire, ils essayent de trouver leur avancante, qu'ils restent tout seuls au niveau de l'attaque. Ça joue très très très bien en ballon ici à Sainte-Rose. Du côté de Sainte-Rose, comme je vous l'ai dit tout à l'heure, ils ont la 11e attaque de ce championnat avec 19 buts marqués, avec leur buteur Tojo ici à Sainte-Rose. Le ballon est dans le pied de Saint-Denis FC, qui va effectuer un superbe centre de premier poteau, mais ça a été contré. Le ballon récupéré par la défense, qui relance directement sur le côté contre-attaque de la Sainte-Rosienne, récupéré par le gardien. On joue ici la 8e minute de jeu à Sainte-Rose, toujours 0-0 entre la Sainte-Rosienne et le Saint-Denis FC.
1: Saint-Louisienne Dominicaine, ça donne quoi, Stéphane Bellune, au stade Théophile Waroux?
3: Et on joue ici la 14e minute de jeu, Jean-Claude David, et le score est toujours de 0-0. Et à 12, dans les 12 minutes, 11 minutes, Mouniama qui a tenté de lober Tourner Fabien, mais le ballon est passé juste à côté des buts de Fabien Tourner. Si c'est décadré, il me semble qu'il aurait été comment battu, Jean-Claude David. Hein. Là, la touche pour la corner pour la Saint-Louisienne. Corner qui va tirer Gonville, monsieur. Regain qui rappelle Vadi Velou, qui dit Vadi Velou de venir, puis rappeler de ben.
4: Et l'ouverture du score pour le Saint-Paulois.
1: On n'est même pas dans le quart d'heure de jeu, ou tout juste, entre la Saint-Pauloise et le Trois-Bassins FC au stade de Paul-Julius Bénard de Saint-Paul, Noirmoulin. La Saint-Pauloise dégaine en premier.
4: Et ça n'a pas tardé effectivement pour que les Saint-Paulois ouvrent la marque dans cette rencontre face aux trois Bassinois. 9e minute de jeu. Si je ne me trompe pas, donc c'est le numéro 10, c'est Mousbaou qui met ce ballon au fond des filets après une belle action de jeu saint-pauloise. Tout a commencé au niveau du rond-point central. Le ballon était donné pour Marie Damien, qui a centré pour justement Mousbaou, qui s'est trouvé étrangement seul et qui a trompé Gronda Ludovic. Il n'avait juste à mettre ce plat du pied. Le ballon est rentré quasiment facilement dans les buts. 1-0 pour Saint-Paul, qui pour le moment, grâce à cet avantage, revient à hauteur des tamponnés et de la ex-Alsatian. 10e minute de jeu, 1-0 pour Saint-Paul.
1: Comme vous dites, à la hauteur, il arrive dans le trio de tête, hein, parce qu'il y a quand même 4 points de différence entre la Tamponnaise et la Saint-Pauloise. Mon cher Noirmoulin, on termine avec vous, Stéphane Bellune, parce qu'il y a beaucoup franc du côté de Saint-Pierre pour l'Excelsior, mais ça n'a rien donné. On revient avec vous, Stéphane Bellune, au stade Théophile Waroux, avant de revenir à Saint-Pierre, parce qu'il y a là, il y a un autre coup franc pour l'Excelsior.
3: Et qu'on a qui avait donné là, Willy Fontaine qui descend pour Marc Dorilas, non pas pour François, mais ça n'a rien donné. Ballon pour Madidi qui va donner, qui donne à Fabrice, et le numéro de Valmy qui récupère ce ballon et qui paie, voilà, c'est lui qui prend le ballon. Conville, mais monsieur Ringuin dit qu'il n'a pas faute. Marc Dorilla sur le côté qui va jouer avec Fabrice. Oui, il joue avec Fabrice. Fabrice qui va essayer de rentrer dans la surface d'opération, mais non, il rentre, il va sur le côté. Sur le côté encore, là, et la Dominicaine qui paie le ballon. On joue ici la 17e minute de jeu et le score est toujours de 0-0 en la Saint-Lucienne et l'US Dominicaine.
1: 11e minute de jeu ici, un beau coup franc pour l'Excelsior de Saint-Joseph. On arrive parfaitement, Frédéric Joron.
5: Un ballon qui va être botté de la droite vers la gauche, qui arrive au point de pénalty. L'intervention sans problème de Nicolas Château pour récupérer et relancer rapidement la machine avec la Saint-Pierroise, avec le chaos franchi la ligne médiane. À l'instant même, un ballon qui est convenablement négocié par Ndidi Valentin de son prénom. On préfère remettre à l'arrière pour Brice Eresson qui va décaler côté droit pour Joël Damour. Joël Damour, laquelle on franchit la ligne médiane, trouve impeccable dans l'intervalle un bon ballon là dans la surface de réparation. Il lève la tête, oh dommage, il n'y a plus personne. C'est un ballon mis en retrait et qui va revenir donc au Saint-Pierrois qui contrôle ce ballon. Attention, il y a un peu le feu dans la surface de réparation avec un ballon au premier poteau qui est dégagé par la défense de l'Excelsior, avec un ballon voilà qui est dégagé maintenant. Attention, comme il faut, et qui va sortir sûrement.
1: Écoutez ça.
6: Presque en même temps, mais la politesse, ça se passe comme ça sur Radio Freedom, afin que vous pouvez vivre tout en direct. Saint-Denis FC au stade Lucie Baudet. Ça a bougé également, mon cher Idriss Ivola.
2: Oui, effectivement, ici à Saint-Rose, ça a bougé sur un but, mais d'une incompréhension totale.
7: But à Saint-Benoît également.
6: Allez-y, Idriss.
2: Assoumani qui récupérait ballon, mais je vous avoue que même le juge de touche, pour nous ici sur le banc, a sifflé faute ou hors-jeu pour le Saint-Denis FC, mais l'arbitre M. Rahal, il a accordé le but. But ici à Saint-Rose, Saint-Denis FC 1, Saint-Rosienne 0. Pour l'instant, j'ai pas le nom du buteur parce que c'était un cafouillage mais total. Je reviens vers vous pour vous donner le nom du buteur, Jean-Claude.
1: Et la minute de jeu.
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1: On pensait venir vers vous, mon cher Freddy Sababadi, USBL Editivia et Jeanne d'Arc, au stade Jean-Alain de Saint-Benoît.
7: Oui, Jean-Claude, on joue à 18e minute de jeu. Déjà 1-0 pour l'USB sur un corner qui a eu un cafouillage dans la surface de réparation. Et le ballon qui a été repris par Abedi qui pousse au fond défilé à la 17e minute de jeu. L'USB mène donc 1-0 suite à de nombreuses attaques de l'US Bénédictine qui a mis quand même la pression dans le camp des Portois, avec notamment Gladysson qui voit sa tête passer au-dessus et une frappe de Mansao qui déviée au corner par le gardien Catherine des Portois. Mais Abedi arrive à mettre ce ballon au fond défilé à la 17e minute de jeu. USB mène donc 1-0 face à la Jeanne d'Arc.
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6: Classement à l'instant T, 15h48, vous êtes sur Radio Freedom. Excelsior, leader 57, suivi de la Tamponnaise, ex aequo 57. Troisième, Saint-Pauloise, qui mène devant Trois-Bassins, 53. Quatrième, Saint-Denis FC, qui mène devant Sainte-Rose en déplacement, 52 points. Cinquième, la Saint-Pierroise, tenue en échec pour l'instant par le leader, l'Excelsior, 51 points. Le Saint-Denis FC, quatrième, Georges de Montsou, le classement. Sixième, Trois-Bassins, 48. Septième, Dominicaine, 45. 8e, Jeanne d'Arc, 43, c'est en bas qui nous intéresse. 9e, Piton, 41, FC Laville, 10e, 37, USB, 11e et Barragis, 37, qui revient avec à la hauteur de FC Laville. Mais FC Laville, un avantage de goal average particulier de plus 11, de moins 11 en tous les cas. Et ça l'arrange. 12e, la Sainte-Rosienne avec 35 points. 13e, Saint-Louisienne, 32. Et Bagatelle, 29e, 18 points, avec un match en moins. Voilà pour le classement à l'instant T à 15h49. En tous les cas. On va partir du côté de Saint-Paul, la Saint-Pauloise qui a ouvert le score, mon cher Nour Moulan. 1-0, la Saint-Pauloise est sur le podium pour le moment.
4: Oui, tout à fait, et sur le podium. Et à noter que après l'ouverture de score de Moussbaou, ben les trois Bassinois ont réagi avec une frappe à l'entrée de la surface d'opération de Thierry. Une frappe extrêmement bien cadrée, mais bien intercédée par Tony Derfla. Et pour le moment, les Saint-Paulois qui continuent et qui vraiment proposent un jeu assez plaisant à voir. Il y a vraiment il y a vraiment beaucoup de qualité là cet après-midi, avec des passes qui vont très très vite, des joueurs Lyon qui arrive à se trouver. Et justement, le but qui a emmené l'ouverture du score, c'est grâce à cette petite passe de Marie Damien pour Malard qui était positionné sur le côté gauche à l'entrée de la séparation et puis qui a centré merveilleusement, comme je disais, pour Moussbao qui, encore une fois, n'avait juste à mettre le plat du pied. Actuellement, le gardien Trois Bassinois est à terre car il y a eu une faute sur un corner pour les Saint-Paulois, le temps que le joueur, le staff vient à chercher des nouvelles. Mais en tout cas, les Saint-Paulois dominent largement cette rencontre. Mais quand même, attention à cette équipe Trois Bassinoises qui peut à tout moment déclencher une frappe et peut-être réaliser cet exploit de revenir dans cette rencontre. 16e minute de jeu, 1-0 pour Saint-Paul, but de Moussbaou face aux Trois Bassinois FC.
1: Alors, on a peut-être un fait de jeu ici du côté du stade Michel Volnay. C'est l'entrée déjà du numéro 3 de l'Excelsior, un joueur qui était blessé. C'est le numéro 7 qui sort. Hein.
8: Oui, effectivement, ce sera le numéro 7. Non, le numéro 7, il était là, lui. C'est le 10 plutôt, effectivement, il me semble. On va vérifier tout ça, en tout cas, le 6.
1: On n'a pas eu un changement de numéro de maillot aux dernières minutes.
8: Ouais, c'est possible.
1: Entre la tablette et... Non. Alors, Georges.
10: Le 6
1: qui sort, autant pour moi.
8: Le système remplaçant.
10: Il y a commencé le match.
8: Ah ouais. Il y a un petit changement de dernier moment. Effectivement, voilà. En tout cas, il y a un petit fait de jeu là, donc avec l'entrée en jeu de ce numéro 3 qui va donc ici.
1: Qui n'est même pas sur la feuille de match.
8: Donc à voir.
1: On va bien regarder ça en tous les cas.
10: La tablette, mais nous, on a quoi ? Ça l'a rectifié au dernier.
1: Ah ouais. Ah, ils ont rectifié sur la tablette au dernier moment. On va vous rectifier ça d'ici quelques instants. Salut Olivier Danlop qui nous a texté au 06 93 651 550. Allez les cigognes. Allez les blancs et noirs en tous les cas. Et bon après-midi. Bon multiplex à toute l'équipe de Radio Freedom. Merci en tous les cas, mon cher Olivier Danlop qui nous écoute. De l'autre côté, on va saluer Fabrice Turpin qui nous écoute depuis la Thaïlande. Oui, Héloïse, on nous écoute depuis la Thaïlande, comme on nous écoute depuis la métropole, depuis Montpellier cet après-midi, qu'on va saluer la team réunionnaise qui nous écoute sur l'application de Radio Freedom et sur l'application de la Tribune Foot qui se déplace dans le monde entier et ça fait plaisir.
11: Ouh,
1: en tous les
11: Thaïlande.
1: Cas. Ah là là, ça donne des envies de partir. Ok, je t'emmène, Héloïse.
11: Oui.
1: Ok, on demande l'autorisation au patron alors. Hein.
11: Oui.
1: Attention, centre pour l'Excelsior de Saint-Joseph. C'était chaud de la surface de réparation. Et ça va revenir, mon cher Frédéric Joron.
8: Oui, ça va revenir. Un ballon qui est remis dans le parking une nouvelle fois et dégagé. Cette fois-ci contré par la défense de la Saint-Pierroise qui vaille au grain en ce début de rencontre. 18 minutes de jeu au stade Michel Volnay de Saint-Pierre. Si vous nous arrivez à l'instant même, l'Excelsior met les bouchées doubles pour essayer eh bien, de trouver la faille de cette défense de la Saint-Pierroise. On arrive à se dépêtrer côté droit et mettre ce ballon dans le parquet à nouveau. Que dit monsieur l'arbitre, monsieur Viadier, sur cette rencontre? Il va donner corner pour l'Excelsior qui va pouvoir obtenir donc un coup de pied de coin pour ramener
1: là,
8: une fois de plus ce danger.
1: Petit par la taille mais grand par le talon, le Benoît Simon a mis à terre ce grand et gaillard Brice Hérisson.
8: Ouais, hein. Quand même un petit bras, coup de gros hache, grand hache, tout petit bois. Bref,
1: c'est
8: on l'a compris, exactement. Attention à son corner qui va être botté de là à droite vers la gauche, qui va être tiré pas mal de monde dans la surface de réparation. On attend l'aval de monsieur Loïc Diader. Voilà qui est fait. Un ballon qui est mis au premier poteau et qui est dégagé par la défense de la Saint-Pierroise. Une nouvelle fois en touche, mais inlassablement, le danger va revenir pour cette équipe de l'Excelsior. Donc, qui pousse là dans ses derniers retranchements, cette équipe de la Saint-Pierroise avec là un ballon qui est négocié pas trop loin de la ligne médiane par l'intermédiaire de Fabien Boyer qui remet dans le paquet dans la surface de réparation. Il la frappe au-dessus de la barre transversale de l'équipe de l'Excelsior. Donc là qui pousse pour essayer de trouver la solution dans une défense de la Saint-Pierroise bien regroupée. Un ballon qui va revenir à Nicolas Château qui va pouvoir relancer la machine de la Saint-Pierroise après quelques 20 minutes de jeu au stade Michel Volnay de Saint-Pierre. 0-0 en classe Saint-Pierroise et l'Excelsior.
1: Il y a des joueurs qui se connaissent bien ici, qui connaissent bien la pelouse du stade Michel Volnay. Cédéra, oui. Razak, oui. Fabien Boyer, Toilibou qui n'est pas là,
8: oui.
1: qui est passé par là également en tous les cas. Alors on va partir du côté de Saint-Louis, Stéphane Belline, Saint-Louisienne de Minique. C'est à vous. Stéphane Belline.
3: Jean-Claude David, 26 minutes de jeu ici au stade Théophile Waro. Et là, Saint-Louis est toujours 0-0. Ballon pour les temps salés, pour Odile, Odile qui va rentrer dans sa surface de réparation. Mais la défense de la Saint-Louisienne qui peut s'en sortir. Jean-Yvon qui récupère devant. Noah Grondin dans le milieu terrain qui pèse ce ballon. Et faute indiquée par monsieur Ringuin Didier. On joue ici la 27e minute de jeu. Le score est toujours de 0-0 en la Saint-Louisienne et l'US Dominicaine.
6: On avait vu l'ouverture du score, on a entendu l'ouverture du score tout à l'heure avec Idriss Ivoula. La minute de jeu et le nom du buteur, s'il vous plaît, Idriss.
2: Pas encore la confirmation du buteur pour l'instant ici, mais Saint-Denis-FC qui fait très très très mal à cette équipe de Saint-Prosienne, en l'occurrence sur le côté avec Assoumani qui donne le tournis à la défense ici, avec un corner qui vient d'être botté, avec une belle frappe qui s'envole au-dessus du but de gardien de Saint-Rose, Cherkud, détourné même, qui on redonne un corner qui va être botté de la droite vers la gauche, mais pour l'instant sur le banc, on n'a pas encore le nom du buteur parce que je vous ai dit c'était une incompréhension totale ici à Saint-Rose. Corner qui va être botté actuellement du côté de Saint-Denis-FC.
6: On dirait à la manière vous parlez, c'est comme si le Saint-Denis-FC elle-même était surpris de mener un but à zéro.
2: Honnêtement, oui. Oui.
6: À la manière de vous parler, dans l'intonation que vous donnez, c'est comme si ce but-là, hein, ce cafouillage-là, n'en parle au nom du buteur qui va arriver. Le but est arrivé à la 17e, 18e
2: 12e minute.
6: 12e minute. Le nom du buteur, on l'aura dans quelques instants.
2: Avec une très très belle sortie de Cherkud sur un centre sur devant Johan Guichard, on relance la machine du côté de Saint-Rose avec Tojomi qui se trouve tout seul face à trois défenses du côté de Saint-Denis-FC. On relance sur le côté droit, le ballon qui circule, on remet dans la surface de réparation, Fétissois qui déborde, qui laisse son défenseur, qui redonne en retrait. Troisième corner consécutif ici à Saint-Rose. Jean-Claude, on joue actuellement la 22e minute ici, toujours 1-0 pour Saint-Denis FC, toujours pas le nom du buteur ici à Saint-Rose. Jean-Claude,
6: USB Gendak, la bonne affaire, c'est pour c'est les hommes de Wilson Clara pour le moment, qui reviennent à la hauteur de FC La Ville, en sachant que la semaine prochaine, il y aura un certain US Bénédictine FC La Ville Saint-Suzanne, seront notre grand format, notre grand match. Nous serons là-bas la semaine prochaine avec vous, Stéphane Freddy Sababadi. USB Gendak, un but à zéro. Abedi passé par là, pardon, à la 17e minute de jeu.
7: Oui, Jean-Claude, c'est bien ça, c'est le buteur des Bénédictins, c'est Simaël
6: Abedi. L'homme providentiel, on va dire, avec Gladysson. Hein.
7: Voilà, exactement, c'est bien ça. Gladysson qui a raté quand même quelques occasions, mais ils continuent à attaquer, mais les Portois n'ont pas dit leur dernier mot. Ils récupèrent quand même pas mal de ballons. Pour le moment, le jeu est arrêté avec, je pense, une petite blessure sur le gardien des Bénédictins, Maceo, mais rien de grave. En tout cas, l'USB mène bien, donc toujours un but à zéro. On joue la 28e minute de jeu.
6: Merci en tous les cas. Juste pour vous rappeler, les quatre premiers du classement Valais, on va partir jusqu'à la cinquième place parce que ce sont les cadors. L'Excelsior leader, 57 avec la Tamponnaise, 57. Golavorage favorable pour l'Excelsior de Saint-Joseph. Troisième, la Saint-Pauloire, 53. Quatrième, Saint-Denis-FC, 52. Cinquième, la Saint-Puroise, 51 points en tous les cas.
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6: Merci d'être avec nous sur Radio Freedom. Nous, en Moulins, Saint-Pauloise, Trois Bassins, 1-0 pour les hommes d'Ile-d'Éric Certier depuis la 17e minute, si je ne me trompe pas.
4: Oui, tout à fait, avec effectivement cette ouverture du score à la 25e minute du jeu. Attention, la transversale pour les trois Bassinois. On le disait tout à l'heure qu'ils étaient dangereux lorsqu'ils avaient l'occasion pour eux de mettre en danger cette équipe Saint-Pauloise. Et bien à l'instant même, cette action de jeu, alors c'est parti extrêmement vite, j'ai pas eu le temps de voir. Ah si, c'est tiré encore une fois qui se met en évidence et qui va frapper ce ballon. Il est tout seul et il va le mettre, ce ballon va aller dans qui va toucher la transversale. Et donc cela fait que cette équipe trois-bassinoise reste quand même assez dangereuse et la Saint-Pauloise doit vraiment faire attention en défense parce que elle a tendance eh bien à monter très très haut et de ne laisser que deux joueurs maximum derrière et les trois-bassinois sont quand même très reconnus pour aller extrêmement vite, surtout avec un joueur comme Sanchez Evan, qui dès qu'il a le ballon au milieu de terrain, eh bien il y va assez rapidement. On est toujours sur ce score de 1-0, 25e minute de jeu, et on va suivre cette action avec Moussbaou qui part en sprint, mais qui malheureusement va se faire rattraper par la défense trois-bassinoise. Ça joue quand même assez bien, comme je le disais. Et donc ce sont les Saint-Paulois qui pour le moment dominent largement cette rencontre. 26e minute de jeu et 1-0 pour Saint-Paul.
1: Merci d'être avec nous en tous les cas. On est ravis de vous accueillir sur Radio Freedom. Il est 16h. Est-ce qu'on a une page de pub avant de faire une première tournée des stades, ma chère Héloïse?
11: Alors oui, mais vous pouvez faire votre tournée des stades, on a le temps.
1: Ok, ben on va le faire tout de suite. Elle dit doucement, tranquillement. T'as entendu, tu vois là, ah, là.
12: Tu vois comment, tu vois d'où ça.
1: Ça suffit pour faire d'en haut, ça. Allez, il est 16h01 sur Radio Freedom, tournée des stades de cette 19e journée.
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1: Neuvième journée de la Régionale 1 sur Radio Freedom, c'est votre multiplex comme chaque week-end bien sûr, en tous les cas, reprise après 15 jours de repos, Gers Saint-Pierroise Excelsior, Frédéric Joron.
8: 26e minute de jeu au stade Michel Volnay de Saint-Pierre, 0-0 entre la Saint-Pierroise et l'Excelsior.
1: Saint-Paul à 3 bassins ou en moulant.
4: 1-0 pour Saint-Paul face aux 3 bassins FC.
1: Au stade de Georges Répiqué de Sainte-Suzanne, Jimmy Cazal, FC La Ville, Sainte-Suzanne, Tamponaise.
0: 32e minute de jeu, FC La Ville 0, Tamponaise 0.
1: Au stade Théophile Waro, Stéphane Bellune, Saint-Louisien, US Dominicaine.
3: 33e minute de jeu, Jean-Claude David, et le score est toujours de 0-0 en la Saint-Louisienne et la Dominicaine.
1: US Bénédictine, Jeanne d'Arc, Freddy Samabadi.
7: Au stade Jean Alain. De jeu, USB 1, Jeanne d'Arc 0.
1: Au stade Lucie Baudet de Sainte-Rose, Idriss Ivola, JS Sainte-Rosienne, face au Saint-Denis FC.
2: JS Saint-Rosienne 0, Saint-Denis FC 1, 27e minute de jeu.
1: Itor Saint-Leu, FC Bagatelle, match reporté ultérieurement. Pour l'instant, la date, c'est le 25 octobre prochain. Merci d'être avec nous.
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1: Merci, on revient dans quelques instants. Il est 16h02 sur Radio Freedom.
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1: Et il y a bu quelque part.
20: Excuse-moi, police.

0: On va ouvrir encore une passe sur la Saint-Louisienne, ça c'est sûr et certain avec Georges Massonville. Saint-Louisienne 0, Dominicaine 1. Moi je vous disais en off, je disais que Dominique Villex n'est pas venu faire la figuration pour cette équipe de la Dominicaine parce qu'il veut conforter une place d'entraîneur pour l'année prochaine, ça c'est sûr. Mais la Saint-Louisienne a fort à faire cet après-midi. Et là, elle est mal barrée parce qu'elle est menée à domicile au stade Théophile Waro face à la Dominicaine 1-0. Stéphane Bellune.
1: Oui, on joue ici la 37e minute, Jean-Claude David, et sur un coup franc de Odile, je vais vous confirmer le buteur tout à l'heure, mais la l'US Dominicaine qui rouvre le score ici face à la Saint-Louisienne. La Saint-Louisienne, comme je t'ai dit, doit pas perdre, il doit cravacher encore, ils ont encore du temps, une grosse 45 minutes encore pour cette deuxième période, pour essayer d'égaliser, ou voire même gagner ce match, Jean-Claude David. On joue ici la 38e minute de jeu, la Saint-Louisienne 0, Dominicaine 1.
0: Jimmy Casal, je viens vers vous. En tous les cas, cette Suzanne Tamponnaise, du côté de Tampon, il manque un des cadres administratifs. Le président délégué n'est pas chez vous. Je viens de le voir passer dans les gradins du côté de Saint-Pierre. Il est en train de superviser la Saint-Piroise. Il est comme un scout, hein, c'est Monsieur Gauvin d'Amal. Vous l'avez pas vu du côté de cette Suzanne?
2: Non.
0: Il est là. Il est là pour superviser Saint-Pierre Excelsior cet après-midi. Donc, voilà. C'est cocasse. C'est lui qui est souvent derrière Jean-Pierre Bat, qui est souvent avec ses joueurs. Ben, il est là parce qu'il y a un match de coupe dans un mois, hein, presque dans un mois tout pile, entre la Tamponnaise et la Saint-Piroise. On vient avec vous, Jimmy Casal. FC Laville face à cette équipe de Tamponnaise. Allez-y.
2: Oui, coup franc pour le FC Laville. Attention, le ballon qui arrive dans la surface dégagé par Jean-Michel Fontaine lui-même, qui est descendu pour donner un coup de main à ses partenaires. Ballon encore pour FC Laville, Bouraïm pour Ben Viader. Ben Viader pour retrouver son collègue Folgoat, je crois, mais qui est obligé de descendre. Attention là, contre-attaque, mais ballon récupéré par la défense du FC Laville. En tout cas, Jean-Claude, faut dire, beaucoup d'occasions pour cette équipe de la Tamponnaise avec Angelo, avec Jean-Michel Fontaine, avec Rivière, mais tous les ballons passent largement au-dessus des cages de Médéric, le portier du FC Laville. Attention, la Rivière avec le ballon pour la Tamponnaise. Il va pouvoir centrer pour retrouver qui? Jean-Michel Fontaine de la surface qui met en retrait. Et la frappe, attention! Angelo, en tout cas, qui depuis tout à l'heure manque ses occasions, n'arrive pas à mettre ce ballon au fond du filet. Et là, le ballon qui a été capté par le portier du FC Laville. On joue ici, Jean-Claude, le match un petit peu arrêté parce qu'il y a un petit choc entre Angelo et la défense du FC Laville. 39e minute de jeu ici au stade Georges Repiquet.
0: Oui.
2: FC Laville 0, Tamponnaise 0.
0: Et Louise.
3: La bouche pleine. Oui, c'est moi. Oui, j'ai un radio-guidage en effet.
0: Ah d'accord, tu as un radio-guidage, oui. On y va avec toi. Ouais. Tout de suite au 41-51-51.
3: Et on va tout de suite rejoindre Marie pour un accident à Sainte-Rose. On parle ici de deux motards. Marie, bonjour.
4: Bonjour, c'est pour signaler un accident sur la route de Sainte-Rose.
3: Ok, oui. On est à Sainte-Rose, où exactement là?
4: Au lieu dit Ravine Bambou, bras 3 exactement. C'est un motard avec un buggy. Buggy, voilà. Il y a deux personnes au sol, hein.
3: Oula, le secours sont sur place ou pas du tout?
4: Non, ça, je pense que ça vient de se produire. Oui, il n'y a pas de secours sur place.
3: D'accord. Donc on est là, Sainte-Rose, au lieu dit Ravine Bambou, hein, c'est bien ça. Hein.
4: Ravine Bambou, bras 3.
3: Bras 3, ok. Il y a d'autres badauds sur place ou pas du tout?
4: Oui. Il y a du monde sur place, hein. Nous on est arrêté un petit peu en retrait. Oui.
3: D'accord, bon. Les motards sont conscients ou pas?
4: Enfin, je ne connais pas trop, moi pas trop osé trop avancé. Mais le monsieur me pense que Dieu est blessé, hein, mais après je ne connais pas si dans quel état il est, puisque je veux dire pas trop avancé, hein, mais il n'y a pas de secours encore sur place.
3: D'accord, très bien. Bon ben. On va quand même prévenir les auditeurs de Freedom 2. Merci beaucoup, Marie, pour ces informations.
4: Allez, de rien. Allez.
3: Bonne journée, au revoir.
4: Merci.
3: Tchou-tchou.
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3: Et information pour les auditeurs de Freedom 2. On nous signale un accident sur la route de Sainte-Rose au lieu dit Ravine Bambou. Bras 3, on parle ici de deux motards au sol. Donc, motard contre un buggy, donc contre voiture. Si vous avez plus d'informations, 02 62 41 51 51. Prudence dans le secteur. Jean-Claude, on peut reprendre. C'est bon. Merci beaucoup.
0: La Saint-Pauloise est en train de doubler la mise, mon cher Nourmoulan. Mouchba ou 9e minute de jeu. On approche le money time chez vous pour cette première période. Le nom du buteur et la minute de jeu, s'il vous plaît.
6: Et c'est Marie Damien d'une magnifique reprise de volée instantanée qui va mettre ce deuxième but pour son équipe. Tout est parti une nouvelle fois sur le côté gauche. Si je ne me trompe pas, c'est Malard qui a centré directement justement pour Marie Damien qui à l'entrée de la séparation va reprendre ce ballon de volée du pied droit et qui va tromper le gardien Grondel Douvic qui ne peut absolument rien faire face à cette magnifique frappe et ça fait 2-0 et ça récompense évidemment l'efficacité de cette équipe Saint-Pauloise qui est et pour le moment si je me trompe pas troisième meilleure attaque de ce championnat à vérifier évidemment mais en tout cas elle confirme qu'elle est très largement avantagée lorsqu'elle joue face aux trois Bassinois et qu'elle arrive justement à dominer cette équipe malgré les peu d'occasions que les trois Bassinois se procurent. Les Saint-Paulois, eux, pour le moment, sont en train de jouer à un football pour le moment parfait et ça fait donc 2-0 Marie Damien à la 36e minute de jeu. 2-0 pour Saint-Paul.
0: Saint-Piroise Excelsior, Frédéric Joron en tous les cas. On a le buteur entre Saint-Ros, Saint-Denis et Diallo à la 10e minute. Merci Idriss Ivoula. Saint-Piroise Excelsior 0-0.
7: On s'approche tranquillement de la fin de cette première période avec

0: Saint-Pierroise et l'Excelsior, la Saint-Pierroise en possession du ballon, tout cela à hauteur de la ligne médiane avec Joey Damour qui lève la tête, qui attend une solution et trouve donc juste à côté, pardon, c'était Brice Hérisson avec le ballon qui est en point de mire, franchit la ligne médiane avec Brice Hérisson qui convoque, je ne sais pas trop ce qu'il a voulu faire là sur ce ballon, en tout cas ça sort en touche, une touche pour l'Excelsior.
1: Mais ça, voilà, Milan s'est pavé dans la mare. Les gars, Georges, on est d'accord, hein, ce match pour l'instant, il est nul, 0-0. Mais il est nul aussi sur le terrain.
2: Oui, mais il n'y a pas vraiment d'action à se mettre sous les dents. Franchement, il y a...
1: C'est la plus l'ambiance dans la tribune que c'est, les gars.
2: Ah oui, ah oui.
1: Les pas méchants comme ils disent ça.
0: On dirait que l'enjeu prend le pas sur le jeu.
2: Non, les deux équipes n'ont pas envie de se mettre en difficulté dans cette rencontre, puisque ça va se jouer sur des détails du genre une erreur d'inattention ou un oubli de part et d'autre.
1: Ou un coup de pied arrêté, comme c'est le cas sur ce corner pour l'Excelsior.
2: Sur les coups de pied arrêtés, je doute fort, mais...
1: Nicolas Chateau, il est pas mal là-dessus, hein. Voilà. Il maîtrise bien sa défense.
2: Ce sera sur un oubli ou une erreur de part et d'autre qui pourrait décanter cette rencontre, parce que les deux équipes se neutralisent, ça joue au milieu, mais ça finit pas dans les 30 mètres.
1: Aucune action se mettre sous la dent. Peut-être sur ce corner, au second poteau, attention. La tête de Damour qui va, mais il y avait une faute,
2: s'il
1: avait sifflé déjà, et donc rien. Toujours 0-0, pardon, chez vous, mon cher Jimmy Casal, entre le FC Laville et cette équipe de la Tamponaise.
3: Oui, toujours 0-0, Jean-Claude, attention, là, le ballon pour FC Laville avec Bourahim qui joue pour Geoffrey Damour. Geoffrey Damour qui arrive dans le camp de cette équipe de la Tamponaise qui joue sur le côté gauche pour Akondo. Akondo qui va pouvoir récupérer ce ballon. Il va peut-être centrer, peut-être non, le crochet. Et une faute sur Akondo juste à l'entrée de la surface de réparation pour cette équipe du FC Laville. En tout cas, ça va être un très très beau coup franc pour cette petite équipe du FC Laville face au co-leader de ce championnat. Le coup franc va être botté, si tu me le permets, Jean-Claude, on va rester là-dessus, puisque à mon chronomètre, on est déjà à 45+1 dans cette première période. Le coup franc va être botté par Ben Viader, qui va botter ce coup franc. Et bien sûr, monsieur Nicole qui place le mur à distance réglementaire, qui demande à tout le monde de se protéger, bien sûr, comme d'habitude. Et en tout cas, ça va être, à mon avis, le dernier coup franc de cette première période ici au stade Georges Repiquet. Et le coup de sifflet de monsieur Nicole, voilà, c'est donné. Ben Viader qui va botter ce coup franc. Il ferait directement, mais ça reste dans le mur. La frappe récupérée par Bourahim, la frappe contrée par la défense de la Tamponaise. C'est pas terminé, le ballon est encore pour l'FC Laville avec Geoffrey Damour pour l'instant.
4: Benoît.
1: Saint-Benoît, est-ce que c'est les bénédictins qui doublent la mise ou l'agenda qui revient de la partie?
4: C'est l'agenda qui revient de la partie avec, si je me trompe pas, c'est Attache. Il y a eu un ballon en retrait pour Loïc Gondin en tant que défenseur des bénédictins, mais il essaye de contrôler et retourne pour essayer de chercher son gardien, mais il me semble que c'est Attache qui reprend le ballon, qui accélère vers les buts et qui pousse dans les filets. Donc l'agenda a égalisé dans les dernières secondes de la première période. USB 1, Jeanne d'Arc 1.
1: C'est la mi-temps en Saint-Louis, Stéphane Bellune, 1-0 pour la Dominicaine, et vous nous confirmez que c'est bien Odule sur coup franc direct, on va dire.
5: Oui, coup franc direct, pas vraiment direct, il y a eu quelque chose avant de rentrer dedans le but, c'est pour ça que j'ai hésité de donner Odule ou pas. Donc oui, c'est bien lui qui a marqué ce but à 37e minute de jeu, et juste avant, Jean-Yvon qui a, juste avant que M. Ringuin siffle cette première période, de la fin de cette première période, Jean-Yvon qui a eu une occasion, mais il a mis sur le côté opposé, mais Fabien Tourné a bien prolongé, il a mis ce ballon en corner, et après François lui aussi qui a eu une occasion, mais il était trop gourmand, il fallait centrer au deuxième poteau pour Fabrice, mais trop gourmand, il a frappé le ballon qui s'est envolé au-dessus des cages de Sophie. Donc c'est la mi-temps ici, Jean-Claude David, la Saint-Louisienne 0, la Dominicaine 1.
1: On trouvera Freddy Sababadi d'ici quelques instants pour débriefer, parce que c'est la mi-temps du côté du stade Jean-Alain entre US Bénédictine et Agenda. Mi-temps également Saint-Rose, c'est ça?
3: À Saint-Suzanne.
5: Deuxième but du côté de Saint-Trois.
1: On va enchaîner parce qu'il y a un but du côté du stade de Sainte-Lucie-Baudet. Il y a un magnifique coup franc ici et c'est la mi-temps à Sainte-Suzanne. Elle y va. Le but du côté de Sainte-Lucie-Baudet.
5: Effectivement, sur un super jeu du côté droit, le ballon était récupéré par le milieu de terrain de Saint-Nié-FC, Camara, qui décale sur le côté droit et sur une faufilée du joueur... Bertrand Dorion, pardon, qui s'échappe, qui d'un coup de pied croisé, qui trompe Chéricude. 2-0 ici à Sainte-Rose. On joue la 42e minute de jeu, Jean-Claude.
1: Mi-temps à Sainte-Suzanne entre FC La Ville et la Camponaise. 0-0, FC La Ville qui tient le bon bout pour le moment.
3: Oui, Jean-Claude FC La Ville qui tient le bon bout, mais beaucoup d'occasions gâchées de la part de la Tamponnaise. Mais en tout cas, le portier du FC La Ville bien présent, bien concentré pendant cette première période. On a noté aussi que FC La Ville a eu quand même des occasions là, ici, en fin de première période, mais sans réussite. En tout cas, les deux équipes sont parties au vestiaire avec ce score de nul et vierge de 0-0. Pour le moment, c'est le FC La Ville qui tient le bon bout, puisque ils sont pas menés face à ce co-leader de ce championnat. On verra ça dans cette deuxième période. À tout à l'heure.
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1: Frédéric Geron, toujours 0-0 entre la Saint-Piroise et l'Excelsior de Saint-Joseph.
0: Oui, on s'ennuie un peu fermement ici au stade Michel-Volley.
1: On aurait dû gérer
0: c'est vrai.
1: Si on était connaissant, on aurait laissé un pôle avec nous. Hein. Sincèrement,
0: 45 minutes de jeu, rien à se mettre sous la dent. 0-0 ici entre la Saint-Piroise et l'Excelsior. Un match qui, eh bien, pour l'instant...

0: centre dans le paquet avec Joël Damour, voilà qui est fait. Ce centre est contré et c'est par les joueurs de l'Excelsior. Nous sommes dans le temps additionnel ici au stade Michel Vollet de Saint-Pierre, 0-0 entre les Saint-Pierrois et l'Excelsior. À croire qu'effectivement l'enjeu prend le pas sur le jeu ici, tellement eh bien les deux équipes ne se livrent pas cet après-midi avec la Saint-Pierroise à l'attaque, que dit monsieur Viadé, à rien du tout donc de continuer de jouer sur cette action où le joueur de la Saint-Pierroise est resté au sol avec un ballon qui va être remis en jeu sous forme d'une touche. Ici nous sommes dans le temps additionnel, 46e minute de jeu ici à Saint-Pierre au stade Michel Volnay, 0-0 entre la Saint-Pierroise et l'Excelsior.
1: Nous on moulons Saint-Pauloise 2-3 bassins 0, on est à la mi-temps chez vous je pense.
2: On est à la mi-temps, non, on n'est pas encore à la mi-temps, on est tout proche de la mi-temps, mais il y a eu un quand même. Alors, je ne sais pas si c'est moi qui a mal vu, mais j'ai cru voir une main d'un joueur trois-bassinois. L'arbitre, monsieur Lacollet, n'a pas bronché, alors que cette main était quand même assez évidente. Mais bon, en tout cas, c'est un corner pour les Saint-Paulois qui, pourquoi pas, pour marquer ce troisième but. Non, ça va être de nouveau un corner qui a été tiré par Mallard Damien, qui fait un excellent match. Excellent match, vraiment. Il y a trois joueurs qui se mettent en évidence cet après-midi. C'est Damien Marie qui a l'habitude d'être placé en milieu offensif. Il est positionné arrière-gauche et pour le moment, ça marche parfaitement. Ça intervalle avec Mallard Damien. Les deux, vraiment, arrivent à jongler l'un et l'autre. Ce deuxième but, d'ailleurs, Marie Damien est quand même, on rappelle, hein, d'une reprise volée magnifique. Donc, il y a Moussbaou, Marie Damien et Mallard Damien qui pour le moment font un match vraiment d'une grande qualité. L'arbitre ne va pas tarder à siffler. Voilà, il siffle la fin de cette première période. Avantage pour Saint-Paul, 2-0, qui, je me corrige bien évidemment, est la meilleure attaque de ce championnat actuellement. Félicitations à eux. Mais en tout cas, ils retournent au vestiaire avec cet avantage plutôt favorable pour 2-0, et il faudra que les trois bassinois se réveillent en deuxième période. Attention, hein, cette équipe trois bassinoise est quand même une équipe assez redoutable. Il manque juste ce petit quelque chose pour pouvoir mettre les ballons au fond des filets. On se donne rendez-vous à tout à l'heure, mon cher Jean-Claude.
1: Si, du côté de Saint-Pierre, on est également dans les dernières minutes, Frédéric Jean.
0: Oui, on est dans les dernières minutes. Pourquoi pas là sur cette action avec la Saint-Pierroise dans la surface de réparation. Et ça sera dégagé par la défense saint-joséphoise qui veille au grain. Effectivement, quelle statistique ici on a du côté du stade Michel Volnay de Saint-Pierre de cette rencontre avec des expectatifs goals très probablement très bas ici au stade Michel Volnay. Tellement de faible nombre d'occasions à se mettre sous la dent ici dans cette première période qui va accoucher d'une souris, sûrement 0-0. Ici, nous en sommes à la 47e minute de jeu, alors que monsieur l'arbitre Loïc Diader fait jouer le temps additionnel dans cette rencontre ici au stade Michel Vallée de Saint-Pierre, avec un pourra pas et bon ballon pour les Saint-Josephois avec son numéro 9 qui met dans le paquet, et ça sera finalement une sortie de but. Rien donc à se mettre sous la dent dans cette première période, alors qu'on réclame sûrement un pénalty côté Saint-Josephois, mais sûrement pas, dit monsieur Loïc Diader. 47 minutes de jeu au stade Michel Vallée de Saint-Pierre, 0-0. Monsieur Viader va sûrement pas tarder à envoyer les 22 acteurs au vestiaire sur ce score miséreux de 0-0.
1: Ah, c'est vrai, miséreux, misérable, pas agréable à voir cette rencontre en tous les cas. On entendait plus oui. Dans ce choc de haut de tableau. Sainte-Rose, Saint-Denis FC, le Saint-Denis FC qui se balade 2-0. C'est la mi-temps également, Idriss Ibola.
3: Saint-Denis FC qui se balade, oui et non Jean-Claude, car ici à Sainte-Rose, la Sainte-Rosienne ne mérite pas ce score, parce que une équipe de Sainte-Rosienne combative qui joue au ballon. Si vous du côté du sud vous vous ennuyez, ici on assiste à un très très très bon football, mais par contre le football ne se joue pas que à l'engagement, c'est sur les détails, comme dit Georges Bassonville, c'est sur tes détails qu'ils ont encaissé ces deux buts. Mais Sainte-Rosienne joue très très très très bien au ballon, contrairement à Saint-Denis qui procède en compte. Je viens d'assister à une scène insolite avant cette première mi-temps. Si Camara Faudet qui demande à Soumani de se replier, j'entends comment Camara demande à Soumani de se replier, il a carrément gueulé dessus. Vous imaginez la carrure de Camara.
1: C'est l'expérience, hein, c'est l'expérience qui parle. Hein.
3: Mais vraiment, Assoumani n'a rien dit. Le gars, il est revenu défendre après qu'il a perdu ce ballon. Pourquoi je vous parle de Assoumani? Assoumani en train de donner le tournis à la défense saint-rosienne, Jean-Claude, ici sur le stade Lucie Baudet. Mais je redis, Sainte-Rose ne mérite pas de rentrer sur cette première mi-temps avec un score de 0-2. Mais ça se jouait à des petites détails. Oui, Georges.
4: Idriss. Mais après, c'est pas le tout de bien jouer. J'avais dit ça au match aller sur un match de 3 bassins. De bien jouer, c'est super. Mais de faire en sorte d'avoir la possibilité de concrétiser cette façon de bien jouer, c'est encore mieux. Mais si on ne concrétise pas par un marqué, un but, ou voire ne pas encaisser de but, à la fin, on se retrouve toujours dans une...
1: C'est toujours 0-0, quoi. C'est toujours 0 but marqué.
4: Oui, mais à la fin, tu perds. C'est pas de bien jouer qui est intéressant.
3: C'est que Guichard et Fauté Camara font un travail énorme. Guichard du côté de la défense centrale et Camara en côté de Camara, c'est vraiment le sentinelle cet après-midi.
4: Je ne parle pas de Saint-Denis, je parle de Sainte-Rose.
3: Oui, mais c'est lui qui entraîne de contrer si tu
4: oui, il contrarie les plans de Sainte-Rose, oui, c'est sûr.
3: Exactement, c'est lui qui entre, c'est lui la clé qui verrouille.
4: Mais à rester comme ça, Jean-Claude et Idriss, excuse-moi, je t'interromps. À rester comme ça, si on reste comme ça, c'est Saint-Denis qui fera la bonne affaire, les gars.
1: Pour le moment, oui. Ouais, et la Saint-Pauloise.
3: Oui, parce que il y a Camara et Guichard derrière qui sont en train de tout verrouiller.
4: Mais après, ça fait un moment. Jean-Claude, je t'avais en parlé la dernière fois qu'on était à Saint-Denis. Comment ça se fait que Fauté Camara ne joue pas? Et quand
1: Emmanuel Vincent,
4: voilà, a été suspendu, Camara ne jouait toujours pas. Et là, comme par hasard, il est là et c'est lui qui fait le taf
1: et qui fait la sérénité derrière.
4: Ouais.
1: C'est la mi-temps également ici à Saint-Denis.
3: Allez-y, Idriss. Il est là, c'est comme si c'est un quart de pénitencier, il verrouille tout. Tout est verrouillé ici. Il n'y a personne qui passe. À tout à l'heure, mes amis.
1: À tout à l'heure. C'est la mi-temps sur l'ensemble des pelouses, en tous les cas. Ici également, 0-0. Frédéric Giron, rien à se mettre sur la dent, en tous les cas. Hormis un joueur de l'escalation qui a fait son entrée en première période.
5: Oui, effectivement.

0: Il y a eu quelques petits changements entre-temps qu'on n'a pas noté. Eh bien, effectivement, rien à se mettre sous la dent ici au stade Michel Volnay. Un triste 0-0 entre la Saint-Pyroise et l'Excelsior.
1: Qui suivait la Saint-Pyroise, généralement, oui. on sait qu'elle était dynamique depuis quelques semaines. Oui. Là, elle se regarde. L'Excelsior, c'est pas la même équipe qu'on a vue devant la Saint-Pauloise il y a quelques semaines également. Georges, vous êtes d'accord avec moi?
2: Il y a l'histoire. Frédéric.
1: Oui.
2: Le fait d'avoir coupé là cette coupure là qu'il y a eu là, ça a pas fait de bien à tout le monde les gars.
0: Oui c'est sûr, ça a coupé les jambes un peu. Hein.
2: Ben parce que l'Excelsior était sur une dynamique positive, Saint-Pierre sortait sur une dynamique plus ou moins positive, oui. Mais elle perd sur un pénalty.
0: Oui.
2: Mais ils étaient dans une bonne
0: lancée.
2: Voilà. Et c'est ce qui
0: ça a coupé les jambes
2: à tout le monde. Quand on voit Sainte-Suzanne là, qui retient un peu le tampon, ils ont pas mal de déchets offensifs parce que cette coupure ne fait pas
0: du bien.
2: Bah ouais,
0: c'est clair.
2: Je vous dis honnêtement, ça a coupé les jambes à ceux qui veulent vraiment jouer pour finir au titre et ceux qui se défendent pour pouvoir ne pas descendre.
1: Merci d'être avec nous. Il est 16h29, ma chère Héloïse.
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0: 19e journée de Régional 1, Saint-Pirois 0, Excelsior 0, Saint-Paul 2, Trois-Bassins 0, FC La Ville-Sainte-Suzanne 0, Tamponnaise 0, Saint-Louisienne 0, Dominicaine 1, US Bénédictine 1 et Jeanne d'Arc 1, match nul partout entre ces deux équipes en tous les cas, Saint-Rosédo 0, pardon, Saint-Denis FC 2, ACF Pétursin, le Bagatelle, match reporté, le classement en direct live grâce à la Tribune Foot, leader pour le moment malgré ce nul, l'Excelsior avec 57 points, ex aequo avec la Tamponnaise, avantage particulier pour l'Excelsior dans ce championnat qui est leader incontestable. Troisième, la Saint-Pauloise qui fait la bonne affaire, 53 points, quatrième qui fait partie des big forts. C'est le Saint-Denis FC, 52 points, qui revient bien en tous les cas. Cinquième, Saint-Pirois, 51 points. Sixième, Trois-Bassins, 48 points. Septième, Dominicaine, 47 points. Huitième, Genda, 44 points. Neuvième, Pétonsin, le 41 points avec un match en moins. Dixième, FC Laville, 37 points, qui fait la bonne affaire pour le moment. Onzième, Saint-Rosienne, Barragis, 35 points. 12e, USB, 35 points. Mais relégable, c'est Saint-Rosienne avec son goal à virage particulier, bien sûr. Et Barragis, la Saint-Louisienne qui perd à domicile, 13e avec 31 points. Et l'FC Bagatelle, 14e avec 29 points. J'en profite pour saluer Caroline du côté du Sud qui nous écoute, qui est dans le devoir avec les enfants et qui écoute Radio Freedom. Un gros bisou à elle. Salut également à Gilda du côté de la Ravine des Cabris. Salut également à Didine du côté de la Plaine des Caves avec son chéri qui nous écoute cet après-midi. Salut à Papillon du côté de Saint-Joseph. Coucou également à nos amis de Saint-Paul dans l'Ouest, bien connectés à Radio Freedom cet après-midi, et nos amis qui sont également en métropole dans l'Oise qui nous écoutent cet après-midi. Jean Bassonville, une journée qui était tronquée, on le sait pourquoi, parce que les élections sont annulées. Madame de la Désardière est là et a remis les choses en place avec Dominique Gauman qui a remis en place calendrier. Pour information, la Coupe de la Réunion, la finale entre la Tamponnaise et l'Excelsior, elle est remise au 6 décembre à la place du 11 octobre. C'est vrai, ça a coupé les jambes, c'est compliqué.
1: Oui, alors, pour revenir sur cette coupure, Jean-Claude, je ne vais pas dire n'importe quoi non plus, mais normalement, cette journée-là d'aujourd'hui, elle ne devait pas se faire. Ça a été plus ou moins poussé un petit peu par Noël Vidotte qui voulait absolument faire reprendre ce championnat puisqu'il n'y avait pas lieu de s'interrompre déjà. Et donc, ça a été un petit peu, je dirais un petit peu à la hâte parce que les équipes, elles étaient en train de se préparer, mais en même temps de ne pas se préparer. Parce qu'il y en a qui faisaient réellement.
0: Même des entraîneurs qu'on a vu de la presse qui disaient que les joueurs ne venaient même pas à l'entraînement.
1: Exactement, c'est pour ça que je trouve que c'est bien de reprendre. Franchement, le football doit reprendre, doit être vivant à La Réunion. Mais de ne pas reprendre n'importe comment, parce que ça n'arrange pas vraiment les affaires de tout le monde, moi je dirais. C'est vrai qu'on ne va pas prendre parti pris pour une telle ou telle équipe, mais la semaine prochaine n'aurait été adéquate parce que tout le monde aurait été vraiment préparé pour reprendre. Là, on s'est précipité un petit peu pour dire que...
0: Alors, là, vous dire pareil, match amical ou là, alors
1: ouais, si on regarde...
0: Ah ben, il voit le résultat, directement.
1: Si on regarde aujourd'hui...
0: Ah oui,
1: je suis désolé, mais il y a rien.
2: Le niveau, il a pris un coup. Hein. Mais, désolé. Je vous rassure tout de suite, mais ouvre la parenthèse pour refermer, on verra beaucoup mieux ce soir, puisqu'il y a un joli match au programme au niveau national entre Marseille et le PSG.
1: On parle de quoi, là?
0: Vous savez, je suis fan de l'Olympique de Marseille, mais j'ai pas envie de parler de l'Olympique de Marseille.
1: Juste ça, parce que pour
0: moi, c'est une équipe qui est rentrée dans le rang maintenant. C'est plus un classico, c'est un match normal pour moi. Hein.
1: Juste pour mettre les choses dans le bon contexte, j'ai regardé dans la partie bleue du championnat de France,
0: oui,
1: qui est en haut.
0: Oui.
1: J'ai cherché pertinemment où est-ce qu'il est l'OL. J'ai vu OL, mais j'ai pas vu OM.
2: On est 12e en ce moment, les Marseillais.
1: Mais je trouve pas OM.
2: Mais ce fut un temps, on était plus là.
1: Là, je cherche l'OM.
0: Là, les 15e.
1: L'OM, Jean-Claude. L'OM.
0: Les 15e, comme dit Stéphane Bellu, vous avez parfaitement raison en tous les cas.
1: OM, là, on parle de OL. Il n'y a plus d'OM, là.
0: Ah là là là là. Monsieur, vous savez quoi? Je vais vous donner le programme de la semaine prochaine. Est-ce que ça vous dit? Parce qu'il y aura des belles affiches également la semaine prochaine. Oui, je vais couper court.
3: Tu parles de l'office municipal, je là.
1: Ah, mon cher ami Casal.
0: J'ai mis finalement un paquet de pistaches. Un paquet de pistaches, j'ai mangé.
2: Jimmy,
3: fini.
2: Lundi matin m'appelle là-haut.
0: La semaine prochaine, on sera en direct entre l'USB face à l'FC La Ville et Saint-Suzanne. Un beau derby ouest et nord pour le bas de tableau. Saint-Denis, Saint-Pauloise, qui est pas mal également. Tamponnaise, Sainte-Rose, Trois-Bassins, Saint-Louisienne, Dominicaine, Piton-Saint-Leu, Bagatelle, Saint-Piroise, Jeanne d'Arc, Excelsior.
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0: Héloïse, est-ce qu'on a le temps de faire une petite page musicale et on revient dans quelques instants? Qu'est-ce que ça vous dit?
5: Oui, bien sûr.
1: Jean-Claude, oui. Juste un petit truc pour finir. Pour te répondre là, mon cher ami Jérôme.
2: Oui.
1: Cette équipe de Marseille, elle a une faiblesse physique. D'accord? Elle joue 60 minutes et après elle disparaît.
2: Ouais. Non, c'est vrai.
1: Et c'est 4 matchs comme ça.
6: Georges, heureusement, on n'est pas toutes affaires comme moi, je riais qu'un temps après la stand là.
0: Regarde comment, c'est Fan Belline.
2: C'est Fan Belline.
0: Bon, on va calmer les ardeurs. Est-ce que tu peux mettre la musique qui est dessous les mœurs, s'il te plaît, ma chère?
2: Attention, il monte
0: ma chère Héloïse.
2: Attention,
0: il monte d'un cran grâce à ce Fan Belline. Oh là là là là. C'est Monsieur Température des médias et de Radio Freedom. C'est Fan Belline. Faudra vraiment que l'on s'affiche à. Pardon?
5: Ah non, c'est vrai, il faut qu'il fasse chaleur tropicale, hein.
0: Ah bah lui, il est obligé.
5: Ils
0: embrassent tout le monde. Oh là là là. Allez, embrasse, il fait bisous tout le monde, lui. Hein. Oh là là. On m'a dit que c'est reparti du côté de la. De Saint-Suzanne. Jimmy Casal, c'est à vous.
3: Oui, Jean-Claude, c'est reparti ici. Hein,
0: Héloïse, on n'a même pas eu le temps de passer la musique, c'est pour vous dire, c'est parti tellement vite.
5: Oh là là là là.

0: Au moins ça, même c'est pour
1: vous. La radoucine est mieux.
0: La radoucine nous vraiment là.
1: Là oui.
0: Stéphane Bellune, tu t'es calmé. Stéphane, calmé. Stéphane, tu t'es calmé là.
2: Avec ça, il calme pas avec ça. Il y a.
0: Oh là là, il est en feu. Il est en feu, Stéphane Bellune. Il est en feu, Stéphane Bellune.
1: Et Louise, vous êtes ensemble.
0: Lucie, il est en feu, Jimmy Casal. Jean-Claude vient d'assister à une action du FC La Ville, mais quel boulet de canon de Ben Vierder qui prend la transversale, début gardé par Nina, ce portier de la tamponnaise. En tout cas, quel canon de Ben Vierder là à l'instant T, 48e minute de jeu, 3 minutes dans cette deuxième période. Oh là là là là là là là là. Hey, il faut mettre la VAR, j'y dirais football La Réunion comme là. Il faut mettre. N'est pas possible. Magnifique frappe de Ben Vierder. C'est pas terminé avec le FC La Ville. Le ballon pour Julien Dijoux qui arrive à la surface de réparation. Ballon dégagé qui arrive vers Angelo qui joue avec le numéro 10 de la tamponnaise, en l'occurrence Silla. Mais le ballon qui revient pour Geoffrey Damour pour le FC La Ville. Il a perdu le ballon et ça est récupéré encore une fois par Abouraïm qui joue sur le côté droit, mais pour personne. Jean-Claude, alors attention à cette équipe du FC La Ville, petite équipe du FC La Ville qui joue sa survie en ce championnat de R1, dans ce championnat, mais en tout cas, on espère, hein. Si le score restait là, ça aurait été une très très belle rencontre entre le FC La Ville et la tamponnaise sur ce score de 0-0, mais en tout cas, il y a eu beaucoup d'occasions en première période pour la tamponnaise, et là, on vient d'assister à une très très très belle occasion de cette équipe du FC La Ville. Ballon qui est récupéré pour avec Lorico à l'instant qui joue derrière pour Dani qui essaie de trouver Angelo, mais Angelo qui a été contré par la défense du FC La Ville qui joue très loin pour Ben Vierder qui arrive peut-être pour récupérer ce ballon, mais le ballon est sorti de but et c'est Nina qui va pouvoir se dégager. Jean-Claude, en tout cas, on a eu chaud là, hein, sur le banc de la Toponaise, on a eu chaud. 49e, 50e minute de jeu ici au stade de Georges Ropiquet. Jean-Claude, toujours 0-0 entre le FC La Ville et la Toponaise. C'est reparti du côté de Saint-Benoît. Freddy Sababadi, un but partout entre l'USB et l'Agen d'Arc.
3: Oui, Jean-Claude, toujours un but partout entre l'USB et l'Agen d'Arc. C'est la deuxième mi-temps a été repris il y a déjà 8 minutes de jeu. Pour le moment, rien d'extraordinaire. Les deux équipes essayent de se tenir le ballon, mais ils n'arrivent pas. Il y a des contre-attaques à chaque fois qui sont contrées par la défense. En tout cas, on joue la 9e minute de jeu de la deuxième période de jeu. Et USB est toujours 1-1 face à la Jeanne d'Arc.
0: Merci d'être avec nous sur Radio Freedom. Il est 16h40.

0: A dit Freedom Place of Love, 4h30 l'après-midi, il a dit il est trop gaillard. Héloïse, beau choix musical en tous les cas, bravo, c'était pas mal. Ça fait plaisir à beaucoup de personnes en tous les cas qui étaient sur la route. Il a dit au moins il cadence un petit peu par rapport à certains matchs qui sont mollo. Ça va repartir ici du côté de Saint-Pierre dans quelques instants, mais du côté de Saint-Trois, c'est reparti avec l'avantage pour les Dionysiens. Diallo, 10e minute, Dorian Bertrand, la 42e, Saint-Denis FC 2, Saint-Trois 0. Le président de Saint-Trois, je crois qu'il était à côté de vous, mon cher Idriss Iboula.
1: Effectivement, le président de la Saint-Troisienne, il est à côté de moi, mais on l'entendra, s'il plaît à Dieu, comme dirait, à la fin de cette deuxième période.
0: En parlant de président, je fais une petite parenthèse hein, avec pour Jimmy Casal, pour lui dire que le président de FC La Ville n'est également pas présent, est également à Madagascar hein, pour l'enterrement de bien sûr de leur collaborateur qui est décédé cette semaine en tous les cas.
1: Oui.
0: Voilà. Et Mediazone et Freedom Paul de condoléances à toute sa famille et à toutes ses proches. Et on salue Bertrand qui nous envoie ce petit message. Et courage à lui, à toute l'équipe de FC La Ville et tous les proches qui l'ont connu, en tous les cas, voilà. Idriss Iboula, on revient avec vous.
1: Oui, ici à Sainte-Rose, on voit clairement l'entraîneur de Saint-Denis FC, Fred Brachelier, qui fait rentrer. J'ai pas compris pourquoi il y a Diallo qui est sorti, mais sur le banc de remplaçant, comme il peut se faire plaisir, il a Bakary Saïd Touafili et Assoumani Agba. Il a fait rentrer Bakary. Je pense que ses intentions, c'est d'aller chercher le troisième but du côté de Saint-Rose, qui reste quand même avec cette même équipe qu'elle a débuté cette première mi-temps, Jean-Claude. On joue la 48e minute ici, toujours 2-0 pour Saint-Denis FC sur Radio Freedom.
0: Merci beaucoup au stade de Jean-Julius Bénard, Nourmoulens, qui se reparti chez vous, Saint-Pauloise, Trois-Bassins. Non, mon nom, mon pistache, c'est Henri Gazan. Saint-Piroise, Excelsior, c'est reparti depuis, le chronomètre, mais au minimum 2 minutes 30 ici, du côté de Saint-Pierre. Ici, à peu près 2 minutes.
2: Ouais, 47 minutes de jeu au stade Michel Vollet de Saint-Pierre, effectivement. On prend les mêmes et on recommence dans cette affiche entre la Saint-Piroise et l'Excelsior. 47 minutes donc au cumulé ici dans cette seconde période. Toujours bien sûr 0-0. On espère voir plus de jeux, plus d'action de la part de ces 20.

0: un triste 0-0. Espérons qu'elle va repartir sur un meilleur pied que ce qu'on a vu en première période, avec un ballon qui est Saint-Josephois, avec un ballon qui se rapproche de la surface de réparation. Et que dit monsieur Viader, ça sera une sortie de but tout simplement, va permettre à Nicolas Château de se dégager après 47 minutes de jeu. 0-0 entre la Saint-Pierroise et l'Excelsior.
1: C'est reparti à Saint-Paul, 2-0 pour la Saint-Pauloise face au 3 Bassin FC. Nous au Moulin.
2: Oui, effectivement, 47e minute de jeu et ce score dominatrice des Saint-Paulois avec ce score de 2-0.
1: On rappelle, quand vous dites dominatrice, c'est dominatrice dans l'ensemble du contexte, hein, dominatrice sur le niveau au début, oui, dominatrice dans le jeu également. Oui. Hein.
2: Effectivement, c'est ça, oui, effectivement, dans tous les répartiments du jeu, les Saint-Paulois sont... Voilà, c'est ça. Les répartiments, le Saint-Paulois sont dominateurs et la preuve en est que dès le début de cette seconde période, eh bien, les Saint-Paulois ont attaqué une nouvelle fois avec Moussbaou à la baguette, Marie Damien et Malard Damien qui sont pour le moment les hommes de ce match et les trois Bassinois qui ont quand même, il faut souligner, hein, quand il faut le dire quand c'est bon, ils ont pas mal joué aussi les trois Bassinois, mais comme je le disais lors de mon débrief de cette première période, ce qu'il manquait c'était vraiment ce petit quelque chose devant les buts. Et Georges, toi qui es spécialiste justement du jeu offensif que tu as pu entraîner et jouer, tu sais ô combien qu'il est important d'être efficace lorsque on est devant le but.
3: Oui, Nour, bonjour Nour, ça va? Ben, tu as raison Nour, parce que toute la différence se fait sur une efficacité irréprochable. À la moindre occasion, il faut que tu sois à l'affût, il faut que tu sois lucide et avec un sang-froid, mais d'une froideur, comme je dirais, quoi,
2: pour
3: pouvoir mettre un but. Et cette efficacité-là ne se parle pas qu'au niveau défensif, mais se parle aussi au niveau défensif. Ne pas commettre d'erreurs, d'oubli ou d'inattention, ça te permet d'être efficace.
2: Alors, je tiens à préciser à tous nos auditeurs qui nous écoutent, si vous voulez voir un match de FIFA, ce sera sans doute ce soir PSG-OM, parce que je pense que ce soir, on va sans doute...
4: Elle est pas mal celle-là, sortez les manettes.
2: Jean-Claude, ça me fait très mal.
5: Alors les gars, désolé, je veux pas casser l'ambiance, mais j'ai un radio guidage urgent à prendre. Merci.

0: pour des compléments d'information pour cet accident à Sainte-Rose. Larissa, bonjour.
1: Oui, bonjour.
0: Alors, que se passe-t-il exactement à Sainte-Rose, là?
1: Alors, nous, on vient tout juste de passer à côté de l'accident il y a à peu près 5 minutes. Et du coup, c'est une collision, enfin, de ce que nous, on a vu, c'est une collision entre une moto et un quad.
0: Oui.
1: Et du coup, il y aurait deux personnes qui seraient blessées. En tout cas, moi, j'ai vu deux personnes au sol. Les gendarmes sont arrivés, ils sont en train de faire la circulation. Et l'état des personnes, je pourrais pas vous dire. Les pompiers, en tout cas, sont en train de les prendre en charge, mais on n'a pas vu plus de choses pour l'instant. Mais par contre, les gendarmes sont obligés de faire la circulation parce qu'il y a un quad qui est complètement à l'envers sur la route.
0: Oui, comment sont les passagers du quad? Il y a des blessés, en fait, je veux dire?
1: Alors, ben, je pense que le passager d'un des quads, en tout cas, il y a d'être blessé parce qu'il y avait quelqu'un allongé juste à côté d'un des quads.
0: D'accord. À côté ou écrasé par le quad?
1: Non, il était à côté. Il était à côté.
0: D'accord. Ok. Bon. Donc blessé à signaler. Très bien. Bon, Larissa, merci.
1: Voilà, il y a les forces de l'ordre qui font la circulation, mais c'est vrai que l'embouteillage commence à bien se former dans les deux sens.
0: Ouh là là là. Bon. Ben écoutez, merci beaucoup, Larissa. On va tout de suite en informer aussi les auditeurs de Freedom 2. Bon courage à vous,
1: Mais
0: et prudence.
1: Je vous en prie. Merci, au revoir.
0: Au revoir.

0: Et cette information pour les auditeurs de Freedom 2, on nous signale cet accident à Sainte-Rose dans le lieu dit Ravine Bambou, bras 3. Alors il s'agirait d'une moto contre un quad. Les secours et les gendarmes sont sur place. Il y a des blessés à signaler et des embouteillages dans le secteur, donc levez le pied. Et pour tout complément d'information, le 02 62 41 51 51. Et on reprend le foot. Messieurs, est en train de parler de l'OM ou je ne sais trop quoi là.
1: Effectivement, Noam Moulon, qui était un fan de l'Olympique de Marseille, qui disait que ce soir dans ce classico, qui pour moi depuis quelques années n'en est plus en tous les cas, parce qu'avec la supériorité pas seulement nationale du PSG, oui, pas seulement européenne, mais mondiale, ouais, en tous les cas, mon cher Frédéric Geron, oui, vous aussi, je sais que vous êtes un fervent supporter de l'Olympique de Marseille, oui, comme moi d'ailleurs, oui, ça me fait mal de voir l'Olympique de Marseille d'être gérée de la sorte, de voir comment elle est rentrée dans une équipe langue bas. Pour moi, ce soir, ce n'est pas un classico, en tous les cas, c'est un match de championnat classique.
2: Non, c'est vrai que c'est compliqué. C'est vrai que c'est compliqué en ce moment pour Marseille.
3: Je reconnais. Mais il faut savoir que c'est pas compliqué que pour Marseille, puisque le PSG est derrière à Marseille en ce moment. On est vrai. On est d'accord ou pas?
4: Il y a pas de souci, les gars.
3: On est d'accord ou pas?
4: Je peux vous dire un truc.
3: Merci.
5: Que ce soir, c'est un match
4: l'OM, les gars. L'OM. Ça existe aussi ici. Olympique Mouvia.
3: Oui.
4: Là c'est le plus l'Olympique.
3: Oui.
4: L'Olympique de Marseille.
1: Allez, reviens nos moutons ici en tous les cas.
5: 2h45, c'est un petit match amical. Paris-Louis,
6: Saint-Louisienne Dominicaine, c'est Fan Berlin, la Dominicaine qui mène en déplacement face à Saint-Louis. C'est la bonne opération pour les Dominicains, mais la très très mauvaise opération pour la Saint-Louisienne. Perd encore un match cet après-midi, surtout à domicile, ferait pas du bien au moral et surtout mathématiquement au classement.
7: Oui, surtout, oui, on joue ici la 65e minute du jeu. Le score est toujours de 1 but à 0 pour l'US Dominicaine, Jean-Claude David. Et il y avait deux occasions pour la Saint-Louisienne pour au moins égaliser cet après-midi. Mais Gonneville, lui qui a été au 6 mètres 50, a préféré mettre ce ballon au-dessus des cages de Fabien Tourné que dedans Jean-Claude David. Donc la Saint-Louisienne a quelques occasions pour égaliser, mais il n'arrive pas à mettre ce foutu ballon au fond des filets de Fabien Tourné. Et l'US Dominicaine aussi, à la 48e minute de jeu, il avait une très belle occasion, mais le ballon a tombé juste au-dessus de la barre transversale de Sophie. La coup franc pour l'US Dominicaine de Rilas qui reprend ce ballon. Mais il perd ce ballon. Langué qui va faire quoi? Il va être dans le milieu de terrain, qui va donner à qui? À ce numéro 7, Buonali. Ah, Fabien Tourné qui sort, qui dégage ce ballon loin devant pour la défense de celle de la Saint-Louisienne. On joue ici la 66e minute de jeu. Et non, la 66e minute de jeu. Le score est toujours de 0 pour la Saint-Louisienne et 1 but pour l'US Dominicaine, Jean-Claude David.
6: Merci beaucoup. On a Nicolas Dupont qu'on salue, qui nous dit comme ça, Héloïse, joli choix pour la musique tout à l'heure. Hein. Ah, ils ont adoré, les auditeurs.
0: Ah bah, de rien.
6: Ah là là là là. Ça adoucit les mœurs. Sauf ça, Stéphane Belune. Sauf ça, Stéphane Belune,
0: ah ouais,
6: en tous les cas.
0: Stéphane, ah, c'est un cas, il faut l'enfermer, lui. Hein.
6: La balle perdue de l'après-midi.
8: Là, c'est bien.
4: C'est une catastrophe.
6: Ah, oui. La balle perdue d'Héloïse cet après-midi. Héloïse,
2: pour
6: bravo.
2: Stéphane Bellune.
6: Ah là là. Oh. Je vais la prendre le ballon. Cette balle-là, mais en tous les cas,
2: hein.
6: Ah, la mettre à ah, oui. Ah oui. Il faut l'enfermer. Monsieur, il est 17h, 16h53. On est à la 55e minute.
3: Attention,
6: ce
3: coup franc.

0: est arrêté avec un très bon coup franc pour la Saint-Piroise. Ici, avec ce ballon qui est botté, voilà qui est, c'est bien roulé. Oh là là, juste au-dessus de la barre transversale, ça prenait la direction
1: de la ligne opposée.
0: Ça prenait la direction de la lucarne opposée.
1: Et là, vu que le vent a fait la différence.
0: Exactement, ça prenait la direction de la lucarne opposée. C'était pas mal tiré. Bravo pour ce coup franc de Otaliendi, effectivement, qui était pas mal tiré du tout. On y a cru, côté Saint-Pirois, avec un ballon qui est remis en jeu pour l'Excelsior de Saint-Joseph, avec ce numéro 9, avec Fortuné Kevin qui décale ce ballon et qui arrive à hauteur de Cédric Mensa qui décale à son tour. On essaie de trouver une solution. Il est vrai que le bloc est bien en place ici du côté de Stade Michel Volney. Il faut le contourner ou passer au-dessus. Eh bien, c'est bien compliqué. En tout cas, les défenses prennent le pas pour l'instant sur les attaques ici au Stade Michel Volney de Saint-Pierre, alors que là on est à la lutte avec un Saint-Pirois qui va récupérer le ballon et ça va aller très vite côté Saint-Pirois avec Ndidi et qui va tenter de concentrer ce ballon. Corner. Ça va être un corner pour la Saint-Pirois.
1: La Saint-Pirois, Georges a repris un peu la poil de la bête. Ça, est-ce qu'on a une petite soufflante? Mais si on a une petite soufflante, mais vraiment petite. Hein.
2: Oui, mais.
1: On est méchant peut-être. Hein.
2: Alors, les gars, il faut comprendre que Saint-Pierre, ils ont l'obligation de gagner. L'Excelsior,
3: Saint-Pierre, ils chassent cet après-midi. L'Excelsior.
2: Ils doivent absolument gagner s'ils veulent rester dans cette course, je dirais, à l'accessibilité du titre.
3: C'est clair.
2: L'Excelsior, ils vont
3: patienter. Je suis déçu de l'Excelsior cet après-midi. Hein. Sur ce que je vois,
2: moi je pense que l'Excelsior, ils sont en train de patienter et d'attendre le bon coup. Là, je vois ça. Sur un contre, ils peuvent faire la différence. Et,
0: que dit monsieur l'arbitre sur cette action? Il était au sol, mais rien finalement.
2: Il se laisse tomber sur cette action. Il a la possibilité de centrer. Il aurait dû centrer.
0: Et ça va très vite en contre-attaque avec les Saint-Josephois. Un 3 contre 1 avec un ballon qui arrive pour ce numéro 15 en l'occurrence. Que dit monsieur
3: Pascal Razac?
0: Que dit monsieur Yader? Ça sera, ouais, il met largement dessus.
2: Mon cher ami Joron, que Saint-Pierre, ils ont peut-être l'envie d'aller essayer de me marquer, mais la contre-attaque, je viens de parler de ça, ça a été très dangereux, mais qui a été mal négocié par Razak. Il s'est précipité un petit peu dans son action, mais s'il le finit, il y a possibilité de marquer, il y a but. Hein.
0: Saint-Joseph qui est vraiment en deçà de ce qu'on a l'habitude de voir habituellement, elle est vraiment en dessous. Hein.
4: Ah, ça a coupé. Allô? Il n'y a plus personne. Ah, panique, il n'y a plus personne. Allô?
5: Si, il y a moi.
4: Ah bon?
5: Je pense que le mauvais temps fait son show.
4: Ah ouais, non mais...
6: C'est le match, c'est la qualité du match de Saint-Pierre.
0: Il va rentrer donc ces deux avec Diong en lieu et place de jeu et d'amour sûrement. On va voir, on va vous confirmer ça.
1: Héloïse, vous nous entendez?
4: Alors, j'ai raté une bonne partie de... Tout ce qui a été dit, ça a coupé d'un coup, j'ai pas compris. Trop d'émotion.
1: Ah d'accord, ok.
4: D'émotion.
1: Ah ok, d'accord, autant pour nous. Mais bah, si on avait tous.
7: C'est normal.
1: Mais... Allez, Frédéric Joron, les changements.
0: Avec l'entrée en jeu pour la Saint-Piroise de Diongé qui va faire son apparition et Raga pour la Saint-Piroise, donc va apporter un peu de fraîcheur dans cette équipe de la Saint-Piroise pour les sorties. Eh bien, on n'a pas eu le temps de voir en fait.
1: Non, c'est
0: Ndidi, me semble, qui est sorti effectivement côté Saint-Piroise. On vous rappellera pour le second tout à l'heure. En tout cas, ça va forcément apporter un peu de dynamisme au sein de cette équipe de la Saint-Piroise.
1: Autre équipe qui mène dans cet après-midi, c'est le Saint-Denis FC face à la Sainte-Rosaine en déplacement, s'il vous plaît. Diallo 10e, Dorian Dantan 42e, le Saint-Denis FC qui est 4e du championnat. À un point de la Saint-Pauloise, si je ne me trompe pas, si je regarde bien la feuille de match de le classement mis en route par notre ami Lucas Gonté de la Tribune Foot. Effectivement, 4e, 52 points, un point des Saint-Paulois. Idriss Ivoula, ils font le taf, les hommes de Fred Bachelier.
6: Effectivement, ici à Sainte-Rose, on va dire que les hommes de Fred Bachelier font le taf. Comme je vous ai dit tout à l'heure, en fait, à l'entame de cette seconde période, les intentions de l'entraîneur du Saint-Denis FC, c'est-à-dire actuellement où l'on parle, Saint-Denis joue en 3-4-3 avec ses flèches offensives dont je vous ai donné le nom tout à l'heure. Actuellement, ici, il y a un blessé du côté de Saint-Denis FC. Ils vont faire un changement, mais du côté de Sainte-Rose, ça ne plie pas. Ils y tiennent la baraque, mais ils essayent de procéder en compte avec un Tojo, un excellent Tojo sur le côté gauche qui essaye de déborder. Mais tant que Sainte-Rose ne s'arrête ils sautent les lignes, ça va pas passer. Il faut qu'ils essayent de poser.
7: Le troisième but pour Saint-Paul. 1-2-3-0.
8: Ils n'ont pas fait le déplacement pour rien, les supporters Saint-Paulois, cet après-midi au stade Paul-Julius Bénard. 3-0 pour Saint-Paul face aux trois bassins FC. La messe est dite, nous au moulon.
7: Eh oui, ils sont gâtés, ces supporters Saint-Paulois, pour cette reprise avec ce but de Mathieu Saïdou qui va souffrir avec une nouvelle fois la passivité de cette équipe trois bassinoise en défense qui se laisse complètement manger sur les côtés. Et Mathieu Saïdou qui récupère justement ce ballon qui a été donné par son collègue sur le côté, qui a juste à se retourner. Il contrôle le ballon, il se retourne, il frappe et tout doucement le ballon va rentrer au fond des filets de Grondel Ludovic. Comme je vous le disais, cette équipe trois bassinoise est assez, on va dire, convaincant, on va dire, dans le jeu, dans certaines phases, on va dire. Mais c'est vrai qu'en défense, ça reste largement à désirer. Et donc, ce score de 3-0, vous qui vous ennuyez au stade Michel Volnay, eh bien, sachez qu'ici, on se régale avec ce score de 3-0. Et je préfère mille fois me régaler cet après-midi que ce soir. 3-0 pour Saint-Paul.
1: Non, Moulin, j'allais vous poser une question qui est très importante. Est-ce que les hommes de Trois Bassins, avec le départ de Adam, qui avait commencé de faire un super travail, Jean Massonville va m'accompagner dans ce que je vais dire, pour ce qu'il voit, ce que je vais dire, est-ce que les hommes de Trois Bassins ne sont en train de pas également de se lâcher? Parce qu'on l'a vu il y a avant la trêve, que c'était eux qui avaient fait leur composition eux-mêmes. Enfin, Stéphane Adam est parti. Est-ce que malgré l'arrivée de monsieur Lamy, c'est ça, hein,
6: il était déjà là, qui est monté
1: de grade, qui a pris le poste d'entraîneur officiel, on va dire. Est-ce que les joueurs de cette équipe de Trois Bassins n'est pas en train de lâcher de ce championnat?
2: Alors, pour répondre, Jean-Claude, je vais faire bref. Nours, je te coupe la parole. En fin de compte, ils étaient sur la dynamique qu'avait
1: mis Stéphane Adam.
2: Voilà. Et la reprise derrière de Claude-Eys Rangama avait fait qu'il gagne à l'extérieur la dernière journée. Mais là, ce qui est en train de se passer, c'est que ils sont en train d'effriter un peu le travail qui a été fait par Adam. Et donc, c'est tout à fait normal qu'ils vont perdre le fil à un moment ou à un autre. Parce que je discutais avec un des joueurs de Trois Bassins dernièrement, pour ne pas citer Baba Nicolas. Je lui avais dit que il va falloir qu'ils se concentrent, eux, les Trois Bassins, sur des résultats et non pas de chercher une place sur le podium. Parce que ça va être très, très, très dur pour eux de rester à ce niveau-là. Quand tu vois Saint-Denis FC, Saint-Pauloise qui sont là, tu peux pas être à la place de Saint-Denis FC et de Saint-Pauloise. Je lui ai dit, concentrez-vous sur ce qui est votre place.
1: L'outsider.
2: Sixième, septième place. Faut se concentrer là-dessus parce que sinon ils vont perdre des places et ça va commencer aujourd'hui.
1: Mais bon, ça a mal commencé.
5: Je pense que ce que Georges dit, effectivement, c'est vrai. Mais il y a un élément aussi à rajouter. C'est que on voit que les joueurs ont été quand même marqués par le départ de Stéphane Adam,
2: qui faisait un excellent travail.
5: Oui, non, voilà. Mais c'est ça. Qui faisait un excellent travail. Si Trois Bassins aujourd'hui est sixième, ben c'est grâce au travail dont il a effectué. Maintenant, la question, c'est à qui la faute? À qui la faute? Parce que là, le championnat n'est pas encore terminé. Il reste encore quelques journées. Il faudrait pas que les Trois Bassinois coulent de match en match et que ça les pénalise, parce que c'est quand même une belle équipe. Delphine, qui notre correspondante, nous parlait de cette équipe qui jouait parfaitement bien, qui a quand même réalisé quelques exploits, si je me trompe pas. Mais voilà, en tout cas, le départ d'un coach, si c'est un coach qui est aimé par les joueurs, forcément, si ce coach part, eh bien, ça va toucher largement l'effectif et on va perdre effectivement, comme tu disais, Georges, le fil qui a été mis en place par cet entraîneur. Donc à l'image de cette équipe trois-bassinoise qui encore une fois ne démérite pas,
2: mais on n'est pas avec eux, on n'a pas les tenants et les aboutissants. On peut pas juger un tel par rapport à un tel. Si un entraîneur part, ça veut dire qu'il y a des choses qui se passent pas bien, et si ça se passe pas bien, ça veut dire que il y a une gestion qui n'est pas faite à un niveau.
1: Mais faut écouter pied dans la mare. Mais il faut un coup de pied dans la mare. Ok, Stéphane Bellune, au Léa Saint-Louis. Non, mais ça fait un coup de pied dans la mare.
9: Oui.
1: Bon. Alors, voilà, mais ça fait un coup de pied dans la mare. Les résultats de. Attention, on va suivre ici. Au sort, au second poteau, c'était un sort de jouet d'amour, mais Cédric Bensa a bien récupéré. Mais ça fait un coup de pied dans la mare. Stéphane Adam a emmené cette équipe à la 6e place. À un moment donné, ils étaient même dans le quatuor de tête, cette équipe de trois bassins. On est d'accord, on n'est pas d'accord, Georges.
2: Ils étaient deuxièmes à un moment.
1: Oui, d'accord. On va dire que des soucis. On va dire que les soucis internes ont fait que, malgré les résultats, Stéphane Adam est parti. Comment ça se fait du côté de Saint-Louis? Du côté de Saint-Louis, d'accord, on est à 8 journées de la fin, on a fait la transition, on a changé. C'est pas méchant ce que je dis, hein. Ouais, on garde toujours le même coach. Oui. Je me pose la question, après, c'est tout. Les supporters se posent la question. Est-ce qu'il a les clés en main, monsieur Salah? Est-ce que les joueurs sont encore motivés? On le dit depuis 3 ans, ils jouent sur la corde raide. Et comme dit Gracine Désir, à un moment donné, la corde s'est cassée, quoi.
2: Non, mais après, Jean-Claude, pour répondre
1: à. C'est pas méchant ce que je dis, hein.
2: Non, pour répondre à ton argumentation, Salah, personnellement, c'est un ami. Moi, je pense que il avait les clés qui étaient données par l'ancien président Salim Moussadji, mais lui de lui-même, voyant les résultats et voyant que il était au bout, il arrive au bout là, il faut qu'on comprenne ça, qu'il arrive au bout de ce qu'il a apporté à la Saint-Eugène. Il peut plus
1: même pour son CV, même pour son CV demain ça peut plus passer, quoi.
2: Non seulement pas, on ne parlera pas de CV, mais à un moment à la trêve là, juste avant de la trêve, il aurait dû. Voilà, parce que il peut plus apporter quel que soit le truc à la Saint-Eugène à l'heure actuelle. Son message a déjà été passé. Il a plus la capacité de faire passer un étape à cette Saint-Eugène.
1: Même si on a changé de bureau aujourd'hui.
2: Ça n'a rien à voir, puisque tes joueurs.
1: C'est pas le bureau qui joue.
2: Mais non, tes joueurs sont les mêmes. Le coach, c'est toujours le même. Il a plus ce supplément d'âme qui va faire passer ce cap à la Saint-Eugène. De lui-même, il aurait dû laisser la place.
1: On l'a vu comment ça s'est passé dans d'autres équipes, en tous les cas. On l'a vu du côté de Saint-Pierre.
2: Au
1: bout de Saint-Pierre, du côté de Saint-Pierre, Trépor est parti seulement après 4 ou 5 journées, si je ne me trompe pas. Hein. Donc vous voyez, ça part très vite.
2: On est lucide.
1: Voilà. L'FC La Ville, Jimmy Casal, pareil. On a changé d'entraîneur en cours de saison au bout de 7-8 journées également.
2: Voilà, exact.
1: Hein, on est d'accord, Jimmy Casal?
5: Oui.
1: D'accord? Donc voilà. Ça a bougé un peu partout, mais en tous les cas, du côté de Saint-Louis, on ne comprend pas. On reste dans une continuité qui n'est pas positive, Stéphane Bellune, qui est négative malheureusement, parce que si elle perd, après avoir perdu contre le dernier, si elle perd contre la Dominicaine, là, vraiment, on me posait la question depuis quelques jours du côté de Saint-Louis, même sur des messages privés, même par texto cet après-midi, les gars, les Verts, ils sont en train de mourir là. Hein.
2: Après, Jean-Claude, j'aimerais apporter
1: un truc. Mourir.
2: J'aimerais apporter un truc là sur ce que tu dis, sur le nouveau comité directeur de la Saint-Louisienne. Il y a des anciens joueurs qui sont dans ce comité directeur, tels que je vais citer. Hein.
1: David Latour.
2: Lui,
1: Vizelda.
2: Ce sont mes collègues, j'étais avec eux, on a fait un bout de chemin ensemble à la Saint-Louisienne. Je ne comprends pas pourquoi eux, ils n'arrivent pas à passer ce message de dire c'est le moment de laisser la place pour qu'on puisse avancer de nouveau.
1: On va faire un VLX Bix à 3 journées de la fin pour se sauver.
2: Ça va être compliqué. Hein. Mais j'espérais que ces gars-là, avec leur expérience, leur vécu, ils auraient pu rendre la tâche un peu plus facile à Salah. Parce que dans un contexte comme ça, il l'aide pas vraiment.
1: J'allais dire ça.
2: Il l'aide pas.
1: Vous êtes d'accord avec nous, Stéphane Bellune?
2: Il le conforte dans une position maladroite, je dirais.
9: Ben, ça se voit, je te disais ça au début, avant la rencontre. Il faut absolument que la Saint-Louisienne gagne cet après-midi. Mais pour l'instant, il reste quoi, 9 minutes de jeu. Ben, il faudra encore cravacher ces 9 minutes de jeu à fond pour essayer au moins d'égaliser Jean-Claude.
2: Parce que moi, je te disais, Stéphane, que ne pas perdre serait une très bonne affaire pour Saint-Louis cet après-midi.
9: Ouais. Ouais. Et ils ont des occasions, ils mettent pas dedans. Là, ils enlèvent Jean-Yvon et le garçon et Wisnelda. Et ben pourquoi ils enlèvent ces deux joueurs-là, je ne sais pas. Parce que Jean-Yvon.
1: Et moi, j'ai des textos qui arrivent en disant que des changements étaient faits à Saint-Louis, où il enlève deux bons acteurs de cette heure de jeu.
9: Bon, après, je disais à Charles.
2: Je suis pas avec lui toute la semaine, je peux pas juger.
9: Hein. Je disais avec Charles ça, là. Tu sais, Charles aime comment il aime la Saint-Louisienne. Donc voilà, pardon de dire ça, mais pourquoi il enlève Jean-Yvon et comment Wisnelda, je ne comprends pas.
2: Il n'y a que lui qui sait ce qu'il veut faire. Hein. Ben, c'est pour ça que je dis qu'il a déjà tout donné là pour la Saint-Lusiane. Il ne peut plus apporter un truc supplémentaire. Il faut que de lui-même, il se dise que voilà, je vais laisser ma place parce que, ben, les gars, à un moment, quand tu n'avances plus, ben, tu ne peux pas essayer d'avancer quand même. Hein. Tu n'avances plus, ben, tu ne peux plus.
1: Mais si on va revenir sur des autres matchs comme l'USB face à la Jeanne d'Arc, un but partout, cette équipe de la Jeanne d'Arc est revenue grâce à Attache à la 45e, juste avant la mi-temps, Freddy Sababadi. Un
7: et
1: but partout.
7: De la tamponnée.
1: Attention, attention, messieurs, dames, il est 17h08, on va vous annoncer quelque chose d'important. Avec cette ouverture du score, la Tamponnaise prend seule la place de leader du championnat de Régional 1. FC Laville 0, Tamponnaise 1, Jimmy Casal, nous sommes en direct du stade Georges Répiquet de Sainte-Suzanne.
7: Oui, Jean-Claude, but de la Tamponnaise, but marqué par Angelo, c'est bien ça, qui a marqué ce but un peu dans un contexte un petit peu compliqué. Puisque monsieur, là, tout le monde est parti vers le juge de touche, le monsieur Amirène, et le carton jaune qui est sorti de la poche de monsieur Amirène pour Akondo, pour le soigneur aussi de cette équipe du FC Laville. Il y a eu un petit litige, mais le but a été validé par monsieur Nicole à la 78e minute de jeu, ici au stade Georges Repiquet, la Tamponnaise qui mène ici avec difficulté cette équipe du FC Laville, 1-0, but marqué par Angelo à la 78e minute de jeu.
1: Il est 17h09, est-ce qu'on a une page de pub, ma chère Héloïse, avant de faire une tournée des stades?
4: Tout à fait, Jean-Claude.
1: Merci d'être avec nous sur Radio Freedom. L'information principale à 17h09, la Tamponnaise est nouveau leader avec 2 points d'avance sur l'Excelsior. Tamponnaise 59, Excelsior 57. On vous dit tout ça juste après la tournée des stades.
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0: Frédéric Joron, l'autre leader qui était leader provisoire, mais en goal average particulier, est tenu en échec dans le stade Michel Bonnet. Saint-Pyroise Excelsior.
1: 72 minutes de jeu, 0 à 0 entre la Saint-Pyroise et l'Excelsior.
0: Au stade de Paul-Julius Bénard, ça va, de Saint-Paul, Nourmoulin, 3 bassins, Saint-Pauloise, 3 bassins, pardon.
1: 73 minutes de jeu, 3-0 pour Saint-Paul face aux 3 bassins FC.
0: AS Luzien, ES Dominicaine, stade Théophile Waro, Stéphane Bellune.
2: 85e minute de jeu, Jean-Claude David, le score est toujours de 1 but à 0 pour l'US Dominicaine contre la Saint-Louisienne.
0: Au stade Jean-Alain de Saint-Benoît, Freddy Sababadi, US Bénédictine, Jeanne d'Arc.
3: 73e minute de jeu, un but partout entre l'USB et la Jeanne d'Arc.
0: Cette Rose, Saint-Denis FC, Idriss Ivoula au stade Lucie Baudet de Sainte-Rose.
1: 75e minute de jeu, Sainte-Rosienne 0, Saint-Denis FC 2.
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0: Merci d'être avec nous, 17h et 11 minutes.
5: Pour la tournée des stades, hein. Merci.
0: Excusez-moi, Maligny vient au dernier parce que c'était l'événement. C'est l'événement qu'il faut, mais on mérite le jingle.
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0: Jimmy Casal, c'est l'événement, c'est oui, le tournant de championnat. Entre temps, le tournant peut-être un peu trop tôt peut-être, mais pour le moment, la Tamponaise mène un but à zéro, c'est bien ça?
5: Oui, c'est bien ça, Jean-Claude, c'est la Tamponaise qui mène ici un but à zéro à la 81e minute de jeu ici au stade Georges Repiquet, FC La Ville 0, Tamponaise 1.
0: Merci d'être avec nous en tous les cas sur Radio Freedom, 17h11, place à la pub et on revient et on vous donne le classement dans quelques instants, dans moins de 2 minutes.
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0: Jimmy Casal, on vient vers vous parce que c'est la sensation du moment à 17h15, c'est que la Tamponaise est leader de ce championnat avec 59 points. Nous sommes bien d'accord devant l'Excelsior qui est tenu en échec ici du côté de Saint-Pierre. Moi, je retrouve pas cette équipe de l'Excelsior qui a joué face à la Saint-Pauloise, mon cher Jérôme Bassonville. Je sais pas si vous êtes d'accord avec moi. Le troisième, la Saint-Pauloise, 53 points. Saint-Denis, quatrième, 52 points. Et la Saint-Pierroise, cinquième avec 51 points. Dans le bas de tableau, ça c'est très serré. FC Laville, dixième avec 36 points. Sainte-Rose, 11e, 35 points. USB, 12e, 35 points. 13e, Saint-Louisien, 31. Et Bagatelle, avec un match en retard, avec 29 points. Et 14e, et qui ferme la marche en tous les cas. Juste pour information, j'ai eu un petit message, en tous les cas, du côté du président de Sainte-Suzanne, qui est parti au funérailles de mon cher Jimmy Casal. Plus de 50 000 personnes dans les rues Madagascar à Madagascar. Même des membres de la FIFA ont fait le déplacement pour venir à l'enterrement de ce proche du côté de Sainte-Suzanne. C'est pour vous dire l'engouement et la ferveur qu'il avait porté pour le foot dans l'océan Indien, en tous les cas. Et du côté du tampon, on reste avec vous, Jimmy Casal, justement, la Tamponaise n'a pas recruté pour rien, a recruté pour aller chercher des titres. On sait qu'elle est en finale de la Coupe de la Réunion, on sait qu'elle est leader à l'heure qu'on parle, 17h17. Pour l'instant, des changements arrivent du côté de l'Excelsior Saint-Joseph. On va en parler avec Fred Valiamé d'ici quelques instants. Fred Valiamé, en train de mal parler, moi, il y a... Comme du créole. Je le salue d'ailleurs. Jimmy Casal, la Tamponaise, et l'équipe de Jean-Pierre Bad, on l'a dit, Georges l'a dit depuis le début de saison, c'est une équipe de seconde période. Là-dessus, Georges a totalement raison. Vous êtes d'accord avec lui?
1: Sur l'ensemble, depuis le début du championnat, oui, mais sur l'ensemble de cette rencontre, je dirais non, puisque le FC Laville ne démérite pas face à cette équipe de la Tamponaise, parce qu'il fallait quand même attendre la 78e minute de jeu pour avoir l'ouverture du score. Et là, attention, Belvedere avec le ballon qui arrive à la surface, il va pouvoir frapper, mais contré par la défense. Oh là là là là là là, on joue le temps du côté de la Tamponaise.
0: C'est l'expérience qui joue là. C'est l'expérience qui joue. Quand on a un gars qui s'appelle Gérard Govedama, qui recrute des joueurs d'expérimenté, qui fait revivre le foot réunionnais, qui met une équipe en place comme ça, qui recrute carrément un 11 de départ type, qui reconstruit une Tamponaise version New Look 2026, c'est pas pour rien. Et puis, il y a un entraîneur sur le banc qui s'appelle Jean-Pierre Bad, mon cher Jimmy Casal. Jimmy Casal, oui, on vous laisse quelques instants. On va libérer Stéphane Bellune avec cette défaite de la Saint-Louisienne qui fait mal, qui fait très très mal. Je voudrais savoir, Stéphane Bellune, la réaction des supporters.
2: Ouais, pourquoi la voyez comme ça?
0: C'est quoi? On vous entend les filles, hein? Je sais pas qu'est-ce qui se passe dans les studios, mais on vous entend.
2: Ah bah c'est pas nous, hein.
0: Allez, Stéphane Bellune, c'est à vous.
3: Il y a eu un but en direct.
0: Mais c'est quelle voix ça, c'est...
4: Oui, Jean-Claude.
0: Oui.
4: Oui, je ne sais pas la réaction des supporters saint-louisiens, si ils sont déçus ou pas, mais les joueurs, bien sûr, ils sont déçus. Ils sont assis sur cette pelouse, Théophile Ouarau, et déjà pensé peut-être qu'est-ce qu'ils vont faire pour s'en sortir dans ce championnat. Quel schéma adopter pour gagner le prochain match, je ne sais pas.
0: Ils vont à trois bassins, voilà. Ils vont à trois bassins la semaine prochaine.
4: Ben, ce sera difficile, à part que si trois bassins, eux aussi, baissent les bras. Mais je ne sais pas, il faudra que la Saint-Louisienne essaie de gagner ces prochains matchs. Je crois qu'il reste sept matchs pour gagner, pour finir ce championnat. Donc il faudrait essayer au moins d'en gagner deux ou trois pour sortir de cette zone dangereuse, Jean-Claude David.
0: Ah là là là là là là là là là là, l'équipe de l'Excelsior est en... Oh là là, Joël Damour qui fait la faute avec son gardien, Nicolas Château en tous les cas, c'est Brice Hérisson qui fait la faute, mon cher Frédéric Geron. Heureusement, ce numéro 7 qui a fait son entrée, si je ne me trompe pas, non?
5: Oui, effectivement, heureusement, là sur ce coup-là, petite mésentente entre le gardien et Brice Hérisson, donc tout va pour le mieux du coup, parmi les meilleurs du monde, avec là, attention, ballon côté Saint-Pierre, on va repartir. partir de l'avant avec côté Saint-Pierrois, ce numéro 29 en l'occurrence, côté Saint-Pierrois, et qui vient de rentrer d'ailleurs. On va regarder tout ça de plus près. Djongue, qui est rentré tout à l'heure. Attention, ça revient vite avec l'Excelsior qui part face au but, mais ça sera sans problème. Ce ballon poussé un peu trop fort pour pouvoir inquiéter plus que ça le portier Nicolas Château, après quelques 83 minutes de jeu au Stade Michel Volnay, toujours 0-0 entre la Saint-Pierroise et l'Excelsior.
2: Alors les gars, je dois vous laisser, excusez-moi, j'ai un radio guidage urgent à faire passer. Merci beaucoup.

0: Tentative de suicide à la rivière, au fond de la rivière de l'Entre-deux. Mathieu, bonjour.
1: Oui, bonjour. C'est pour signaler, elle a mis invité chez ma maman l'Entre-deux là, et du coup, c'est pour signaler, depuis la maison de ma maman, tu vois l'hélicoptère de sonde. Et là, ma partie, c'était m'arrêter, ma vu l'hélicoptère, là pour remonter, elle a remonté un corps sans vie. Hein. C'est pour signaler que là, mais que les patients c'est un suicide ou une personne a fait une mauvaise chute, il ne prononcera pas moins. Mais c'est pour dire que bien sûr, il y a un décès, hein.
0: Oh là là là là, bon.
1: Oh là là, les tragiques et les un petit peu choquants.
0: Ah ben oui, j'imagine.
1: Et là, il y a un petit peu de bateau, il commence à arriver sur place, et là, l'hélicoptère vient juste décoller.
0: D'accord, bon.
1: Et là, les forces de l'ordre, ils attendent, les pompes funèbres arrivent, hein.
0: Très bien, et où comment...
1: Il y a des gens, ralentissent un petit peu vers le pont, c'est parce que les gens y arrivent un petit peu vite, et il y en a des contrôles de police.
0: D'accord, donc la circulation est ralentie, hein.
1: Voilà, la circulation est ralentie, et là, il y a les forces de l'ordre qui sont sur place, le corps est sur place, il attend les pompes funèbres arriver.
0: Très bien, bon, Mathieu, merci beaucoup pour...
1: C'est une nouvelle en ce dimanche-là, et les malheureux. Condoléances à la famille, et bonne fin de dimanche à tous les fridomiens, hein, à tous les fridomiennes.
0: Très bien, merci beaucoup, Mathieu.
1: Allez, au revoir.
0: Au revoir. Et on continue, cette fois-ci nous allons rejoindre Léa, c'est pour cet accident qui s'est produit à Sainte-Rose. Léa, bonjour.
2: Oui, bonjour.
0: Oui, je vous écoute, madame.
2: Oui, du coup, c'était par rapport à l'accident qu'il y a eu à Sainte-Rose. Mm-hmm. En gros, il y avait un buggy retourné sur la voie de droite quand on vient de Saint-Philippe.
0: Oui.
2: Et à gauche, il y avait une petite moto... sur le côté, et il y a eu un hélicoptère du SAMU là, qui est passé il y a 10 minutes, qui a décollé, qui est reparti avec quelqu'un dedans.
0: D'accord. Il n'y a pas de drap blanc, rien, pas d'autres blessés.
2: Non, mais il y avait deux gros camions de pompiers, il y avait plusieurs véhicules... orange là pour sécuriser les lieux je pense, mais en fait le 4x4, enfin le buggy là, il était vraiment retourné, les roues en l'air quoi, mais il était en train de ramasser des débris à côté, mais on voyait pas s'il y avait d'autres blessés ou quoi.
0: D'accord, et comment est la circulation là actuellement?
2: Là on vient seulement de passer et ça doit faire une demi-heure qu'on était à l'arrêt complet, et là maintenant c'est alterné, enfin comme le deuxième camion orange là est arrivé pour faire la circulation, là c'est un coup sur deux, on passe, après c'est l'autre voie quoi.
0: Oui,
2: là ça commence à rerouler.
0: C'est la DRR qui est sur place aussi, non?
2: Oui, c'est ça. C'est eux qui viennent d'arriver.
0: Très bien, bon. Écoutez Léa, merci beaucoup pour ces compléments d'information et patience et courage à vous dans les embouteillages.
2: Mais de rien, merci à vous, bonne journée, au revoir.
0: Vous de même, au revoir. Et on nous signale également deux véhicules à l'arrêt au carrefour de Sainte-Suzanne, juste après le grand virage en direction de Saint-Denis, donc dans le sens Saint-André-Saint-Denis. Donc c'est dangereux, merci Alain pour cette information. Et on va tout de suite faire un rappel pour les auditeurs de Freedom 2.

0: auditeurs de Freedom 2, on nous signale d'abord ce probable suicide au pont de la rivière de l'Entre-deux. Les secours sont sur place. Le corps a été élitreuillé et la circulation est perturbée et ralentie. Donc nous avons également cet accident à Sainte-Rose, un quad contre une moto. Les blessés ont été transportés par l'hélicoptère du SAMU. La circulation est alternée dans le secteur. Donc prudence. Nous avons également cette fois-ci dans le nord ces deux véhicules à l'arrêt nord-est, ces deux véhicules à l'arrêt au carrefour de Sainte-Suzanne juste après le grand virage en direction de Saint-Denis dans le sens Saint-André-Saint-Denis. C'est très dangereux, ralentissez dans le secteur et pour toute information le 02 62 41 51 51. Allez, on reprend les matchs, messieurs de Mediazone.
1: Comme le disait Idriss Ivoula, en tous les cas, après ces tristes nouvelles qui nous arrivent malheureusement ce dimanche après-midi, pas agréable en tous les cas sur les routes et du côté de l'Entre-deux, il y a quand même un but du côté du stade de Lucie Baudet. C'est Sainte-Rose qui boit le bouillon jusqu'à la fin, Idriss Ivoula. Le troisième but dionysien à l'instant même.
2: Effectivement, et là vous assistez au quatrième but de Saint-Denis FC.
1: On fait vite, mon cher Idriss, le deux buts
2: en 30 secondes. En Allez-y. Fait, le premier but, le troisième but sur un débordement de Assoumani, qui donne à le nouveau entrant, Amourgom, qui centre un centre tir qui a été contré par la défense de la Sainte-Rosienne, qui trompe le gardien de Sainte-Rose. Le quatrième but, là, un instant là, 89e minute de jeu, débordement encore une fois de ce diable de Assoumani, qui donne à le meilleur buteur de ce championnat, que lui aussi qui vient de faire de son entrée, Bakary, qui trompe encore une quatrième fois Chéricude. Sainte-Rosienne 0, Saint-Denis FC 4.
1: C'est terminé à Saint-Benoît. On va partir à Saint-Benoît avant de terminer entre l'USB et l'agenda. Freddy Sababadi, un but partout, score mérité.
3: Oui, Jean-Claude, c'est terminé à Saint-Benoît. Un but partout entre les deux équipes. Les deux équipes ont mérité, notamment USB sur sa pelouse. Il y a eu un but à la 65e minute de jeu, mais refusé par l'arbitre qui a signalé une faute dans la surface de réparation. Mais en tout cas, les deux équipes ont mis de l'engagement et de l'intensité en fin de match. Mais le score est resté de un but partout.
1: Merci, on se donne rendez-vous la semaine prochaine pour un certain USB FC La Ville. C'est terminé à Saint-Louis, c'est terminé à Saint-Benoît et c'est terminé à Sainte-Suzanne où la Tamponnaise, bien sûr, gagne ce déplacement périlleux. En tous les cas, ce match piège, elle s'en sort très très bien grâce à Angelo à 12 minutes de la fin. Jimmy Casal, tampon 1, Sainte-Suzanne 0 et c'est à domicile. Et la semaine prochaine, le match USB FC La Ville en vaut son pesant d'or.
4: Ouais, Jean-Claude, c'est terminé ici et c'est la Tamponnaise qui repart avec les 4 points de la victoire, mais avec beaucoup, beaucoup de difficultés pour marquer ce but libératoire, le but où pour délibérer un petit peu tous ces joueurs, même Jean-Pierre Ball qui a sauté après ce but. Il était tellement heureux parce qu'il savait très bien qu'ils étaient en difficulté cet après-midi ici au stade de Georges Repiquet, tout de même, même s'ils ont été voir l'arbitre de touche pour dire qu'il y avait hors-jeu sur ce but, il n'a pas levé le drapeau. Enfin bref, tout a été validé par monsieur Nicole au centre. La Tamponnaise qui gagne ici au stade Georges Repiquet à Sainte-Suzanne par 1-0, but marqué par Angelo à la 78e minute de jeu. Voilà, c'était Jimmy Casal depuis Sainte-Suzanne pour Mediazone Radio Freedom. Je vous souhaite une belle soirée, une très belle semaine et on se dit à très bientôt, à dimanche prochain. Salut.
1: Salut, salut Jimmy en tous les cas. Est-ce que c'est terminé ailleurs? Nous au Moulon, on vient chez vous, entre la Saint-Pauloise et Trois-Bassins FC 3-0. Nous sommes dans les arrêts de jeu. Nous au Moulon.
0: Nous, allô, allô. Non.
5: Ah oui, je suis là, ne vous inquiétez pas, je ne suis pas parti. Je suis là, les Saint-Paulois qui continuent à attaquer. C'est pas terminé, nous sommes dans les arrêts de jeu. Et monsieur Lacollet qui continue de faire jouer cette rencontre. attention, attention, le quatrième but qui était pas loin. Et effectivement, les Saint-Paulois qui vont s'imposer sur ce score de 3-0, qui ont été évidemment très dominateurs dans cette rencontre. Et monsieur Lacollet qui va regarder son chronomètre, Marie Damien qui continue son show de la surface d'opération. Et on va évidemment vous rappeler les buteurs de cette rencontre, malgré que cette équipe Saint-Pauloise, eh bien, grâce à cette victoire au classement, reste au contact. Il reste troisième avec 53 points, tandis que l'Excelsior est 57e et deuxième avec 57 points. Je vous laisserai, mon cher Jean-Claude, vous permettre de faire le classement. C'est terminé. C'est terminé. Donc, victoire de Saint-Paul, 3-0. On vous rappelle vite le buteur. C'est Mousse Baou qui a ouvert la marque à la 9e minute de jeu, suivi de Marie Damien à la 35e minute de jeu. Et puis, Mendy qui a fermé les portes de cette attaque Saint-Pauloise. 3-0 pour Saint-Paul qui s'impose tranquillement face aux 3 bassins FC. C'était Noir Molland, ici en direct du stade de Julius Bénard. Et on se retrouve à très bientôt, mon cher Jean-Claude. Bonne soirée à tous, bon match Marseille-PSG. Et vous m'entendrez plus sans doute pendant une semaine. Allez, bonne soirée.
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1: Allez, c'est terminé. C'est terminé à Sainte-Rose. Et on a le président Sainte-Rose qui est avec nous.
2: Je transmets le président Sainte-Rose et je refais le débrief tout de suite après.
1: Oui, bien sûr. Bonsoir, président. Bienvenue sur Radio Freedom. Une lourde défaite à domicile. Bonsoir. Merci de nous accorder quelques minutes sur Radio Freedom. Je vous le disais, une lourde défaite à domicile, 4-0. On sait qu'il y a eu du remue-ménage depuis quelques semaines. Chez vous, en tous les cas, c'est pas un bon résultat, en tous les cas, pour le classement et pour le moral de l'équipe.
7: Pour le classement, bon, c'est pas un bon résultat, mais pour le moral, on n'attendait pas vraiment une victoire sur le FC. FC, c'est pas partie de notre championnat.
1: Malgré tout ça, vous restez 11e, vous restez barragiste, vous êtes à un point de FC Laville. La semaine prochaine, il y aura un USB FC Laville qui faudra son poseur d'or. Vous irez, si je me trompe pas, vous allez recevoir la Saint-Louisienne. Vous allez partir ailleurs la semaine prochaine.
7: Non, là on avait deux matchs, deux matchs qui n'est pas qui est costaud, c'est Saint-Denis et la semaine prochaine Tampa.
1: La Tamponaise, justement, ça va pas être évident, ça va être encore un déplacement périlleux, il faut y croire jusqu'à la fin.
7: C'est pas un bon lutte pour être champion, c'est pas
1: Nous, vous pouvez fermer votre micro.
7: On va faire notre 20e avec les équipes qui est avec nous.
1: Merci, on avait du mal à vous entendre. On va faire le débrief avec, en tous les cas, avec Idriss. Merci de nous avoir accordé quelques minutes. On sent la déception dans votre voix, en tous les cas. Mais on vous souhaite bonne chance pour la fin de votre championnat. Est-ce qu'on peut baisser le retour, le micro de nous, ma chère Héloïse? Parce qu'il y a un micro ouvert. Voilà, c'était nous qui nous gênait. Idriss, si vous là, on revient avec vous. Belle victoire de Nizen, 4-0, rien à dire. Net et sans bavure.
2: Victoire du côté de Saint-Denis, oui, effectivement, net et sans bavure, avec une quand même qui reste une très très belle équipe de Sainte-Rose qui ne démérite pas ce résultat. Mais le fait de jeu fait que Saint-Denis gagne ce match avec la manière, avec des buts. Je vous ai dit en deuxième période, Fraisse Bachelier, ses intentions, c'était quoi? Faire entrer ses armadas offensifs et ça fait mouche. Il fait entrer Amourgom marque. Il fait entrer Assoumani, Bakary, il marque. Sainte-Rose a tenu bon, mais Saint-Denis, on va dire, cet après-midi ici à Sainte-Rose, a été plus forte. Ici à Sainte-Rose, on reste, vous avez entendu les mots du président, ça va se jouer sur la fin de son championnat. Saint-Denis, ils vont continuer à dérouler et il me semble que Georges avait dit ça au mois de février, mars, je sais plus quelle période. Il avait dit que Saint-Denis va remonter doucement, doucement, doucement, il va rosser doucement son jeu. Ici, cet après-midi, Saint-Denis FC a hissé son niveau de jeu, il a joué au ballon. Il a joué au ballon contre une équipe de Sainte-Rose qui essayait de procéder, mais vraiment en compte. Mais ils se sont fait bouffer, comme je vous ai dit à la première période, par un super Mané et un Johan Guichard quand même, qui tient le bout malgré son jeune âge, on va dire. Il tient la baraque du côté de Saint-Denis. Pelops, ici en deuxième période, il a fait une seule, mais vraiment une toute petite, mais vraiment intervention dans les pieds de Tojo à la 85e minute de jeu. C'était pas moi qui étais accueilli sur le tapis vert, mais c'est plutôt Pelops ici. Ils étaient vraiment dans un petit jardin. Il était tranquille. Pelops, vous donnez un petit oreiller. Il était dehors cet après-midi, les auditeurs de Radio Freedom. C'était Ivoula Idriss ici à Sainte-Rose, en direct sur Radio Freedom. Merci à vous et à la semaine prochaine. Au revoir.
1: Salut Idriss en tous les cas. Jean, je voulais rajouter quelque chose. Vous l'avez dit il y a quelques semaines qu'il faudra compter sur le Saint-Denis FC en
8: oui,
1: tous les cas.
8: Mais pour l'instant, Jean-Claude, rien n'est joué parce que même l'excellence Saint-Pauloise, ils ne sont pas décrochés pour autant. Ça reste jouable pour tout le monde. Et moi-même, je vais ouvrir la parenthèse, en bas, le classement du bas, de Saint-Louis jusqu'à Sainte-Suzanne-la-Ville, rien n'est joué.
1: Est-ce que tu condamnes déjà Bagatelle?
8: Bagatelle, ça va être compliqué parce que s'ils ne gagnent pas contre Python Saint-Leu, ça va être...
1: S'ils ne gagnent pas ce match en retard. Voilà, ça c'est une chose. Messieurs, c'est terminé ici, Frédéric Joron. Triste 0-0 entre ce choc très attendu. Pourtant, l'Andorre c'était là. Le super...

0: Au moins en haut ou en bas, c'est une coupure qui arrive mal.
1: Certaines équipes se sont entraînées à 9 semaines.
0: C'est pas qu'ils sont indignes aujourd'hui, c'est que ils ont les jambes coupées par rapport à cette
1: pioche. Quand il dit indigne, je le comprends parce qu'il menait la danse depuis quelques semaines.
2: Ah oui,
1: une finale. J'ai jamais vu cette saison une Excelsior aussi faible.
0: Mais après,
1: jamais vu.
0: Le Tempo, il gagne 1-0 aujourd'hui, c'est super, c'est bien. Mais ils ont eu des difficultés, pas pour autant qu'ils ont gagné facilement.
1: Non, mais ils ont gagné.
0: Oui, mais ils ont gagné.
1: Les hommes de Jorge Vadamal l'ont gagné, ils l'ont fait. Ils ont recruté pour gagner à domicile comme à l'extérieur.
0: Il n'y a pas de souci, l'Excelsior fait la même chose. Je dis que ça, ils vont avoir enfin, cette concentration pour être efficace. Le Tampon, il a eu l'efficacité sur une action, deux habitants. Ils ont eu plein d'occasions en premier temps. Ils ont eu des difficultés à ne pas mettre
1: un. Mais souvent, au même outil, un but suffit.
0: Mais c'est un but qui a suffi aujourd'hui. Mais c'est pas pour autant qu'on avait une grande tamponnaise.
3: Exactement.
0: Ouais. Il n'y avait pas une grande tamponnaise aujourd'hui.
3: C'est clair.
0: Il y a eu une tamponnaise qui a eu l'efficacité de marquer un but. Si l'Excelsior.
1: Conseil compte. Ben, les 4 points.
0: Oui, mais là, tu me dis que c'est comme si le Tampon a déjà fait le trou.
1: Non, il n'a pas fait le trou. Mais c'est confronté.
0: Oui, c'est confronté. Avec 2 points d'avance, on n'est pas confronté. Oui.
1: Je suis d'accord.
0: Arrêtez de rêver, parce qu'il y a beaucoup de choses qui peuvent se passer. Je te signale que le Tampon va aller à Saint-Joseph. Hein, d'accord. Et après, on en parlera. Parce que ça va être encore très dur. Hein.
3: Ouais, c'est clair.
1: En tout cas, l'Excelsior est très mal tombé cet après-midi au stade Michel Vollet. La Saint-Pyroise a fait son match.
0: J'ai dit que la Saint-Pyroise, elle devait gagner aujourd'hui. Ah ouais, les gars,
3: c'est pas nécessaire cette équipe de la Saint-Pyroise déjà.
0: Alors, l'Excelsior, peut-être qu'elle joue mal. Mais en face, il y a Saint-Pierre qui a bien joué aujourd'hui.
3: C'est vrai.
0: Ça, faut qu'on le dise.
3: Absolument.
0: Saint-Pierre a fait un très bon match aujourd'hui. Il manquait efficacité, mais c'est pas pour autant que l'Excelsior, ils étaient mauvais. Parce qu'Excelsior, défensivement, ils ont été solides. Hein.
3: Très solides.
0: Je peux vous dire que Saint-Pierre, ils avaient des.
1: Ça a été solide aussi des deux côtés.
0: Mais Saint-Pierre, ils avaient plus de coups de boutoir sur la défense de l'Excelsior. Ouais. Et donc, c'est pour ça que je vous dis que cette coupure, elle a pas fait du bien à tout le monde.
3: Ça n'a pas arrangé tout le monde, effectivement. Ouais. Et ça se confirme cet après-midi sur ce qu'on a vu ici au stade Michel Vollet. Un triste 0-0 entre Saint-Pyroise et l'Excelsior.
0: Frédéric, Saint-Pierre, faut qu'on dise ça, Jean-Claude. Saint-Pierre, ils ont fait un super match aujourd'hui.
3: Oui.
0: Il manquait quoi? La finition.
3: Oui.
0: J'ai trouvé que ils ont fait les entrées un petit peu tardivement. Fait rentrer Morel.
3: Oui, c'est dommage.
0: Ils sont rentrés un peu tardivement parce que au bout de la 70e minute, là, il fallait faire rentrer ces gars-là pour pouvoir dynamiser.
1: Apporter de la fraîcheur, quoi.
0: Oui, ce qui aurait fait la différence. Parce que l'Excelsior, ils étaient super bien en place défensivement, les gars.
3: C'est vrai.
0: D'accord? Même ça, il n'a pas eu un tir. Dites-moi ce que vous voulez. Oui. Vous me dites que l'Excelsior, il a mal joué, mais ça.
1: Ouais, mais de l'autre côté aussi.
0: Oui, mais c'est pour ça que je vous dis que. N'a pas fait du bien à tout le monde. Les Tampons, là, s'ils sont plus efficaces, ils mènent 3-4-0 à la mi-temps.
3: Oui.
0: D'accord ? Et c'est pas le cas. Il s'est arraché par le cheveu. Ils prennent l'avantage.
1: Ils n'ont pas envie d'être supporter Tampon. Il y a appel à nos consommateurs encore. Mais là, aujourd'hui ils vont nous dire l'important, c'est de gagner.
0: Oui, mais je dis rien de mal. Ils n'ont pas gagné la fleur au fusil. Je suis désolé.
3: Ouais, ouais.
0: Ils ont eu toute la peine du monde à gagner aujourd'hui. Mais ils ont gagné. Connaissant le coach Jean-Pierre Bat, lui, 1-0, ça lui suffit. Ça lui suffit amplement de gagner 1-0.
1: Qu'est-ce qu'on a entendu? Il était champion
3: de la marque de Fabrique.
1: La marque de Fabrique de Jean-Pierre Bat.
0: Exactement. Un moment, Jimmy Casal, il t'a dit quoi? Jean-Pierre Bat, il a bondi parce que en ayant marqué ce but, ses attaquants. Mais il savait pertinemment que aujourd'hui il n'aurait pas gagné 3-4-0. Il le savait. Mais le fait de gagner 1-0, ça le permet de prendre un avantage. Mais l'avantage, il est minime et c'est encore très très long, les gars.
3: Ouais, c'est encore très long. Rien n'est fait, effectivement. Ouais, en tout cas, sur ce qu'on a vu cet après-midi, la Saint-Pyroise aurait même pu, dans le dernier quart d'heure, prendre les 4 points, effectivement, ici, aux dépens de l'Excelsior. Mais ça s'est pas fait. Un triste 0-0 ici entre la Saint-Pyroise et l'Excelsior, au stade Michel Vollet, en tout cas.
0: Parce que Saint-Pierre joue encore contre le Tampon, les gars. Faut pas qu'on oublie. Hein.
3: Oui.
0: Il y a plein de matchs qui vont arriver. Et que
1: il faut donner du suspense. Vous donnez du suspense, messieurs.
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Mais Louise, on arrive à la fin de ce multiplex en tout le cas. Terminé cette 19e journée et ces 6 rencontres jouées aujourd'hui. On vous rappelle que le match à ACF Piton Saint-Leu FC Bagatelle.

0: en cause de la fête de la Salette et de l'organisation au 25 octobre prochain. Mais d'après une source, comme on vous l'a dit au début d'émission, elle pourrait se jouer même avant le 25 octobre, parce que le 25 octobre, il y aura le 6e tour de la Coupe de France tamponnaise Saint-Puroise, un remake de la demi-finale de la Coupe de la Réunion, et Saint-Pauloise Excelsior. Pour les résultats, triste 0-0 entre Saint-Puroise et Excelsior, triste pour le résultat, bien sûr, oui. Mais en tous les cas, dans le match, une belle Saint-Puroise. Oui. La Saint-Pauloise qui bat dans le derby de l'Ouest, 3 bassins FC, 3-0. Les hommes d'Aldric Saint-Thier continuent leur petit bonhomme de chemin. La victoire, même étriquée, 1-0 de la tamponnaise, mais c'est une victoire 1-0 face au FC La Ville Sainte-Suzanne à Sainte-Suzanne. La Saint-Louisienne qui déçoit encore à domicile, défaite face à l'ES Dominicaine, 1-0. L'US Bénédictine et la Jeanne d'Arc se tiennent dans un match nul, 1-0. Et la Sainte-Rosienne qui coule à domicile face au Saint-Denis FC, 4-0. On a entendu un président tout à l'heure, triste, amorphe, et la semaine prochaine son déplacement du côté du tampon ne l'arrange pas. Avant de vous donner la prochaine journée, la 20e, ce sera dimanche prochain, dimanche 27, ma chère Héloïse et chers auditeurs de Radio Freedom, le classement de cet après-midi.
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0: Tamponnaise leader, 59 points. Deuxième, Excelsior, 57. Troisième, Saint-Pauloise, 53 points. Quatrième, Saint-Denis FC, 52 points. Cinquième, Saint-Puroise, 51 points. Sixième, Trois-Bassins, 48 points. Septième, Dominicaine, avec 47 points. Huitième, la Jeanne d'Arc, 44 points. Neuvième, Piton-Saint-Luc, 41 points, avec un match en moins. FC Laville, 10e, et c'est là que c'est intéressant, mon cher Georges Bassonville. FC Laville, 10e, avec 36 points. 11e, Sainte-Rosienne. Barragiste avec 35 points, USB 12e avec 35 points, Saint-Louisienne 13e avec 31 points, Bagatelle, dernier de la classe, avec 29 points. 20e journée, week-end prochain, nous serons direct du stade Jean-Alain de Saint-Benoît avec USB FC La Ville Sainte-Suzanne. Ça, c'est un match qui vaut 8 points. Je dis bien qu'il vaut 8 points. Saint-Denis, Saint-Pauloise, ça, c'est pas mal également, au stade Jean-Yves Houlard de Saint-Denis. Tamponnaise, JS Sainte-Rosienne. Trois-Bassins, AS Saint-Louisienne. Dominicaine, Piton-Saint-Leu. Bagatelle, Saint-Pierroise. Et Jeanne d'Arc, Excelsior. Voilà pour le programme de la semaine prochaine, ma chère Héloïse, en tous les cas. Je tenais à remercier tous les correspondants de cet après-midi qui ont participé à ce multiplex. Georges Bassonville, notre consultant officiel, bien sûr. Frédéric Geron, merci.
2: Merci, avec plaisir.
0: T'es très bon ce moment là, hein.
2: Ah, t'es pas mauvais.
3: Frédéric, ça fait un plaisir.
2: Ah bah oui, hein. Ah,
0: partagé comme d'hab. Ah, il n'y en a pas donné ça, Héloïse. Zut. Ouais. merci à Nour Moulon, à Jimmy Casal, à Stéphane Bellune, à Freddy Sababadi, à Idriss Evoula, sans oublier Henri Gazan qui était également avec Nour Moulon. Merci à vous, ma chère Héloïse. Merci à Bastien. Merci à toute la direction. Merci aux techniciens. Et puis, je merci aux ceux et celles qui nous ont texté tout au long de cet après-midi. Encore une fois, un petit coucou à Caroline, du côté du Sud, à qui je souhaite bon après-midi. Elle est en train de faire les devoirs avec les enfants en même temps en écoutant Radio Freedom. C'est pas mal.
2: Un très bon programme.
0: C'est pas mal.
4: Je me permets de passer un petit bonjour à mes voisins là qui habitent à côté de chez moi. Ils se reconnaîtront parce que c'est une dame qui aime pas le foot mais qui écoute le foot. Madame Taoshi, Loulou, elle se reconnaîtra. Et tous les gens qui me connaissent et toutes les personnes qui écoutent Radio Freedom.
0: Et voilà, qui nous saluent, qui nous encouragent. Merci aux dirigeants de la Saint-Péroise pour leur accueil, au président, monsieur Kabidi, qui est venu nous voir tout à l'heure en tous les cas, au gardien du stade qui nous attend parce qu'il n'y a plus personne dans le tribune à part nous.
2: Tout seul.
0: Voilà, comme il y a 15 jours.
4: Le stade s'est vidé, mais c'est vidé. D'une vitesse incroyable.
0: Même
4: incroyable. Le bar là-bas, il s'est fermé. On n'a même pas
0: donc
4: eu
0: le temps de boire belle l'eau.
2: Les 6 heures, donc on mangeait, vous faites cuire.
0: 6 heures pas encore, 6 heures moins un quart. Héloïse, on vous souhaite une excellente soirée.
4: Faut jouer en avance.
0: Exactement. Bonne soirée, merci
2: bonne soirée
0: à vous tous.
2: Bye bye.
0: Rentrez bien, soyez prudents en tous les cas. Et celui qui conduit boit du jus de fruits. J'étais ravi d'être avec vous en tous les cas. Merci à toute l'équipe de Mediazone et toute l'équipe de Freedom. Rendez-vous dimanche prochain, nous serons à Saint-Benoît.
4: Héloïse, quand on veut nous danser un zouk, hein.
5: Mi marche un peu sur le pied, il est pas grave.
4: Oh, il y a prendre ça. Hey,
0: Stéphane Bellin, pas là, t'es cap diao. Tant que c'est sur le pied, il est pas grave. Je vous souhaite
2: Stéphane.
0: Je vous souhaite une excellente soirée avec le sourire. Et puis à très très bientôt sur Radio Freedom. J'en profite pour faire un petit coucou à Gilda qui nous a texté tout à l'heure. Et je la souhaite bonne route et à très bientôt. Merci
2: ciao,
0: à vous tous.
2: Ciao.

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1: Ah là là là là, 17h48 à La Réunion, c'était une après-midi foot comme on les aime, hein. Bon bah n'hésitez pas à venir comme d'habitude nous dire ce que vous avez pensé, ce sera pendant la libre antenne au 99 12 00. On nous signale aussi, avant de passer aux avis et communiqués, qu'on a trouvé à Vauban, à Saint-Denis, une carte nationale d'identité, une carte bleue et un permis, carte vitale, au nom de Mwanjiye Ayoba et Soy Sofdin, si je prononce bien. Donc, si vous êtes monsieur Mwanjiye Ayoba et Sofdin, eh ben, sachez que votre carte a été retrouvée au Vauban à Saint-Denis. Vous pouvez appeler le 41 51 51 pour avoir le contact de la personne qui les a retrouvés. Nous avons aussi cette paire de lunettes de vue à Grand Bénard qui a été retrouvée. Donc, si jamais vous êtes le propriétaire de ces lunettes, ça se passe au 06 16 35 38 69. 06 16 35 38 69 pour les lunettes de vue trouvées à Grand Bénard ce matin. Allez, 18h49 à La Réunion, tout de suite vos avis et communiqués avec MutaDC.
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0: à Saint-Louis. Décès de Monsieur Gontier Guy David. Monsieur Gontier Guy David, fils de Monsieur et Madame Gontier Maurice Alain et Anise. Décès survenu en métropole lundi 7 septembre à l'âge de 51 ans. L'inhumation de l'urne se fera au cimetière de Saint-Louis à une date ultérieure. En métropole, décès de Monsieur Gotz Philippe. Monsieur Gotz Philippe, originaire de la montagne à Saint-Denis. Décès survenu en métropole jeudi à l'âge de 82 ans. La bénédiction aura lieu en métropole en l'église de Pau à 8h30 mardi matin. À Nancy en métropole, décès de Monsieur Érapa Jean-Yves, dit l'Indien. Monsieur Érapa Jean-Yves, dit l'Indien. Originaire de Sainte-Suzanne, la Marine, fils de Monsieur Érapa Paris et de Madame Elama Christiane. Décès survenu vendredi à l'âge de 68 ans. L'heure et le lieu des obsèques vous seront communiqués ultérieurement. À Sainte-Marie, Beaumont, décès de Monsieur Burel Jean-Henri. Monsieur Burel Jean-Henri, décès survenu hier à l'âge de 87 ans. Le convoi mortuaire sortira de la chapelle du centre funéraire de Bois-Rouge demain. La bénédiction aura lieu au centre funéraire à 14h30 demain après-midi. L'inhumation se fera au cimetière de l'Est. À Saint-André, rue des Chanets, décès de Monsieur Gustavin Hervé. Monsieur Gustavin Hervé, décès survenu hier à l'âge de 97 ans. Le convoi mortuaire sortira de son domicile au 191 rue des Chanets à Saint-André demain. La bénédiction aura lieu en la chapelle de Prima à 15h demain après-midi, suivie de la crémation au crématorium de Prima. Au tampon, décès de Monsieur Bédassur Anan, dit Jacques. Monsieur Bédassur Anan, dit Jacques, décès survenu vendredi à l'âge de 64 ans. Le convoi mortuaire sortira du centre funéraire sud à la ligne Paradis demain. La cérémonie bouddhiste sera organisée dans son salon de veillée au centre funéraire sud à 15h30 demain après-midi, suivie de la crémation. À Sainte-Clotilde, rue des Conflors, décès de Monsieur Cagrin Ambroise Irénée. Monsieur Cagrin Ambroise Irénée, décès survenu hier à l'âge de 69 ans. Le convoi mortuaire sortira du centre funéraire de Commune Prima. La veillée débutera à partir de 14h demain après-midi. La bénédiction aura lieu en la chapelle de Prima à 15h mardi après-midi. L'inhumation se fera au cimetière du même lieu. À Saint-Denis, la source, SIDR Bagatelle, décès de Monsieur Guéna Éric, dit Popeye. Monsieur Guéna Éric, dit Popeye. Décès survenu aujourd'hui, à l'âge de 61 ans. Le convoi mortuaire sortira du centre funéraire de Bois-Rouge demain. La bénédiction aura lieu au centre funéraire à 11h demain matin. L'inhumation se fera au cimetière du même lieu. À Saint-Denis, décès de Monsieur Tia Tuking Yan Asung. Monsieur Tia Tuking Yan Asung, retraité de la DDE, décès survenu vendredi à l'âge de 80 ans. La famille ne souhaite ni fleurs ni couronne. Le convoi mortuaire sortira du centre funéraire de Commune Prima demain. La bénédiction aura lieu au centre funéraire à 14h demain après-midi. L'inhumation se fera au cimetière de Bois-Rouge à Sainte-Marie. À Saint-Denis, à Sainte-Clotilde, décès de Monsieur Robert Thierry Régis, dit Nesta. Monsieur Robert Thierry Régis, dit Nesta, décès survenu mercredi 16 septembre à l'âge de 48 ans. Le convoi mortuaire sortira du centre funéraire de Prima, où la veillée débutera à partir de 12h30, demain après-midi. L'heure et le lieu des obsèques vous seront communiqués ultérieurement. À Brapanon, décès de Madame Payette Margarita Lucette, née baronne. Madame Payette Margarita Lucette, née baronne, décès survenu aujourd'hui à l'âge de 94 ans. Le convoi mortuaire sortira de la maison funéraire de Brapanon demain. La bénédiction aura lieu en l'église de Brapanon à 15h demain après-midi. L'inhumation se fera au cimetière du même lieu. À Saint-Benoît-Sainte-Anne, chemin du Cap, décès de Monsieur Prianon-Harry Lucien. Monsieur Prianon-Harry Lucien, décès survenu aujourd'hui à l'âge de 74 ans. Le convoi mortuaire sortira de son domicile au numéro 18 Terre, allée des Palmistes, chemin du Cap Sainte-Anne à Saint-Benoît. L'heure et le lieu des obsèques vous seront communiqués ultérieurement. À Saint-Joseph, décès de Monsieur Payette Ariste Antoine. Monsieur Payette Ariste Antoine, décès survenu aujourd'hui à l'âge de 91 ans. Le convoi mortuaire sortira du 53 rue Eugène Michel à Saint-Joseph demain. La bénédiction aura lieu en l'église de Saint-Joseph-Centreville à 14h demain après-midi. L'inhumation se fera au cimetière du Butor à Saint-Joseph. À Saint-André, décès de Monsieur Plante Sylvain. Monsieur Plante Sylvain, décès survenu aujourd'hui à l'âge de 73 ans. Le convoi mortuaire sortira de la maison funéraire de Saint-André. L'heure et le lieu des obsèques vous seront communiqués ultérieurement. À la Possession, décès de Madame Fontaine Marie-Line. Madame Fontaine Marie-Line, ancienne institutrice au port, décès survenu hier à l'âge de 75 ans. Le convoi mortuaire sortira du centre funéraire de Prima demain. L'heure et le lieu des obsèques vous seront communiqués ultérieurement. Et enfin à Saint-Leu, décès de Madame Yvon Marie-Marlène, née Rangama. Madame Yvon Marie-Marlène, née Rangama. Décès survenu aujourd'hui à l'âge de 59 ans. Le convoi mortuaire sortira de son domicile au 11 bis chemin des Bougainvilliers à Piton-Saint-Leu. L'heure et le lieu des obsèques vous seront communiqués ultérieurement. 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

Et ce communiqué de l'établissement français du sang, la prochaine collecte aura lieu demain, lundi 21 septembre, au pôle municipal de PK23 à la plaine des Cafres de 8h à 13h.

0: 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Le flash Wallis Glaise. Bonjour Wallis.
1: Bonjour à tous. Une nuit de violence à Saint-Pierre-des-Corps en Indre-et-Loire. Hier soir, des tirs de mortier et des véhicules de police incendiés ont été observés dans cette commune limitrophe de Tours. Ces événements ont eu lieu après qu'une voiture des forces de l'ordre a percuté une moto conduite par un jeune homme. 9 policiers ont été blessés et un total de 5 personnes ont été interpellées et placées en garde à vue pour des faits de dégradation. 2 personnes sont décédées en deltaplane peu après leur décollage. L'accident s'est déroulé en Isère lors de la Coupe Icar, un important festival de sport aérien. Selon nos confrères du Dauphiné Libéré, l'engin aurait percuté la falaise malgré le déclenchement du parachute de secours. La fin de l'été n'a pas fait redescendre les températures. Les risques d'incendie restent toujours d'actualité. Météo France place encore plusieurs départements du pourtour méditerranéen en alerte. Demain, le Gard passe même au niveau d'alerte maximale, le rouge. 6 autres départements, à savoir les Pyrénées-Orientales, l'Aude, l'Hérault, le Vaucluse, la Drôme et l'Ardèche, sont classés en orange. Emmanuel Macron est arrivé hier soir à Saint-Pierre-et-Miquelon, territoire français, où il va recevoir aujourd'hui le Premier ministre canadien, Marc Carney. Et les deux hommes vont célébrer l'unité du Canada, de la France et des Européens, ainsi que la souveraineté des nations face au coup de boutoir de Donald Trump. À l'étranger, Moscou ciblé par l'Ukraine, le maire de la capitale russe accuse Kiev d'ingérence afin de perturber les élections législatives en cours en Russie. Plus de 1600 drones auraient été envoyés. L'attaque a fait 2 morts. Côté ukrainien, au moins 4 personnes ont été tuées dans une attaque russe dans la région de Kiev. La Corée du Nord a tiré un projectif non identifié au large de sa côte est dans la mer du Japon. Ce dimanche, déclaration des autorités sud-coréennes et japonaises, le projectile est retombé, précise le ministère de la Défense japonais. C'est l'un des principaux établissements d'enseignement du français en Iran. Eh bien, la République islamique a décidé de fermer le centre de langue française de Téhéran pour avoir mené des activités illégales. Ce centre est lié à l'ambassade de France, il faut le savoir. Décision de la justice iranienne sans plus de détails. Et puis enfin, un mot de sport avec du rugby. La fin de la 3e journée de Top 14. Ce soir, à l'affiche Bordeaux-Bègles, Stade français, rencontre à suivre bien évidemment sur les antennes de Canal Plus à partir de 21h05.
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0: Réunion. On va tout de suite enchaîner avec la libre antenne 99 12 00, par ici. Allô? Alors, pourquoi? Allô? Christian?
1: Rebonjour.
0: Oui, rebonjour. Oui, Christian, je vous écoute, allez-y, parlez.
1: Bon, ce matin, ma petite sortie chez moi, là, ce matin, je suis sorti tout droit de l'aile. Et là, vous êtes là, sur le chemin du rapatrin, il n'est pas marqué sur les stops. Il a foutu à moi par terre. Il a sorti de sa voiture, comme un cruel l'assassin. Tout mon vélo sur le devant, là, puis bon, comme un cruel l'assassin, il a sorti de sa voiture, il a regardé, il a rentré sur l'auto. Et par contre, là, il avait une femme qui était témoin, un infirmière qui a. Que son cabinet n'est pas tellement loin, il a passé. Et par contre, il a causé avec la femme, mais la femme n'a pas compris ce qu'il a dit, il a rendu sa voiture, il est parti. Mais par contre, il y a une caméra en face de l'accident, et plus il y a une caméra qui a son côté sur ton. Et là-bas. Parce que maintenant, il a pris un petit peu son numéro de voiture, mais la femme aussi était choquée aussi. Mais la plupart enlevée comme tout, mais c'était un auto coulé à gris noir, c'est bien un Hyundai. Mm-hmm. Il accroche à moi un peu, Maïde, machin, dans la hanche, bon, c'est vite. Ben, pour un peu de budget, maintenant, moi, si à l'hôpital, comment? Là-haut, c'est Benoît, alors?
0: Oui, GHER.
1: Ouais.
0: Et monsieur, c'est quoi le nom de la rue où vous avez été renversé, s'il vous plaît?
1: Comment?
0: La rue dans laquelle vous avez été renversé, vous m'avez dit le nom, mais j'ai pas bien compris, c'est laquelle, s'il vous plaît?
1: La rue de... La rue, il perd un peu. Attends. Chemin du Chant, en face chemin du Rapatrin.
0: En face
1: et
0: chemin...
1: Du Chant, chemin du Rapatrin, dit.
0: Ok. C'est Vira Patrin, hein?
1: Oui.
0: Ok.
1: Alors, s'il entend mon appel, que ça ira, c'est là, il prend mon numéro de téléphone, il peut donner à l'antenne, qu'elle vient voir. Moi, il ne pas à mon vélo, et ça va être là, ou sinon, on sait que de toute façon, la caméra va retrouver Ali, hein.
0: Ben oui, ben ça c'est sûr. En plus, il y a eu des caméras, il y a eu des témoins. Ouais,
1: encore le reste, un journée de l'hôpital là-bas, sans un peu d'eau, sans rien boire, sans rien manger. Mais là, il a casqué le 4 heures. Mais comme là, le certificat pour déposer la post-police, le commissariat de cet endroit, des préparations là, et revient demain. Alors, s'il entend mon appel, qu'elle vient voir, moi, il tombe à l'amiable. Il ne veut pas mon vélo, que je ne connais pas s'il n'y avait pas un PMI ou quoi. Alors, il a bien regardé à moi, et que la FMI a été choquée aussi.
0: Ah, ben, il vous a regardé.
1: Comme la chavirée, ben, comme la criée aussi, c'était trop tard aussi.
0: Mm-hmm. Ah, ben, Lula Gardaou, Lula a voulu voir s'il était vivant, on lui a vu, ah, Thibaut Glaïban, il est encore vivant. Ah, mais ça va, moi. D'abord, lui a pensé ça.
1: Oui, mais d'accord, un coup, mais il était devait être là, honnêtement.
0: Oui, oui, non, mais c'était du sarcasme que je faisais, monsieur. Évidemment, quand on renverse quelqu'un, la moindre des choses, c'est d'aller l'aider, quoi.
1: Oui, voilà. Après, s'il n'avait pas personne, puis d'ailleurs, il m'avait tout le moral, mais ça fait pas l'excuse à moi que la route, absent route devant. Parce que sinon, la route devant, la passée, mais rentre la route devant, guette sans partir. Il faut pas conduire le vélo, c'est ma vie plutôt.
0: Bah oui, c'est surtout ça. Le vélo, c'est matériel, il gagne racheter yen, mais la vie, il rachète pas la vie. Hein.
1: Voilà, ouais, c'est pas que la vie achète pas. Hein. Alors, s'il y a un temps, tu peux donner mon numéro à l'antenne?
0: Oui, bien sûr, monsieur, allez-y.
1: Bon, tu lui contactes monsieur Bébon, 83 Place des Ananas, chemin du Chant Saint-André, et voici mon numéro. 06 92 60 03 65.
0: Ok,
1: monsieur Bébon Christian.
0: Monsieur Bébon Christian. Ben, allez, bon, ben, se les noter, monsieur.
1: Bienvenue vers 9h.
0: Vers 9h?
1: Oui.
0: Ok.
1: Chez vous, hein. En face, chemin du centre.
0: Ok. D'accord.
1: C'est-à-dire, chemin du Rapatrin qui relie chemin du centre.
0: Très bien, monsieur. Bah, c'est noté pour nous. Ben, merci beaucoup de, ben, merci quand même de nous avoir appelé. Et, ben, on espère, oui. Bon rétablissement à vous, hein. Ça a pas dû être facile, en effet, hein.
1: Bon, allez, au revoir. Merci beaucoup d'avoir fait passer à l'antenne.
0: Ben, je vous en prie, monsieur. C'est la moindre des choses.
1: Okay. Allez, au revoir.
0: Allez, au revoir. Ouh, décidément. À cause de mon échappe comme ça, t'es pauvre si bougue. 99 12 00 Freedom, allô? Allô?
2: Allô, oui, bonjour.
0: Bonjour.
2: À qui est-ce que je viens souper?
0: C'est Hello.
2: Ah, Hello. Bonjour, Hello. Dis-moi, est-ce que vous êtes au courant de l'incendie là dans les Landes? Le nouvel incendie hier?
0: On en a parlé dans le journal d'Europe 1, non?
2: J'ai pas entendu, moi. Et on a bien compris que c'est une ferme de photovoltaïque qui a pris feu.
0: Ah ouais, quand même.
2: Oui, et que les photovoltaïques, c'est pour l'écologie.
0: Oui, l'énergie solaire, produit électricité, tout ça, oui.
2: Ben, et que pour mettre toute cette ferme de photovoltaïque, il a fallu détruire la nature pour mettre ça en place. Et que lui a propagé maintenant dans une forêt. Et que là, encore brûlé, en plus, 190 hectares.
0: Tu vois
2: ce que je veux dire?
0: Oui.
2: Alors, est-ce que les écologistes, c'est seulement des idées, c'est une espèce de rêve, que banana, ou est-ce qu'ils ont fait plus de dégâts qu'autre chose, avec tout électrique et tout ça? C'était une bonne question, non?
0: Ben là, monsieur, écoutez, les écologistes, ils aiment bien dire beaucoup de choses, proclamer beaucoup de choses, mais en fait, c'est faites ce que je dis, mais faites pas ce que je fais.
2: Voilà, c'est ça. Mais en plus, ce que Zotti dit, c'est pas de la réalité. C'est des discours, c'est une espèce de pensée, mais en réalité, nous voit qu'il fait beaucoup de dégâts, cette écologie. Hein.
0: Ben, monsieur, ben oui, regardez. Pourquoi? Qui a fait fermer les centrales, les dizaines de centrales nucléaires en France?
2: Ouais.
0: C'est eux. Parce que soi-disant, c'était mauvais, naninana. Ben, voilà. On a fait fermer des centrales nucléaires. Maintenant, on assume. Ouais. Maintenant, on essaye de faire avec ce qu'on a, mais au final, on s'en sort pas. Le prix de l'électricité augmente, le prix de l'énergie augmente. Avec la guerre en Russie, c'est compliqué. Bref, il se passe plein de choses désagréables. Et pour autant, est-ce que la planète va mieux?
2: Non, mais surtout que dans les autres côtés, d'autres pays vont mieux que nous. Nous, on est en train de couler avec les écologistes, c'est mon avis, hein. Parce qu'ils veulent pas, utiliser nos richesses, comme par exemple le pétrole, depuis Nicolas Hulot déjà. Nicolas Hulot a dit qu'il faut pas prendre le pétrole en France, enfin dans les îles Éparses, côté, hein. Ensuite, le truc nucléaire, là, c'est qui a fait un mélange, c'est une arrivée, ça, hein, c'est du temps de, comment il appelle le président Hollande. C'est depuis lui qui a fait ça aussi, hein. Et on avait une énergie presque gratuite, enfin, presque, on va dire, mais qui coûtait pas grand chose à la fin. On était les premiers à avoir l'électricité, donc à avoir une grande concurrence. Mais après, l'Allemagne a dit non, la France n'a trop de concurrence envers l'Allemagne, donc il faudra augmenter notre prix d'électricité, etc. Ensuite, nous avons le pétrole. Là, mais crois même que la Russie est prête encore à aider les Occidentaux à leur fournir du pétrole, mais nous veut pas, hein. Nous veut mourir, quoi.
0: Bah oui, tout ça pourquoi? Parce que on refuse tout commerce. Bah c'est pareil avec l'essence en fait. C'est ce que vous venez de dire. Donc le pétrole, avec l'énergie, le gaz, etc. Ben c'est pour ça que tout augmente là-bas en métropole. Bon ici aussi, mais surtout là-bas en métropole. C'est pour ça que tout augmente comme ça. En hiver, là l'hiver y arrive, l'automne l'hiver y arrive là. Ils voient encore dire aux Français, ben mettez pas trop fort le chauffage, hein.
2: Oui, non, on va interdire de mettre le chauffage à un moment donné. Nous disons, les Français vont souffrir avec ces idéologistes écologistes à la noix. Hein, ils vont en faire beaucoup plus de dégâts.
0: Ben oui, et ça répercute sur nous aussi, du coup, sur nous, la Réunion et les autres dom-toms.
2: Ah ben oui, ça va répercuter sur tous les Français. Hein. Donc, moi, je suis toujours nostalgique du bon vieux temps où les voitures aient duré 50 ans, où une voiture de 10 ans était encore une voiture neuve pour nous, parce qu'ils ne tombaient pas en panne.
0: Ouais.
2: Maintenant, ils ont bourré tout le système électronique dedans pour nous dire, mais finalement, ce système électronique, c'est pour nous ruiner. Hein. On va voir, nous allons devenir des esclaves de l'IA, des esclaves de l'électronique. Des pannes.
0: Ben, c'est déjà le cas, monsieur. C'est déjà le cas.
2: Oui. Mm-hmm. Alors, une petite anecdote qui nous est arrivée, qui s'est arrivée ce matin. Ma femme, elle me dit, merde, mon robot est tombé en panne. C'est un robot qui fait tous les cuissons, minuterie, programme à l'avance et tout le train. On voit à peu près là. Hein?
0: Oui, oui, oui. Mm-hmm.
2: Alors, 1 500 € un robot.
0: Tâche ! Aussi cher ?
2: Oui, oui, oui. Il n'aime pas la marque, parce que bon, maman,
0: mais... Non, il ne faut pas dire la marque non plus, mais bon, bref.
2: Non, il ne faut pas dire, mais bon, voilà. Mm-mm. Ou je sais pas quoi. Bon. Alors, le truc, c'est que moi, avec ma vieille cuisine au bois, mais elle est bien, parce que nous, ça fait quand même, sans raconter ma vie, 37 ans qu'on est ensemble depuis le collège. Hein. Mais nous, elle est tout à fait, comment on pourrait dire ça, différent.
0: Mm-hmm.
2: C'est l'eau et le feu, si vous voulez.
0: D'accord.
2: Mais il faut les deux, hein. Il faut les deux, hein. De temps en temps, il faut le feu fait bouillir l'eau, et de temps en temps, il faut l'eau, il apaise le feu. Enfin, c'est
0: le yin et le yang.
2: Le yin, le yang, voilà. Et moi, me disait elle, comme ça, bah oui, mais moi, ma vieille marmite, ma grand-mère, tombe pas en panne. Et elle, y rigole, parce qu'elle y connaît comment il est, mais il connaît comment elle y est. M'y aime bien son côté, c'est pour ça que nous l'est ensemble. Elle y reconnaît aussi que il faut des deux, mais moi, il croit que, comme il disait, une vieille marmite ne tombe pas en panne. Mm-hmm. Et nous, est moins esclaves. Alors, il disait, ouais, avant, il fallait chercher le bois, il fallait faire ci, faire ça. Mais ben, n'était pas tracassé de ça, là. Mais aujourd'hui, on a un robot à 1 500 € qui tombe en panne. Si vous gagnez faire cuire plus là-dedans, c'est pas son cas, il gagne utiliser aussi d'autres feux. On y parle pas pour elle, mais on y parle pour la nouvelle génération. Parce que nous, on est dans l'ancienne génération, enfin. Ben,
0: ah oui,
2: si
0: oui.
2: Les jeunes aujourd'hui, ils gagnent faire cuire. Pardon, Marco.
0: Non, il est pas grave, on continue à où?
2: Alors, si la jeunesse, les nouvelles générations, la nouvelle ère, comme Macron aime dire, ils gagnent faire cuire qu'avec un robot, eh ben, aujourd'hui, on a un robot qui tombe en panne pour faire cuire de manger, donc, on gagne plus faire cuire de manger. Demain, on a un robot qui tombe en panne pour ce qu'il nettoie une maison. Ben, tous les jours, ça travaillait pour les robots. En gros, ça travaillait pour les robots, c'est pas les robots qui travaillent pour vous. C'est eux qui ça va crève tous les matins pour les robots.
0: Mmh. Ah oui, il achète, il consomme, bah oui.
2: Oui, on va acheter et on va voir qu'un robot à 1 500 €, si chez vous, non, je sais pas moi, avec votre voiture, au système électronique pour les portes, mais dis un peu n'importe quoi, de tout et n'importe quoi, de portail coulissant, par exemple, que les programmés, je sais pas. Mais même si les nouveaux portails, je veux dire, du moment l'automatiste tombe en panne, etc. Et ben, un matin, c'est un qui tombe en panne, l'autre matin, c'est l'autre, le mois prochain, c'est l'autre. Après, on va dire, on paye en 10 fois, mais on va payer en 10 fois, 10 choses en 10 fois, c'est toujours payé. Donc, c'est un monde infernal. Donc, vous voyez. Et moi, m'y crois que c'est pour ça que moi, elle est pas inquiet pour moi, parce que moi, m'a gardé quand même ma marmite longtemps, ma pioche, etc. Enfin, c'est une image que Milan Saoula. Hein.
0: Oui, oui.
2: Mais m'y crois que la nouvelle génération sera beaucoup plus esclave que les esclaves d'avant eux-mêmes, hein, sauf qu'ils gagnent coup de fouette. Là, maintenant, le coup de fouette est dans la tête et dans le pot de monnaie.
0: Voilà. C'est ça. Bon, ben, Goyavier, merci beaucoup pour l'intervention. On va voir un peu ce que les autres en pensent, parce que c'est vrai que ça peut être un sujet intéressant. On est devenu esclave moderne, entre guillemets. Donc, on va voir ce qu'en pensent les gens sur le 99-12-00. Merci beaucoup, Goyavier. Bonne soirée à vous.
2: Pareil, merci, hello.
0: Allez, au revoir. 99-12-00. Ben oui, sommes-nous devenus esclaves des technologies? Sommes-nous devenus dépendants, là? De tout ce qui nous entoure, de tous ces progrès, de toutes ces évolutions. 99-12-00. Freedom, allô? Allô?
3: Allô?
0: Oui, oui, monsieur, éteigne la radio derrière et désactive le haut-parleur, s'il vous plaît.
3: Non, c'est pas la télé, c'est pas la radio, c'est la télé.
0: Ah, d'accord. Ben, éteigne tout et désactive le haut-parleur.
3: Oui, attends. Vous inquiétez pas, parce que là, on a un grand souci, je suis dans un appartement.
0: Mm-hmm.
3: je sais pas, mon téléphone a fait marque là, 16 années, la regarde, le compte, à tout là, il n'y a pas de problème, à moins de l'eau remonte dans ma cuisine.
0: De l'eau remonte dans votre cuisine.
3: Ah oui, oui, oui, attends. Là, c'est bon?
0: Oui, parlez bien dans le téléphone et désactivez le haut-parleur du téléphone, s'il vous plaît.
3: Ah, ok. C'est désactivé, hein?
0: Ah, bah, elle est bon, alors, bah, cause bien. Donc, de l'eau, il remonte dans votre cuisine.
3: Bon, moi, je vais en réunion. Ah, ben, depuis, moi, de mes téléphones pour le courant, je mets demain un assistant en vanille. Ce week-end, moi, t'es pas là quand il arrive, il y a de l'eau dans ma cuisine.
0: Mm-hmm.
3: Je me suis obligé de faire mon compteur. Ça téléphone, là, c'est Marc, là, j'ai fait attendre lundi pour régler.
0: D'accord. C'est dans quelle résidence, ça, monsieur?
3: Ben, à Saint-André, le Tulipier.
0: Les Tulipiers?
3: Le Tulipier à Saint-André. En face, lycée 3.
0: OK.
3: Porte des Salades. C'est un vieil immeuble, parce que moi, je travaille déjà en tant que concierge nettoyé, c'est depuis 85.
0: Et là, du coup, de l'eau, il remonte dans votre cuisine?
3: Oui. Et moi, la téléphone, la fille, c'était la fille, ou de l'Est, m'a téléphoné. Donc, quelqu'un l'a mis direct à regarder, là, ouvre le placard, et on l'a dit, déjà compté, il n'y a pas de problème, et le problème vient dans la maison, il faut voir que la semaine.
0: D'accord.
3: Ben, tu veux les PC, quelque chose comme ça, mais bon.
0: Et la CEMAC, que ça l'a dit à où?
3: Ben, t'es venu, tu m'attends lundi.
0: Non? Et depuis ben, combien de... Oui?
3: Ben, lundi, mon nom, on est noyé dans ma case. Là, moi, la mettre des chiffons, tout pour pas de l'eau, vient dans mon salon, tout. Et en plus, ça, le sol, vraiment, c'est le sol souple. Hein? Voilà, qui a le bel machin, mais de l'eau, il remonte. Même. Moi, pas ça, de l'eau, il sort. Attends lundi.
0: Où vit au rez-de-chaussée ou à l'étage?
3: Deuxième étage.
0: Deuxième étage?
3: Oui. Ah, troisième étage, ben, nous, on a problème. Ben, moi, deuxième étage, mais bon, donc, de l'eau doit monter pour moi, après, elle monte là.
0: Bon, merci.
3: J'ai mon téléphone, je suis dans ma main, mon téléphone, là, c'est mal. Je dis, voilà, tu peux, c'est de la distance, c'est attends lundi.
0: Bon, ben.
3: On va prendre des pierres, on va mettre des serpillères, on va pas de l'eau rentrer dans mon jardin. Mon congélateur avec mon frigidaire, c'est besoin de mettre un palais. C'est de l'eau, il monte, ben, mais il y a un petit feuillet, comme il y a deux palais. Pour l'instant, bon, on va mettre un palais, c'est bon.
0: Oui.
3: Mais de l'eau, nous allons voir ça. Quelqu'un de l'Est a passé, regarde partout, le dit ben, la pointe fuite, la pointe rien. Donc, il vient dans le placo, ça, tu veux le PNC. Tu vas aller comme ça, mais non. Il a dit qu'il n'y a rien à faire. Côté des compteurs, il n'y a rien.
0: Ah, ben ça.
3: Donc, c'est... il vient dans la maison, quand il vient dans la maison, c'est là, c'est moi. Et là, on a un problème de l'électricité. Et ça, l'est réglé. Il a dit lundi après-midi, il y a un assistant, il vient pour regarder, parce que non, on a beaucoup de prises qui ne marchent pas. C'est-à-dire, il y a pour me dire, il y a un assistant qui vient, et là, il y a un problème de rue. Je m'appelle un coffre d'homme, il appelle là, c'est Marc, il dit, oui, monsieur, on ne peut rien faire, toutes les en repos, toutes les affaires, là, il y a l'assistant 24/24, il donne un appartement, il donne un numéro, là, monsieur, 24/24. De la case 24/24, là.
0: Ah, ben là.
3: Non, mais le problème n'est pas ça, c'est de l'eau, il noie ma case. On a rien, on n'a pas beaucoup. Depuis le mois de décembre, moi, là, c'est le bain exact. Et moi, là, on est dedans, mois de mars, dans machin. Et là, ce Jack, là, la propose à moi un studio. Moi, là, refusé, vaut mieux me prendre le studio que là, c'est Marc, là, donne à moi. Que là, ça va, les ténèbres, que moi, la pointe, que n'est-ce pas. Et... On dit qu'on a une chambre, on dit qu'on a une chambre de plus. Bon, pour le prix, ça va. Machin. Et on prend une maison depuis en 85-84. Et voilà.
0: Bon ben monsieur, écoutez, en tout cas votre appel est passé. Ben tenez-nous au courant hein, demain dans la journée, qu'il soit passé ou qu'il soit pas passé, tenez-nous au courant, d'accord?
3: Oui, ben le problème ce soir, en fait, pour mes rois de chiffon, mes bouches à cuisine, c'est de l'œil, moi, tu montes.
0: Bah.
3: Le problème, c'est ça. Et bon, les gosses, c'est peut-être bon. Maintenant, le cadre, c'est moi qui entends. Parce que j'ai dit 24 sur 24, j'étais là pour dépanner, j'allais ici, j'allais là, et puis...
0: Bah oui, bah écoutez, tenez-nous au courant, et lundi, repassez votre coup de gueule aussi, comme ça, peut-être que lundi, les gens de la CEMAC seront plus à l'écoute que là, gros dimanche, là, bah là là, jamais.
3: Peut-être lundi sera trop tard, mais sera fait noyer dans la maison.
0: Ôté.
3: Ben...
0: Vous avez fini comme Jacques dans Titanic.
3: Merci bien, allez. Bon week-end à vous.
0: Allez, bon week-end, monsieur.
3: Allez, merci.
0: Allez, au revoir. Ah, décidément, les bailleurs sociaux, hein. Mais vous aimez qu'on parle mal de vous, quoi. Frida Malo.
4: Allô.
0: Oui, bonsoir.
4: Allô.
0: Allô, oui, je vous entends, monsieur.
4: C'est moi.
0: Alors, par contre, il y a un bruit bizarre derrière. C'est la radio, monsieur. Bon, allô. Vous savez quoi, on va passer à côté. Rappelez-nous, monsieur, hein, parce que là, le son, c'était juste pas possible. Freedom, bonsoir.
5: Bonsoir.
0: Oui, bonsoir.
5: Ah, comment dire là ? Non, le monsieur vient de parler.
0: Oui.
5: Chez Gouyavé.
0: Oui.
5: Ah, tout ce qu'il dit, vraiment, l'homme, il sert à une foule de complications pour vivre. Avec vivre simple, comme de temps avant. Et maintenant, c'est. Comme dit monsieur la nuit, esclave.
0: Ouais.
5: Allô ?
0: Oui, oui, je vous écoute, monsieur. Continuez de parler, je vous écoute. Donc, nous, les esclaves, et nous, les esclaves de quoi ? De notre travail, de la technologie, de quoi ?
5: Ah oui. Le travail, le créateur, ce qui crée, ce qui invente.
0: Mm-hmm.
5: Une vie plus simple, comme longtemps, était mieux, non ? Parce
0: ben...
5: que Dieu a créé l'homme.
0: Oui.
5: Elle est beau, belle, comment ? Simple, juste. Et c'est l'homme qui roule, qui cherche une foule de complications pour vivre, il complique la vie, quoi.
0: C'est vrai, on est du genre à se compliquer la vie, c'est vrai.
5: C'est trop compliqué. Et c'est pour ça que je dis, moi, de nous, tout, puis comment il faut vivre, on regarde comment il est. Déjà fait l'essai, il faut tout déjà faire le tour, il faut. Madame, Marot parle une autre fois, mais là,
0: mais il n'y a pas de souci.
5: Ben, merci bien, sur la prochaine fois. Allez, bonne continuation.
0: Allez, merci beaucoup, au revoir. Et nous, on va faire un tour à cheval, en attendant.

Les résultats du Quintet à Vincennes, prix Dansenis. Dansenis, j'arrive pas à prononcer, bref. Un petit papier, un petit stylo, Clément. Allez, pour ce Quintet du jour, il fallait jouer le 8, le 13, le 12, le 7 et le 4. Je répète, le 8, le 13, le 12, le 7 et le 4.

0: Allez, bon, ben, bon courage, bonne chance aux gagnants. Et si vous avez gagné, faites-nous partager, ben, venez nous le dire. Allez, 18h29 à La Réunion, nous continuons la libre antenne sur le 99 12 00. Freedom, allô?
1: Allô, bonsoir.
0: Bonsoir.
1: Ça va, Mathilde, je suis douce.
0: ça va très bien.
1: Alors, t'as eu tes places?
0: Non, j'ai pas eu mes places.
1: Sérieusement, pourtant j'ai prié.
0: Oh là là, non, j'ai pas eu mes places. Mais est-ce que vous pouvez m'envoyer sur le canal SMS, c'est quoi le lien, s'il vous plaît?
1: Mais j'avais dit sur le canal, je crois que j'avais envoyé le truc.
0: Ben non, moi j'ai rien.
1: Bon, ok. Mais en tout cas, il y a encore des... Bon, bref, je vais me renseigner et renvoyer.
0: Ok, elle est bon.
1: Et je prends mon temps aussi pour faire une petite dédicace.
0: Oui.
1: À un certain monsieur qui a fait un petit coucou à Tite Fauveau qui gagne la ligne tout le temps, soi-disant. C'était, comment il s'appelle, René... de la Ravine des Cabris, je crois. Et il a dit oui, elle appelle et puis elle gagne la ligne tout le temps. Eh ben monsieur René de la Ravine des Cabris, bien sûr, moi, ou que non, il gagne pas la ligne comme ça quand il veut, quand il gagne. Non, il faut appeler comme tout le monde, désolé.
0: Ben lui, il gagne la ligne souvent aussi, hein, je suis désolée, mais appelons un chat, lui aussi quand il appelle, il a la ligne souvent.
1: Ben oui, je sais, mais après, non, mais on critique les gens qui gagnent la ligne. En fait, les gens qui gagnent la ligne, c'est que les gens qui insistent.
0: Parce ben que oui, c'est ça.
1: Je peux faire mes captures d'écran hein, pour montrer le nombre de fois que j'appelle des fois. Donc il y a pas de et j'appelle pas sur une ligne détournée hein. Arrête supputer quoi que ce soit ben non. Oui, c'est vraiment des affabulateurs. Mais non, on appelle, on gagne pas et puis voilà. Et puis en attendant ben ma chère Héloïse.
0: Oui.
1: Je te fais de gros bisous. Je vais continuer de prier.
0: Merci.
1: Pour tes places. Et je vais continuer de regarder aussi pour toi. Après, c'est pas possible.
0: Je te jure. Moi, j'ai quelqu'un qui m'a dit, bah, au pire, prends des places quand ils seront en Allemagne. Je vais, mais jamais.
1: Ah oui, mais oui, j'ai vu. Mais en fait, j'ai regardé sur le site. Et quand j'ai regardé sur le site, il y a où c'est écrit, il reste presque plus de places.
0: Oh.
1: Mais en métropole, il y en avait encore.
0: Ouais, bah, je vais regarder ça ce soir. Quand je rentre ma case, je regarde ça ce soir.
1: Et après, si tu vas en Allemagne, c'est pas grave. Tu parles un peu Deutsch et puis...
0: Les mêmes, ça même.
1: Voilà, ça même.
0: Ah là là. Bon, tu merci.
1: Deux, trois,
0: oui
1: tu bois deux, trois bières pour la fête de la bière et puis voilà.
0: Bah, ça même.
1: Aïe, aïe, aïe. Bon, ben bah, écoute, je te... Fais de gros bisous, bonne soirée et gros bisous à tous ceux qui sont là. Je sais pas qui est là, mais
0: il y a Prisca et Charlotte qui sont là.
1: Et ben gros bisous à Prisca, gros bisous à Charlotte et bonne soirée, Girl Power.
0: Ça même.
1: Répétez.
0: Allez, Tite Popole, merci beaucoup. Ah là là là là, vous mettez de bonne humeur, hein. Vous êtes vraiment les meilleurs. 99 12 00, Freedom, bonsoir.
2: Oui, bonsoir.
0: Oui.
2: Oui, madame, mais à quoi ils font tout ce temps-là pour gagner la ligne?
0: Parce que Nadmoun, standard est plein. L'écran, il s'est pété tellement standard est plein.
2: Oui, mais par exemple, un bouquin de la ville, là. Il faut déjà y arrêter un peu.
0: Ah, ben ça va, je n'ai pas. D'habitude, il parle un petit peu plus longtemps, mais après, tout le monde est libre de s'exprimer. Vous voulez parler de quoi, monsieur?
2: Non, moi, je vais parler. Pour dire, il faut donner la parole un petit peu, chacun son tour.
0: Ben, c'est votre tour, donc allez-y, parlez.
2: Non, mais vous voulez pas mon tour, là. Mais moi-même, il dit que vous avez le col trop.
0: Ah, ok. Bon, ben, c'est votre avis, hein.
2: Oui, mais c'est comme ça.
0: Et vous voulez parler de quoi, vous?
2: Moi, je vais parler de football.
0: Allez, envoyez.
2: Football.
0: Ah oui, ils ont écrasé l'adversaire.
2: Mais c'est bien. C'est bien. Moi, les femmes, le football, Là, maintenant, moi, je connais ce symbole de gagner. Mais bon. Mm-mm. Bonne soirée. Ou...
0: Ben, bonne soirée. Ben, vous soutenez la Saint-Pauloise, alors, si m'a bien compris.
2: Oui, moi, Saint-Pauloise, oui.
0: Ok. Bon. Ben, Saint-Paul en l'air. Allez. Allez, bon, on avait la radio derrière. Non, mais... Je comprends pas. Vous dites que les gens parlent trop. Certaines personnes parlent trop. Quand on vous donne la parole, vous parlez tout juste deux minutes. Il faudrait savoir, en fait. 99 12 0 0. Non, mais c'est vrai, quoi. Allô? Oula, allô?
3: Oui, oui. Allô, bonjour.
0: Bonjour, madame.
3: Bonjour, et c'est Aloïse.
0: Oui, ça même.
3: Bonsoir, bonne soirée. Eh oui, comment dit monsieur là?
0: Oui.
3: Ben, laisse monsieur Igouya, viens, monsieur Igouya, viens, dit des trucs intéressants, mais Ali Kossa, il dit football, oui, moi aussi, même football. À cause, laisse monsieur Igouya, viens parler, t'es bien, ça, lui dit.
0: Ben oui.
3: Alors.
0: Chacun est libre de parler de ce qu'il veut, c'est freedom ici, hein.
3: Non, attends, monsieur Igouya, il a pas parlé, mais la première fois, s'il dit, cause, il dit des choses que, il a pas dit maman, ils ont fait maman, il dit des trucs, ça, là, c'est des trucs intéressants que lui, il parle, là.
0: Oui, il a parlé de l'actualité, un peu écologie, un petit peu...
3: Ben alors, il n'y a pas dit n'importe.
0: De son air fryer qui est tombé en panne. Oui. Voilà.
3: Alors, ben allez, là, non, ça lui fait mal quand un mouni dit un affaire intéressant, quand un mouni dit des choses bien, et quand des mouni dit des choses inutiles, là, ça les bon pour autres.
0: Ah, il veut rien que commérage, madame.
3: Pardon?
0: Il veut rien que commérage.
3: Oui, oui, oui, ah, ah, oui, oui, ça, oui. Mais des trucs, informations comme ça, là, ça pas bon, ça. Non, non, ça pas bon.
0: Nouveau l'a dit, l'a fait. Dès l'a dit, l'a fait. Dès l'a dit, l'a fait.
3: Moi, j'aime bien de vous causer des choses, là, intéressantes comme ça. Par exemple, comme absolument que ça m'aime parler, que ça m'aime parler encore quand, monsieur, chose de, ah. Ah là là, son nom là-bas, Saint-Benoît. Je sors de Saint-Benoît.
0: Ah, Max de Saint-Benoît?
3: Non, non, non.
0: Le Monsieur nom, Elma?
3: Le nom de Rale, pareil.
0: Monsieur Elma?
3: Oui, je suis l'autre là.
0: De Saint-Benoît. Monsieur Elma, non. Benoît de Saint-Benoît,
3: oui,
0: du
3: oui,
0: coup.
3: Oui, oui, ah oui, ah,
0: Saint-Benoît. Ah, voilà, Benoît de Saint-Benoît. Merci. Voilà, hein?
3: Mm-hmm. Ah, m'aime bien quand monsieur là, il dit des choses là. Ah, viens, attentivement, bien.

0: informations, mais il connaît bien des choses, lui, monsieur, là.
1: Ah, ben, lui, il est au taquet, à l'affût.
0: J'ai écouté, il aime bien quand c'est trois monicos, des choses comme ça, des affaires intéressantes. Mais maintenant, il dit quand j'ai une kille, il dit, ya, ya, ya, ya, ya, ya, mais c'est ça, merci, au revoir.
1: Ben, je vous en prie, merci, madame, au revoir.
0: Monsieur, là, monsieur, là, tout ça, des affaires intéressantes comme ça, c'est bien.
1: Ok, ben merci beaucoup madame, bonne soirée à vous. Allez, au revoir. Ben on passe le bonjour à Benoît de Saint-Benoît, fidèle auditeur. Et on va tout de suite sur la route. Et on va rejoindre Christophe. Christophe, il est par ici. Christophe, bonsoir.
2: Oui, bonsoir, c'est pour vous signaler un danger en fait.
1: Que se passe-t-il?
2: Alors, un danger à Saint-Paul, en direction de Saint-Denis, on a quatre voies. La voie réservée qui part au Chors et pour aller à Combé, ben, y a un gars qui est en train de réparer sa voiture, tout feu éteint. Carrément, qui empiète sur la voie réservée pour aller au Chors ou Combé. Hein.
1: Oula, mais il fait nuit, qu'est-ce qu'il fait tout feu éteint? Il n'y a pas de feu détresse, rien?
2: Allez, rien. Y a un gars devant moi qui a fait un appel de phare pour montrer qu'il a bien eu la confirmation qu'il y avait un gars qui est avec les portes ouvertes, le capot ouvert, tout feu éteint. En direction de Saint-Denis, à Saint-Paul, dans la voie réservée, le Chors Combé.
1: Ouh là là.
2: À mi-chemin d'ailleurs, à mi-chemin. Hein. Il n'est pas vraiment dans la sortie, il est carrément, oui, à mi-chemin. Ouais.
1: Ben oui, alors, mon Dieu. En plus, les gens roulent vite ici, c'est à 110.
2: Ben là, c'est le retour des week-ends. Donc en fait, bon, ça va que ça circule bien, mais c'est dense, le trafic est dense quand même, hein.
1: Ouais, en plus.
2: La plus forte raison, si c'est plus dense, c'est que ça roule un peu plus vite. Donc c'est dangereux, encore plus. Voilà.
1: Bon, bah, en tout cas, nous, on est en train de prévenir la DRR de notre côté. Merci beaucoup, Christophe, pour nous avoir alerté.
2: C'est normal, je vous souhaite une bonne soirée. Allez.
1: Merci, vous de même. Au revoir. Merci. Et prudence.
2: Allez, bon ça. Merci, oui, à tous. Au revoir.
1: Cette information, auditeur de Freedom 2, nous signale un véhicule à l'arrêt sur la 4 voies de Savannah au niveau du Chors en direction de Saint-Denis. Un véhicule dont le conducteur est en train de réparer. Sans feu, ni phare, ni feu de détresse, on le voit à la dernière minute. Prudence dans le secteur, la DRR est prévenue. Et pour toute information complémentaire, 02 62 41 51 51. Allez, on continue votre la libre antenne, ça salle du dimanche, 99 12 00 Freedom, bonsoir. Allô?
3: Allô, bonjour, c'est Radio Freedom.
1: Oui.
3: Je vous téléphone pour introduire une carte bancaire.
1: Bien sûr. Vous avez trouvé où cette carte bancaire?
3: À côté de la Relta de l'État Saint-Paul.
1: Car État Saint-Paul, très bien. C'est quelle banque et c'est à quel nom?
3: Banque Crédit Agricole. Le nom, c'est Monsieur Noah Vaccaro.
1: Au nom de Monsieur Noah Vaccaro.
3: Oui, Vaccaro.
1: Ok, Vaccaro. Très bien. Il n'y avait que cette carte, hein. Il n'y avait pas autre chose.
3: Il y avait une petite carte dans une pochette. Et ça, c'est l'écrit Goya à Paris. Je ne sais pas c'est quoi ça.
1: Donc il y a une petite pochette.
3: Ah, mal écrit. Oui.
1: Ah, c'est un truc de lunettes?
3: Non, mais qui vend une valise.
1: Ah, d'accord, ok. Donc c'est un vendeur de valises. Bon, ok, très bien.
3: Okay. C'est écrit Goya à Paris.
1: Goya Paris.
3: Oui.
1: Ok, bon. Je vous écoute pour votre numéro de téléphone.

0: les feux de ma voiture, quoi. Il n'y a personne qui l'a signalé, parce que là, moi, je suis arrivé à ce là déjà. Personne l'a signalé?
1: Ben non, vous êtes la première à nous l'avoir signalé, là, madame Laure.
0: Ben voilà. Et je vous dis quand même, hein, peut-être qu'elle est déjà partie après moi, j'espère. Mais j'aurais tellement peur qu'il y ait quelqu'un qui la fauche.
1: Ah, c'est ça, on est avant ou après la station-service?
0: Après, bien après, peut-être à 500 mètres après la station-service.
1: Bon, très bien, comme ça, je vous avance.
0: Dans la ligne droite. Il y a un virage, après il y a une ligne droite.
1: Ok, très bien. Donc
0: avant la sortie étant salée Léo, hein.
1: Après la station service, avant la sortie étant salée Léo. Très bien, oui. Laure. Ben, merci beaucoup pour le signalement. On va faire passer le message sur la radio musicale Freedom 2.
0: Ok. Allez, merci. Bonne soirée à vous.
1: Bonne soirée. Au revoir.
0: Au revoir.

0: Information auditeur de Freedom 2, on nous signale un véhicule en panne ou arrêté sur la 80 de l'étang salé en direction de Saint-Denis après la station service. Avant la sortie de l'étang salé, Léo, la personne est sur la bande d'arrêt d'urgence en train de fouiller dans sa voiture. Tout feu éteint, aucun signalement ni feu de détresse. Prudence dans le secteur. Et je vous rappelle le numéro, service radio guidage 0262 41 51 51. Vous informez. C'est aussi nous informer. On continue, on va aller par ici. Je crois que j'ai inversé la phrase, mais c'est pas grave. Allô?
1: Oui.
0: Oui, bonsoir.
1: Attends, coupe la radio. Voilà, c'est fait. Voilà, juste une parenthèse, hein. Enfin deux petites parenthèses vite fait.
0: Oui, allez-y.
1: Après, je vais te parler du sujet.
0: Oh, ça coupe un petit peu. Est-ce que vous pouvez vous déplacer? Vous avez plus de réseau, s'il vous plaît.
1: Ben, je suis... Tu m'entends pas, là?
0: Si, si, mais il y a des petites coupures, c'est pour ça. Mais là, c'est bon, je vous entends bien.
1: Non, c'est parce que j'avais la radio, c'est pour ça la radio était très proche.
0: Ah, ok.
1: Voilà. Okay. Une petite parenthèse. La personne qui dit tout à l'heure pour Goyavier. Non, mais là, c'est vrai. La personne avait raison. Goyavier, on l'entend toute la matinée sur Freedom. On l'entend même sur Réunion la première. Quand il y a une question, là, les intervenants, là, les personnes, maîtres ou n'importe qui hein, qui peut intervenir, on l'entend. C'est-à-dire que c'est un gars qui nous fatigue. Parce que c'est facile. Parce qu'il apprend bien ses leçons. Hein. Par contre, c'est un bon élève.
0: Mm-hmm.
1: Moi, je veux dire, c'est un bon élève parce qu'il apprend bien ses leçons. Il va sur Internet, il apprend bien ses leçons, il veut bien, il sait ce qu'il va dire. Bon, ça, bref. Par contre, les personnes là, qui critiquent Charles Lillier et tout et compagnie, qui l'a dit ça, Eric. Charles Lillier, c'est un professionnel. Il a un minimum, un bac plus 3 ou un bac plus 5. Il a une licence de droit, une licence de lettres, il a une licence d'histoire, ou bien sinon, il a une licence de communication. D'accord? Qui ne mélange pas les mecs, ces gens-là, qui ne mélangent pas. Moi, je suis un professionnel, moi. Je suis un ancien de Radio France et de France Télévisions. D'accord? Et qui ne mélange pas la radio amateur, c'est ce que j'appelle la radio amateur, la radio professionnelle. On ne mélange pas les deux. C'est-à-dire que nous, quand on est en formation à Radio France ou France Télévisions, c'est pas la même formation. Je sais pas si toi tu as déjà eu affaire à cette formation. On sait ce qu'on doit dire.
0: Mais là on parle pas de moi là monsieur, mais du coup on parlait de Goyavier.
1: Peut-être que toi tu as fait cette formation, peut-être que toi tu pourras témoigner si tu l'as fait, cette formation. Que tu pourras témoigner.
0: J'ai pas besoin de témoigner. Je suis là, c'est tout. Pas la peine de prouver par X plus B, je ne sais trop quoi. On parle pas de moi, là, monsieur.
1: Non, c'est pas méchant ce que je te dis, hein. Y a rien de méchant.
0: Oui, je sais que c'est pas méchant, mais allez au but, au fond de votre pensée. On parle pas de moi. On parlait de Goyavier à la base, son oreille doit siffler, voilà, mais voilà.
1: Là, c'est ce que je veux dire aux gens. Il faut pas qu'ils ne mélangent amateurs et professionnels. C'est tout. Maintenant, je vais faire une remarque. Moi, je respecte toutes les religions, que ça soit le catholisme, les catholiques, que ça soit les musulmans, que ça soit l'hindouisme et tout. Hein. J'ai des amis, j'ai beaucoup d'amis de toutes les religions.
0: Oui.
1: Il y a un truc que j'ai pas compris. Je vais lancer le débat et tu vas voir. Ça va

0: coup et un peu de l'antenne ce soir. Je comprends pas. Les gens, il y a des gens, il y a des retraités qui se plaignent, des gens qui ne finissent pas le mois, tous les mois, ils n'ont plus à manger et tout et compagnie. Et que là, la semaine prochaine, il y a un chef d'État qui vient en France, et tu dois savoir qui c'est le pape. Le pape, c'est un chef d'État. C'est le président du Vatican. C'est un chef d'État. C'est-à-dire, le Vatican, c'est le plus petit État du monde au kilomètre carré, le plus riche.
1: Oui, oui, c'est le plus petit pays, oui, oui.
0: Voilà, et au mètre carré, et le plus riche au monde aussi.
1: Mm-hmm.
0: Et que la France dépense 27 millions d'euros. 27 millions d'euros pour la venue de ce mec. Et ce que je comprends pas, ce que ça fait pas de tilt dans la tête de personne en France. Alors, nous, on est obligé de payer, c'est-à-dire 14 000 policiers, gendarmes, mobiles, tout ce qui est armé et tout et compagnie, un hôtel réservé pour lui. Tout
1: ça reste un chef d'État, vous venez de le dire.
0: Oui, c'est, oui. Et alors, et un chef d'État, il peut.
1: Mais pour la venue des autres, c'est la même chose, que ce soit Trump.
0: Non. Toi, quand tu voyages, toi. Alors, je vais te prendre toi en tant que citoyenne. Quand tu voyages, t'as de la famille en France.
1: Ça n'a rien à voir. Moi, je suis personne. Je suis une citoyenne lambda. J'ai pas besoin de garde du corps, de police.
0: Les non-croyants, les non-pratiquants, non-croyants, non-pratiquants, parce que c'est avec les impôts des administrés qu'on paye son voyage. Moi, je vois pas. Moi, je suis non-croyant, non-pratiquant.
1: Mais justement, vous avez parlé du coût de l'événement. Vous avez parlé du coût de l'événement. Mais c'est pas l'État français qui prend en charge le financement.
0: C'est l'État français qui
1: prend en charge. C'est l'Église. C'est l'Église de France via les dons des fidèles.
0: Non, l'archevêché ne paye rien du tout. C'est l'État français, et je peux te le dire, tu peux aller regarder, c'est l'État français qui prend en charge. Ah non, tu peux aller regarder, ça c'est sûr.
1: Je suis en train de regarder, monsieur, et moi j'ai sous les yeux, c'est l'Église de France via les dons des fidèles.
0: Moi ce que je dis, ils ont qu'à faire une cagnotte litchi ou n'importe quoi pour la faire venir. Ceux qui croient à ce monsieur, qui croient à sa religion, c'est à eux de payer. C'est pas à nous de payer. Non, c'est l'État français. Ils ont bien dit que c'est l'État français qui prend en charge les 27 millions d'euros. Ça, c'est sûr et certain. Et c'est 27 millions. La semaine dernière, c'était avec Max ou avec Francky, ils ont dit, oui, c'est 20 millions. Non, c'est pas 20 millions, c'est 27 millions.
1: Oui, c'est en charge, c'est la prise en charge de toute la sécurisation, mais il y a une partie qui est quand même faite par l'Église.
0: Les 14 000 policiers mobilisés là, en attendant, alors le pays, il va sombrer. Non, moi je suis pas d'accord, Et en plus, mobiliser un hôtel, parce que l'hôtel, tout ça, c'est payé par les Français.
1: Mm-hmm.
0: Moi, je suis pas d'accord, je paye des impôts, je ne suis pas d'accord pour payer pour un mec comme ça.
1: Et justement, vous payez des impôts, mais quand cet argent de vos impôts sert, par exemple, pour aller financer, à tout hasard, la guerre en Ukraine.
0: Ah non, je suis contre.
1: Ça vous dérange pas, ça, ou comment ça se passe?
0: Je suis contre de tout ça.
1: D'accord.
0: Je suis contre. L'argent que nous, on donne dans nos impôts, doit nous servir à nous. C'est tout. C'est tout.
1: Bon, très bien. Bon, on va voir ce que les autres auditeurs en pensent. Vous avez soulevé quand même un sujet intéressant, là.
0: Quoi ? Mais non, notre argent, c'est notre argent. Lui, moi, je ne crois pas un seul mot qu'il dit, ni à son église, ni rien du tout. Et pourtant, je suis baptisé. J'ai fait ma première communion, j'ai fait ma confirmation, j'ai tout fait.
1: Mm-hmm.
0: Et pourquoi ? Parce que mon grand-père, il était Angélus, et mon grand-père, il servait l'église. Et mon père, il était enfant de cœur.
1: Ouais.
0: On était obligé d'aller à l'église. Et je l'ai fait.
1: On va justement prendre d'autres appels parce qu'il y a des gens. Je pense que vous avez réveillé quelques-uns là. Donc on va prendre d'autres réactions. Merci beaucoup, monsieur. On va prendre d'autres réactions. 99 12 00. Peut-être pour en parler. Allô? Allô?
2: Oui, bonsoir, pardon. Mais t'as mon radio. Moi, je suis tout à fait d'accord avec ce que monsieur-là vient de dire là parce que. Mais pense que c'est deux États totalement séparés à aujourd'hui. L'Église ne possède plus le pouvoir politique comme dans le temps de longtemps.
1: Oui.
2: Quand même, à cause de ces termes-là. Hein. Donc, il trouve que tous les frais exorbitants d'un apophéat Vous n'avez qu'à faire vous même, c'est pas l'argent du contribuable, il ne peut pas se pour vous. Vous êtes assez riche là-bas. Quand tu danses sur des montagnes d'or, et pourquoi nous devrions payer? Et ça vient plus loin que ça. Parce que toutes les églises, normalement, ils devraient être sous la responsabilité des évêchés, enfin de la papauté, de Rome là-bas. Comme là, c'est les communes, voici une église, elle est en mauvais état, c'est l'argent du contribuable, il passe dedans, je trouve ça normal.
1: Moi,
2: c'est à Zot d'occuper aux affaires là-bas, c'est à Zot payer.
1: Oui et non. Mais parce que, attendez, madame, je veux dire, mieux vaut que les communes investissent de l'argent dans des choses bien, même si pour vous ça paraît futile, que les communes, les politiciens des communes détournent l'argent, des millions et des millions, comme on a pu en voir dans certaines communes de France.
2: Oui, mais c'est pas où les mauvais. Mais il dit tout simplement, c'est pas à nous de le faire. Il veut dire ça, c'est à la papauté de le faire, c'est pas à la commune de faire. L'église, il devrait pas appartenir à une commune, il doit appartenir à la papauté, à l'église, rester là où il doit être. Mm-hmm. Et c'est pas à nous, peuple, déjà nous souffrir avec tout ce que nous n'en avons pas payé. C'est pas à nous de payer. Moi, mais je trouve que quand ils déplacent comme ça, même s'il faut mobiliser tout ce qui est sécurité et tout, et ben donne-lui une facture, viens lui paye sa facture.
1: Ben vous, peut-être qu'il paye déjà, on ne sait pas, une partie, un partout, on ne sait pas.
2: Et encore, mais moi là, moi si une station de déplacement est payée, pas tout est payé. Hein. La grande partie, c'est l'État français, c'est ça qui accueille, accueille par un autre des pareils. Donc non, c'est pas à nous de faire ça, c'est à eux de faire ça, c'est à eux de faire ça.
1: Vous demandez peut-être plus de transparence en fait sur les dépenses bien, de ce genre d'événement.
2: Bien sûr, bon, il peut inviter à lui à manger un repas payé par l'Élysée, bon, c'est encore l'extrême acceptable. Mais il veut dire tout ce qui est ses déplacements, son hébergement, tous ces trucs-là, là, pas l'État français payer ça, moi, désolé. Nous ne payons déjà assez, nous payons tout nous. Maintenant, l'Église est bien séparée de l'État.
1: Oui.
2: Donc, c'est pas l'État payé, moi, désolé. C'est beaucoup d'argent, hein, quand même. Hein.
1: Oui.
2: Pour les déplacements comme ça.
1: Mais est-ce que c'est nécessaire ou excessif, sa venue? Parce que.
2: Moi, je trouve.
1: On a eu.
2: Oui. Dans la Bible, et puis dans, quand il écoute des prêtres, là, la bien de ouf, il doit vivre. Dans la simplicité, là, voire même pauvreté, le mot pauvreté, les mêmes nommés. Bon, exagère pas trop parce qu'on a besoin de manger, d'exiger de manger. Et Zot, il vit dans l'opulence. Comment ça se fait, Zot, en contradictoire avec la Bible?
1: Écoutez, quand le pape Jean-Paul II est venu à la Réunion, est-ce qu'on se posait ce genre de questions à l'époque? De combien ça coûte? Combien ce truc? Donc, en gros, parce qu'il y a beaucoup de gens qui veulent que le pape actuel vienne à la Réunion, donc vous, pour, contre, pourquoi?
2: Moi, les contre, après, moi, d'accord, avec ça, d'accord, il veut, c'est notre problème, il veut dire, mais respecte ça aussi, sauf que, comme il dit, moi, c'est pas, il doit pas être au frais de la, du peuple.
1: Mm-hmm.
2: Il doit être au frais du Vatican, pas nous. Moi, il respecte les croyances de chacun, hein. Mais d'ailleurs, si ça, il permet aussi peut-être d'ouvrir les yeux des gens. Dans la Bible écrit, il doit vivre dans la simplicité, dans la vie. Il croit Jésus, il y a lui des tonnes d'or, vous.
1: Écoutez, on va lancer un débat. 99-14-00, la ligne est ouverte. Pour répondre, des plans, dépenses de visite papale pour, contre, 99-14-00. Merci beaucoup, madame. 0262-99-14-00. Oui.
2: Je peux vous citer encore un autre exemple?
1: Rapidement.
2: Moi, j'ai vécu à Lourdes. Hein. Lourdes, c'est une ville, en été, là, elle est pleine de monde, ça, il vient chercher miracle.
1: Oui.
2: Et quand l'été est fini, le travailleur, ça travaille en montagne, hein, en hiver, dans les stations. Mais en hiver, quand tous les bâtiments, les fermés, les évêchés possèdent beaucoup de bâtiments, presque plus de 40%, certainement. Mais ils croient que les gens, là, ils ouvrent les portes aux pauvres. Les gens, ils dorment dans la rue à Lourdes, ils dorment sous les ponts à Lourdes, n'a pas de logement, n'a pas rien pour manger, là. Ils croient que les évêchés, ils prêtent ces gens-là, les bâtiments pour dormir dedans, et ne serait-ce pour manger un petit repas chaud.
1: Écoutez, on va voir ça. Hein.
2: Moi, il peut dire non, moi, j'ai vécu là-bas pendant longtemps. Moi. Donc, il y a quelque chose qui ne va pas, mais je veux dire que la charité chrétienne, là, elle est costaud quand même aujourd'hui. Hein, moi, désolée. Hein.
1: On va voir ce que les autres en pensent, madame.
2: Bonne soirée.
1: Merci, bonne soirée. 0262 99 14 00 si vous voulez répondre à cette dame. Bon, rapidement, on a encore quelques secondes devant nous. Mais concernant cette visite papale, il faut savoir que le budget de 27 millions d'euros, c'est l'Église qui paye, l'Église de France. Il y a aucun argent du contribuable qui va là-dedans. C'est vraiment le don, les dons que font les fidèles. L'État paye juste la sécurité réglementaire, en fait, comme pour n'importe quel chef d'État qui vient en visite en France, que ce soit un chef religieux ou un chef politique. On a aussi, avant le journal de la 2PRL, cette info route. À l'étang Salé-les-Bains, avant la sortie de l'aire de covoiturage au rond-point des plages, en direction de Saint-Pierre, il y a une personne qui est en train de changer sa route, donc c'est très dangereux, on la voit à la dernière minute. Et on remercie Sophie pour cette information. À tout à l'heure.
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4: Bonsoir à tous. Une centaine de manifestations ce week-end en France contre la loi qui instaure une présomption d'usage légitime des armes pour les forces de l'ordre. Les opposants à cette loi dénoncent un permis de tuer octroyé aux forces de l'ordre et un recul de l'état de droit. À Paris, la manifestation avait lieu cet après-midi. Des députés de gauche, des syndicats et des magistrats étaient présents dans le cortège. Le prix du gazole atteint un nouveau record, près de 2,41 € en moyenne en France. Un chiffre calculé par l'agence France Presse à partir des prix affichés pour plus de 8700 stations-service. Le ministre des Comptes publics se veut rassurant. Aucune pension versée ne diminuera, assure David Amiel dans la tribune dimanche, alors que le gouvernement cherche à faire des économies en vue du budget 2027. Il envisage notamment de geler les pensions de base pour les retraités touchant au moins 2 000 € par mois. Le député socialiste Jérôme Guedj estime que la suspension du PS de Philippe Brun a été extrêmement violente. Philippe Brun a été exclu de la primaire de la gauche en raison d'accusations de violence sur une ancienne collaboratrice parlementaire. Jérôme Guedj, lui aussi candidat à la primaire, estime que la direction du PS a été vite en besogne et s'étonne qu'elle n'ait pas agi avant. Le négociateur en chef iranien affirme que son pays a transmis aux États-Unis ses conditions pour la réouverture du détroit d'Ormuz, cette voie maritime stratégique pour l'économie mondiale où transitaient notamment des hydrocarbures. Tant que les engagements américains ne seront pas respectés, le détroit d'Ormuz ne rouvrira pas, indique l'Iran. Les Russes se rendaient aux urnes aujourd'hui pour le dernier jour des élections législatives. La commission électorale affirme avoir observé plus d'un millier d'attaques informatiques destinées à perturber le scrutin. Sans surprise, le parti de Vladimir Poutine devrait l'emporter. Allez, on passe au sport avec le foot et la suite de la 5e journée de Ligue 1. Le Classico ce soir entre Marseille et le PSG, ce sera à 20h45. Et puis en rugby, 3e journée du top 14, Bordeaux-Bègles reçoit le Stade français à partir de 21h05. Très bonne fin de journée à tous.

It Is Love qu'on écoute actuellement sur Freedom 2. 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

0: Dimanche 20 septembre, il est 19h passé de 6 minutes à la moelle. Nous les ensemble jusqu'à minuit. Cette première heure, vous le savez, c'est consacré évidemment aux petites annonces et ce jusqu'à 20h. Et ensuite, votre émission de rencontre, l'émission de l'amour et des sujets libres également. Alors, cette première heure, je vous rappelle donc les numéros de téléphone. Vous composez le 02 62 99 12 00 si vous avez perdu quelque chose ou si on vous a volé. Le 02 62 99 14 00 pour toutes vos annonces diverses. Vous souhaitez vendre, acheter, louer, échanger, donner. Eh ben, c'est maintenant aussi qu'on passe nos annonces. Et puis, je vous rappelle le numéro de téléphone du standard, le 02 62 41 51 51 pour les trouver. Même si c'est toute la journée, on peut le faire aussi maintenant. Et puis, évidemment, le numéro de téléphone pour les informations de la route, 02 62 41 51 51. Radio Freedom, bonsoir.
1: Bonsoir.
0: On vous écoute. Oulala, ça résonne.
1: C'est pour passer une petite annonce. Attends, j'enlève le parleur.
0: Merci. Oui, enlevez le haut-parleur.
1: Attends, mais enlève le parleur. Voilà.
0: Merci.
1: Désolé. Donc, comme j'ai la ligne de bonne heure, là, je vais passer une petite annonce pour chercher un petit peu de travail.
0: Oui.
1: Donc, toujours dans le domaine du bâtiment. Donc, aller dans la rénovation des salles de bain. Voilà, douche italienne, avec tout ce qui est compris, si quelqu'un de noir pour enlever pour remettre une douche italienne, carreau mural, carreau sol, avec dépassement de la chaufferie d'eau, voilà.
0: D'accord, et quel secteur ça, monsieur?
1: Ah ben, Saint-Louis, Saint-Pierre, après Saint-Louis, Saint-Pierre, étant salé, voilà. Voilà.
0: D'accord.
1: Ça, ensuite, bon, ben, la maçonnerie, bon, ben, si quelqu'un a un autre côté à réaliser, tout qui dit maçonnerie, hein, et des allées, même la soudure, si quelqu'un a un portail à faire, ou une charpente, une toiture, voilà. Donc, avec 70 euros de frais de déplacement, je précise.
0: Très bien.
1: Voilà. Après, les personnes qui ne sont pas CIE ou CIE savent soutenir. Voilà.
0: Ben, laisse votre numéro de téléphone, monsieur, s'il vous plaît.
1: Voilà, c'est mon numéro de téléphone, c'est 06 82 45 11 97.
0: 06 92 45 11 97. Bonne soirée, monsieur.
1: À toi aussi.
0: Merci. Au revoir. On va du côté du standard et on a trouvé des choses par ici. Bonsoir.
2: Oui, bonsoir, c'est pour vous signaler qu'on a trouvé une carte bleue là, au gabier à la Ravine Blanche, à Saint-Pierre.
0: Ravine Blanche, Saint-Pierre, ça quel nom?
2: Le nom de la carte, là?
0: Oui.
2: C'est Tarnet, T-A-R-N-E-T.
0: Prénom?
2: David.
0: David, donc retrouver une carte bleue au nom de monsieur Tarnet David, on vous appelle à quel numéro s'il vous plaît?
2: 06 93 90 81 14.
0: 06 93 90 81 14 pour récupérer la carte.
2: Voilà, c'est ça.
0: Merci beaucoup.
2: C'était vers 18h à la Ravine Blanche.
0: Aujourd'hui?
2: Ouais.
0: D'accord. Elle est bon, merci.
2: C'est bon, merci, au revoir.
0: Au revoir, bonne soirée. Et on continue du côté des trouvés. Freedom, bonsoir.
3: Oui, bonsoir. Je vous appelle parce que j'aurais aimé passer une petite annonce. J'ai retrouvé une paire de lunettes de vue au sommet du Grand Bénard ce matin.
0: Oui.
3: Je ne sais pas à qui elles appartiennent.
0: D'accord. Et alors, le Grand Bénard?
3: Comment?
0: Alors, le Grand Bénard?
3: Ah ben, c'était chouette, le Grand Bénard.
0: Oui. J'imagine combien de temps de marche, là?
3: 5h15.
0: Ah oui, quand même. C'est la première fois?
3: Non, pas la première fois.
0: Ah bon, bah c'est bien. En tout cas, vous avez le réflexe d'avoir... Vous avez déjà appelé, je crois. On l'a communiqué tout à l'heure,
3: oui,
0: c'est ça?
3: Oui, j'ai appelé tout à l'heure,
0: oui. Ouais, on a donné l'information. Trouvé Grand Bénard ce matin, 0616. Je l'avais noté, donc je l'ai déjà posté aussi. Est-ce que vous pouvez nous préciser un petit peu ces lunettes, peut-être?
3: Oui, elles sont marron. Mm-hmm. Ces lunettes de vue, elles sont marron et la marque, c'est Le Petit Lunetier.
0: Marque Le Petit Lunetier.
3: Arrondi.
0: Comment?
3: Elles sont plutôt arrondies dans leur forme.
0: Arrondies, tout arrondi. D'accord, très bien. Mais elle est beau, c'est noté. On va redonner votre numéro de téléphone, s'il vous plaît, vu que vous êtes avec nous.
3: Oui, ça marche. C'est le 06-16-35-38-69.
0: Mais vous êtes en vacances à La Réunion, du coup ?
3: 06, non, mais j'habite là, mais j'ai pas un numéro d'ici.
0: Ah, d'accord, ok, bon, bah, très bien. 06-16-35-38-69, cette annonce est à retrouver aussi sur notre site. Des lunettes de vue ont été retrouvées ce matin du côté du Grand Bénard. C'est voilà. Gentil en tout cas, merci à vous.
3: Merci, bonne soirée.
0: Belle soirée, à bientôt, au revoir. Au revoir. Radio Freedom, bonsoir.
4: Allô, oui.
0: Oui, bonsoir monsieur.
4: Bonsoir, pour perdu.
0: Pour la peine.
4: Ben, ma peine est portée sur la ligne La Chaloupe, Rabine Daniel, hier, entre 17h30 et 18h30. Pour voir si, ben, si quelqu'un l'a trouvé.
0: Ben, le bon papier dedans, il y a quel nom?
4: Le PLI Kylian.
0: Le PLI?
4: Oui.
0: Kylian. Donc, ça a été perdu depuis hier soir, hein?
4: Oui, depuis hier soir, en 17h30 et 18h30, et la Chaloupe Saint-Leu et Rabine Daniel.
0: Comment la faute qu'on...
4: non, mais ça, c'est mon garçon, ça. Il était pour faire vélo, mais on dirait son sac était ouvert à ses côtés, mais le portefeuille a tombé.
0: Aïe, aïe, aïe. D'accord. Ah. Ben, heureusement, on va appeler un petit peu pour lui. On va voir si quelqu'un a récupéré. Il nous laisse le numéro de téléphone.
4: Oui, 06 93 80 68 41.
0: 06 93 80 68 41. Si on a retrouvé donc un portefeuille avec des documents au nom de monsieur Le Perlier, Kylian.
4: Oui. Lui, il avait des cartes vitales, des cartes bleues, pièces d'identité. Il avait fait tout dedans, quoi, du compte. Hein.
0: Toutes affaires, ben oui, tout papier. Ouais. Un portefeuille, quoi.
4: Ben, si elle est gentille, aimable, qu'elle a trouvé, ben, elle a mis ce numéro-là. Puis.
0: Mais ben, en tout cas, c'est noté de notre côté, monsieur.
4: Ok, ben, merci beaucoup.
0: Merci,
4: bonne soirée.
0: Merci, le papa. Bonne soirée à vous.
4: Allez, au revoir.
0: Au revoir. Radio Freedom, bonsoir. Allô?
5: Oui, allô, bonsoir.
0: Bonsoir, monsieur.
5: En fait, je vous appelle pour relancer mon annonce. J'ai perdu mon chien, un berger allemand malinois, il y a à peu près 3 semaines. Il s'appelle Sam, il est assez long, un peu plus debout à hauteur de genou.
0: Et j'ai pas compris, ça a coupé.
5: Quand il est debout, il est un peu plus haut que mes genoux. Parce que moi, je fais 1m70, donc il est quand même assez grand. Il est plutôt roux, la tête noire, le dessous un peu noir, mais son poil sur son corps, c'est quasiment tout roux. Voilà, il s'appelle Sam, ça fait 3 semaines, et puis ben, je dis peut-être que quelqu'un l'a
0: amené. Il est parti depuis 3 semaines vers quel côté?
5: Dans la zone de Saint-Louis.
0: Alors donc c'était à Saint-Louis, vous avez mis une photo sur notre site également?
5: Non, on n'a pas mis de photo encore.
0: D'accord, ben je vous invite quand même à le faire aussi. Hein, le site www.freedom.fr est à votre disposition. Donc depuis 3 semaines, Sam, il était comment? Il avait un collier, il est pucé.
5: Il a un collier rouge. Après, c'est un chien très gentil, très calme. Donc il a tendance à se coller à tout le monde. Il aime les câlins. Donc peut-être qu'il est parti avec quelqu'un comme ça. Oui, il a suivi une femelle en chaleur dans la zone de Saint-Louis, quoi.
0: Bon.
5: En sachant qu'il y a une famille aimante qui l'attend et qui aimerait bien le récupérer si quelqu'un l'a gardé chez lui.
0: Bon, bah, c'est noté, monsieur. On laisse vos coordonnées.
5: Alors, c'est au 06 92 72 80 49 97. 72 49 97.
0: Et bah, c'est parfait, c'est noté.
5: Merci beaucoup.
0: Bonne soirée, bon courage à vous. Allez, au revoir. Radio Freedom, bonsoir. Allô?
6: Allô?
0: Oui, bonsoir madame. Allô?
6: Oui, bonsoir.
0: Bonsoir madame, faut enlever le haut-parleur s'il vous plaît.
6: Ça y est, c'est fait, excusez-moi.
0: Je vous en prie.
6: J'écoutais, merci beaucoup, bonsoir madame. Voilà, c'était pour une petite annonce, j'aurais vendu une voiture s'il vous plaît.
0: Ah mince, c'est pas le bon numéro. Hein. Pour les ventes, c'est 06 02 62 99 14 00.
6: 14 00.
0: Oui, merci beaucoup, à tout de suite, madame.
6: Au revoir.
0: Au revoir. Et oui, je vous rappelle les numéros de téléphone, le 02 62 99 12 00, c'est pour les pertes et les vols, et puis le 02 62 99 14 00 pour tout ce qui est vos annonces diverses, vendre, acheter, louer, échanger, donner. C'est 14 00. Radio Freedom, bonsoir.
7: Oui, bonsoir. J'appelle, en fait, je suis à la recherche d'une parcelle de terrain sur Saint-André.
0: D'accord.
7: Donc pour acheter, Saint-André, préférence Rivière du Maléba, la Cressonnière, Mille Roches, Chamborne également.
0: Mm-mm.
7: Donc un terrain environ 350 mètres carrés, constructible. Hein.
0: D'accord.
7: Donc voilà, mon numéro de téléphone, c'est 06 93 13 11 94.
0: C'est bien ce numéro, donc on a un terrain, on recherche un terrain.
7: C'est ça.
0: Constructible dans l'Est, Saint-André, Oulazamin, Rivière du Maléba.
7: Cressonnière aussi, Chamborne, ou même un peu ailleurs, hein, tant que c'est sur Saint-André, mais de préférence sur ces endroits-là.
0: D'accord, 06 93 13 11 94.
7: C'est ça.
0: Eh bien, c'est noté. Belle soirée.
7: Merci.
0: À vous. À bientôt.
7: Merci, vous aussi. Au revoir.
0: Allez, au revoir. Radio Freedom, bonsoir.
8: Oui, bonsoir. Bonjour. Voilà, je vous appelle, c'est pour passer une annonce.
0: Bienvenue.
8: Voilà, j'ai une 4x4 Citroën C-Crosseur, année 2010. Elle a déjà roulé 200 000 km. J'ai le contrôle technique moins de 2 mois. Il y a là un petit truc de plastique qui vient de l'eau pour le moteur dedans est cassé.
0: Mm-mm.
8: Et qui pourri. Alors, j'ai pas roulé avec la voiture.
0: Oui.
8: La voiture, c'est une 4x4, alors, hein, c'est une 150 chevaux,
0: oui.
8: 7 places.
0: Oui.
8: Ben, je vends 1000 euros à discuter, je suis sur Saint-Louis. Je vends la voiture, 1000 euros à discuter, je suis sur Saint-Louis.
0: Mm-hmm.
8: Ben, après, si les gens sont intéressés, je vous laisse mon numéro de téléphone.
0: Bien sûr.
8: Mais la voiture, il roule, hein, mais c'est bon, j'ai pas roulé, je roule pas ensemble parce qu'il y a le truc de l'eau, les cassés.
0: Le quoi, les cassés?
8: Il y a un petit boîtier d'eau, cassés, les pourris.
0: Ouais, d'accord. Okay.
8: Voilà, c'est pour ça. J'ai d'autres voitures, je vois pas trop l'utilité. J'ai acheté la voiture, mais je vois pas trop non plus l'utilité.
0: Ah.
8: Je préfère vendre.
0: Oui.
8: Si les gens sont intéressés, les roues, tout est neuf dessus la voiture, et elle n'est pas si abîmée que ça.
0: Mm-mm.
8: Il y a 4 roues motrices, mais après il peut mettre en 2 roues motrices aussi, c'est en 4x4 voiture par contre, hein, je précise bien en voiture.
0: D'accord.
8: 7 places, 200 000 km, si les gens sont intéressés, je vous laisse mon numéro de téléphone.
0: S'il vous plaît.
8: La clim et tout, ils fonctionnent encore dedans. Hein.
0: D'accord.
8: Mon numéro c'est le 06 92 20 65 26.
0: Mais tu connais pas Domoun Saint-Louis, il avait un accent et chantant comme ça.
8: Pardon?
0: Mais tu connais pas Domoun Saint-Louis, il avait un accent chantant comme ça.
8: Sûrement, voilà.
0: 06 92 20 65 26. Si quelqu'un est intéressé pour avoir plus de précision, pour venir voir ce véhicule, apparemment. Donc, 1000 euros à discuter à Saint-Louis.
8: À Saint-Louis, voilà, c'est ça.
0: Belle soirée à vous, monsieur. À bientôt.
8: Merci bien. Allez, au revoir.
0: Radio Freedom, bonsoir.
6: Bonsoir madame, on rappelle sur le bon numéro.
0: Ah, merci. Vous regardez la ligne, mais bon.
6: Voilà, oui, de temps en temps, faut insister.
0: Voilà. Alors.
6: Dites-moi, je voudrais vendre une petite Citroën C3.
0: Mm-hmm.
6: C'est une voiture à 1,2 litre qui ne consomme pas, c'est une essence.
0: D'accord.
6: La voiture a été achetée en décembre 2021. Bon, tout est sous contrôle, comme on dit, révision, contrôle technique.
0: Combien de kilomètres?
6: 25 500.
0: Ah oui, mais c'est très récent. Hein.
6: Absolument. Oui. Donc, j'offre aussi, parce que j'avais acheté dans un garage, c'était une dame âgée qui pouvait conduire. Donc,
0: oui.
6: La voiture était restée comme ça.
0: Mm-hmm.
6: Donc, j'offre aussi, parce que j'avais pris une garantie de 5 mois.
0: D'accord.
6: Donc, la voiture est garantie 5 mois. Voilà. Bon, je la vends 8 900 euros. Évidemment, la voiture a toute option.
0: Mm-hmm.
6: Et puis, je n'ai rien oublié. Je vais vous laisser mon téléphone.
0: C'est plutôt pas mal. Déjà, c'est une belle affaire aussi. Je pense à 25 000 kilomètres, 8 900 euros. De quel côté on est? On n'a pas dit.
6: Ah, de Saint-André.
0: À Saint-André, si on veut le voir.
6: Donc, non, la voiture est impeccable.
0: Ah oui, et c'est essence, par contre. Hein.
9: Oui, c'est une essence, voilà. Effectivement, mais bon, elle ne consomme pas, donc voilà, oui. Ça tombe bien. Alors, mon téléphone, c'est 06 93 85 93 93.
0: Ça même, 06 80, t'as 93, hein.
9: Ben oui, le plus facile à apprendre.
0: C'est où la choisir?
9: Oui, effectivement.
0: Ouais, oui, ben c'est, oui. Mais c'est plutôt pas mal. 06. Oui.
9: Quand on a la possibilité, il faut prendre les numéros faciles.
0: Ben oui, voilà, vous avez bien raison. 06 93 85 93 93.
9: Exact.
0: Belle soirée, bonne vente à vous, madame. Voilà. N'hésitez pas à nous rappeler si vous avez besoin.
9: C'est un monsieur, merci beaucoup.
0: Ah, pardon, oulala, ben monsieur.
9: Oui, mais j'ai l'habitude, là, tout le monde m'appelle madame.
0: Ah, ben on est une voix de femme.
9: Bon, au lieu de Benjamin, je vais me rebaptiser Benjamin. Alors.
0: Benjamin. Désolée, excusez-moi, Benjamin. Non, oh là là.
9: Merci pour votre gentillesse.
0: Mais bonne avec plaisir, à bientôt, Benjamin.
9: Au revoir,
0: quand,
9: merci.
0: Et quand on décroche la bouche, on dit c'est Benjamin, bonsoir.
9: D'accord,
0: comme
9: oui,
0: ça, au moins, Ministre, ne trompe pas.
9: Non, mais depuis la métropole, j'ai l'habitude.
0: C'est vrai?
9: Oui. C'est bizarre, c'est comme ça. Je dois avoir.
0: Mais vous n'êtes pas le seul. Il y a une femme qui a une voix de femme. Non, il y a une femme qui a une voix d'homme aussi, qui nous appelle souvent aussi. Et du coup, elle a l'habitude. Quand on a l'habitude, après, c'est pas trop choquant. Mais il ne faut pas se vexer.
9: Ben,
0: hein.
9: Voilà. C'est pas choquant. Je veux dire, tout le monde peut se tromper. Merci beaucoup.
0: Avec plaisir. Une belle soirée, Benjamin. À bientôt.
9: Pareil. Merci. Au revoir.
0: Allez, au revoir. Ça peut arriver. Hein. Radio Freedom, bonsoir.
10: Oui, bonsoir. Je suis sur l'antenne, là.
0: Oui, vous êtes en direct, on vous écoute. C'est à vous.
10: Eh bien, bonsoir à tous.
0: Bonsoir.
10: Donc, c'était pour signaler que j'avais perdu un portefeuille sur la commune de Saint-Leu avec permis de conduire et pièce d'identité.
0: Mm-hmm.
10: Voilà.
0: À quel nom?
10: Donc, c'est au nom de R-A-H-E-R-A-R-D. Jean-Michel.
0: R-A-R-D. Jean-Michel. D'accord, Jean-Michel. Ça a été perdu quand, ça, vous m'avez dit?
10: Eh bien, je m'en suis rendu compte aujourd'hui, mais je pense que ça fait 2-3 jours que je l'ai garé.
0: Mm-hmm. Du côté de Saint-Leu, hein?
10: Du côté de Saint-Leu.
0: D'accord. Bon, ben, écoutez, on va laisser votre numéro de téléphone. Monsieur Erard, Jean-Michel, si quelqu'un a retrouvé son porte-monnaie, là, il y a ses documents à l'intérieur, du côté de Saint-Leu ou ailleurs, peu importe. Si on l'a retrouvé, on vous appelle à quel numéro?
10: Alors, 06 82 08 47 83.
0: Vous êtes en vacances?
10: Et je suis en vacances, oui.
0: Bon, et vous repartez quand?
10: Et je repars dans un mois.
0: Bon, ben ça va, vous avez le temps de profiter un peu. C'est la première fois à La Réunion?
10: Non, je viens régulièrement.
0: Bon, bah écoutez...
10: J'adore cette île.
0: Profitez bien, en tout cas, Monsieur Erard, Jean-Michel, 06. Et du coup, vous avez le réflexe d'appeler la radio quand même.
10: Voilà, c'est je pense le plus efficace pour retrouver quelque chose de perdu sur l'île.
0: Bon, c'est gentil en tout cas, 06 82 08 47 83 si quelqu'un l'a récupéré. Belle soirée à vous et puis à bientôt, n'hésitez pas à nous rappeler si vous avez besoin.
10: Au revoir, bonne soirée à toutes.
0: Également, au revoir. Allez, nous continuons. Radio Freedom, bonsoir.
11: Oui, bonsoir. Je vous appelle pour une annonce, pour une vente.
0: Oui, qu'est-ce que vous voulez vendre?
11: Alors, ce serait du matériel de cuisine.
0: D'accord.
11: Pour la petite restauration ou un snack ou une association, du matériel en très bon état. Il y a notamment un chariot isotherme, chaud-froid, marque Ruben Med, deux friteuses, il y a beaucoup de choses, des plats. Il s'agit de tout un lot et le prix négociable, c'est 1 500 €. C'est du très bon matériel en très bon état.
0: D'accord. Et il y en a combien de trucs là? Chariot, isotherme, vous parlez de friteuse.
11: Le chariot, c'est une pièce unique. Mais ensuite, dans la liste, on pourrait décliner beaucoup de petites choses. Le mieux, ce serait d'appeler pour avoir tous les détails. Parce qu'on a autre chose à vendre aussi, si je peux continuer.
0: Comme quoi, dites-moi.
11: Alors, une grande table style industriel, bois et métal, haut de gamme, très originale, une fabrication artisanale, dimension 3 mètres de longueur et hauteur plus d'un mètre, avec 8 tabourets très hauts en métal. Et le prix, ce serait 2 800 € négociable. Une table pour un restaurant ou pour une maison, c'est très convivial. Il y a aussi une salle à manger, métal et verre, teintée, très bon état également, avec 6 chaises et une rallonge demi-lune à 500 €. Et enfin, un salon en daim, presque neuf, quoi, état neuf, comprenant un canapé 3 places, un canapé 2 places, une table basse, verre teinté et métal, 700 €. Prix négociable, voilà.
0: Et on est de quel côté, monsieur ?
11: Alors, dans le sud.
0: D'accord.
11: Le sud, madame.
0: Très bien, bah, écoutez, c'est noté. On va laisser votre numéro de téléphone, s'il vous plaît.
11: Oui, bien sûr. Le numéro de téléphone, c'est le 06 92 68 09 46.
0: C'est bien cela, 06 92 68 09 voilà. 46.
11: Pour
0: plus de renseignements, et c'est dans le sud.
11: Voilà, voilà.
0: Belle soirée, monsieur, à bientôt.
11: Ben, je vous remercie, bonne fin de soirée, merci. Au revoir, à bientôt.
0: Au revoir, monsieur. Radio Freedom, bonsoir.
12: Hey, bonsoir.
0: Bonsoir. C'est à vous.
12: Oui, bonsoir. Je vous appelle parce que j'ai perdu mon chien. C'est un berger belge malinois.
0: Oui.
12: Attendez, je ne vous entends pas très bien. Donc, elle est noire sous le dessous et marron sur le dessus. Et elle commence à avoir un petit peu de blancheur sur le museau et sur les pattes. Donc, voilà.
0: Ça s'appelle comment ?
12: Elle s'appelle Minuit.
0: Minuit.
12: Elle est très gentille, elle était très joueuse, donc elle risque d'approcher les gens, mais et elle est impressionnante, elle fait un peu peur, mais elle est très gentille.
0: D'accord, et elle était vue pour la dernière fois où ?
12: C'était dans le secteur de Saint-Pierre, les casernes. On pense qu'elle a dû partir vers les environs de midi, par là, voilà.
0: Aujourd'hui midi ?
12: Ouais.
0: D'accord. Bon, bah écoutez, on lance l'appel, hein, vous êtes en direct, et puis on va laisser votre numéro de téléphone également, s'il vous plaît.
12: Oui, alors c'est 06 93 10 72 40.
0: On a porté un collier, pucée ?
12: Non, elle a pas de collier, mais elle est pucée.
0: D'accord, ok. Pucée, pas de collier. Eh bien, écoutez, c'est noté. Et puis, ben, si quelqu'un l'a aperçu, vous appelez directement au 06 93 10 72 40. Elle répond au nom de Minuit.
12: Oui, ou Mimi.
0: Mimi, donc assez impressionnant, vous m'avez dit, hein, du côté de Saint-Pierre aujourd'hui.
12: Ouais, c'est ça.
0: C'est noté, monsieur. Bon courage à vous. Bonne soirée.
12: Merci, bonne soirée.
0: Allez, au revoir. Radio Freedom, bonsoir.
13: Oui, allô, oui, bonsoir.
0: Bonsoir.
13: Moi, c'est pour renouveler mon annonce.
0: On renouvelle, allons.
13: Oui, les deux tables, c'est à vendre les deux à 500 € plus 6 chaises à 400 € plus 50 cassettes à 200 €.
0: Quelles cassettes ouvrons-nous là ?
13: Enfin, c'était les anciennes cassettes qu'on avait avant.
0: Bonne cassette, ils mettent dans la radio ou bonne cassette vidéo ?
13: Oui.
0: Oui, quoi ?
13: Il faut vendre, j'ai moins plus de 200.
0: 200 cassettes ou nina ?
13: Ah oui, ben, autant que moi. En face de l'église, il y avait un chinois qui vendait. Ben, à chaque fois, je suis pas 10, 15, 20, 10, 15.
0: Ah, où achète à peu pour revendre ?
13: Mais là, on a un peu trop diminué un peu pour.
0: Ah, d'accord. Mais c'est des cassettes, c'est des cassettes de musique ou c'est des cassettes de vidéo?
13: Oui.
0: Musique.
13: Ah, vous voyez, quand il y avait de jolies chansons sur Radio Freedom.
0: Le Walkman?
13: Quand Radio Freedom 2, il y avait de jolies chansons, j'enregistre et tout.
0: Oui. Ou on enregistre dessus?
13: Oui.
0: Mais Gaillard, hein. Et qu'à côté où les audios, c'est un pire?
13: Tampon.
0: Au tampon. D'accord. Oui. Oh, ben, très bien.
13: Et les deux grands fauteuils, plus les petits fauteuils, plus les 6 coussins, c'est à 200 €.
0: Ou dis-moi 400.
13: Non, les deux tables et les chaises.
0: Ah, d'accord, ok.
13: Les deux tables et chaises, c'est à 400. Mm-mm. Et les deux grands fauteuils plus le petit, plus les 6 coussins à 200 euros.
0: D'accord, très bien. Bon, les, ben, si quelqu'un est intéressé, il appelle à... Oui, les 50 cassettes, dis-moi.
13: Comment?
0: Les 50 cassettes, oui.
13: Oui, les 50 cassettes à 150 euros.
0: 150. Ben, allez, bon. Nous laissons le numéro de téléphone, s'il vous plaît.
13: Oui, oui, 06 92
0: oui.
13: 78 34 07.
0: C'est bien ça, 06 92 78 34 07.
13: Merci, au revoir, bonne soirée.
0: Également, à bientôt.
13: Oui,
0: bien. Au revoir. Radio Freedom, bonsoir.
14: Oui, bonsoir.
0: On vous écoute, madame, vous êtes en direct.
14: Alors, en fait, j'appelle pour une perte de clé de voiture dans le secteur de, Saint-Gilles.
0: Oui.
14: Côté spot surf, hein, sur la plage en bas, Trois Bassins.
0: Oui.
14: Donc, si quelqu'un aurait trouvé cette clé.
0: Alors, vous êtes sur le parleur ou dans la voiture? Je ne sais pas, il y a une résonance.
14: C'est une Peugeot.
0: C'est quoi?
14: C'est une Peugeot.
0: Oui.
14: 2008.
0: Mm-hmm.
14: Voilà, donc avec cette clé, j'ai un petit. Avec cette clé, j'ai un porte-clé sur lequel il est écrit Alexis, Ethan, Emilia.
0: D'accord.
14: Donc, s'il y a quelqu'un qui aurait trouvé, il serait gentil de me contacter.
0: Ça a été perdu quand?
14: Ça a été perdu cet après-midi. Enfin, ce soir-là, à 16h.
0: D'accord. 06 92 ?
14: Alors, 06 92 40 29 50.
0: C'est bien ça. Donc, on parle d'une clé de Peugeot du côté de Saint-Gilles-les-Bains, Trois-Bassins, si on a retrouvé cet après-midi. 06 92 40 29 50.
14: Voilà, c'est ça.
0: Bon courage à vous.
14: Ah, merci beaucoup, madame. Allez. Au revoir, bonne soirée.
0: Bonne soirée. Au revoir. Radio Freedom, bonsoir.
15: Oui, bonsoir.
0: Bonsoir, monsieur.
15: Oui, excusez-moi, c'est pour une perte, s'il vous plaît.
0: Est-ce que vous avez perdu?
15: J'ai perdu une caisse d'outillage à Sainte-Marie, dans la zone de terrain Elisa.
0: Une caisse d'outillage?
15: Oui, c'est en fait, je travaillais hier soir.
0: Oui.
15: Il y avait un peu de pluie, en ramassant les affaires, on était dans la voiture, j'ai oublié la caisse à outils.
0: Oh là là.
15: Ouais, j'ai mis l'échelle, j'ai mis tout, la caisse à outils. C'est le matin, quand j'allais travailler ce matin, j'ai trouvé que j'ai plus rien. Bon, j'ai retenu là-bas et il n'y a plus rien là-dedans.
0: Oh là là là.
15: J'espère
0: là.
15: Qu'il y a quelqu'un gentil qui a trouvé ça, qui a lancé une annonce.
0: J'espère aussi pour vous, monsieur. C'est quand même un outil de travail. C'était de quel côté?
15: Sur Sainte-Marie, un peu plus bas du terrain Elisa.
0: Terrain Elisa, voilà. D'accord, donc une caisse à outils, hein, tout simplement, a été perdue. Quelqu'un a dû récupérer, en tout cas, ça c'est sûr, puisqu'il n'était plus là.
15: Pardon?
0: Quelqu'un a récupéré, vu que c'est plus là.
15: Oui, oui, oui, oui, bien sûr, qui a récupéré. Donc, il y avait tous les outillages avec une perceuse dedans, une perceuse sans fil, etc.
0: Oh là là.
15: Des tournevis, en fait, c'est des matériels électriques.
0: Mm-mm.
15: Oui.
0: Bon. Eh bien, écoutez, on lance l'appel, et puis si quelqu'un l'a récupéré, qu'il entend l'annonce, on vous appelle à quel numéro, s'il vous plaît?
15: Les 06 93 52 25 47.
0: 06 93 52 25 47.
15: Ok, oui, c'est celle-là. Je suis au nord.
0: Oui.
15: Oui.
0: Bon courage, monsieur. Bonne
15: soirée. Merci bien.
0: Allez,
15: bonne soirée, bon courage.
0: Également, au revoir. 99 12 00 pour les pertes et les vols. On a perdu quelque chose. 02 62 99 12 00. Et puis, pour toutes les annonces diverses, 02 62 99 14 00. Il est 19h passé de 34 minutes à La Réunion. Merci Azote d'être à l'écoute. On continue les appels. Radio Freedom, bonsoir.
16: Oui, bonsoir. Vous m'entendez?
0: Je vous entends, madame.
16: Oui, alors je vous appelle concernant la disparition de ma chienne j'ai perdu ma chienne à la Pointe du Diable à Saint-Pierre le 12 septembre. Elle a été aperçue le 17 septembre au tampon par deux personnes. J'ai laissé une alerte sur patte alerte et sur patte en cavale. Donc si jamais quelqu'un l'aperçoit dans ce secteur, c'est un petit équel, c'est une chienne croisée équel. Elle n'a pas de collier. Elle a le corps noir et la tête beige. Et puis elle est assez craintive, donc c'est un petit chien. Et ces personnes-là, si vous la voyez, vous pouvez m'appeler au 06 92 53 54 96.
0: Alors, madame, donc, du coup, dernière fois qu'on l'a vu, c'était au tampon.
16: Ben, c'est ça. Elle a marché un bon bout, ben, en 6 jours, en fait. Ah oui, parce que depuis le début, je n'arrête pas de la chercher. Donc, j'ai mis des annonces partout. Si les gens veulent voir à quoi elle ressemble, ils peuvent. Il y a plein de sites sur Facebook où ils peuvent la voir. Mm-hmm. Et voilà. Donc, on m'a signalé, grâce à Pétalette, j'ai des signalements de personnes qui me disent qu'ils l'ont vue à tel endroit. Et j'y suis allée, mais je ne l'ai pas trouvée.
0: C'est porter un collier. Et elle répond à quel nom?
16: Alors, elle répond au nom de Papaye.
0: Papaye?
16: Et elle a Papaye. D'accord. Alors, elle n'a pas de collier. Et généralement, elle va plus aller voir... si les gens promènent leurs chiens, elle va plus aller vers les chiens et pas trop vers les gens. D'accord. Donc voilà, c'est comme ça qu'ils l'ont vu.
0: D'accord. Ok, ça va.
16: Donc voilà.
0: Écoutez, c'est noté. Et puis, vous l'avez mis partout. Vous pouvez mettre aussi la photo sur le site, hein, www.freedom.fr également.
16: Ah, mais c'est vrai ça, j'ai pas pensé. Mais je vais le faire tout de suite.
0: Voilà. Comme ça, okay, nous aussi, on a la visibilité. Et, okay. On vous écoute pour le numéro de téléphone également, s'il vous plaît.
16: Ah oui, je vous le redonne. Ah ben alors, oui. C'est 06 92
0: oui.
16: 53 54 96.
0: C'est bien ça, 06 92 53 54 96.
16: Voilà.
0: Bon courage,
16: merci
0: madame.
16: Merci beaucoup.
0: Belle soirée à vous.
16: Bonne soirée.
0: Au revoir. Je vous rappelle que le site www.freedom.fr est également à votre disposition et ce, tout le temps. Dans l'onglet, petite annonce. Radio Freedom, bonsoir.
17: Bonsoir.
0: Oui, bonsoir monsieur.
17: Bonsoir madame. C'est pour lancer l'annonce que j'avais perdu mon porte-monnaie. J'avais déjà appelé Freedom cet après-midi.
0: Oui.
17: Mais je voulais savoir s'il y a quelqu'un qui a appelé ou si je peux repasser.
0: Bon, vous êtes en direct, on vous écoute. Monsieur, les papiers sont à quel nom?
17: Ali Youssouf Ali.
0: Ali Souf Ali?
17: Oui, c'est ça.
0: Souf Ali.
17: J'ai perdu mon porte-monnaie au chaudron, ma chauffeurin. Il était aux alentours de 10h-11h. Gris Lacoste.
0: Porte-monnaie gris Lacoste, d'accord. Donc ce matin, au marché forain de Chaudron.
17: Chaudron, oui, c'est ça. Et là, je prends l'avion demain.
0: Oui.
17: Et dedans, avec pièces d'identité, PMI, des cartes. Mais pas de cartes bancaires, des cartes conducteurs, c'est tout.
0: Et du coup, comment on fait pour l'avion demain ou là?

0: Non, mais comme ma première pièce d'identité, ben, je sais pas s'il va accepter mes passants.
1: Oh
0: mais là, le billet, c'est pas grave. Moi, le billet,
1: le
0: c'est
1: passeport,
0: quoi.
1: Le passeport.
0: Le passeport est périmé.
1: Aïe, aïe, aïe, aïe, aïe, aïe.
0: Et donc, ben, là, demain, essaye de voir s'il y a quelqu'un qui va appeler au cas où. Si là, ben, allez, la préfecture le matin. Mais je me connais pas s'il va passer ou pas. Je m'y espère.
1: Ben, écoutez, j'espère.
0: Et ça m'a rappelé, parce que toute la journée, ma passe au chaudron, redemander un peu les gens aux alentours,
1: oui.
0: Dans mes porte-monnaie gris.
1: Oui.
0: Bon, il y avait 80 euros dedans, c'est pas grave, moi j'ai le porte-monnaie, quoi.
1: Ben oui, ben oui. Bon, alors.
0: Si personne l'a trouvé, qu'il y a déposé un endroit où s'il enlève l'argent, il jette un place et un monde ramasse au cas où.
1: Bien sûr. Alors, monsieur Ali Souf Ali, hein, ou demain.
0: Oui, c'est ça, Youssouf Ali.
1: Alors, c'est Youssouf Ali.
0: C'est ça, oui, c'est ça.
1: Y-O-U
0: 2-S-O-U-A-F-A-L-I.
1: Voilà, ok. Ça marche, bon, bah, c'est mieux noté là. Youssouf Ali.
0: Oui, c'est ça.
1: D'accord. Bon, écoutez, on va redonner votre numéro de téléphone et puis si quelqu'un a retrouvé, on vous appelle directement. Et puis, bon courage à vous. Hein. On vous écoute pour le numéro, monsieur.
0: 0639
1: Oui.
0: 97 26 59.
1: 06 39
0: 97 26 59.
1: C'est noté. Bon courage, monsieur.
0: Merci, madame.
1: Allez, au revoir. Pas évident hein, quand on doit prendre l'avion de perdre ses documents comme ça, effectivement. Alors, 02 62 99 12 00. Ah, il faut couper le. Allô? Bon, ben, si on coupe pas le téléphone, ça va être très compliqué. Radio Freedom, bonsoir.
2: Oui, bonsoir madame.
1: Bonsoir monsieur.
2: J'ai coupé mon téléphone au moins. Bon.
1: La radio.
2: Oui, oui. Je vends une maison F4.
1: Oui.
2: À début de la ligne de bambou, à peu près 800 mètres de la Cadoie. Et à 2000. Ah non.
1: 2000 euros? Ben, il fait bon marché, pas F4, mais trop bien.
2: Juste la salle de bain. Il est dans la cour.
1: Bon. Pardon.
2: Non, 280 000 euros.
1: Mm-mm.
2: C'est F4. Tout, presque neuf, hein. Ça fait 3 ans qu'il est construit. Et après, je loue une licence quatrième catégorie à 500 euros et une licence troisième catégorie à 350 euros.
1: Très bien.
2: Alors, c'est dans le sud, évidemment. C'est en ligne des bambous, c'est entre le Tampon et Saint-Pierre.
1: D'accord.
2: Voilà. Il faut m'appeler au 092 27 17 41. 06 92 27 17 41.
1: Et bien, c'est noté. Merci beaucoup.
2: Ça fait longtemps qu'on vous a pu retrouver ici au Catalan le soir.
1: Oui, c'est vrai. Bon, elle est là.
2: Il n'y a plus de manger pour faire cuire derrière la cuisine. Donc,
1: il met ça où. Oui, c'est ça.
2: Fait le soir dans la cuisine. Dans la cuisine, cette fois-ci. Allez, bonne soirée, Olivier.
1: Merci. C'est pas Olivier, c'est Prisca. Bonne soirée. Eh bien, ça faisait longtemps qu'on ne m'avait pas dit celle-là. Radio Freedom, bonsoir. Allô.
3: Allô, oui, bonsoir.
1: Bonsoir. Écoute, à vous. Ou la paix de quelque chose. Oui.
3: Attends. Éteins le télé là, combien de temps là?
1: Éteins le télé.
3: Mon frère appelle ses papiers, c'est le nom de Bola Riyad.
1: Bola Riyad?
3: Oui.
1: D'accord. Il a perdu ça où?
3: Bola Riyad, il a perdu sa colle, son permis. Et vous pouvez. Oui, mais ma femme, je ne sais pas si c'est le
1: mieux. Hein? C'est quoi la fée?
3: En direct, là?
1: Oui, ou en direct, là?
3: Mais,
1: ah, mais. Mais oui, où appelle. Alors, du coup, donc, Outfrère appelle son sacoche. Il appelle Bola Riyad.
3: Sur le sud de Saint-Pierre. Un bois de nuit. Sur le nom de Bola Riyad. Il appelle son PMI, un carnet de chèques. Ses papiers dedans. Il avait l'argent, n'est pas grave. On me rend son PMI si quelqu'un a trouvé.
1: Il n'y a pas la

0: Oh.
1: Vous pouvez appeler sur le numéro 06 92 96 48 93.
2: Quand même, même.
0: L'appel, ça compte.
1: Hier soir, je compte.
0: Et de quel côté?
1: Saint-Pierre.
0: Ah, Saint-Pierre.
1: C'est une boîte de nuit qui s'appelle. On appelle le boîte de nuit. Saint-Pierre, c'est Saint-Pierre, il a perdu sa poche.
0: Oui, d'accord.
1: Pièce d'identité, carnet de chèque.
0: Permis.
1: Elle avait l'argent dedans, ben, elle prend l'argent du autres, elle l'a trouvé.
0: Bon.
1: On m'a rendu son permis et sa carte d'identité.
0: Très bien. Et très bien. Ben, c'est noté. 06 92 96 48 93, monsieur Bollard Yad, si vous avez retrouvé les documents directement avec la sœur. Merci à vous. Bonne soirée.
1: Merci, pareillement.
0: Allez, à bientôt.
1: Oh, à bientôt.
0: Au revoir. Pas à bientôt. Adieu, Frida, bonsoir.
3: Salut.
0: Oui, bonsoir.
3: Ça va?
0: Ça va et toi?
3: Ben oui, ça va.
0: Bon, alors, vous l'appelez dans quelque chose?
3: Oui, je cherche Eric.
0: Ah, ben je sais pas.
3: Parce que j'adore Eric, en fait.
0: Ah, très bien. Il faut l'appeler quand il est là?
3: Ben, j'appelle quand il est là.
0: Ben oui, mais là, il est pas là, c'est pas Eric. Hein. Moi, j'ai pas une voix de Eric, hein?
3: Non.
0: Et là, deux soirs, il était là où la gagne allait ou pas?
3: Non.
0: Apparemment, il a fait un peu scandale, tout ça. Bon. Moi, t'es pas là, je me connais pas, mais pas au courant de rien.
3: Je sais pas non plus.
0: Ah, oh.
3: Mais bon, non.
0: Arrête les menteuses, on écoute tous les soirs.
3: Oui, j'étais là hier soir.
0: Alors,
3: ben,
0: c'est quoi ces auditeurs qui mentent comme ça, là? Après, ils disent Eric, les hypocrites, ceci, cela. Et puis, ces antiviens où, quand on oreilles doucement, chut, et là, comme ça, là.
3: Non, j'ai pas chuchoté.
0: Si, ou la réponse. Je veux parler à Eric. Comment ça sent là?
3: Comment ça vous là?
0: Ah ouais, mais non, tranquille, moi depuis ta lame. Blague un petit peu, tranquillement, doucement, on rentre dans le bain, voilà.
3: Voilà. Non, mais j'adore Eric.
0: J'adore Eric. Eh bien, c'est gentil, hein, mais c'est pas Eric.
3: Oui, je sais. Mais je t'adore tous.
0: Ah, bon, ben, Miss P a bien quand même. Vu qu'on l'a appelé.
3: Bah oui, tu vois, j'appelle.
0: Mais pose pas la question.
3: C'est quoi comme question?
0: Ah non, mais pose pas la question, la question qui fâche. Bon, ben là, ouais, bonheur, ma fille. Mais quelqu'un ou la paix d'un affaire? Ou la paix d'un affaire? Hein? Ou la paix de quelque chose? Voilà, ouais, pour retrouver, la fille me dit en plus. The tipet, the string, appelle Freedom. Quelle couleur elle était?
3: Rouge.
0: Rouge, elle appelle un string rouge. Si elle a retrouvé, appelle à nous.
3: Non, ben voilà. C'est juste pour la blague, mais voilà. C'est pas... juste pour oui. Un soutien à ton collègue.
0: Eh ben, c'est très très gentil en tout cas, tout ça. Mais il était calme hier soir, apparemment.
3: Oui.
0: Voilà, très donc, mais elle est bon. La ronnie normale, elle est bon. Elle est droite.
3: Trop bien.
0: Trop bien. On l'a gagné à l'île quand même hier soir ou pas?
3: Non, mais c'est trop bien.
0: Ah bon, bah, très bien. Bah, c'est trop bien, très bien alors.
3: Oui.
0: Bon, bah, c'est cool. Et qu'est-ce qu'on mange ce soir?
3: Haricots Anthony.
0: Ah, est-ce que t'as de la catine?
3: Non, bon, rougail tomate.
0: Ah, bah, on peut pas manger haricots Anthony avec rougail tomate. Non, c'est interdit. On fait pas des choses comme ça. Qui fait ça? Qui fait ça? C'est interdit, mais ça va pas ou quoi, la tête, là? On est où?
3: N'importe quoi.
0: On est où? Avec piment ou sans piment? mais c'est n'importe quoi, hein. On vous laisse 5 minutes et vous faites n'importe quoi. Voilà. Voilà. Ils mettent rougail tomate dans Rico Anthony. Mais ça va pas, la tête.
3: Bien sûr.
0: Par contre, c'est dimanche. Donc, on est d'accord pour un rougail Rico Anthony avec un poulet fumé, mais avec un dakatine quand même.
3: Non.
0: Bah, dis-moi non. Non.
3: Je reste sûr.
0: Non. Mais il n'est pas d'accord. Ça ne va plus.
3: Non plus, je suis pas d'accord.
0: Non. Rico Anthony, c'est dakatine, c'est automatique, c'est non, ça peut pas.
3: Piment, oh.
0: Non, mais la piment, me rappelle plus. Oui ou non là?
3: Le piment, oui.
0: Oh là là là là là là.
3: Trop bien.
0: Ah, trop bien. Allez, Ao. Si Noa trouve le string rouge, nous appelle Ao.
3: De quoi?
0: Si Noa trouve le string rouge, nous appelle Ao.
3: C'est bon.
0: Mina notre numéro, moi.
3: Allez.
0: M'y voit sous mes yeux, là.
3: C'est bon.
0: C'est noté. Une belle soirée et bon appétit, en tout cas, au gars tomate, là. Oh là là. Allez, bisous.
3: Allez, bisous, papa.
0: Et attends, m'y pose à une dernière question. Qu'on s'en va mettre d'autres cantonnés?
3: Alors, je suis crevette.
0: Crevette, oui.
3: Jambon. Des
0: œufs
3: et petit pois.
0: Crevette, jambon, petit pois. D'accord, ok. On l'a bien lavé le crevette.
3: Hein?
0: On l'a bien lavé le crevette. Quoi, c'est une question? Est-ce qu'on lave bien le crevette? C'est déjà deux, trois, il mange pas.
3: Oui, il n'y a pas de soucis.
0: Ah bon, ben très bien. Ah bon, ben des pois. Ok. Ne vous n'y lave pas de riz aussi, attention. Hein.
3: Ah, ouais,
0: on vous voit.
3: Si, le riz est bien lavé,
0: t'inquiète. Il y a mal au ventre, ça, hein? De l'eau de riz blanc, là. Allez, Mifia, ouais, bisous, moi, t'as la madame à demain. Pas encore l'heure, là.
3: Bye.
0: Bye. C'est gentil, en tout cas, de soutenir un peu Eric. Mais apparemment, il était calme. Radio Freedom, bonsoir.
2: Allô, bonsoir.
0: Bonsoir.
2: Alors, bonsoir, voilà. Des recherches du travaux à faire.
0: Bien sûr, travaux de quoi?
2: On peut, si quelqu'un a la cour pour nettoyer, pour désherber, ou bien mettre couper une branche de bois, ou bien peu importe.
0: D'accord.
2: Si on a un peu la propreté pour mettre sa cour, bien, il redonne maman, il peut peindre, la peinture, mettre carreau de sang, il peut tout déjà faire.
0: Ou peindre droite.
2: Oui, on peine bien.
0: Bon, on peine bien au bout de temps. On fait bien le travail.
2: Oui, voilà.
0: Ah bon.
2: Et si quelqu'un propose, il propose un contrat aussi, comme manœuvre, hein, il est en manœuvre dans tous les domaines. Et voilà, ben, et pour tout ça, il peut, le travail qui est de Sainte-Anne jusqu'au port.
0: Sainte-Anne au port. Mais ça demande à voilà, ça même quel côté nous rappelle un petit peu le secteur quand même.
2: Oui, voilà.
0: Mm-mm.
2: Et elle peut rappeler à moi au 06 93
0: oui.
2: 71 14 32.
0: C'est bien.
2: 06
0: 93
2: 71 14 32.
0: C'est noté. Bon courage et bonne soirée, à bientôt.
2: Merci, à bientôt, au revoir.
0: Au revoir. Radio Freedom, bonsoir.
4: J'aimerais couper la radio, Prisca.
0: Allez, coupez le radio.
4: On a fini de couper dans longtemps.
0: Moi, oh. Alors
4: sous porte. T'as pas entendu où?
0: Ben, mais t'es pas trop loin là même, hein, pourtant.
4: Ben oui.
0: À moi, il fait longtemps pour qu'on entende où.
4: Qu'est-ce
0: que ça a fait? Aïe, aïe, aïe. Monsieur, il n'en a fait pas bon. Il entend pas rien.
4: Là où on t'a pas bon, là?
0: Un petit peu mieux. Alors, c'est quoi la fée?
4: Ah, oui.
0: Ah, d'autres
4: oui.
0: Racontes à moi quoi la fée?
4: Non, il y a moi.
0: Bah, mais attends pas, il coupe.
4: Attends, une minute.
0: Une minute.
4: Non, mais elle est à fond. Elle est à fond, là.
0: Mais non, mais c'est le réseau. Là, les bons micros. Alors.
4: De toute façon,
0: on a envie de blaguer, mais seulement le problème, vous connaissez quoi? C'est s'il coupe, il m'y est par irécou, on va rire tout seul. Oui, là, le micro, elle est bon.
4: Ouais, parce que non, le réseau, en ce moment, on a des problèmes avec Orange, là.
0: Aïe, aïe, aïe.
4: On a des problèmes dans toute la Réunion. Bon, on entend moi, là?
0: Là, elle est bon. Bouge plus.
4: Là, ça me veut dire où? Moi, là, ce que m'en a pour vendre, parce que c'est pour cause de départ, parce que ça rentre en métropole, fin d'année. Et m'en a une collection de poupées.
0: Une collection de poupées.
4: Mais c'est des poupées spéciales.
0: Ah, ma fille a entendu à où hier soir, on l'a téléphoné ou avant-hier soir. Bonne poupée, 25 000 euros.
4: Hein?
0: 25 000 euros, je ne sais pas quoi.
4: Ça ne pas, là. Ça ne vend pas. Ça la mienne, elle nous enchère, moi.
0: Ah, d'accord.
4: Ça nous enchère parce que les signés et les numérotés.
0: Nous, t'es étonné quand même, vraiment.
4: Non, les numérotés, ça te la mienne, non, mais.
0: Oui.
4: Mettre à l'avant.
0: Mais ces bonnes poupées, comment donc? Il fait 1m60 et c'est bonne poupée?
4: Non, c'est des poupées, il fait 40 cm de haut.
0: Ah oui, c'est des
4: porcelaines, mais c'est des vrais bijoux et des vrais vêtements.
0: Ah.
4: de la soie et tout et compagnie.
0: Mm-hmm. 40 centimètres.
4: Mais moi, on a deux que mes vieilles pas vendre.
0: D'accord.
4: Il ne peut pas vendre ça, non, il n'est pas possible.
0: Non, mais il n'est pas vendable comme ça. 25 000 euros, ils ne vendent pas comme ça.
4: Comment?
0: 25 000 euros, ils ne vendent pas comme ça, quoi.
4: Non, ils ne vendent pas comme ça, ça. Ça, il faut l'authenticité et tout, et il faut les certificats d'authenticité, il faut un tas de trucs.
0: Mm-hmm.
4: Et ça, ma nana...
0: Il peut pas avoir une question?
4: Comment?
0: Il peut pas avoir une question?
4: Oui.
0: Où ça la trouve bonne poupée, 25 000 euros comme ça?
4: C'est ma maman.
0: Ah ouais, d'accord. Elle était collectionneuse?
4: Elle était depuis, et ma maman, elle est née en 1941.
0: D'accord.
4: Ma maman, elle était passionnée de poupées.
0: Ah, d'accord, ok.
4: Passionnée de poupées, elle a toujours collectionné les poupées.
0: Oui.
4: Toujours. Et elle a côtoyé, sa maman, c'était la gouvernante de la famille Bar des Ramons. Vous connaissez, il est où, Bar des Ramons?
0: Non, mais c'est pas rien, Bar des Ramons. Oui.
4: C'était le premier ministre.
0: D'accord.
4: Sa maman a élevé Raymond Bar.
0: Ah, d'accord, okay.
4: Voilà, d'accord. Et Bana, il avait des poupées, des trucs comme ça. Et ma maman était passionnée de poupées. Et Bana t'achetait des poupées de haute qualité pour son anniversaire et tout.
0: Mm-hmm.
4: Elle a tout gardé.
0: D'accord.
4: Elle a des poupées. Elle a des poupées qui datent de l'époque. Elle a des poupées... les jolies, hein. Mm-hmm. Les jolies, là. Quand on garde les poupées, là. Il faut venir voir. Même toi, tu peux venir voir. Même si tu n'achètes pas, c'est pas grave.
0: D'accord.
4: Et tu viens voir.
0: Oui.
4: Tu vas voir comment c'est beau.
0: Mm-hmm.
4: C'est très beau.
0: Mm-hmm.
4: Et elle a gardé ses poupées. Et ma maman me les a léguées. Elle me les a données il y a quelques années.
0: D'accord.
4: Elle m'a dit, parce que moi j'ai toujours aimé ces poupées, j'ai toujours dit, maman, il faut les nettoyer, les dépoussiérer, tout ça et compagnie.
0: Mm-hmm.
4: Et elle m'a dit, ben, les poupées sont pour toi. Et puis personne de ma famille n'en a voulu, ni mes soeurs, ni mes frères.
0: D'accord.
4: N'en a voulu, de ces poupées. Et elle me les a données.
0: Mm-hmm.
4: Et moi, comme je vais rentrer fin d'année, je dois rentrer en métropole. Ben, de toute façon, je suis, tu sais, Julie me connaît, je suis le papa d'Océane.
0: Oui.
4: Je suis le papa d'Océane qui est cavalière.
0: Oui,
4: et je vais rentrer parce que elle a un projet, un très grand projet, elle a acheté un
0: mais
4: terrain.
0: Dis pas tout, laisse aller faire son
4: affaire. Oui, non, mais elle a acheté un terrain, elle a acheté une clairière, elle a acheté une forêt pour ses chevaux et tout, avec une maison d'hôte dessus. Et qu'elle a envie de faire un projet et que, il faut que je rentre, que je l'aide, quoi. Elle a envie que je l'aide.
0: Mm-mm.
4: Et c'est pour ça que je vais me séparer des poupées, parce que ces poupées-là, ça va me servir pour, comment dire ça?
0: Bah, financement, pour, quoi. Un peu aider. Bah oui, bien sûr.
4: Pour financer. Mais les deux autres poupées, les deux poupées-là, je les vends pas, de toute façon. C'est impossible de les vendre ici à La Réunion.
0: Bah,
4: on pourrait les vendre aux enchères en France.
0: Très bien.
4: Ou bien, sinon, je vais aller... tu sais l'émission à la télévision, là?
0: Oui, mais il y a... Adjugé vendu, je sais pas quoi, et des choses
4: mais
0: comme
4: non,
0: ça, là.
4: France 2, là, il y a une émission, là.
0: Il y a aux enchères, c'est vente aux enchères, même, il y a pas les affaires, non?
4: Non, oui, c'est... Il y a que 5 candidats, et puis ils augmentent les prix et tout. Il y a que là que je pourrais les vendre,
0: bon.
4: Ou bien, sinon, dans une vente aux enchères. C'est impossible à La Réunion. Mais par contre, les autres poupées... Elles ont aussi de la valeur, c'est des poupées qui valent 1000 euros, 2000 euros, mais par contre, les autres poupées, je peux les vendre pour des collectionneurs. C'est pour ça que moi, s'ils veulent venir les voir et les contempler et avoir ça dans leur... C'est des poupées qui sont authentiques, hein. Authentiques avec les vrais vêtements et des vrais bijoux.
0: Et quel côté nous les nous là, pour venir voir ça?
4: Comment?
0: De quel côté on est de l'île?
4: Saint-Denis.
0: Saint-Denis. On va laisser votre nom de numéro de téléphone, s'il vous plaît, monsieur.
4: Alors, 06 92
0: oui.
4: 85 39 10.
0: C'est noté, 06 92 85 39 10. Retire-moi de prénom. Le papa d'Océane, Pascal.
4: Le papa d'Océane. Oui, mais Océane, elle est en concours, là. Je ne sais même pas,
0: Si
4: pas regarder la télévision ce qu'elle a fait.
0: Ah, ouais, bon courage à elle, en tout cas. Beau projet, et puis vous... Vous nous rappelez, hein, d'accord? Merci.
4: Ok, c'est bon.
0: Allez,
4: bye.
0: Radio Freedom, bonsoir.
5: Oui, allô, bonsoir, madame.
0: Bonsoir, monsieur.
5: Oui, c'est pour vendre un véhicule.
0: Quoi, vous vendre comme l'auto?
5: Un 208, 2020.
0: 2020, combien de kilomètres ça?
5: 76 000 kilomètres.
0: Très bien, et combien le prix?
5: Année 2020.
0: Oui.
5: Et ben voilà, un départ, c'est 9000
0: euros. 9000
5: euros,
0: ben elle est bon.
5: Voilà.
0: C'est quoi ça, diesel? 208, c'est diesel, non?
5: Un qui est un, deux. Ok, il y a maintenant, ça, il est pas ça.
0: Ah bon, mais bon, c'est contre la technique, il est fait, il est bon?
5: Ah, ça n'a rien, c'est comme ça, pas de problème.
0: Ben, très bien. Quel côté de Noulet?
5: Tampon.
0: Au Tampon. Et donc, il roule bien, on va dire, 76 000 kilomètres, pas beaucoup, hein, donc du coup, 9 000 euros.
5: Oui, 9 000 euros, moi, pas 13 000.
0: D'accord.
5: Bah, et moi, roule au bout de, attends, 10 mois avec.
0: Mm-mm.
5: Ben, il fait que, ben, bon, ben, voilà, ben, mieux vendre, et voilà, ben, mieux vendre un petit peu plus puissant, en fin de compte, je comprends.
0: D'accord.
5: Par rapport à ça, et, en même temps, c'est normalement, ça prend l'avion l'année prochaine.
0: Tu comprends? Oui, oui.
5: Mois de janvier.
0: Ah oui, mais ça va vite arriver, hein.
5: Comment?
0: Ça va vite arriver, ou t'en roules avec,
5: ben, non? Le plus grand volet, c'est le temps, même.
0: Ah, d'accord. Bon.
5: Ben oui.
0: Ben, je vous dis, moi. Allez, nous, laisse votre numéro de téléphone, peut-être aussi.
5: 06 92 78 113 19.
0: Ah, pas bon du tout, hein.
5: Hein?
0: Ben, pas
5: ah
0: bon.
5: Ouais, ça, c'est ça, des femmes. Moi, confondu.
0: Ah. 06 92 55.
5: Oui, 06 92 55 98 37.
0: Là, elle est mieux.
5: Voilà.
0: Là, elle est mieux, là, elle est bon.
5: Comment, à débattre, hein, 9 000, combien, moi, dis-moi.
0: On va dire, moi, 9 000 euros.
5: Voilà, à débattre. À 8 000, 5 000, 8 000, le direct, n'a fait, que pas moi, t'as pas moi, deux pots de boule pour un canard, parce qu'en même temps.
0: Les bons, monsieur, c'est noté. Allez, bonne soirée, à
5: merci, pareil.
0: Allez, au revoir. Tasse pas lit de poule pour un canard, je ne connais pas quoi veut dire, mais tasse pas autant. 06 92 55 98 37, c'était une 208 à 9000 euros à débattre du côté du tampon. Dans même pas 3 secondes, il va être 20h, on va avoir les informations en direct de Freedom 2. Merci à Zot d'être à l'écoute et à tout de suite.
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7: Bonsoir à tous. Députés de gauche, syndicats, magistrats, des milliers de personnes ont défilé cet après-midi à Paris contre la loi qui instaure une présomption d'usage légitime des armes pour les forces de l'ordre. Les opposants à cette loi dénoncent un permis de tuer octroyé aux forces de l'ordre et un recul de l'état de droit. Le texte voté en juillet par les députés prévoit que policiers et gendarmes sont présumés avoir agi dans le respect de la loi quand ils font usage de leurs armes. Le projet de loi doit encore être examiné par le Sénat. Le président du PSG visé par une enquête préliminaire pour prise illégale d'intérêt. Nasser Al-Khelaifi, qui est aussi président de Bein Media Group, est soupçonné d'avoir profité de ses différentes fonctions pour influencer la répartition des droits télé de la Ligue 1 en 2024. Les investigations ont été lancées après un signalement d'anticorps. L'avocat de Nasser Al-Khelaifi assure que son client a toujours agi de manière indépendante, impartiale et objective. Un couple et leurs deux enfants séquestrés la nuit dernière à leur domicile de Vendin-le-Vieil dans le Pas-de-Calais. Quatre suspects cagoulés ont tenté de dérober 40 000 euros en crypto-monnaie au père de famille qui travaille dans le secteur de la crypto-monnaie. Les suspects sont toujours recherchés. Les politiques continuent de faire leur entrée. Le Modem a réuni ce week-end son université de rentrée dans le Vaucluse. Le parti souhaite une primaire réunissant ceux qui ne veulent ni d'Edouard Philippe ni de Gabriel Attal. Elle réunirait la gauche et la droite modérée. Allez, le foot et la suite de la cinquième journée de Ligue 1, le Classico ce soir entre Marseille et le PSG. Ce sera à 20h45. Auxerre s'est imposé 2-1 face à Brest. Les Bourguignons enchaînent un deuxième succès consécutif. Et puis, la funambule Tatiana Mossio-Bongonga a relié les deux plus grands terrils d'Europe situés dans le Pas-de-Calais. Une traversée de 400 mètres sans attache ni filet à près de 100 mètres de hauteur. Une performance inédite à l'occasion des Journées du Patrimoine. Voilà pour ce point sur l'actualité. Merci de l'avoir suivi. Très bonne soirée à tous.

0: Rose Blanche de Corfou, une chanson des années 60 de Nana Mouskouri qu'on écoute actuellement sur Freedom 2. Pour la suite de votre programmation musicale, on aura à retrouver Alain Souchon, Les Regrets, Johnny Hallyday, Les Bras en Croix. On aura aussi Mireille Mathieu et puis une belle programmation. Il y aura aussi Ray Charles à retrouver, Queen aussi. Et puis voilà, donc un petit peu la programmation jusqu'à 21h. Dominique, comment il est? Oula, en forme. Bonsoir. Bon ben Freedom 2, vous le savez, hein, c'est que de la musique évidemment. On accueille avec nous Dominique qui vient d'arriver. bon, et puis il y a le match aussi Marseille-Paris aussi. Bon, mi fini. Freedom 2, si vous êtes du côté de Salazy, c'est le 99.4, Sillaos 97.6 ou du côté de Saint-Pierre, le 102.5. Freedom 2, vous le savez, c'est que de la musique, pas de pub. Et puis les informations, les radioguidages, évidemment. On va commencer notre émission de rencontre. Et puis, nous commençons avec ce petit jingle. T'es fait longtemps, ça? Pourquoi entendu celle-là?
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1: 20h passées de 5 minutes à La Réunion. Bon appétit à ceux qui passent à table et puis bonsoir à ceux qui nous rejoignent. C'est le début de votre émission Chaleur Tropicale. On est ensemble jusqu'à minuit. La libre antenne, le 02 62 99 11 00. Vous connaissez pas cette sagarde le match parce qu'il y a 22h45, ça fait tard, hein. Ils ont rajouté 2 heures là. Marseille, classico là ce soir. Oui, c'est vrai, c'est un ratable, c'est vrai. Mais bon, en tout cas, bon, à moi, m'y dorme. Hein. Que pas vous êtes, mais là, pour le coup, ouais. Du coup, 02 62 99 12 00. Messieurs, ça c'est pour vous, si vous souhaitez passer une annonce de rencontre. Les mesdames sont les bienvenues au 02 62 99 13 00 pour passer vos annonces de rencontre au tiro d'un charmant messieurs, un beau catalogue. Vous pouvez venir passer vos autres annonces. Vous êtes les bienvenus, évidemment, mesdames. Et puis, si vous souhaitez aussi passer des annonces de rencontres amicales, si vous avez envie de sortir aussi, n'a pas de problème. Et puis, les textos qui commencent à arriver depuis tout à l'heure aussi, 06 92 91 5000. On verra ça un petit peu plus tard dans la soirée. Pour les radioguidages, les informations importantes de la route aussi, le 02 62 41 51 51. On accueille tout de suite notre premier auditeur, Radio Freedom, bonsoir.
2: Oui, allô, bonjour.
1: Comment il est?
2: Oui, j'appelle, mais ça répond pas.
1: Ah, ben là où il est à l'antenne en direct, là.
2: Oui, ok, d'accord, il n'y a pas de souci.
1: Oui.
2: Attends, mais ça dehors.
1: Allez dehors, oui, si on veut.
2: À pas de minutes, hein. Comme ça, dehors, tout ça. Donc, je me suis abouti.
1: On a une grande case.
2: Hein?
1: Votre case est grande.
2: Ah non, elle est petite.
1: Ah, on fait aller dehors?
2: Oui, mais dehors.
1: Ah, d'accord. À qui ai-je l'honneur?
2: Oui,
1: comment on appelle?
2: C'est pour moi, je veux que ça se peut rechercher une femme, s'il vous plaît.
1: Oui, comment on appelle?
2: Mon nom c'est que Dijou Clément.
1: Clément?
2: Mon nom, oui.
1: D'accord, ok. Ben, c'est bon. Alors, ben, quel âge vous l'avez?
2: Minena, 21.
1: 21, non?
2: Oui.
1: Ben, oui, jeune de.
2: Ah, ben, ça va.
1: Ben, vous êtes le plus jeune en 2 ans, moi, là, 21 ans, il n'y a pas la moins.
2: Ben, oui.
1: Ben, Clément, où sont son tout?
2: Tampon.
1: Au tampon. Ben alors,
2: oui, ben, mais
1: là où a besoin Freedom pour ben, passer à l'annonce, là?
2: Attends, mais raconte-moi un petit peu avant.
1: Ah, raconte-moi, allez.
2: Comment raconte-moi que la fille que nous devons choisir?
1: Mais bon.
2: Mais raconte-moi un petit peu avant.
1: Raconte-moi.
2: Dérange pas, hein?
1: Avec plaisir, Clément. Mais il est tout ouïe, là. Mais il est assise bien confortablement. Mais écoute à vous. Et toutes oui. Les madames aussi, écoute à nous, là.
2: Ok, d'accord. Ben, ok, ben, c'est bon.
1: Allez.
2: Bon. Le premier vendredi, m'apporte en France, l'école, avec l'école.
1: Vous partez en France vendredi avec l'école?
2: Oui.
1: D'accord. Quel vendredi ça?
2: M'apporte en Bretagne.
1: Quel vendredi ça?
2: Vendredi là, le 4.
1: Ah, le 4 septembre.
2: Vendredi, ma panier, m'a resté l'après-midi chez moi.
1: Oui.
2: Après l'après-midi, mon papa était présent à l'école.
1: Oui.
2: Après, m'apporte à moi. Après, on a pris le bus pour aller jusqu'à l'aéroport.
1: D'accord, ok. Et combien de temps on a fait là-bas?
2: 2 semaines.
1: 2 semaines avec l'école, alors?
2: Oui, 2 semaines, c'est 15 jours.
1: Oui, c'est ça. Et du coup, c'était bien?
2: Oui. Bien aimé, maman.
1: Où sont là-bas?
2: Bien aimé, maman.
1: Où sont la partie d'abord?
2: En Bretagne.
1: En Bretagne, d'accord.
2: Ouais.
1: Et que ça a fait un peu de beau?
2: Ah, ma pote, ben, elle est sortie, la pote de crevette,
1: d'accord?
2: Oui, crevette, et après, ben, voilà.
1: Ou de l'école, c'est dans quoi, la restauration?
2: Non, c'est dans un centre, la l'ESPA. C'est un rêve de cabri.
1: L'ESPA? D'accord?
2: Ouais.
3: J'arrive des cabris.
1: Vous faites des études de quoi?
3: De même sapoté comme là.
1: De ah, vous faites des études de quoi?
3: Des techniques de nettoyage des vides, moi.
1: La cuisine, c'est ça. C'est...
3: Nettoyage des vides.
1: Nettoyage d'usine?
3: Non, nettoyage du des vides. Nettoyer.
1: De vitres?
3: Oui.
1: D'accord. Les mots, alors.
3: On l'a pas compris.
1: Ben, oui, excusez-moi.
3: Ben, il arrive.
1: Ben, oui.
3: Bon. Bon, mais maintenant, je peux comment tu peux, je suis comme tu veux.
1: Oui.
3: Moi, je recherche une femme, sérieusement.
1: Oui.
3: Une fille qui me vient à moi. Mais, ben, je veux pas qu'une fille qui habite loin, mais elle me vient, il y a du temps quand même.
1: Attends.
3: Une fille qui vient à moi, sérieusement. Mm-hmm. Parce qu'on a deux, parce qu'on avait une fille avec, elle avait une fille. La Alicia, elle a trop pour moi.
1: Aïe.
3: Et du coup, moi, je pense que même, parce que moi, il est mort. Tout le monde doit pas faire trahir moi, l'école. Alors, même, dynamique, je recherche une femme, sérieusement. À peu près mon âge.
1: Eh ben, et il faut qu'elle ait à peu près votre âge, 21 ans?
3: Non, 22 ou 23, je ne sais pas, peu importe.
1: Et si elle n'a 40?
3: Ah, 40, c'est pas bon, non.
1: Trop âgé. Ah,
3: trop.
1: Pas bon.
3: Oui.
1: Pas bon.
3: Ben, moi, je recherche une femme, sérieusement, qui aime bien à moi, qui habite pas loin, qui habite sur ton pont, tout ça, quoi.
1: Et c'était la première fois où tu savais en métropole?
3: Non, c'est la deuxième fois.
1: Deuxième fois, parle un petit peu de ça quand même.
3: Parce que des questions de ma petite, la France.
1: Quand?
3: La France.
1: Oui.
3: Ma petite voix, la Tour Eiffel.
1: Ah, on a gagné à aller voir la Tour Eiffel.
3: Oui.
1: Et alors la montre dedans, Mespire?
3: Oui. Bon. Quand on l'enlève, on l'enlève jusqu'en bas.
1: Est-ce que vous l'avez vertige? Vous l'avez peur en l'air?
3: Un peu, ouais, parce que par rapport au vide.
1: Mais c'est ça. Je t'ai fait peur.
3: Oui, oui.
1: Ah oui.
3: Bah, m'a dit que ça, moi, je me recherche une fameuse sérieusement, parce que moi, m'a dit que c'est maman, parce que maintenant, elle est à l'école. Tout en m'y tient. Mais on avait dit, maman, je me fatigue de former trahir, maman.
1: Bah oui.
3: Maman dit, faut former trahir, maman, me fatigue, moi.
1: Qu'est-ce que c'est, histoire encore, ça?
3: À chaque fois que je me souhaite quelqu'un, n'aime pas dire pour sortir avec.
1: Aïe.
3: Ou soit on sorte avec un monde qui aime bien, ou soit qu'elle prouve un gars qui aime bien, ou pour faire quitter. Maman dit, maman me préfère quitter, le monde préfère trahir, moi dire.
1: Donc,
3: bah oui.
1: Et bah oui. C'est là le choix.
3: Bah là, maman recherche une femme sérieusement, qui habite sur ton quand même, à peu près mon âge, 21 ou 22, je sais pas. Et après, ben voilà.
1: Et ben, très bien, Clément. Est-ce qu'on peut te t'écrire un petit peu?
3: Écrire quoi?
1: D'écrire à où? Est-ce qu'on l'est? Yap, chouchou!
3: Ah oui, mon yap, c'est. Moi, c'est balance, moi.
1: Ah, ou le c'est une balance?
3: Ouais, moi, c'est balance, moi.
1: Ah, d'accord, okay, très bien. Non, mais est-ce qu'on est grand ou les petits? Tu as des grands cheveux?
3: Moi, grand.
1: 1 mètre combien?
3: Moi, grand.
1: 1 mètre combien?
3: Grand, mais un peu maigre, mais moi, là, c'est grand.
1: Ah, d'accord, ouais, très bien. En tout cas, on est gentil.
3: Oui. Et c'est quoi le prénom?
1: Ah, moi, c'est Prisca.
3: Prisca?
1: Oui, et bien, c'est la première fois qu'on appelle?
3: Non, parce que la fois, c'est moi qui s'appelle Freedom.
1: Mais alors?
3: La fille habitée, l'information qui fait une fille aussi, la répond à moi.
1: Oui.
3: La dire moi comme ça que la fille est habitée, c'est un peu là-bas, la fille n'a trop de temps.
1: Ah, mais 38 ans, c'est trop pour toi.
3: Bah oui, c'est ça.
1: Bah oui.
3: Maman dit, maman Michon, maman préfère un autre, à peu près mon âge, 21 ou 22.
1: Bien sûr.
3: Parce qu'à chaque fois, il appelle aux autres, il répond pas. Bah dis bon, maman s'appelle aux autres un coup. Bah le petit coup, bah après, je passer ma gueule à l'île.
1: Là où est le premier appel en plus. Donc,
3: Ah bah, c'est sûr.
1: Ouais, voilà.
3: Claire. C'est sûr.
1: Clément, c'est peut-être...
3: Maman, c'est comme ça. Maman, tu me recherches une femme, sérieusement, à peu près mon âge.
1: 21, mais rappelle, où est du côté du tampon.
3: Oui, tampon même.
1: Voilà. Elle est bonne, connaît le numéro par cœur?
3: Non.
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3: Attends, regarde un instant. Deux minutes. Attends. Et bon, ça va être contact. Contact, contact. Attends, me dire ça tout de suite. Hein.
1: D'accord.
3: Mon numéro, c'est... 06... Non, 2... 26... Allô?
1: Oui, c'est pas ça du tout.
3: Non, c'est pas ça, c'est dessous. Mon numéro, mon instrument, c'est mon numéro dessous.
1: Ah, d'accord, ok.
3: C'est 26, 2 fois 26.
1: Mm-hmm.
3: Le 9. 34. Non, pas 34. 36.
1: Où ça, on regarde, là? N'a fait pas bon, Clément. Il va donner pour. Il est gentil, à soi, ou le premier appel.
3: Bon. Ouais, elle est bon.
1: Mais n'a fait pas bon, où ça, on regarde le numéro, là?
3: Dessous, c'est.
1: Dessous, quoi? Eh ben, pas. Ben, c'est pas le bon numéro.
3: Bah, attends. Attends, monsieur, un instant. Bouge pas.
1: Rado, de soeur. Comment il appelle l'autre soeur?
3: Wendy
1: connaît le numéro par cœur?
3: Oui, Wendy,
1: c'est quoi, là, dit? en fait, là, le problème, c'est que il pense qu'il doit être la mauvaise ligne que vous êtes en train de regarder. Il faudra ou note bien le numéro, d'accord?
3: Attends.
1: Ah, si on est avec la sœur, on est bien.
3: Mais ma fille connaît pas quel numéro.
1: Ah, bon. Quel âge est-elle, Naël?
3: Elle est là, 18 ans.
1: Elle est plus jeune, alors?
3: Oui, plus jeune.
1: Ah, d'accord, ok. Et après, on a un autre frère?
3: Quoi? 19. Oui, c'est pareil. Dans mon numéro, s'il te plaît.
4: Alors, c'est 06-93.
3: 06-93.
1: Oui.
3: Attends, moi. Dis.
4: 64-59-45.
1: C'est bien ça. Mais alors, Clément, il faut une note bien. Wendy, on pourra noter sur un papier pour lui la prochaine fois.
4: Oui, parce
1: que là, il a regardé à un endroit, elle n'est pas bon du tout. Hein.
3: Ah, bah oui.
1: C'est ça. Ben oui, mais il ne connaît pas où sur la tienne ça ou sur ta moins 24, je ne sais pas quoi là-bas, 26. Pas ça du tout.
4: Le numéro c'est 06-93-64-59-47.
1: C'est bien ça. Et alors, c'est un gentil frère?
4: Oui.
1: Oui, ça va. Oui. Bon, ça va alors. Okay. Très bien. M'y souhaite à toi des belles soirées, Wendy et Clément. À bientôt.
3: Merci, pareil.
1: Allez, au revoir. 06-93-64-59-45. Une information qui nous arrive du côté du Standard. Un homme âgé qui marche sur la route des Tamarins à sortie de Stella Saint-Leu en direction de Saint-Denis. Il marche à contresens sur la route. Donc lui, il va à Saint-Pierre en fait. Donc soyez très prudents dans le secteur. 20h passé de 19 minutes à La Réunion. Cette information pour les auditeurs de Freedom 2. Attention, nous signale un homme sur la route des Tamarins à la sortie de Stella. Il est dans le sens Saint-Leu-Saint-Denis, mais lui, il marche à contresens de la route. Il va en direction de Saint-Pierre. Soyez prudents dans le secteur et appelez-nous si vous avez la moindre information complémentaire. 02-62-41-51-51. Les informations de la route, 02-62-41-51-51. On continue vos appels. Il était adorable, ce cher Clément. Je vous rappelle qu'il avait 21 ans, hein, par contre, attention. Donc, pour les femmes qui vont appeler là, quand même, je précise cette information. Le 0262 99 11 001, petit coup. Allô, Frédéric, bonsoir.
5: Allô, oui.
1: Oh là là, elle a fait pas bon. Allô.
5: Allô.
1: On dirait que je parle à un extraterrestre.
5: Non, c'est pas extraterrestre. J'ai un garçon qui a trouvé un pochette de... Dans le car jaune, s'il vous plaît.
1: Dans le car jaune, on l'a trouvé une pochette.
5: Comment?
1: Oui, où ça?
5: Comment?
1: Où ça? Quelle ville?
5: Saint-Pierre.
1: À Saint-Pierre. Et les papiers sont à quel nom dedans? On l'a regardé?
5: C'est en l'amour.
1: Alors, j'ai pas compris.
5: Tanyanou, Léa.
1: Ça s'écrit comment, s'il vous plaît?
5: Comment?
1: Ça s'écrit comment, s'il vous plaît?
5: J'entends pas, là.
1: Ça s'écrit comment, s'il vous plaît?
5: Qu'est-ce que vous dites, là?
1: Ça s'écrit comment, le nom de famille?
5: Tanyanou.
1: Kalyanou.
5: Léa.
1: Bon, le nom, il comprend pas, madame.
5: Oh là là, putain.
1: Ah, bon, bah, on a raccroché. Bon, je vais essayer de voir si mon cher Dominique, s'il te plaît, si vous pouvez faire une petite affaire pour moi là-dessus. On va continuer les appels. Radio Freedom, bonsoir.
6: Allô? Allô?
1: Oui, bonsoir.
6: Oui, bonsoir. Voilà, j'ai passé une annonce rencontre hier. Et c'est pour savoir quand est-ce que je peux la renouveler.
1: C'est quoi votre prénom?
6: Pierre de Saint-Pierre.
1: Pierre de Saint-Pierre. Alors, m'écoutez-vous, oui?
6: Voilà, donc, bon, c'est pas tout à fait pour moi, hein, c'est un peu atypique, mais bon, pourquoi pas. Il y a une quinzaine de jours, j'ai ma belle-sœur qui vient, voilà, en vacances. Et puis j'aimerais, lui, voilà, le rendre service, faire plaisir, tout ça. Lui trouver un homme comme il faut.
1: Alors, c'est particulier, vous appelez Philippe de Saint-Philippe et vous appelez pour votre sœur, c'est ça?
6: Non, moi je suis de Saint-Pierre.
1: Pierre de Saint-Pierre.
6: Oui, voilà.
1: Mais où appelle votre sœur?
6: Ma belle-sœur, donc, qui doit venir en vacances.
1: Oui.
6: Et puis, j'aurais lui trouvé, voilà, un gars bien.
1: Il faudrait que votre belle-sœur, elle l'appelle aussi, en fait. Elle est avec vous, là?
6: Non, elle vient dans une quinzaine de jours, donc elle n'est pas encore avec moi. Elle n'est pas encore chez nous.
1: Ah, comment on fait, nous, si on n'a pas...
6: Les appels que j'aurai, déjà, je vais discuter avec les gens pour voir qui ils sont. Il y a un peu à boire et à manger, hein, un peu partout, sans blâmer. Et puis après, je vais lui donner les numéros, moi-même. Sachant que, bon, quand même, cette émission, qui est bien, puisque c'est comme ça que j'ai rencontré ma femme musulmane actuelle, comoro-mauricienne, qui je suis, voilà, on est très bien. Ensemble.
1: Vous êtes ensemble depuis combien de temps?
6: Oh, il y a une dizaine d'années.
1: Ah oui, d'accord. Okay.
6: Oui. Voilà, pour moi, c'est un outil de rencontre, comme voilà. Là, je fais un peu agence matrimoniale, peut-on dire.
1: Alors, la belle-sœur, c'est qui? La sœur d'autre madame?
6: Oui. Alors donc, voilà, à cette émission, voilà, il y a des gens qui passent toujours la même annonce, ils cherchent du sérieux,
1: oui.
6: Mais ils trouvent pas. Oui. Alors là, il y a quand même un souci, là, voilà. Il y en a d'autres qui passent des annonces sans arrêt parce qu'ils veulent trouver, ils aiment le changement. Ça, c'est tout à fait légitime, hein. Voilà. Ma publicité, c'est une pub, en fait. Elles adressent davantage, je pense, à quelqu'un qui écoute l'émission, qui connaîtrait un homme correct, bien surtout au rapport, pour voilà cette dame de 25 ans qui est de bonne éducation, musulmane mais acceptant les, la religion de l'autre. Voilà en gros quoi. C'est alors donc ce serait un peu une relation à définir, vie de couple possible puisqu'elle est libre de tout engagement, célibataire. Elle gagne bien sa vie au sein d'une entreprise familiale. Donc elle a de l'éducation, elle est jolie, serviable, de demandant 40 euros son homme.
1: Alors, vous êtes passé déjà hier apparemment?
6: Oui.
1: Oui. Bon, c'est une annonce par semaine.
6: C'est la question que je posais tout à l'heure.
1: Et il vous a laissé passer votre annonce tranquillement, c'est bon? Hier?
6: Oui.
1: Et alors,
6: oui.
1: Vous avez eu des appels? Pas spécialement. Bon.
6: Non, mais attends, oui. Attends, la première question que j'ai posée, c'est quand est-ce que je peux la rediffuser?
1: Il a dit quoi?
6: Non, là, la question que je vous ai posée, là maintenant, je viens de vous demander quand est-ce que je peux la renouveler?
1: Lundi.
6: Ok. Non, il n'y a pas de souci, j'ai commencé par là. Hein.
1: Bon, ben voilà, on va faire ça, monsieur.
6: J'ai commencé par là, pour ne pas faire de temps.
1: Ah oui, très bien. On va faire ça, Pierre. Bon courage à vous, bonne soirée.
6: Non, il n'y a pas de souci, donc demain c'est bon alors.
1: Oui, c'est ça. À demain.
6: Attends. Voilà, bonsoir, au revoir.
1: Allez, au revoir. Radio Freedom, bonsoir.
7: Oui, bonsoir.
1: Bonsoir.
7: Oui, c'est pour passer une annonce, rencontre. Hein.
1: Oui, bienvenue, comment on appelle?
7: Jocelyn.
1: Jocelyn
7: du Sud, Tampon. Ben, mais décrivez-moi un peu. Moi, je suis créole blanc, 1m67 pour 58 kilos. Alors, j'ai 65 ans. Mais je veux rencontrer une femme, blanche ou brune, ou une métropolitaine aussi. Mais dans le Sud aussi, pareil, soit Tampon, Saint-Pierre, Lapitude, pleine d'écaf, pleine de palmiers, âgé de 55 à 65 ans aussi.
1: Ouais.
7: Et m'y peut déplacer, m'y peut recevoir.
1: Ouais.
7: Et ben, mon numéro, c'est 06 92 20 84 25.
1: Jocelyn, vous les rapides comme ça, donne-lui aussi rapide comment?
7: Hein?
1: Mais dis-vous les rapides comme ça?
7: Dans le lit, non.
1: Ah. Dans le lit, comment il fait pour le temps?
7: Mais du tout, sans moi la poussière.
1: Parce que là, il fait 1 minute 30.
7: 1 minute 30?
1: Hein.
7: Pour la regarder la montre?
1: Là, Miga, le chronomètre, il tourne là, 1 minute 40.
7: Ah bon?
1: Oui. Oui, rapide. Attention, hein, le précoce, hein.
7: Comme dit là, il faut. Moi,
1: faut quoi?
7: Mon numéro, c'est le 20.
1: Jocelyn!
7: 92.
1: Attends, oui. Oui. Attends, oui. Donne ton numéro dans un instant. Redis-moi un coup, quel côté ou sur autre là?
7: Tampon.
1: Et alors, il fait combien de temps où il s'est battu?
7: Hein?
1: Il fait combien de temps où il s'est battu?
7: Ben, ça fait 7 mois.
1: Ben, il est récent. Hein?
7: Ouais.
1: Qu'il a fait donc?
7: Ben, il n'entendait plus.
1: Aïe! À 10 mètres là-bas, mais combien de temps il était avec?
7: Hein?
1: Et combien de temps il était avec?
7: Ah ben. 4 ans, quoi, par là, même.
1: Hein, 4 ans quand même, hein?
7: Ben oui.
1: Ah ouais. Et alors, ouais. Du coup, tout d'un coup du jour au lendemain, bloqué?
7: Ben oui.
1: Non.
7: Ben, mon numéro, c'est 0692 20 84 25.
1: Dawa, t'élèves, puis on veut pas dire moins.
7: Hein?
1: Dawa, t'élèves, puis on veut pas dire moins.
7: Comment?
1: Il dit Dawa, il lève, puis on veut pas dire moins.
7: Ben.
1: 06 92
7: 20 84 25.
1: Il s'appelle Jocelyn, il est du côté du tampon, mesdames.
7: Ouais.
1: À bientôt.
7: Bon, allez, bonne soirée.
1: Allez.
7: Allez,
1: au revoir. Bon, moi. Nous continuons les informations. Dominique a essayé de rappeler la dame tout à l'heure. On n'a pas eu le nom de famille non plus. Bon, on essaiera peut-être, enfin, ou elle nous recontactera. Merci Dominique. 02 62 99 12 00 pour vous messieurs. Et puis mesdames, n'hésitez pas hein, si vous souhaitez aussi passer des annonces, vous êtes bien évidemment les bienvenus. 02 62 99 13 00. Mirapel Azote un petit peu le numéro de la libre antenne également, 02 62 99 11 00. Allô Frida, bonsoir.
8: Bon, bonsoir madame, vous allez bien?
1: Ça va et où?
8: Ah, très bien, je vais poser une annonce de relation sérieuse, s'il vous plaît.
1: Une annonce de relation sérieuse. À qui ai-je l'honneur?
8: Sébastien.
1: Sébastien, vous l'a appelé hier soir?
8: Il est dimanche, on n'a pas appelé, non?
1: Ah, tous les jours, on appelle, on trouve plus fin. Hier mais soir, oui, on l'a raconté complètement entendu à où?
8: Oui,
1: on a entendu. Le monde a rappelé, il a dit comme ça, il dit pas Dubaïen, il dit Dubaïot, je sais pas quoi.
8: Oui, mais Dubaïen.
1: En plus, on l'a pas causé anglais, mais entendu hier soir, on peut dire tout un peu. On dit où sort Dubaï, après, ben, il y a Moukatao.
8: Mais là, ça se
1: nous passe. À cause où il y a Moukatao comme ça.
8: Pas grave,
1: on s'en fout.
8: Je m'en fiche, moi,
1: l'idée,
8: parce que je m'égale pas moi, ça.
1: On s'en fiche, alors.
8: Ben oui, moi je m'en fous, c'est ce que je veux. Hein.
1: Ah ouais, d'accord.
8: Il n'y a pas de mais... ça quand un caravane passe un chien à bord, mais c'est ça.
1: C'est quoi l'expression, redis un coup là?
8: Quand un caravane passe, un chien aboye. Mais car... aboyer.
1: Ah, mais ça, là, je ne connais pas. Un caravane voilà. Il passe, il faut laisser le chien aboyer.
8: Voilà, on ne voit pas un cheval quand il passe la roue, le chien dit bon, bon, bon, bon, bon. Mais ça, c'est bon, voilà, c'est bon, ça.
1: On apprend tous les jours avec toi, hein. C'est incroyable.
8: Mais pas grave, t'inquiète pas, un jour je l'aurai, ça viendra, ton destin viendra.
1: Quand ça? Ah. Eh, mais tout le temps, on appelle, tout le monde, il connaît de l'annonce par cœur, Sébastien. Mais,
8: pas grave, peut-être, je veux pas.
1: Non, mais moi, mais tout le monde, il connaît à où, quoi, me veut dire à où, là, dans le carnet de ces madames qui écoutent, qui sont à l'écoute. Quand on t'appelle tous les jours comme ça, tout le temps, là où la télé hier soir.
8: Non,
1: les gens, ils sont là, ils disent oui, c'est quoi Sébastien tout le temps, il est là, en plus il dit n'importe quoi, il dit Dubaïen, c'est pas Dubaïen, c'est Dubaïote. Oui, moi la vive là-bas, où les nés là-bas. Mais comment on peut être né là-bas ou d'ailleurs?
8: Mais il dit, oh, mais il est là-bas, comme il est descendu là-bas, après, comme il m'a travaillé en Amérique. Par coup de foudre, il m'a trouvé une femme, et après,
1: une femme, il était envolé.
8: Il est mort.
1: Les coups de foudre, voilà. ils se terminent en coup de rein.
8: Voilà, mais écoute, c'est mon destin, bon Dieu, l'écrit comme ça.
1: Mais tu as des enfants, toi?
8: Mes enfants sont tous morts, l'avion a été crash, la radio Freedom l'avait annoncé en 2014. Vous vous rappelez plus ce soir-là? Ils ont trouvé un L5 Benoît, vous souvenez? Un pêcheur qui avait fait l'arme sans pêcher le, l'aile, il a trouvé, il a eu des millions d'argent.
1: Oui.
8: Ben, les gens, ils y croient pas, ils disent, il n'y a pas un avion crash. Mais écoutez bien, tapez sur votre
1: Google.
8: C'est pas un mensonger, vous tapez.
1: Mais là, il demande à ChatGPT aussi, ou à Claude.
8: Vous savez, Gemini, quand vous prenez l'avion, un bateau, ou à la mer, nager, il y a toujours sans abri. On n'est pas garanti.
1: Ah oui, ça c'est vrai. Hein.
8: Une fois tu as mis ton pied dehors sur la route,
1: tu
8: n'es jamais à l'abri.
1: Mais même d'autres cas, on peut pas être à l'abri. Hein, ou monte sur une chaise ou ton matériel, on peut faire un truc. Ou faire un AVC ou mort. Hein.
8: Hein, mais dans une histoire, mon avait un neveu, j'ai mort à la Sillaos.
1: Ah, on veut pas la main à mort seulement, là?
8: Non, on n'est pas à l'abri, voilà.
1: Ben, il connaît bien.
8: À Sillaos, il a fait un piton de nage, il est mort. Il a tombé, il a été glissé. Voilà.
1: Oui.
8: L'espère arrive comme ça. Si on m'a bien rencontré une femme vraiment sympa.
1: D'accord. Il y a des gens qui veulent te parler.
8: Non, moi je veux pas.
1: Tout le monde il veut causer coup parce qu'on fait une passe l'annonce hier soir.
8: Soit on laisse pas ça, ma passe.
1: Soit, ça va alors.
8: Allez, au revoir.
1: Allez, ciao. Ben non, on peut pas. Radio Freedom, bonsoir.
9: Oui, bonsoir.
1: Désolé, il a pas voulu décrocher.
9: Ah non, je voulais dire à Sébastien, non, moi je n'en veux pas ce maman-là.
1: Ah ouais,
9: il faut qu'il attende un petit peu pour repasser son annonce, c'est tout.
1: D'accord. Bon, de toute façon, il a raccroché. Il a raccroché.
9: Comment il va faire pour trouver des femmes, le pauvre maman? Non, je le plains, je le comprends, mais tous les soirs, ça va pas là.
1: Mais ça fait beaucoup après, quand même.
9: Parce que hier soir, il a appelé, avant hier soir, il a appelé, et c'est pas en appelant tous les soirs que tu vas trouver quelqu'un.
1: Bah, Eric, il était là deux soirs de suite, il apprend les deux annonces.
9: Mais moi, non, non, je le rappelle pas, bien au contraire, hein, il fait comme il veut, il passe son annonce comme il veut, mais tous les soirs comme ça, ben non, on trouve pas personne, mais, finalement.
1: Bah oui. Mais Colette, ça va, toi, sinon?
9: Ben oui.
1: Ouais.
9: Bon. Oui, ça va. Ça va. Bon, non, je voulais pas appeler parce que, bon, mais je dis, ce monsieur-là, il me fait peine, mais tous les soirs.
1: Mm-mm.
9: Oh là là là là là. Bon. chacun son truc, chacun son machin, chacun mais, son affaire.
1: Militante, il dit peut-être c'est quelqu'un d'autre, peut-être ce soir ça va être ma chance.
9: Non, non, non, non, mais c'est pas un mépris, c'est pas une critique, c'est, non, c'est pas rien. Mais si on passe tous les soirs.
1: Oui.
9: Je me pose la question si on va vraiment trouver quelqu'un. Attends quelques jours.
1: Oui.
9: Tu essaies de changer une, je sais pas,
1: une phrase.
9: Ce que tu veux chercher, ce que tu veux, je sais pas, bref.
1: Oui, change quelque chose au moins dans l'annonce, quoi.
9: Comment dire, mais il répète tout le temps la même chose.
1: Oui. Bon.
9: Tout le temps le même âge. Mm. Non, mais son prénom, c'est toujours son prénom pour maman. Non, non, je le plains pas, non, non. C'est pas une critique, c'est pas rien, mais ce que je veux dire, attends un petit peu, attends quand même une semaine, je sais pas. Hein.
1: Bon. Ben voilà.
9: Mais il y en a beaucoup qui sont comme ça. Tous les soirs, après, ils changent de prénom, ils changent de truc. Bon. Il y en a, j'ai dit, si c'est possible d'avoir 365 prénoms et plus, ben, je dirais, je m'appelle un tel. Un soir avec eux, attends, je suis avec Max.
1: Oui.
9: Quand il va rencontrer la famille, il va dire son prénom. Ben non.
1: Mais l'NFL n'est pas bon. Je ne connais pas votre numéro de téléphone, c'est le même.
9: Ben oui, mais c'est ça. Non, non, mais Nena, elle dit que j'en ai deux plus, ou que je te rappelle plus que j'ai bien gagné ce téléphone.
1: Oui.
9: D'accord. Oui. Enfin.
1: Oui.
9: Chacun va trouver sa chaussure, mes pires.
1: On verra. À un moment donné, peut-être que.
9: Mais moi, il n'y a pas longtemps que j'écoute le Chalet Tropical, mais il y a longtemps que j'ai des madames aussi, des pauvres messieurs.
1: C'est vrai.
9: Il y a que ça de la possession, il y a les oreilles de Saint-Pierre, maintenant les seuls tampons, il y a Berthaud, il y a Jean-Max, il y a Jordan.
1: Oui, Jordan. Oui, c'est vrai.
9: Et puis, je change de prénom.
1: Ben oui.
9: Mais enfin, c'est Radio Prison, chacun a le droit de demander ce qu'ils veulent et ce qu'ils ne veulent pas. Ou ce qu'ils ne veulent plus. Ou ce qu'ils n'ont jamais eu.
1: Ou les fantasmes qu'ils ont envie.

0: Quand d'ouvrir entendre ta voix.
1: C'est gentil, merci, mais on ne pas.
0: On ne pas crier.
1: Rien, mais ça au causé, mais écoute
0: ça c'est ça.
1: Oui, mais wa. C'est l'amoureux de Wendy, me rappelle. Par contre.
0: Bah oui, ben
1: nous précise. Hein.
0: Il parle de tout de suite alors.
1: D'accord.
0: Et il n'y aime pas, il ne donne pas de nouvelles. Où elle est, quand est-ce qu'elle revient?
1: faut faire à la demande, je pense. Je sais pas.
0: Comment?
1: Enfin, peut-être faut faire à la demande, vraiment.
0: Mais l'amnesté d'écoute.
1: Il fait combien de temps là?
0: Je ne connais pas, hein, moi, un semaine.
1: Comment ça, vous ne connaissez pas? Vous ne pouvez pas être amoureux de Wendy et pas savoir combien de jours elle n'est pas là?
0: Au moins un semaine.
1: Il faut l'amoureux.
0: Il doit faire dur.
1: Normalement, on doit compter les jours, les heures, la respiration. Ben là, vous avez pu respirer, là. Il faut le dire, faire bouche à bouche, plus haut, tout de suite.
0: Là. Un peu. Et puis aussi, c'est pour la gagner 3-0.
1: Oui, ouais, c'est vrai. Hein.
0: Ah oui. Ben, vraiment, elle me manque, il faut qu'elle revienne. Hein.
1: Il fait,
0: encore un gros bisou à elle encore. J'espère qu'elle est bien.
1: Oui.
0: Voilà, et toi aussi, reste merveilleuse. Il fait plaisir de réentendre ta voix.
1: Oh là là. Vous êtes charmeur.
0: Comment?
1: Vous êtes charmeur.
0: Ah ben moi, j'aime bien complimenter femme. C'est pas du drague, c'est pas draguer, c'est bien complimenter. Hein.
1: Oh là là là, c'est quoi ta meilleure phrase de drague?
0: Ah ben dans moi, j'ai tellement un tas.
1: Ah.
0: Mais puis Dieu dit, on a fait ça direct en live qu'on lui devant moi. Hein.
1: Oh là là. Et alors, et ça marche ou pas, en vrai? En vrai. Parce que c'est gentil quand c'est adorable, tout ça et tout, mais des fois c'est trop, apparemment. Est-ce que ça marche vraiment ou pas?
0: Nana, il aime, Nana, il aime pas.
1: Ah, et quand il aime pas, comment on réagit, oh?
0: Mais quand il aime pas, il arrête.
1: Ah, on arrête, alors, tout simplement.
0: Ben, il me dit, à part le prochain coup comme moi, autres, il me dit bien bonjour, c'est tout.
1: Ah, oh, on recroise les autres quand même.
0: Oui, ben. Dis bonjour, ben complimenté.
1: Ah d'accord, ok. Oui, vous voulez pas le charmeur lourd quoi.
0: Bah ben ouais, si nous voit banalisé, dis bon, banalisé pas, ben désabonne à moi.
1: D'accord. <okay. rire> il fait ça dans la vraie vie, désabonne comme ça.
0: Bah ben, oui.
1: Ah d'accord.
0: Bon, fais quoi.
1: Ben
0: voilà, bonne soirée, il reste à l'écoute. Si vraiment Wendy revient, je t'aime.
1: Ouh là là, déclaration
0: Wendy,
1: d'amour.
0: Wendy, tout... La colombe des colombes.
1: Ah.
0: Nana, ça t'y aime pas, ben moi m'y aime.
1: Oui, c'est. On a compris où les amoureux.
0: Mais bon, allez, bonne soirée. Big up à tout le 411.
1: Yes, aïe.
0: Allez.
1: Ciao, ciao. Radio Freedom, bonsoir.
2: Allô, bonsoir ma belle.
1: Bonsoir.
2: Comment vas-tu?
1: Ça va et toi?
2: Ben c'est le son est bas.
1: Le?
2: Le, là, le son. Entends mal le... Ah. Là, entends mal.
1: Ah ben non, moi bien entends ou bien?
2: Ah ben c'est bon.
1: Bon.
2: Mais hier soir, il y a eu un problème hier soir, hein?
1: Non, ça a été, hein.
2: Dans Chalot Tropical.
1: Non, ça a été, hein.
2: Ah bon? C'est pas eu le émission de qu'il y a tous les soirs dans Chalot Tropical.
1: Ben, je sais pas, moi, qu'est-ce qui s'est passé hier soir?
2: Ben, hier soir, il y a eu des insultes, des choses vraiment...
1: C'est pas hier soir, ça.
2: Il y avait tout ça, et il n'y avait pas qu'une émission qui a tout le temps, toute la semaine à 16h. L'amour Katali.
1: Oui, l'amour Katali.
2: Il n'y avait même pas hier soir.
1: Ah, ben, d'avoir, il a oublié.
2: Heureusement,
1: on l'a dit à moi, parce que moi-même, il était oublié.
2: Le gars là qui tu connais,
1: oui.
2: Il aime tout le temps appeler pour insulter du monde qui à l'antenne. Non.
1: Oui.
2: Il appelle des fois dans Chalot Tropical. Non.
1: Oui.
2: Et c'est lui-même.
1: Encore?
2: Ben oui. Toute la nuit jusqu'à minuit tapante.
1: Ah ouais, quand même.
2: Et ben.
1: La pure accrochée alors.
2: Hein?
1: La pure accrochée personne alors.
2: Ben non.

0: Qui contrôle?
1: Ah, j'aime bien t'entendre ta voix, ton joli rire.
0: Ah, mais on préfère...
1: Ça me fait rire, ça me fait rêver.
0: On préfère la vôtre, moi.
1: On dirait que tu es auprès de moi.
0: Oh là là là, tout ça là.
1: Ah, oui.
0: Tu sais, il y a la cage au folle.
1: Ah, ma belle, charmante princesse de mon cœur.
0: Oh là là là, mais c'est l'enfant, ça.
1: Ma petite reine, la princesse. Mmh. La princesse, arrête-toi. La princesse de mon cœur.
0: Alain Pierre, mon homme.
1: Oui.
0: Eh bien, écoute, ça me fait plaisir, en tout cas, de t'entendre.
1: Ah, c'était auprès de moi. Oh, ton corps contre mon corps. Je te raconte pas, mon enfant.
0: Raconte pas, moi, mais je veux pas savoir.
1: Ah là là, je t'appelle juste pour un petit coucou.
0: C'est gentil, en tout cas.
1: Tu me remontes un petit peu le moral avec ton joli sourire, ta jolie petite voix.
0: Eh bien, ça fait plaisir. Belle soirée, Alain Pierre. Demain, non, pas du tout.
1: D'accord, allez, gros bisous à toi et à Don Diego aussi.
0: Ça marche, allez, bisous.
1: Un bisou, ma belle.
0: Allez, bye bye. mais c'est pas Don Diego, mais c'est pas grave. Nous embrassons Don Diego aussi. Radio Freedom, bonsoir.
2: Oui, allô, bonsoir.
0: Bonsoir, comment il est?
2: Oui, ça va, ça va.
0: Bon, est-ce que vous la passez une annonce dans la semaine déjà?
2: Non, pas du tout.
0: Est-ce que c'est promis?
2: Promis.
0: Et comment tu t'appelles?
2: Je prénomme Eric.
0: Eric, vous appelez à nous de quel côté?
2: Saint-Denis.
0: Saint-Denis?
2: Ouais.
0: Et c'est quand la dernière fois la passe l'annonce?
2: La semaine dernière.
0: Et alors?
2: Alors, du coup, je sais pas quoi trouver mon appenseur.
0: Ben, mais waouh, encore la même.
2: Ben.
0: Alors, encore, elle a pas becqué, ou l'appelle quelle heure? Ou l'appelle quelle heure?
2: Ah, la mère appelle du moins.
0: tu as quel âge, toi, Eric?
2: J'ai la cinquantaine d'années.
0: 50?
2: Voilà. Je suis un frère blanc.
0: Ouais.
2: Parce que oui, pas tous.
0: Mais attends pas.
2: Je déplace tout.
0: Ou déplace toutes?
2: Ouais.
0: Moi, comment on fait? Ou prend deux bras, ou lève en l'air, après on met de l'autre côté?
2: Voilà, mutol.
0: Ah ouais. Ou les forts?
2: Voilà. Ouais. Et du coup, ben moi, je vais rencontrer une femme.
0: Ouais.
2: Alors, je vais dans la trentaine ou jusqu'à dans la soixantaine.
0: 30-60?
2: Voilà. Et rentre vers Saint-Denis.
0: Vous voulez faire un enfant?
2: Ah non, pas du tout.
0: T'es pas au roi d'un femme 30 ans?
2: Ben non, on verra pas la suite.
0: Comment?
2: Si ça passe.
0: J'ai pas compris.
2: Mais alors, si ça passe.
0: Ça fait pas trop jeune, peut-être?
2: Ouais, dans la trentaine, quand.
0: Ouais.
2: Et rentre Saint-Denis et secteur Est. Ma préférence, c'est une carpine ou une créole bouine.
0: Oui.
2: Genre de femme. Moi, j'aime bien rencontrer cette personne, prendre un verre ensemble et apprendre à connaître cette personne. Et moi, j'aime bien une femme très gentille, très sincère, très sympa.
0: Oui.
2: Parce que moi, elle est très sympa en tout, très gentille.
0: Très sincère.
2: Et moi, j'aime bien sortir.
0: Ouais.
2: Du coup, ben...
0: Vous aimez bien sortir où?
2: Ben, un petit peu partout dans la gauche.
0: Comme quoi? Donne-moi un exemple, un peu.
2: Le frigo million.
0: Le frigo million?
2: Alors, du coup, ben, moi, j'aime bien sortir. Moi, j'aime bien un petit peu de temps. Je fais un petit peu randonnée.
0: C'était quoi la blague du frigo million? On n'a pas compris.
2: Ah, ben non, mais pour moi, mais jamais il n'y a pas la moyenne.
0: Ah, ben oui, mais il y a un tas de monde, il y a tant de ça. Hein.
2: Oui, mais jamais il n'y a pas la moyenne. Jamais tombe sur mon numéro.
0: Ah, on est un fixe au moins?
2: Non, on n'a pas un fixe.
0: Ben voilà. Déjà, si on n'a pas un fixe, voilà. Les guerres à papel.
2: Ah, il n'y a pas de passé GSM, ça?
0: Ah non, ça, c'est pas Frédo quotidien, on va dire moi Frédo mignon.
2: Par exemple, c'est entre 16 et 06.
0: C'est autre chose, ça.
2: Ah, d'accord.
0: Ouais.
2: Même le Frédo quotidien?
0: Ben, Frédo quotidien, c'est portable, mais Frédo mignon, non.
2: Non, mais par exemple, quotidien, allez, par contre, c'est sérieux. Hein. Il n'y a pas trop de journal.
0: Des fois, il gagne un bon monnaie, hein.
2: Et moi, mais pas de gens journal.
0: Pas de journal?
2: Non,
0: pas de journal. On a point de journal, on a point de fixe, mais jamais on va gagner mon nom, Eric. Allez, travaille.
2: Ouais, mais travaille déjà.
0: Mais travaille encore, parce que là, là.
2: Mais travaille déjà.
0: Mais travaille encore, travaille.
2: Maintenant, on va jusqu'à ma retraite.
0: Voilà, quand ça, où est la retraite, là?
2: Ah, ben là, là, là, je ne connais pas encore dans 12, 13 ans, 14 ans.
0: C'est ça, on a encore le dent pour brosser, hein?
2: Oui, justement. On a encore pour battre des chiens.
0: Ah, oui, encore pour râler.
2: Oui. Bon gouvernement comme elle râle.
0: Encore pour râler, râle, même de chérie.
2: Comme dit Créole, donc la guerre pour faire.
0: Ça même. Non.
2: Alors, du coup, mon annonce, moi j'ai des places, c'est pas de souci.
0: Bah, compris, ou la démo soulève.
2: Moi j'aime bien une femme très ronde.
0: Très ronde?
2: Ouais.
0: Ouais. Ah, ou les très ronds? Bon, et pas bon deux ronds avec, ils roulent après.
2: Ouais, mince.
0: Hein? Ah, ou les minces?
2: Voilà.
0: Mais comment on fait pour soulever?
2: Ah, ben, il essaye.
0: Ah, d'accord. Très bien.
2: Après, il faut qu'il essaye, non? Ok. Soit il essaye pas, ou bien pas jamais.
0: Ah, ben, il connaît pas, ouais, combien on gagne levé?
2: Alors, il connaît pas, faut essayer. C'est pour ça qu'on a payé 1000 pour ça, moi.
0: Ah, alors, Eric, c'est quoi ta couleur préférée?
2: Pardon?
0: C'est quoi ta couleur préférée?
2: Comme femme?
0: Mais non, la couleur.
2: La couleur comment?
0: Mais la couleur dans la vie de tous les jours.
2: La couleur, ma préférée, bleu.
0: Bleu? D'accord. Ouais. Très bien.
2: Voilà, je laisse mon numéro.
0: Ben,
2: 92.
0: Si vous voulez, avec plaisir. Il fait 6 minutes que vous causez avec moi, là. Là, alors, c'est ça?
2: 17, 93, 33.
0: Est-ce que vous pensez que c'est suffisant?
2: C'est suffisant pour moi.
0: C'est suffisant pour vous?
2: Voilà.
0: Bon, ben, très bien. Une jeune femme.
2: Je te dis très bonne soirée.
0: Belle soirée, 06 92 17 93 33.
2: Voilà.
0: À bientôt, Eric.
2: Allez, au revoir.
0: Ciao. Bon, allons un petit coup par là. Adieu, Frida, bonsoir. On est toujours sur le 99 12 00. Bonsoir.
3: Allô, oui. Bonsoir.
0: Bonsoir,
3: Frida.
0: Bonsoir,
3: monsieur. Bonsoir, chaleur tropicale. Je vous entends très très mal.
0: Ah,
3: allô.
0: Bonsoir.
3: Oui, bonsoir, Freedom. Bonsoir, chaleur tropicale. Voilà, j'appelle depuis la métropole. Je voudrais passer une petite annonce rencontre. Voilà.
0: Est-ce que vous. Donc, comment on appelle?
3: Je m'appelle Daniel, j'habite en Gironde, je suis divorcé, je suis à la retraite depuis 18 ans, 70 ans.
0: Est-ce que tu comptes venir à La Réunion?
3: Non, je souhaite communiquer avec quelqu'un déjà par téléphone pour faire connaissance, pour savoir si on a les mêmes projets, même souhaits de rencontre, même objectif, dans un premier temps, communiquer déjà par téléphone et échanger beaucoup par téléphone, afin de faire connaissance.
0: D'accord. Voilà. Et tu connais la radio comment?
3: Ah ben parce que je connais la radio comment? Je connais la radio parce que j'ai vécu à La Réunion. Tout simplement. Donc, je connais la radio, je connais Freedom, par les informations, par plein de choses, à l'époque où j'étais à La Réunion. Voilà. Et ça permettait d'avoir certaines nouvelles de cette magnifique.
0: Est-ce que tu as passé une annonce la dernière fois, c'était quand?
3: Mais ça fait quelques semaines et je n'ai eu aucune réponse qui correspond à ce que je souhaite, tout simplement. Voilà. C'est pour ça que je repasse un an dans l'espoir de rencontrer une réunionnaise qui aurait les mêmes projets ou de s'installer en métropole, etc. Voilà.
0: Ben oui, parce que toi, tu veux pas venir à La Réunion.
3: Je cherche le prénom je connais La Réunion, j'ai vécu et je ne tiens pas à y revivre, tout simplement.
0: Ah,
3: voilà.
0: Tu as déjà vécu à La Réunion alors?
3: Oui, c'est ce que j'ai dit tout à l'heure. J'ai vécu.
0: Des fois, il faut répéter, moi je ne comprends pas des fois.
3: Ah, mais c'est pas grave, c'est avec plaisir.
0: D'accord.
3: De répéter.
0: C'est gentil.
3: avec un accent de réunionnais, c'est avec plaisir de répéter. Voilà. Parce que tu as un très bien accent réunionnais.
0: Oui,
3: voilà.
0: Ben oui, mais ni la main. Mon brûlé n'était à la main.
3: Ah, voilà. Tu as dit qu'il, d'accord.
0: Ben oui.
3: Voilà. Et effectivement, c'est une belle île, mais. Alors, je veux dire, je préfère la métropole, voilà. Mais je connais la Réunion puisque tu m'as demandé il y a combien. Ben oui, si je repasse maintenant, c'est que j'ai pas
0: trouvé.
3: J'ai pas trouvé. Ben donc oui. j'aimerais que dans les échanges, je puisse rencontrer quelqu'un. Moi, je veux quelqu'un qui soit indépendant, ouais. comme je le suis, ouais. sur le plan matériel ouais. et familial. Mm-hmm. Alors, je dis bien indépendant. Quelqu'un qui soit disponible comme je le suis. Voilà, tout simplement. Et c'est là, quelquefois, que ça peut être une difficulté. Alors, effectivement, je repasse mon annonce parce que je n'ai pas. Comment dirais-je, pu rencontrer la personne dans les échanges que j'ai pu avoir, qui correspondait, parce que il faut que ça corresponde aux souhaits de chacun, voilà, tout simplement. Voilà, voilà. Ce n'est pas plus compliqué que ça. Donc, je réitère à nouveau.
0: Et le problème, c'est que tu n'as pas vraiment passé une annonce hier, apparemment. Hein. Pourquoi vous faites ça?
3: J'ai pas compris.
0: On a passé une annonce hier, apparemment.
3: Ah, pas du tout. Mmh. J'ai pas passé une annonce hier. Ça fait quelques semaines. Voilà, c'est pas hier.
0: Mmh.
3: Voilà, ce n'est pas hier. Pourquoi tu me dis que j'ai passé une annonce hier?
0: Parce que moi, on m'appelle au standard et on nous donne des informations. Parce que c'est pas parce que nous, on n'est pas là qu'on ne sait pas ce qui se passe quand même. Hein.
3: Oui, ah non, j'ai pas passé une annonce hier. J'ai passé une annonce il y a quelques jours, quelques semaines.
0: Mmh. Ah, ben, il a raccroché, c'est pas moi. Moi, je vous dis, vous êtes écoutés quand même tous les soirs. Il y a des auditeurs, des auditrices qui sont présentes H24. Je sais pas comment vous expliquer ça, mais en fait, il y a des personnes qui ont des carnets avec des numéros de téléphone aussi. Donc, on le sait quand vous appelez. Radio Freedom, bonsoir.
4: Bonsoir.
0: Ça va?
4: Ben, le monsieur Daniel, là.
0: Oui.
4: Ben, tout à l'heure, il a passé, mais il donne un autre nom. Il a passé aussi hier soir.
0: Ben, c'est ce que Mitzelé, tu crois
4: pas. Tout à l'heure, c'était Pierre, je crois.
0: Ah, mais attendez. Non, c'est pas le même numéro encore.
4: Numéro?
0: Non, c'est pas le même numéro. Mais en tout cas, hier soir, il a appelé.
4: Hier soir, oui.
0: Oui, mais il a raccroché, du coup, on va dire tout ça là.
4: Oui, mais en fin de compte, c'est tous les semaines, il passe, mais bon.
0: Mais je pense que les gens ils se rendent pas compte en fait.
4: Ah d'accord.
0: Ouais. Ouais. Mais vous êtes à l'écoute tout le temps. C'est à vous d'être vigilante alors dans ces cas-là.
4: Ah ben oui, moi j'écoute tous les soirs et ouais. Je passe pas les annonces mais j'écoute.
0: Oui oui. Et alors ou attendre quoi de ces hommes là qui passent une belle annonce?
4: Ben tout le temps c'est le même personne. Et...
0: Ouais. Ils sont où les nouveaux hommes là? On fait comment nous pour trouver des hommes sérieux?
4: Non, ben, non, je sais pas.
0: Ça fait combien de temps que vous êtes célibataire ou...
4: Moi?
0: Oui.
4: Ça fait longtemps, ça fait 10 ans, plus que 10 ans, je suis veuve.
0: Ah, et ça fait 10 ans que vous écoutez la radio quand même?
4: Bah oui, j'écoute pour jusqu'à quand je gagne le sommeil, après bon, moi, je ferme.
0: Mais vous écoutez quand même au cas où si vous trouvez quelque chose qui est intéressant?
4: Ah non, non.
0: Non, c'est vraiment comme ça, pour le plaisir d'écouter.
4: Voilà, pour le plaisir, pour. Voilà.
0: À la recherche de rien?
4: Non.
0: Ah bon, d'accord.
4: Freedom, non.
0: Ou pas du Freedom?
4: Non.
0: Ou ça vous rend compte, ou alors, dis-moi un peu le secret, là.
4: Ben non, je cherche personne, je vis toute seule, je suis bien comme ça.
0: Ah là là là là là.
4: Ben oui.
0: Bon. Ben écoute. En tout cas, merci d'avoir appelé.
4: D'accord, merci, au revoir, bonne soirée.
0: Également, belle soirée.
4: Au revoir.
0: Allez, au revoir. Bon, après, peut-être on confond un petit peu, je ne sais pas. À 21h, on aura Europe 1 et nous allons un petit peu sur les textos.

Eric qui fait un petit coucou à Wendy également, sa chérie, et bisous partout. Colette du tampon également, bien sûr, elle nous a

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2: Et au sommaire de votre journal, Frédéric Joncheret, cette nuit de tension près de Tours.
3: Un rodéo sauvage a mis le feu aux poudres à Saint-Pierre-des-Corps. Une collision avec la police a provoqué des violences urbaines. Le récit dans un instant. L'éviction du journaliste Charles Sapin du service public fait réagir la sphère politique. Après Jordan Bardella hier, vous entendrez le ministre Vincent Jeanbrun. Emmanuel Macron répond à la provocation de Donald Trump à Saint-Pierre-et-Miquelon. Le département ultramarin est et restera français, for sure.
2: Estelle Lafont, un mot de la tendance météo de demain.
4: On a des conditions anticycloniques qui s'installent en ce début de semaine, qui sera marqué d'ailleurs par la chaleur et beaucoup de soleil sur la plupart des régions. Météo complète après le journal.
2: On vous retrouve dans 10 minutes. À tout à l'heure, Estelle.
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2: À la une, ces violences urbaines la nuit dernière près de Tours.
3: Une impressionnante nuit d'émeute a éclaté à Saint-Pierre-des-Corps. Les forces de l'ordre ont été prises à partie toute la nuit par des dizaines d'individus déterminés à en découdre. Bonsoir Antoine Bienvaux.
5: Bonsoir Frédéric, bonsoir à tous.
3: En cause, un rodéo urbain qui aurait dégénéré quelques heures plus tôt.
5: Oui, il est environ 19h hier lorsqu'une voiture de police qui intervenait sur ce rodéo urbain percute accidentellement, selon la préfecture, l'un des jeunes participants à moto. La victime grièvement blessé à la jambe et transporté à l'hôpital, mais quelques minutes plus tard, les forces de l'ordre sont ciblées par des tirs de projectiles, selon Magali Nardin, secrétaire régionale du syndicat Alliance Police en Centre-Val de Loire.
6: Des dizaines d'individus sont arrivés, ils ont fait des barricades auxquelles ils ont mis le feu, ils ont jeté des cailloux, tout ce qu'ils ont pu trouver. Et puis derrière, c'est parti avec une nuit de violence, de véhicules brûlés, de véhicules de police pillés et brûlés, une nuit d'émeute quoi.
5: Pour répondre aux émeutiers, une centaine de policiers et de gendarmes sont mobilisés, plus deux sections de la CRS 8 basées en région parisienne. Les violences ne se termineront qu'au petit matin. Bilan de la nuit, une vingtaine de véhicules incendiés, 5 interpellations et 10 membres des forces de l'ordre blessés. Le policier qui conduisait la voiture ayant percuté le motard a lui été placé en garde à vue pour déterminer si la collision était bien accidentelle ou si une erreur a été commise.
3: Merci Antoine, bien vous.
2: Dans l'actualité également, la classe politique qui continue de réagir après la suppression de l'édito du dimanche de Charles Sapin sur France Inter.
3: Le journaliste s'est vu proposer en lieu et place un débat par la direction de Radio France et il a décidé de décliner l'offre, déplorant que Radio France ait décidé de rendre les armes face à la gronde d'une partie du personnel. Hier, le président du Rassemblement National, Jordan Bardella, a fustigé la privatisation de la maison de la radio par la gauche qui déteste la démocratie. Et aujourd'hui, c'est le ministre du Logement, Vincent Jeanbrun, qui s'est exprimé dans Europe. Pas matin.
7: Ce qui est sûr, c'est que je défends le pluralisme dans les médias et donc a fortiori, le service public doit être exemplaire en matière de pluralisme. Et donc effectivement, je regrette qu'on ait cédé, je pense qu'il avait sa place sur l'antenne du service public. Je vais pas commenter les décisions de la direction de France Info, mais je vous ai dit ma position personnelle, c'est qu'on doit avoir du pluralisme dans les médias et a fortiori sur le service public. Je trouve qu'il pouvait incarner ce pluralisme avec sérieux, avec talent et la situation actuelle, je la regrette. C'est personnel, bien sûr.
3: Le ministre du Logement, Vincent Jeanbrun, invité d'Alexis de la Fléchère dans Europe 1 Matin. On voit bien que sa démarche ne prospère pas. C'est le sentiment d'Éric Ciotti concernant la campagne présidentielle de Bruno Retailleau. Pour le président de l'UDR, le candidat Les Républicains ne peut pas rejoindre le second tour. Il l'invite donc à rallier une maison de droite forte. Ségolène Royal tacle Raphaël Glucksmann. L'ancienne ministre socialiste estime qu'Éliard, président, le candidat Place Publique, reviendrait à mettre un stagiaire à la tête d'une entreprise. Pour la candidate à la primaire social-démocrate, son rival est inexpérimenté. Il n'a jamais dirigé une collectivité locale ou une structure étatique.
2: Et puis, Mac Carney est arrivé à Saint-Pierre-et-Miquelon.
3: Le premier ministre canadien a été accueilli par Emmanuel Macron, présent sur l'île depuis hier. Les deux dirigeants vont s'exprimer dans les prochaines minutes, juste après un déjeuner de travail sur cet archipel proche du Canada. Alexandre Chauveau, hier soir, le chef de l'État a réaffirmé la souveraineté de la France à Saint-Pierre-et-Miquelon, alors que Donald Trump a récemment publié une carte où la région était recouverte du drapeau américain.
8: Oui, Donald Trump a beau lorgner le Canada et Saint-Pierre-et-Miquelon, Emmanuel Macron a balayé l'hypothèse d'une annexion américaine dès son arrivée sur l'archipel hier soir.
9: C'est une évidence pour nous que c'est un territoire français et un territoire attaché à la France et fier d'être français comme nous le sommes. Et un territoire libéré par la France libre, Donc nous y sommes attachés, il n'y a pas de débat, il n'y a pas de discussion.
8: Le chef de l'État pourrait le répéter tout à l'heure aux côtés de Marc Carney, le premier ministre canadien, dont l'État est également ciblé par les velléités expansionnistes de Donald Trump. Alors cette visite historique d'un dirigeant étranger à Saint-Pierre-et-Miquelon illustre à la fois la prise de distance du Canada envers les États-Unis, mais aussi le rapprochement entre Ottawa et l'Europe. Rapprochement illustré la semaine dernière par la proposition d'Ursula von der Leyen de faire du Canada un membre associé de l'Union.
3: Alexandre Chauveau du service politique d'Europe 1. En Allemagne, l'AfD est en forte progression dans la région de Mecklembourg-Poméranie-Occidentale avec 37 à 38% des voix. C'est 20 points de plus qu'en 2021 et ce devant les sociaux-démocrates du SPD autour de 36%. Et notez que le parti de gauche radicale Die Linke est en tête à Berlin avec près de 26% des voix devant les 20% de la formation conservatrice CDU du chancelier Friedrich Merz, déjà affaibli. La Russie, visée par plus d'un millier de drones ukrainiens au dernier jour des législatives, mais également par des piratages informatiques massifs, au moins 2 personnes ont été tuées, une vingtaine d'autres blessées, d'après les autorités russes. Il s'agit des premières élections législatives russes depuis le début de l'offensive contre l'Ukraine en 2022. Elles doivent renouveler les 450 sièges de la Douma, la chambre basse du Parlement russe, un scrutin qui devrait sans surprise voir la victoire du parti de Vladimir Poutine.
2: Et puis J-5 avant l'arrivée du pape à Paris.
3: Messe, place de la Concorde, visite de Notre-Dame de Paris, rencontre avec Emmanuel Macron à l'Élysée. Léon XIV a un programme bien rempli dans lequel il va trouver le temps malgré tout de se rendre à l'église Saint-Joseph, à l'Institut catholique de Paris, pour marcher sur les traces de frère Laurent de la Résurrection, dont il se sent proche spirituellement. Emma Ben Youssef Sudarovic s'y est rendue pour Europe 1.
10: Derrière l'imposante bâtisse de l'Institut catholique de Paris se dresse discrètement l'église Saint-Joseph des Carmes.
11: C'est une église de petite taille, assez sobre.
10: Emmanuel Petit, le recteur de l'ICP.
11: Le pape va voir le lieu et il va découvrir effectivement qu'il est resté pour une bonne part comme c'était. Où il y a l'église, c'est vraiment celle des frères.
10: Parmi eux, Nicolas Herman, un ancien soldat qui a vécu au XVIIe siècle, devenu frère Laurent de la Résurrection.
11: C'est un garçon qui va avoir une sorte de conversion en contemplant un arbre. Mort en hiver, etc. C'est la façon qu'il se rend compte de la fragilité des choses et de la vanité des choses.
10: Jamais ordonné prêtre, il est tour à tour cuisinier, puis cordonnier au couvent. Au service de ses frères, il vous savie à Dieu par les actes simples du quotidien.
11: La spiritualité du frère Laurent, c'est une spiritualité assez simple. Pour lui, c'est vraiment la sanctification par les choses ordinaires. Les choses simples de la vie courante, je peux parfaitement réaliser complètement l'œuvre de Dieu.
10: Une spiritualité qu'a découvert le pape lorsqu'il était étudiant et qui ne l'a pas quitté depuis. Léon XIV, qui a d'ailleurs déclaré que pour comprendre Robert Prévost, il faut lire les écrits de frère Laurent de la Résurrection.
3: Le reportage d'Emma Ben Youssef Sudarovic pour Europe 1.
2: Du sport pour finir, Frédéric, avec la victoire de Pedro Acosta sur le Grand Prix d'Autriche, c'est de la MotoGP.
3: C'est sa première dans la catégorie reine. L'Espagnol a devancé son compatriote et poleman, Jorge Martin. Quant à Marc Marquez, il n'a pris que la 5e place. Au championnat, Martin devance désormais Marquez et Bezzecchi de respectivement 12 et 32 points. Rendez-vous dans 15 jours pour le Grand Prix du Japon. La BMW numéro 37 remporte le Bol d'Or au Castellet après 24 heures de course. C'est le premier titre du champion du monde d'endurance du constructeur allemand. Deux roues toujours, le contre-la-montre des mondiaux de cyclisme se court en ce moment dans les rues de Montréal sur 39 km 200. Le Belge Remco Evenepoel peut décrocher un 4e sacre consécutif inédit. Quant au Français Paul Sexas, eh bien on espère qu'il va décrocher son premier podium mondial. Et enfin, ce soir en rugby, fin de la 3e journée de Top 14 avec l'affiche Bordeaux-Bègles Stade Français, c'est à 21h05 sur Canal+.
2: C'était le journal de Frédéric Jancheret. Merci à vous Frédéric, à tout à l'heure 19h30 pour le journal permanent. D'ici la place à la météo avec vous Estelle Lafond. Estelle, il fera jusqu'à 24 degrés, 34 degrés même demain après-midi dans l'extrême sud du pays. On a vraiment du mal à croire que l'automne arrive.
4: L'été fait même une belle prolongation puisque ce temps sec, calme et assez ensoleillé va se poursuivre encore plusieurs jours. Dans l'après-midi d'ailleurs, ça va concerner tout l'Hexagone, mais demain matin, on va trouver quelques nuances, notamment parce que ciel nocturne dégagé et température fraîche égale brume. On va retrouver ces petits phénomènes de brouillard matinaux et éphémères sur les Landes, le Val de Saône et le centre-Val de Loire, et puis sur un périmètre un petit peu plus large dans le nord-ouest, entre la Normandie, les Pays de la Loire et la Bretagne. Dans tous les cas de figure, ça se sera levé d'ici la fin de matinée. Dans le quart sud-est, on a un mistral et une tramontane qui vont s'installer toute la journée avec des rafales comprises entre 60 et 70 km/h. Mauvaise nouvelle pour ces sols qui sont secs. Vigilance orange pour de nombreux départements et rouge pour le Gard pour ce qui concerne la météo des forêts. Côté thermomètre, c'est comme ce week-end. Frisquet par endroit le matin et très doux l'après-midi. Comptez au lever du jour de 7 à 12 degrés dans l'intérieur du pays, 12 à 15 sur les côtes de la Manche et la façade atlantique et plutôt entre 20 et 23 en bordure de Méditerranée.
2: Merci Estelle Lafond, la météo revient avec vous à la fin du journal de 20h. Dans quelques instants, Europe 1 Soir se poursuit avec l'entrepreneur Mathieu Boesch, auteur de France 2X et si la France doublait sa richesse en 10 ans, il va nous dire comment inspirer peut-être aussi les candidats à la présidentielle. À tout de suite sur Europe 1.

0: passé de 12 minutes à La Réunion. Est-ce que ça n'a pas un sujet un petit peu pimenté là, pour réveiller Azote un petit peu là, parce qu'il y a beaucoup d'annonces qui se répètent apparemment. Eh ben, nous veut pimenter un petit peu les affaires là, ça pointe ce piment là. Si là, on va voir ce que ça va donner. 02 62 99 12 00 pour vous messieurs. Même si on est dimanche hein, on va essayer de faire de belles annonces, de recommencer un peu tout ça. Et puis pour les madames, c'est le 99 13 00, la libre antenne si vous avez envie de causer de sujets divers et variés. 02 62 99 11 00, je vous rappelle les textos. 06 92 91 5000. Talum va voir si vous mettez un petit zouklov ou un petit sega ou un petit affaire pour vous autres, n'avoir ça après. Et ben nous ça va sans plus tarder, sans transition aucune. Radio Freedom, bonsoir.
1: Allô, bonsoir, c'est pour passer une annonce pour rencontrer une petite femme.
0: Bonsoir, à qui ai-je l'honneur?
1: David.
0: David, à cause d'entendre ou de loin comme ça?
1: C'est mieux?
0: Non, pas trop.
1: Ben, c'est mon réseau, il ne doit pas avoir un bon réseau.
0: Et c'est quoi?
1: Il ne doit pas passer le réseau, je pense. C'est mieux maintenant? On m'a déplacé.
0: On déplace encore un petit peu, non?
1: Il aura le mieux?
0: On va déplacer vraiment là?
1: Oui, on va déplacer, mais il n'a plus l'endroit où est situé. Je pense qu'on a plus souvent le réseau.
0: On ne comprend pas rien du tout. Radio Freedom, bonsoir.
2: Oui, bonsoir.
0: Bonsoir, comment ça va?
2: Ça va bien, c'est Fred du Nord-Est.
0: Fred, quand la dernière fois on l'appelle la radio?
2: Il y a 15 jours de ça.
0: 15 jours. Alors, tu as quel âge toi?
2: Moi j'ai 51 ans.
0: 51, tu m'appelles de quel côté?
2: Du Nord-Est.
0: Nord.
2: Voilà. Mais avant tout, là,
0: oui.
2: Je t'ai entendu avec la dame tout à l'heure, ricantonner, rogaï d'Akatine.
0: Oui!
2: Rogaï tomate, il passe pas.
0: Mais elle est vraie, Fred! Ah, ou manger quoi ou ricantonner?
2: Rogaï tomate?
0: Ben non, avec d'Akatine!
2: Ah non, un bon rogaï tomate bien fort!
0: Là, parce que vous roi de drague, madame, là ou là?
2: Ah non!
0: Ah si, arrête, non, arrête! Non, t'es roi de drague, allez, c'est pour ça que tu dis ça!
2: Ah non, pas du tout!
0: Ah!
2: Je connais pas la madame,
0: alors...
2: mais je ne sais pas drague la madame!
0: Ah, mais il connaît pas, moi, on l'a entendu sa petite voix douce, là, elle est bien mielleuse, comme ça!
2: Non, là, je choque. Comment vous dites-moi automatiquement, regarde la catine?
0: Là, je choque le monde, là. Non, moi, je suis pas d'accord, c'est n'importe quoi. Quand il fait ricantonner, c'est d'acatine.
2: Ah, non, regarde
0: tomate. Ah, on fait bien de remettre le sujet sur le tapis, hein, parce que, il trouve que les vrais, personne n'a pas réagi.
2: Voilà, avec un bon goût gingembre dedans.
0: Ah ouais, si on de l'eau.
2: Ah, n'importe quoi.
0: Oulala, Fred, vous êtes grippé aussi?
2: Oui, il y a un coup de froid hier soir et voilà quoi, levé ce matin avec le corps grippé.
0: Qu'est-ce qu'on a fait hier soir?
2: Ben, malade de dormir tout seul, ça même ça.
0: Ah, c'est vraiment un sirop de l'eau, hein, ou ouais. Oh là là là là. Bon alors, et qu'est-ce qu'on met d'autres ricantonnés?
2: Ben, comme là, tout le monde, comment il appelle ça? Des œufs, crevettes, jambon, pas petit pois seulement.
0: Ah, ou mettre pas petit pois, mais ça c'est aussi une question ça, de goût.
2: Voilà, pas petit pois.
0: Mais du coup donc, comment on fait rougail et tomate? Est-ce qu'on fait dans le... Comment on appelle encore?
2: Dans le pilon.
0: Quand même, dans le pilon ou...
2: Ben oui, dans le pilon, un bon rougail et tomate, dans le pilon, le pas de tomate coupé, et pas à morceaux, bien les puis dans le... Dans le mixeur.
0: Oui, il y en a ça aussi, ouais, c'est vrai.
2: Voilà.
0: Bon, mais piment ou pas? Parce que vous voulez manger un gingembre, mais piment ou pas?
2: Oui, piment aussi. Il faut, ben, c'est un rougail tomate, là, pas un piment, c'est un salade.
0: Non, c'est un rougail tomate sans piment.
2: Sans piment, ben, là, c'est pas rougail tomate, là, c'est un salade tomate.
0: Non, salade tomate, c'est encore une autre affaire, encore, hein?
2: Ah, ben
0: le,
2: oui, mais
0: le
2: là,
0: gros tomate rouge, là.
2: Oui,
0: ah, pour mettre l'ail dessus, miam miam.
2: Mais bon, regarde, tomate, c'est une petite tomate labile. Ouais, ça, c'est trouvé dans le canne.
0: Oui, mais voilà.
2: Ah oui, ça, avec ça, c'est un bon regarde, tomate.
0: Et tomate à bisou, il aime bien.
2: Oui, aussi.
0: Aussi, un peu amer. Ouais.
2: Il dépend. S'il est bien, mieux, il n'est pas amer.
0: D'accord.
2: Ouais.
0: Quoi, il faut connaître alors.
2: Oui, parce qu'en ce moment, il trouve ça ne plaît pas bien, mieux sur le marché, il est petit. Normalement, les tomates à bûche, c'est plus costaud et.
0: Donc, ou c'est quelqu'un où il aime bien faire la cuisine?
2: Oui, il aime bien passer mon temps, oui, dans ma cuisine, oui, fait plaisir à ma bouche.
0: Mais... Quand il mange avec la bouche en général, oui.
2: Ben oui, il aime bien faire plaisir à ma bouche.
0: Il regarde avec les yeux et finit avec le cœur, mais bon, en général, c'est avec la bouche.
2: Ben, comme des fois, après, la bouche est assez grand ouvert, piment, il poit, pas grave, mais voilà. Après, pour manger sans piment, il passe pas, hein.
0: Ben, bonne créole, en général, elle est comme ça, avec sa confiture.
2: Ben, c'est ça. Après, ça les dans nos jeunes, hein. Nous, ils aiment le piment.
0: Ils aiment piment.
2: Après, les nouvelles générations, ils mangent pas piment, hein.
0: C'est vrai.
2: Voilà. Donc, Fred du Nord-Est, j'aimerais passer une annonce rencontre sérieuse.
0: Oui, oui.
2: Voilà, 51 ans, casse métissé créole. Après quoi dire d'autre?
0: Casse métissé, quel mélange ça?
2: Casse métissé créole. Mm. Ah, mais bon, on va pas t'aider, yab, ben maman une cafrine, voilà, mais métissé.
0: Ok, ok.
2: Voilà.
0: Et casse yab.
2: Un cafiam quand même, voilà.
0: Et un cafiam crâne rasé ou bien nina cheveux, hein?
2: Nina cheveux, mais c'est bon, coupé super court.
0: D'accord, ok.
2: Voilà, super court.
0: Tu es grand,
2: voilà.
0: Petit, Fred?
2: Il fait 1m68.
0: D'accord.
2: Pour, on va dire, 80 kilos. Donc, mais pas une montagne, mais n'est pas un feuille papier non plus.
0: Ouais, un peu costaud.
2: Voilà.
0: Ouais, mais 68,
2: voilà, un peu
0: kilos.
2: Plein, on va dire.
0: Ouais, ben bah oui, il mange bien, m'a compris, oh, il mange bien.
2: Oui, il mange bien et voilà quoi. Mais voilà, mais pas énorme, comprends. Après, pour faire préciser, il est tatoué.
0: J'ai des. Il est tatoué tatouages. Beaucoup
2: Oui, il y a quelques tatouages, mais quand je suis habillé, on voit pas grand chose.
0: Non, visible.
2: Voilà. Ah, ouais. J'ai les oreilles percées.
0: D'accord. Une bonne grosse anneau écarteur, là?
2: Non, des petites pierres.
0: Ah, d'accord. Okay.
2: Voilà.
0: Et vous les percez que les oreilles ou d'autres endroits, la langue?
2: Non, que les oreilles.
0: Que les oreilles.
2: Voilà. Les oreilles percées pour mieux entendre les femmes et mieux comprendre les autres.
0: Arrête ça, moi, n'importe quoi. Où c'est un chargeur de l'eau?
2: Écoute ça, t'es à moins chargeur de l'eau.
0: Ah, où c'est? M'a dit sirop de l'eau, t'as l'air là. Mais depuis. En fait, compte, non.
2: Là où un truc d'armes.
0: Non. Eh, vous connaissez Dominique, connaît comment il est, donc, inquiète pas pour ça. Ou.
2: D'accord.
0: C'est n'a pas un problème.
2: Et voilà, moi, j'ai quelqu'un de.
0: Une femme, ou cherche une femme comment, là? Délicate, douce, blagueuse, comme toi?
2: Déjà, hein?
0: Blagueuse, un peu.
2: Voilà, une dame, il. Comment dire ça? Il a envie de vraiment construire quelque chose, avoir. Ah. Une nouvelle relation, quoi, on va dire comme ça. Et après, moi, il est quelqu'un de posé, mais il est quelqu'un, il est très attentif et très à l'écoute. Il aime bien discuter et il aime bien aussi écouter aussi.
0: Ça se voit, c'est bien.
2: Voilà, il aime bien comprendre aussi les gens aussi, mais là, au téléphone, en ce moment, il comprend.
0: Donc, il y a des personnes, ils veulent cause avec vous, est-ce que vous voulez bien me décrocher?
2: Ah non, mais ni pas son annonce, mais il ne connaît pas qui c'est. Oh là là. Pourquoi il veut cause et quoi?
0: Mais que pas moi, quoi
2: il dit. Les causes après.
0: Hé, Fred, jouez un peu le jeu.
2: Mais par contre, ça, il n'a fait, mais je ne joue pas du tout. J'ai de hasard, pas du tout mon truc.
0: À cause. Comment on veut tomber un coup de foudre si vous ne faites pas...
2: Non, on l'a dit, on a improvisé comme ça là. Heureux en jeu et malheureux en amour.
0: Un proverbe, il dit quoi?
2: Heureux en jeu,
0: oui.
2: Et malheureux en amour.
0: C'est menté, ça!
2: C'est menté, ça?
0: Ah, est complètement menté, mon chéri!
2: Ah, ben bon, non, mais il voit pas moi aller jouer gratas, mais il voit pas moi aller assise devant un bar PMU. Je PMU, c'est pas mon truc.
0: Vous n'êtes pas obligé assise devant pour jouer un grattage, hein?
2: Non, les deux petites pièces, ils gênent pas moi devant.
0: Ah,
2: de ma
0: bon,
2: poche.
0: Écoute, très bien.
2: Parce que comme ils voient les gens, ils jettent bon peu l'argent dedans et...
0: Oui, mais il y a deux, trois gagnent, hein?
2: Oui, mais combien il y a dépensé avant?
0: Ben, mais il ne connaît pas, non, deux, trois, c'est la chance du débutant, il gagne tout de suite.
2: Ah oui, imagine une personne, tu allais 10 ans y jouer, tous les jours.
0: Non, mais...
2: Il y a les 100 000 euros.
0: Ah, on veut briser les rêves des gens, quoi, ou...
2: Non, mais brise pas les rêves des gens, mais il faut être un peu réaliste. Voilà, donc avant, il n'est pas joué. Voilà. Et bien, quelqu'un, il ne boit pas, mais il aime réussir. Une femme, il ne boit pas aussi. Bon, voilà, après, vu ma grandeur.
0: Il boit de l'eau quand même.
2: Ben, heureusement, sinon, on va mourir.
0: Ben, oui.
2: Malgré l'écran pour
0: l'instant. Est-ce que vous boit des cocktails sans alcool?
2: Même pas.
0: Ah ouais? D'accord.
2: Voilà, même pas de bière sans alcool, voilà, boule d'alcool dans ma bouche, c'est pas mon truc,
0: oui,
2: même
0: oui.
2: S'il a pas d'alcool. Un bon jus de fruit, un bon Diego, super chouette, hein.
0: Ah ben au revoir.
2: Ouais, voilà.
0: Bois un affaire sucrée quand même.
2: Oui, bois un peu les affaires sucrées, mais il faut veiller pour pas gagner le diabète, c'est rare. Donc moi, une trinque avec jus de fruit.
0: Jus de fruit. Eh, à moi, je me trinque avec de l'eau. La dit trinque pas avec de l'eau, à moi, je me trinque avec de l'eau. Et alors? Et alors?
2: Elle n'est pas, mais je prends un peu de l'eau gazeuse quand même.
0: Ah, il fait pas la fée, il fait pas l'entraque avec de l'eau gazeuse. Il boit de l'eau gazeuse pour quoi faire?
2: Oh, ben, pour faire genre.
0: Ah, moi, mais comme vous, c'est pas genre, hein?
2: Au moins, il y a des bulles dans le verre.
0: Oh là là! Pourquoi faire?
2: Bon, tiens. Ah oui.
0: Pourquoi faire? Non, c'est bon. Hein.
2: Mmh. Ah ben. Donc, une femme, je veux dire, une femme entre 40 et 52 ans, pas plus. Après, comme je suis du Nord-Est, préférence aussi une dame de, on va dire, Saint-Usanne à la possession.
0: D'accord, ok.
2: Voilà. Après, si elle est de l'autre côté de l'île, un peu plus loin, oui, mais voilà quoi, si elle peut se déplacer, si elle...
0: Là. Ouais. Mais où trouve vous passe bien de l'annonce, tout ça là, ou disons la semaine dernière, on va passer à l'annonce, tout ça. Quoi, t'es pas bon après?
2: Les pas sur la même longueur d'onde, c'est pas la même recherche que...
0: Pourquoi ça? C'est quoi la même longueur d'onde?
2: Ben déjà, ma personne annonce rencontre sérieuse et il y a des gens qui appellent, des femmes qui appellent là, j'y accorde pas.
0: Il veut qu'aller dans le lit tout de suite? C'est qui donne?
2: Oui.
0: Après, ah ouais? Mais il dit à où directement? Ou bien...
2: Oui, il veut plus aventure qu'autre chose.
0: Il dit aventure alors.
2: Voilà, donc il précise bien. Non,
0: mais vous connaissez des fois les aventures, ils transforment en belle aventure continue.
2: Oui, oui, mais c'est pas le...
0: Maintenant, il dit aventure suivie.
2: Oui, mais c'est quoi aventure suivie? On se voit
0: on se fréquente, et puis on fait des choses ensemble.
2: Mais c'est pas la même chose.
0: Mais c'est pas la même chose, pourquoi?
2: Aventure suivie, on se retrouve plus dans une chambre d'hôtel, on va dire.
0: Hein?
2: Ben oui.
0: Aventure suivie ou ça va dans l'hôtel?
2: Ah ben, c'est quoi l'aventure suivie? L'aventure suivie, c'est, voilà quoi, on va au lit, on va, quand c'est fini, allez, à la prochaine.
0: Ben non,
2: voilà.
0: Ça c'est un PC.
2: Ah d'accord, mais je suis pas sûr, sur la même longueur d'onde. Pour moi, l'aventure suivie, c'est, voilà quoi, on sort pas ensemble, on se voit que d'une chambre.
0: Ah. Ben donc, ça c'est PC, ça c'est PC, vraiment.
2: Voilà. Ouais. Après, il y a aussi une dame qui m'a appelé, recherche un bonhomme pour entretenir. Non, mais recherche pas.
0: Ah, ben là, ça c'est.
2: Voilà.
0: Là, elle a dit comme ça, elle a trouvé un petit pigeon, il parle bien, il travaille.
2: Oui,
0: il est tatoué, c'est bien, c'est pas mal, hein.
2: Mais connaît pas, mais voilà. Annoncer.
0: Donc, on a eu ça aussi, quoi.
2: Voilà. Voilà, annonce sérieuse pour plus tard avoir une vie de couple, tout simplement.
0: D'accord. Est-ce que à 51 ans, vous voudrez avoir encore un enfant?
2: Non, j'ai pas d'enfant, je veux pas d'enfant non plus.
0: D'accord. Pas d'enfant et on veut pas.
2: Non.
0: Mais est-ce que si la femme elle a un enfant, vous acceptez quand même?
2: Ben tout le monde est passé dans leur vie.
0: Non, mais oui, mais Beza, est-ce que les dérangeants ou pas pour d'avoir une femme qui...
2: Après, une femme...
0: Parce que, attends un petit coup, Fred. Si le madame n'a pas d'enfant, il faut accepter son enfant, me veut dire. Hein, quand on prend quelqu'un, c'est... On choisit de faire un bout de chemin avec une personne, parce qu'on ne connaît vraiment jamais l'avenir, même si on dit c'est pour toute la vie. Parce qu'il y a beaucoup de mariages, mais il y a aussi beaucoup de divorces, qu'on soit bien d'accord.
2: Oui, bien sûr.
0: Personne ne connaît l'avenir. Et il faut... On prend tout, enfin on tombe amoureux de la personne, mais aussi de tout ce qu'il y a autour de la personne. Hein.
2: Oui, mais après, mais reviens dessus. Oui. À mon âge, une femme déjà fin quarantaine. Ils sont déjà la plupart, ils sont déjà mamies déjà aussi.
0: Nena aussi existe à 40 ans, déjà mamie, oui, bien sûr.
2: Voilà, ça c'est sûr. Oui. Donc, mais reviens dessus, tout le monde a une vie avant et un passé. Donc, une femme qui a des enfants qui est déjà mamie, ça ne me dérange pas.
0: Oui.
2: Voilà, tout simplement.
0: D'accord, ok.
2: Oui. On voit pas pourquoi. Après, il y en a un problème. Après...
0: vous fatiguez comme un goût de bon problème. Quel problème
2: oui,
0: encore?
2: Je comprends. Pour le synapse, il faut ramasser le bon tir le moment pour. Vous connaissez pas ça aussi?
0: Il connaît pas bon proverbe, là, moi. Il écoute pas proverbe, moi, il va finir de dire où les monter. Déjà, regarde, c'est qui dit, c'est quoi encore, là, dis-moi, le truc de l'argent, là? Malheureux, malheureux en amour, heureux au jeu. Ça les monter, ça?
2: Ah,
0: monter.
2: Regarde, bon, on peut jouer.
0: Déjà, on connaît pourquoi? Parce qu'on met Rougaille Tomate dans le cantonné. Voilà pourquoi.
2: Oui, il est bien bon. Alors, putain, j'ai un homme dedans. Hein, c'est bien fort.
0: Non. Voilà pourquoi.
2: Non, t'es un bon Rougaille Tomate bien fort, le cantonné, là. Ah oui, meilleur que la pâte, là, d'Acatine dans le pain, avec jambon, je sais pas moi.
0: Ah là là, avec Zachar. La pâte d'Acatine dans Zachar et dans le pain, voilà.
2: Ah, allez, oui.
0: Ah, là, d'accord.
2: Oui. Pour moi, d'Acatine doit être dans le pain, c'est une pâte à tartiner, c'est pas une pâte à manger avec le riz.
0: Oh là là, mais figure, au moins, il mange, c'est pas d'Acatine, c'est un petit de
2: après, nous, nous mangeons d'Acatine comme ça, là.
0: Comme piment, comme tout.
2: Voilà. Mais en Afrique, maintenant, ils mettent dans tout d'Acatine. Maintenant, le curry poulet, ils mettent dans le...
0: Ou dire, ouais, ça, la fille du bon créole mange piment avec pâte.
2: Piment avec pâte.
0: Mais piment, la pâte, dans les pâtes.
2: Ouais, mais il passe bien, ça. Voilà. Un bon gars, là, vivant en France.
0: Mais voilà.
2: Ils mettent un goût créole dans les pâtes. Ben oui.
0: Voilà. Bon.
2: Voilà. Donc, je laisse mon numéro de téléphone.
0: Oui, bien sûr. Alors, nous rappelle que Fred, il a 51 ans. Il est du nord-est, mesdames, et il recherche une femme entre 40 et 52 ans, ou un petit peu plus, pas grave, et ronde, oui. Appréciée.
2: Voilà. Pas ronde, appréciée. Maman a dit, genre de femme.
0: Ouais, t'as moins ronde ou veut bien.
2: Ah, non, ça, c'est le gars avant. Moi, ça a dit ça. Je le confonds, là.
0: C'est vrai?
2: Type de la femme indifférente.
0: Ah, pardon, excusez-moi.
2: Voilà, elle peut être, après m'y reviens plus, elle peut être grande, elle peut être mince, elle peut être petite et ronde, voilà. Mais maintenant, je préfère dire que, vu ma grandeur, il faut faire une femme aussi pas trop grande.
0: D'accord. Et pour terminer, c'est quoi ton plus gros fantasme non réalisé?
2: Mon plus grand fantasme non réalisé.
0: Non réalisé.
2: Ben, je sais pas, allez, comme tout bonhomme, fais l'amour avec 3 à 4 femmes.
0: 3 à 4? On l'a fait une fête 2 déjà? Est-ce que l'on a fait une fête 2 déjà?
2: Ah, ben, c'est un fantasme.
0: 2 déjà, ou pourquoi? Et là, on veut 3?
2: Ah, ben, je sais pas, moi, ou demande-moi un fantasme, ils n'ont jamais réalisé. Ben, une dawa, un fantasme.
0: Non, oui, c'est bien, c'est bien, c'est la curiosité. Voilà. Est-ce que vous pensez que vous serez capable d'assumer 3 femmes en même temps?
2: 51 ans, les vrais, le physique peut-être encore bien, mais voilà, quoi. Après, c'est
0: pourquoi pas
2: un délire aussi. Pourquoi pas, voilà, c'est un fantasme, comment?
0: Oui, voilà, voilà. Un peu la curiosité.
2: C'est pas réalisé non plus.
0: Ok, ça marche. Non, mais il prend. Très bien.
2: Voilà, tout simplement.
0: Eh ben, écoute, merveilleux. On va laisser ton numéro de téléphone, Fred.
2: C'est le 06 92 33 84 15.
0: 06 92 33 84 15, mesdames, à vous de jouer.
2: Merci, et vive le Rougaille Tomate.
0: Allez, belle soirée à toi, à bientôt.
2: Allez, bonne soirée, à bientôt.
0: Riz cantonné avec d'Acatine. Non, mais vraiment, moi, me disais, pas avec Rougaille Tomate, ça va pas ou quoi? Radio Freedom, bonsoir.
3: Oui, bonsoir.
0: Alors, on est dans le cabinet par ici?
3: Comment?
0: Allô?
3: Oui, bonsoir.
0: Bonsoir.
3: C'est ça?
0: Oui, c'est moi. Et toi?
3: Ah ben, c'est Franck.
0: Ah ben, c'est pas bon, hein. Il faut se déplacer, ça ne va pas du tout. Radio Freedom, bonsoir.
3: Oui, bonsoir.
0: Oui, là, on entend bien. Alors, comment ça va?
3: Ben, ça va, bien.
0: À qui ai-je l'honneur?
3: Je me dispute.
0: Hein?
3: Zo, dispute.
0: Zo?
3: Zo, ouais.
0: Zo, à Oumon Rougaï Tomate avec Ricantoné ou bien Oumon avec Dakatine? Attention, qu'on soit au 10, c'est le mur accroche.
3: Hein. On va même manger avec Dakatine.
0: Ah bon, allez voir. Je te garde alors. Tu as quel âge?
3: Moi, voilà, 37 ans.
0: 37 ans, ou appelle à nous de quel côté ou là? Du sud ou à Zaman, voilà.
3: Ouais, du sud, ouais.
0: Et 37 ans, donc là, un peu jeune là, et du coup, c'est la première fois que tu nous appelles ou c'est comment?
3: Non, c'est pas la première fois. Bon, ça fait un moment, on m'a pas appelé, mais.
0: Oui, bon. Sûr, et t'es là, là. On est là, détecteur, hein.
3: Non, mais moi, on a longtemps. Mais il me pense là plus d'un mois.
0: Ah bon, bah, il fait un mois alors.
3: Donc voilà.
0: Bon alors, et du coup, là, pas collé donc.
3: Ben non, parce que ben en fait c'est parce que mes recherches ben.
0: On recherche quoi?
3: Ben souvent oui, ben ils appellent, mais c'est pas l'âge que m'y veut.
0: Ouais.
3: Après voilà, c'est pas vraiment.
0: Donc c'est par rapport à l'âge déjà. Voilà. C'est quel âge on recherche?
3: Moi, Michel, je rentre, allez, on va dire, 30 ans et 43, ma fille.
0: 30, 43, ouais, ok.
3: Voilà. Et ben après, je me déclare un petit peu si possible. Ben, moi, là, comme on a dit, moi, là, 37 ans, moi, les créoles bruns, yeux noisettes.
0: Ok.
3: Et quoi dire, ben.
0: Est-ce que les yeux et noisettes, ils changent un petit peu de couleur?
3: Oui, ils changent, oui.
0: Parce que parce que moi, les noisettes comme ça, là, et s'ils me mettent à moi bien dans la lumière, des fois, ils viennent un petit peu vert.
3: Oui, moi aussi, pareil.
0: Ouais, des fois, s'ils me mettent en colère, ils viennent un peu plus vert foncé.
3: Moi, en colère, ils viennent rouge.
0: Ah. Oui, aussi. Mais bon, ça, c'est autre chose encore. Vous voulez pas en colère souvent, j'espère?
3: Non,
0: ouais. Vous n'êtes pour rien?
3: Non, moi, je suis quelqu'un de très gentil, moi.
0: Très gentil, très calme?
3: Ouais, calme,
0: gentil. Tu fais un peu de sport?
3: Oui, bah.
0: Vous faites quoi comme sport?
3: Bah, moi, je suis footballeur. Hein.
0: Ah, trop bien!
3: Bah.
0: Ou la fine gueule, comment il appelle encore cette affaire-là, hein, le truc du genou, là?
3: Ligament? Non.
0: Ah bon, ça va.
3: Moi, on a la chance, c'est sûr, on va pas trop blessé.
0: Est-ce que vous faites des grands matchs ou pas?
3: Bah. Mais je fais des grands matchs.
0: Est-ce qu'on est en division de quelque chose?
3: Ben, quand on était un peu plus jeune, oui.
0: Oui.
3: Mais là.
0: De quelle ville? De quelle ville?
3: Ben, t'es bon, mais je vois un petit peu bonne football entreprise. Mais que passez vous, c'est quoi?
0: Bonne quoi? Vous dites-moi, pardon?
3: Une belle entreprise.
0: Très bien, oui.
3: Corpo, voilà.
0: D'accord, encore beau, ok, très bien, génial.
3: Voilà.
0: Oui, oui.
3: Ouais. Ben, ouais, voilà. Après, ben, quoi dire d'autre? Ben voilà, mieux rechercher un aventure, voir quelque chose de sérieux aussi, pourquoi pas. Mais par contre, ben c'est comme midi, ben il faut que la personne en face, parce que la dernière fois, là, elle a l'appel à moi, elle dit à moi, ouais, ben là, t'es là, mais nous rencontre à nous. Mm-hmm. Et finalement, c'était pas ça du tout, elle a pas décrit comme il fallait. C'était pas, en fait, ce qu'elle a décrit à moi, ben t'es pas elle, quoi.
0: Ah, merde, ça. Il arrive des fois, non, il arrive des fois.
3: Du coup, voilà, mm-hmm. Et ben bon. Ma renouvelle un coup, là. Non, c'est marrant, peut-être ce soir, c'est le bon sort qui connaît.
0: Peut-être que. Ou les deux Saint-Joseph?
3: C'est mon accent idiot, ça.
0: Eh, mais pas trop fort.
3: Oui.
0: Et pas parler Liane là-bas, non?
3: Non.
0: Bon, alors, Jo, il fait plaisir, en tout cas, un footballeur avec nous, là, ce soir, mesdames, aventure ou un peu plus de sérieux. Et c'est quoi? Est-ce qu'on a déjà été amoureux fou?
3: Ben écoute, moi, je sors d'une relation quand même assez longue. Voilà.
0: C'est quoi, assez longue pour toi?
3: Ben longue, c'est 18 ans.
0: Ah oui, quand même, ouais.
3: Voilà, donc...
0: Ils viennent séparer?
3: Non, il fait déjà près d'un an et demi maintenant.
0: Ah oui.
3: Voilà. Ben du coup, c'est pour ça, ben j'essaye de rechercher...
0: On remonte un peu...
3: Voilà, après c'est pour ça, on m'a dit aventure, mais après, ben moi, ouvert, on m'a dit... Mais après, venez, par exemple, on a un appel à moi, elle veut que m'y rencontre son copain, voilà. Non, moi, elle veut pas tout ça là, on comprend?
0: Ben non, oui.
3: Enfin, c'est pas son copain, c'est un ami à elle, comprends?
0: Ah, d'accord.
3: Et moi, elle ne veut pas ça, moi, mais... Non.
0: Pourquoi elle veut que tu rencontres son copain, son ami?
3: Je sais pas, peut-être lui aimer les boucles aussi, mais que, pardon.
0: Ah là. Voilà. Mais on a de tout, hein, écoute.
3: Oui. Il précise. T'as dit, je vais m'y rencontrer de copain. Vaut mieux s'il appelle pas moi du tout.
0: Ah là. Mais écoute, il faut de tout pour faire un monde. Bon, ah, et oui. Tu as eu un enfant déjà ou pas, là?
3: Oui, moi, j'ai un enfant, oui.
0: D'accord, ok.
3: Voilà, et après, ben, comme il dit, il peut déplacer, il peut recevoir, on n'a pas de souci.
0: Ok. On peut décrire un petit peu vite fait aussi pour nous? Sauf une dame, un créole brun, noisette.
3: Créole brun, yeux noisettes.
0: Voilà.
3: on en a à peu près quoi 60, dans les 72, 73 kilos, quoi.
0: Ok, d'accord. Bon, voilà. Très bien.
3: Donc,
0: on va laisser ton numéro de téléphone, mon cher Joe.
3: Ok, pas de souci. Alors, mon numéro, c'est 0692 20 31 57. Je répète.
0: Pour jouer le jeu, juste la question du fantasme non réalisé.
3: Ah. Mais là, laisse l'arriver, le pouvoir arriver là pour.
0: Non, on rentre pas dans les détails ou dire moi juste le fantasme non réalisé.
3: Ben, ma plusieurs.
0: Ben, t'as autant que ça?
3: Ah, ben, ouais, à mon milieu. Viens ça.
0: Ben, t'as compris, là.
3: Ben, voilà.
0: Bon.
3: Écoute, il a un niveau. Il reconnaît juste dans mon annonce.
0: Appelle-toi.
3: Oui, il peut appeler moi, ben, le soir, demain, après-demain.
0: Les bons nous notes 06 92 20 31 57. Mesdames, ouais. Il s'appelle Joe, il a 37 ans et il est de Saint-Joseph. Bonne soirée.
3: J'espère que là, on aura la bonne.
0: Ah, ben, pourquoi pas. Peut-être ce soir, qui sait. Ce soir, c'est ton soir.
3: Ouais, ben, pourquoi pas. Ben, ok, ben, je me souhaite au bon courage. Et à la prochaine, peut-être.
0: Les bons, mi embrasse à vous. À bientôt.
3: Ok, allez, à bientôt.
0: Allez, bye bye.
3: Allez, bye.
0: Allez, nous retrouvons. Nous rigolons, hein, c'est bien sympa. 21h38, on va accueillir Moana qui va nous parler de son frère Issa qui est parti apparemment. On parle de Issa. Moana, bonsoir.
4: Oui, bonsoir. Désolée de vous déranger, on vient d'avoir des nouvelles. Du coup, si c'est pas le cas, on vous rappelle tout de suite.
0: Ah,
4: parce
0: bon.
4: Que ça fait depuis 17 heures qu'on n'a pas eu de nouvelles. Désolée de vous avoir dérangé.
0: Non, pas de souci. Mais attendez, dites-moi, vous allez vous nous rappeler, c'est ça?
4: Oui, si c'est pas

0: Ça fait très longtemps, mais c'était avec vous-même, justement.
1: Ah bon.
0: C'est avec vous-même, justement, oui.
1: Oui.
0: Donc, ça fait quoi, on va dire, quand même 3 semaines, quand même.
1: Oui.
0: Ouais, et donc là, on remonte un petit peu, ben, après, pour relancer un petit peu mon...
1: Vous pouvez vous manger?
0: Ah non, il est dans ma chambre, là, justement, là. Mais de mon petit garçon à manger, parce qu'il vient de rentrer, là. Mais sans ça, voilà, quoi.
1: Oui, oui.
0: Déjà pour manger, moi par contre, hein, c'est d'acacier avec le cantonais. Hein.
1: On est d'accord. ça fait vote moi là à un moment donné.
0: D'acacier qu'on va voir avec ce tour, avec pas n'importe quelle tomate grillée, bien sûr.
1: Mais oui. Bien sûr, mais ça fait vote mise à vote moi.
0: C'est la tradition, on va dire un petit peu.
1: Mais oui. On ne peut pas manger riz cantonné sans dacatine, quand même.
0: Regarde, tomate, bon, on est bien avec d'autres carrés. Accompagne, c'est vraiment, c'est une tradition aussi, regarde, tomate aussi.
1: Oui,
0: hein,
1: oui.
0: Un des premiers rogailles aussi qu'on connaît dans l'île.
1: Oui.
0: Mais après, il me dit, voilà, quand dacatine, qui dit dacatine avec riz cantonné, ben, ça c'est. Voilà.
1: Oui, oui.
0: C'est un number one, on va dire. Ben, mais imagine un moment, ça y est,
1: ah, alors.
0: Voilà.
1: Bon. Ah, vous-même l'a fait?
0: Non, mais t'es invité, en fin de compte, tu t'es invité sur Saint-Joseph, donc en fait, on va la veda catine, poulet grillé et
1: Eric cantonné. Mais voilà, ça c'est le repas des tours de l'île. Est-ce que misé ou arrête, tu bois au chemin ou prends le petit machin avec un petit sachet, hop, c'est parti.
0: Eh, le parti, on est bien.
1: Alors.
0: Ben, un rappel pour relancer un petit peu mon annonce. Hein.
1: Bien sûr.
0: Donc, c'est Eric du Tampon, 44 ans, bientôt 45. Donc, même décrément un petit peu vite fait. Hein. Donc, 1m73 pour 78 kg 79.
1: Oui.
0: Créer, on va dire, bêtises. On va dire que j'aime bien beaucoup de choses, hein, que j'aime bien la lecture, la télévision qui dit avec le foot, le sport, on va dire. Donc, moi-même, j'ai entraîné du foot.
1: À soir, on regarde Paris-Marseille, là? Marseille-Paris?
0: Ouais, mais les Marseillais, difficile, hein, très difficile en ce moment.
1: Ah ouais?
0: Très difficile. Ben, après, on ne voit pas fuir nos apparences, hein.
1: Oui, bien sûr.
0: Mais compliqué, très très compliqué. Mm-hmm. C'est pas pour dire qu'on va changer de t-shirt du jour au lendemain. On va soutenir quand même. Le club là, Mien Marseille depuis 91.
1: Ah oui, oui.
0: Voilà, donc c'est pas aujourd'hui. Comme nous voilà aujourd'hui, bon, c'est mal la peine de voir notre équipe aujourd'hui dans cette complication financière, joueurs, voilà, mais voilà, très très très très, très, très difficile.
1: Non, mais il est vrai, Nena de Troyes, c'est l'argent aussi, en vrai, hein, parce que l'équipe de Paris n'a quand même beaucoup, beaucoup de moyens, en fait.
0: Voilà, au football, c'est ça. Aujourd'hui, c'est l'argent.
1: Ben, c'est ça.
0: Voilà, et après, sur quoi point de moyens, bon, ben, après, faut être logique. Hein,
1: mais oui, mais le Qatar, il ne peut pas être partout.
0: Ben, justement, malheureusement, et après, nous critiquons le Qatar, ben, le Qatar, ils mettent tout son équipe en place, et après, moi personnellement, moi, je me laisse un peu dans le football, moi. Quand on voit le Paris Saint-Germain qui gagne 2 coupes d'Europe d'affilée, il veut dire quelque chose. Il veut dire qu'il y a un travail, une continuité, il y a vraiment de l'investissement pour quelque chose, pour ressortir ce quelque chose.
1: Oui, il a dit ça par contre, hein, reconstruction c'est vrai.
0: Ben voilà, franchement, moi, les supporters de Marseille, mais pas là pour critiquer le Paris Saint-Germain, moi-même.
1: Mais waouh, le fait appeler.
0: Comme on regarde la Ligue des Champions, mais 100% de l'école française. Ben, ça fait normal, c'est pour montrer que la France aussi, il y a quand même du bon football. Et puis voilà, quoi, parce qu'il est quand même assez dématrisé, par rapport, il dit que la Ligue 1 n'est pas efficace, la Ligue 1 est ici, il est en Lyon. Dans la Ligue 1, s'il n'y a pas le Paris Saint-Germain, un bon Lyon, un bon Marseille, ou un bon Lille ou Monaco par exemple, c'est pas la Ligue 1, quoi. C'est pas la Ligue 1. Bon, ben après, ben voilà, quoi. Espérons que ce soir, c'est pas la rafle du siècle, mais espérons que nous va compter. La défaite, nous pense, oui, mais vous voulez jouer avec l'honneur quand même, quoi.
1: Oui,
0: bien. On va jouer avec l'honneur. Ben voilà, ben continue un petit peu sur mon annonce, hein. Donc, en train de foot, donc, j'aime bien aussi les randonnées, j'aime bien la cuisine. J'aime bien rigoler aussi, hein, donc je cherche une personne qui peut faire aussi ma matière. Une personne sans prise de tête, surtout célibataire, et ça veut vraiment ce qu'elle veut faire aussi. Bon, quoi, 44 ans, bientôt 45, ben voilà quoi, mais il y a une mauvaise cause à moi.

0: personnellement, ben, m'étais marié pendant 23 ans.
1: Oui.
0: Et bon, après, malheureusement, ben, ma femme est décédée sur un cancer. Hein.
1: Oui.
0: Donc, ça fait quand même un petit bout de temps, comme il est tout seul, avec mon petit garçon, ben, qu'il vit avec moi.
1: Oui.
0: Il n'a qu'à de ma mère, bien sûr, mais
1: le DNA est toujours avec eux, oui, voilà.
0: Voilà. Voilà, donc moi personnellement, ben, je cherche quelqu'un, ben voilà, qui peut comprendre, qui peut écouter, que moi aussi je n'ai pas fait du même aussi.
1: Mais l'âme, ça fait pareil avec tout le monde, hein, parce que nous on connaît un peu d'histoire maintenant, hein, mais ça fait un moment qu'on passe quand même des annonces, hein. Bon là, ça fait peut-être 3 semaines, c'est vrai. Mais Eric, qu'est-ce qui va pas quand on passe ces annonces là? Parce qu'on a quand même énormément de femmes qui sont à l'écoute et on a l'air d'être un book génial. Donc
0: on rencontre des personnes, mais après comme le monsieur précédent là, soit c'est la personne qui a du mauvais âge et en fait qu'on n'est pas d'autres traîneaux. Et après, il empêche vraiment de parler, c'est pas un souci, parce qu'il y a beaucoup de personnes qui appellent à moi après mon annonce. Il y a certains qui veulent rencontrer moi, qui juge parler. Parce qu'il est intéressé par mon histoire, chose comme ça, quoi.
1: Oui.
0: Voilà, donc voilà, c'est des échanges que nous pouvons faire aussi au téléphone, c'est pas un souci. Mais parfois aussi, hein, c'est aussi, comme il dit, de créer d'une façon, et ben, enfin, comme il fait piège à moi, enfin, c'est pas la personne qui m'attendait, quoi. Voilà, donc en fin de compte, il y a beaucoup de malicieuses dans sur le radio, sur la radio qui écoute, et voilà quoi. Et après, les chiens, quoi, parce qu'en fin de compte, ou personnellement, on pense de peut-être trouver quelqu'un. En fin de compte, c'est pas ça. En fin de compte, on a beaucoup qui aiment jouer, et puis voilà. À ne pas, c'est plus tant mieux. On a droit d'amuser.
1: Ah ben, on va jouer quand même, parce que là, au final, arrive t'es là, et donc c'est quoi? Un fantasme non réalisé.
0: Eh ben, un fantasme non réalisé, ben, c'est vraiment, après, peut-être, les femmes vont qui un petit peu, après, bon, c'est le corps humain qui demande, hein. De faire l'amour carrément dans une baignoire.
1: Dans une baignoire, mais elle est pas trop compliquée, votre fantasme, ça va, hein. Les réalisables.
0: Mais en fin de compte, faut trouver la bonne personne, en fin de compte.
1: Pourquoi? On dit bien, on prend une douche et puis c'est parti, hein. Eric, il y en a qui veulent pas faire l'amour dans la lumière, des choses. Et il y a encore ça?
0: Comment?
1: Il y a encore ça? Des femmes, ils veulent pas faire l'amour dans la lumière du jour, à la lumière.
0: Après, on a un peu la confiance en zone, un peu la honte des autres corps.
1: Faut plus. Nous finirons en 2026, tu es toute.
0: Mais un peu aujourd'hui, mais toujours un petit peu coincé. Et à moi, une personne coincée, quoi. Il faudrait une personne vraiment qui voit la vie en plein dedans, voilà. Qui aime danser, qui aime la musique, qui aime rigoler, qui aime casser, qui va dire en fin de compte. Aujourd'hui, il faut plus prendre la vie, vous dire, ceci, on vivra pas en fin de compte. On vivra pas pour le temps qui reste, mais à vivre, et puis voilà. Quoi.
1: Et là, dans le baignoire, le papa, il chapate et glisse?
0: Ben, fais attention quand même.
1: Baignoire ou douche? Parce que c'est pas pareil, hein?
0: Antidérapant.
1: Allez, à où, Eric? pour le numéro.
0: Après, comme il dit, les chants, tu fais la solitude, hein? Donc,
1: le numéro, Eric, t'inquiète.
0: Ok, mais ça tout de suite mon numéro et je fais appel à moi au 06 92 93 53 71.
1: C'est bien ça, 06 92 93 53 71. Il s'appelle Eric, il est du tampon, mesdames. Il a bientôt 45 ans.
0: Bonne soirée à toi.
1: À bientôt.
0: Allez, au revoir.
1: Au revoir. Allez, nous continuons par là. Radio Freedom, bonsoir.
2: Oui, bonsoir.
1: Bonsoir.
2: Ce matin, c'est Freedom 2, après 7h.
1: Oui.
2: J'entendais un de ces gars, Kafla Villamanière. Je me disais qu'ils sont en train d'essayer de téléphoner, je ne gagne pas la ligne.
1: Ah, ben, il fallait faire le 41, ma fille. Alors, il disait, oui, il fallait faire le 41. Attends un instant, mais c'est gardé là. Chante un coup pour nous, là.
2: Kafla Villamanière, en vérité, Kafla Villamanière. Je ne sais pas qui chante ça.
1: Kafla Villamanière. Ah, c'est un coup là? Quelle heure demain?
2: Et après 7h ce matin.
1: Ce matin.
2: Quand la vie des manières. Elle se gare, la réunion.
1: Après, qu'est-ce que tu dis dedans d'autre?
2: Hein?
1: Qu'est-ce qui t'est dit dedans de d'autre?
2: De la chanson de Quand la vie des manières.
1: Ah, mais attends, excuse-moi, mais mettre un petit coup pour celle-là. Est-ce que tu commences comme ça?
2: Non.
1: Casa en paille. Attends. C'est
2: tous. Cap la vilaine manière. En vérité, cap la vilaine manière. Mais c'est Téphone Freedom qui gagne la vie.
1: Ce matin, mais pour les chansons, c'est
2: 41.
1: Oui.
2: Après-midi,
1: ma fait
2: ça. Là, samedi,
1: donc,
2: je suis en téléphone un petit coup.
1: Là où
2: Dieu gagne, puis
1: dormi.
2: Non, c'est vraiment ça.
1: Alors, on est dimanche 20, 7h du matin. Si on regarde ça. Un succès fou, là, Christophe et Dibrand. Ça, ça du tout, hein. Loco n'a rien que tu cases en paille, hein?
2: Non, pas ça. Tu cases en paille, m'attendis, pas ça. Adieu. Tu as vu la manière, et c'est gars.
1: On est sûr, c'était ce matin, ça?
2: Oui, on peut t'en repasser.
1: Reprise. Et c'est 7 heures, attends, 8 heures. Notre affaire, mais c'est. Non. Non plus.
2: En vérité, quand la ville est manière. Je ne sais pas qui se rentre ça. C'est pas moi qui se rentre ça.
1: Jacques Brel.
2: C'est un vieux chanson, hein.
1: 99 14 00, parce que je ne connais que les auditeurs aussi sont assez à l'écoute également.
2: C'était joli, hein. C'est un vieux chanson avant, hein. J'étais enfant, j'attends cette chanson. Le matin, quand j'entends cette chanson, me dit, vous êtes bien voir qui chante.
1: Et normalement, avec l'heure que vous donnez à moi-même, il doit retrouver.
2: Oui, ça, c'est gars, après, c'est terre.
1: Non, moi j'ai que des trucs viens bouger, ça doit pas être ça non plus. Alors il y a quelqu'un sur le 14. Allô.
3: Allô.
1: Allô, bonsoir.
3: Bonsoir, c'est Michel Admet.
1: Ah, c'est Michel Admet.
3: Non, c'est pas lui, c'est pas lui. Ah. C'est pas lui qui sent ça.
1: Et c'était quoi la chanson? Ah, la madame l'a raccroché. Allez, c'est mi tap caf, novi la manière. Parce que là, là, moi, j'ai pas, hein.
3: Oh,
1: à 7 heures, j'ai pas. À 8 heures, il y a vient bouger. C'est une autre affaire encore, je pense. C'était vraiment avant,
3: oui? Oui, avant 8 heures, tu as passé, gars. Regarde, après 7 heures, bien avant 8 heures.
1: La poulailler, la pupolaille.
3: Demain, il va démarquer l'heure. Il connaît le temps de repasser, le temps de repasser.
1: Ah, attends, il y a plusieurs personnes. Allô?
3: Oui.
1: Oui, bonsoir. On a le titre exact, madame?
3: Mais, madame, là, il me pose une question. Est-ce que son téléphone a l'application YouTube?
1: Ah.
3: Oui. Donc, ça va sur YouTube, elle a le petit micro?
1: Oui.
3: On change, oui. Et la chanson, il vient devant vous tout de suite.
1: Ah bon?
3: Ah, c'est tout.
2: On va essayer. OK.
3: Ouais, ou elle a le petit micro sur YouTube, là?
2: Oui.
3: Quand on clique sur le micro, à côté, elle a deux petits machins, elle est marquée le micro, et après, elle est marquée chanson. On clique sur le chanson.
1: Oui.
3: Juste le titre, là, où vient de faire.
1: Oui.
3: Et bien, la chanson, il vient devant vous directement.
1: OK. Maintenant, merci.
3: Allez, au revoir.
1: Au revoir. Il y a quelqu'un d'autre qui va peut-être avoir la chanson. Allô?
4: Oui, bonsoir.
1: Bonsoir. Est-ce que par hasard, on a le titre exact?
4: Casse-navile, pas vilaine manière, c'est Raymond Sagaria.
1: Raymond Sagaria.
4: Ah, il doit être ça. Oui.
1: Attends, mais écoute un petit bout avec vous, bougez pas.
4: Oui. Non, mais c'est sûr que c'est ça, en fait.
1: C'est celui-là?
4: C'est casse pas vilaine manière, c'est pas casse-navile manière. Hein.
1: Ah!
4: C'est pas vilaine manière.
5: Pas vilaine manière.
4: Voilà.
5: Pas vilaine manière, en vérité. Pas vilaine manière.
4: Oh,
5: c'est super.
1: Merci madame, bonne soirée.
4: Je vous en prie, bonne soirée, au revoir.
1: Au revoir. Alors, on écoute un petit bout.
4: Oui.
5: T'as pas vilaine manière. T'as pas vilaine manière, en vérité.
4: T'as pas vilaine
5: manière. Elle a mangé en force.

0: c'est Raymond Sangaria.
1: Ah, c'est très joli cette chanson. C'est un vieux morceau. C'est très joli. Quand j'étais enfant, j'aimais écouter cette chanson.
0: C'est vrai.
1: Je m'intéresse de repasser. Je voulais bien voir qui chante cette là. Ah, je suis contente.
0: Ah, ben bah, écoute. Tant mieux alors.
1: Merci.
0: Merci à l'auditrice qui nous a appelé également. Merci beaucoup. Parce que moi, j'ai pas trouvé. Hein. Bonne soirée.
1: Moi, je ne sais pas. Je ne sais pas. Mais je sais que c'est quelqu'un qui est vieux, mais je ne sais pas qui chante.
0: Bon, ben, on a trouvé. Merci. Belle soirée à toi.
1: Allez, au revoir.
0: Au revoir. Au revoir. On aura eu cette réponse. C'est casse pas vilain manière. Bon. Eh bien, écoutez, on continue nos petits appels. Il est 21h55 et à 22h, on aura le flash de l'A2PRL en direct de Freedom 2. Radio Freedom, bonsoir. Ah non, pas lui. C'était le numéro. Qu'est-ce qu'on fait comme ça? Freedom, bonsoir. Allô?
2: Allô? Allô, bonsoir.
0: Oui, bonsoir.
2: Bonsoir, madame.
0: Bonsoir, monsieur.
2: Comment allez-vous? Ça va?
0: Ça va, ou même?
2: Ah, mais bien, ça va.
0: Oui.
2: Je me présente à moi, je m'appelle Jean-Dan.
0: Oui.
2: Je prends du vent, café métissé. Je travaille dans mon PMI. Et je recherche des femmes créoles, métissées, bien rondes, comme il faut. Oui. 1m65, 90 kilos. Âgé entre 25 45 ans, célibataire ou sans enfant ou pas, qui conduit. Il recherche dans le secteur entre Sainte-Rose, Sainte-Anne, Saint-Benoît jusqu'à Saint-Denis.
0: Mm-hmm.
2: À longue distance.
0: Jordan, quand ça la dernière fois, là, appelle à nous.
2: Eh, m'en pas marqué le papier.
0: Mais vous appelez à nous trop tout le temps.
2: Ah non, on a une semaine de ça.
0: Oh.
2: Ah ben oui, il faut faire comme ça.
0: Oh.
2: Ben oui.
0: Non.
2: Après, aussi, faut... Comment dire ça? Faut chercher un petit peu de chemin aussi, hein. Après, faut pas la honte et... Si j'en sais, quand on dit tout pain, madame, il faut faire un petit peu plus loin.
0: Où vient l'aventure, hein? Ou bien où vient la feuille sérieux?
2: Ah, moi, je cherche un feuille sérieux, comme ça, il habite avec moi.
0: Ah, d'accord.
2: Partager un petit peu les tâches.
0: Mm-hmm.
2: On va dire, c'est ben, la responsable de mon loyer, c'est moi qui paye tout, et la personne ne demande pas rien, aucun sou. Hein.
0: Ah.
2: Si vous habitez avec moi, il n'y a pas de souci, il me demande pas sur l'argent.
0: Mm-hmm.
2: Il ne demande pas les siennes non plus.
0: D'accord.
2: Et moi, il a les miennes, mais si quelqu'un il veut vraiment avoir une relation, ben, il n'y a pas de souci, il appelle à moi.
0: Mm-hmm.
2: Toutes les femmes de la Réunion, par contre, bien rondes. Comme ça. Voilà.
0: Bon.
2: Ne me cherche pas à tout. On n'a pas de soucis, madame. Allô?
0: Oui. Mais comme on appelle tout le temps, donc tout le monde connaît toute l'annonce par cœur. Écoute, mais là, ça où, hein?
2: Oui, je te connais par cœur.
0: Oui,
2: les femmes
0: créoles, bien sûr.
2: Voilà, les biens comme il faut, tu vois.
0: Bien sûr.
2: S'il y a des enfants, ils ne dérangent pas moi non plus.
0: D'accord.
2: S'il ne connaît pas trop grand-chose, il m'a appris à l'initier un petit peu.
0: Ah, d'accord, très bien. Ah, où apprendre?
2: Ouais, normalement, déjà, être des femmes, c'est un petit peu compliqué dans la vie.
0: Mais
2: des femmes, m'a déjà aidé. Des femmes, moi, il n'y a pas de souci. Hein.
0: Oui, oui.
2: M'a déjà aidé dans ma vie. Hein.
0: Ah, heureusement, c'est bien.
2: Mais oui, des femmes ne connaissent pas ce qu'ils mangent, ils m'a appris à elles. Mais un pays qui ne connaît pas trop de grand-chose, m'a appris. Et après, et grâce à moi, je t'ai connu un petit peu, je veux dire.
0: Ben, c'est bien.
2: Là, voilà, n'a pas duré trop longtemps. Oui.
0: Oui.
2: Ben voilà.
0: Ah. Ok, Jordan, est-ce que tu as un fantasme?
2: Ah, moi, j'aime les femmes BW.
0: Ah oui, c'est
2: un fantasme. Ouais.
0: Femmes
2: rondes, pas trop minces, même pas les minces.
0: Oui.
2: Et même pas trop Barbie non plus.
0: Ok.
2: Un peu plus Barbie, vous connaissez quoi?
0: Non, c'est quoi?
2: Ben, j'aime les femmes un peu obèses. Ouais, un peu comme ça, un peu. Ouais.
0: D'accord, Jordan. Allez, laisse ton numéro de téléphone.
2: Voilà, c'est 06 92. Par contre, je cherche de l'argent, par contre, 25, 35, 40 ans, 45. Avec ou sans enfant. Et célibataire, par contre. 06 92 57 67 53.
0: Ok. Ça marche.
2: Voilà. Et dimanche, moi, il est bien rond, avec un bon cul, quoi. Et bien plein comme il faut.
0: Allez, salut, hein. Mon Dieu Seigneur. 22h, on va avoir, comme l'a dit le flash en direct d'Europe 1, et ensuite on va accueillir Joséphine pour son annonce de rencontre. Et a priori, Joséphine, elle est en métropole. Donc, si je ne me trompe pas, si mon nom est par là, non, c'est pas Europe 1, c'est le flash de Freedom. À tout de suite, 22h à La Réunion.
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4: Bonsoir, bonsoir à tous. L'extrême droite gagne à nouveau du terrain en Allemagne. Les Allemands étaient de retour aux urnes ce dimanche à Berlin et dans le Nord-Est. Le parti d'extrême droite AfD est en forte progression dans les sondages. Il pourrait arriver en tête dans le land de Mecklembourg-Poméranie occidentale. Le chancelier allemand Friedrich Merz déplore ce soir un désastre électoral. L'AfD était déjà arrivée en tête des élections en Saxe-Anhalt il y a 2 semaines. Emmanuel Macron est à Saint-Pierre-et-Miquelon ce soir. Il reçoit dans le même temps sur place le Premier ministre canadien pour afficher l'unité du Canada, de la France et des Européens face aux menaces de Donald Trump. Dans une déclaration commune, les deux dirigeants indiquent que les deux pays vont travailler à un rapprochement dans plusieurs domaines comme la pêche, la sécurité ou l'énergie. Marc Carny et Emmanuel Macron ont également réaffirmé l'indépendance de la France et du Canada. En France, justement, des températures estivales attendues toute la semaine, de 25 à 30 degrés dans le nord et jusqu'à 35 dans le sud, alors que l'automne démarre officiellement ce mercredi. Luc Besson attaque les chasseurs. Le réalisateur dénonce sur X ce soir certaines pratiques. Des chasseurs auraient décapité un cerf devant chez lui avant de laisser le corps sur place. En janvier dernier, 2 chasseurs avaient déjà été condamnés pour avoir tué un cerf sur sa propriété dans l'Orne en février 2025. 183 millions d'euros pour les étudiants dans le prochain budget. C'est l'annonce du ministre de l'Enseignement supérieur dans les colonnes de Ouest France ce soir. Philippe Baptiste salue le succès des repas à 1 euro. Cette somme doit permettre de poursuivre les investissements dans les restaurants universitaires, alors que mardi, les personnels des Crous sont appelés à faire grève pour dénoncer la dégradation de leurs conditions de travail. Et puis on termine par un mot de football, la suite de la 5e journée de Ligue 1. Après près d'un an d'attente, Nice a de nouveau gagné devant son public. Les Aiglons ont battu Lille 2-1, des Lillois pourtant invaincus depuis le début de la saison. Notez aussi la victoire d'Auxerre 2-1 contre Brest. Et ce soir, le choc en clôture, l'Olympique de Marseille reçoit le Paris Saint-Germain à 20h45. Très bonne soirée à tous.

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1: 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Allez, il nous reste 2 heures. Il est 22h passées de 7 minutes à La Réunion. Et puis, ben, sans transition aucune, on va accueillir Joséphine. Bonsoir. Allô. Comment ça va?
2: Ça va bien.
1: Bon, ben, très bien. Raconte à moi toute.
2: Je m'excuse, je suis en train de manger.
1: Ah, bon appétit, tu manges quoi?
2: Merci. La pâte cochon.
1: Ah oui, alors en métropole où?
2: À Castres.
1: À Castres. Mmh. C'est bien. Et alors, ça on a fini bien marché là, bon. Ça va aller?
2: Attends, c'est la dernière.
1: C'est pour ça, où t'es pas allé avec ça, d'attendre?
2: Ben oui, j'apprécie mon petit repas du dimanche.
1: Je vois ça, c'est toi-même qui as fait?
2: Ben oui, heureusement.
1: Ah, mais quoi, pardon, peut-être que vous l'avez
2: été. Mais après, mon Dieu, merci, mais c'est pas comme La Réunion, quoi.
1: Pourquoi?
2: Ben, on n'a pas les mêmes épices.
1: Ah, c'est pas pareil.
2: Eh ben, c'est pas facile de vous avoir, hein.
1: Ah, ben ça, qu'il dis-tu?
2: Parce que tout à l'heure, j'étais en terrasse en train d'apprécier un petit café glacé.
1: Oui.
2: Je vous ai appelé, ben, j'avais pas la ligne.
1: Oui. Et là, on a gagné la ligne, et c'était là pour manger.
2: Et là, maintenant, c'est mon repas, quoi.
1: Est-ce qu'il fait bon vivre à Castres? Ça va.
2: Pardon?
1: Est-ce qu'il fait bon vivre là où ça voulait?
2: Franchement. Mais la sauve La Réunion.
1: Oui.
2: Parce qu'elle avait trop d'hypocrites autour de moi.
1: D'accord.
2: Oui.
1: Et là-bas, la pointe?
2: Et là où je suis, franchement, oulala, j'apprécie pas.
1: Ah bon, les mieux alors?
2: Ça fait 2 ans que j'ai posé ma valise.
1: Oui. Ouais.
2: Et super, super cool. Mais le problème, c'est que je suis toute seule.
1: Parce que ça dit, oh, m'y arrive sur le sujet, moi là. Doucement, doucement, nous arrive dessus.
2: Ben, donc là, mais on voit des mondes que l'île en métropole ou bien l'île à La Réunion.
1: Oui, mais si l'île à La Réunion, il faut que l'île.
2: Il faut lui faire le voyage.
1: Ben oui.
2: Si vraiment il veut rencontrer Joséphine.
1: Ben c'est ça.
2: Non, mais après Joséphine, c'est mon pseudo. Hein.
1: Oui, oui.
2: On m'appelle Joséphine parce que je sais tout faire.
1: Comme Joséphine l'ange gardien?
2: Exactement.
1: Ah. D'accord. Bon, ben très bien. Et qu'est-ce que vous ne savez pas faire, hein?
2: Pardon?
1: Qu'est-ce que vous ne connaissez pas faire, hein?
2: Ben, je sais tout faire.
1: Ah, très bien. Mais vraiment.
2: Voilà.
1: Il n'y a pas un truc que tu ne sais pas faire.
2: Non, je sais tout faire.
1: Ah bon, elle est bien alors.
2: La raison pour que, jusqu'à présent, je suis célibataire.
1: D'accord, Joséphine. Donc, alors, tu peux te décrire un peu? Madame, il connaît tout faire.
2: Hein. Je suis une femme chiante.
1: Chiante?
2: Chiante.
1: Oui, d'accord. Très bien.
2: Méchante.
1: Chiante, méchante.
2: Grincheuse.
1: Grincheuse. Ou grinche sur quoi?
2: Je grince dans tout.
1: Dans tout. D'accord. Le matin, quand on lève, ou les grognons?
2: Tout le temps.
1: Tout le temps. Et pourtant, on connaît toutes les... Ougain, il fait toutes affaires. Pourquoi ou les grognons, les grincheuses?
2: Oui, mais ça, c'est ma particularité à moi.
1: Ah, d'accord.
2: Voilà.
1: Oui.
2: Donc,
1: tu as quel âge?
2: 60.
1: 60 ans. Donc, pas encore à la retraite, alors, hein?
2: En pré-retraite.
1: Est-ce que tu veux revenir à La Réunion ou est-ce que tu veux rester vivre là-bas?
2: Ah non, si je rencontre la personne idéale, Ben, je reviendrai sur mon île.
1: Ah, ou compte revenir quand même, ou les ouvertes à revenir.
2: Ah oui, ben, c'est mon île. Hein.
1: Ah oui, d'accord, ok.
2: Mm-hmm.
1: Ben, on va partir, on va monter, on veut plus l'hypocrite.
2: Oui, oui, mais après, si je rencontre la personne idéale, ben, je suis prête à revenir.
1: Elle serait comment, cette personne idéale, justement, que vous recherchez hein?
2: Ben, il faut les faire ménage.
1: Il faut quoi? Il faut les faire ménage?
2: Ah oui, il faut lui faire ménage, il a fait manger,
1: ah.
2: Il a fait tout, laisser avant moi mon petit déj au lit et tout. Et après, qu'il me donne plein de cadeaux parce que j'aime les cadeaux.
1: Ah, très bien. Mais écoute.
2: Bah oui, il faut dire ce qu'il en est. Hein.
1: Non, mais c'est, si vous voulez un bougie d'un haut cadeau, vous voulez un bougie d'un haut cadeau.
2: Bah oui, c'est normal.
1: Très bien. Oui, et quand, quel genre de cadeau, Yemou?
2: Tu n'es pas d'accord avec moi?
1: Quel genre de cadeau? Ah, moi, il donne aucun avis, moi. Est-ce que, quel genre de cadeau il aime? C'est, le seul affaire m'a donné mon avis, là, c'est riz cantonné avec dakatine. Ah, au moins, riz cantonné avec rougail et tomate?
2: Oui, exactement.
1: Non.
2: Mais je ne mets pas les petits pois.
1: Non plus. Mais tu sors. C'est pas bon. C'est pas comme ça.
2: Et après, moi, je suis une ancienne restauratrice.
1: Oui.
2: Donc, je ne donne pas trop mes avis, quoi.
1: D'accord. Bon, alors, vous voulez quoi comme cadeau, là, demain, ou pas demain, là?
2: Ben, un bonhomme, là.
1: Oui.
2: Quand il recherche une femme, il dit, ouais, j'aime ci, j'aime cela. Ben, moi aussi, j'ai le droit de dire, j'aime ceci, j'aime cela.
1: Oui, mais quel cadeau on veut ou répondre pas à la question, là?
2: Ben, les petites tenues, les parfums, tout ce qui peut lui plaire.
1: D'accord. Ah, donc, c'est pour lui, alors, finalement?
2: Ben oui, c'est pour lui.
1: Ah.
2: Je vais pas acheter pour moi. Je vais acheter. Il va m'offrir pour lui.
1: Ah oui, d'accord.
2: Mmh.
1: Ok, ben, très bien.
2: Voilà.
1: Que lui fait le ménage, que lui fait à manger, surtout. Et qu'est-ce que tu aimes manger à part la pâte cochon?
2: Tout.
1: Tout. D'accord, ok, très bien.
2: Je mange tout.
1: Mmh. Qu'est-ce que tu regardes en premier chez l'homme? Que les gars, il fait à manger ou bien, du coup, physiquement aussi?
2: Je regarde ses mains.
1: Les mains, d'accord.
2: S'il a les ongles propres.
1: Oui, ah oui, c'est important ça, oui.
2: Après, j'aime pas un homme poilu qui a les poils dans le trou du nez, dans les oreilles.
1: Un pas de poils.
2: Mais
1: il faut les épiler, sinon, au pire des cas, non?
2: Ben, si les gars, il n'est pas ma fait poulet.
1: Ah, d'accord. Bon, très bien. Parfait.
2: Voilà.
1: Pas de poils.
2: Non, pas de poils.
1: Il faut qu'il est grand, il est petit.
2: Ben, moi, j'aime bien les hommes grands.
1: Oui.
2: Mmh.
1: D'accord. Ben, il faut lui travailler quand même, parce qu'il faut lui donner un ou deux, trois cadeaux pour lui acheter parfum, lingerie, tout ça.
2: Ben oui, il n'est pas avec le RSA, il fait moi ça.
1: Ah, quoi. Ben oui, hein. Il ne veut pas un bougo kit, il y a là.
2: Non, pas du tout. Après, c'est 50-50. Hein. Il me fait plaisir, je me fais plaisir.
1: Comment on fait où?
2: Ben, il me donne. Hey, attends, à qui est jeune?
1: C'est Prisca.
2: Prisca, c'est Nathalie. Merde. Je dis rien.
1: Ah là là là là là. Je sais pas, moi je suis au courant de rien, moi. Non, je connais pas ça. Joséphine?
2: Ben, je dis Joséphine ange gardien parce qu'on m'a dit que j'étais souffert.
1: Joséphine, confie Henri à Castres.
2: Ben, ça fait longtemps.
1: Tiens, mais j'avais pas ce détail, moi.
2: Oui, mais t'es au courant. Hey, j'ai pas reconnu ta voix, tu sais.
1: Non, parce que Mylène, tu peux enrhumer, gripper. Non, c'est grippé.
2: Ben, moi, ça fait 2 jours que j'étais grippée. Là, maintenant, ça va, quoi.
1: Ouais, ben, tant mieux, parce que moi, la maladie, quoi, derrière moi, depuis un bon moment, hein.
2: Ben non, parce qu'on ne connaît pas quoi il faut faire. Quoi.
1: Inquiète pas, m'y connais, mais.
2: Ben, parce que si tu connais la maladie, va pas courir derrière.
1: Mais ils viennent rechoper.
2: Ah, ben non, ben, tu allies tout de suite.
1: Bon, alors.
2: Franchement, je t'ai pas reconnue.
1: Non, mais c'est pas grave, n'a pas de problème. Elle est pas grave. Donc, nous t'épousons à où ou fait 50-50, donc.
2: Ben oui, c'est 50-50 à cause.
1: Oh là là. Non, mais c'était quoi?
2: D'accord avec moi.
1: Ah, mamie dit, écoute, là, au seul.
2: Ben oui, c'est ça. Et de nos joies là, Prisca, c'est 50-50.
1: Hein, vous connaissez quoi? On a raison, parce que il y a des personnes qui tournent autour du pot en disant non, c'est pas comme ça, moi je regarde ça. Ben dis la vérité un peu aussi. On peut pas s'entendre avec un Mouni travaille pas non plus. Où ça finance un bouc comme là?
2: Ah ouais, ma besoin est beau qui vient là, il assis dans le canapé, il zappe seulement.
1: Il attend à où fait qu'il mange le soir?
2: Ben, oh, dis quoi derrière?
1: Ali même va faire.
2: Ouais, ouais.
1: Voilà.
2: Mais voilà.
1: Minette Régal fait manger.
2: Ben, moi de mon côté, il gagne. Donc de l'autre côté, il faut le gagner aussi parce que si moi, il est malade.
1: Ben oui. Encore comme on boucle à les malades. Il gagne et puis fait rien.
2: Hein? plus malade que ça, ça pointe. Plus malade que ça, ça pointe.
1: Non.
2: Ben, mal souffrant, là.
1: Non, mais c'est ça. Il gagne et puis fait rien. Ouais.
2: Non, il gagne et puis rien. Mais à nous, madame, ma grand-mère, là, de là, il faut nous laisser, il faut nous faire tout.
1: Il fait tout à faire.
2: Ben non. Moi, pour moi, c'est. Là, je m'en finis arrivé là, c'est 50-50. Sinon, tu te casses.
1: C'est ça. Ah là là là là là là. Bon, mais pourquoi on dit où les chiantes?
2: Ben, comme ça, mais dis mon défaut, moi, les chiantes, moi, les toutes, moi, les vilains, moi, les gros, moi, les vilains maniens, moi, les toutes. Mais mangez un tas.
1: Mangez un tas, oui, nous l'entendons, juste bruit de bouche au début là.
2: Ben, là, tu sais, je viens de revenir d'une terrasse, j'ai été manger une glace avec des crêpes.
1: Et après, au moins, la pâte que je mets, ça va pas.
2: Pardon.
1: Mais ça va pas, ou mange pas dans l'ordre, ou mange la glace après au moins la pâte cochon?
2: Ben oui, je suis comme les Chinois, quoi. Je mange sucré salé.
1: Ah là là là là là là.
2: C'est pour ça que je recherche un homme sucré salé.
1: D'accord. Qui n'a pas de poils, nous l'a dit, qui s'est fait un.
2: Ah non, pas de poils. Surtout pas de poils, s'il te plaît. Pas de poils.
1: Non, zéro poil, nulle part.
2: Zéro poil. Si il gagne pas de rématrime.
1: Comment on fait?
2: Il y a la cire.
1: Ah, d'accord. On gagne faire la cire.
2: Ben ouais. Ah, je fais pour moi.
1: D'accord. On fait au même tout, le maillot tout?
2: Ben ouais.
1: Ah ouais. On l'a habitué.
2: Ben ouais.
1: Hey, de toute façon, on a fait toutes les affaires, donc.
2: Ben ouais. Et l'institut, tu sais combien ça coûte de nos jours? Ben voilà, moi je fais tout de moi-même. Ben oui. Là tout à l'heure j'étais à une terrasse comme je te dis.
1: Oui. Mais là-bas n'a pas une jolie boucle.
2: N'ayez arabe.
1: Ah, vous n'aimez pas arabe? Les arabes les beaux, ça?
2: Non, pas du tout, moi je suis de mon race.
1: Ah, vous voulez réunionner même.
2: Elle m'a pas besoin d'un papier.
1: D'accord. Et ben là, il repart.
2: Comme je te dis, tout à l'heure, j'étais à une terrasse. Pour passer une glace et une crêpe.
1: Oui.
2: Il y a des gens à côté de moi, j'étais en train d'écouter Freedom.
1: Ah, oui.
2: Ouais, ils m'ont dit, madame, c'est pas possible de baisser le volume. Ah. J'ai dit, ouais, il n'y a pas de souci. Donc, j'ai baissé mon volume.
1: Bien sûr.
2: Et après, ils étaient en train de parler plus fort que moi.
1: Ah.
2: Je leur dis, par contre, vous ne pouvez pas baisser la voix parce que ça me dérange. Ils m'ont regardé comme ça, je dis, ouais, c'est ça.
1: Voilà, l'exemple même de Joséphine la chiante.
2: Ben voilà, ah, voilà.
1: Voilà. Après, comment on a dit où?
2: Ben, ils ont baissé la voix.
1: Ah, elle a baissé un petit peu la voix quand même, alors.
2: Voilà, et après, j'ai pas parlé, je suis rentrée chez moi, quoi.
1: Ah, ça va, ou pas embrouillé ou un peu avec ça, ça va?
2: Oh non, pas du tout, pas du tout. La réunion, je m'embrouillais, mais sinon, je m'embrouille tant. Ici, je me suis assagie.
1: Ah, d'accord, ok, très bien. Au moins là-bas, où il est calme.
2: Ah oui, très très calme.
1: Ah là là, bon, ben très
2: bien. Moi, je tousse toujours, hein, j'en relâche tout.
1: Ben oui, mais moi.
2: Mais là, la température ici, ça commence bien à baisser, quoi.
1: Ah, ben quand ça va baisser d'un coup, là, ça va arriver vite, hein, fort.
2: Ouais, mais moi, je préfère l'hiver que l'été.
1: C'est vrai?
2: Ah oui, franchement. Ah, pendant l'été, là, j'ai souffert, hein. Pendant quelques temps, pendant 2 mois, j'étais obligée de louer un B&B pour avoir la clim, quoi.
1: Oui, bah c'est, après, c'était une grosse canicule aussi, hein, donc...
2: Voilà, et comme chez moi, il n'y a pas la clim, voilà, j'étais obligée de faire ça, et voilà. Mais moi, j'aime bien l'hiver, quoi.
1: Ouais.
2: Quitte à mettre des tonnes d'habits sur moi,
1: oui.
2: Parce que tu vois, quand il fait chaud, là, tu peux te mettre nu. Tu as chaud.
1: Oui. Ouais.
2: Voilà, mais l'hiver, franchement, l'hiver, ça va.
1: Bon. On revient un petit peu sur l'annonce. On recherche un homme réunionnais.
2: Oui.
1: Qui soit à La Réunion ou en métropole.
2: Réunion, métropole.
1: Joséphine a 60 ans, c'est sur un pseudo, on nous rappelle. Elle est du côté de Castres et elle est rode d'un bonhomme qui gagne quand même payer des choses et qui sache faire le ménage et qui sache faire à manger.
2: Qui
1: n'a pas de poils et qui a les ongles propres.
2: Soit
1: grand. Et qui a quel âge?
2: Ouais. Ben, à partir de la cinquantaine. Je veux pas être comme Emmanuel Macron, quoi.
1: Ah, bah écoute.
2: Je veux pas être comme Brigitte.
1: On peut, hein, si on veut.
2: Non, je vais pas les prendre au berceau.
1: D'accord, bon, mais c'est bien, on fait comme ça. Est-ce qu'on veut laisser le numéro de téléphone à l'antenne du Scoula en métropole?
2: Ben oui, y a pas de souci.
1: Ça marche. On t'écoute.
2: 06 98 22 12 79.
1: Alors donc toute façon là, messieurs, si vous n'êtes pas capable d'assumer une femme comme Joséphine, appelle pas.
2: Ah oui, viens pas.
1: Appelle pas parce que ça fait rembarras comme. Comme vous êtes l'arrivée.
2: Ah oui, comme j'ai dit, je
1: voilà.
2: Chante.
1: Voilà. Oui. Au moins le message est passé.
2: Voilà, c'est ça.
1: 06 98 22 12 79. Eh bien, écoute, j'espère qu'on va trouver un homme à la hauteur de ce qu'on recherche.
2: Ben, j'espère, hein, sinon je repasserai l'annonce et je repasserai mieux. Je ne dirai pas que je suis chante et je ne dirai pas que je recherche des cadeaux.
1: Pourquoi? Il faut dire, au contraire. Sinon, ben, là, ça fait pitié.
2: Ben oui, moi je suis direct. Hein,
1: non, toi ne pas autour du pot, les reste comme un même.
2: Ben ouais. Ah, oula, Pouska, je veux me dire la réunion là, il faut me dire voir ou hein.
1: Eh ben écoute, ça sera avec plaisir, viens toi.
2: Bien sûr.
1: Avec grand plaisir.
2: Ok, même si je commente pas, je like pas, mais. Tu es là, je pense à toi, et c'est, voilà quoi.
1: C'est très gentil.
2: Comment dire ça? Tu es ma life.
1: Dis pas, nous l'est dans le cœur.
2: Voilà, c'est ça. Exactement.
1: Eh bien, prends soin de toi, ça m'a fait bien plaisir en tout cas. Merci beaucoup.
2: Merci à toi aussi.
1: À bientôt, belle soirée.
2: Bisous. Allez, bonne soirée.
1: Allez, bye bye. Eh ben oui, ne tournez pas autour du pot comme ça. Dites ce que vous avez envie de dire. Faites ce que vous avez envie de faire. Et n'ayez pas de tabou non plus sur tous les sujets qu'il puisse avoir dans cette vie. 22h25, nous continuons. Allô, Radio Freedom, bonsoir.
3: Bonsoir, mon petit va sucré.
1: Comment il est?
3: Les larmes.
1: Fait longtemps, dis donc.
3: Ben oui.
1: Ouh là.
3: Ben, quoi, pour commencer à faire mon café? Ben,
1: parce qu'il fait longtemps.
3: Non, pas ça, pas rien que ça.
1: Ah.
3: Ben, oui. Dieu, t'es malade.
1: Oui.
3: Ma route est malade.
1: Un petit peu.
3: Et ma pointe, voilà. Et ma pointe, la force pour m'espérer que t'es guéri vite en fin compte.
1: C'est gentil, merci beaucoup.
3: Voilà, ma vie est ton tiré de haut, là, c'est, la gang, je sais pas quoi la vidéo, vous rappelez ça?
1: Oui, oui, oui, oui.
3: Ben, oui. Voilà. Et aujourd'hui,
1: oui,
3: je t'ai écouté, j'ai allumé ma radio.
1: Oui.
3: J'ai attendu ta voix.
1: Mm-hmm.
3: J'ai entendu la voix sucrée.
1: Oh, toi.
3: Ah oui, ah oui.
1: La voix sucrée un petit peu enrouée.
3: Ah, elle est pas grave.
1: Ah, yeah. Elle est pas grave, elle est la même.
3: Ah bon. Ben, c'est pas ça, on connaît que ça est quoi, c'est cool, café.
1: Bien sûr.
3: Ah, ben, elle est bonne, alors, mais fidèle auditeur, hein.
1: Bien sûr.
3: Un fidèle, un petit ami aussi.
1: Un grand fidèle, tout là. Un
3: fidèle, petit ami.
1: Oh là là! Arrête! Tu vas faire des jaloux, là!
3: Quoi?
1: Tu vas faire des jaloux, ah, ça suffit, hein.
3: Ok, alors. Pardon bien, pardon.
1: Wendy est dans l'amoureux de Wendy, elle est dans l'amoureux de moi.
3: Wendy, c'est une amie.
1: Ah bon?
3: Oui?
1: Ah oui, c'est vrai.
3: Alors?
1: Oui.
3: Ouais. Alors, ça dit quoi ce soir, ma chérie?
1: Ben, c'est calme un peu quand même, mais bon.
3: Ah ouais?
1: Oui.
3: Vendredi soir?
1: Oui.
3: Ma écoute, Eric, avec yes. Richard Bullier.
1: Oui, tout à fait, oui.
3: Et récemment, au début, t'es allumé.
1: C'était samedi, non? Ah non, oui, aujourd'hui, c'est dimanche. Non, vendredi, oui, vendredi.
3: Vendredi, ouais. T'es allumé?
1: Mm-hmm.
3: Et on dirait les comme copains, comme cochons.
1: Ben, hein? A dit les mentir, c'est l'IA.
3: C'est pas l'IA, ça.
1: Ah, c'était vrai.
3: Non, le monde est bête, hein.
1: Ah, bon.
3: Le monde écoute la radio, et maman, on écoute la radio avec les oreilles, avec autre chose.
1: Ah, mais il connaît pas avec le qui?
3: Ah, c'est où la vie?
1: Ah. Mais qu'elle est pas à où vous dites sous-entendu?
3: Non, pas dit, mais vas-y comme.
1: Ah, on pas dit où la pense fort?
3: Non, vas-y là, oui, écoutez quoi, avec les oreilles, mais peut-être avec chose, vous avez dit ça, ok.
1: Mais gagne pas, mais n'est trop aussi dans le cul.
3: Ah oui, mais trop.
1: Ah, fin, dis les oreilles, ça se lave comme le cul. Le trou du cul. Voilà.
3: Merde,
1: alors.
3: Voilà. Faut pas être dans le cul. Faut mettre un dans le truc. Voilà. Mais avec mon dad, moi, là.
1: Comme d'habitude.
3: Non, pas comme d'habitude.
1: Ah, ben, souvent, il est là, hein, le week-end. Comme
3: d'habitude, il est avec son grand dada.
1: Ben, c'est ça.
3: Voilà, moi, le loup. Ah, attends, il va.
1: Oui.
3: Là, il crie à où? Pourtant, je ne sais pas encore la pleine lune.
1: Ah, mais.
3: Ben.
1: Non.
3: Tu viens manger ce soir?
1: Ah, mais non, toujours pas.
3: Ah, oui.
1: Toujours.
3: Ah, d'accord, tu travailles. Ouais, après...
1: Arrête l'esprit, où est fou?
3: Il y a encore ce soir, la pleine
1: lune. Ce soir, quoi? Ce soir,
3: non, quoi, il y a dit? Pour les frites.

0: Bien sûr.
1: Si. Ben,
0: bon, ben, en tout cas, merci de l'appel. Je vous fais des bisous. Belle soirée, à bientôt. Gros bisous. Allez, bye bye.
2: Allez, bye.
0: Là. Mais rappelle plus quel côté maintenant il est, Camélia. Radio Frida, bonsoir.
3: Oui.
0: Allô, bonsoir. On est
3: bonsoir, en. Babouska, comment vas-tu?
0: Ben, ça va, ou même. L'élégante Isa, ça fait longtemps qu'on ne s'est pas eu au téléphone.
3: Ça fait longtemps. Attends, excuse-moi. Je devais t'appeler pour mes 61 ans, tu étais parti.
0: Ben oui. Alors, bon anniversaire.
3: En retard, tu le 16 août.
0: C'est pas, grave, ça fait longtemps, hein, on s'est pas eu au téléphone, hein, vraiment.
3: Ah oui, ça fait un moment. Ben. Mais d'ailleurs, j'essaie d'appeler, mais j'arrive pas à voir la ligne, alors.
0: Ah, bon, ça peut arriver. Alors, qu'on a fait un peu de beau?
3: Bah, ça va, ça va, la vie continue, avec tout ce qui se passe dans le monde, je continue toujours à prier, ça change pas.
0: Ah oui, la prière.
3: Ah oui, la prière, ça renforce en plus. Figure-toi, ce que j'ai fait, j'ai commandé une chaîne avec une croix.
0: Ah, d'accord, ok. Et on a pas déjà ça?
3: Si, j'ai plein de croix chez moi, mais j'avais une chaîne, mais c'était pas du plaquet, quoi, tu vois. Ça noircit, quoi, tu vois.
0: Ouais, ah, d'accord, ok. Donc là, on l'a acheté.
3: Alors moi, dans le coup, ça me noircit, pour avoir des plaques, c'est pas la peine. Hein.
0: Oui, ben non.
3: Du coup, j'ai dit, je vais commander sur un site. J'ai commandé, je reçois hier.
0: Oui.
3: Je reçois un message à 1h de l'après-midi, voilà, votre colis a été livré.
0: Oui.
3: Je vais à la boîte aux lettres, j'arrive à la boîte aux lettres, rien du tout.
0: Ah.
3: Je vois rien, je dis, punaise, c'est bizarre, je vois rien dans la boîte aux lettres. Du coup, je rentre chez moi, je rentre ici, chez moi, j'attends. À 4h, figure-toi, à 4h, je repars sur le site, je leur dis, j'ai pas reçu le colis, je vous donnerai une réponse parce qu'ils voulaient me rembourser, tu sais.
0: Oui.
3: Et je leur dis, dans 48 heures, je vous donnerai une réponse.
0: Oui.
3: Si je l'ai reçu ou pas.
0: Oui.
3: Et puis, dans ma tête, on me dit, va à la boîte aux lettres, ta chaîne est dans la boîte aux lettres.
0: Ah.
3: Ton colis est dans la boîte aux lettres.
0: Oui.
3: Non, c'est pas possible. J'y étais, il était pas.
0: Oui.
3: Et ça insistait dans ma tête, c'est va chercher, va à la boîte aux lettres. Il y a la boîte aux lettres. Va au fond de la boîte aux lettres.
0: Une voix de tête, il y a où ça, là?
3: Oui, une voix dans ma tête qui me disait,
0: va à la boîte aux lettres.
3: Du coup, j'y étais. J'ai plongé ma main dans la boîte aux lettres. Figure-toi, le colis était dedans.
0: Ah, ben, on aurait pu dire. Dire qu'elle n'était pas là, t'es rembourse ça ou t'es gagné le colis quand même.
3: Non, mais je voulais ma chaîne. Et figure-toi, j'ai commandé une chaîne. La surprise encore, c'est que j'ai le double chaîne des jumeaux.
0: Ah.
3: J'ai la petite croix et la grande croix.
0: Donc, ça veut dire quoi, on a gagné?
3: J'ai une double, double chaîne, quoi. En un.
0: Ah, d'accord. Donc, t'as gagné deux.
3: En un an, j'en ai deux.
0: Ah oui, d'accord. Ouais.
3: Grosse surprise encore. Je m'attendais pas. J'avais commandé qu'une chaîne.
0: Oui.
3: Avec une croix.
0: Ouais.
3: Et je double.
0: Ben, c'est bien.
3: Ça reste encore un mystère, mais bon. Voilà, je me pose même plus de questions. Parce que voilà, quoi. Je me pose même plus de questions. Je me dis, c'est la vie qui est comme ça. C'est. Sinon, toi, t'as passé des bonnes vacances?
0: J'étais pas en vacances. Il faut arrêter de croire. Quand on n'est pas à la radio, on est en vacances automatiquement, hein.
3: Ah, t'es pas en vacances? Ah, moi, je croyais que t'es en vacances, moi. Ah,
0: j'aurais bien aimé, hein, Isa, mais non.
3: Ah, d'accord, tu travaillais quand même, alors? D'accord.
0: Oui.
3: Bon, t'étais pas en vacances, mais t'es de retour. Ben, je suis contente de t'entendre, ma belle Oscar.
0: Oui, ça fait plaisir de t'entendre. En plus, t'as des cadeaux et tout, c'est trop bien. T'as toujours, t'as toujours des aventures.
3: Des cadeaux, non, c'est moi qui l'ai payé, la croix.
0: Oui, ben oui, mais bon.
3: Cadeau, mais c'est pas du bon, quoi.
0: C'est
3: du top, quoi. Et moi, ça m'assure le coup et tout. Je dis non, je me commande mes machins. Après, j'ai plein de croix chez moi. Tu verrais, chez moi, il y a des croix partout.
0: J'imagine.
3: J'ai la grande, j'ai des petites, j'ai les moyennes. Dans mon sac, j'ai moi 3 croix dans mon sac à main.
0: Mais les croix, c'est pourquoi? C'est plus symbolique ou c'est plus.
3: Pour protéger.
0: Parce qu'il fait pas la prière avec une croix. Avec un chapelet, il fait.
3: Ah, si, mais quand je suis dans ma chambre, je prie, j'ai ma grande croix que je tiens dans mes mains quand je prie, j'ai ma petite croix qui est dans ma Bible, et puis j'ai mes croix qui est dans mon salon.
0: Et puis toi, dans mon sac, il y a pas de chapelet croix, alors c'est que des croix, c'est pas des chapelets.
3: C'est pas de problème, tu vois.
0: C'est que des croix. C'est pas des chapelets, c'est que des croix.
3: Ah non, pas des chapelets. Non, moi je suis pas chapelet, moi.
0: Ah oui, c'est ça, il n'y a pas de chapelet. Mais non, parce que où n'a point Marie. Oui, c'est ça.
3: Ah
0: n'a point Marie, ou c'est ça.
3: Non.
0: Ouais.
3: Je te dis, moi, je suis catholique et protestante. D'ailleurs, j'ai une fois pas un problème, mais j'ai eu une dame qui avait

0: on peut pas être protestante et catholique. Bah. Si, on peut très bien croire aux protestants qui disent des bonnes prières. Moi, j'aime tout le monde de toute façon, que ce soit les églises, qu'importe les églises, même les musulmans. Je ne critique pas les musulmans.
1: Oui.
0: Dieu, c'est un Dieu qui aime tout le monde. Il aime tout le monde. Que ce soit les hindous, que ce soit les... Qu'importe, il aime tout le monde. Pourquoi pas accepter une religion? Alors, si on aime Dieu, on doit aimer tout le monde. L'amour.
1: Ben oui.
0: Tu comprends ce que je veux dire?
1: Oui, ben oui.
0: Après, il y a des choses catholiques que je garde, parce que j'ai eu mon baptême catholique.
1: Ah bon?
0: Il y a des choses que je garde, il y a des choses que je suis pas d'accord avec.
1: Oui,
0: après,
1: oui.
0: Voilà, ça reste entre moi et Dieu. Voilà, comme je prie mes prières, je comprends pas. Voilà pourquoi tant de... c'est écrit dans la Bible. Moi, j'ai la Bible dans ma chambre. Depuis 2014, j'ai eu ma Bible en 2014. Et je lis la Bible souvent. Et il y a des choses sur le catholique qui est pas bon. Qui est pas bon. Qui est pas bon. Du tout.
1: Ah, ça, je sais pas s'il faut dire des choses comme ça.
0: Ben non, je vais pas contrarier
1: toutes
0: les personnes catholiques. Mais
1: ouais.
0: Bon, il y a des choses qui est pas bon. Comme Laïla, qui a dit des fois, Laïla, elle vient sur l'antenne, elle dit. Laïla, elle dit la vérité. Hein. Qu'importe qu'elle est. Mais elle dit souvent la vérité. Hein.
1: Laïla, elle dit la vérité, alors.
0: Ah oui, elle dit souvent la vérité. Franchement, elle dit souvent la vérité. Il y a pas que des mensonges à ce qu'elle dit. Hein.
1: Ouais, ouais.
0: Il y a aussi la vérité. Hein.
1: D'accord.
0: Moi, au niveau de la religion, quoi, tu vois. Après, voilà. Moi, je te dis, je juge personne. Chacun fait ce qu'il veut de sa vie. Faites ce que vous voulez. Soyez heureux, quoi. Soyez heureux.
1: Bon. Eh bien, on va terminer là-dessus, alors.
0: D'accord.
1: Et les petits-enfants vont bien?
0: Ma fille, je t'ai dit, ma fille attend un quatrième.
1: Oui. Tout va bien?
0: Je l'ai dit, pour le mois de janvier.
1: Oui, tout va bien?
0: Ben, ça va, ça se passe bien. Couche au mois de janvier, là.
1: Ton soit l'inné le 9, hein?
0: Attends, tu sais pas quoi.
1: Attends, soit l'inné le 9, hein? Il voit mon date, là.
0: Hein?
1: Il dit, attention, l'inné le 9, hein? C'est un fille, un garçon.
0: L'inné le 9 janvier?
1: Ben oui.
0: Ben peut-être.

0: Mais ça fait.
1: Ben oui, ça fait 4 du coup, hein. 1, 2, 3. Oui, ça fait 4, hein.
0: Ça fait 4, bah, avec. Bah, il y a la petite de lui.
1: Ah oui.
0: Son gars partagé avec sa copine.
1: Donc ça fait 5 alors.
0: Hein?
1: Ça fait 5 alors.
0: Ça fait 5 avec. Parce qu'il a le gars partagé une semaine avec, chez la mère, une semaine avec elle. Mais ça va faire 5, mais elle vous donne une fille, elle vous donne un garçon. Ah, je lui fais comme vous voulez.
1: Que Dieu vous donne. Bah, c'est, un, c'est une chance sur deux, hein. Donc,
0: Voilà. C'est sûr. Bah oui, il y a une chance. C'est sûr. Hein.
1: Alors là.
0: Je suis pas malheureuse. Je suis très heureuse avec mon mari.
1: Oui.
0: Comme disait Joséphine, un homme doit subvenir aux besoins de sa femme, il doit subvenir.
1: Ben oui. Est-ce que. Ben oui, d'abord, tu fais manger pour.
0: Ah.
1: Le tien, il te fait à manger.
0: À l'époque, parce qu'il n'avait pas de gros problèmes, mais bon, avec ses jambes qui. Il marche, hein. Attention, il marche, hein. Il n'est pas handicapé, hein. Mais bon, il marche, mais il a des difficultés.
1: Oui.
0: Moi, ça ne me dérange pas. Moi, je fais pas autant que Joséphine, mais moi, je fais aussi, hein. Je fais des choses aussi. Mais voilà, un homme. Par contre, je ne suis pas malheureuse au niveau de. Financièrement, je ne suis pas malheureuse.
1: Ah oui?
0: Il participe, puis moi j'ai la carte bancaire, quand je suis en course, je dis, je prends sur ta carte ou ma carte? Il me dit, prends. J'y prends sur ma carte, prends la carte, ça me dérange pas, prends ma carte.
1: Ben voilà.
0: Tu vois, on partage. Mais je profite pas sur lui. Hein.
1: Ben on a le droit, c'est le mari.
0: Je voulais, j'ai son compte sur mon téléphone.
1: Elle est bonne.
0: J'étais une voleuse.
1: Oui.
0: Une profiteuse.
1: Oui.
0: J'aurais mis des sous sur, parce qu'il a, il a le compte épargne et tout, hein. J'aurais pris sur son compte épargne, j'aurais mis sur mon compte, j'aurais rien dit. Mais je le fais pas.
1: Mais tu peux pas, Isa, tu es trop dans la religion pour cela, hein. Attention.
0: Ben voilà, tu comprends.
1: Jésus te voit.
0: Je n'ai pas dit voleuse. Oh, mais à Dieu, si tu veux.
1: Oh là là là là là, bon Dieu, ça va se retourner contre toi. Oh là là là là là.
0: Je peux pas voler, on peut pas. Je peux pas, je peux pas me permettre, t'as raison, je suis dans la prière et tout, comment je peux voler
1: si...
0: Non.
1: Comment on dort la nuit, tu voles la nuit? Guerre a pas dormi la nuit, hein, moi,
0: non,
1: me dis,
0: oh. Je vais lui demander, je lui demande. Personne ne me dit pas non, alors, c'est autant demander.
1: Ben non, mais il laisse ça au prendre, on peut prendre.
0: Il me dit non.
1: Non, mais il dira
0: comme
1: jamais.
0: Je sais qu'il me dit toujours oui.
1: Et voilà, c'est ça, alors. Il dira jamais non.
0: Voilà. Ah non, il me dira pas. Ben là, ça va faire au mois de novembre, ça fera 26 ans de vie commune qu'on est ensemble.
1: Ben voilà. Isa, elle a trouvé son pigeon.
0: Ah oui. Ah quoi?
1: Non. Ah mais 26 ans, elle a trouvé son pigeon.
0: C'est l'homme qui participe au pigeon. Non, ça s'appelle personne de pigeon, même les hommes qui même les... Non, ça s'appellerait pas des pigeons. Non,
1: à cause.
0: Non. Non, mais c'est normal qu'un homme participe, c'est normal qu'il survive en besoin de sa femme.
1: Ben oui, sûrement, oui. Il y a bonne bonhomme, il rote bien, madame, il fait à manger.
0: Pour le pire.
1: Il y a des hommes qui passent des annonces, qui cherchent les femmes qui savent faire à manger, qui sachent faire des trucs, hein, donc pourquoi pas.
0: Ben oui.
1: Voilà, c'est comme ça.
0: D'accord, la pigeonnerie. Je fais un bisou à tous mes compatriotes de La Réunion, à tous les animateurs et animatrices de Freedom. Et avant de raccrocher, bien que c'est chaleur tropicale, je vous dis que Dieu vous bénisse.
1: Allez, bisous.
0: Trouvez votre amoureuse ou vos amoureux.
1: Trouvez l'amoureuse et faites l'amour, surtout. Allez, bisous.
0: Pas la guerre, surtout.
1: Non. Allez, bisous, à bientôt.
0: Gros bisous, au revoir.
1: Allez, bye. Ah, faites l'amour, pas la guerre. Radio Freedom, bonsoir.
2: Allô?
1: Oui, bonsoir.
2: Oui, bonsoir, madame.
1: Bonsoir, monsieur.
2: Alors, moi, c'est Philippe Delès.
1: Philippe.
2: Créole blanc. 1m65 pour 60 kilos. Alors, moi, je rechercherai des femmes, ce serait uniquement pour aventure.
1: Oh, donc, c'est pour ça que vous aimez des femmes?
2: Pardon?
1: Des femmes.
2: Oui.
1: De quel âge?
2: Ben, de 20 à 55 ans.
1: Quel âge vous êtes là où?
2: Moi, j'ai 52.
1: 52 ans?
2: Oui.
1: D'accord. Où ça fait qu'elle suit 20 ans?
2: Pardon?
1: Où ça fait qu'elle suit 20 ans? Ou dire moi 20 ans? 20 ans est jeune, oui.

0: si elle répond à l'appel, c'est qu'elle sait, elle sait aussi elle ce qu'elle fait.
1: Mm-mm, ben oui, oui, ça prend compte, oui, mais d'accord, et coup.
0: Enfin, je pense. Hein.
1: On a l'expérience, alors.
0: Je crois, oui.
1: Ok, ok.
0: Bon, de
1: ah, aventure que sexuelle, ça.
0: Pardon?
1: Aventure que sexuelle, ça.
0: Oui.
1: Oui. Où ça, il fait ça, là?
0: Mais chez moi, ou chez elle, ou à l'hôtel, ou...
1: Qui paye l'hôtel, Philippe?
0: Et surtout, je rappelle, c'est dans l'hygiène et dans la discrétion.
1: Très bien. Qui paye l'hôtel, Philippe?
0: Pardon?
1: Qui paye l'hôtel? Ou dis-moi à l'hôtel.
0: Mais c'est moi, non?
1: C'est toi, d'accord. Et après que ça vous fait, vous amenez champagne, tout?
0: Mais pourquoi pas?
1: Ah. Est-ce que tu aimes bien le champagne, toi?
0: Tout à fait, oui. Mmh. Surtout Laurent Perrier.
1: Ah oui? On a une marque de préférence et tout, alors?
0: Pardon?
1: On a une marque de préférence et tout?
0: Oui.
1: Ouais. Est-ce qu'on fait une boire le Rouynard?
0: Pardon?
1: Est-ce qu'on fait une boire le champagne Rouynard?
0: Oui, mais c'est pas ma... C'est pas ma tasse de thé.
1: Vous préférez vraiment Laurent Perrier?
0: Ouais.
1: Et le Dom Pérignon?
0: Pardon?
1: Le Dom Pérignon.
0: Ah ouais, ouais.
1: Ouais. C'est cher, ça, ce moment?
0: Mais si c'est ce qui est bon, ce qui est cher est bon.
1: Est-ce qu'on fait une manche caviar en parlant de affaires chères? Caviar, caviar.
0: Ben oui.
1: Ouais. Et oui, aime ou pas? Parce que caviar, on a un goût spécial quand même. Hein?
0: Oui.
1: Ouais? Oui, aime bien?
0: Bien sûr.
1: Ah ouais? Dans les choses chères, est-ce que oui, aime langouste?
0: Pardon?
1: Langouste, langouste.
0: Aussi.
1: Ah, tu fais ça à manger, toi, bien?
0: Waouh, ben ouais.
1: Ah ouais, d'accord. On est fort, Philippe, quand même? On est doué, alors?
0: Non, je suis pas fort, mais je suis un peu spécialiste dans ce domaine, je veux dire.
1: Ah, ouais. Dans les affaires chères, ou les spécialistes?
0: Non, pas dans les affaires chères, mais dans la nourriture.
1: Ah, d'accord. Et quand tu fais l'amour, tu es fort aussi?
0: Ah, mais moi j'aime bien prendre. Je prends mon temps quand je fais l'amour.
1: Ouais. Ah oui, parce que vous dire, moi, on pense être quand même expérimenté du haut de 52 ans, là. Est-ce que tu as un fantasme en particulier?
0: Là, de suite, là, non.
1: Non? Est-ce que
0: j'aime bien les préliminaires, pardon.
1: Ah, et qu'est-ce que vous préférez dans les préliminaires?
0: Mais c'est un ensemble de choses.
1: Mais qu'est-ce que vous préférez faire, alors?
0: Mais ça, c'est essayer à voir avec un partenaire.
1: Ah! Moi, je pensais que tu allais répondre à la question. Oh, tu fais une bien lancée, là.
0: Pardon?
1: Mais dis-moi, pensais que ça répond à la question. Tu fais une bien lancée.
0: Non, mais j'aime pas trop me dévoiler comme ça.
1: Ah, d'accord, ok. Ou j'aime pas trop à l'antenne, quoi.
0: Voilà. Ah,
1: d'accord. Mais ou j'aime ça.
0: Mais qui n'aime pas ça?
1: Ah, deux, trois de mon y'aime. Puis, à fin d'arriver à l'âge, après, le Zafé, il lève. Puis, le Zef, il lève. Puis, il dit où il lève après les monter.
0: Vous savez une chose?
1: Dis-moi.
0: Nous sommes dans un temps, hein,
1: oui.
0: Dans un siècle.
1: Que les jeunes de 20 ans ne savent pas.
0: Non, c'est pas ça. Où les gens, en général, hein, l'homme, la femme,
1: oui.
0: Ne prennent plus le temps, ne donnent plus du temps au
1: ça,
0: temps.
1: Ça, c'est
0: vous
1: vrai.
0: Suivez, hein.
1: Ça, non, mais ça, c'est vrai, ça, ce que vous êtes en train de dire, Philippe, c'est la vérité. Vas-y, continue.
0: Les gens ne prennent plus le temps, ne donnent plus du temps au temps.
1: Mm-hmm.
0: Et qu'est-ce que le temps?
1: Non, mais c'est important de le dire, parce qu'ils ne prennent plus le temps de voir ce qu'il y a vraiment dans ce temps et d'apprécier les choses.
0: Tout à fait, je suis entièrement d'accord avec vous.
1: C'est ça le problème. Il apprécie plus, ça va, il ne connaît pas, et ça va, va. Prenez le temps un peu.
0: Bon, je laisse mes coordonnées.
1: Bien sûr, Philippe, allez-y, laisse donc, ton numéro.
0: Pour me joindre, c'est le 06-92, le 06-46-47. Je répète, le 06-92, 06-46-47.
1: Bon, et bien c'est noté en tout cas, Philippe. Prenez le temps. Bonne soirée.
0: Très bonne soirée à vous.
1: Allez, au revoir. Au revoir. Prenez le temps de prendre le temps. Bye bye. Ah là là là là là là. Mais dis pas ça tout. Mais continue. Radio Freedom, bonsoir.
2: Oui, bonsoir, Radio Freedom.
1: De nouveau en métropole, apparemment.
2: Oui, tout à
1: fait. C'est ça? Fais attention parce que depuis tout à l'heure, il raccroche. Hein. Comme il n'entend pas bien, il raccroche. Hein.
2: Ah, c'est bon, vous entendez bien là?
1: Bof, pas trop. Hein. Bon, à qui est Junior là?
2: J'appelle de Lille en métropole.
1: Oui, mais comment on appelle?
2: Ben, il appelle par téléphone portable.
1: Ton prénom?
2: Nicolas.
1: Ah, à quelle heure là?
2: Donc, il m'y appelle parce qu'il m'y arrive à la réunion au mois d'octobre, au mois de novembre.
1: Ouais.
2: Elle m'y cherche une caféine, une tantine pour accueil à moi.
1: Pour accueillir?
2: Oui.
1: Ah, ben... Ok.
2: Moi, j'ai habité 20 ans à la réunion.
1: Comment?
2: Moi, j'ai habité 20 ans à la réunion.
1: Tu as quel âge, toi, Nicolas?
2: 52.
1: 52 ans. Et tu habites à Lille?
2: À Lille, oui, dans le Nord-Pas-de-Calais.
1: D'accord.
2: Et je suis parti de la Réunion parce que pour une grave maladie.
1: Ah, d'accord.
2: Là, c'est guéri. J'avais un cancer, en fait.
1: Oh là là, un cancer de quoi?
2: Voie biliaire.
1: Eh ben, écoute, félicitations. Ça va mieux.
2: Et donc,
1: t'as vaincu le cancer?
2: Ouais, j'ai réussi à le vaincre, ouais.
1: Oui. C'est incroyable quand même. Hein.
2: Pardon?
1: C'est incroyable quand même.
2: Ben, on me donnait 6 mois à la Réunion.
1: Oui.
2: Je suis parti en France et là, ça fait 6 ans que je suis guéri.
1: Eh ben, c'est fou ça quand même.
2: C'est incroyable, hein?
1: Ben oui.
2: Et donc, je voulais revenir habiter à la Réunion, j'ai un appartement.
1: D'accord.
2: Au tampon.
1: Ben pourquoi tu cherches quelqu'un pour t'accueillir si tu as un appartement au tampon?
2: Est-ce que je dois... Comment dire?
1: Dis
2: simple. L'appartement, il est en location.
1: D'accord. Ah oui, d'accord.
2: Donc,
1: okay.
2: Là,
1: oui.
2: Donc je ne peux pas le récupérer tout de suite, en fait.
1: Ben oui. T'as déjà pris ton billet?
2: Non, pas encore. Ah. J'attends de voir si... j'ai un pied-à-terre à Terre Sainte.
1: Oui.
2: Donc on peut me recevoir à Terre Sainte au mois d'octobre ou au mois de novembre.
1: Mm-hmm.
2: Et après j'aimerais bien rencontrer une petite Catherine. Pays.
1: Comment?
2: J'aimerais bien rencontrer une Catherine Pays.
1: Une Catherine Pays, d'accord, très bien. Donc toi tu as un oreille?
2: Ouais.
1: Ok.
2: L'oreille qui coche bien créole.
1: Oui, mais l'entends, là. Bah, en même temps, si t'as vécu 20 ans à La Réunion...
2: Ouais, bah, il est normal que mes coches bien créole.
1: Bah oui. Heureusement.
2: Voilà. Mmh. Et il manque à moins de trop, La Réunion. Franchement, moi, j'ai vécu les plus belles années de ma vie à La Réunion.
1: Ouais.
2: Et voilà, un petit garçon à La Réunion que moi, on l'a jamais vu.
1: Mmh.
2: Et ça est dommage par contre.
1: Mmh.
2: Et donc je voulais rencontrer une Catherine réunionnaise dans le sud.
1: Oui.
2: 45-50 ans.
1: Oui, bah oui, du coup plutôt dans le sud finalement.
2: Ouais, dans le sud, parce qu'elle est originaire du sud.
1: C'est mieux. Ok, ça marche. Et ça fait... c'est la première fois que tu le rappelles à la radio un peu, là?
2: Pardon ?
1: C'est la première fois que tu rappelles à la radio un peu ?
2: Ouais, non, mais j'ai déjà appelé il y a un an ou deux.
1: D'accord.
2: Je devais venir et en fait, ça s'est pas fait.
1: Mhm.
2: Et là, je vais revenir, donc ben, si je peux rencontrer quelqu'un déjà sur place et...
1: ça peut être pas mal. Ouais.
2: Ça serait bien.
1: Ça peut être pas mal. Tu aimes faire quoi, toi, un peu?
2: Moi, je fais de la plongée sous-marine.
1: Ah ouais, génial.
2: Ouais.
1: À Lille, pas beaucoup, hein?
2: Non, à Lille, je fais du tir à l'arc.
1: Ah, génial, ok. Et alors, t'es doué ou pas?
2: Du tir à l'arbalète.
1: Ah oui, quand même, ouais, ok.
2: Et du tir à la carabine.
1: D'accord, donc tu vises bien alors.
2: On va dire ça comme ça. Ouais. je joue au billard aussi.
1: Oui.
2: À part ça, on n'a pas grand chose à faire dans le Nord.
1: Hein. Mm-hmm.
2: Il fait souvent. Il pleut souvent, donc.
1: Oui.
2: C'est pas évident.
1: Oui, c'est vrai.
2: Sinon, pour me présenter, je ramène 76.
1: Ouais, 1m76.
2: 85 kilos.
1: Ok.
2: Brun aux yeux verts.
1: D'accord. Les oreilles, nous l'a dit, hein, nous rappelle.
2: Ouais, mes oreilles, mes tissus d'origine italienne.
1: D'accord, ok. Et tu parles italien un peu ou pas?
2: Parle molto bene italien.
1: Ça emballe les filles, ça, hein?
2: Ouais, bah le saut.
1: Non, mais c'est vrai.
2: Oui, ben je sais. Mais quand je suis bronzé, on ne sait pas si je suis créole, zoréole ou aux oreilles.
1: Mais elle est bien, non?
2: Ouais, bah, mi coche bien créole, mi coche bien italien, mi coche bien français, mi coche bien anglais.
1: Mmh. Et Miss Alès, ça vous donne un numéro de téléphone?
2: Ah, je sais pas, ça coûte cher un numéro de téléphone comme le mien.
1: Ah ouais? Alors, après tout ce que vous la fin raconte à moi là, pendant 8 minutes 40, on veut pas donner un numéro de téléphone à l'antenne? C'est dommage pour toi, hein?
2: Oui, mais je vais donner le numéro.
1: Ah bon? moi, alors, c'est pas grave, hein?
2: Alors, c'est le 06. 20.
1: Oui.
2: 91 73 30.
1: Ok, il s'appelle Nicolas, il a 52 ans et il recherche une femme.
2: Je suis plus jeune aussi.
1: Ah bon?
2: Ouais.
1: Qui a dit où ça?
2: Bah, toutes les personnes qui me connaissent.
1: D'accord. Et c'est quoi ton plus gros fantasme non réalisé?
2: Je les ai tous réalisés.
1: C'est vrai. Et ben, c'était quoi le plus fou que tu as déjà réalisé alors?
2: À trois.
1: Un plan à trois. Deux femmes.
2: Ouais.
1: Ok. Bon ben, et alors, c'était comment?
2: Ben, moyen.
1: Ah. Pourquoi finalement?
2: Ben, parce que c'était pas terrible.
1: Ah. Peut-être qu'il faut retenter avec deux autres femmes.
2: Non, je préfère en avoir une bien, une sincère.
1: Ouais.
2: Moi, je cherche une femme sincère, honnête, conviviale, et voilà, quoi.
1: Bon,
2: je cherche pas à aller à droite, à gauche.
1: Très bien. Eh ben, on redonne le numéro de téléphone parce qu'il va être 23h, 06 20 91 73 30. Mesdames, il est de Lille pour le moment, mais il recherche donc une femme à La Réunion. Il va venir en mois d'octobre.
2: Octobre-novembre.
1: Je viens. Après, il faudra que tu t'installes à La Réunion, hein.
2: Pardon?
1: Il faudra que tu te réinstalles à La Réunion.
2: Ouais, mais il n'y a pas de souci, ça.
1: Ah bon? Bon, ben, allez-moi, alors. Ça marche.
2: Allez, au revoir.
1: Belle soirée. À bientôt.
2: Au revoir.
1: Au revoir. À 23h à La Réunion, et bien tout de suite, Europe 1.
3: Europe 1, il est 21h, place au flash avec Frédéric Joncheret. Bonsoir Frédéric.
4: Bonsoir Alexis, bonsoir à tous. 9 policiers et un gendarme blessés, une vingtaine de véhicules incendiés, 5 individus interpellés ainsi qu'un policier en garde à vue. C'est le bilan des émeutes qui ont éclaté la nuit dernière à Saint-Pierre-des-Corps près de Tours. Tout est parti d'une collision entre un participant à un rodéo sauvage à moto et un véhicule de police. Gabriel Attal a dévoilé les noms de ses directeurs de campagne. Il s'agit de l'ancienne ministre Agnès Pannier-Runacher, du député Paul Midi. Ils auront pour mission, à compter de demain, de redonner de l'élan à la campagne du candidat Renaissance et de rendre visible son programme. Le Modem a réuni ce week-end son université de rentrée dans le Vaucluse. François Bayrou a détaillé son projet de primaire du Grand Fleuve Central, incluant les candidats de gauche et de droite modérés. L'ancien Premier ministre ne veut pas que son parti disparaisse avec le macronisme et entend se maintenir au centre du jeu. La France et le Canada sont deux grandes nations indépendantes qui veulent le rester. Déclaration d'Emmanuel Macron depuis Saint-Pierre-et-Miquelon. Le président français reçoit le Premier ministre canadien Mark Carney. L'occasion d'afficher leur unité, leur souveraineté face aux envies d'annexion de Donald Trump. Le moment est venu de resserrer nos liens entre le Canada et la France, entre le Canada et l'Union européenne, a renchéré Mark Carney. Volodymyr Zelensky a convenu avec Donald Trump d'une rencontre à New York à l'issue d'un entretien téléphonique. Selon le président ukrainien, cette rencontre pourrait changer beaucoup de choses. Il y a une dynamique diplomatique, a-t-il affirmé. Russie unie et sans surprise donnée vainqueur aux élections législatives russes. Le parti de Vladimir Poutine remporterait 49,4% des voix, soit presque le même score qu'en 2021, au terme de 3 jours d'un scrutin en pleine guerre avec l'Ukraine. Le chancelier allemand Friedrich Merz s'est engagé à maintenir le cap de ses réformes malgré 2 nouvelles défaites électorales. Il a fermé la porte à un départ prématuré. L'AfD largement en tête dans la région de Mecklembourg-Poméranie occidentale et le parti de gauche radicale Die Linke du côté de Berlin. Les Houthis du Yémen ont fait état de 28 frappes saoudiennes dans plusieurs régions du pays ces dernières 24 heures. Une attaque de Riyad au lendemain de celle qui avait été orchestrée par le mouvement pro-iranien contre le royaume. Le contre-la-montre des mondiaux de cyclisme bat son plein à Montréal. Le favori, le Belge Evenepoel, fait forte impression. Il est sur le point de l'emporter et le Français Paul Sexas a fini en boulet de canon. Il est susceptible de décrocher un podium. Il faut attendre que les derniers concurrents arrivent. Et puis l'équipe de France messieurs de volleyball s'est qualifiée pour les quarts de finale de l'Euro après sa victoire contre le Portugal à Sofia, 3-0. Les Bleus affronteront la Roumanie mardi. Et coup d'envoi d'ici une poignée de secondes du match Bordeaux-Bègles, Stade français en rugby. Une affiche à vivre sur Canal+ et qui clôt la 3e journée de Top 14.

0: 23h, passé de 3 minutes à La Réunion, c'est le rendez-vous La Moukatalis, répondeur enregistreur qui est disponible 24h sur 24. Je vous redonne le numéro de téléphone, c'est le 02 62 21 08 08. Et nous voit que tu laisses des messages, tu laisses, et ben c'est très bien, et continuez, nous on prend des extraits, vous les met le matin, le soir, et nous écoute tout ça, on parle de Saint-Louis et puis des municipales aussi. Bon, je vous laisse avec l'extrait de ce soir, La Moukatalis.
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2: Ah, monsieur La Moukatalis, mais désolé. Moi, dans ça, lui-là, c'est mon gars. Puis, vous voulez, c'est un quatre. Là, on passe de l'église. Dans l'embouteillage, dans l'air là, 7h24, l'embouteillé n'a point rien, l'auto il roule pas. Ou à passe de à l'hôpital, vous êtes resté, c'est le même merde. Ou repasse par le golf, c'est le même merde. Dans Saint-Louis, de mon gars, puis rouler. Je connais pas ce cause de problème, mais je suis roule pire à mon catalyse. De mon est fatigué avec l'embouteillage. Tu vas mettre des police municipales le soir, je connais pas, moi, faire la fête. Quand il y a 5h20, ben, les deux côtés, derrière l'église, ou derrière l'hôpital, ou dans le fond l'abattoir, les bouchers partis boucher. Allez, merci à mon catalyse.
3: Allô, bonsoir la Moukatalis. Bon, on est en train de regarder un petit peu dessus le net et m'y voit la prise de fonction du nouveau commandant de la gendarmerie de La Réunion. Qui ça m'y voit en premier devant les officiels, monsieur Jean-Hugues Ratenon. Monsieur Ratenon, ben là c'est un bras d'honneur ou fait à la gendarmerie là. Ou qui les compte l'ordre républicain, ou qui démentit tout ce qu'il dit les gendarmes. Ben, comme ça, vous fait devant le coup de costume pingouin. Mais comprends pas, moi. Ou là, pas la honte. Là, un nouveau commandant de la gendarmerie, il vient prendre ses fonctions à l'île de La Réunion. Monsieur Ratenon, devant. Là, pas un autre député, hein. Monsieur Ratenon à Saint-Paul, lors de la prise de fonction de ce nouveau commandant de la gendarmerie. Monsieur Ratenon, arrête, faut
4: Côté La Moukatalis, tu vois là, les élections municipales, là, on a certains candidats, l'a fait du recours, hein. Mais là, tous les jugements l'ont tombé. Mais presque tout le monde, ça l'a fait le recours, mais la pire. Notre recours, là, c'est une merde. Mais au bout du compte, ils n'ont pas gagné rien. Mais dans les histoires, le plus grand gagnant, c'est quoi, là? C'est qui? C'est les avocats. Les avocats, là, ben, ils sont là. Mais puis, c'est quand qu'ils ont gagné. Moi, j'étais sûr, les avocats, ils connaissent sa perte. Mais la nuit, la
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0: Bon, là, c'est la dernière heure. C'est l'heure où, normalement, tout s'appelle à moi, maîtresse Prisca. C'est l'heure où, normalement, c'est la plus chaude. C'est l'heure où il se passe des choses. Voilà. À l'antenne, même si on a commencé un petit peu à avoir cette petite question piquante pour alimenter un petit peu notre soirée, quand même. Et puis... 02 62 99 12 00 pour vous messieurs. Et puis 99 13 00 c'est pour les madames et le 99 11 00. Attendez, je dois. On va sur la route et on va avec Marco pour une panne du côté de Pierrefonds. Allô ? Marco ?
1: Hello ?
0: Oui, bonsoir.
1: Bonsoir.
0: Je vous écoute. Pour l'information.
1: Oui, non, c'est pour vous signaler que j'étais en panne sur la 4 voies au niveau de Pierrefonds.
0: Oui.
1: Et j'ai pas l'assistance inclue dans mon assurance et j'ai essayé d'appeler 6 ou 7 dépanneurs qui sont soit ne répondent pas, soit sont indisponibles.
0: Mm-hmm.
1: Et c'est pour signaler que c'était déjà très dangereux parce que je suis sur la 4 voies quoi, en warning, et en plus dans un virage, et donc je sais pas si quelqu'un aurait...
0: Alors, on est sur la 4 voies en warning où exactement?
1: Alors c'est 500 mètres avant la station Total Énergie de Pierrefonds, dans le sens Saint-Leu-Saint-Pierre.
0: Avant la station Total, en direction de Saint-Pierre.
1: Oui.
0: Donc on est sur la route des Tamarins.
1: Oui.
0: En route des Tamarins, avant la station Total, en direction de Saint-Pierre. La station Total de quelle ville?
1: Pierrefonds.
0: C'est pas la route des Tamarins? Ah non, c'est la route derrière? Mais non,
1: oui,
0: sur la 4 voies de Saint-Pierre.
1: Un peu avant d'arriver à Saint-Pierre, ouais, c'est ça.
0: C'est la 4 voies de Saint-Pierre, pardon. Effectivement. Donc la 4 voies de Saint-Pierre, juste avant la station de Pierrefonds, en direction de Saint-Pierre.
1: Voilà.
0: Voilà, on est bon. Ok, et c'est juste dans le virage?
1: Oui.
0: Très bien. Et du coup, vous êtes en warning là, Marco?
1: Ouais.
0: Donc on lance un appel. Donc,
1: c'est un van, juste que c'est un van, pour, parce qu'il y a certains dépanneurs, ils peuvent pas, parce qu'il faut que ce soit un peu plus gros.
0: D'accord. Et là, qu'est-ce qu'il a, le véhicule?
1: Il a perdu de la puissance et ça s'est mis à sentir le gasoil et je pense que c'est un gros problème, je sais pas ce que c'est, mais...
0: Donc là, il peut plus démarrer, hein?
1: Non, il démarre plus.
0: Donc il faudrait avoir une dépanneuse parce que vous avez pas dans votre assurance, vous m'avez dit.
1: Ouais, c'est ça.
0: Ok. Eh ben, écoutez, on va lancer l'appel, nous, déjà, de notre côté. On va aussi essayer de prévenir la DRR pour sécuriser tout ça. Et on a votre numéro de téléphone.
1: Oui, alors c'est un numéro avec un indice belge. C'est normal parce que je suis avec ma compagne qui est belge et mon téléphone est cassé depuis hier.
0: Ah,
1: mince. Mais voilà, c'est normal que ce soit un numéro belge.
0: Oui, 0032. On l'a, nous, de notre côté. Est-ce que vous voulez le communiquer quand même à l'antenne?
1: Oui, si vous voulez, oui. Je sais pas ce qui est mieux. Hein.
0: Si des gens peuvent vous aider directement aussi, peut-être. Non, le note. Donc, c'est 0032.
1: Le numéro 0032 49 62 49
0: oui.
1: 433.
0: Pas du tout. 0032 49 62. Non, 77, c'est celui qui s'affiche.
1: Non, attendez, c'est comme il y a les voitures. Donc c'est ouais, plus 32 ou 0032 49 62
0: 77.
1: Non, il n'y a pas de 77.
0: Ah, mais c'est le numéro qui s'affiche sous mes yeux, monsieur.
1: Ah oui, non, mais c'est quoi? Il y en a deux numéros belges.
0: Ah oui, bah c'est
1: celui-là, mais je peux vous en donner un autre.
0: Non, on prend que le numéro qui s'affiche, nous, en fait.
1: Ah ben alors, oui, c'est celui-là. Alors.
0: Ouais. Donc, 49, 77, 76. Mais il manque un chiffre, attends. 04, 97, 77, 67, 85. 67, 85. Ok, nous on le note ici, monsieur, et puis dès que c'est un van, on va rappeler l'information, effectivement. Donc c'est un van qui est en panne sur la 4 voies de Saint-Pierre, qui est en warning dans un virage juste avant la station Total de Pierrefonds en direction de Saint-Pierre. Et donc on recherche un camion de dépannage.
1: Voilà, super.
0: Bon, eh ben écoutez, on a l'information et puis bon courage.
1: Merci.
0: Allez, au revoir. Au revoir.
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0: Freedom, il est 23h passées de 15 minutes à La Réunion. Cette information pour les auditeurs de Freedom 2, on recherche une assistance pour un van qui est en panne sur la 4 voies de Saint-Pierre, juste avant la station donc de Pierrefonds, en direction de Saint-Pierre, directement dans un virage. Soyez prudents aussi dans le secteur, on parle d'un van en panne du côté de Pierrefonds. On recherche donc une assistance également. 02 62 41 51 51 si vous avez la possibilité d'aider ce monsieur. Et si vous avez d'autres informations, le 02 62 41 51 51, les informations de la route. 23h16, on continue les appels et nous ça va par la Radio Freedom. Bonsoir.
3: Bonsoir.
0: Oui, bonsoir.
3: Bonsoir, alors moi c'est Michael Saint-Denis.
0: Michael de Saint-Denis.
3: Et Mérode est actif.
0: Un homme actif.
3: Oui, de 18 à 43 ans.
0: Ah, ok, là je l'ai là.
3: 43 ans.
0: D'accord.
3: Et milieu et soréol.
0: Oui.
3: Et 1m76, 70 kilos. Et il y a tout type de personnes.
0: Oui.
3: De corpulence normale ou mince.
0: Oui.
3: Et voilà.
0: Ben, très bien. Et Michael, vous appelle souvent aussi ou?
3: Si, mais il n'y a jamais.
0: Il n'y a pas?
3: Non.
0: Et vous ne faites pas de rencontre alors?
3: Non, que la plupart, ils dépassent là. La plupart, ils sont costauds. La plupart, ils habitent loin. Et me reçoit, ils ne me déplacent pas.
0: Ah oui.
3: À part, ils connaissent qu'on a le bus. Voilà.
0: Ah oui, c'est vrai.
3: Pour l'instant. Et voilà.
0: Bon. Bah écoute.
3: Et si pour l'aventure suivie, c'est feeling.
0: C'est feeling, d'accord, bien sûr. Pas de problème.
3: Voilà. Et mon numéro de téléphone, c'est 06-93-64-08-59.
0: 06-93-64-08-59.
3: Oui, voilà.
0: Ça marche. Bonne soirée.
3: Merci, au revoir.
0: À bientôt, Michael, au revoir. Radio Freedom, bonsoir. Allô?
4: Allô?
0: Oui, bonsoir.
4: Oui, bonsoir, je suis bien chez Radio Freedom.
0: Vous voulez en direct, monsieur, coupe la radio?
4: Ah, pardon, excusez-moi. Oui, ben moi c'est Alexandre, il souhaite passer une annonce, s'il vous plaît.
0: Alexandre, on n'a pas l'habitude d'appel à nous?
4: Comment?
0: On n'a pas l'habitude d'appel à nous?
4: Non, du tout.
0: Ah oui, et quel âge, Léna?
4: 45.
0: 45 ans? Mais c'est la première fois que tu appelles?
4: Oui, on va dire ça.
0: Vous voulez d'un peu tôt?
4: Oui, voilà.
0: Ah oui. Ou t'es à l'écoute comme ça, là? Comment vous faites? Il y a d'autres voitures?
4: Oui, hein, après, c'est un peu la route.
0: 23 heures, là, que vous avez fait dans le chemin?
4: Ah, mais il roule, vous contre la case. Ouais. Donc, voilà, quoi. Et, ben, moi, mes 5 créoles blancs, crâne rasé, barbu. Et pas trop grand, pas trop petit. Et voilà, et mes chiens seraient une dame de là dans 35-45.
0: Ouais.
4: Et voilà.
0: Vous voulez de quel côté?
4: Comment?
0: Vous voulez de quel côté?
4: Du nord.
0: Du nord. Ah, bon, ben,
4: je cherche jusqu'à. En passant par l'est et jusqu'à Tampon, on s'en met plein des cafes.
0: Voilà. Un grand barbu alors?
4: Non, pas trop grand, barbu, voilà, ça va.
0: Ouais.
4: Il est tchétchis, il ravage.
0: On veut quoi, là, une aventure ou bien?
4: Ben,
0: parce que là, c'est le ou appel, c'est le tire-culotte.
4: Le quoi? Le quoi, tire-culotte?
0: Ah oui, c'est le ou.
4: Ah oui, c'est n'a point.
0: Ah oui, mais c'est n'a point, il envoie en dedans direct.
4: Eh ben. Ah, c'est là que c'est bon.
0: Ben voilà.
4: Ouais, une aventure suivie pour commencer. Après, voilà, on verra la suite, si possible.
0: Ah, ou aventure suivie veut dire quoi pour vous?
4: Ben déjà, rencontre la personne et après, ben comment dire, ben, si le feeling y passe, voilà, au fil du temps, une aventure suivie peut devenir une relation sérieuse, pourquoi pas.
0: parce que un monsieur l'a dit comme ça. Avant, tu as suivi, il me va dire, oh, les termes comme il est, il a dit, c'est un plan cul.
4: Oui, aussi.
0: Est-ce que c'est un plan cul?
4: Après, tout dépend l'affinité entre les deux personnes après.
0: Oui, mais est-ce que l'aventure suivie pour c'est plan cul ou est-ce que c'est on va aller sortir, on va aller au restaurant, on va aller
4: sortir, apprendre à connaître à nous, après il n'empêche pas, c'est pas obligé qu'un plan cul, il peut être un moment câlin aussi.
0: Ben câlin c'est pas le cul.
4: Du tout. On commence par les câlins avant.
0: C'est quoi la différence?
4: Je sais pas, moi, quand un gars, il dit à moi, ou un dentiste, il dit à moi, un plan cul, ben, c'est, ça l'a fait vite fait, quoi, et voilà.
0: Il fait pas, quand c'est plan cul, il fait pas préliminaire, rien, alors.
4: Voilà.
0: Il a pas le droit de câlin, alors, non plus. Quand vous dites à moi, câlin, pour vous, c'est, serré dans les bras.
4: Voilà, on prend le temps, voilà.
0: On fait un bisou sur le front?
4: Partout.
0: Ah, quand vous faites vicieux comme ça, quand il dit partout.
4: Ah là là,
0: partout. Où ça?
4: La nature.
0: Où ça?
4: Hein?
0: Où ça?
4: Ah, mais partout, ça n'est possible. Je dois appuyer entre les jambes jusqu'à le front.
0: Où ça, on préfère faire le bisou?
4: Hein?
0: Où ça, on préfère faire le bisou?
4: T'es à moi, franchement, c'est sûr dans le petit trou, sinon je vais cycler tout devant.
0: Ça, c'est le meilleur endroit pour toi?
4: Oui, après, il y en a dans le cou, après, tout dépend. Tout dépend du moment et de l'emplacement.
0: Et toi, tu préfères qu'on te fasse où?
4: T'es, franchement, à un moment, il est chatouilleux, donc. c'est un libre choix.
0: C'est vrai, ou les chatouilleux comment?
4: T'es à moi, mais.
0: Beaucoup?
4: T'es, mais le moins de caresse, il chatouille.
0: Ah ouais?
4: Ouais.
0: Donc, il peut pas... Donc on peut pas te caresser, je t'en prie. On peut pas te caresser alors?
4: Ah si, quand même. Ah. Eh ben.
0: Eh ben.
4: va chatouiller, mais va grave ça.
0: Ah bon? Mais on va trop rigoler.
4: Hein?
0: On va trop rigoler.
4: Mais non, elle va embrasser à moi, donc ça ne rigolera pas.
0: Ah là là là là là là là là.
4: Voilà quoi.
0: Est-ce que tu as déjà connu une femme fontaine?
4: Oui, quand même.
0: Oui. Tu as la technique du doigt.
4: Un excellent moment.
0: Tu as la technique de cette magie.
4: C'est quoi?
0: Tu as la technique de cette magie?
4: La technique, je sais pas, mais débrouille pas mal.
0: Ok, très bien. Oui, aime bien tirer dessus aussi, vous le dire.
4: Hein?
0: Oui, aime bien tirer dessus, vous le dire.
4: Oui.
0: Très bien. C'est oui.
4: Ah, c'est où, là, dire, c'est le moment.
0: Ah, mais là, oui, c'est le moment, il tire culotte, il donne les fantasmes. C'est quoi tes fantasmes, toi, d'ailleurs?
4: Franchement, c'était exactement ça, la fontaine, en fait.
0: C'est vrai?
4: Ouais.
0: Donc, c'est déjà réalisé. Est-ce que tu en as un autre?
4: C'est sur le coup, comme ça, non.
0: Est-ce que tu as déjà fait l'amour avec deux femmes?
4: Deux femmes, non.
0: Non, et ça, c'est pas, ça fait pas partie de tes fantasmes?
4: Si, quand même.
0: Ouais. Comment il fait ça? Il trouve facilement ce... Il y en a deux, trois, il arrive quand même.
4: On est pour apparaître pour parce que, comme il dit, moi, jamais eu l'occasion.
0: Pourquoi pas ce soir, peut-être, lancer l'appel, hein, si deux femmes, deux copines sont intéressées.
4: Peut-être.
0: Est-ce que tu penses que tu serais assez doué pour assurer deux femmes en même temps?
4: Franchement, je sais pas. Jamais essayé. Donc, c'est une expérience, sera une expérience à vivre.
0: Oui, oui.
4: Après ma renia VO.
0: Pourquoi pas? On peut lancer l'appel, hein, s'il a deux copines, peut-être des fois, ou s'il a deux femmes, ils sont un vote ouverte au sujet. Pourquoi pas? À la proposition, on peut dire ça.
4: Bah oui.
0: Tu fais comment, toi, un peu physiquement, à part le crâne rasé, ou là, un créole.
4: Créole blanc, crâne rasé, barbu, et. C'est comment
0: bien dire, épilé quand même, ou pas? Parce que là, deux, trois madames, ils n'aiment pas des poils et tout. Bien épilé, ou pas?
4: Oui.
0: Ouais.
4: On va dire ça.
0: Très bien monté, ou.
4: Non, normal.
0: Est-ce que tu sais si tu as un pénis de chien ou de sang?
4: On connaît bien les yeux.
0: Hein? Ben, on a un est déjà grand et formé, et l'autre il grossit le pénis de chien et le pénis de sang.
4: Ou te connais? De chien, alors.
0: D'accord. Bon, ben, très bien. Et alors, Alexandre, cette femme, tu aimerais qu'elle soit comment?
4: Ronde.
0: Plutôt ronde.
4: Ouais.
0: D'accord. Et tu reçois chez toi, là, où il ne s'est pas fait la moi dans l'auto, hein?
4: Ah?
0: Il ne fait pas la moi dans l'auto, hein?
4: Ah non, quand même pas dans l'auto.
0: Ah. D'accord. Mmh. On pose la question, on ne sait jamais.
4: Oui, non, pour l'instant, il ne peut, peut pas recevoir. Il y en a d'autres endroits, quand même, pas dans la voiture.
0: Ah, d'accord. Okay. Pourquoi on ne peut pas recevoir?
4: De la voiture, les trois.
0: Pourquoi on ne peut pas recevoir?
4: Ben, il n'habite pas tout seul, en fait.
0: Ah, d'accord. Très bien, où les mariés?
4: Ah non, hébergés.
0: Ah,
4: différent.
0: Ok, ok. Donc, la bonne bouc mariée, il appelle à nous aussi, hein. Chacun y fait ce qu'il veut de son vie maritale. Hein.
4: Ah, ben ça, ça peut empêcher l'un de faire l'autre.
0: Oui, oui.
4: Maman est hébergée, mais elle ne peut pas recevoir.
0: D'accord, bon, ben, très bien. C'est noté, Alexandre, qui est à la recherche d'une aventure, peut-être suivie, et peut-être, qui sait, ouverte à une relation sérieuse.
4: Bah oui, pourquoi pas. Et pour l'aventure, et éventuellement, s'il y a des femmes plus de 50 ans aussi.
0: Est-ce qu'on a déjà fait l'amour avec une femme plus de 50 ans?
4: Oui.
0: Ouais.
4: Et franchement, elle est excellente.
0: Elle est incroyable.
4: Oui.
0: Bonne femme comme elle a, bonne femme 50 ans, elle prend pas ça de la tête, ça?
4: M'y connais pas si ça t'y prend pas à la tête. La mentalité est différente des femmes plus jeunes.
0: Ben c'est ça, non? C'est quoi? C'est la façon de penser, non?
4: Oui, voilà, la façon de penser, la façon de faire. Est différent.
0: Ben, elle connaît mieux.
4: Peut-être pas mieux.
0: Ben, une femme qui a plus d'expérience, elle connaît plus son corps, elle va plus pouvoir te diriger aussi, peut-être.
4: Oui.
0: Elle va connaître.
4: Tout dépend ce que la femme recherche aussi.
0: Est-ce qu'on reconnaît quand la femme a un orgasme, quand la femme y jouit, n'a deux mécanismes différents entre jouir et un orgasme aussi?
4: Oui, ça c'est sûr.
0: C'est quoi la différence? C'est quoi la différence entre jouir et l'orgasme?
4: Ah oh ben, il remarque. Hein. Enfin, après moi, c'est pas un grand expert aussi de la femme, mais oui. il remarque. Enfin, moi, il dirait que quand la femme il est sur le point de jouir ou elle gémit beaucoup et tout ça, et quand on est dans l'orgasme, c'est pour moi, c'est quand la femme ne comprend plus son corps, voilà quoi.
0: C'est exactement ça, Alexandre. L'orgasme, c'est un mouvement mécanique.
4: Voilà.
0: Et la jouissance, c'est quand le cœur palpite et que...
4: Comme il dit, il ne connaît pas, moi, il n'est pas un expert dedans, mais voilà.
0: Et déjà pas mal.
4: Il dit ce qu'il connaît.
0: Ou dit ce qu'on voit, ce qu'on ressent.
4: Voilà.
0: C'est très bien, Alexandre.
4: Ok, bon. Pour tout ça, mais tu peux laisser mon numéro.
0: Effectivement, on t'écoute.
4: Ah, donc, au coup, pas moi.
0: Non, mais coupe pas, allez, bon, donne notre numéro de téléphone, inquiète pas.
4: Allez, 06 92 56 11 78.
0: 06 92 56 11 78. Mesdames, il s'appelle Alexandre, il a 45 ans, il est du Nord, et il sait faire la différence entre jouir et l'orgasme. À vos téléphones, belle soirée.
4: Merci, pareillement, allez, bisous.
0: Bisous, bye bye. Radio Freedom, bonsoir. Allô? Allô? Ah, mais ça va l'autre côté, hein? Allô?
5: Oui, bonsoir.
0: Bonsoir.
5: Ça va, ma chérie?
0: Ça va, et toi?
5: Oui, ça va. Tu es de mon quartier pour la fête.
0: Quelle fête?
5: Pour notre jeunesse.
0: Mais il est un tas avec au Rhum, hein, ben.
5: Saint-Suzanne.
0: Oui, tout à fait.
5: Hey,
0: n'avait bon un peu la pluie. Hein.
5: Et...
0: bon, c'est pas vrai. Il y avait un petit peu de pluie, mais j'étais en talons dans un gazon où c'était humide et il avait la boue.
5: Allez, oui, ça va. Quand j'ai vu ton vidéo là.
0: Mais bon, c'était bien.
5: Et dans mon quartier, j'ai les palettes.
0: Les palettes. Et ou pas de nidon.
5: Ah, c'est longtemps qu'il ne peut pas dire. En fait, l'année dernière, je vois moi le dimanche.
0: Ah, d'accord. Oui, bien.
5: Parce que gars de. Comment on appelle ce couple-là?
0: On avait Casse Malbain, non?
5: Non, le dimanche soir.
0: On avait Conix. Mange mon.
5: Du coup.
0: Mon.
5: Ouais,
0: ca... Mon. Bé, mon. Bé, mon. C'est mon banane, Ral. Hein?
5: J'ai entendu ça.
0: Comment ça, on connaît pas chanson? Arrête,
5: non,
0: arrête. Là, on connaît pas Future Crew.
5: Non, mais que tu parles.
0: Ah, Luna.
5: Non, mais je ne connais pas.
0: Luna.
5: Non, mais je ne connais pas.
0: Comment ça, on connaît pas? Arrête, ça va n'importe quoi.
5: Comme là, quand tu m'as parti regarder les autres chansons. M'a dit waouh!
0: On connaît pas Cabo Magique?
5: Non!
0: Ah!
5: Mais écoute pas ça, mais écoute ce que l'on voit.
0: Comment ça? Non, non, non, non, non. Attends. C'est ça? Non, c'est pas ça.
5: C'est ça la chance.
0: Quoi?
5: C'est d'accord. Mais Nia, c'était avec moi, elle disait, Tati, c'est ça, Future Crew, chante des trucs, des gros bêtises dedans et tout. Mais dit waouh!
0: Quelle gros bêtise! Cabo Magique, t'es.
5: Non, je dis pas Cabo Magique.
0: Ah non, ça, c'est ça. C'est mon pipe.

0: Et ben comment ça se fait qu'on connaît pas tout ça là-haut?
1: Non, mais je n'ai pas ta source, pourquoi t'intéresses pas
0: moi? Mais toutes les voitures sont de futur qu'on ne connaît pas?
1: Non. Après,
0: et le chanson... Attends, on va finir encore un petit peu avec ça, là. SOS Banane.

0: pas de savoir, on connaît pas tout ça là, hein.
1: Non, puis juste ça. Bah écoutez, dans l'autre, tu dois passer le soir, et bah, j'avais bien écouté.
0: Waouh.
1: J'ai entendu parler, mais.
0: Oui.
1: T'écoutes pas.
0: Eh ben, dis donc.
1: Ouais, moi aussi, c'est de Tchouk-Souk. Raga.
0: Bon, après, ils ont fait des chansons aussi bien, hein, mais. Mais ouais. Cabo Magique, c'est vraiment.
1: Ah, c'était bien. Oh. Ils ont dit, bon, si vous, vous avez emmené vos enfants, ben, ce sera un peu sérieux, sérieux ce soir. Hein.
0: Ils préviennent avec quand même un peu avant, alors.
1: Oui, ben oui. Mm-mm. Avec les enfants, on était là aussi. Ils ont dit, ben, mon Dieu.
0: Ben oui, mais tout le monde a connaître ça.
1: La petite fille m'a fait rentrer, mais elle était rentrée. Elle est rentrée. Elle est tout remontée.
0: Ah là là. Bah, Nena Francky Vincent qui chante Tu veux mon zizi, ben bah, Nuna Cabo Magique de Future Crew, quoi. Voilà. Voilà, voilà,
1: bon,
0: voilà.
1: Ben,
0: voilà.
1: Je vais te faire un petit coucou.
0: C'est gentil, merci beaucoup.
1: Moi, déjà. Il pleut à chaque fois, c'est une homme.
0: Oui.
1: Et hier, c'était la. Et le 8 septembre, c'est l'année, c'est ma petite fille. On a fêté ça hier soir.
0: C'est bien.
1: C'est très, c'était super. Ah, franchement, on s'est bien amusé.
0: Bon, mais elle est
1: bon. Je vais être fatiguée. Je t'ai invité à manger, mm-hmm. à repasser.
0: Oui.
1: Et là, je rentre chez moi.
0: On pose un coup, alors.
1: Ah oui, il va passer un bon week-end quand même. Il doit te passer un bon week-end. Mais ce soir, t'es là.
0: Mais oui, ça, oui, ce soir, il est là, c'est bien. Mmh. Oh, bien au contraire, ça me fait plaisir.
1: Mmh. Ah, pas plutôt dans le truc chaude. Parce que les gens sont pas contents que le gars n'a pas des trucs chaudes.
0: Qui ça?
1: Ben, Cabo Magique, je le tiens bien.
0: Qui n'est pas content quand on appelle
1: Sur téléphone.
0: On vient quand on veut pour jouer à l'antenne, hein. C'est quand on veut.
1: Ah oui, t'inquiète. Je viendrai les allumer.
0: Bon.
1: Oh oui.
0: Quand tu veux, nous trouve un Cabo Magique pour nous.
1: Oui, un fruit bien magique.
0: Oui, bah oui.
1: Je ne sais pas qu'elle arrive, tombe.
0: C'est clair.
1: J'ai pas de feu.
0: Une bonne demi-molle.
1: Oh, mais non. Mais le soir, Eric, je crois, avait hier bon bouchou. Pendant du soir.
0: Non, mais là des soirs, comme ça.
1: Mais quelle femme se sent exode. Quelle aventure suffisante. Bien neutre, cause bien. Après, ça se bien pas avec. Je suis une femme quand même. Avant qu'on est sous.
0: Non, mais là deux, trois, quand les sous, elle est lent.
1: Une copine m'a demandé comme ça. Bah, écoute, je fais dormir, répondre à l'annonce à un gars. Mmh. Elle dit, le gars, il voit la vie. Mmh. J'ai pas dit, le gars, il y a pas de choses au cœur. Elle dit, boucle arrivée, et ça va. Ça va l'arrière le pied, le zombie noir. Mmh. Un bel ventre, mais c'est pas répété.
0: Ah, mince.
1: Elle dit, monsieur. Mais ça rentre mon cas. Mm-hmm. Arrête de monter. Freedom, le gars est moche. Allez, non, et puis. Ah. Allez, et puis.
0: Un, deux, trois, écosse droite. Arrête à ça.
1: Non, on a dit, mal habillé.
0: Ah.
1: Je suis mise devant le pété. T'avais un gros vent de boucle.
0: Oui.
1: Ah, des. Quoi, moi, t'es vite des cigarettes. T'es sous les cigarettes. Franchement. Ah oui, coup de radio, ouais, je ne cherche plus.
0: Pour l'instant. Pour l'instant.
1: Non, il ne rentre pas bien. Il est brouillard.
0: Bah écoute, ça nous fait plaisir en tout cas de t'entendre. Voilà. Merci pour ce petit passage avec Future Crew. Une belle soirée à toi.
1: Non, tu m'as aimé, lèche mon cul. Bah écoutez, chez moi. YouTube, lèche mon cul, c'est quoi ça?
0: Mais c'est comme ça!
1: Mmh. Après, moi, c'est une classe comme ça sur radio, c'est vulgaire. Mais non, c'est la vie. Non, tu n'as pas fait d'enfant comme la Vierge Marie. Ça t'enlève d'enfant lacté. Non. Comme je dis, madame, je dis, mais même si ça. Je demande des animés qui montrent des trucs. Le sexe qui parle, le sexe du bonhomme qui parle.
0: Il y a des animés de sexe qui parle.
1: Oui, le sexe qui parle.
0: Ah, mais est-ce que c'est l'homme
1: qui
0: les parle?
1: C'est un homme qui parle avec la choupette. Tu veux de moi, tu veux pas de moi?
0: C'est-à-dire, c'est quoi ce dessin animé?
1: Ben, dessin animé, pour faire rigoler, pour faire rigoler.
0: Ah, mais c'est pas un vrai dessin animé, alors.
1: Non, jamais. Ah. Jamais. Je te dis, la première fois que j'ai vu Radio Freedom, et quand il y avait des vidéos, il y avait encore la télé, il y avait une vidéo, il y avait une, comment, un jeune couple, et t'attendant de s'embrasser, monter, se bloquer le visage, la langue tournée dans la bouche et tout. La première fois que j'ai vu ça sur Radio dessus de Télé Freedom, ils ont fait ça, comment ils embrassent, très, très, moment, c'est essentiel. C'est la marque, moi, ça. Je suis sans les torches. Ça perd la salle. Ah oui. Bon, ma chérie, je te laisse.
0: Pas de problème.
1: Bonne soirée.
0: Ça marche.
1: Bisous. Allez, bye bye.
0: Allez, nous retrouve. La Zamoine est nationale.

0: Tu as quel âge, toi?
1: Après, on verra par la suite. Tu as une famille qui décide de me voir par la suite.
0: Tu as quel âge?
1: 59 ans. Sortir une petite période de week-end. Pourquoi pas, quoi? Et une femme qui ont de la possession jusqu'à Sainte-Rose. Je me déplace, j'ai ma voiture et tout. Et voilà, quoi.
0: De
1: et
0: la
1: ça, je n'ai pas souvent dit, je vais tenter ma chance, je vais appeler. Ah, et j'ai une femme de me voir après, ben. Je suis col blanc, par contre, le crâne rasé, pas de moustache, pas de barbe.
0: Oui.
1: Et 1m13, et pas 1m85 kilos. Mais j'ai une femme, une petite femme Catherine, ou. Bon, je suis pas un proche, hein. Ben, on discute un peu sur elle, après on verra. On verra par la suite, quoi.
0: D'accord. Ben, très bien.
1: Et. Mais il savait m'appeler, il peut discuter une fois.
0: Vous veut discuter de quoi un peu là, là.
1: Hein?
0: Vous veut discuter de quoi un peu là?
1: Ben, un peu de tout, un peu de rien, ce qu'elle veut.
0: Ah bon?
1: Ben, ce qu'elle veut discuter, et puis. Et,
0: mais si elle dit à ou vient voir elle tout de suite à soi, ou ça va?
1: Non, ça c'est pas possible.
0: Ah, ce soir.
1: Du mal à la tête et.
0: Pas ce soir en tout cas.
1: Non.
0: Bon.
1: Et j'avais des habitudes aujourd'hui, c'est facile quoi.
0: D'accord, ok. Tu as fait quoi à manger?
1: Aujourd'hui, il y avait un chopsi tamaron.
0: Pas mal.
1: Ouais, et puis, on me fait encore attendre deux secondes. Et, ah ouais, poisson.
0: Avec poisson.
1: Voilà.
0: Ah, ben, dis donc.
1: Mais il y avait mon cousin et sa femme qui était là. On a mangé un peu. Et... Après, on a participé par les six autres, mais on a roulé un peu le jusqu'à. Ben, jusqu'à Saint-Roch, disons.
0: Ouais.
1: Et après, ben, on va aller rentrer, quoi. Les amis.
0: Demain, ils travaillent, là?
1: Non, mais ils travaillent, puis madame, ça,
0: ah.
1: Pas.
0: D'accord, ok.
1: Parce qu'ils m'ont mis, tu vois, les. Ah, les petits, je souviens bien, hein. Mes occupations.
0: Oui.
1: M'occupent des oiseaux et un peu de tout, quoi.
0: D'accord, un peu d'oiseaux, ouais. Très bien.
1: Ouais, j'ai mes oiseaux et. Je fais un peu d'oiseaux.
0: Ben,
1: je voudrais. Mais si elle veut m'appeler ce soir, je laisse mon numéro et puis. Mais je veux une femme qui est normale, quoi.
0: Il fait combien de temps les célibataires, Rémi?
1: Ben, c'est depuis. Peut-être 3 ans et demi environ.
0: 2-3 ans?
1: 3 ans.
0: Ouais.
1: Et. Voilà, quoi. Je vous écoute parce que tout le temps, mais. J'ai jamais téléphoné avec cette femme. Hein.
0: C'est vrai?
1: Oui, non, c'est la première fois que je vous ai au téléphone.
0: Mais bienvenue, à ce soir-là, vous prenez un coup de courage à demain ou téléphonez un coup?
1: Oui, non, mais en fait, je connais Sébastien Somme et. Et après, ben.
0: Alors, ben, avec Sébastien, non, il bec, il bec pas.
1: Si, il a vécu, même si tu des femmes, il pas. C'était pas mon style de femme, quoi.
0: Ah ouais. C'est le physique, voilà. Alors, du coup, il était pas bon, là.
1: Oui,
0: après, oh, il cherche une Catherine même, alors, hein.
1: Oui, une Catherine ou une Carole, mais il faut qu'elle sait ce qu'elle veut, quoi. Je cherche une femme surtout qui ne boit pas, qui ne fume pas.
0: Oui, oui, ça c'est
1: bien. Parce que moi, je ne bois pas, je ne fume pas. Et donc, tu vas avoir une femme qui picole tous les jours, quoi.
0: Oui, oui, c'est important de le dire, parce qu'il y a deux, trois madames, ils fument, ils en foutent.
1: Oui, oui.
0: Ils boivent un peu. L'autre fois, la madame l'a passé à l'annonce, elle a dit, il boit, il fume, pas l'extérieur.
1: Oui, mais des fois, ça danse un petit peu dans des... Seigneur,
0: alors
1: il y a des femmes qui battent trop de bois.
0: Il en veille.
1: Ils dansent devant moi avec une habille dans la main. Ou des repas. La dernière fois, il est parti au Colosse. Il y avait des plantes. Ils vendaient des fleurs là-bas.
0: Oui.
1: Fait un peu beau.
0: Oui.
1: Pas mes une pub, quoi. Mais les femmes avec les grandes cigarettes.
0: La cigarette, ils n'aiment pas vraiment, quoi. Non, et l'alcool non plus.
1: L'alcool aussi, pas du tout. Mon mari arrive, il prend du coca et puis des petits bouchons et il mange, puis il apprécie quoi. Voilà. Et. Mais il y a des femmes, ils disent, ils me disent pas, ils prennent par main, la vue de ça.
0: Oui.
1: Mais le problème, c'est qu'ils. Là, ils picolent trop, picolent trop.
0: Trop l'alcool, il vit.
1: Profite. Là, l'alcool, il fait pas bon ménage quoi.
0: Ouais, d'accord.
1: Ben, parce que. Ce qui va avec qui ça. Dans mon enfance. Et je ne veux plus, quoi. À la vie, après, comme il y a du mal avec qui vont à la vie, mes parents, comment ils étaient, quoi.
0: Oui.

0: Mais maintenant,
1: on veut plus reproduire ça ou les bons, non, là, c'est beau.
0: Dans l'appartement et. Ben voilà, bon, je suis déplacé, mais après, il faut les faire sérieusement, il ne faut pas. Mm-mm. Et puis, il ressemble à quelque chose, quoi.
1: D'accord.
0: Ouais. Parce que moi-même, je veux sortir avec une femme, mais une vraie femme, mais que j'ai pas envie de sortir avec, quoi.
1: Mm. Très bien.
0: Mais. Eh bien, je peux laisser mon numéro si vous voulez.
1: Oui, avec plaisir, mais
0: merci beaucoup. Et 06 93 62 27 57. 06 93 62 27 57.
1: Eh bien, c'est noté. Je
0: vous de passer une bonne soirée. Et...
1: belle soirée, bon courage à vous.
0: Et merci beaucoup.
1: À bientôt.
0: Allez, au revoir.
1: Au revoir. Radio Freedom, bonsoir. Allô?
2: Allô? Oui, bonsoir. Bonsoir. Comment va?
1: Ça va ou même?
2: Mais là, tranquille, c'est pour passer un petit lamion ce soir.
1: Oui, à qui est-ce que je
2: À Kevin.
1: Kevin, ou appelle-nous de quel côté?
2: De Sainte-Marie.
1: Et on a quel âge?
2: 30.
1: Mais ça s'entend que c'est jeune.
2: Ouais, j'ai un peu jeune, mais bon.
1: Alors, moi, mon premier auditeur, il avait 21 ans. Hein.
2: Ah ouais?
1: Ce soir, à 20h07, il avait 21 ans ce soir.
2: Ouais, à 23h47, 50, mais à 30 ans.
1: Et il a 30 ans. Et à cette heure-ci, on tire culotte seulement. C'est pour de l'aventure?
2: Non, c'est pour discuter, avoir un truc sérieux.
1: Ah, bon.
2: Donc voilà, je me présente, Kevin.
1: Tentez le coup. Par contre, bon prénom, Kevin, là.
2: Cousin Kevin.
1: Ben, Michel n'est pas, c'est pas un prénom qui est très apprécié. Hein.
2: Oui, il est très.
1: On est d'accord ou pas, en vrai?
2: Oui, en vrai.
1: En vrai, franchement, vraiment. Comment on fait pour appeler à où, Kevin, quoi?
2: Je ne pose la question à mon maman, je demande pas moi jamais.
1: Ça doit être dur tous les jours de s'appeler Kevin, quand même. Hein.
2: Non, on a pris le même petit surnom.
1: Ah, c'est quoi le petit surnom?
2: Chinois?
1: Non, pas là au chinois.
2: Non, mais même pas trop du monde ce nom parce qu'il est très connu. Hein.
1: Aïe, trop tôt, on fait une trop audio, Lester. Là, on fait une trop audio, là.
2: Mais c'est ça le truc.
1: Baiser.
2: Non, pas moi-même.
1: Mais ça même baiser, mais c'est de baiser vraiment.
2: Non, pas Kevin,
1: est-ce que ton zulé est bridé?
2: Non.
1: Non? Mais pourquoi il appelle là au chinois, alors?
2: Pour rapport à mon frère.
1: Ah, bon, bah écoute, là, mais ne rentre pas dans trop de détails. Hein. Ok, d'accord.
2: Détails parce qu'on va reconnaître que ça m'y est.
1: Non, mais c'est bon. Alors, donc, on appelle Kevin.
2: Oui.
1: Et on a 30 ans, on est du côté de Sainte-Marie.
2: Voilà.
1: Et donc, on recherche un peu de discussion.
2: Discussion, voire plus affinité, pourquoi pas un truc sérieux.
1: Moi, mais t'es parti dans les aventures, dans les fantômes. Tasme dans les tirs culottes depuis tout à l'heure, la différence entre jouir et orgasme, tout ça. Vous êtes à l'écoute ou là de la radio depuis tout à l'heure ou pas? Un peu.
2: Non.
1: Bah, il faut allumer un peu radio quand il n'y a pas la nous.
2: Oui, il ne faut pas écouter. Je me rappelle un coup de bois, je me gagne la ligne, moi, je vais gagner.
1: Mais c'est bien, vous gagnez la ligne, ça c'est bien, c'est une bonne chose. Mais des fois, il faut écouter un petit peu, voir comment on rentre dans le. On rentre dans les affaires aussi, on voit, ou qu'on fait la suite de ce que nous sommes en train de faire.
2: Avant, mettez un petit chat à culotte. Comme là, pourquoi pas arrêter de tirer, faire un très sérieux.
1: Arrête, on a 30 ans, on va faire une gagne les enfants?
2: Oui, on a deux.
1: On a deux enfants déjà?
2: Mais
1: est-ce que c'est deux mamans différentes?
2: Oui, deux mamans différentes.
1: En plus, oh là là là. Hey, à ce moment-là, est-ce que vous occupez bien des enfants?
2: Oui, ben, les manque de rien.
1: Parce que n'est pas évident non plus pour les mamans. C'est pas comme quand les mariages, il y en a des divorces. N'est pas évident non plus. À chaque fois, c'est le moment où ils occupent les bons enfants.
2: Oui, non, mais après...
1: En vrai,
2: oui, mais moi, mon garçon manque de rien. Il m'occupe très, très bien.
1: Ouais, parce que il y a les gardes alternées, tout ça, machin et tout. Mais en général, la plupart du temps, c'est le moment où il prend tout, quoi.
2: Je suis un papa poule, j'occupe bien mon garçon.
1: Ouais.
2: Voilà, il manque de rien.
1: Au bout de ce moment, on a deux, ou de moment, on parle avec le garçon.
2: Oui, il y en a deux, mais il m'occupe banal très bien.
1: Ah, c'est deux garçons.
2: Il manque de rien. Voilà, c'est deux garçons.
1: D'accord.
2: Du coup, je reviens vers moi, j'ai 30 ans, j'habite Sainte-Marie, je fais 1m68 pour 70 kilos, je travaille.
1: Oui.
2: Après, ben, là, pour l'instant, je suis chez mes parents depuis ma séparation.
1: Et pas trop difficile quand même, ça?
2: Hein?
1: Pas trop difficile?
2: C'est un peu, mais on connaît qu'on n'a pas le choix.
1: Oui.
2: Obligé de faire avec ce qu'il
1: est. Ça fait combien de temps, les comme ça?
2: Ça fait 2 ans et demi, depuis ma séparation.
1: 2 ans et demi, quand même, ouais.
2: Et du coup, ben...
1: Mais alors, vous avez pu trouver une case?
2: Si, ben non, pas obligé.
1: Mm-mm. Ok.
2: Je travaille, et le week-end, je sors avec des amis. Voilà. Je me sortir, aller au cinéma, danser de temps en temps.
1: Yes. Où c'est ça danser là qu'on a 30 ans?
2: Saint-Gilles.
1: Saint-Gilles surtout, oui.
2: Coco Beach, un truc comme ça, dans les petites boîtes, ça y est ambiance.
1: Il fait pas ou trop vieux de 30 ans?
2: Non,
1: Coco Beach,
2: c'est jeune.
1: Coco Beach, 18 ans, non?
2: Oui, ça a passé de 18 ans monté.
1: D'accord.
2: Donc, ben, je recherche une femme pour discuter, voir plus d'affinité, du côté, on va dire, parce que pour l'instant, on n'a pas le tout.
1: Oui.
2: On va dire de Saint-Denis jusqu'à du nord à l'est.
1: Mais il n'est pas évident qu'il vienne alors, là où habitent ses parents, ou d'après l'auto.
2: Oui, ben, bon. Sinon, c'est pas qu'ils sont pas le tout, mais là en panne.
1: Aïe.
2: Précise, voilà, là en panne en ce moment. De Saint-Denis du nord à l'est, peut arriver, peut déborder jusqu'à l'ouest.
1: Ouais.
2: Pas trop loin. Entre, on va dire, 25 à 38 à peu près, et dans la majorité.
1: Et vous voulez plutôt comment dans le caractère?
2: C'est bien, une petite madame, elle est tranquille.
1: Non, toi, Kevin.
2: Ah, dans
1: oui, toi.
2: T'es bien tranquille, mais calme.
1: On dit de Kevin qu'il est comment?
2: Du coup, ben, mais calme, il prend pas mal la tête. Et voilà, mais par contre, comme il est vraiment amoureux, il peut être jaloux.
1: Ah, jaloux comment?
2: Pas jaloux possessif, mais jaloux pour faire comprendre à vous que, ben voilà, mais jaloux.
1: D'accord, ok.
2: Enfin, il dépend le degré. Il peut arriver, mais il n'a jamais été dans l'excès.
1: D'accord, ok.
2: Du coup, après, au niveau des femmes, après une préférence, que ce soit mince, ronde, mal barrée, cafrine. Après, trop de différence au niveau des femmes. Tant que les sérieuses, c'est pour une relation sérieuse, tant que les sérieuses, qu'on a la confiance, c'est tout ce qui compte pour moi.
1: D'accord.
2: Et qu'ils acceptent à moi qu'avec mon garçon.
1: Et ils acceptent à où qu'on appelle Kevin.
2: Et qu'ils acceptent à moi Kevin. Non, mais surtout une femme qui, ben, les enfants, ils ne dérangent pas. Elle, et même si elle a des enfants, un ou bien deux, ils acceptent, vu que moi, de mon côté, il y en a deux.
1: Oui, bien sûr.
2: Du coup, là-dessus, niveau des enfants, ils ne dérangent pas moi.
1: Ok.
2: Donc, on peut me joindre au 06 93 48 81 39.
1: C'est bien ce numéro qui s'affiche, 06 93 48 81 39.
2: Voilà.
1: À bientôt.
2: Allez, à plus tard. Et
1: belle
2: soirée à toi.
1: Belle soirée à vous aussi, pareil. Au revoir, il nous reste quelques minutes pour vos appels. 23h54, Radio Freedom, bonsoir.
3: Ah, allô?
1: Oui, bonsoir.
3: Bonsoir, oula, mais coupe la radio vite, oula. Avant que tu me m'engueules. Bonsoir, Prisca.
1: Avant, m'y raccroche, oui, bonsoir.
3: Ben, tu sais, ça fait un bail que je voulais te parler, discuter.
1: Eh ben, ça fait plaisir, écoute.
3: Voilà. Déjà, avant, si tu peux mettre une petite chanson de Catherine Ringer. Il y a le bal tout à l'heure. Voilà. Je vois demain. Enfin.
1: Ben écoute, on verra. Et c'est à qui est joignu là?
3: Ah, c'est François de l'Ouest.
1: François de l'Ouest, d'accord.
3: Oui, on se. Ça fait un bout de temps que je t'écoute.
1: Oui.
3: Et j'étais un peu timide de t'appeler. Et après, à 22h30, je suis humide.
1: Oh là là, tout ça là? Oh.
3: Oui, et quand on est humide, eh ben. Comme ça, la barrière. Et ben, on appelle le Prisca pour savoir un peu comment ça s'est passé la soirée. Enfin, je t'écoutais plutôt depuis tout à l'heure. Donc
1: là où il est humide, on pourra le dessus.
3: Oui, moi ça me reste.
1: Eh ben, François.
3: Je connaîtrais, moi ça me râler, ma pauvre.
1: Mais en temps, on est sur la route, on dirait déjà.
3: Bah oui, là, nous connaissons des va-et-vient et des, comme dit Gainsbourg et John Baking. Je viens.
1: Ben oui, ça c'est ma petite chose.
3: Je viens entre jusqu'au quai et jusqu'à Beau. Et en plus, Yo, tu sais quoi, les affaires en plus. Jusqu'à un moment donné, fantasme, mais il parle des fantasmes qui sont les pas réalisables.
1: Aïe, aïe, aïe, c'est quoi?
3: Le rêve d'un fantasme, c'est de voir toi, moi et Wendy au bord d'une piscine avec un verre de ruinard à la main.
1: Ah là.
3: Tu crois que c'est possible dans un vieux rêve vraiment qu'il ne faut pas tirer sur, enfin, qu'il faut laisser sous l'oreiller?
1: Non, brosse bien aux dents le soir.
3: Comment?
1: Brosse bien aux dents le soir, mettre bien la couverture chaude, laisse bien le pied des passes couvertes.
3: Oui.
1: Et ferme les yeux. Il voit le noir.
3: Oui.
1: Et après, là, au rêve ou de fantasme. Voilà, c'est tout ce que on pourra faire pour toi.
3: Ma pensée, c'est que c'est un fantasme.
1: Et surtout, brosse bien le dans le soir, hein, par contre.
3: Oui, non, là, pas avant 4 heures du matin, ça brosse mon dents.
1: Ah, mon noir, François, on remplace JB, quoi. Encore, ça va, on est calme, il trouve. On est bon.
3: Ça, c'est là, ma chère. La page cachée. Tout à l'heure, avec Joséphine qui voulait qu'il apporte à elle un petit déjeuner au lit.
1: Oui, comment on fait ça où?
3: Ben non, mais si apporte à elle un petit déjeuner au lit, au moins, si elle a une petite pipe.
1: Mais elle a dit, c'est 50-50, elle y donne aussi, donc.
3: Non, si elle a une petite pipe au retour. Ah. C'est
1: pas un souci pour eux de faire un petit déjeuner en échange d'une pipe? Elle a dit coller en coller, il faut sucer. Est-ce que c'est vrai?
3: Oui.
1: C'est vrai?
3: Oui. Bah. Ah.
1: Non, ça, c'est le remède magique. Sucer.
3: Voilà. Donc, voilà, tous les mots s'en aillent,
1: tous les mots s'en vont. Vous comprenez, M-A-U-X.
3: Ouais, avec les M-A-M-E-T aussi. Qui reviennent.
1: Oh là là.
3: Non, mais c'était sympa de t'avoir au téléphone.
1: Bah, ouais. Écoute, moi aussi, ça me fait plaisir, toujours.
3: Ouais, on a tellement de blagues à dire qu'on a tout le. Comment? Comme Charles Villiers avec son carnet qui lui notait.
1: Ah! Il n'y a pas gain ironie, le pauvre.
3: Ouais, oui, non, mais bon, c'est un peu d'une approche de la wax, ce Charles. Hein. C'est vraiment un charlatan. Hein.
1: Mais figure-toi que tu n'es pas le seul à vouloir faire des fantasmes comme ça. Là, on a Chris de l'Ouest, il dit qu'il veut passer une nuit aussi. La fin des années, il ne fantasme pas trop sur l'animatrice et tout, hein?
3: Non, moi je ne vais pas passer ma nuit. Non.
1: On veut un champagne, on va dire.
3: Non, ça perd la tête au bout de la nuit. Non, bon, déjà, boire une coupe de ruinard sur le bord de l'eau et tout, machin.
1: Ouh là là.
3: Et tout à l'heure, il avait quelqu'un qui racontait que lui ne gagnait pas faire l'amour dans le feu noir,
1: dans la lumière.
3: Oui. De la lumière. Je dis, ça qui fait l'amour de la lumière, c'est les acteurs, les artistes de films porno.
1: Vous faites un film noir tout le temps?
3: Ben, pas un film noir, mais une lumière tamisée.
1: Une lumière douce. François, on va terminer là-dessus. On fait l'amour sur les lumières tamisées. Et belle soirée à toi.
3: Merci, Prisca. Bonne soirée. À bientôt.
1: À bientôt. Et bon courage à toi. Me connais pas souvent en train de travailler ou sur la route. On n'a pas trop bien compris. Mais en tout cas, merci beaucoup pour vos appels de ce soir. J'ai été ravie d'être avec vous. Il est minuit dans quelques instants. Je vous rappelle le numéro de téléphone pour les radioguidages, les informations. Le 02 62 41 51 51. Je vous laisse avec le direct d'Europe 1 et je vous souhaite une belle nuit. Elle est en train de parler, mais elle arrive. Voilà, minuit à La Réunion. Bonne soirée à tous.
4: 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Et c'est Frédéric Jonchet qui est avec nous pour le flash. Bonsoir Frédéric.
5: Bonsoir Sophie, bonsoir à tous. 9 policiers, un gendarme blessé, une vingtaine de véhicules incendiés, 5 individus interpellés ainsi qu'un policier en garde à vue. C'est le bilan des émeutes qui ont éclaté la nuit dernière à Saint-Pierre-des-Corps près de Tours. Tout est parti d'une collision entre un participant à un rodéo sauvage à moto et un véhicule de police. On voit bien que sa démarche ne prospère pas, c'est le sentiment d'Éric Ciotti concernant la campagne présidentielle. celle de son ami Bruno Retailleau. Pour le président de l'UDR, le candidat Les Républicains ne peut pas rejoindre le second tour. Il l'invite donc à rallier une maison de droite forte. Ségolène Royal tacle Raphaël Glucksmann. L'ancienne ministre socialiste estime qu'élire président le candidat Place Publique reviendrait à mettre un stagiaire à la tête d'une entreprise. Pour la candidate à la primaire social-démocrate, son rival est inexpérimenté. Il n'a jamais dirigé une collectivité locale ou une structure étatique. Six djihadistes français présumés jugés en Irak, ils sont accusés de terrorisme. L'enquête a établi que les suspects avaient rejoint des territoires contrôlés par l'État islamique après s'être rendus d'abord en Turquie. La première audience a duré 3 heures aujourd'hui. La prochaine se tiendra le 5 octobre. Ils encourent la peine de mort. Les Houthis du Yémen ont fait état de 28 frappes saoudiennes dans plusieurs régions du pays ces dernières 24 heures. Une attaque de Riyad au lendemain de celle qui avait été orchestrée par le mouvement pro-iranien contre le royaume. Le chancelier allemand Friedrich Merz s'est engagé à maintenir le cap de ses réformes et ce, malgré 2 nouvelles défaites électorales. Il a fermé la porte à un départ prématuré. L'AfD est largement en tête dans la région de Mecklembourg, Poméranie occidentale, et le parti de gauche radical Die Linke du côté de Berlin. Russie unie et sans surprise donnée vainqueur aux élections législatives russes. Le parti de Vladimir Poutine remporte 49,4% des voix, soit presque le même score qu'en 2021, au terme de 3 jours d'un scrutin en pleine guerre avec l'Ukraine. Volodymyr Zelensky a convenu avec Donald Trump d'une rencontre à New York à l'issue d'un entretien téléphonique. Selon le président ukrainien, cette rencontre pourrait changer beaucoup de choses. Il y a une dynamique diplomatique, a-t-il affirmé. Côté sport, Remco Evenepoel répond présent. Le Belge a tenu son rôle de grand favori sur le contre-la-montre des mondiaux de cyclisme à Montréal. Il a décroché un 4e sacre mondial consécutif. C'est une grande première. Il a devancé l'Italien Filippo Ganna et notre tricolore Paul Sexas qui s'offre un super premier podium mondial à seulement 20 ans. En rugby, le match Bordeaux-Bègles Stade Français clôt la 3e journée de Top 14. Une affiche à vivre sur Canal+. Le score est de 12 à 10 pour les Girondins à la mi-temps. Et puis l'équipe de France messieurs de volleyball s'est qualifiée pour les quarts de finale de l'Euro. Après sa victoire contre le Portugal à Sofia 3-0, les Bleus affronteront la Roumanie mardi.
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4: 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En se lançant dans la traversée de l'Amazonie, Isabelle Godin n'imagine pas une seule seconde qu'elle finira sa route seule, errante et à l'agonie dans la jungle pendant plusieurs semaines. Mais son rêve de revoir son mari et de découvrir la France va pourtant

Indiens de Canelos sont restés malgré la destruction du village. Isabelle les embauche immédiatement pour qu'ils construisent une pirogue et les guide ensuite jusqu'à Andoas. 2 semaines de construction, mais la pirogue est trop petite pour contenir tous les biens d'Isabelle, qu'elle est contrainte d'abandonner sur place. Le 25 octobre 1769, la petite troupe embarque dans la pirogue. Ils espèrent être à Andoas dans une quinzaine de jours. Je vous le dis tout de suite, ça va être bien plus long pour ceux qui y arriveront. Car le 3e jour après leur départ, les 2 Indiens, Canelos, ont disparu. Isabelle n'aurait pas dû les payer avant d'être parvenue à destination. Vous imaginez la suite? Rocha, le médecin, prend la place du navigateur à l'avant du canoë. Joaquin, l'esclave d'Isabelle, à l'arrière, et les 2 frères d'Isabelle au pagaie. La navigation est laborieuse et tout le monde manque de se noyer au premier remous. Trop effrayé pour continuer à naviguer à l'aveugle, l'équipage se laisse dériver sur une petite plage sur laquelle il campe pendant 3 jours. Au 4e matin, Rocha annonce « Je vais partir avec Joaquin et mon ami vers Andoas chercher du secours. Nous en avons, selon mes estimations, pour 5 ou 6 jours. Dans maximum 3 semaines, nous serons de retour pour vous ramener. » L'intention semble belle, sauf quand Isabelle, ses frères et ses servantes se rendent compte que Rocha n'a rien laissé de ses effets. Les voilà donc abandonnés. Ils ont 3 semaines de vivre devant eux s'ils se rationnent, mais peu d'espoir de voir revenir des secours.

Les voilà donc à la merci de la jungle, des moustiques, des indiens hostiles et des cris effrayants des singes hurleurs. Une semaine d'angoisse, puis une deuxième, et les vivres qui commencent à manquer. Selon Isabelle et ses frères, qui s'efforcent de faire des encoches sur un tronc pour compter les jours, Rocha est parti depuis 28 jours. Ils prennent une décision radicale, construire un radeau pour eux trois et le petit Martin, et laissent l'esclave de Rocha et les deux petites servantes d'Isabelle sur place. Le radeau, à peine mis à l'eau, se retourne. Isabelle, empêtrée dans sa robe imbibée d'eau, est entraînée au fond de la rivière et manque de se noyer, sauvée de justesse par l'un de ses frères qui la ramène sur la rive. « Nous allons continuer à pied en longeant la rivière », décide Isabelle. « Antonio, donne-moi un de tes pantalons. Je sais que c'est pas approprié, mais je ne pourrai pas vous suivre avec mes robes. » Et c'est déjà épuisé qu'Isabelle, Antonio, Juan et Martin s'enfoncent dans la forêt. Ils marchent le jour et luttent comme ils peuvent contre les insectes la nuit qui pondent sous leur peau. Ils luttent ainsi pendant 4 semaines, perdus dans la jungle, blessés tant par les insectes que par les coupures des épines et autres ronces qui s'infectent dans la moiteur de la forêt tropicale. C'est Martin qui rend les armes le premier, suivi de son père et de son oncle. Seule Isabelle, on ne sait par quel miracle, reste en vie. Aurait-elle dû attendre sur son banc de sable? Pas sûr, car même si Joaquin y est revenu avec du secours, il n'y trouve que 3 cadavres. À son retour, seul à Andoas, Rocha en conclut que le reste de la troupe a péri. On annonce la mort d'Isabelle.

ce n'est pas vraiment faux. Ses chances de survie sont faibles. Quand elle s'éloigne des cadavres de ses frères, elle tient à peine debout. Nous sommes alors sans doute le 1er janvier 1770. Cela fait 6 semaines qu'Isabelle est dans la jungle. Les larves des insectes qui ont pondu dans sa chair gigotent désormais sous sa peau. Ses plaies purulentes attirent les mouches et bien que la température ne descende pas en dessous de 23 degrés la nuit, Isabelle est gelée. Au bout de 8 ou 10 jours seule, la délivrance. Elle aperçoit 2 Indiens poussant un canot à l'eau. D'abord craintive, elle finit par aller à leur rencontre. « Je vous en supplie, conduisez-moi à Andoas », lâche-t-elle dans un souffle, avant de tomber de fatigue et d'épuisement. Les 2 Indiens prennent soin d'elle pendant plusieurs jours avant de redescendre la rivière jusqu'à la mission où chacun tombe des nus. On avait annoncé sa mort 2 mois plus tôt. Dès le lendemain, Isabelle quitte la mission pour rejoindre Lagunas où elle se repose pendant près de 6 semaines avant de rejoindre Loreto où son père l'attend avec une pirogue pour rejoindre Oyapok et Jean. Cela fait 21 ans qu'ils ne se sont pas vus.

0: 1770 que les deux époux se retrouvent enfin. Ils ont vieilli, c'est vrai. Isabelle n'est plus la belle jeune femme que Jean Gaudin a quittée. Des cicatrices marquent son visage et ses cheveux sont blancs. Mais son amour pour Jean est intact. Il reste encore 3 ans en Guyane avant d'obtenir assez de fonds pour revenir en France. Il quitte Cayenne le 21 avril 1773. Voilà 38 ans que Jean Gaudin n'est pas rentré dans sa patrie, mais il a tenu sa promesse. Isabelle connaîtra la France. Le couple s'installe à Saint-Amand-Montrond, dans l'une des demeures de la famille de Jean, pour y couler des jours tranquilles jusqu'à la fin de leur vie. Demeure que l'on peut toujours visiter aujourd'hui. Jean finira par quand même toucher une rente à vie pour sa mission de géodésie et obtiendra même le titre de géographe officiel du roi. Il décède le 1er mars 1776 à 79 ans, la main d'Isabelle dans la sienne, après avoir laissé ce testament. Devant ta dame Isabelle de Grand Maison tant d'égards, je lui donne en toute propriété tous mes biens, sans rien en excepter, suivant que me le permet la coutume, bien fâchée de ne pas pouvoir lui donner davantage. Merci à Tuc Dual de Dieu le veut pour l'écriture de ce récit. La réalisation est signée Boris Paczynski. Écoutez, je reçois Régis Lamiable, ancien responsable de la commission Histoire de l'association Saint-Amand, Montrond, Rion, Bamba, une association, bonjour Régis Lamiable, merci d'être ici, une association qui s'est constituée quand ?
1: Alors elle s'est constituée dans les derniers jours de l'année 2015.
0: D'accord.
1: Mais en 2025, elle s'est dissoute.
0: Alors, qu'est-ce qui, personnellement, vous a fait basculer dans cette histoire incroyable ?
1: Eh bien, ce sont les activités associatives qui m'y ont conduit. Mmh. Quand j'ai cessé mon activité professionnelle d'instituteur, je me suis engagé dans l'association Les Amis du Musée Saint-Vic. Mmh. C'est le nom du musée de Saint-Amand. Cette association est aujourd'hui en sommeil. Et j'ai réalisé que 2013 serait l'année du 300e anniversaire de la naissance de Jean.
0: Ouais.
1: Et c'est là que j'ai commencé à me documenter, parce que nous avions fait le projet d'une causerie publique pour marquer cet anniversaire.
0: Et là, vous avez découvert cette histoire incroyable.
1: Exactement.
0: Et on va y revenir dans quelques instants sur Europe 1. Vous allez nous parler de ce couple improbable et de cette traversée de l'Amazonie au XVIIIe siècle. On revient dans quelques instants sur Europe 1 et on continue de parler de cette histoire d'amour incroyable avec vous, Régis Lamiable. À tout de suite. Avant de reprendre le récit de l'histoire d'amour extraordinaire entre Isabelle et Jean Gaudin, qui ont été séparés par un continent et 20 années avant de se retrouver, on écoute Murray Head avec Say In It So sur Europe 1.

0: c'était Murrayhead. 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
0: Chaque samedi et chaque dimanche, de 21h30 à 22h30, je vous raconte une histoire d'amour extraordinaire. Aujourd'hui, je vous ai raconté l'histoire entre Isabelle et Jean Gaudin, qui ont été séparés pendant 20 ans avant de se retrouver. Et pour en parler, je suis avec Régis Lamiable, ancien responsable de la commission Histoire de l'association Saint-Amand-Montrond-Rio-Bamba, une association qui n'existe plus aujourd'hui d'ailleurs. Comment se fait-il que Jean Gaudin puisse épouser Isabelle alors qu'il n'a pas d'argent et qu'elle est plutôt issue d'une famille fortunée?
2: Alors le père d'Isabelle était lui aussi une personne sans fortune, un Européen sans fortune, un Espagnol de la ville de Cadiz, qui était venu en Amérique latine avec la flotte espagnole de 1724. Et à la fin de la même année, il épousait, lui aussi, une créole, c'est-à-dire une Espagnole née en Amérique latine.
0: Alors, le mariage entre Jean Gaudin et Isabelle, c'est un mariage d'amour ou c'est simplement que lui est vraiment intéressé ?
2: Dans les questions d'histoire, il faut arriver, c'est une difficulté, à reconstruire les mentalités de l'époque. Au XVIIIe siècle, on ne se mariait pas par amour. C'était un arrangement entre des familles. En fait, c'était de la part du père d'Isabelle, nouer une alliance avec la famille Gaudin. Louis Gaudin, le cousin de Jean, était parmi les trois académiciens le plus ancien, et donc celui qui avait le plus d'autorité. Et donner sa fille en mariage à Jean, c'était s'allier avec la famille Gaudin.
0: Alors, il décide de partir pour préparer le voyage en Europe et emmener sa femme. Il part en 1749, mais il part seul, sans sa femme enceinte. On sait qu'il a des dettes immenses. Est-ce que c'est pas pour lui le moyen de quitter Riobamba alors qu'il n'était pas parvenu à faire fortune ?
2: C'est ce que j'ai toujours soupçonné, mais sans trouver jamais de preuves matérielles de la chose.
0: Oui, parce qu'il avait tenté à plusieurs reprises de faire du négoce de textile et puis ça n'allait pas marcher.
2: Et il avait fait aussi une autre activité, comme d'ailleurs le père de Jean et son frère Anthony, le père d'Isabelle, pardon, comme d'ailleurs le père d'Isabelle et son frère Antonio, c'était de devenir fermier d'impôts. Il payait une certaine somme que le roi attendait de ses impôts, et il fallait qu'il s'arrange après pour récupérer cette somme et faire du bénéfice. Et la situation économique à l'époque étant difficile, ils ont eu tous les trois beaucoup de problèmes.
0: Donc il préfère partir sans sa femme.
2: Alors il part sans sa femme, oui. Lui avance que c'est parce qu'elle était enceinte et qu'une femme enceinte ne pouvait pas entreprendre un voyage si long et si difficile.
0: Et vous, vous avez une autre thèse ?
2: J'ai un soupçon, pas plus.
0: Et alors qu'elle, elle décide de le rejoindre. Qu'est-ce qui la motive, elle ? Elle a quand même vécu plusieurs drames puisqu'elle a perdu des enfants. Elle décide d'entreprendre un voyage pharaonesque. Qu'est-ce qui la motive ? L'amour ?
2: Très certainement, sur un fond quand même de devoir conjugal.
0: Mari
2: lui demande de venir le rejoindre, elle considère le devoir, je pense.
0: Donc quand elle décide de partir pour tenter de retrouver son mari, elle sait qu'il est vivant ?
2: Oui.
0: Il y a combien d'années qu'ils ne se sont pas vus ?
2: 20 ans environ.
0: Est-ce qu'on sait si lui, lui a été fidèle ?
2: Il est vrai que les possesseurs d'esclaves, et Jean était un possesseur d'esclaves, considérait souvent que les esclaves femmes étaient là pour satisfaire leurs besoins sexuels. Mais pour Jean, on n'a aucune trace d'infidélité.
0: est-ce qu'on a eu des archives ou des qui témoignent de leur retrouvaille comment il a réagi quand il a vu sa femme arriver après tout ce périple? J'imagine qu'elle n'était pas en bon état quand elle est arrivée.
2: Oui, elle était encore. Elle n'était pas encore remise de ses aventures.
0: Oui.
2: Alors, il n'y a que Jean qui nous disent comment ça s'est passé.
0: Oui.
2: Voilà ce qu'il dit dans la lettre qu'il a envoyée à la condamine. Mmh. Je sortis du port d'Oyapock sur une galiote qui m'appartenait, avec laquelle j'allais croiser sur la côte à la rencontre du bâtiment.
0: Il savait que sa femme était là?
2: Il avait été prévenu.
0: D'accord.
2: Le quatrième jour, par le travers de Mayakaré, et ce fut sur son bord qu'après 20 ans d'absence, d'alarme, de traverse et de malheurs réciproques, je rejoignis une épouse chérie que je ne me flattais plus de revoir. J'oubliais dans ses embrassements la perte des fruits de notre union. Mmh. Leurs enfants étaient tous morts.
0: Ouais. Et donc, il se retrouve certainement très ému et certainement très changé physiquement.
2: Oui, on l'imagine.
0: Elle, à ce moment-là, a plus de 40 ans.
2: Oui. Et Jean raconte que ses cheveux ont blanchi pendant son séjour solitaire dans la forêt, en quelques jours.
0: Est-ce qu'on sait combien de temps a duré son périple dans la jungle?
2: Eh bien, elle est partie de Riobamba le 1er octobre 1769. Et elle a rejoint Jean le 20 juillet 1770.
0: Donc, elle a passé un peu moins d'un an. Enfin, on n'imagine pas les conditions au début, habillée en robe, avec des jupons, avec des corsets, etc., pour finir quand même par porter des pantalons de ses frères à la fin.
2: Exactement.
0: Voilà. Et il y a qu'elle qui survit à ce périple.
2: Il y a qu'elle qui survit de sa famille, oui.
0: Alors, est-ce qu'elle a gardé des séquelles physiques ou psychologiques de ce périple?
2: Sa seule séquelle physique que l'on connaisse, c'est qu'ayant eu une épine profondément enfoncée dans un pouce, elle a perdu l'usage de son pouce.
0: Oui, ça a dû s'infecter, quoi.
2: Oui, ça s'est infecté.
0: Quand ils ont fini par rentrer en France, donc là, ils se sont retrouvés, ils ont passé combien d'années encore en Amérique latine?
2: Ils ont passé encore 3 ans.
0: Oui, avant de pouvoir rentrer.
2: Avant de pouvoir rentrer, parce que Tristan d'Orcasaval a intenté un procès à Jean pour se faire payer ce qui lui avait été promis.
0: D'accord.
2: Et Jean n'était pas d'accord parce qu'il estimait que Tristan n'avait pas fait son travail.
0: Comment ont réagi les habitants de Saint-Amand-Montrond quand ils ont croisé ce couple improbable?
2: Alors, on ne sait pas. Il n'y a vraiment aucun document d'époque qui nous le dise, mais Isabelle était une Espagnole.
0: Oui, amérindienne.
2: Alors, amérindienne, selon nos références modernes, elle était une Espagnole blanche.
0: Ouais.
2: Et les Espagnols là-bas attachaient beaucoup d'importance à la pureza de la sangre, à la pureté du sang. Mm-hmm. Donc, ils se mariaient entre eux. Et physiquement, elle ne devait
0: pas être une métisse. Donc, la bourgeoisie berrichonne de l'époque, comment a-t-elle réagi?
2: On suppose, parce qu'il était d'une bonne famille de Saint-Amand, une famille d'hommes de loi, d'officiers seigneuriaux ou royaux, on imagine que leur vie a été identique que s'il avait épousé une personne de Saint-Amand.
0: Donc, qu'est-ce qu'il en reste de cette histoire dans le Berry? Cette relique, ces chaussures, entre guillemets?
2: Alors, les chaussures dont vous parlez, elles ont été possédées par une personne qui descendait d'Antonio, celui des frères d'Isabelle, qui avait emmené son fils avec lui. Il avait un deuxième fils. Et celui-là l'a rejointe à Saint-Amand, on ne sait pas à quelle date, mais elle lui a légué le domaine que Jean lui avait lui-même légué quelques mois auparavant.
0: Okay. Très bien, merci de nous avoir éclairé sur cette histoire d'amour incroyable. Merci à vous.
2: Et merci à vous. Je vous remercie très chaleureusement d'avoir raconté à vous.

0: C'était Estelle. Merci de nous avoir suivis. Je vous retrouve la semaine prochaine pour d'autres histoires d'amour extraordinaires. En attendant, je vous laisse avec Frédéric Joncheret pour les infos.
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2: Bonsoir à toutes et à tous. Nuit agitée hier à Saint-Pierre-des-Corps. Une collision entre la police et un motard qui s'adonnait à du rodéo sauvage a provoqué des violences urbaines. Le récit dans un instant avec Antoine Bienvaux. France et Canada font front à Saint-Pierre-et-Miquelon face aux ambitions de Donald Trump. Emmanuel Macron et Mark Carney plaident pour un rapprochement profond de leur pays. Vous l'entendrez. Les clubs de sport amateurs en grande difficulté, la faute au prix des carburants qui flambent, ils sont obligés de s'adapter pour poursuivre leur passion, témoignage dans cette édition. Et être né prématuré peut nécessiter un accompagnement scolaire vers 10 ans, c'est ce que révèle une étude de l'INSERM, les précisions dans cette édition avec Yasmina Katour.
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2: Et ouvrons tout d'abord avec cette impressionnante nuit d'émeute à Saint-Pierre-des-Corps près de Tours. Les forces de l'ordre ont été prises à partie toute la nuit dernière par des dizaines d'individus déterminés à en découdre. En cause, un rodéo urbain qui aurait dégénéré quelques heures plus tôt, Antoine Bienvaux.
4: Oui, il est environ 19h hier lorsqu'une voiture de police qui intervenait sur ce rodéo urbain percute l'un des jeunes participants à moto. La victime, grièvement blessée à la jambe, est transportée à l'hôpital. Mais quelques minutes plus tard, les forces de l'ordre sont ciblées par des tirs de projectiles, selon Magali Nardin, secrétaire régionale du syndicat Alliance Police en Centre-Val de Loire.
5: Des dizaines d'individus sont arrivés, ils ont fait des barricades auxquelles ils ont mis le feu, ils ont jeté des cailloux, tout ce qu'ils ont pu trouver. Et puis derrière, c'est parti. Avec une nuit de violence, de véhicules brûlés, de véhicules de police pillés et brûlés, une nuit d'émeute quoi.
4: Les violences ne se termineront qu'au petit matin, bilan de la nuit, une vingtaine de véhicules incendiés, 5 interpellations et 10 membres des forces de l'ordre blessés. Le policier qui conduisait la voiture ayant percuté le motard a lui été placé en garde à vue pour déterminer si la collision était bien accidentelle ou si une erreur a été commise.
2: Antoine Bienvaux pour Europe 1. Quelques milliers de personnes ont manifesté à Paris contre la proposition de loi sur la présomption d'usage légitime des armes. Des députés de gauche et des représentants de syndicats de magistrats étaient présents pour dénoncer un permis de tuer octroyé aux forces de l'ordre et un recul de l'état de droit. Deux personnes sont décédées lors d'un accident de deltaplane en tandem près de Grenoble. Le drame est survenu lors de la coupe Icare. Le deltaplane est tombé le long de falaises difficiles d'accès. Une enquête a été ouverte. Et la classe politique continue de réagir à la suppression de l'édito du dimanche matin de Charles Sapin sur France Inter. Le journaliste s'est vu proposer en lieu et place un débat par la direction de Radio France et il a décidé de décliner l'offre, déplorant que Radio France ait décidé de rendre les armes face à la gronde d'une partie du personnel. Après les réactions indignées de Jordan Bardella, Bruno Retailleau ou encore du ministre du Logement Vincent Jeanbrun dans Europe 1 Matin, voici celle d'Éric Ciotti sur BFM Télé.
6: J'en appelle à la ministre de la Culture. Elle a été, je ne sais pas si elle était en week-end, peut-être, mais quand même, son silence est assourdissant. On veut imposer à des journalistes une vision unilatérale d'extrême-gauche. C'est totalement ahurissant.
7: Qu'est-ce que vous demandez à la ministre de la Culture ?
6: Je lui demande qu'elle remette de l'ordre, qu'elle demande la démission de la direction de Radio France et qu'elle soit garante de la neutralité.
2: Le président de l'UDR, Éric Ciotti, qui se dit par ailleurs inquiet sur le positionnement futur de Bruno Retailleau. Il craint que le président des Républicains rallie Édouard Philippe au second tour de la présidentielle et l'invite donc à le rejoindre dans, je cite, une maison de droite forte. Quant à la ministre de la Culture, elle n'était pas en week-end. Catherine Pégard a annoncé moins de crédits pour les structures du spectacle vivant. Elle a déclaré « On va voir comment on peut faire pour ne pas casser la vie culturelle en France. Pour ce faire, elle entend faire au cas par cas et ne pas rendre vulnérables ces structures face aux efforts budgétaires 2027. » Emmanuel Macron achève, lui, demain sa visite de deux jours à Saint-Pierre-et-Miquelon. Le chef de l'État y a reçu aujourd'hui Mark Carney, le premier ministre canadien. L'occasion de réaffirmer la souveraineté française de l'archipel alors que Donald Trump a publié début septembre une carte où la région était recouverte du drapeau américain. Au-delà des problématiques locales comme la pêche ou la montée des eaux, Emmanuel Macron a tout au long de son déplacement insisté sur le caractère français de Saint-Pierre-et-Miquelon, Alexandre Chauveau.
7: Tous deux ciblés par les velléités expansionnistes de Donald Trump, la France et le Canada actent leur rapprochement. Paris et Ottawa partagent le même regard sur la période que nous traversons, affirme depuis Saint-Pierre-et-Miquelon Emmanuel Macron.
8: Nos pays sont deux grandes nations indépendantes et qui veulent le rester. Nous croyons l'un et l'autre dans la démocratie, l'état de droit, le respect du droit international, le respect du commerce libre et équitable, la science et l'autonomie stratégique que nous défendons. Et c'est ce qui unit très profondément le Canada et la France, le Canada et l'Union européenne.
7: Une manière de montrer à Donald Trump que ses alliés ne subiront pas sans réagir ces menaces répétées contre leur souveraineté. Emmanuel Macron avait d'ailleurs balayé l'hypothèse d'une annexion américaine de Saint-Pierre-et-Miquelon dès son arrivée sur l'archipel samedi soir.
9: C'est une évidence pour nous que c'est un territoire français, un territoire attaché à la France et fier d'être français comme nous le sommes. Un territoire libéré par la France libre. Donc nous y sommes attachés, il n'y a pas de débat, il n'y a pas de discussion.
7: Le chef de l'État sera encore sur place demain avant de s'envoler pour New York où il participera comme président à sa dernière Assemblée générale des Nations Unies.
2: Alexandre Chauveau du service politique d'Europe 1. Le chancelier allemand Friedrich Merz s'est engagé à maintenir le cap de ses réformes et ce, malgré deux nouvelles défaites électorales. Il a fermé la porte à un départ prématuré. L'AfD est ressorti largement en tête dans la région de Mecklembourg-Poméranie-Occidentale et le parti de gauche radical Die Linke du côté de Berlin. Sans surprise, Russie unie donnée vainqueur aux élections législatives russes. Le parti de Vladimir Poutine remporterait 49,4% des voix, soit presque le même score qu'en 2021, au terme de trois jours d'un scrutin en pleine guerre avec l'Ukraine. Le carburant coûte de plus en plus cher en France. 2,41 € en moyenne le prix du litre de gazole, 2,17 € pour le samplon 95. Les prix à la pompe s'envolent et le week-end, les clubs de sport amateurs se retrouvent en grande difficulté. Minibus mutualisés, covoiturage forcé, prix des locations de bus en hausse. La crise oblige les clubs sportifs amateurs à s'adapter, comme a pu le constater Charles Bouchin.
10: Pour éviter de faire peser le prix de l'essence sur le portefeuille de ses joueurs, l'AS Lassane Football utilise en priorité son minibus pour ses déplacements. Le club isérois prend en charge les frais.
11: En moyenne, on est à plus de 100 € par week-end en frais de gasoil. La saison dernière, on était en dessous des 80 €.
10: Georges Delos Moureau, c'est responsable des jeunes dans ce club de 240 licenciés.
11: Si ça continue trop, au bout d'un moment, je pense qu'on n'y arrivera plus. Je pense qu'on sera sur le point d'être obligé de demander une petite participation pour les frais d'essence.
10: Même casse-tête pour les rugbymen du Bidart Union Club. Le covoiturage est privilégié, mais au-delà de 50 km, ils préfèrent louer un bus. Et là aussi, la facture a bondi de 30%, explique le président Dominique Argagnon.
12: Un bus avant coûtait entre 800 et 900. Maintenant, on est plutôt passé de 1200 à même 1500.
10: Et pour supporter une telle somme, le club va devoir faire une croix sur ses activités extrasportives.
12: Si on paye des bus, on peut pas payer une sortie de fin de saison. On peut pas faire un bel arbre de Noël pour nos enfants.
10: Les deux clubs ont prévu de chercher d'autres partenaires pour obtenir des subventions et survivre cette saison.
2: Charles Bouchin pour Europe 1. Et autre constat, la guerre des prix pour relancer le marché automobile. Malgré un léger rebond en août dernier, les ventes de voitures neuves sont toujours en net retrait. La hausse des prix de 30% en 6 ans a incité les Français à garder leurs véhicules plus longtemps ou à se tourner vers le marché de l'occasion. Et pour relancer le marché, les constructeurs investissent à nouveau le secteur des modèles d'entrée de gamme. Une manière aussi d'anticiper l'arrivée massive de la concurrence venue de Chine qui propose des tarifs très agressifs. Les précisions d'Aurélien Fleurot.
13: Si Dacia reste en tête des voitures neuves les moins chères du marché avec sa Sandero autour de 13 000 €, Fiat, Citroën, Toyota proposent désormais des modèles à moins de 15 000 €, sans oublier l'offensive chinoise qui n'en est encore qu'à ses balbutiements sur cette gamme de prix. Mais les choses évoluent très vite, rappelle Guillaume Crunel, associé en charge de l'automobile au cabinet Deloitte.
14: Les Chinois, en quelques années, sont passés de 1 et quelques pourcents de part de marché à bientôt 10 en Europe. Ça se fait, bien entendu, sur cette typologie de modèle. Il y a aujourd'hui une offre qui arrive de manière compétitive, bénéficiant, bien entendu, de coûts de production beaucoup plus favorables en Chine. C'est une vraie course contre la montre entre ces nouveaux entrants qui ont des produits pertinents et nos constructeurs historiques qui sont en train de faire évoluer leur gamme.
13: Petit à petit, MG, BYD, Chery, Leap Motor se mettent à proposer des voitures dont le prix est imbattable pour leurs concurrents français, allemands ou italiens. Et puisque leurs voitures 100% électriques sont taxées à près de 40% en Europe, eh bien ils accélèrent très fort sur l'hybride et l'hybride rechargeable, à tel point que, selon le Financial Times, la Commission européenne va demander à la Chine de limiter l'exportation de ces voitures hybrides pour qu'elles ne dépassent pas 15% de part de marché.
2: Aurélien Fleurot du service économie d'Europe 1.
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2: La visite du pape à Paris la semaine prochaine. Incroyable engouement pour la messe place de la Concorde dans les paroisses. Les jeunes fidèles sont impatients de se rendre dans la capitale. C'est le cas à Lille. Le reportage de notre correspondant Maximilien Carlier.
15: Un chapelet, une bible et un foulard blanc et bleu, génération Léon. La valise de Lucas n'est pas encore prête, mais il sait ce qu'il va mettre à l'intérieur. Ce jeune catholique de 27 ans a hâte de voir Léon XIV.
16: C'est un honneur de pouvoir recevoir le pape sur le territoire national. C'est vraiment quelque chose qui nous rend très heureux. On se demande quels seront les messages que le pape va porter à la jeunesse catholique et aux catholiques français de manière générale.
15: Au programme, veillée au Stade de France vendredi et grande messe en plein air samedi après-midi avec 600 000 fidèles attendus sur place, dont Gaspard.
17: Ça va être marquant. C'est des choses qu'on racontera plus tard à nos enfants et nos petits-enfants.

0: recrutement. Les précisions de Yasmina Katou.
1: À l'âge de 10 ans, les enfants nés prématurément ont un parcours scolaire un peu plus compliqué. Ils ont besoin de cours particuliers, d'un accompagnement en classe ou d'avoir recours à un orthophoniste pour des troubles du langage, par exemple. Les prématurés ont aussi des difficultés dans les relations sociales, explique Véronique Pierra, chercheur à l'INSERM et auteur de l'étude.
2: On parle de difficultés à gérer les émotions, de comportements d'opposition ou d'agressivité, d'hyperactivité, de troubles de l'attention, la communication est fragile entre enfants.
1: Et cela a des conséquences sur leur vie d'enfant, un peu moins de sport, moins de relations avec les copains. Pour les chercheurs, il est possible de limiter ces difficultés grâce à un accompagnement dès la naissance.
2: Il faut avoir des consultations à des étapes clés du neurodéveloppement. En pratique, en France, c'est tous les ans. L'idée, c'est d'individualiser.
1: La chercheuse se veut rassurante avec un bon suivi. À l'âge adulte, la majorité des enfants nés prématurément ont une vie tout à fait normale.
0: Yasmina Katou du service santé d'Europe 1. Il exerce une profession qui fascine, qui attire autant qu'elle peut faire paniquer. Philippe Boxeau est médecin légiste. Il raconte son métier avec franc-parler, pédagogie, humour noir dans une bande dessinée qui vient de paraître, post-mortem, les présentations de Sébastien Bordeneuve.
3: Imaginez un tutoriel, comment pratiquer une autopsie sans peine. C'est un peu le principe de cette bande dessinée, mais pas seulement. Des histoires improbables d'autopsie aussi, des scènes de crimes qui veulent conserver leurs secrets. Qu'est-ce que l'entomologie médico-légale? Eh bien ce sont les spécialistes étudiant les insectes sur les cadavres. Une source d'infos qui fait souvent mouche. Comment l'auteur Philippe Boxeau, le légiste qui fait parler les morts, envisage son métier? Voici sa réponse.
4: L'être humain, tant qu'il est vivant, est un être humain à partir du moment où il est mort. Il n'est plus qu'une enveloppe charnelle. Peut-on encore le qualifier d'être humain à part entière? Certainement pas. Mais peut-on pour autant le négliger en considérant que ce n'est plus qu'un objet? C'est pas vrai non plus. Je fais en sorte que je puisse travailler dessus sans émotion. Parce que l'émotion en médecine légale trompe le jugement et risque de nous induire en erreur. Je réhumanise le corps une fois que j'ai cousu. Ça redevient un être humain présenté à sa famille, quoi. Et la famille a le droit de le voir. Et pour qu'elle le voie, il faut que ce soit présentable. Donc il faut que je travaille bien.
3: De la légèreté, de la gravité, du fascinant et de l'insoutenable, un rappel réussi en BD que la mort fait partie de la vie.
0: Un post-mortem, une bande dessinée de Pierre Alary racontée par le docteur Philippe Boxeau, médecin légiste. Côté sport, Remco Evenepoel réalise la passe de 4 sur le contre-la-montre du championnat du monde. Il s'est imposé devant Filippo Ganna et surtout notre français Paul Sexas qui s'offre à seulement 20 ans une médaille de bronze. Et puis en rugby, la troisième journée de top 14 s'achève avec Bordeaux-Beck Stack de français. Le score est de 31 à 10 à quelques minutes du coup de sifflet final pour les Girondins. Et le dernier bulletin météo de la journée. Bonsoir Estelle Lafon, c'est avec vous.
5: Bonsoir Frédéric, les conditions sont calmes pour la journée de demain lundi. Ça laisse peu d'espace à autre chose que du soleil. On commence à avoir des minimales qui sont en baisse, ce qui génère pas mal de brume et de brouillard le matin. Ça donnera des petites poches sur le nord-ouest entre la Bretagne, les Pays de la Loire et la Normandie, jusqu'aux alentours de la Seine même. Ailleurs, on va en retrouver sur le centre-val de Loire, le Val-de-Saône et le sud des Landes. Mais pour tous ces endroits à la fois, eh bien, ça va se lever d'ici la fin de matinée. Tout le reste de la carte ouvrira et fermera les yeux sous un ciel bleu. Au prix du vent quand même dans le quart sud-est, Mistral et Tramontane entre 60 et 70 km/h dans leurs domaines respectifs. On a une vigilance en cours, toujours pour les feux de forêt, avec de l'orange autour du golfe du Lion et rouge pour le département du Gard. Et puis pour les températures, c'est toujours frisqué au réveil, comme ces derniers jours, notamment du côté du Massif central, sur la Champagne ou la Lorraine, avec parfois entre 5 et 7 degrés tout juste. C'est doux partout ailleurs. Et puis l'après-midi, ça grimpe pas mal. Dans la moitié nord, on sera aux alentours des 25 degrés. Et sur la partie sud, on atteindra facilement les 30, avec voire même 34 sur Perpignan, qui sera probablement la ville la plus chaude de France demain.
0: Merci Estelle Lafon. Europe 1, 22h45, belle soirée à présent, en compagnie des moments les plus forts de votre libre antenne avec Valérie Darmon.
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8: Bonjour et bienvenue, chers amis, dans le best-of de la Libre Antenne, diffusé donc tous les week-ends pour cette nouvelle saison. Avec vous, bien sûr, au micro et à mes côtés, Nicolas et Audrey, et à la réalisation de votre émission, Esteva. Bonne écoute.
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8: Bonsoir Hélène.
9: Bonsoir Valérie.
8: Merci d'être avec nous sur l'antenne d'Europe 1 pour nous parler de quoi, dites-moi.
9: Eh ben, écoutez, je vous avais appelé quelques mois, vous avez eu. J'ai eu un parcours de SDF,

0: J'ai eu des accidents de voiture. On va parler d'accidents.
1: Oui.
0: Et puis, voilà, on avait discuté. Donc, bon, maintenant, je suis toujours dans une pension de famille. Je vais visiter un appartement sur Bourges.
1: D'accord. Vous étiez sans domicile fixe lorsque vous nous aviez appelé,
0: voilà,
1: Hélène.
0: Voilà. Vous savez, j'avais pas dormi sous une voiture, mais on m'avait écrasé. Vous m'avez raconté que il y avait une de vos amies ou une dame que vous connaissiez qui était SDF et qui dormait, une prostituée.
1: Oui.
0: Si je me, voilà, qui dormait sous un 4x4 et moi je me suis fait écraser un peu la jambe par un 4x4.
1: D'accord.
0: Vous devez entendre tellement de chants que oui. Vous vous souvenez plus.
1: Voilà, je me souviens plus vraiment, mais maintenant vous nous avez recontextualisé. Et alors suite à cet accident, qu'est-ce qui s'est passé pour vous, Hélène?
0: Bah rien. Bah j'ai été dans un foyer. Il a fallu que j'ai une place dans un foyer à Bourges alors. Que je suis d'un petit peu Bourges, bon, je me répète, mais c'est la vérité. Donc j'ai été dans un foyer pour SDF, au foyer Saint-François à Bourges. Après, je suis actuellement dans une pension de famille à Vierzon. Et puis mardi, je vais visiter un appartement sur Bourges.
1: Et vous travaillez?
0: Et non, je suis à la MDPH, moi.
1: Ah, d'accord. Depuis cet accident ou c'était déjà le cas avant?
0: Non, c'est depuis vraiment l'accident qui m'ont remis à... je suis protégée par GDF, on va dire ça comme ça.
1: Donc les choses sont en train de se débloquer. Vous nous appelez pour nous donner de vos nouvelles. Et vous êtes en train de nous dire que les choses sont en train de se débloquer.
0: Voilà, puis j'ai une petite chienne aussi.
1: Ah, très bien, alors. Elle a quel âge?
0: Elle a 4 mois.
1: Oh, bah voilà, c'est ça qui vous met, c'est cette petite chienne qui vous met du baume au cœur, peut-être.
0: De toute manière, c'est elle qui met du baume au cœur et elle est heureuse avec moi et moi je suis heureuse avec elle.
1: Comment s'est fait la rencontre? Elle est venue à vous, cette petite chienne, ou vous l'aviez cherchée?
0: Non, j'ai cherché. J'ai cherché, je vais encore en parler, c'est un élevage familial de la Pomaille, et c'est une dame très très bien qui me l'a amené.
1: Je vous entends plus, voilà.
0: Ah oui, ça y est, voilà. Donc elle me l'a amené, elle est gentille comme tout, elle est un peu handicapée cette dame. En fait, je croyais qu'elle était un petit peu âgée, mais je pense qu'elle est plus handicapée que ça. Elle vit avec 30 chiens, chez elle, elle a des chats, un singe, et elle est isolée à la campagne.
1: Elle recueille les animaux.
0: Elle recueille les animaux et puis elle fait un élevage aussi.
1: D'accord.
0: Donc je voulais rendre hommage, ça s'appelle la Pomaille, côté de Vierzon, élevage familial.
1: D'accord. Alors vous savez, moi je vais sans doute prendre un chien et j'ai décidé de ne pas prendre les petits chiots qui sont nés. J'ai décidé de prendre un chien dans un refuge. Voilà. D'aller sauver un chien qui a besoin d'être sauvé.
0: Vous savez, si j'avais beaucoup d'argent, je prendrais un refuge et je garderais tous les chiens.
1: Mais maintenant que votre situation va s'améliorer un petit peu, Hélène, avec ce logement que vous allez retrouver.
0: Peut-être, parce que je suis pas trop décidée, parce que je vais vous raconter quelque chose, une petite parenthèse, une grosse parenthèse. C'est qu'il y a quelqu'un que je connais à Bourges, qui est pas franchement sympa, qui a mon numéro. Et là, j'ai un peu peur. Donc, je vais.
1: Ah, vous vous sentez protégée en étant au foyer?
0: En étant à la pension familiale de Imanis Saint-Vierzon.
1: Et est-ce qu'ils peuvent vous garder à la pension familiale?
0: Oui, bien sûr. Bien sûr.
1: Ah bah si vous êtes bien dans cette pension familiale, que vous ne vous sentez pas seule, que vous pouvez accueillir votre petite chienne et que vous vous êtes protégée, pourquoi vous voulez bouger?
0: Parce que j'aime beaucoup Bourges et puis j'aimerais bien aussi avoir mon indépendance. Donc des fois il y a des soubresauts à faire, il y a des sauts à faire qu'on n'ose pas, et puis faut les faire un jour. Donc voilà, c'est pour ça que je sais pas. Je vais voir. Si je le sens, quand j'ai visité le logement, je sauterai le pas. Et puis,
1: voilà, faites-vous confiance.
0: J'ai un ami commissaire, en plus, donc je ne serai pas très, très loin de lui. Donc, s'il y a un problème, on gérera les problèmes. Voilà.
1: Oui, et puis surtout, vous pouvez informer de ce qui se passe avec cette personne. Comme ça, déjà, au moins, les choses sont un peu plus claires. Déposer une main courante, même si ça ne sert pas à grand-chose, mais au moins, il y a des traces.
0: Il paraît que ça ne sert à rien, la main courante.
1: Non, la main courante ne sert pas, mais au moins, il y a une trace. Voilà.
0: Oui, il y a une trace, mais s'il arrive, ça arrive trop tard, c'est pas la peine. Mais moi, de toute façon, j'ai les enregistrements des messages qu'il m'a laissés. Heureusement, il a laissé des enregistrements vocaux. Donc c'est quand même assez grave.
1: Mais il ne sait pas vous localiser. Cette personne ne sait pas où vous êtes.
0: Non, il ne sait pas où je suis.
1: D'accord. Donc le risque que vous prenez, c'est juste de le recroiser dans la ville de Bourges. Parce que là, vous n'y êtes pas.
0: C'est ça qui me fait peur, en fait. Parce que c'est quelqu'un qui m'a fait beaucoup de mal, qui a essayé de me tuer et tout.
1: Ah oui, mais c'est une petite ville, Bourges, hein. Très jolie petite ville d'ailleurs. Hein. Mais
0: oui, mais c'est j'adore
1: tout petit.
0: Cette ville, hein.
1: Oui, donc.
0: Tout petit, c'est l'ancien Paris quand même. Hein.
1: Oui.
0: La ville de Bourges, c'était l'ancien Paris. Mais c'est vrai que, on est quand même bien à Bourges.
1: Figurez-vous que j'y étais la semaine dernière, donc vous voyez.
0: Ah bon ?
1: Mais oui. Et j'ai découvert, je ne connaissais pas, et j'ai trouvé vraiment que c'était très très joli. Vraiment.
0: Ah, c'est une ville royale. Hein.
1: Mais oui.
0: Vous avez vu la cathédrale ?
1: Bien sûr, sublime.
0: Ah oui,
1: en plus,
0: ça,
1: le soleil couchant.
0: Le plus...
1: Très très très beau. Les petites rues, voilà, les petites rues pavées. C'est très charmant, voilà. Très charmant. Mais cela dit, Hélène, ça interroge vraiment votre situation. Parce que s'il y a quelqu'un qui vous menace de mort, qui vit à Bourges, et vous retournez à Bourges, vous vous remettez dans une situation d'insécurité, alors que vous trouvez un équilibre.
0: Je réfléchis beaucoup.
1: Ouais.
0: Je réfléchis beaucoup. Donc, l'appartement, le studio, il me convient tout à fait. Mais parce qu'il y a une baignoire, déjà, c'est rare de trouver un studio avec une baignoire. Moi, j'adore les bains. Mais... Donc voilà, il y a des choses qui m'angoissent, donc je vais quand même aller visiter cet appartement.
1: Rien ne vaut la sérénité, Hélène.
0: Voilà.
1: S'endormir serein, se réveiller serein, rien ne vaut la sérénité. Et pour revenir à votre envie de vous occuper d'animaux, vous pouvez aller proposer vos services en tant que bénévole. Dans des refuges, à la SPA, etc. Hein.
0: Oui, mais le problème, c'est pas le problème d'ailleurs, c'est que j'ai ma petite chienne. Donc je vais pas la laisser, c'est un petit chihuahua, hein. C'est tout petit.
1: Bah, vous pouvez l'emmener partout surtout.
0: Oui, je peux l'emmener partout, mais pas avec des autres chiens. Parce que déjà la semaine dernière, presque 15 jours, 10 jours, elle a manqué se faire agresser chez mon ami Albert par son chat. Donc vous voyez, même avec que ce soit avec des chats ou des chiens, j'ai un peu peur. Donc ça, j'ai pas envie d'être bénévole pour des chiens. J'ai d'autres choses à faire. Mais voilà quoi.
1: Comment vous allez occuper vos journées si vous êtes dans votre studio?
0: Moi je préfère encore rester ici. Je sais pas, je peux pas prévoir l'avenir. J'en sais rien du tout.
1: Oui. En tout cas, écoutez-vous bien, Hélène, écoutez-vous bien et faites passer votre sérénité en premier. Maintenant que vous retrouvez un équilibre, évidemment. De toute façon, l'une ne va pas sans l'autre, hein, quand on a des animaux de compagnie.
0: Exactement.
1: Bah, écoutez, je suis ravie d'avoir échangé avec vous, Hélène, ce soir et de savoir que les nouvelles sont bonnes.
0: Eh ben, j'espère que pour vous aussi, les nouvelles sont bonnes.
1: En tout cas, on se souhaite à tous et tous ceux qui nous entendent, bien sûr, le meilleur. Voilà, c'est ça qui est important. Vraiment le meilleur.
0: Et avoir de l'espoir. L'espoir fait vivre, c'est heureusement vrai. Et faut croire, même s'il y a une once, s'il y a 99% de merdouille, pour être poli, il y a toujours 1% qui sauve.
1: Exactement, exactement.
0: Voilà. Moi, c'est toujours ce qui m'a sauvée.
1: Eh ben, merci Hélène de ce message ce soir dans la libre antenne d'Europe 1. Merci beaucoup.
0: Bah, c'est pour les gens qui perdent espoir aussi.
1: Et oui, et j'en profite pour dire que il y a plein de numéros de téléphone pour Francine et pour Agrippa qui sont en train de tomber au 739-21 et on va les transmettre aussi à ces dames qui avaient besoin d'échanger et de se sentir moins seules. Voilà, ça va dans le sens de ce que vous dites Hélène.
0: Exactement.
1: Un grand merci d'avoir rappelé la libre antenne et d'avoir composé donc le numéro du standard que je rappelle pour les auditeurs qui nous rejoignent, 01 80 20 39 21. Merci Hélène.
0: Et merci beaucoup Valérie.
1: Merci, au revoir.
0: Merci.
1: Au revoir.
0: Au revoir. Bonne soirée. Au revoir.
1: Merci. On revient dans un instant avec le meilleur de la libre antenne. Mais avant, on écoute les Beatles, Here Comes the Sun.
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0: Bonsoir Valérie, bonsoir à tous. Nuit de tension près de Tours, un rodéo sauvage a mis le feu aux poudres hier à Saint-Pierre-des-Corps. Une collision entre un motard et un véhicule de la police a provoqué des émeutes. Bilan, 9 policiers et un gendarme blessés, une vingtaine de véhicules incendiés, 6 individus en garde à vue, dont le policier qui conduisait. La police tue déjà, nous devons faire échouer cette loi. C'est la position de la députée insoumise Mathilde Panot concernant la proposition de loi sur la présomption d'usage légitime des armes par les forces de l'ordre. Pour elle, elle ne doit pas être inscrite à l'ordre du jour du Sénat. Réveiller la campagne de Gabriel Attal, c'est la mission qui va être allouée à l'ancienne ministre Agnès Pannier-Runacher, au député Paul Midi. Ils seront nommés demain directeurs de campagne du candidat Renaissance. L'équipe espère grimper dans les sondages grâce à des débats et aux confrontations d'idées. L'Iran dit avoir de nouveau transmis aux États-Unis ses conditions pour la réouverture du stratégique détroit d'Ormuz. Téhéran qui déclare également être mieux préparé en cas de reprise des hostilités. Les Houthis pro-iraniens du Yémen ont accepté de ne pas s'en prendre aux États-Unis, selon Fox News, qui reprend des propos de Donald Trump. Rappelons que les hostilités entre l'Arabie Saoudite, alliée de Washington, et les Houthis ont franchi un nouveau seuil dans le week-end, avec des attaques contre la capitale Riyad. La Corée du Nord tire 2 missiles dans la mer du Japon. Quelques heures après avoir lancé un missile balistique, l'armée sud-coréenne a constaté que son voisin a tiré également un nouveau projectile non identifié au large de la côte est. J-5 avant l'arrivée du pape à Paris. Léon XIV est attendu pour une visite de 4 jours dans le pays. Plus de 700 000 personnes se sont déjà inscrites aux différents rassemblements prévus dans la capitale, à Saint-Denis, à Lourdes et à Metz. En tout, 14 000 policiers et gendarmes seront mobilisés. Remco Evenepoel réalise la passe de 4 sur le contre-la-montre du championnat du monde. Le favori belge s'est imposé à Montréal. C'est son 4e sacre consécutif, une première. Il a devancé l'Italien Filippo Ganna de 57 secondes. Et notre Français Paul Sexas de 1 minute 13. Le tricolore décroche sa première médaille mondiale du bronze à seulement 20 ans. En rugby, Bordeaux-Bègles l'emporte sur le Stade français 40-10 en clôture de la 3e journée de Top 14 et remonte à la 3e place avec ce succès bonifié. En football, le PSG remporte le classique à Marseille 2-1. Et notez la victoire de Pedro Acosta sur le Grand Prix d'Autriche de MotoGP. C'est sa première dans la catégorie Rennes. L'Espagnol a devancé son compatriote et poleman Jorge Martin. Rendez-vous dans 15 jours pour le Grand Prix du Japon. Et notez également que la BMW numéro 37 a remporté le Bol d'Or au Castellet après 24 heures de course.
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0: 23h03, Valérie Darmon vous accompagne à présent avec les meilleurs moments de la semaine de votre libre antenne.
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3: Bonsoir et bienvenue dans la libre antenne d'Europe 1 du week-end avec les meilleurs moments de cette semaine. Habituellement, on parle des mariages réussis. Et bien là, avec Stéphane et Rachel, on va parler des divorces réussis.
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3: Bonsoir Rachel.
4: Bonsoir Valérie.
3: Et vous êtes, je crois, donc avec votre ex-mari qui reste quand même un de vos meilleurs amis.
4: Exactement.
3: Voilà, donc on va saluer.
4: C'est mon meilleur ami.
3: Ah, bah voilà, donc ex-mari et le meilleur ami. Et tout cela dans un deux en un. Donc bonsoir Stéphane.
5: Bonsoir Valérie.
3: Merci d'être avec nous en compagnie de Rachel pour nous raconter votre histoire. Votre histoire, c'est l'histoire d'un mariage qui a duré combien de temps déjà?
4: Alors c'est moi qui vais répondre.
3: Oui, allez-y Rachel, allez-y.
4: Allez, c'est moi qui vais répondre parce que lui et les dates et les années, c'est un peu compliqué. On est resté 23 ans ensemble et on est 23 et 16 ans mariés.
3: D'accord, voilà.
4: Faut pas l'écouter hein, sur ça.
3: D'accord, en tout cas vous êtes en petit décalage de d'une année, hein, donc ça va, oui, on est à peu près dans les mêmes timings. Et combien d'enfants?
4: On a 2 enfants, 2 filles.
3: 2 filles, ils ont quel âge?
4: Alors 27 et 24.
3: D'accord. Et vous divorcez, et les enfants ont quel âge au moment du divorce?
4: 14 et 10 ans.
3: D'accord, oui, donc des âges quand même assez cruciaux. Ouais. Alors, on va commencer par le début de l'histoire. Coup de foudre? Alors, Stéphane, on va laisser un peu la parole à votre ex-mari et meilleur ami.
4: C'est ça.
5: Alors, coup de foudre, oui, on peut dire ça, effectivement. On s'est rencontrés dans une boîte de nuit à l'époque, qui était sur Paris, qui s'appelait Olivia Valère. Et effectivement, on a eu un petit coup de foudre mutuel. Et effectivement, après, on s'est parlé un petit peu dans la boîte, qu'on avait un ami en commun qui nous a présenté. Et puis, on a échangé nos numéros de téléphone. Après, on a essayé de se recontacter. Enfin, c'est moi qui ai essayé de recontacter Rachel chez elle, puisqu'elle habitait avec son père. Et d'ailleurs, qui n'était pas facile du tout, parce que c'était un vrai garde du corps.
3: Mais, donc, il a fallu que vous soyez validé.
5: Ah ouais, complètement, oui. Mais complètement.
4: Bien sûr.
5: Donc, et puis après, effectivement, j'ai essayé donc de la joindre à maintes et maintes reprises, au moins, je crois, 4-5 fois, comme je voyais qu'elle rappelait pas trop. Donc, j'ai un petit peu levé le pied. Et puis après, elle m'a rappelé, puis elle m'a dit, t'appelles pas. Je me dis, si, j'ai appelé, mais j'ai eu ton père 4-5 fois, mais je sais pas si t'as fait vraiment la commission, mais bon, c'est un vrai garde du corps, quoi. Il me demande A à Z, pour qui, pourquoi, comment, à quelle heure. Donc, à un moment, effectivement, je me suis dit, bon, peut-être que c'était pas voulu, peut-être qu'il est vachement protecteur, ce qui est un peu normal pour un père, mais
3: Et vous alliez abandonner ou pas, Stéphane? Est-ce que vous alliez abandonner?
5: Non, j'aurais pas pu l'abandonner. Non, j'ai eu un coup de foudre, donc j'aurais tout fait. Hein, je serais venu même à pied s'il fallait, même en rampant par terre, mais j'aurais pas lâché. Ah, ça te plaît, ça, hein, ça te plaît.
3: Vous voyez, même maintenant que vous êtes divorcé, ça allait que ça continue de lui plaire. Hein, donc,
4: parce que j'avais pas cette information, je savais pas qu'il aurait pas lâché.
3: Ah bah vous voyez, il a fallu qu'il passe sur l'antenne d'Europe 1 pour le savoir. Hein. Ça fait combien de temps que vous connaissez? Parce que je vous ai pas demandé vos âges aujourd'hui.
4: On s'est connus à 20 ans.
3: Ouais.
5: Ouais, 20 ans.
4: Et on a 56 ans aujourd'hui.
3: Ah oui.
4: Donc ça fait 36
5: toi,
4: ans.
5: Pas moi. Ouais.
4: C'est ça, oui.
3: Il y a encore un nombre d'écalage, non, peut-être, Stéphane, parce que vous comptez pas tout à fait comme nous, j'ai l'impression. Non.
4: Oui, oui.
5: Non, c'est-à-dire que moi, si vous voulez, elle va absolument vieillir avant l'âge, mais enfin, moi, j'ai pas l'âge qu'elle a pas du tout, j'en suis très très loin. Donc, je vais mes 30 ans, là.
3: Voilà, c'est ça, parce que dans votre tête, vous avez peut-être la trentaine.
5: Ah, complètement, c'est-à-dire que la tête.
3: Je sais pas comment il faut le prendre, hein, je vous le dis tout de suite, hein.
4: Non, lui, il compte les jours, il compte pas les nuits, c'est pour ça qu'il
3: a. Ah, c'est ça, oui, c'est divisé par deux. C'est divisé par deux. Alors, Rachel, pourquoi ce couple, votre couple, n'a pas tenu dans le temps?
4: Il n'a pas tenu dans le temps parce que, Stéphane travaillait beaucoup. Je me suis retrouvée très souvent seule, il travaillait le jour, il a travaillé la nuit, il travaillait dans les souvenirs de Paris pendant longtemps, donc les vacances d'été, je les passais seule avec mes enfants. On partait l'hiver, mais c'était quand même difficile. Donc avec le temps, j'avais pas l'impression d'être mariée en fait, j'avais l'impression d'élever mes enfants toute seule.
3: Mais vous l'avez alerté, Stéphane, à ce moment-là, Rachel, avant de prendre des décisions.
4: Bien sûr, je lui ai dit, je suis pas heureuse, je suis tout le temps seule. Il me dit, écoute, si tu veux que je gagne bien ma vie, c'est comme ça, quoi. On n'a pas le choix. Je suis d'accord, enfin, j'étais d'accord que c'était un moyen de mieux gagner sa vie, mais je préférais l'avoir près de moi plutôt que d'avoir. Plus de confort de vie. Mais ça s'est pas fait et pendant 2 ans je me suis dit, je commençais à me poser la question à savoir est-ce que je l'aime toujours. Donc ça a mis 2 ans pour que je me rende compte enfin qu'il n'y avait plus d'amour.
3: Ah oui, donc, carrément. Ouais. Carrément. Ouais. L'amour n'a pas survécu à cette distance pour des raisons matérielles finalement, parce que c'était pour vous assurer une jolie vie. Stéphane, j'imagine que vous travaillez à ce point, non?
5: Ah mais tout à fait, complètement. En fait, moi, ce que je voulais, c'était surtout que mes enfants manquent de rien, ma femme non plus, et qu'elles aient vraiment tout ce qu'elles désirent. Et effectivement, je me tuais au travail jour et nuit, mais c'était pas pour le plaisir, c'était simplement pour que
3: mettre à l'abri du besoin.
5: Manquent de rien. C'est ça, surtout. Et puis voilà, je veux dire, comme Rachel ne travaillait pas du tout, elle avait aucun revenu, donc effectivement, si on veut avoir une vie confortable, effectivement, faut s'en donner les moyens. Et pour s'en donner les moyens, faut travailler. On n'a pas.
3: Et vous avez pas évoqué.
5: Pas de l'argent sans rien.
3: Et vous n'avez pas évoqué cette piste, peut-être que Rachel reprenne, je ne sais pas, un mi-temps, et que vous leviez le pied, notamment sur les emplois de la nuit, par exemple, de manière à pouvoir avoir une vie de famille?
5: Ben non, parce que comme Rachel voulait rester vraiment avec les enfants, elle voulait vraiment passer le temps avec les enfants, les éduquer, passer vraiment tout son temps avec elle. Donc voilà, moi je lui avais dit, écoute, il n'y a aucun problème, bien sûr, parce que elle travaillait avant, bien sûr, elle était dans un centre de coiffure, elle travaillait, elle gagnait bien sa vie. Et après, elle m'a dit, non, écoute, moi, voilà, je vois pas par là, je vais au matin au travail, je rentre le soir, j'ai pas le temps de la voir, elle est fatiguée, je la mets au lit, elle dort, elle mange. Donc quand Talia est arrivée, elle m'a dit, écoute, franchement, je peux pas, franchement, je reste avec mes enfants, j'y arrive pas, c'est trop dur pour moi. Et je lui dis, oui, bien sûr, mais t'as entièrement raison, c'est tout à fait normal. Donc, ben, il fallait que je travaille pour deux. Donc, je n'avais pas le choix. Effectivement, elle passait plus de temps avec les enfants que moi, mais je n'avais pas le choix. Sinon, ben,
3: sinon vous n'y arriviez pas, en fait.
5: Oui, c'est ça, exactement. Et puis bon, effectivement, moi, l'été, je pouvais pas partir parce que c'était mon travail. C'est là où j'avais le plus de monde, le plus de touristes pour pouvoir travailler et faire mon chiffre d'affaires. Et c'est vrai qu'on partait en hiver parce que moi, je ne travaillais pas après pendant à peu près deux mois et demi. Donc, on avait deux mois et demi à passer ensemble avec les enfants. Donc, on partait un peu en vacances, on partait un peu au ski. Voilà, on essayait de
3: rattraper
5: un peu de bon temps ensemble.
3: Oui voilà. Rattraper le temps perdu dans l'année, en fait. Mais ce mode de vie, pourtant, c'était d'un commun accord, finalement, Stéphane.
5: Bien sûr, mais bon, le problème, c'est qu'après, effectivement, quand on se rend compte que, ben, il y a aussi des contraintes, il y a aussi des avantages, mais il y a aussi des contraintes. Alors, ben, à un moment ou à un autre, ben, on se trouve que, ben, effectivement, ça convient plus tellement ni à l'un ni à l'autre, ou alors plus à l'un qu'à l'autre. Et effectivement, après, ben, ça met des tensions. Et ben, après, ça met un peu de distance. Et puis après, bon, ben, c'est.
3: Et après, ça se délite.
5: Ouais.
3: Alors, Stéphane, quand Rachel vous a dit qu'au bout de deux ans, ben, elle en pouvait plus, en fait, et puis qu'elle vous aimait moins, comment ça s'est passé? Est-ce que vous avez pris la décision de manière commune, ou est-ce que c'est plus Rachel qui s'est décidée à partir? Comment ça s'est passé? Alors je vais redonner la parole à Rachel et après je vous demanderai Stéphane.
5: Oui, d'accord.
3: Rachel, comment ça s'est passé quand vous l'avez dit à Stéphane que vous n'en pouviez plus après deux ans?
4: Honnêtement, il n'a pas été surpris. Je pense qu'il devait s'en douter parce qu'on avait pris nos distances quand même depuis quelques mois. Donc quand je lui dis que je voulais divorcer, il m'a dit ok, il n'y a pas de problème. Donc ça s'est fait gentiment, sans cri, sans rien.
3: Déjà là, vous étiez au même endroit finalement.
4: Exactement. Même pendant notre mariage, on n'a pas eu de disputes violentes. C'était juste des petits différends qui passaient rapidement. Et là aussi, ça s'est très bien passé. Il m'a dit ok, il n'y a pas de souci, on va divorcer. Et il n'y a pas eu d'autres
3: discussions.
4: Exactement.
3: Incroyable.
4: Exactement.
3: Stéphane, ouais. Vous avez la même analyse que Rachel?
5: Ah oui, non, tout à fait, non, il n'y a pas eu d'animosité entre nous, on s'est pas énervé, on n'a pas crié, effectivement, on s'est réunis, puis on s'est dit exactement ce qu'elle pensait, ce qu'elle avait envie, et moi aussi, et effectivement, on s'est rejoints, puisque effectivement, elle voulait plus rester avec moi non plus, et effectivement, ça ne servait à rien de rester ensemble et de gâcher nos vies, parce qu'effectivement, il y avait nos enfants au milieu, donc c'était plutôt elle qui allait en subir les conséquences, plutôt que nous, donc on s'est dit, vaut mieux divorcer intelligemment, le faire d'un commun accord, divorcer à l'amiable. Et puis comme ça, les enfants vont essayer d'en pâtir le moins possible, parce qu'effectivement, elles en ont souffert un petit peu quand même.
3: Bah oui, parce que comment elles ont pris les choses, parce que les filles, elles voient des parents qui s'entendent, certes qui ne se voient pas beaucoup, mais pour avoir une jolie vie. Et un jour, vous leur annoncez que vous allez quand même divorcer. Et elles sont jeunes, elles sont à la période de l'adolescence, donc c'est une période extrêmement cruciale et déterminante. Comment elles ont vécu l'annonce du divorce?
5: Ben disons que la grande, c'est vrai qu'elle a pas très très bien vécu par rapport à ça, parce qu'effectivement, elle nous voyait jamais nous disputer, ou même quand on criait un tout petit peu parce qu'on n'était pas d'accord sur quelque chose, allez, 5 minutes après c'était oublié, je faisais rigoler Rachel, puis c'est bon, c'est terminé. Mais c'est pour ça qu'elle se disait, ben je sais pas, j'arrive pas à comprendre pourquoi vous divorcez.
3: Oui.
5: Ah voilà. Alors que tout va bien entre vous engueulez jamais, il y a jamais de haut plus haut que l'autre, je sais pas, j'arrive pas à comprendre. Alors on lui a expliqué que voilà, bah malheureusement dans un couple, malheureusement il y a des fois où on s'aime très très fort pendant des années, et puis il arrive un moment où on prend des distances, où l'amour malheureusement s'évapore un petit peu, et ben vaut mieux prendre des distances, se séparer et rester toujours en bon terme que plutôt rester ensemble et puis s'énerver, mettre de la tension dans un couple, dans une famille, ce qui est pas bon ni pour les enfants ni pour le couple.
3: Quand on y arrive, en tous les cas, évidemment, c'est la voie royale.
5: Oui,
3: hein,
5: effectivement. Bien sûr. Après, il faut avoir l'intelligence de pouvoir le faire intelligemment et de faire le pour et le contre. Et voilà, de surtout de penser. Disons que c'est pas nous qu'il faut penser, c'est plutôt d'abord aux enfants.
3: Après, c'est toujours ce qu'on se dit sur le papier. Enfin, un petit peu à un moment donné quand on divorce. Mais par contre, on arrive difficilement à le mettre en place. Enfin, il y a très peu de divorcés qui arrivent à continuer de s'entendre, en tout cas dans un premier temps.
5: Ouais, c'est sûr, parce qu'en fin de compte, disons que les personnes en face veulent se faire du mal l'un et l'autre, alors que nous, c'était pas du tout le cas. Nous, on était d'accord de divorcer à l'amiable, et puis on savait que les enfants, voilà, restaient chez moi à la maison, parce qu'effectivement, c'était le coco familial, et que, comme j'avais dit aux enfants et à Rachel, les enfants, c'est pas la peine, garde partagée ou pas, elles vont chez toi quand elles font ce qu'elles veulent, elles veulent venir chez toi, elles veulent rester chez moi, c'est elles qui décident, il n'y a aucun problème. En plus, Rachel habitait à 50 mètres de chez moi, donc vraiment, on était vraiment en face. On était divorcés, mais bon, voilà.
3: Divorcés, mais collés, c'était... déjà à l'époque, en fait.
5: Oui, c'est ça. C'est ça. C'est exactement ça.
3: En fait, finalement, vous avez pris deux logements, quoi. C'est ça. Rachel, est-ce qu'à un moment donné, vous avez douté, je sais pas, que vous puissiez moins bien vous entendre une fois séparés?
4: Non, franchement, non. Stéphane, c'est quelqu'un de gentil, c'est quelqu'un de généreux.
5: Bon, t'as besoin de quoi, Rachel?
4: J'ai besoin d'un chèque.
5: Ouais, bon, j'ai compris.
3: Et matériellement, ça n'a jamais posé de problème non plus, matériellement, vous étiez raccord aussi?
4: Ouais, si j'avais des soucis financiers, il était toujours là pour m'aider. Franchement, il a toujours été présent pour moi, même après le divorce.
3: C'est vraiment de la bonne intelligence, vraiment. Alors,
4: exactement.
3: Quand on a un ex-mari qui est notre meilleur ami, comment on fait pour refaire sa vie d'un côté et de l'autre? Parce que c'est compliqué pour le nouveau conjoint ou la nouvelle compagne de faire avec l'ex-femme ou l'ex-mari qui est à 50 mètres de chez soi.
4: C'est vrai. Non, moi, mon compagnon actuel, honnêtement, ils se connaissent. Je les ai présentés. Et ça a été le coup de foudre.
3: Le coup de foudre entre eux. Mais vous êtes une femme gâtée, vous, Rachel.
4: Vous avez vu ça. Non, franchement, ils s'apprécient beaucoup. Ils s'entendent bien. Ça arrive qu'ils s'appellent de temps en temps. Et il n'y a aucun problème, aucune jalousie.
3: Et il n'y a jamais eu de problème. C'est-à-dire que dès le départ, ça s'est bien passé.
4: Dès le départ.
3: Ça fait combien de temps que vous êtes avec votre compagnon d'aujourd'hui?
4: Ça fait 3 ans.
3: Ah oui. Et vous avez préparé le terrain? Comment vous avez fait?
4: Oui, je lui ai dit. Je lui ai dit, moi, je m'entends très bien avec mon ex-mari. Dis-moi si toi, ça te pose un problème, parce que j'ai déjà rencontré ce problème. Hein, ça n'a pas toujours été comme ça. Il m'a dit non, moi il n'y a aucun problème, je m'entends très bien aussi avec mon ex-femme, je vois pas pourquoi, non, il n'y a pas de souci, moi ça me dérange pas.
3: Quand on est entre personnes cohérentes et intelligentes, finalement, tout peut être fluide. Hein.
4: Exactement, en fait on est 3 personnes intelligentes.
3: Pour l'instant. Alors Stéphane, vous de votre côté, comment ça se passe avec la compagne? Stéphane, vous m'entendez? Ah, on a perdu Stéphane. Ah bon bah
4: il est à l'étranger, alors peut-être que
3: c'est peut-être ça. Bah on va le rappeler alors, hein. Donc voilà, tout simplement. Donc alors vous bah puisqu'il est pas en ligne, Stéphane, vous pouvez peut-être nous dire, Rachel, comment vous avez vécu, si vous n'avez peut-être pas envie qu'il sache tout, puisque on est entre nous, on peut tous dire. Comment vous avez vécu, vous, Rachel, ces histoires d'amour d'après vous, justement?
4: Moi, comment j'ai vécu les siennes?
3: Mais oui.
4: Moi, très bien. Moi, j'ai aucun souci à partir du moment où elles sont gentilles avec mes enfants, parce que, comme vous a dit Stéphane, elles vivaient, parce qu'aujourd'hui, elles sont parties, mais elles vivaient avec lui. Donc, à partir du moment où elles étaient gentilles avec mes filles, moi, ça ne me posait aucun souci. Même ça m'embêtait de le voir des périodes où il était seul. Ça m'embêtait. Moi, je préfère quand il est avec quelqu'un. C'est un équilibre, hein, d'être en couple. Donc, je préfère quand il est avec quelqu'un, mais à partir du moment où elles sont gentilles avec mes filles, quoi, et que mes filles l'apprécient.
3: Et alors, Stéphane, on a récupéré Stéphane, qui nous appelle donc de l'étranger. Stéphane, donc vous, comment ça s'est passé quand vous avez l'ami de Rachel, donc il a eu un coup de foudre pour vous, donc c'est facile, je pense que vous aussi, hein, parce que c'est rare quand c'est que d'un côté. Parce que vous avez
4: eu un coup de foudre.
3: Non? Vous avez un coup de foudre avec Alexandre?
5: Ah ouais, mais complètement. C'est vraiment quelqu'un de génial. C'est vraiment quelqu'un d'adorable. En plus, bon, j'ai un peu les boules parce qu'il est beau gosse. Donc, effectivement, C'est, il faut le dire, hein, quand il faut dire quelque chose, il faut le dire, il faut être franc. Mais okay. Ouais, c'est quelqu'un d'adorable, en plus qui est très gentil avec mes enfants. Ça se passe très très bien avec Rachel, parce que je suis vraiment le plus heureux pour eux. Et ce que Rachel ne sait pas, mais enfin je vais quand même vous dire, sur votre chaîne, sur Europe 1, c'est une première. Sache que Alexandre, en fin de compte, ne veut plus rester avec toi, on va vivre ensemble, lui et moi. Notre amour, on va le déclarer au grand jour. Il ne veut plus rester avec toi, il a trop souffert, voilà, je dis. Voilà. Donc c'est une première, j'espère que tu es contente, Rachel, pour lui et pour moi.
3: Voilà, c'est un scoop, ah bah. Ça s'appelle un scoop.
4: C'est ça.
3: Et comme vous vous aimez tous beaucoup, finalement, on n'est pas très étonnés. Alors, trêve de plaisanterie, Stéphane, mais et vous, par exemple, la compagne ou les compagnes que vous avez eues, est-ce qu'elles ont bien vécu la présence de Rachel et la proximité, surtout avec votre ex-femme? Parce que les femmes, c'est pas pareil que les hommes, hein. Parfois, c'est plus compliqué à gérer.
5: Moi, ouais. Ouais, tout à fait. Effectivement, moi, ça n'a pas été comme Rachel. Effectivement, elles étaient assez jalouses et elles étaient assez méfiantes. Mais pourtant, je leur ai dit, écoute, il y a absolument rien entre Rachel et moi. T'inquiète pas, il se passera plus rien. C'est vraiment, voilà, c'est vraiment que de l'amour platonique. Il y a absolument rien du tout. Et voilà, c'est la mère de mes enfants, ça le restera. Et voilà, je serai toujours en contact avec elle. Donc, il faut absolument que tu me fasses confiance parce que sinon, ça marchera pas. Alors, au début, effectivement. Elles étaient vachement réticentes, elles étaient très méfiantes, et elles se sont aperçues après, à la longue, quand Rachel venait à la maison, je disais, écoute, non, reste, c'est Rachel qui arrive, tu verras, ça va bien se passer. Alors, elles avaient toujours une petite appréhension, mais après, effectivement, au bout de quelques mois, elles se sont aperçues qu'effectivement, Rachel venait, mais il n'y avait aucune ambiguïté, il n'y avait rien, c'était vraiment, voilà, un amour platonique entre nous et avec les enfants. Voilà, mais ça s'arrêtait là et ça n'allait pas plus loin. Donc elles ont réalisé après que c'était vraiment vraiment juste amical et il y avait rien d'arriéré, il y avait aucune pensée arriérée.
3: Rachel?
4: Oui, il faut dire que j'étais très présente, hein. Moi, j'allais pratiquement tous les soirs voir mes filles chez Stéphane. Je peux comprendre qu'elles étaient jalouses. C'est un petit peu pénible de voir tous les soirs
3: l'ex-femme oui. Franchement, c'est pénible. Oui. Quand
4: ouais,
3: même.
4: Ouais, je comprends.
3: Vous l'auriez supporté? Est-ce que vous l'auriez supporté?
4: Ah, moi, non.
3: Voilà. On fait pas à son prochain ce qu'on n'aimerait pas qu'on nous fasse.
4: Ah, vraiment, j'aurais pas supporté. Ça, c'est sûr et certain. Faut savoir que moi, les week-ends, j'étais pas présente parce que je venais voir mon compagnon actuel qui vit à Aix-en-Provence. Donc, mes filles me réclamaient et voulaient que je vienne les voir chez elles. Donc après le travail, j'allais pas leur dire non, je viens pas vous voir parce que la copine de ton père va être jalouse. Moi, c'est mes enfants. Stéphane, je lui ai posé la question. Évidemment, s'il m'avait dit non, je ne veux pas que tu viennes, je ne serais pas venue. Donc il m'a dit tu viens quand tu veux, il y a aucun problème.
5: Je t'ai dit non. Je t'ai dit non et tu t'es imposé. Je m'excuse.
3: Non mais je crois Stéphane. Après, je peux me tromper, je ne sais pas, je ne vous connais ni l'un ni l'autre. Mais j'ai l'impression que si, de toute façon, vos compagnes ou la compagne, je ne sais pas d'ailleurs, n'avaient pas accepté Rachel, le choix aurait été vite fait, non? Vous auriez choisi la présence de votre ex-femme dans votre vie.
5: Non, je pense pas. Franchement, effectivement, si on me demandait de faire le choix entre mes enfants et ma compagne, mon choix est déjà fait. Mais avec Rachel, j'aurais tout fait pour lui faire comprendre que j'ai pas envie de perdre Rachel non plus. Mais effectivement, ma copine actuelle avec qui j'étais, effectivement, j'aurais pas voulu la perdre non plus. Donc, j'aurais dit, écoute, voilà, si tu veux, on se mettra à table avec Rachel, on parlera, et tu verras qu'il n'y a rien entre elle et moi. Elle a sa vie privée, elle a son copain. Donc, il n'y a aucune ambiguïté entre elle et moi, et avec son copain, encore moins. Donc, voilà, j'aurais vraiment essayé de tout faire pour que ça puisse marcher dans les deux sens. Mmh.
3: Non, parce que Rachel, elle le dit, elle est très honnête, elle n'aurait pas supporté la présence de l'ex-femme au quotidien. Donc il faut vraiment trouver le terrain d'entente. Et à aucun moment après votre divorce, vous vous êtes dit on va quand même retenter l'aventure ensemble?
4: Ah non.
5: Non, jamais. C'était terminé, je voulais pas ressouffrir encore une fois. Non, c'était terminé.
4: On a été jusqu'au bout de notre mariage. Si on avait eu un doute. Non mais c'est vrai, si on avait eu un doute à un certain moment, on aurait réfléchi avant de divorcer. Là, c'était bien réfléchi, on était décidés tous les deux. Donc c'était pas pour que après le divorce
5: Non, puis en plus c'était pas la première fois qu'on se remettait en question. On s'était déjà remis en question deux fois avant, et voilà, vraiment la troisième fois c'était la bonne, quoi. Donc il n'y avait plus rien à faire. Il fallait absolument qu'on se sépare et que chacun fasse sa vie de son côté tranquillement.
3: Mmh. Et puis ce qui est bien, c'est qu'avec l'amitié que vous partagez, qui est une amitié solide, ce ciment familial en plus autour de vos filles, c'est que l'amitié elle s'arrêtera pas. finalement.
4: Ah
3: là, on divorce
4: ça s'arrêtera pas.
3: De son meilleur ami.
4: On divorce pas en amitié.
3: Voilà, c'est ça, exactement.
4: Non, ça, c'est sûr.
3: C'est pour ça.
4: C'est sûr. On a beaucoup de complicité. On se connaît tellement bien. On s'est connus, on était tout jeunes. On a beaucoup de complicité. Un commence la phrase, l'autre la termine. On sait ce que l'autre pense. Vraiment, c'est une complicité très forte qu'on a tous les deux.
3: Donc le secret le secret d'un divorce réussi, c'est garder, conserver l'amour qui change de forme et surtout beaucoup de respect,
5: ouais.
3: C'est ça?
4: Exactement,
5: ouais, tout à fait,
4: ouais, il faut
5: tout
4: avoir
5: fait.
4: Du respect l'un pour l'autre, et c'est très important.
5: Beaucoup de respect, beaucoup de respect, beaucoup de complicité, et puis surtout penser d'abord à la famille, c'est-à-dire aux enfants.
3: Elles vont bien vos filles aujourd'hui?
5: Ouais, super bien.
3: Elles ont quel âge aujourd'hui?
5: 27 et 24.
3: Et elles font quoi dans la vie?
5: Elles sont dans l'esthétisme. Elles sont ouais.
4: Elles font des soins.
5: Alors la grande dans l'esthétique et la petite, elle était audioprothésiste et puis bah là, elle va tarder à commencer à travailler, à avoir cette affaire à elle.
4: Parce que c'est à l'étranger, il faut avoir la conversion du diplôme, donc ça prend un petit peu de temps, mais elle est audioprothésiste.
3: Très bien. Bah écoutez, je vous souhaite beaucoup de bonheur à tous les quatre et peut-être même, on va rajouter les conjoints et les conjointes, tous les six. Hein,
5: bah oui,
3: bien sûr. Bah oui, évidemment.
4: Moi, je suis d'accord.
3: Voilà, plein de bonnes choses à vous tous et merci de nous avoir apporté cette fraîcheur et comme quoi les liens peuvent se renouveler, se transformer, se réinventer à condition d'être dans le cœur. Vraiment, je veux dire, dans l'authenticité.
4: Mais, exactement.
5: Très bien résumé, Valérie.
3: Eh ben, écoutez, j'ai fait de mon mieux. je suis portée aussi par les beaux sentiments qui émanent de vous, hein. C'est vous savez, la vie, c'est de la résonance, c'est de la vibration, c'est de la fréquence, hein. Donc, le meilleur pour vous tous. Merci beaucoup.
5: Merci beaucoup, Valérie.
3: Au revoir. Teddy Beer sur Europe 1, tout de suite, dans la libre antenne, chaussures roses.

0: C'était Chaussures Roses de Teddy Beer dans votre libre antenne sur Europe 1.
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0: Bonsoir Martine.
2: Bonsoir Valérie.
0: Merci d'être avec nous sur l'antenne d'Europe 1 ce dimanche soir à 0h10. Que puis-je faire pour vous
2: sur votre antenne?
0: Avec plaisir.
2: Je vous remercie parce que ça fait des mois et des mois que je me dis quand est-ce que je vais donner cet appel. Mais quand je vais donner cet appel, j'étais soutenue, inquiète.
0: Eh bien, c'est tout de suite le temps juste. C'est tout de suite le temps juste, Martine. Alors, de quoi voulez-vous nous parler? Que voulez-vous nous confier ce soir?
2: Je voulais parler que, comme quoi, je suis seule. J'ai une petite famille, mais moi, je vis toute seule.
0: Oui.
2: Et j'aimerais bien partager avec des personnes des activités, des soirées parce que j'adore aller danser.
0: Ah, alors vous avez quel âge déjà, Martin? On va commencer par le début. Quel âge avez-vous?
2: J'ai 64 ans au mois de mai.
0: 64 ans au mois de mai,
2: oui,
0: c'est bientôt votre anniversaire.
2: Oui.
0: Et vous habitez dans quelle région?
2: J'habite dans le centre de la France.
0: Alors, à Guéret?
2: À 50 kilomètres, de Guéret.
0: Voilà. Donc,
2: je peux peut-être te dire la ville.
0: Ah bah allez-y si ça ne vous pose pas de problème.
2: Châteauroux.
0: Ah, Châteauroux, très bien, je connais bien le Berry.
2: D'accord.
0: Donc, vous vivez seul, vous avez votre famille est éloignée géographiquement ou proche
2: de
0: chez vous?
2: On est à côté les uns des autres.
0: C'est déjà une bonne nouvelle.
2: Mes deux enfants, mes trois petits-enfants qui sont des garçons.
0: Et vos enfants s'occupent de vous un petit peu, viennent vous voir
2: Oui, ma fille aînée, parce que c'est l'aînée. Parce qu'entre l'aînée et la dernière, il y a quelques années quand même.
0: Oui.
2: Donc, ça ne sonne pas pareil par rapport à ma fille aînée. Elle sent quand il y a quelque chose, Bon, je vais bien parce que jamais je dis que je vais pas bien, ça c'est pas... Voilà, je prends la vie comme elle est, j'ai l'habitude de la solitude depuis que je suis toute jeune, donc...
0: Oui, est-ce qu'on s'habitue vraiment?
2: Non, pas vraiment. Il y a un moment donné, parce que à un moment donné, j'étais plus dans le centre de la France, j'étais partie dans le sud de la France. Pour un peu échapper à tout ce passé et tout.
0: Qu'est-ce qu'il a de pesant, votre passé, Martine? Si vous souhaitez nous en parler, si vous ne voulez pas, nous sommes sur une radio libre, vous n'êtes pas obligée. Hein.
2: Oui, je sais. Mon passé, il a été triste. sans avoir ni un papa, ni une maman.
0: Ah, vous avez été placé?
2: Oui, c'est ça.
0: D'accord, oui. D'accord. Vous êtes seule depuis combien de temps, Martine?
2: Oh là là, je suis seule. Disons que j'ai été mariée pendant 3 années.
0: 3 ans de mariage et vous avez vos deux filles avec la même personne?
2: Oui, tout à fait.
0: D'accord.
2: Et là, ça fait... Bon, j'ai eu des petits copains entre-temps, des petites amitiés, enfin un petit peu plus que l'amitié, bref. Ça fait 26 ans que je suis seule.
0: Ah oui, ça commence à faire beaucoup, beaucoup.
2: Oui, beaucoup, beaucoup.
0: Et vous avez des amis?
2: Oui, j'ai quelques amis, mais elles sont un peu plus âgées que moi. Donc elles restent plutôt... elles restent beaucoup en famille, avec ses enfants. L'autre dame, je vais la voir de temps en temps parce que je l'aime beaucoup et je pense qu'elle m'aime bien aussi. Voilà.
0: Et vous travaillez toujours?
2: Non, j'attends ma retraite là qu'on doit me la donner là dans quelques mois.
0: Vous faisiez quoi comme travail?
2: Oh là là, j'ai eu un parcours un peu chaotique. j'ai commencé mécanicienne en confection. Après, je suis allée travailler dans un château avec des handicapés. Mais j'étais que polyvalente dans le château. Mais ça, c'était une grande famille. Et puis après, quand j'ai rencontré le père de mes enfants, on est allé dans le sud. C'était pas très, très chaud, mais j'y suis allée quand même. Lui, moi et mes deux enfants. Et donc, c'est là que ça s'est tout cassé, parce que j'ai cassé mon contrat où je travaillais au château. Et ils étaient pas très contents de me voir partir. Voilà. Et après, ça a été très difficile. Hein. Après, c'était très difficile, vu que j'avais deux enfants, dont la dernière était toute jeune. Donc, j'ai pas pu retravailler parce que je n'avais pas de diplôme. Et puis, même sans diplôme, voilà, je changeais en plus de région, donc dans le sud.
0: Donc, vous connaissiez personne?
2: Non, si, j'avais une sœur, mais ça faisait un moment qu'elle était installée là-bas. Donc, elle avait sa vie, elle avait son travail, et puis on n'avait pas été élevés ensemble aussi. Il y a ça aussi. Donc, tout ça a fait que ça a été un parcours assez
0: chaotique.
2: Voilà, surtout que j'étais une personne assez active, voilà. J'avais besoin d'aller vers de rencontrer les autres, de toujours être active.
0: Et de vous sentir utile, me semble-t-il, non?
2: Voilà, tout à fait. Ouais, j'ai toujours besoin de... Oui, ouais. Toujours.
0: Oui. C'est aussi parce que vous avez tellement manqué de soi, enfant, oui. Petite.
2: Oui, c'est ça. Et j'ai beaucoup souffert de ça.
0: Oui, c'est une manière de réparer, c'est une manière pour vous de réparer, oui.
2: Voilà, tout à fait. Mais bon, j'ai la parole facile quand les gens m'acceptent et moi je les accepte. Voilà, je garde mes amis, voilà. J'en ai pas beaucoup, mais le peu que j'ai, ils sont sincères avec moi.
0: Ouais, vous vous accompagnez bien. Alors comment vous faites pour entrer en lien avec de nouvelles personnes? Et là, vous nous appelez ce soir sur l'antenne d'Europe 1 pour rencontrer un homme?
2: Ou
0: vous faire des amis?
2: Une grande rencontre, parce que je suis surtout sur la réserve.
0: Ouais, surtout après 26 ans de plus ou moins de célibat, c'est compliqué de refaire confiance.
2: Oui, et puis j'ai pas trop ma confiance en moi, surtout. J'ai jamais eu beaucoup ma confiance en moi.
0: Oui. Est-ce que vous êtes fait accompagner à un moment donné dans votre vie au niveau thérapeutique? Parce que ça, c'est déjà un premier beau voyage. Hein.
2: Oui, j'ai fait des séances. Et après, ça s'est terminé. Plus tard, j'en ai refait. Et je ne sais pas si c'était le psychologue qui m'écoutait sans m'écouter, que j'avais peut-être pas les mots qu'il cherchait, lui. Alors, disons donc, j'ai lâché l'affaire, voilà. Puis je me suis dit, je sais que je me guérirai de moi-même.
0: Et ça a marché?
2: Oui, oui. Par contre, c'est vrai que je suis tombée pendant trois fois dans des établissements, comment dire, pour les déprimes, voilà.
0: Pour la dépression?
2: Oui, oui.
0: C'est-à-dire, vous avez été hospitalisée à trois reprises pour dépression?
2: Oui, j'étais hospitalisée, mais ça s'est passé la toute première fois. J'étais pas très jeune, pourtant. J'étais encore avec le papa de mes enfants. Je suis restée 6 mois là-bas, dans cet établissement. Oui. On m'a donné des cachets. Je résistais quand même, mais ça me plaisait pas d'avoir autant de cachets. Bref. Et après, j'ai fait des petites rechutes, mais légères, voilà. Parce que quand il y a quelque chose qui est anxiogène, trop anxiogène, ça me déstabilise. déstabilise et...
0: Vous avez du mal à gérer l'anxiété, c'est ça?
2: Voilà.
0: D'accord. Vous avez un fond un peu dépressif, Martine?
2: Non, on ne peut pas dire que...
0: Ah, d'accord. Donc vous en êtes sortie.
2: Oui. Parce que je réagis vite, en fin de compte.
0: D'accord, vous avez une capacité de rebond.
2: Voilà, j'ai toujours cette capacité de rebondir à ces événements qui ne me plaisent pas, parce que moi, je ne prends pas de médicaments.
0: Oui. Bah, vous avez le meilleur des médicaments.

0: Et même celle d'aujourd'hui, hein, je préfère toutes celles. Sauf qu'il y en avait moins, bien sûr. Enfin, il y en avait très peu. Voilà, c'était vraiment 80, 90. Mais c'était bien. C'était vraiment très bien.
1: Alors, vous avez rencontré des personnes ou pas? Des hommes, de futurs amis? Parce que parfois, on peut avoir des coups de cœur.
0: Non. Parce que je suis un petit peu sur mon visage un peu rigide par moment. Mais là, je pense pas que j'étais rigide. Parce que comme ça me va bien d'aller danser, que j'adore ça. J'adore aussi chanter, mais bon, ça c'est encore... Mais la danse me fait du bien, la musique me fait beaucoup de bien. C'est avec ça que je vis, en fin de compte.
1: C'est le meilleur des médicaments, la musique, le chant, la danse, c'est de la créativité.
0: Ah oui.
1: Hein. Dès qu'on va pas bien, on a tous nos musiques qui nous remontent le moral. Hein.
0: Oui, oui. Oh, puis j'aime tout, tout est varié, tout est... J'aime... voilà.
1: D'ailleurs, pour tout vous dire, je vais vous donner un petit tips hein, sur l'antenne ce soir. Quand on a des pensées ruminatives ou on a des pensées un peu comme ça, parasites qui reviennent de manière un peu obsessionnelle, y a une manière de les mettre à distance. La première chose, c'est de dire « je remarque que je pense que », avec suivi de la peur qui nous habite ou l'angoisse qui nous habite. Et la deuxième chose, et c'est ça qui va résonner en vous, Martine, c'est de dire la même chose en chantant.
0: Ah oui.
1: Je remarque, je pense que, et on nomme sa peur ou son angoisse en chantant. Oui. Et vous allez voir que ça met à distance tout de suite la zone d'anxiété. Et même encore mieux, on fait la même chose en chantant, prenant une voix de dessin animé. Parce qu'on se sent tellement ridicule qu'en fait, on se rend compte que ce n'est qu'une pensée qui passe.
0: Oui, c'est vrai.
1: Et ça marche très bien.
0: Mais... Et c'est vrai que des fois, ben, je chantonne un peu. J'ai toujours été comme ça, en fin de compte, mais on n'a jamais reconnu qui j'étais, donc j'ai pas pu après aller
1: exprimer tout ça. Mais il est jamais trop tard, hein, 64 ans, c'est très jeune aujourd'hui.
0: Oui, c'est vrai que je suis pas tout à fait mon âge. Donc,
1: vous non plus. Bah, décidément, nous, on a des auditeurs qui ont un certain âge et qui ne font pas leur âge. Il faut croire que la libre antenne conserve. La libre antenne conserve.
0: Oui,
1: vous voyez
0: oui, c'est ça. Parce que la dame que j'ai rencontrée là avec mon amie, elle m'a dit, elle me connaissait pas. Elle m'a dit, vous faites vraiment pas votre âge. Je sais pas.
1: Ça, c'est la danse. Alors, pourquoi ne pas faire partie d'une chorale?
0: Ben là, pour moi, c'est un petit peu compliqué. J'aurais dû y penser bien avant.
1: Pourquoi aujourd'hui c'est compliqué?
0: Oui.
1: Et pourquoi? Dites-nous.
0: Parce que j'ai fait des choses que j'aurais dû m'arrêter, que voilà, ça m'handicape un petit peu de... Voilà.
1: C'est-à-dire
0: de pouvoir chanter, enfin ouvrir la bouche pour chanter, voilà.
1: Ah, d'accord.
0: Voilà.
1: Ah,
0: c'est ça.
1: D'accord. Vous êtes un peu complexée?
0: Oui, ah oui. Bah, disons donc que j'ai pas été trop gâtée non plus. C'est pas que je suis pas belle, c'est pas ça le problème. Mais bon, il y a des petits trucs, voilà, qui vont pas laisser passer inaperçus sur moi. Voilà. Si on veut bien y prêter attention, bien sûr.
1: Oui. Alors pour si vous êtes trop complexé, ça va vous rendre encore plus mal d'aller chanter, de devoir ouvrir la bouche, parce qu'il faut ouvrir la bouche en grand pour chanter, effectivement.
0: Je préfère aller danser.
1: Oui, là, ça se voit moins. Et alors, moi je vous pose ces questions pour que vous arriviez à créer du lien. Est-ce qu'aller vous inscrire dans un cours de danse, par exemple? Châteauroux, c'est quand même une commune où il y a un petit peu de monde. On n'est pas sur une ville secondaire, mais ça va, ça vient un petit peu, voilà. Et pourquoi vous n'iriez pas vous inscrire à des cours de danse? Je sais pas, de salsa, par exemple, ou danse à deux.
0: C'est vrai. C'est vrai que c'est une chose que... Excusez-moi.
1: Allez-y, je vous écoute.
0: Que je ne veux pas trop vraiment penser, en fin de compte.
1: Ah bah vous voyez.
0: Je y ai peut-être pensé, mais sans y prêter attention, parce que j'avais toujours quelque chose à faire, ou...
1: moi, je crois que si vous nous appelez ce soir parce que vous souffrez de solitude, et c'est vrai qu'on entend un petit peu, et d'ailleurs Laurence le dit au 739-21.

0: peu de tristesse dans votre voix. Bah, la solitude, ça rend un petit peu triste quand elle est subie. Quand elle est choisie, c'est une autre histoire. Mais quand elle est subie, c'est un peu compliqué. Il va falloir bouger pour rencontrer du monde. Rencontrer du monde autour de sa passion, c'est toujours plus facile.
1: Oui.
0: Et une danse à deux, la salsa ou le rock.
1: Ah oui.
0: Alors ça crée tellement de liens. Parce qu'il y a de la gaieté.
1: Oui.
0: Quand on n'arrive pas à parler avec des mots, ce sont les corps qui parlent.
1: Oui.
0: Donc moi, je crois qu'il faudrait commencer par là, Martine.
1: Oui, surtout que je ne suis pas gênée. Franchement, je ne suis pas gênée.
0: Ah bah, alors, en plus...
1: personne sur la piste, moi j'y vais.
0: Ah bah, à mon avis, vous allez être invitée à danser souvent parce qu'il y a pas mal d'hommes qui adorent danser aussi, hein, de plus en plus.
1: Oui.
0: Enfin, de plus en plus qui se l'autorisent.
1: Oui, qui se l'autorisent. Parce que moi, j'en ai pas beaucoup connu, enfin, surtout dans ma région, là, dans le centre de la France. Bon, c'est vrai qu'il était un peu plus jeune, mais qui aimait danser, à parler slow, bah, c'est normal, enfin, quand on est jeune.
0: Oui, et puis les slow, faut pas savoir danser pour les danser, hein.
1: Voilà.
0: Le rock, c'est un peu plus technique, hein. Ou même au pire, vous savez quoi, vous vous inscrivez dans des danses de salon, hein. Moi, je trouve ça très sensuel, un beau tango, un beau flamenco, danse de salon, c'est bien aussi, hein.
1: Puis c'est vrai que quand je danse, ben, on me remarque parce que bon, voilà, c'est comme ça, c'est inné, c'est chaque personne, c'est inné, je veux dire.
0: Bah le rythme, hein, le rythme.
1: Voilà.
0: Mais même quand on l'a pas, moi par exemple, je chante comme une casserole, mais en même temps, je fais partie d'une chorale, hein. Vous voyez, j'aime trop chanter, j'aime trop danser, hein. Ça, j'adore ça. Et même si je chante faux, ben tant pis en fait. Vous voyez ce que je veux dire.
1: Sûr. Vous savez, Valérie, en parlant de chorale, maintenant vous me dites la chorale. Quand j'étais dans le sud de la France, parce que je me sentais bien là-bas. Bon, j'ai dû la quitter parce que fallait que je retravaille, c'était plus possible. Voilà, je tournais un peu en rond là-bas. Bref. Mm-hmm. Et ben, j'avais fait partie de. J'avais été à une petite chorale avec une amie qui m'avait invitée. Et là, on avait chanté, il y avait des psaumes en catalan, voilà. Et j'avais participé, ça je m'en souviens. Et après, on est resté là, je veux dire, c'est...
0: Vous savez, le maître mot de tout ça, c'est la discipline. En fait, l'action amène l'action. Et c'est pas on fait une fois comme ça pour tester. C'est j'y retourne. Alors faut trouver le bon endroit, bien sûr. On peut tester des endroits jusqu'à ce qu'on se sente bien dans l'endroit où on va. Mais à un moment donné, pour sortir de sa solitude, qu'on le veuille ou non, il faut faire un pas vers l'extérieur.
1: Oui, oui. Combien de fois je me suis dit que je me suis posée et me dire mais qu'est-ce que tu fais? Pourquoi tu restes comme ça? Pourquoi tu sors pas? Pourquoi tu vas pas vers les autres? Enfin, mais c'est vrai que j'aime pas être seule, même si j'ai une amie qui m'accompagne, qu'on s'accompagne ensemble, ça me va bien. Mais toute seule, c'est voilà, ça donne pas, ça booste pas.
0: Oui, mais c'est le premier pas qui est difficile. Là, si vous allez dans un groupe où on fait de la salsa ou du rock, vous n'allez pas rester longtemps toute seule, hein.
1: Non. Ah oui, c'est sûr.
0: Voilà, ça c'est comme le voyage. On n'ose pas voyager seul, ou on n'ose pas aller au restaurant seul. Mais je peux vous assurer qu'une fois qu'on a fait le premier pas, on adore être seul quelque part à l'étranger, parce qu'on donne la possibilité à la vie de s'inviter. Mmh. Voilà, on s'ouvre au hasard. Quand on y croit, moi j'appelle pas ça du hasard, mais chacun a son langage. On s'ouvre au possible. Alors que si on reste chez soi, dans sa zone de confort, qui n'est pas tout à fait confortable, parce que comme vous, par exemple, vous subissez la solitude, il peut pas se passer grand-chose.
1: Ça me plaît pas de toute façon.
0: Voilà. Donc ça ne peut venir que de vous pour les premiers pas. Et finalement, vous risquez pas grand-chose, Martine. De toute façon, vous avez grandi dans la vigilance, parce que vous avez été beaucoup menacée.
1: Oui.
0: Alors, le travail, ça va être de déconstruire cette vigilance pour pouvoir ouvrir un tout petit peu votre cœur.
1: Oui. Parce que même, je suis toute seule, mais bon, je conduis, j'ai mon véhicule, mon petit véhicule.
0: Bah, vous avez 64 ans, ça va, hein, Martine?
1: Oui.
0: Vous voyez?
1: Oui.
0: Mais faut se donner, faut se donner des chances.
1: Oui.
0: Moi, je pense que vous pouvez peut-être vous engager ce soir à l'antenne à aller vous inscrire dans un cours de danse collectif. Qu'est-ce que vous en dites ?
1: Eh ben oui, je vais.
0: Eh ben voilà. Et vous allez nous rappeler dans quelques mois, un petit peu avant l'été, pour nous dire ce qui s'est passé dans votre vie depuis que vous êtes inscrite dans un cours collectif.
1: Oui. Par contre, là, j'avais quelque chose. C'est parce que j'ai demandé de l'aide. C'est une jeune femme qui est très, très gentille, qui est vraiment bien, pour pouvoir changer d'appartement, parce que ça fait 3 ans que je suis dans cet appartement. Quand mon contrat de travail s'est terminé en 2023, et j'ai trop, trop froid où j'habite. Alors, oui. Je ne sais pas ce qui va se passer dans... Peut-être dans un an, je ne sais pas, mais enfin bon...
0: Bah, vous allez insister pour...
1: Je change vraiment d'appartement, parce que vraiment, je ne suis pas... C'est trop froid. Oui.
0: Et vos enfants, vos enfants, ils peuvent vous donner un coup de main pour faire la recherche d'appartement ?
1: Non. Non. Non, mais cette jeune femme, elle a bien compris, voilà,
0: votre demande.
1: Que j'attendais, voilà.
0: Oui.
1: Voilà. Parce que je vends des choses et elle m'a dit que, qu'elle m'aiderait pour aller sur le bon coin. Enfin,
0: oui, alors plutôt les agences. Le bon coin, pourquoi pas le bon coin? Il y en a qui trouvent leur maison sur le bon coin, mais vigilance quand même. Hein.
1: C'est pour vendre des choses pour que je puisse
0: d'accord.
1: Des choses qui sont trop grandes. Voilà,
0: d'accord, des meubles, des choses comme ça.
1: Voilà.
0: D'accord.
1: Voilà.
0: Alors, on a Marie-Christine qui vient de composer exactement comme vous, le 01 80 20 39 21. On va accueillir Marie-Christine. Bonsoir Marie-Christine.
2: Oui, bonsoir.
0: On vous écoute avec Martine.
2: Oui, justement. Oui, bonsoir Martine. Je suis de Châteauroux, moi aussi.
0: Ah.
1: On se connaît.
2: Ah, peut-être qu'on se connaît parce que moi je vais souvent au bowling. Voilà.
0: Bah incroyable. Vous allez danser aussi au bowling de Châteauroux, Marie-Christine.
2: Oui, mais pas tous les vendredis, mais quand même, oui, puis à la guinguette aussi.
1: Marie-Christine.
2: Il y a l'été dansant, la guinguette.
1: Oui.
2: Le dimanche.
1: Oui, je sais, oui.
0: Alors Marie-Christine, Marie-Christine, racontez-moi là, vous étiez chez vous en train d'écouter la Libre Antenne, je suis de Châteauroux, je téléphone.
2: Voilà, c'est ça.
0: Mais j'adore, vous avez quel âge Marie-Christine ?
2: Je vais avoir 62 ans le 21 avril.
0: Ah ben vous êtes de la même génération toutes les deux.
1: Elle est plus jeune que moi.
0: Non mais plus jeune de 2 ans, non mais franchement
2: oui,
0: Martine.
2: Mais j'habite à 800 mètres du bowling, moi.
1: Ah oui. Oh, mais ça se trouve, c'est sûrement déjà
2: Certainement, parce que je connais beaucoup. Puis moi,
1: excusez-moi.
0: Oui.
1: Marie-Christine, vous n'étiez pas au bowling vendredi?
2: Non, j'étais pas au bowling.
1: Non, parce que la première fois.
2: Voilà. Moi, je vais souvent au bowling, ça fait des années. Je connais le DJ que vous avez vu.
0: Mais vous adorez danser aussi, Marie-Christine.
2: Oui. Moi, je suis quelqu'un d'actif, je fais même du bénévolat.
0: Ça s'entend que vous êtes active.
2: J'ai fait beaucoup de bénévolat pour voir du monde. Mais bon, après, on peut pas que danser dans une vie aussi.
0: Vous êtes mariée ou pas?
2: Non, je suis divorcée, célibataire.
0: Vous savez quoi,
1: chez les célibataires.
0: À deux, on est plus fort. Donc, est-ce que
2: je ne cherche pas quelqu'un.
0: J'ai bien compris, c'était pas ça mon idée. Mon idée n'était pas de vous caser du tout, Marie-Christine. Mon idée était de vous demander si on peut donner votre numéro de téléphone à Martine.
2: Ah oui, il n'y a pas de souci. C'est pour ça.
0: Et voilà. Et vous allez pouvoir aller danser ensemble, mesdames. Et Martine disait à l'instant, quand je lui ai suggéré de s'inscrire dans un cours de danse, de salon,
2: ou de salsa,
0: elle n'osait pas y aller seule. Et vous voyez, Martine, comment vous avez été exaucée par la Libre Antenne d'Europe 1?
2: Justement, oui. Oui, et puis il y a des cours à la LMC, c'est un truc qui font de tout, hein, les cours de salsa, de tango.
1: Ah oui, c'est bien, oui, c'est vrai que je n'avais pas pensé là-bas.
2: C'est à côté du bowling en plus.
1: Oui. Ah oui, je n'avais pas pensé.
2: Bah voyez.
0: Alors là, Martine, il n'y a plus aucune excuse. Donc, ce que je vous propose, mesdames,
2: voilà.
0: Évidemment, c'est de nous donner des nouvelles très bientôt. Oui, d'ici là, juste avant l'été, parce que ça va être les beaux jours, donc on va avoir envie de sortir, de profiter, faire des terrasses, d'aller se promener, faire les magasins et de danser.
2: Oui, c'est la première fois que vous y allez là au bowling vendredi, c'était la première.
0: Oui, c'était sa première fois.
1: C'est un ami qui m'a appelé.
2: On ne se connaît pas. Ouais.
0: Et bien justement, ça tombe bien, vous allez faire connaissance.
2: Voilà, tout à fait. Et après, il y a des soirées à l'extérieur, dans les petites communes qui sont sympathiques, hein.
1: Oui, ça, j'aime aussi les petites communes. Il n'y a pas longtemps, je suis allée avec mes enfants, mes petits-enfants.
2: Où ça?
1: Pour le carnaval, à Dior.
2: À Dior, oui, c'est un kilomètre de chez moi.
1: Oui, c'était super bien. À Dior,
2: oui, tout à fait.
0: Mesdames,
2: voilà, il y a des halls. Puis, moi, j'aime bien de temps en temps, faire le loto aussi. Après, voilà.
0: Vous allez vous accompagner mutuellement et surtout vous allez ouvrir les carnets d'adresses. On ne sait pas ce que la vie présente.
2: Le marché du samedi matin à la mairie.
1: Oui. Oui,
2: voilà.
0: Vous nous faites une pub pour Châteauroux, Marie-Christine.
1: C'est
0: là.
1: Vrai que moi, depuis que j'habite,
0: peut-être.
2: Ben, ça dépend. Vous habitez dans quel quartier? Ça dépend.
1: Moi, j'habite juste à côté, là.
0: Vous savez quoi? On va vous donner vos coordonnées. Nicolas va vous donner vos téléphones mutuels. Et on se donne rendez-vous, on va dire, le 21 juin pour la fête de la musique.
2: Tout à fait.
0: OK. Ouais. Oui. Mesdames, je vous embrasse et je vous souhaite une belle fin de printemps, un bon début d'été.
1: Merci Valérie, bonne soirée
0: et de belles danses.
2: Bonne soirée.
0: Au revoir. Au revoir.
1: Merci, au revoir.
0: Ainsi s'achèvent les meilleurs moments de la Libre Antenne pour ce week-end. Bien évidemment, on se retrouve dès lundi, 21h30 jusqu'à minuit, en direct, avec toujours le même plaisir, avec toujours le même bonheur. N'oubliez pas, prenez soin de vous, des autres et du monde.
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0: Bonsoir Valérie, bonsoir à tous. 2,41€, c'est le prix moyen du litre de gazole en France, un nouveau record, et 2,17€ pour le sans-plomb 95. Le Premier ministre Sébastien Lecornu doit tenir des réunions demain pour mettre en place de nouveaux dispositifs d'aide face à la crise. Éric Ciotti se dit inquiet sur le positionnement futur de Bruno Retailleau. Le président de l'UDR craint que le président des Républicains rallie Édouard Philippe au second tour de la présidentielle et l'invite donc à rejoindre dans une maison de droite forte. Ségolène Royal tacle Raphaël Glucksmann. Elle estime qu'élire président le candidat place publique deviendrait à mettre un stagiaire à la tête d'une entreprise. Pour la candidate à la primaire à gauche, son rival est inexpérimenté. Il n'a jamais dirigé une collectivité locale ou une structure étatique. Le PS est allé vite en besogne. Déclaration de Jérôme Gage. Le député et candidat à la primaire à gauche a défendu son collègue Philippe Brun, accusé de violence et suspendu à titre conservatoire par le Parti Socialiste. Liste écartée de la primaire. Il juge sa mise à l'écart extrêmement violente. Coupe budgétaire à venir dans le monde de la culture. La ministre Catherine Pégard a indiqué que les structures du spectacle vivant public allaient être impactées. Elles vont percevoir moins de crédits. Ce sera jugé au cas par cas et d'affirmer que certains investissements et travaux peuvent être différés. Un TER a percuté une voiture en fin d'après-midi sur un passage à niveau à Belbereau, près de Toulouse. La conductrice du véhicule, âgée d'environ 40 ans, a dû être désincarcérée et transportée en urgence absolue vers un hôpital toulousain. La circulation devrait être fortement perturbée jusqu'à au moins demain midi, indiquait la SNCF. La France et le Canada vont œuvrer à un rapprochement profond en matière de pêche, de sécurité et d'énergie. C'est ce qu'a assuré Emmanuel Macron, qui recevait à Saint-Pierre-et-Miquelon le Premier ministre canadien Mark Carney. Friedrich Merz reconnaît un désastre malgré des défaites électorales face à l'AFD dans la région de Mecklembourg, Poméranie occidentale, et face au parti de gauche radicale Die Linke à Berlin. Le chancelier allemand s'est engagé à poursuivre les réformes promises et ferme la porte à un départ prématuré. Six djihadistes français présumés jugés en Irak, ils sont accusés de terrorisme en ralliant des territoires contrôlés par l'État islamique. La première audience a duré aujourd'hui 3 heures, la prochaine se tiendra le 5 octobre. Ils encourent la peine de mort. En rugby, Bordeaux-Bègles l'emporte sur le Stade français 40-10 en clôture de la 3e journée de Top 14 et remonte à la 3e place avec ce succès bonifié. Paul Sexas s'offre lui du bronze sur le contre-la-montre du championnat du monde à Montréal. Le tricolore décroche sa première médaille mondiale à 20 ans derrière l'Italien Filippo Ganna et le désormais quadruple champion du monde belge Remco Evenepoel. Et puis amoindri physiquement, le gardien de Lens Robin Risser déclare forfait avec les Bleus du foot. Zinedine Zidane a appelé Jean Butez, 31 ans, le portier de Côme, pour le remplacer. Minuit 3, belle soirée à présent avec Marlène Duré, les programmes de la nuit.
1: Merci Frédéric, et bien je vous souhaite une bonne nuit et rentrez bien à la semaine prochaine. Nous allons commencer nos programmes de nuit avec les archives d'Europe 1 et surtout celui qui dans les années 70 nous a captivés, a captivé des millions d'auditeurs avec ses récits extraordinaires, c'est Pierre Bellemare. Donc un premier récit qui va nous plonger au cœur d'une nuit londonienne. C'est l'une des affaires criminelles les plus sombres de l'histoire judiciaire britannique. Elle implique un tueur en série sadique qui s'appelle John Christie et qui a directement contribué à l'abolition de la peine de mort.
2: Monsieur Brown, au 10 Rillington Place, dans une vieille maison, dernière d'une rangée grise, dans une impasse sale du quartier ouest de Londres, un seau plein de lessive d'une main, la serpillière de l'autre, a entrepris de nettoyer la cuisine. Il est nouveau locataire de cet appartement du rez-de-chaussée et sa femme n'a pas voulu se charger de cette besogne car elle ne supporte pas l'odeur due sans doute aux années de crasse accumulées dans les coins et les recoins du lino et du papier peint. Tiens, ça sonne le creux. Tiens, dommage de perdre cette place. On pourrait peut-être utiliser ce creux pour en faire un placard. Monsieur Brown déchire le vieux papier, arrache une planche branlante et se trouve devant un cadavre roulé dans une couverture. Que feriez-vous à sa place? D'abord, vous sentiriez vos cheveux se dresser sur votre tête. Eh bien, c'est bien ce qui lui arrive. Vous laisseriez tomber le seau de lessive et la serpillière. C'est bien ce qu'il fait. Vous iriez prévenir la police. il y court. Quelques instants plus tard, l'inspecteur Griffin de Scotland Yard arrive. Et sans doute moins impressionné, en tout cas plus curieux que Monsieur Brown. Il farfouille plus profondément dans le placard et découvre, roulés dans des couvertures, deux autres cadavres. Quand pendant qu'ils y sont, les policiers arrachent le lino du sol, car le parquet leur a semblé instable, et pour cause, les lames sont déclouées. Ils les soulèvent et se trouvent nez à nez, si j'ose ainsi m'exprimer, avec un quatrième cadavre. Oh, c'est assez pour aujourd'hui, hein. Bon, en effet, les policiers ont fait du beau travail, puisqu'ils viennent d'ouvrir l'un des plus extraordinaires dossiers de la police, celui de la fantastique affaire Christie Evans, qui allait déterminer les Anglais à abolir la peine de mort. Il est probable d'ailleurs que si une affaire semblable s'était déroulée en France, nous aurions pris la même décision que les Anglais. Mais ce sera à vous d'en juger lorsque vous aurez entendu l'histoire dont Jacques-Antoine a réuni les éléments.

0: Donc, le 25 mars 1953, on découvre quatre cadavres cachés dans la cuisine de l'appartement du rez-de-chaussée 10, Rillington Place. C'est déjà pas mal pour une première journée de travail. Et les policiers font le point. Les quatre femmes, au fait j'ai omis ce détail, il s'agit de corps de femmes, ne sont habillées que de leurs sous-vêtements. Elles ont toutes été roulées dans une couverture, toutes les quatre étranglées, les trois du placard avec une cordelette et celle qu'on a trouvée sous le parquet avec un bât. Les trois premières auraient été tuées il y a quelques semaines et la quatrième il y a quelques mois. Étant donné leur état, l'identification ne pourra se faire qu'en comparant les empreintes digitales avec celles de toutes les femmes portées disparues cette dernière année. Évidemment, on recherche l'ancien locataire, cet homme qui s'appelle Christy, est parti la semaine dernière avec une valise et son chien en déclarant qu'il allait rejoindre sa femme, partie depuis Noël, s'installer à Birmingham chez sa sœur. Il avait l'intention de chercher du travail dans cette ville. Christy n'est pas totalement inconnu de la police, car il a fait l'objet de plusieurs condamnations, vols, faux et même coups et blessures. Il a frappé une femme avec un bâton de cricket, ce qui ne l'a pas empêché d'entrer dans la police pendant la guerre. Dernièrement, il était employé dans une maison de transport routier, mais il s'occupait également de photographie. On le voyait dans les banquets et les réunions de famille avec son appareil. Mais ce n'est pas tout. Le 10, Wellington Place, est un endroit déjà célèbre. Dans le quartier, on l'appelle la maison du crime. En effet, 4 ans plus tôt, on y avait arrêté Timothy Evans, soupçonné d'avoir assassiné sa femme et son bébé de 14 mois. Et tenez-vous bien, Christy fut le principal témoin à charge dans le procès de Timothy Evans, qui fut bel et bien pendu en janvier 1950. Inutile de vous dire que l'inspecteur Griffin se prend la tête à deux mains. Il doit se demander pourquoi on lui fait ça à lui. Ça aurait pu tout aussi bien tomber sur un autre inspecteur. Il a fallu que ce soit lui. Pour commencer, deux mesures s'imposent. Rechercher Christy et à tout hasard, continuer à chercher des fois qu'il y ait d'autres cadavres. Ah, je sais ce que vous pensez, il exagère. Bien, je n'exagère pas. Je ne fais que raconter les faits. Les policiers sondent les murs et descendent dans le jardin, la pelle et la pioche à la main. 26 mars 1953, Scotland Yard diffuse le signalement de Christy près de 2 mètres. Mince et élégant, cheveux noirs avec début de calvitie, lunettes en écaille. La dernière fois qu'il a été aperçu, il était vêtu d'un complet bleu marine en tweed, d'un imperméable à ceinture, d'un feutre nègre et de chaussures jaunes. Le cadavre trouvé sous le plancher serait celui de sa femme, est-elle Christy? Dans le jardin, les fouilles continuent. 27 mars 1953, John Christy introuvable. Pourtant, la presse a diffusé la photographie de ce quinquagénaire poli tiré à 4 épingles que ses voisins considéraient comme un homme tranquille, souvent sans travail, mais ne paraissant jamais à court d'argent. Explication, Christy et sa femme auraient pratiqué des avortements. Dans ce cas, les cadavres pourraient peut-être être ceux de clientes gravement accidentées à la suite de l'opération. Mais cela n'expliquerait pas la mort de sa femme, est-elle Christy, qui remonte à environ 4 mois. Les trois autres femmes seraient mortes depuis cette date, chacune à 1 mois d'intervalle. 28 mars 1953, Christy toujours introuvable. On a identifié les 4 premiers cadavres. L'un est bien celui de la femme de Christy, est-elle Christy, âgée de 45 ans. Les autres se connaissaient. Toutes les trois sont venues poser pour des photos de nues. Mais c'est peut-être le prétexte dont elles se sont servies pour cacher leur avortement. Ce n'est pas tout. Scotland Yard vient de découvrir un squelette et un crâne calciné, enfermés dans une boîte à ordures et enterrés dans le jardin. Il s'agit d'une femme d'environ 30 ans et dont la mort remonte à environ 4 ans. Puis, à 3 mètres de profondeur, on déterre de nouveaux ossements, dont un fémur, un tibia presque entier, ainsi que des lambeaux de vêtements féminins. Il semblerait donc qu'il y ait eu 2 séries de meurtres, dont les derniers seraient de plus en plus rapprochés. Cela semble indiquer un désir sadique de tuer qui devient plus fréquent et incontrôlable. Scotland Yard donne l'ordre de faire évacuer tous les locataires de l'immeuble et de le démanteler planche par planche, brique par brique. Christy toujours introuvable. Mais l'horreur provoquée par la découverte des 6 cadavres crée un sentiment d'inquiétude. Scotland Yard, sortant de sa réserve habituelle, demande à la presse de publier des avis de recherche concernant Christie, qui risque de tuer encore avant la fin du mois. Au 10, Wellington Place, les fouilles continuent. 1er avril 1953, 6h du matin, un journalier qui connaît Christie de vue se précipite au commissariat de police de Notting Hill. Il déclare l'avoir vu à l'arrière d'une camionnette. Lorsque la police arrive, la camionnette est vide. 2 heures plus tard, un homme, hagard et barbu, est accoudé au parapet du quai de la Tamise près du pont de Putney. Par cette matinée printanière, il regarde avec mélancolie des dockers décharger une péniche. Constable Thomas Ledger, 43 ans, 2,06 m de haut, accomplit sa ronde habituelle. Il aperçoit l'homme, à tout hasard il sort la photo de Christie et croit le reconnaître. Il est 9h10. Le constable s'approche de l'homme. « Êtes-vous John Christie ?» L'homme tourne vers lui un regard las et presque hébété. « Êtes-vous John Christie ?» L'homme bredouille des mots sans suite, incompréhensibles. La loi anglaise interdisant qu'on arrête un homme si l'on n'est pas muni d'un mandat nominal, le constable demande « Acceptez-vous de m'accompagner au commissariat ?»« Oui. » Deux autres policemen ont rejoint Thomas Ledger dans une voiture de service. L'un d'eux demande à Christie d'enlever son chapeau. Tous trois constatent la calvitie partielle que précise le signalement. Arrivé au commissariat de Putney, John Christie demande un verre d'eau. Il est manifestement épuisé, traqué. Sans doute n'a-t-il rien mangé depuis plusieurs jours. Alors les policiers, avec des précautions de mère de famille, font infuser le thé. Et bientôt, dans le commissariat se répand une bonne odeur de bacon en train de frire. Tant et si bien que quelques instants plus tard, réconforté, John Christie retrouve ses forces et jette autour de lui un œil martial. Déjà, il y a 300 personnes, surtout des femmes, qui se pressent devant le commissariat tandis que l'inspecteur-chef Griffin vient le chercher. Quelques heures plus tard, John Christie est inculpé du meurtre de sa femme, car en Angleterre, on ne peut être accusé que d'un meurtre à la fois. Je n'ai pas besoin de vous dire que l'inspecteur Griffin fait ouf. Mais derrière lui, tout Scotland Yard fait ouf, et toute l'Angleterre fait ouf. Seulement, en même temps, toute l'Angleterre essaie de se cacher une terrible vérité. Cette vérité, qu'elle ne pourra se dissimuler longtemps cependant. Elle essaie de se la cacher toute la journée du 2 avril 1953, ce jour-là. Une première audience a lieu qui dure à peine 5 minutes devant le tribunal de première instance du district ouest de Londres. John Christie, qui semble retomber dans un état de dépression physique, est conduit à l'infirmerie de la prison de Brighton. Il ne nie ni n'avoue rien. Il ne prononce pas un seul mot. Les spécialistes, pendant ce temps, reconstituent avec du fil de fer des squelettes en partant des ossements trouvés dans le jardin. Ils ont recouvert ces squelettes de plâtre et le plâtre d'un plastique qui simule la peau de façon à donner à l'ensemble une apparence humaine et les mensurations sont communiquées à la police pour identification. À ce point de l'enquête, comme Christie s'obstine à nier toute participation au meurtre de ces 6 femmes, 3 questions se posent. Première question, Christie a-t-il tué ces femmes poussées par un désir sadique ou pour dissimuler la preuve de tentative d'avortement manquée? Deuxième question, est-elle Christie, sa femme qui pratiquait avec lui des avortements, était-elle sa complice lors des 2 premiers assassinats? Et dans ce cas, pourquoi l'a-t-il tué? Mais surtout, il y a une 3e question, autrement plus importante, mais que l'on refuse encore de se poser ce 2 avril. Comme on refusera le 3 avril, mais le 4 avril 1953, l'affaire éclate, il le fallait bien. En effet, le 4 avril, ce dont toute la presse anglaise parle, ce n'est pas de la découverte de nouveaux ossements dans le jardin. Ce n'est pas de la déclaration des inspecteurs qui s'attendent à en trouver également dans le jardin voisin. Mais de l'affaire Evans. Car, je vous le rappelle, au 10 Rillington Place, il y a 4 ans, on a arrêté Timothy Evans, soupçonné d'avoir assassiné sa femme et son bébé de 14 mois. Christie fut le principal témoin à charge dans le procès de Timothy Evans, qui fut bel et bien pendu en janvier 1950. Et aujourd'hui, toute l'Angleterre horrifiée rouvre le dossier Evans, atterrée à l'idée que celui-ci a peut-être été victime d'une monstrueuse erreur judiciaire. Voyons les faits. 1er décembre 1949, Evans se rend au poste de police. « J'ai tué ma femme », déclare-t-il, « elle était querelleuse, elle ne m'accordait aucun répit, je l'ai jetée dans la fosse septique de ma maison. Si vous vous rendez au 10 Rillington Place, vous trouverez la fosse dans le jardin. » Ce jardin d'ailleurs où les squelettes des deux victimes de Christie ont été retrouvés. Or, le corps de Madame Evans, mais aussi celui de sa fille empaquetée dans des papiers, y sont en effet découverts, 5 fois de suite. Evans confirmera qu'il est le meurtrier de son épouse, mais lorsqu'il comparaît devant la cour criminelle de l'Old Bailey, cet homme, qui ne sait ni lire ni écrire, et qui paraît d'une intelligence limitée, raconte une histoire bien différente. Beryl, ma femme, dit-il, attendez un bébé. Ah, je ne voulais pas de cet enfant qui alourdissait nos charges. J'en ai parlé à mon voisin, John Christie. Je peux mettre fin à sa grossesse sans aucun danger pour elle, m'a dit Christie. Le 8 novembre, rentrant de mon travail, j'ai trouvé mon voisin dans l'escalier. Votre femme est morte pendant l'opération, me dit Christie. Bizarre histoire. La suite à l'époque parut tout aussi ténébreuse. Evans aida Christie à transporter le cadavre dans l'appartement au-dessous du sien qui était inoccupé. Par la suite, affirme Evans, il ne revit jamais le corps de sa femme. Son voisin, après avoir été reconnaissant de ne rien dire au sujet du drame qui venait de se produire, lui proposa de confier son bébé à des amis. 2 jours plus tard, le 10 novembre, en rentrant chez lui le soir, Evans apprit par Christie que ses amis étaient venus chercher le bébé et qu'il se trouvait en lieu sûr et bien soigné. Il n'apprit la mort de l'enfant que lorsque la police retrouva son petit cadavre avec celui de sa mère. Evans affirme qu'il n'a avoué son crime au poste de police que pour protéger Christie, qui s'était mis dans une situation difficile afin de lui venir en aide. À l'époque, le récit fait par Evans paraît invraisemblable. On ne peut pas croire qu'il ne se soit pas inquiété de savoir ce qu'était devenu le corps de sa femme et qu'il n'ait pas demandé où son bébé avait été emmené. Christie est le témoin essentiel du procès Evans. Interrogé par l'avocat de la défense, Christie réfute toutes les accusations portées contre lui par Evans et les témoignages médicaux lui donnent raison. On ne constate en effet aucune tentative d'avortement sur le cadavre de Madame Evans, qui est morte étranglée avec une cordelette. Aujourd'hui, en se rappelant les faits, la police, les magistrats qui ont condamné Evans, réalisent que ce qui paraissait invraisemblable au moment du procès devient tout à fait plausible maintenant que l'on connaît Christie. Celui-ci peut parfaitement avoir tué la femme d'Evans en expliquant son crime par un avortement raté. Il y a de quoi secouer un pays tout entier, et l'Angleterre tout entière est secouée. Je ne vous raconterai évidemment pas en détail la suite de l'enquête, nous verrons simplement 2 points. Premier point, Christie doit-il être considéré comme fou ou comme responsable, et dans ce cas être pendu? Deuxième point, en exécutant Evans, l'Angleterre a-t-elle pendu un innocent? Voyons le premier point. Je vous rappelle qu'en Angleterre, on ne peut être accusé que d'un meurtre à la fois. Christie est donc accusé du meurtre de sa femme parce que c'est le plus difficile à expliquer par une folie sadique. On peut en effet trouver bien des raisons pour qu'un homme tue sa femme. L'avocat de la défense veut donc prouver qu'il a tué beaucoup de femmes avant et après et que le meurtre de sa femme est donc à placer dans un contexte de folie comme les autres. Aussi, bien qu'il ait nié pendant plusieurs semaines, Christie avoue maintenant le plus de meurtres possibles. « Christie est fou !» dit l'avocat au juré. « Je plaide la non-responsabilité mentale de mon client. » Puis il fait valoir que Christie a été gazé pendant la guerre de 14, qu'il est resté aveugle pendant 6 mois et d'une santé précaire, qu'il a déjà été plusieurs fois condamné, et enfin, qu'il n'était pas sensible à l'odeur de cadavre qui pourtant faisait fuir tout le monde. Lorsque Christie marche lentement vers la barre des témoins pour la première fois, il lance un regard furtif vers les jurés et sort son mouchoir. Pour essuyer ses larmes, disent les uns, pour se moucher tout simplement, disent les autres. Il ne fait aucun doute que Christie est ému lorsqu'il commence le récit de sa terrifiante histoire. Et son avocat montre une habileté extraordinaire pour faire ressortir l'état mental de son client. Christie, combien de femmes avez-vous tuées?
1: Je ne sais pas.
0: Je ne me rappelle plus. Comment? Vous ne vous en souvenez plus? S'exclame l'avocat.
1: Parfois, je sens quelque chose. Je ne peux plus m'en défaire. Puis, d'une voix basse et timide, clignant des yeux derrière ses lunettes, Christy, l'homme tranquille, le petit employé d'une entreprise de transport, révèle qu'il tua pour la première fois il y a 10 ans. La première des 7 victimes, ce fut la petite Autrichienne Margaret Friesel, dont on retrouva le squelette dans le jardin macabre. « J'ai rencontré Margaret, dit Christy, lorsque j'étais dans la police en 1943. Elle vint me rendre visite 2 fois. Que lui avez-vous fait durant la 2e visite ? Je l'ai étranglé. Je crois que c'était avec un bât. 2e victime, Miss Murrell Heredy de Putney, dont on découvre également le squelette dans le jardin. Christy précise qu'il l'a rencontrée en 1944. Il asphyxia d'abord la malheureuse au gaz avant de l'étrangler. Christy, demande l'avocat, entre 1944 et 1949, avez-vous tué d'autres femmes ? Peut-être, dit Christy, le regard fixé sur l'avocat. Je ne me rappelle plus. La 3e victime, c'est un coup de théâtre. Christy avoue que c'est Madame Evans. Mais si Christy admet qu'il a tué Madame Evans, il se défend d'avoir tué le bébé. Le 7 novembre, dit Christy, je sens une odeur de gaz dans la maison. Je monte chez Madame Evans. Il la découvre allongée par terre, le robinet de gaz est ouvert. J'ouvre la fenêtre, je l'aide à se relever, lui donne un verre d'eau. Madame Evans me supplie de ne rien dire à personne. Je fais du thé et nous en buvons tous les deux. Le lendemain, Madame Evans vient me trouver. Elle me dit qu'elle est lasse de vivre, mais qu'elle n'a pas le courage de se tuer. Elle me demande de la tuer. Alors je l'ai étranglée, je crois avec un bât, pendant que ma femme faisait la cuisine à l'étage en dessous. Incroyable. 4e victime, Madame Christy, sa femme. Il était 8 heures du soir en décembre, dit Christy. Ma femme, qui était souffrante, me réveilla. Elle semblait convulsée. Je ne pouvais pas la voir souffrir ainsi. Je pris un bât et le serrai autour de son cou. Christy raconte aussi comment il a tué les 3 autres femmes, mais je vous ferai grâce de son récit. Sachez simplement que le motif réel de ces crimes ne fait aucun doute, car Christy avait des rapports sexuels avec ses victimes avant et après l'étranglement. Évidemment, il y a, comme dans tous les procès, même les plus macabres, quelques moments comiques. Par exemple, quand Christy explique qu'en faisant du jardinage, il déterrait souvent par mégarde un crâne ou un tibia. Quand Christy explique qu'il a placé le cadavre de sa femme sous le plancher pour ne pas en être séparé. Évidemment, de tout cela, il ressort que Christy est pour le moins anormal. Alors va-t-il être condamné à la pendaison ? La loi anglaise n'admet l'irresponsabilité que si l'accusé est inconscient d'enfreindre la loi au moment où il accomplit son crime. Là-dessus, comme les psychiatres ne sont pas d'accord, l'accusateur fait valoir que puisque Christy cachait les cadavres dès le crime accompli, c'est qu'il avait conscience de violer la loi, donc il est coupable. Et il obtient la condamnation de Christy pour le meurtre de sa femme. Le dossier de police de ses autres meurtres sera clos avec la mention « meurtrier présumé Christy ». Mais Christy sera-t-il pendu ? On peut dire que c'est à ce moment que l'affaire Christy Evans prend toute son ampleur, et c'est là que nous abordons le 2e point. Evans a-t-il été la victime d'une erreur judiciaire ? Rappelons que la loi anglaise, voulant qu'on ne soit accusé que d'un meurtre à la fois, Evans fut accusé et condamné pour le meurtre de sa petite fille Géraldine. Pendant le procès de Christy, l'accusateur public, l'avocat, le président se sont efforcés de faire préciser à celui-ci que s'il avait tué Madame Evans, il n'avait pas tué la petite fille. Donc Evans était bien coupable et les magistrats ont pu proclamer avec soulagement qu'aucun innocent n'avait été condamné par erreur. Mais l'opinion publique n'est pas convaincue du tout. Les travaillistes déposent un projet de loi contre la peine de mort. Christy refuse de faire appel. Christy doit être pendu le 15 juillet à 8 heures du matin. Le ministre de l'Intérieur travailliste estime n'avoir aucune raison de le gracier. Le député de la circonscription de Christy demande que la sentence soit remise. Tous les députés hostiles à la peine de mort essaient d'obtenir le sursis. Les socialistes aussi, de même que la mère d'Evans, qui espère un témoignage de Christy permettant de sauver l'honneur de son fils. Mais celui-ci est pendu le 15 juillet. Certains trouvent que le gouvernement fait preuve d'une hâte indécente dans le but non de trouver la vérité, mais de donner aux exécuteurs d'Evans justification de leur acte. 2 ans plus tard, M. Cutterhead, le ministre de l'Intérieur qui a fait exécuter Evans, monte à la tribune de la Chambre au cours d'un débat sur l'abolition de la peine de mort. Il reconnaît l'innocence d'Evans. Selon lui, l'application de la peine de mort eut pour résultat dans cette affaire, une première fois, l'exécution d'un innocent et une deuxième fois, celle du témoin qui pouvait le disculper. C'est trop et la peine de mort est abolie. 11 juin 1961, parution d'un livre qui, point par point, disculpe Evans et déclenche un grand mouvement en faveur de la réhabilitation. 19 octobre 1966, soit 16 ans après l'exécution d'Evans, l'affaire est close juridiquement et il est admis qu'Evans n'a pas tué sa petite fille. La reine Elisabeth accorde le pardon. Mais comme, par contre, le rapport de la contre-enquête laisse entendre qu'il aurait probablement étranglé sa femme, on peut dire que ce fantastique dossier de la police se termine par une magistrale queue de poisson. Une seule chose est certaine, la peine de mort en Angleterre n'y a pas survécu, et à notre avis, les Anglais ont eu bien raison.

Le dossier que nous ouvrons aujourd'hui pourrait servir de scénario à un film pour Jean Gabin. Un Jean Gabin, un vieux paysan toscan, qui s'appellerait Giuseppe Battistini et qui aurait eu deux fils. Le fils aîné s'appelait Silvano. C'était un garçon sec, robuste, au visage osseux et simple. En 1952, il en eut assez de l'existence terne et dure dans les collines, il embrassa son père et sa mère et s'embarqua pour l'Australie. Si j'ai de la chance, je vous appellerai. Sinon, je vous enverrai ce que je pourrai de temps en temps. Il faut que je fasse ma vie et que je pense aussi à mon petit frère Pietro. 4 ans plus tard, Silvano donne de bonnes nouvelles. Il gagne bien sa vie comme chauffeur de camion et il a rencontré une fille, Luisa de Jonneau, et il va peut-être l'épouser. Hélas, une autre lettre sèche et officielle, celle-là, parvient peu après au village. Elle annonce que Silvano a disparu. Sans doute est-il mort. Un mystère entoure sa fin. Le dossier de ce que l'on appellera l'affaire Jonneau-Battistini est ouvert. Il est ouvert mais bien maigre. Le corps de Silvano n'a jamais été retrouvé. Luisa de Jonneau ne peut donner aucun renseignement. En Toscane, le vieux père Giuseppe et le jeune frère discutent interminablement. L'un et l'autre sentent que derrière les communiqués laconiques de l'ambassade et de la police internationale, il y a une sombre histoire. Ils pensent que leur devoir est de la découvrir. Alors Pietro, le jeune frère, trouve à s'embaucher là-bas et part à son tour. Il entre dans la communauté fermée et hostile des Italiens de la petite ville australienne où son frère s'était fixé. Il prend contact prudemment avec les parents de Luisa de Jonneau, les amis et les camarades de Silvano. Mais son histoire s'achève tragiquement. On découvre un jour son cadavre dans le port de McDonald. C'est là que le dossier de l'affaire Jonneau-Battistini va mériter d'être choisi par Jacques-Antoine pour figurer parmi les dossiers extraordinaires de la police. Mais pour une raison tout à fait inattendue. C'est que ce dossier, une fois ouvert, ce n'est pas la police qui va le refermer, mais le vieux père Giuseppe Battistini.

chers amis, les deux fils Battistini sont morts en Australie. Le premier, alors qu'il tentait avec succès d'y faire sa vie. Le second, alors qu'il cherchait à connaître le secret de la disparition du premier. Bien sûr, l'ambassade d'Italie en Australie, stimulée par le vieux Battistini, harcèle la police australienne. Mais les indices sont maigres. En ce qui concerne le premier fils, Silvano, elle retrouve, bien entendu, la plupart des gens qu'il a connus, notamment les membres de la petite colonie italienne de McDonald's, mais se heurte à une véritable conspiration du silence. Le corps de Silvano ne sera jamais découvert, et au début de l'affaire, sa mort n'est qu'une supposition. On a découvert, un matin, sa voiture, près d'une plage. La clé de contact y était encore. Dans la boîte à gants, un paquet de cigarettes entamées, les papiers de la voiture et des bricoles sans intérêt. Sur le siège arrière, son imperméable. Impossible d'imaginer qu'il se soit noyé en se baignant, ou qu'il ait été surpris par la marée, car il faisait trop froid pour se baigner, et il est fort douteux qu'il se soit promené sur la plage sans son imperméable, car il pleuvait. Par contre, il se pourrait qu'il ait emmené une autre personne avec lui, et peut-être une femme, car on a trouvé des cendres qui ne provenaient pas des cigarettes de Silvano, et un mégot tout près de la voiture qui portait des traces de rouge à lèvres. Enfin, il semble bien qu'une voiture se soit arrêtée quelque temps derrière la voiture de Silvano. On aurait sans doute pu en apprendre beaucoup plus si la pluie et les badauds qui ont rôdé autour de la voiture avant l'arrivée de la police n'avaient pas complètement brouillé les traces des pas dans le sable. En ce qui concerne la mort tragique de Pietro, elle est à la fois beaucoup plus claire, bien que tout aussi mystérieuse. Le corps a été découvert par hasard. Une dragueuse suceuse qui aspirait la vase dans le port a révélé sa présence. Il était ficelé comme un saucisson et alourdi de deux grosses pierres. L'autopsie a révélé qu'il avait été tué de plusieurs coups de couteau avant d'être immergé. L'assassinat était très récent et on a même pu déterminer le type d'arme dont s'étaient servis les meurtriers, car il semblerait bien qu'il y ait eu au moins deux assassins d'après la direction et la hauteur des coups qui lui ont été portés. Il s'agit de lames minces et longues, probablement de ces couteaux à cran d'arrêt à la mode sicilienne. Mais je vous l'ai dit, il y a un McDonald's d'une petite colonie italienne et beaucoup d'autres Italiens dans toute la région. Est-ce par solidarité, est-ce par peur? Peut-être pour les deux raisons à la fois. Personne ne parle, et bien que la police australienne dispose d'un moyen de contrainte assez puissant, le non-renouvellement des permis de travail, l'enquête piétine. On propose au vieux père Giuseppe Battistini de rapatrier le corps de Pietro, son plus jeune fils. Il refuse. Le rapatriement se ferait à ses frais et le vieux Battistini a besoin d'argent. C'est qu'en effet, tout en pleurant ses deux fils disparus, pesant un à un les maigres résultats de l'enquête que lui communique l'ambassade, le vieux Giuseppe passe ses longues soirées d'hiver dans sa ferme misérable à préparer minutieusement une expédition en Australie. Vous allez voir, chers amis, que c'est une étonnante histoire. Imaginez ce vieillard de 66 ans, grand, massif, noueux, toujours silencieux, au visage dur. Je vous le redis, en voyant sa photo, on pense à Jean Gabin. Ce sera son premier voyage, non seulement à l'étranger, mais même en dehors de sa province où les 12 collines sont couronnées de bosquets de cyprès. Il a déjà renoncé au cigare toscan, ce redoutable et odorant luxe des pauvres. Il a écourté les séances dans l'auberge du village. « Je ne mangerai pas s'il le faut pour ramasser l'argent dont j'ai besoin. Je chercherai un bateau, je travaillerai à bord s'il le faut, mais j'irai. Je veux voir en face les gens qui étaient autour de mes fils. Je découvrirai leurs assassins. » Une vieille femme, toute ridée, écoute craintivement ces paroles. C'est l'épouse du vieux Giuseppe Battistini. Il ne connaît pas le fin fond de l'histoire, mais il sait que désormais, son devoir est net. Puisque les deux garçons sont morts, il faut qu'ils prennent la relève. Qu'ils tournent le dos à la maison de toujours au milieu des cyprès. Qu'ils s'embarquent vers le continent inconnu, et qu'il aille, lui, découvrir la vérité et, s'il le faut, venger son sang. Déjà curieusement rassemblés dans un coin de la pièce, trois éléments que le vieux semble considérer comme indispensables pour cette expédition. Une bicyclette, une paire de bottes, vieux souvenir volé à l'armée allemande, et un mystérieux petit paquet soigneusement enveloppé dans du papier sombre. Au printemps 1958, à la nuit tombante,
paraît donc sur la route qui traverse la plaine en direction d'un faubourg de McDonald's en Australie, un vieillard à bicyclette. Un pareil équipage est plutôt exceptionnel dans ce pays et il fait se retourner les rares gens qu'il croise. Cet homme, bien entendu, c'est Battistini. Sur le porte-bagages de sa bicyclette, une grosse valise indique qu'il vient de fort loin. Et son équipement est des plus singuliers, avec son béret délavé, son blouson usé, son pantalon gris rayé comme on porte au mariage, et ses bottes allemandes. Méticuleusement, il appuie sa bicyclette contre le premier mur. Il entre dans la première maison pour en ressortir presque aussitôt et demande en italien aux gens qu'il regarde comme une bête curieuse, « Luisa Giono. » Où est Luisa Giono? Giuseppe n'est pas arrivé là par hasard. Il a soigneusement épluché les rapports de police et il est convaincu que Luisa De Giono, dont Silvano lui avait parlé dans ses lettres en termes chaleureux, est la cheville de toute l'affaire. D'ailleurs, la police australienne l'a pensé aussi, et si elle a apparemment abandonné cette piste, faute de preuves, elle n'en continue pas moins à exercer sur Luisa et ses proches une surveillance discrète. On peut être à la fois un rustique vieillard et un homme intelligent. Giuseppe, pour ne pas attirer l'attention à son arrivée sur la terre australienne, a déclaré venir en touriste pour un mois seulement. Et depuis, il a pris grand soin d'éviter d'entrer en contact avec la police de la région. Luisa De Giono. Où est Luisa De Giono? Répète le vieux Giuseppe. Dans ce faubourg, tout le monde ou presque est italien, donc tout le monde a compris. Mais les gens se détournent au lieu de lui répondre. On voit même un jeune homme s'éloigner discrètement, disparaître dans l'ombre en courant vers la maison du vieux et farouche De Giono. De Giono est né, frère de cette Luisa que cherche le vieillard. De porte en porte, Giuseppe Battistini, fatigué, misérable, son vélo à la main, cherche la maison de Luisa, car elle a déménagé. Mais à chaque porte, c'est un visage fermé, un dos qui se tourne. Autant avoir commerce avec un spectre, plutôt qu'avec cet homme-là. Enfin, lorsque la nuit tombe, le vieillard pense avoir trouvé la maison de Luisa. Il frappe à la porte et attend. Luisa semble habiter l'unique étage de cette maison isolée, entretenue dans un état de propreté rigoureuse. Il a parcouru 20 000 kilomètres, traversé en bicyclette un quart de l'Australie. Il a rusé avec tous les douaniers pour passer son mystérieux petit paquet enveloppé de papier sombre. Tout ceci pour enfin frapper à cette porte. Luisa, surprise d'une visite aussi tardive, demande avant d'ouvrir « Qui est là ?» C'est le père de Silvano. Il y a un long silence. Giuseppe frappe encore. Alors, tremblante sans doute, Luisa tourne la poignée de la porte. Mais pendant ce temps, à la sortie de la ville, De Giono est né. Le plus vieux des frères De Giono, propriétaire d'un grand bazar, fait débarrasser la table, sortir sa vieille et l'un de ses vendeurs qui demeure chez lui, puis il décroche le téléphone. Dans un appartement de McDonald's, à 40 kilomètres de là, le plus jeune des frères De Giono se lève du fauteuil où il écoutait la radio pour répondre au téléphone. Après avoir entendu quelques mots seulement, il salue sa femme et s'en va. De Giono aîné raccroche aussi. Il est arrivé en Australie bien avant la guerre. Il a fait venir successivement ses deux frères et sa jeune sœur Luisa. Celle-ci, qui est arrivée en 1952, presque en même temps que Silvano, ne s'est pas encore assimilée. Malgré le tablier à fleurs, elle est encore une paysanne italienne pauvre et digne. D'ailleurs, elle parle trop mal l'anglais pour tenir la caisse du bazar de son frère aîné. Elle a 34 ans, et sans être vraiment jolie, elle est encore fraîche et brune, sans un cheveu gris. Le vieux Giuseppe et la jeune femme sont restés quelques instants face à face, puis il est entré dans la maison. Ils n'ont rien osé se dire tout d'abord. Le premier mot vient de Luisa, qui offre une chaise et du café. Pendant ce temps, De Giono aîné attend ses frères, les sourcils froncés, bourrant lentement sa pipe, ramassant de ses gros doigts les bras de tabac qui tombent sur la table, levant le nez vers la fenêtre chaque fois qu'une voiture approche sur la route. Dans la maison de Luisa,
Le vieux Giuseppe a regardé autour de lui. Un enfant vit dans cette maison, qui peut avoir 5 ou 6 ans, si l'on en croit quelques jouets qui traînent et quelques vêtements qui sèchent. Vous avez aimé mon fils ? Demande le vieux. Comme la jeune femme hésite à répondre, il répète. Répondez-moi. Je suis sûr que vous l'avez aimé. Louisa, pâle, presque terrorisée, acquiesce d'un signe de tête. Est-ce que vous l'aimez encore ? Louisa répond encore affirmativement d'un signe de tête. Le vieux regarde autour de lui encore une fois. C'est votre enfant ? Demande-t-il en montrant les vêtements qui sèchent. Oui, répond Louisa. Fille ou garçon ? Garçon. En vérité, tout cela, le vieux Giuseppe le sait par les rapports de police.

avec un soupir de résignation. Le vieux entre donc dans la chambre. Mais pendant ce temps, une voiture à toute vitesse saute sur les cailloux et fait siffler ses pneus dans les ornières durcies sur la petite route qui vient de McDonald's. Le vieux Giuseppe s'est penché sur le lit du petit garçon. Il le regarde longuement et murmure « Silvano ». Quand il se redresse pour regarder Louisa, son visage est encore plus sombre et plus dur. C'est son fils, n'est-ce pas ? Louisa fait de la tête des signes de dénégation, mais Giuseppe devine en elle plus que de l'inquiétude, presque de l'affolement. Alors il insiste. « Si, c'est son fils. Je le reconnais bien. Non, non, je vous assure. » « Pourquoi Silvano ne vous a pas épousé ?»« Il est parti. » »« Une autre femme ?»« Oui. » Alors le vieux s'assoit pesamment sur une chaise. Il a tout compris. Louisa, debout devant lui, se tait quelques secondes, puis demande « On vous a vu entrer ici ?»« Oui. » »« Alors il faut partir. » Le vieux têtu fait « non » de la tête. « Si, il faut partir, je vous en supplie, partez. Il n'y a plus rien à faire, partez. Vous ne pouvez plus rien changer, alors partez !» Pendant ce temps, dans la rue, où la nuit est maintenant tombée, trois hommes marchent vers la maison de Louisa. Ce sont les trois frères de Jono, le plus vieux marche en tête. Le vieux Giuseppe Battistini est toujours assis sur sa chaise. Je vous l'ai dit, il a tout compris. Oh, c'était pas difficile. Son fils s'est mal conduit, c'est sûr. Il a fait un enfant à cette Louisa, puis il est parti. Alors les frères de Jono, chatouilleux sur le terrain de l'honneur, et qu'on lui a dépeint comme des hommes farouches, sinon des brutes, l'ont tué. Pour détourner les soupçons de la police, ils ont supprimé le mobile de l'assassinat en payant ce maçon italien pour qu'il se déclare être le père de l'enfant. Lorsque Pietro est venu en Australie, il a bien fallu le tuer aussi lorsqu'il découvrit la vérité. Maintenant, ce devrait être le tour de Giuseppe. C'est sans doute pour cela que la pauvre Louisa répète « Je vous en supplie, partez !» Le vieux qui tourne le dos à la porte répond toujours « non » de la tête. Alors la porte s'ouvre. Les trois frères de Jono pénètrent en silence pour la refermer derrière eux. Louisa voit ses frères avec des yeux agrandis d'épouvante et sans dire un mot d'un mouvement imperceptible de la tête, elle fait comprendre au vieux Giuseppe le danger qui le menace. Puis, elle le prend par le bras et le force à se lever pour le conduire à la porte. Mais les trois frères de Jono s'interposent. Giuseppe Battistini, debout, ne bouge pas. Louisa demande à ses frères de sortir. Mais ceux-ci se sont concertés, ils savaient qu'elle essaierait d'intervenir. Ils pensent que c'est de la faiblesse, que ce n'est qu'une femme, et qu'il faut agir malgré elle. C'est grâce au compte-rendu du retentissant procès qui suivit et aux journaux de l'époque que nous avons pu reconstituer les éléments de cette affaire. Nous laissons donc aux journalistes la responsabilité du dialogue mélodramatique qui, selon eux, s'instaure entre Louisa, la pauvre femme paisible et digne, devenue subitement méconnaissable, écarlate, les yeux durs, la voix sourde, et les trois frères de Jono. « Laissez-le, dit-elle, je vous hais. »« Ce sont des chiens, dit le plus jeune des frères de Jono. »« Et vous êtes des loups, répond Louisa. »« On ne peut pas faire autrement, répond l'autre jeune frère de Jono. » Puis, furieux à son tour, de Jono aîné intime à Louisa l'ordre de se taire, en lui rappelant que c'est le seul droit qui lui reste. C'était le devoir des hommes de venger son honneur, et maintenant, c'est leur devoir de préserver l'avenir de la famille par tous les moyens, comme c'est son devoir à elle d'élever son enfant. Mais, pour que cet enfant, justement, ne soit pas témoin de ce qui va se passer, le vieux fait ouvrir par le plus jeune des trois frères la porte de la cave, et l'on jette sur les marches le vieux Giuseppe Battistini, qui n'a même pas esquissé un geste de défense. La porte s'est refermée sur Giuseppe qui se relève faiblement dans l'obscurité sur les marches de l'escalier. Au moment où il tombait, il a entendu crier Louisa et comprend qu'elle se jetait sur l'un de ses frères. Mais maintenant que la porte s'est refermée, il n'entend plus que les éclats confus d'une violente discussion. Sans doute, les trois hommes essaient-ils de convaincre leur sœur, à moins qu'ils ne tiennent une

de conseil ou qu'ils éloignent l'enfant qui a dû se réveiller. Le vieux descend les marches et va s'asseoir sur une caisse. Soudain, il entend un bruit étrange. Dans la nuit, sur sa droite, il devine un soupirail. Et devant ce soupirail, on jette des fagots et des pelletées de terre pour l'obstruer. Pour étouffer ses cris, sans doute. Aucun doute. Ces hommes sont décidés à lui faire payer de sa vie le crime de son fils et sa curiosité à lui. Alors le vieux met la main dans une poche intérieure et sort le petit paquet de papier sombre. Soudain, la lumière s'allume. La clé tourne dans la serrure. La porte de la cave s'ouvre en raclant le sol. Le vieux voit d'abord l'ombre de leurs jambes bouger sur le mur blanchi à la chaux. Puis, ses jambes s'agitent, font bientôt un petit balai sur les marches de l'escalier. Enfin, précédant ses deux frères, le vieux Dejonneau apparaît tout entier, la tête baissée pour passer sous la voûte. Giuseppe Battistini, qui recule jusqu'au mur, semble arracher quelque chose à l'objet sorti du papier sombre qu'on distingue mal dans l'obscurité. Les trois hommes sont maintenant groupés au bas des marches. Le vieux Dejonneau s'est figé en voyant Battistini. Puis, il a un geste de recul, mais ses frères, derrière lui, n'ont pas tout de suite compris et lui barrent involontairement la route. Quand ils veulent s'enfuir, il est trop tard. Le vieux Battistini a lancé sa grenade, et comme il l'a tenue en main jusqu'à la dernière seconde, elle explose dans l'escalier avant d'avoir touché les marches. Lorsque la fumée est dissipée, Giuseppe Battistini quitte le fond de la cave, passe devant le vieux Dejonneau inerte, et monte les marches, sans même jeter un regard sur les deux frères blessés qui le regardent passer avec des yeux agrandis de stupeur. Giuseppe ayant succombé à un cancer pendant sa détention préventive, il n'y aura qu'un procès d'assises, encore n'aura-t-il pas le retentissement qu'on pouvait en attendre, car il y manquera les deux vedettes, Dejonneau aîné étant mort sur les marches de l'escalier de la cave. Luisa Dejonneau, d'abord inquiétée pour complicité et non dénonciation d'assassinat, fera l'objet d'un non-lieu grâce aux déclarations que fera Giuseppe avant de mourir et au témoignage de ses frères qui permirent d'établir que Dejonneau aîné avait exercé sur elle une terrifiante contrainte. Quant aux deux frères Dejonneau, après avoir avoué leur participation au crime, ils essayèrent par la suite de se décharger le plus possible sur leur aîné, mais on saura par eux comment est mort Silvano. Ils réussirent à convaincre Luisa de l'emmener auprès de cette plage. Là, ils le tuèrent et l'emmenèrent dans la malle arrière de leur voiture jusqu'à une falaise où ils le jetèrent à la mer. On ne retrouva jamais le corps, sans doute les requins se chargèrent-ils de le faire disparaître. Leurs avocats n'auront aucune peine à obtenir les circonstances atténuantes en démontrant d'abord qu'ils étaient deux êtres faibles, complètement dominés par la terrible personnalité de Dejonneau aîné. Il y eut ensuite des couplets délirants sur le code de l'honneur propre à certaines populations de l'Italie du Sud qui constituent en soi une loi très ancienne qu'il est difficile pour des gens d'intelligence médiocre de concilier avec nos lois modernes. Mais le plus émouvant de cette histoire, c'est que Luisa, fâchée avec ses frères, vit maintenant en Italie, dans le village même de Giuseppe Battistini, car c'est auprès de la vieille Madame Battistini qu'elle choisit d'élever son fils, qui, ainsi, faute d'avoir un père,

Voici donc, chers amis, l'étonnante histoire de la séquestrée de Lusignan. Cela se passait sous un ciel bleu d'octobre. Les nuages dans le ciel couraient comme un grand troupeau. Tout le long du mur, au-dessus de la porte du château, la glycine, dans le vent, frissonnait comme une chevelure. C'est alors qu'on entendit, jusqu'au bout de la ville, le hurlement de Monsieur de Lavaux. Jusqu'au bout de Lusignan, on entendit ce cri, qui ne s'éteindra plus parce qu'il fait partie désormais de l'histoire de ces murs, de ces petites rues et de ces vieilles bâtisses. Madeleine, reste! Reste là! Ou sois maudite! La porte de fer grinça. Un jeune homme sortit, presque titubant, qu'on ne reverrait jamais. De même qu'on ne reverrait plus la belle Madeleine, la fille aînée de Monsieur de Lavaux, dont le prétendant venait d'être ainsi chassé, au moment même où elle s'apprêtait à le suivre. Oui, la belle, la brune, la savoureuse et charmante Madeleine ne devait plus reparaître. La porte du château se refermait sur elle plus lourdement qu'une trappe, faisant naître d'un seul coup l'étonnant mystère de la séquestrée de Lusignan que Jacques-Antoine a choisi de faire figurer parmi les dossiers extraordinaires de la police.

0: Quatre années plus tard, le 1er juin 1958, le maire de Lusignan, nouvellement élu, reçoit sa 100e lettre anonyme. Il la lit et la relit sans surprise. Cette lettre anonyme accuse Monsieur Fernand de Lavaux de séquestrer depuis 4 ans sa fille aînée Madeleine, âgée de 33 ans, sans préciser dans quelles conditions, mais laissant entendre qu'elle peut être victime de toutes sortes de sévices, si toutefois elle vit encore. Je vous l'ai dit, c'est la 100e lettre anonyme. Voilà pourquoi, afin d'en avoir le cœur net, le 1er juin, vers 10h, le maire de Lusignan se présente devant l'étrange maison de la famille de Lavaux. Cette maison qu'on appelle le château à Lusignan n'est en réalité qu'une grande bâtisse grise et noble, dont les volets sont toujours clos, dont les murs, massifs sous une voilette de glycine défleurie, semblent étouffer un mystère, tandis que la haute grille du jardin maintient derrière ses barreaux un chien jaune, hargneux, aux aboiements éraillés. C'est tout ce qui reste du château de Lusignan construit, dit la légende, par la fée Mélusine, et qui abrita durant des siècles la famille des Lusignan, rois de Chypre et de Jérusalem. Après avoir longtemps sonné, le maire s'apprête à faire demi-tour lorsque la porte s'entrouvre sur le père Fernand de Lavaux, vêtu comme toujours de la même culotte de cheval renforcée de cuir, d'une vieille veste de chasse et coiffé d'un chapeau de feutre dont le ruban s'orne d'une plume de faisan. « Pardon, monsieur, dit monsieur le maire, je ne voudrais pas vous déranger, voulez-vous simplement me dire où se trouve votre fille Madeleine ?» À ces mots, la porte se referme brutalement et Fernand de Lavaux bougonne simplement derrière les barreaux. « Je n'en sais rien, est-ce que ça vous regarde ?» Les lettres anonymes continuent de pleuvoir. C'est un raz-de-marée. Et le maire, qui en a bientôt un plein tiroir, commence à penser qu'il doit exister un fondement au stupéfiant mystère de Lavaux et décide d'entreprendre une enquête. Le registre de la mairie indique que les deux Lavaux se sont mariés en 1923. 14 mois plus tard, leur fille Madeleine venait au monde. Thérèse, la seconde fille, naissait en 1926 et André, le fils, en 1928. Madame de Lavaux mourut en 1944. C'est tout. Une vieillissante bourgeoise de la ville, flattée de recevoir monsieur le maire, sacrifie les ressorts de son fauteuil à un vieux restant de liqueur pour tenir un long, long discours dont voici l'essentiel. Son mari, notaire, s'occupait jusqu'à la guerre des affaires des Delavaux qui possédaient en ce temps-là d'assez jolies terres, mais l'essentiel de leurs ressources provenait du travail de monsieur Delavaux qui était agent d'assurance. Oui? Elle connut Madame de Lavaux, elle s'était même liée d'amitié avec cette femme fort honorable. Elle considérait d'ailleurs Madame de Lavaux comme le véritable chef de la famille. La voix douce mais l'âme droite et fière, Madame de Lavaux élevait ses 3 enfants avec conscience et fermeté, leur inculquant une éducation très bourgeoise. Si bourgeoise même qu'à sa mort, elle avait fait de ses 3 enfants des personnages accomplis, polis, mais d'un autre âge. D'après l'un des voisins du château de Lusignan, le drame naquit de ce que Madame de Lavaux mourut alors que son mari venait justement de se retirer des affaires et qu'avec la guerre, les économies devenaient dérisoires. Monsieur de Lavaux dut alors disputer contre sa fille aînée l'héritage de l'autorité maternelle. Bien sûr, ce duel n'engendra aucun écho, mais au contraire le silence et le mystère. À présent, Fernand de Lavaux ne s'occupe plus que de ses propriétés, ce qui lui laisse au surplus beaucoup de loisirs, son travail consistant à aller chercher chaque trimestre, à bicyclette, le prix de ses fermages. Les métayers que visite monsieur le maire déclarent n'échanger avec Fernand de Lavaux que des propos brefs. Autrefois, ses visites étaient plus agréables, car à ses froideurs s'ajoutent aussi les chicaneries ou les reproches bourrus d'un homme trop gêné financièrement pour être tolérant. D'ailleurs, même sous prétexte de lui apporter de l'argent, les fermiers n'entrent pas chez lui. Et quand il reçoit par force un fournisseur, c'est toujours dans le jardin ou sur le seuil de la porte. Et le fils de Lavaux. Monsieur le maire imagine en savoir davantage en interrogeant des camarades du jeune André de Lavaux. Il va donc rencontrer 3 ou 4 jeunes gens, tous anciens élèves de l'école Saint-Charles, cours privé, où André de Lavaux fit ses études. Il découvre alors un autre aspect, et non le moins dramatique, du mystère de Lavaux. À l'école, André fut un élève normal, moyen, ni plus ni moins dissipé que les autres. Mais alors que les autres apprirent tous un métier, poursuivirent leurs études ou gagnèrent leur vie, André tient la place de batteur dans le petit orchestre de Lusignan et ne sait rien faire d'autre. D'après ses camarades, il élude de chaque question concernant sa famille et n'invite jamais aucun d'eux à pénétrer chez lui. D'ailleurs, depuis qu'il existe un mystère de Lavaux, les rares jeunes gens de Lusignan qui le fréquentent encore sont ceux qui jouent avec lui dans le petit orchestre du Café Bouillon. Le soir, les jeunes bourgeois de Lusignan essaient d'y recréer dans ce décor plutôt fait pour les bals paysans l'atmosphère de Saint-Germain-des-Prés. Monsieur le maire va donc y boire une mauvaise bière. Il y découvre André de Lavaux, échevelé, maigre, avec un visage mou, qui s'agite derrière sa caisse et ses cymbales. Il ne semble pas avoir de petit ami dans l'assistance, et le maire, qui espérait tenir le bon bout de son enquête, s'en retourne déçu. C'est alors qu'il joue sa dernière carte, le curé. Le curé se souvient de la jolie Madeleine comme d'une jeune fille sérieuse, très croyante et pratiquante. Lui, il sait tout. Derrière son confessionnal, il a tout appris. Mais il ne peut évidemment trahir le secret de la confession. Il conseille simplement à monsieur le maire d'envoyer un gendarme à Rennes pour y interroger un jeune journaliste. Cette fois, le maire croit tenir la bonne piste. À Rennes, la police, bien qu'elle juge le dossier bien inconsistant, accepte d'envoyer un inspecteur interroger le jeune homme. Il s'agit d'un garçon de 29 ans, plutôt petit, mais très beau, avec des yeux de velours et des cils longs à faire damner une âme de midinette. Lorsque l'inspecteur lui explique les raisons de sa démarche, le jeune journaliste lève les bras au ciel, il ne veut plus entendre parler de cette histoire. Oui, oui, il a connu Madeleine de Lavaux, oui, elle lui plaisait beaucoup, oui, on peut dire qu'il en était tombé follement amoureux, oui, il pense que Madeleine l'aimait aussi. Du moins, jusqu'au jour où de Lavaux les surprit roucoulant sous les arbustes du jardin. Le vieux leur fit alors une scène atroce, disant des choses effroyables. Et comme Madeleine hésitait à suivre le jeune homme, Delaveau lançait ce fameux cri qui volait dans les rues de Lusignan au point d'y rester planté, d'y prendre racine, comme les lierres et les légendes. « Madeleine, reste! Reste là! Ou sois maudite !» Madeleine obéit. Et le jeune homme repartit seul et ne put jamais la revoir. Croyez-vous que Madeleine puisse être séquestrée par son père ? C'est probable. Car pendant des mois, j'ai rôdé autour de la maison sans jamais l'apercevoir. Pensez-vous qu'elle ait pu être violentée? Le jeune homme hésite et conclut. Chez des fous, tout est possible. Bref, il semble bien y avoir un drame dans cette étrange famille. Comme le parquet se refuse avec juste raison à intervenir, faute d'un motif suffisant, on conseille à monsieur le maire de créer un motif légal, par exemple, en convoquant officiellement Madeleine, la belle disparue. Quelques jours plus tard, dans sa mairie, depuis la fenêtre de son bureau, le maire attend Madeleine. Celle-ci devrait avoir 33 ans et être très jolie, mais peut-être est-elle embellie par le souvenir de tous. Tout là-bas, à l'ombre des tilleuls, paraît une silhouette féminine. Cette femme qui marche à petits pas pressés, elle est bien jeune, n'est pas brune. Il ne semble pas que cela soit Madeleine de Lavaux. Alors qui ? Sa sœur, peut-être ? Et le maire se sent tout envahi de colère. Le vieux brigand se moque de lui. Lorsqu'elle paraît dans l'encadrement de la porte, dans un vieux petit tailleur noir, la jeune fille marque un temps d'arrêt, elle est pâle. Vous êtes Mademoiselle Thérèse de Lavaux, peut-être ?
1: Oui, monsieur le maire.
0: Ce n'est pas vous que j'avais convoqué.
1: Veuillez m'excuser, mon père m'envoie à la place de ma sœur, car nous ne savons pas où elle est.
0: Monsieur le maire se met à crier, harcèle de questions la malheureuse enfant qui se rétrécit sur sa chaise, se recroqueville, baisse la tête et ne répond rien. Elle est si muette, tellement muette, si étrangement muette, que le maire, en la congédiant, est plus persuadé que jamais qu'il se passe des choses anormales dans le misérable château de Lusignan. Cette fois, la police peut ouvrir un dossier et le maire décide d'effectuer une visite domiciliaire. Le samedi 20 juin, le maire de Lusignan s'en vient donc avec un médecin
1: et le brigadier de gendarmerie à nouveau sonné à la grille de la sombre bâtisse. Il est décidé à faire jusqu'au bout son métier de maire et d'officier de police en voulant s'assurer, coûte que coûte, du sort d'une de ses administrées. Après 2 minutes d'attente, le brigadier de gendarmerie fardonné tire avec brutalité une seconde fois la sonnette et crie « Au nom de la loi, ouvrez !» Le chien blanc taché de roux hurle et se jette contre la grille. Les voisins guettent derrière les persiennes. Les ombres commencent à flotter dans la rue, à se rassembler par petits paquets au coin des maisons. Derrière une voiture arrêtée, 2 hommes dissimulés parlent à voix basse. Alors on entend la porte de la maison s'ouvrir et le père Delaveau traverser lentement le jardin. On entend aussi le vieil homme calmer son chien et tirer à lui la porte de fer. Le maire, le médecin et le brigadier de gendarmerie entrent. « Monsieur Delaveau, dit le maire d'un ton sans réplique, je veux savoir où est votre fille aînée, Madeleine. La rumeur publique vous accuse de la séquestrer depuis 4 ans. » Mon devoir de maire et d'officier de police m'oblige à faire chez vous une visite domiciliaire. J'ai convoqué votre fille aînée. Vous m'avez envoyé votre fille cadette. Vous vous moquez de moi. Où est votre fille Madeleine? Monsieur le maire, dit Fernand Delaveau, Madeleine nous a quittés il y a 4 ans. Elle est probablement à Paris, mais je n'ai pas son adresse. Bien, dit le maire. Je suis sûr que vous mentez. Mais puisque vous vous obstinez, nous allons vérifier par nous-mêmes. Et d'un pas décidé, il marche vers la maison. On entend craquer le gravier sur le bas-côté de la rue. Des ombres furtives se pressent maintenant le long des grilles. Entre les barreaux, sous le feuillage du lierre, on voit briller quelques yeux qui sont le regard de Lusignan tout entier, le regard de ses 2000 habitants frémissants de plaisir ou d'impatience. Peut-être va-t-on trouver Madeleine couchée sur un grabat, dans une cave, au milieu des rats crevés. Peut-être est-elle morte, ou même squelettique et inerte. À moins qu'on ne l'ait découpée en morceaux. Il fait chaud dans l'air pesant. Les volets des Delaveau claquent. Tout autour de la maison. Le maire et le gendarme ont en effet ouvert les volets, car il fait noir comme dans un puits. Après quoi, ils commencent à fouiller les placards, à déplacer les meubles, devant Fernand Delaveau silencieux et contracté, devant Thérèse, qui ne semble pas avoir la force de prononcer une parole. Ils explorent tout le rez-de-chaussée, y compris les pièces occupées pendant la guerre par les Allemands, où d'importants dégâts ont d'ailleurs été commis. Malgré cela, tout est d'une incroyable propreté. Les parquets percés brillent sous la cire. Les vieux rideaux ne portent pas un grain de poussière. Ne trouvant rien au rez-de-chaussée, le maire et le gendarme demandent à la jeune Thérèse de les accompagner au premier étage. La jeune femme a obéi et les marches de l'escalier ciré grincent sous les pas du maire et du gendarme. Le médecin reste au rez-de-chaussée. Au premier étage, Thérèse s'arrête, comme si dans quelques secondes, tout un édifice de ruses, de combinaisons saugrenues, de demi-mensonges, allait s'écrouler. Il y a ici, dit-elle, la chambre de mon père, un salon abandonné, une pièce inoccupée, ma chambre, et la chambre de mon frère André, qui toutes donnent sur le couloir. Le maire s'éponge le front. En passant devant une fenêtre, il aperçoit la rue. Un groupe de curieux rassemblés devant la maison en plein soleil et remarque une femme qui se protège avec un journal ouvert au-dessus de sa tête. « Allons-y, dit-il. » Dans la première chambre, la plus vaste, celle du père, il ne voit qu'un coffre-fort, 2 lits et une table. À part cela, la pièce noyée d'ombre est absolument déserte. Dans la pièce inoccupée, un ancien salon, seul, un pinceau de soleil entre 2 volets mal joints, dessine sur le parquet luisant quelques reflets. Le maire remarque simplement une petite table à ouvrage devant la fenêtre. Il n'y a personne non plus dans la chambre inoccupée, dont la porte grince légèrement dans le silence lorsqu'il l'ouvre et la referme. Instinctivement, il parle bas, et marche sur la pointe des pieds. Voici ma chambre, dit Thérèse. Le maire et le gendarme jettent un coup d'œil dans l'obscurité pour tout d'abord ne rien voir. Puis en se détournant, le maire croit distinguer, grâce à la faible lumière qui soigne des volets clos, verdis par les arbres du parc, une ombre. Une ombre blottie, immobile et muette sur une chaise. Le maire, saisi d'émotion, frappe sur l'épaule du gendarme et tend un doigt pour lui montrer cette silhouette inquiétante au mutisme affolant. Alors le gendarme, tout en exprimant sa stupeur par un juron énergique, bondit vers la fenêtre et ouvre les volets. Ce n'est pas un squelette vivant. Ce n'est pas une infirme. Ce n'est pas un cadavre. Un monstre. Que le maire et le gendarme découvrent. Mais agenouillé sur une chaise basse, devant un Christ cloué au mur, une jeune femme brune, d'une extraordinaire beauté, apparemment pleine de santé et coquettement vêtue. Êtes-vous Madeleine de Lavaux ? Demande le maire. La jeune femme répond « Oui ». D'une voix étrange, très sourde, tellement basse, que les deux hommes se penchent pour l'entendre. « Veuillez me pardonner, dit-elle. Je n'ai pas parlé à voix haute depuis 4 ans. » « Madeleine de Lavaux, dit le maire, nous vous recherchons parce que la rumeur publique accuse votre père de vous avoir séquestré. » Mon père ne m'a jamais séquestré. Je me suis volontairement retiré du monde. Le maire et le gendarme se taisent complètement désemparés. Ils sont presque drôles à voir avec leurs yeux arrondis, leurs bouches ouvertes, leurs joues rougissantes. Incontestablement, la jeune femme ne semble pas avoir subi le moindre sévice. Elle est vraiment très belle, très fraîche. Les formes pleines et la chair ferme. Seuls ses yeux semblent emplis de crainte et supportent mal la lumière de la fenêtre grande ouverte. Alors pourquoi votre père nous a-t-il menti en prétendant que vous étiez à Paris ? Parce qu'il ne sait pas que je suis ici depuis 4 ans. Vous ne prétendez pas que votre père ignore votre présence dans sa maison ? Si. Mais, comment vous nourrissez-vous ? Ma sœur me nourrit en cachette. Alors vous n'avez jamais vu votre père depuis 4 ans ? Non. Et votre frère André ? Non plus. Et où couchez-vous ? La jeune femme montre le lit. Là. Avec ma sœur. Le maire, de plus en plus ahuri, s'en va sur le parquet brillant jusqu'à la pièce voisine, dont une mince cloison de briques les sépare. Thérèse lui explique que c'est la chambre de son frère, lequel n'a jamais su, entendu, deviner la présence de sa sœur à travers la cloison. Mais est-ce qu'il lui arrive de sortir de votre chambre, demande le maire? Oui, lorsqu'il n'y a personne. Elle s'en va au bout du couloir, dans l'ancien salon désaffecté. Là, elle a installé une petite table à ouvrage pour transformer les vêtements de sa mère, en sorte qu'ils ne l'enlaidissent pas trop. Étrange coquetterie, puisque personne en dehors de Thérèse ne peut la voir. En 4 ans, pas une seule fois, elle n'est descendue au rez-de-chaussée, affirme Thérèse pendant que le médecin examine la recluse. D'ailleurs, ni mon père, ni mon frère, ni ma sœur ne nous parlons. Jamais. Au rez-de-chaussée, le vieux père de Lavaux, qui n'a pas bougé d'un pouce, arbore un masque tragique. Votre fille Madeleine était là-haut, dans la chambre de votre fille cadette. Elle y habite depuis 4 ans. Pourquoi nous avez-vous menti ? Je la croyais à Paris. Alors vous ne l'avez jamais rencontrée dans votre maison ? Jamais. D'ailleurs, pour moi,
0: à m'en occuper. Enfin, je suis chez moi. J'ai ici le droit de faire ce que je veux.
1: Le maire sent bien qu'il ne lui reste plus qu'à se retirer. Pourtant, il insiste auprès de Madeleine. Mais enfin, mademoiselle, pourquoi avez-vous fait cela?
0: Je n'avais plus les moyens de tenir le rang que m'imposaient les traditions de ma famille.
1: Et si je n'ai pas envie de sortir?
0: Je pense que cela, monsieur, ne regarde personne.
1: C'est évident, dit le maire avant de s'en aller, mais maintenant, qu'allez-vous faire?
0: Je m'en irai à Poitiers.
1: Pourquoi?
0: Sans doute, parce qu'elle ne supporterait pas les ricanements de la foule et les gendarmes goguenards. Elle avait supporté la solitude et l'ennui, le vide et le silence. Mais elle n'accepterait pas les sourires et les colibés, les commères et les badauds.
1: Voyez ce que vous avez fait de votre fille, dit le docteur en passant devant le père de Lavaux.
0: Sa fille?
1: Elle avait tenu dans un lange, elle avait été à l'école, elle avait joué, ri. Il avait dressé pour elle des arbres de Noël. Et voilà ce qu'il avait fait de sa fille. Voilà ce qu'il avait fait de ses enfants.
0: Je sais, dit-il. Je ne mérite qu'un trou dans la terre.
1: Il faudrait donc refermer là le dossier de l'affaire de la séquestrée de Lusignan avant même qu'il eût été vraiment ouvert. Mais non. Il y a quand même une pièce dans ce dossier. Il y a quand même un mort. Le lendemain matin, les gendarmes reviennent précipitamment. Fernand de Lavaux, le vieux de Lavaux, vient de se tirer une balle de fusil dans la tête. Précautionneusement, comme s'il s'agissait de son seul héritage, il a ôté sa vieille culotte de peau et son chapeau célèbre pour mourir en caleçon et en gilet de laine. Derrière lui, il ne laisse aucun papier expliquant son geste de désespoir. On interroge ses enfants. Ceux-ci confirment que dans cette famille bizarre, on ne se parlait jamais et que chacun ignorait donc les pensées et les actes des autres.
0: Le mystère, s'il y en eut un, sera jamais éclairci.

Si nous avons rendez-vous aujourd'hui pour un dossier extraordinaire, aujourd'hui dimanche, c'est, vous le pensez bien, mes chers amis, qu'il ne s'agit pas vraiment d'un dossier comme les autres. Tous les jours de la semaine, nous vous racontons une histoire vraie, une histoire qui est réellement arrivée à des hommes ou à des femmes. Or, je vous le dis tout de suite, dans notre dossier d'aujourd'hui, non seulement rien n'est vrai, mais rien n'est vraisemblable. Nous allons entrer dans le domaine du rêve, dans le domaine du fantastique. Ce sont deux films qui nous y invitent. L'un d'eux est vieux de 43 ans et sa sortie en 1933 fut un événement dans l'histoire du cinéma. L'autre va paraître sur les écrans et sera sans doute aussi un événement. Les deux films portent le même titre. C'est un nom qui fait à la fois frémir et rêver. King Kong. Oui, nous avons choisi aujourd'hui de vous parler de King Kong. Et si nous l'avons fait, c'est que l'aventure de ce grand singe du passé est en fait un problème humain et que cette histoire imaginaire est à sa manière.

Tout commence par les conséquences de la crise du pétrole. Les compagnies prospectent en tous sens, partent dans le monde et même dans les endroits les plus reculés. La compagnie américaine Petrox s'est, elle, fixée pour objectif la Micronésie en plein Pacifique et plus particulièrement l'île de Skull, où se trouverait un gisement fabuleux. Évidemment, l'endroit n'a rien d'engageant. D'abord, le nom même de l'île qui signifie en anglais « crabe ». Et puis, il y a ces brumes qui recouvrent la région en permanence. Mais il s'agit de trouver du pétrole et non pas de faire du tourisme. Un bateau part donc, emmenant l'expédition de la Petrox, dirigé par un personnage assez odieux qui se nomme Fred Wilson. Il emmène aussi ce bateau un passager clandestin, type sympathique, Jack Prescott, qui lui est là pour une toute autre raison. C'est un jeune savant, diplômé de paléontologie, et il a lu dans d'anciens rapports de navigateurs des choses troublantes à propos de l'île de Skull. Figurez-vous que dans cette île subsisteraient des animaux préhistoriques encore vivants, et parmi eux un grand singe, un singe monstrueux. Le bateau est déjà au milieu de l'océan quand Prescott décide d'aller trouver Fred Wilson pour tout lui avouer. S'il est passager clandestin, c'est par pur intérêt scientifique. C'était pour lui une occasion inespérée, car jamais il n'aurait eu les moyens de monter lui-même une telle expédition. Est-ce que vous vous rendez compte? Des animaux préhistoriques vivants et sans doute un singe gigantesque. Pour prouver sa bonne foi, Prescott monte ses diplômes. Mais Fred Wilson ne le croit pas. Il l'accuse même d'être un espion à la solde d'une autre compagnie rivale. Les choses vont sans doute mal tourner quand survient un événement inattendu. Des cris sur le pont interrompent les deux hommes. L'équipage vient de repêcher une jeune fille abandonnée dans un canot pneumatique. On la conduit dans la cabine du capitaine et d'une voix faible, elle raconte son histoire. Elle allait à Hong Kong, son bateau a explosé et elle est sans doute la seule survivante. Elle s'appelle Dwan. Dwan est très belle, de longs cheveux blonds, un regard candide, une grande douceur. Et sans doute cette douceur est-elle communicative, car Wilson et Prescott se mettent d'accord. Tout le monde finalement ira ensemble à Skull et Prescott donnera un coup de main à l'expédition. Quelques jours plus tard, l'île est en vue. Enfin, en vue, c'est un bien grand mot. À vrai dire, c'est surtout du brouillard que l'on voit. Un épais brouillard qui forme comme une couronne au milieu de la mer. Mais on accoste quand même, et toute l'équipe, les chercheurs, les marins, débarquent avec bien sûr Dwan, Wilson et Prescott. Après une marche très pénible à travers les montagnes et la forêt vierge, les voyageurs ont une surprise. Ils viennent brusquement de tomber sur un village indigène. Oh, bien sûr, ils se doutaient que l'île était habitée, mais tout de même, ce qu'ils voient de quoi les surprendre. Le village, en effet, est bâti au pied d'un mur gigantesque. Un mur fait de troncs d'eucalyptus et haut de près de 15 mètres. Et les gens de la Petrox ne sont pas au bout de leur étonnement, car voici maintenant que les indigènes entament une étrange cérémonie. On amène sur une litière de branchage une jeune fille habillée d'une manière extraordinaire avec un costume fait uniquement de plumes. Elle est attachée. Et soudain la porte s'ouvre, car il y a une porte au milieu du mur, une porte gigantesque elle aussi. On dépose de l'autre côté, sur un autel, la jeune indigène qui hurle de terreur et on referme précipitamment. Alors tout le monde se met à danser, un chant étrange s'élève avec une seule syllabe qui revient inlassablement, Kong, Kong, Kong, Kong. Fred Wilson, le chef de l'expédition, décide de ne pas s'attarder. Après tout, ils sont là pour trouver du pétrole. Tout ce que peuvent faire les indigènes ne les regarde pas. Mais ce n'est pas l'avis de Prescott qui, lui, reste sur place. Maintenant, il est sûr de ne pas s'être trompé. D'abord, pourquoi cette palissade? Sinon pour se protéger d'un terrible danger. Et puis, il y a ce nom que viennent de prononcer les indigènes, Kong. Or, les manuscrits qu'il a lus appelaient précisément le singe monstrueux King Kong. Prescott sent qu'il est tout près du but. Et il s'enfonce dans la jungle. Laissons donc Prescott et revenons à Dwan, qui commet en cet instant précis une grave imprudence. Elle a laissé les hommes partir devant elle et elle s'attarde au bord d'un ruisseau. Or, les indigènes l'avaient suivie. Dès qu'elle est seule, ils l'enlèvent et l'entraînent au village.
Et la scène de tout à l'heure se reproduit exactement de la même manière. Mais cette fois, c'est Douane, la victime. Douane est revêtue d'une robe à plumes et attachée sur une litière de branchage. On ouvre la gigantesque porte, on la dépose sur l'autel et on referme précipitamment. Un grand silence se fait, tout le monde attend. Alors on entend au loin un bruit sourd, un bruit pesant. Puis, les branches se brisent. Ce bruit se rapproche peu à peu. Et en même temps, on distingue le souffle d'une énorme respiration. Les danses reprennent phonétiquement, avec la même incantation, la même syllabe inlassablement répétée. Kang, Kang, Kang. Douane, qu'on a jetée sur le sol à moitié inconsciente, sent qu'une ombre s'approche d'elle et la recouvre tout entière. Elle lève les yeux. C'est un singe immense qui fait plus de 10 mètres. Le monstre se penche vers Douane qui s'évanouit. Nous voici donc enfin, mes chers amis, en présence de King Kong. Et je pense qu'il nous faut ouvrir une rapide parenthèse à propos du film. Car dans les deux versions, dans la seconde bien entendu et dans la première, ce qui était extraordinaire pour l'époque, King Kong n'est pas un trucage photographique. C'est bel et bien un automate grandeur nature. Dans le second film, par exemple, King Kong mesure 13 mètres. Il pèse 6 tonnes et demie. Son armature, ou son squelette, si vous préférez, est en aluminium. Ses veines et ses artères sont constituées par 900 mètres de conduits hydrauliques et 1350 mètres de câbles électriques. Sa poitrine fait 6 mètres de large et ses bras 6 mètres de long. King Kong est articulé. Ses bras peuvent adopter 16 positions différentes. Il marche avec des enjambées de 4,50 m. Il peut remuer les hanches, tourner sur lui-même à la ceinture, plier les genoux, bouger les yeux dans n'importe quelle direction, retrousser les lèvres et même remuer les oreilles. Quant à sa peau, eh bien elle est faite de grosses pièces de caoutchouc sur lesquelles on a collé 2 tonnes de crins de cheval. Mais retournons à notre histoire, et même si nous savons qu'il s'agit d'un gigantesque automate, pour nous désormais, il ne sera plus question que de King Kong. S'étant aperçus de la disparition de Douane, les hommes de la Petrox sont retournés au village. Prescott est là, lui aussi. Tous ont immédiatement compris. Et malgré le danger, Prescott bondit vers la porte et l'ouvre. King Kong n'est plus là. Tout le monde se met à sa poursuite. Et pourtant, contrairement à ce que pensent les autres, King Kong n'a fait aucun mal à Douane. Tandis qu'elle était évanouie, il l'a cueillie délicatement entre ses doigts, il l'a emmenée dans son repère, il l'a laissée se reposer toute la nuit, et il l'a regardée en faisant le moins de bruit possible. Même chose quand le matin, Douane se réveille et tente de s'échapper. En quelques-unes de ses enjambées de 4,50 m, King Kong n'a aucun mal à la rattraper, mais comme elle a glissé dans la boue, il la place toujours avec la même délicatesse sous une chute d'eau pour lui faire sa toilette. Et il faut bien se rendre à l'évidence, King Kong est vraiment tombé amoureux de Douane. Mais les choses ne vont pas rester toujours aussi souriantes, car Prescott et les autres sont à la recherche de Douane et du singe géant. King Kong redevient alors une bête sauvage. Il précipite par exemple dans un ravin 3 hommes qui s'étaient aventurés sur un tronc jeté en travers. Un serpent surgit, un serpent de sa taille, c'est-à-dire monstrueux. C'est entre King Kong et lui un combat gigantesque. Finalement, King Kong est vainqueur et tout fier, tout heureux, il retourne vers Douane. Mais Douane n'est plus là. Prescott est arrivé pendant le combat et tous deux en ont profité pour s'enfuir. Et ils courent. Ils entendent alors l'énorme bruit derrière eux que King Kong fait en se rapprochant. Voici la porte du mur. Ils la franchissent. King Kong y arrive à son tour. Il arrache tout. Mais il tombe dans une fosse remplie de chloroforme que Wilson et ses hommes viennent de creuser. King Kong est enchaîné, est emprisonné dans la cale d'un pétrolier géant. Car Wilson, voyez-vous, faute d'avoir trouvé du pétrole, vient de trouver une idée qui va lui rapporter, pense-t-il, presque autant de dollars. Capturer King Kong, le ramener à New York et en faire la plus grande attraction du monde. Wilson essaie de convaincre Douane et Prescott de participer à son opération. Douane commence par refuser. Il faut laisser King Kong dans son habitat naturel. De même, les indigènes ont besoin de lui, bien sûr. C'est une présence terrifiante, mais sans cette présence, ils seront perdus. Voyez-vous, Douane a vu juste. King Kong est nécessaire aux indigènes. D'un côté pour eux, il y a la partie interdite. La forêt avec ses forces monstrueuses,
au milieu le mur, qu'on ouvre à intervalles réguliers pour communiquer par des sacrifices, et enfin le village, la vie organisée. Organisée justement sur cet équilibre, ce compromis avec les forces mystérieuses. Sans faire de psychanalyse, ne peut-on pas penser que l'île de Skull est peut-être à l'image de chacun de nous, avec d'un côté le fond obscur, l'inconscient, les forces sauvages de l'instinct, et de l'autre le moi social, et entre les deux une barrière, un mur, qu'on édifie à grand-peine. King Kong, qu'on emporte finalement sur le bateau de la Petrox, est déjà un mythe, le symbole de la force brutale, bestiale, qui se trouve entre nous tous. Mais laissons là l'île de Skull, abandonnons les indigènes à leur malheur, car une toute autre aventure se prépare. King Kong, la bête sauvage, est en route vers la civilisation, et il va prendre maintenant une autre dimension, devenir un autre mythe. Nous sommes à présent sur le pont du bateau du pétrolier géant en route vers l'Amérique. Oh, je ne vous surprendrai certainement pas, mes chers amis, en vous disant que Dwan et Prescott sont tombés amoureux, ils s'étreignent fougueusement, un peu trop fougueusement même, car l'écharpe de Dwan glisse jusque dans la cale où King Kong est enfermé. Et quand il sent le parfum de sa bien-aimée, King Kong devient absolument enragé. Il se démène furieusement et malgré ses chaînes, il va peut-être démolir le bateau. Car désormais et jusqu'à la fin, King Kong, prisonnier de la civilisation, n'est plus qu'une force de destruction aveugle. Oui, Fred Wilson a commis une grave imprudence. Il y a des éléments qu'on ne met pas impunément en présence et qui, quand ils sont placés côte à côte, produisent d'une manière tout aussi infaillible, par exemple, que les réactions chimiques. Une explosion dévastatrice. New York. La ville, dit-on, la plus civilisée du monde, la ville par excellence, va se trouver confrontée brusquement avec un King Kong qui va devenir un monstre social. Au milieu de Central Park, devant une foule innombrable, se dresse une pompe à essence immense, d'un mauvais goût certain, haute d'une vingtaine de mètres. En face, il y a une sorte d'autel de sacrifice semblable à celui qui se trouvait à Skull. Dwan est debout sur l'autel, et elle ne se sent pas très fière dans sa robe à paillettes et au milieu de ce barnum. Et c'est le grand moment. Une grue soulève la pompe à essence, découvrant le pauvre King Kong qui rugit à l'intérieur de sa cage de fer. Les flashs de centaines de journalistes crépitent tous en même temps. Et bien sûr, l'inévitable se produit. King Kong entre dans une fureur incroyable, agrippe les barreaux de sa cage, il les tord, les brise, il s'échappe. Et la panique est indescriptible. Dwan et Prescott, toujours eux, s'enfuient, poursuivis par King Kong. Ils se dirigent vers la pointe extrême de l'île de Manhattan, là où se dressent les deux plus hauts gratte-ciels de New York, plus haut que l'Empire State Building, les tours jumelles. Et c'est là, à 450 mètres du sol, que va se jouer le dernier acte. Le couple se réfugie dans une des tours. King Kong les suit, et grâce à son instinct, il sait dans quelle pièce Dwan s'est réfugié. Il passe sa main monstrueuse à travers la fenêtre, il la prend doucement entre ses doigts, et avec elle, il entreprend l'escalade de la façade de ce gratte-ciel. Autour de lui, les hélicoptères bourdonnent, les avions sont prêts à intervenir, à tirer leurs roquettes. King Kong est à présent la menace dans la cité, la force incontrôlée qui trouble l'ordre, et qui doit être réprimée par tous les moyens. King Kong est l'ennemi mortel de la société. Mais n'est-ce pas la société elle-même qui l'a engendré? Car c'est pour de l'argent qu'on l'a arraché à son milieu naturel et transplanté au cœur de la civilisation. King Kong, qui grimpe sur le plus haut bâtiment de la plus grande ville du monde, devient le symbole du refus de la révolte sauvage, une sorte de statue monstrueuse de la contestation. Dwan, en plein ciel, balancé entre les doigts énormes, à peur, mais pas pour elle, pour King Kong. Elle lui fait signe de ne pas l'abandonner, car elle sait que dès cet instant, les avions tireront. Mais la bête a compris. Il a peut-être compris aussi que son aventure est sans issue, comme est sans issue le sommet de la tour où il est parvenu. Alors, avec d'infinies précautions, il dépose Dwan sur le toit et se redresse vers les avions. Il se sacrifie. La fusillade éclate au même instant, un cri, une chute vertigineuse. C'est fini. Voilà, mes chers amis, l'histoire de King Kong, à propos de laquelle nous avons parlé de psychanalyse, d'affrontement social, se termine sur un regard d'amour.
Et c'est cette image finale que nous garderons. King Kong est bien l'histoire d'un amour. Un amour trop grand. Au propre comme au figuré, un amour impossible. C'est le conte de la Belle et la Bête, dont on trouve tant d'exemples à travers les folklores du monde entier. La bonne et énorme bête, amoureuse d'une belle qui n'est pas faite pour elle. Oui, King Kong est peut-être, en fin de compte, une histoire poétique. Et c'est à un poète, si vous le voulez bien, mes chers amis, que nous laisserons le dernier mot. Comme on proposait un jour à Paul Éluard la présidence d'un ciné-club, il répondit « Je veux bien, mais... »

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2: Bonjour, bon dimanche. Mon premier invité n'est pas un Américain comme les autres. Pendant 30 ans, il a participé à la plupart des négociations de paix entre Israéliens et Palestiniens. Il s'appelle Robert Mallet et il parle très bien français. Je recevrai ensuite Frédéric Bonneau, le président de la Cinémathèque française qui fête son 90e anniversaire. Et pour l'occasion, la Cinémathèque a établi une liste des 180 meilleurs films de l'histoire qu'elle projette depuis mercredi dernier pour le plus grand bonheur des cinéphiles. Mais ces 180 meilleurs films, quels sont-ils? On va en discuter. Et l'on terminera l'émission avec Myriam Anisimov qui publie Gene et Romain sur Gene Seberg et Romain Gary. Elle était déjà dans l'émission d'hier, mais il y a tellement de choses à dire, je lui ai demandé de revenir. Robert Mallet, bonjour.
3: Bonjour.
2: Professeur à Yale, mais vous avez auparavant occupé les plus hautes responsabilités sur le Moyen-Orient auprès des présidents Clinton, Obama et Biden. Vous avez participé au sommet de Camp David en 2000 entre Yasser Arafat et Oud Barak. C'est vous qui étiez le négociateur principal côté américain des accords sur le nucléaire iranien en 2015 et l'envoyé spécial des États-Unis pour l'Iran sous Joe Biden. Aujourd'hui, vous publiez en France Demain, c'est hier, un livre coécrit avec Hussein Aga, un autre négociateur expérimenté, mais du côté palestinien. Je précise que si vous parlez très bien français, c'est que vous avez fait une partie de votre scolarité en France, hein, dans un établissement bilingue, dans les années 70. Bilingue,
3: voilà, oui.
2: Voilà. Vous étiez dans la même classe qu'Anthony Blinken, le futur secrétaire d'État américain.
3: En effet, oui. En effet, comme je raconte dans le livre, l'unique débat que j'ai eu au lycée en France, c'était avec lui. C'était en 1980 et c'était sur le sujet du conflit israélo-palestinien et nous n'en connaissions pas grand-chose, ni l'un ni l'autre.
2: Oui, et pourtant ça vous a marqué. Alors dans votre livre, vous expliquez pourquoi le processus de paix entamé par les accords d'Oslo en 1993 entre Arafat et Rabin a abouti au 7 octobre, à la guerre à Gaza et à l'escalade régionale à laquelle on assiste avec la guerre en Iran. C'était perdu d'avance pour vous ?
3: Écoutez, comme on essaye de l'expliquer dans le livre, on peut jamais dire que tout est perdu d'avance. Est-ce qu'avec une médiation américaine plus équilibrée, plus efficace, avec une meilleure connaissance des dossiers, avec une plus grande implication d'autres pays comme les pays arabes, est-ce qu'on aurait pu aboutir à une autre solution, un autre aboutissement ? Peut-être, mais les dés étaient vraiment comptés. Le sort était plutôt de l'autre côté. Pourquoi ? D'abord parce que les accords d'Oslo reposent sur un malentendu historique, c'est-à-dire que chacune des deux parties pensait avoir fait une concession historique. Les Palestiniens, en reconnaissant l'État d'Israël sur 78% de la Palestine historique, ils pensaient que c'est ça leur concession et que Oslo après allait simplement entériner cette concession et leur donner un État sur les 22% restants, un État réellement souverain avec une capitale à Jérusalem-Est et la justice pour les réfugiés de 1948. Du côté israélien, c'est le contraire. Nous, on a gagné la guerre. On a gagné la guerre contre des Palestiniens qui ont refusé de nous reconnaître en 48, en 67. Donc, nous faisons acte de générosité en leur autorisant à se gouverner eux-mêmes. Mais attention, sous condition, sous surveillance, parce que nous avons besoin d'une sécurité absolue, parce que nous ne leur faisons pas confiance. De ce malentendu et avec une médiation américaine, comme je l'ai dit, qui était biaisée, qui était inefficace, à ce moment-là, les dés étaient jetés et tout ce qui s'est suivi après, quand on dit que ça menait au 7 octobre, c'est-à-dire qu'on ne peut pas dissocier l'échec des négociations du massacre du 7 octobre et puis de la guerre sauvage qu'Israël a menée en retour.
2: Ce processus de paix reposait sur une incompréhension fondamentale du conflit lui-même, dites-vous, entre deux mouvements nationaux rivaux exigeant la restitution de leurs droits et des garanties de sûreté, les uns rêvant de retrouver une terre perdue, les autres de voir leur état accès.

0: États-Unis et beaucoup d'autres ont essayé de négocier une solution au conflit qui est né en 1967, c'est-à-dire l'occupation par Israël de la Cisjordanie et de Gaza. Mais hier, c'est quoi? Hier, c'est 48. Hier, c'est l'immigration juive. C'est également la Shoah, c'est les pogroms, c'est les craintes des deux. Et la Palestine devient le théâtre où ces deux mouvements, ces deux peuples, essayent d'exprimer leurs craintes, leurs frayeurs et leurs espoirs. Et ces espoirs sont historiques, ils remontent à beaucoup plus longtemps que 67. Et donc, comment concilier du côté palestinien cette aspiration à la justice, au retour des réfugiés, avec la reconnaissance d'un État juif d'Israël? Ça c'est très difficilement réconciliable. Et du côté israélien, comment réconcilier leur volonté d'une sécurité absolue et donc d'un contrôle absolu avec la reconnaissance d'un État souverain palestinien? Il y avait cette incompatibilité qui remonte aux origines historiques. Pour les négociateurs américains dont j'ai fait partie, on a vu ça comme un problème technique. Il suffit d'une carte, d'un stylo, on va régler ce problème. Mais le problème, c'est un problème historique. On ne peut pas le régler de cette façon.
1: D'autant plus que vous insistez bien pour dire que nous, on voit un conflit de frontières. On peut régler avec une carte et un stylo, comme vous dites. Alors que pour les Palestiniens, c'est un problème de réfugiés. D'abord, c'est tous les Palestiniens qui ont quitté la Palestine en 48 qui veulent revenir. Ils sont des millions aujourd'hui. Ils veulent revenir. Et pour les Palestiniens, ça ne se discute pas.
0: Bah, ça se discute enfin dans les détails. Mais le principe, comme vous dites, ce principe que ce mouvement palestinien à l'origine, c'est un mouvement de réfugiés. Hein, ça, il faut bien le comprendre. Il est né dans les camps de réfugiés, c'est un mouvement de réfugiés, c'est une question de réfugiés et non bien plus que de frontières. Ça, c'est un élément extrêmement important. Et ça, c'est un élément intangible qu'on ne peut pas régler, comme vous le dites. Il n'y a pas on peut pas essayer comme les Américains l'ont fait en disant on trouvera une solution de vocabulaire en disant le droit du retour des Palestiniens sera respecté, mais ça sera seulement dans les territoires palestiniens, non pas dans leur maison d'origine en Israël, ça sera seulement dans le futur État palestinien. Ça, c'est une façon technocratique, technique de régler un problème émotionnel, historique. Mais même chose du côté israélien. Moi, j'ai beaucoup vu les dirigeants américains dire aux Israéliens, mais regardez, il y aura des chars, il y aura des avions, il y aura une sécurité assurée sur le papier. Mais pour le peuple juif israélien, ils se disent, c'est pas le papier qui compte pour nous. C'est vraiment d'être sûr que nous serons en sécurité. Et ça, on ne peut compter que sur nous-mêmes. Et ça veut dire qu'on ne peut pas accorder aux Palestiniens le droit de vraiment se gouverner eux-mêmes, d'être un État souverain.
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1: Robert Mallet, mon invité ce matin avec Hussein Aga, il publie demain, c'est hier, chez Max Milo, un livre sur le processus de paix, pourquoi est-il échoué. Vous avez participé personnellement au sommet de Camp David en 2000, entre Yasser Arafat et Ehud Barak et Bill Clinton, dont vous étiez l'assistant spécial chargé des affaires arabo-israéliennes. On a beaucoup dit et on continue de dire que l'offre d'un État palestinien a bien été faite à Yasser Arafat à l'époque qu'il a refusé. Vous expliquez d'ailleurs que la question des réfugiés était pratiquement pas abordée à ce moment-là. Hein.
0: Oui. Non, et c'est pour moi, c'est vraiment un paradoxe suprême que 25 ans après ce sommet maintenant qui a échoué, sommet où les acteurs aujourd'hui ne se reconnaîtraient même pas dans ceux qui ont participé au sommet. Il n'y a aucun dirigeant israélien d'envergure aujourd'hui qui veut même parler d'un État palestinien. Et du côté palestinien, on a une autorité palestinienne, une direction palestinienne qui ne représente plus son peuple. Et il y a eu les massacres du 7 octobre, et puis la guerre sauvage menée par Israël. Et malgré tout ça, on va en revenir à Camp David. Bon, on va en revenir pourquoi? Parce que c'est souvent l'argument que donnent soit les Américains, soit les Israéliens pour dire les Palestiniens peuvent se plaindre, mais finalement, ils avaient leur opportunité historique en l'an 2000, ils l'ont gâchée, qu'ils ne viennent plus nous demander quoi que ce soit. C'est leur culpabilité a été établie en l'an 2000 avec le sommet échoué et puis l'intifada, le soulèvement palestinien qui a suivi tout de suite après. Donc, nous ne prenons pas parti, nous ne disons pas que les Palestiniens n'ont rien fait, n'ont pas eu tort. Évidemment, ils n'ont pas été à la hauteur de l'événement du sommet de Camp David qu'ils ont vu comme un piège et donc ils n'ont pas du tout essayé de l'exploiter de façon positive. Mais parler d'une offre, normalement, si moi je vous dis j'ai une offre, je vous la mets sur papier, il y a des détails. S'il s'agit de frontières, il faut montrer une carte. Il n'y avait pas de carte, il n'y avait pas de détails, il n'y avait rien d'écrit. C'était oralement exprimé par le président Clinton à Arafat, qui, encore une fois, est venu en position en se disant « Je soupçonne un piège, un complot américano-israélien, donc je vais faire le dos rond. »

0: dire non. Et surtout, dire non à des principes vagues qu'on m'offre comme ça, on ne sait même pas si c'est comment ça va se traduire dans les faits. Donc offre, je pose la question, et puis offre généreuse, c'est l'autre adjectif, c'est l'adjectif qu'on utilise. La générosité, ça dépend de quel côté on se met. C'est vrai que du côté israélien, c'était très généreux. Ehud Barak a fait des propositions qu'aucun de ses prédécesseurs n'aurait rêvé de faire. Ni les plus à gauche comme Shimon Peres, si on le considère à gauche, ni Yitzhak Rabin, diviser Jérusalem, accorder un État palestinien, c'était beaucoup. Et du côté israélien, ils ont vu ça comme une rupture de, ils ont vraiment, c'était des tabous qu'ils ont vaincu. Mais du côté palestinien, ils se sont dit, attention, c'est ce que je disais tout à l'heure. Nous, le compromis, on l'a fait dans les années 1980 en acceptant 22% de notre territoire historique. Maintenant, on va nous en demander encore plus. Et pas pour un État souverain, un État qui serait surveillé, les frontières seraient sous contrôle israélien, l'espace aérien serait sous contrôle israélien, et les réfugiés, comme vous l'avez dit, on en a parlé presque plus. Et Jérusalem, nous aurions une souveraineté, mais étriquée, sur certains endroits, sur d'autres endroits, nous ne l'aurions pas à Jérusalem, mais sur les lieux saints, notre présence serait très controversée et très, très difficile à saisir. Donc, de leur côté, cette générosité, ça ne voulait rien dire. Et là encore, le rôle américain a été extrêmement inefficace parce qu'au lieu d'essayer de concilier les uns et les autres, ils ont pris fait et cause pour la position israélienne. Au point que le président Clinton, qui avait garanti à Arafat qu'il ne le critiquerait pas, quelle que soit l'issue du sommet, à la fin du sommet, il a très clairement indiqué que le responsable de l'échec, c'était le responsable palestinien.
1: Est-ce que la solution à deux États, c'est-à-dire la partition du territoire en deux États souverains, est-ce que cette solution est encore viable aujourd'hui, Robert ?
0: C'est une excellente question. Écoutez, est-ce qu'à un moment, théoriquement, est-ce qu'elle était possible, encore une fois, avec une médiation plus éclairée de la part des Américains qui auraient donné une véritable encouragement et auraient fait clairement comprendre à Israël qu'il y a un prix à payer pour la continuation de l'occupation. S'il n'y a pas de prix à payer, si l'occupation peut continuer et que Israël est à l'abri de toute pression, pourquoi cesserait-il leur occupation? Ça n'a pas de sens, je le comprends tout à fait du côté israélien. On continue tant qu'on n'en paye pas le prix. Donc, je pense que théoriquement, peut-être, si les Américains avaient été plus efficaces. Et encore, comme je l'ai dit tout à l'heure, le problème de la solution à deux États, c'est qu'elle ne résout qu'une partie du problème. Elle ne résout pas le conflit fondamental entre deux mouvements nationaux. Il s'adresse au problème né en 1967. Mais aujourd'hui, dans les faits, regardez la carte. Regardez 700 000 colons israéliens en Cisjordanie et à Jérusalem-Est. Regardez leur implantation, l'infrastructure qu'ils ont construite. Est-ce qu'on peut imaginer un État souverain palestinien naître de cette topographie? Je ne peux pas imaginer un gouvernement israélien qui dirait à la majorité des colons, vous partez, on va défaire toute cette infrastructure. On a vu la déchirure que ça a causé en Israël lorsqu'ils ont dû simplement déplacer quelques milliers de colons à Gaza. Là, on parlerait de centaines de milliers. Si ça arrive, j'y croirais ce jour-là. D'ici là, je pense que c'est ceux qui disent toujours croire à la solution à deux États doivent nous expliquer comment ils vont y arriver, pourquoi cette fois-ci sera différente des 30 dernières années et comment surtout ils peuvent y arriver alors que les conditions sur le terrain sont bien plus défavorables qu'elles ne l'ont jamais été.
1: Vous semblez pas résigné pour autant, Robert Malley, même si vous n'êtes pas le mieux placé, vous le dites vous-même, Hussein Aga non plus, pour proposer une nouvelle solution hypothétique. Néanmoins, qu'est-ce que vous pensez qu'il faudrait changer pour rediscuter de cette question?
0: Il faudrait tout changer. C'est-à-dire d'abord, il faut mettre toutes les idées sur la table. Est-ce que c'est une solution à deux États? Est-ce que c'est une confédération, une fédération? D'autres idées. D'abord, il faut élargir le champ des participants. On a réduit la table des négociations à ceux qui étaient d'accord avec cette solution à deux États, mais on a exclu les islamistes, les réfugiés palestiniens, les colons israéliens, l'extrême droite religieuse israélienne, on les a exclus. Et enfin, il faut casser ce monopole américain de la médiation qui n'aboutit à rien.
1: Dernière question, je l'ai dit, vous étiez le principal négociateur côté américain des accords sur le nucléaire iranien, accord dénoncé par Donald Trump en 2018, aujourd'hui c'est la guerre en Iran. Comment voyez-vous ça? Qu'est-ce que ça vous inspire à vous?
0: D'abord, j'étais un des négociateurs. Il y avait le secrétaire d'État qui était tout de même au-dessus de moi. Non, je pense que dans un sens, nous avons une opportunité historique d'apprendre une chose fondamentale sur le conflit entre les États-Unis et l'Iran. Les États-Unis ont essayé trois voies pour essayer de résoudre ce problème. La diplomatie, avec l'accord nucléaire de 2015, les sanctions maximales qui visent vraiment à étrangler l'économie iranienne et viser à ce que soit le régime tombe, soit à ce qu'il cède sur les questions nucléaires et autres, et la voie militaire que nous voyons aujourd'hui. De ces trois voies, une seule a offert une perspective possible d'amélioration dans l'avenir, c'est la voie diplomatique. Alors, au moins, prenons cet enseignement à cœur et réalisons que ni la voie militaire, ni la voie de l'asphyxie économique qui fait plus de mal aux citoyens ordinaires iraniens qu'à leur régime, eh bien, ces deux voies-là mènent à l'échec. Reprenons la voie de la diplomatie.
1: Merci Robert Mallet, je revois la lecture de votre livre, il est passionnant. Demain, c'est hier, un livre coécrit avec Hussein Aga et qui vient de paraître en France chez Max Milo.
0: Merci.
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1: Frédéric Tallier. Frédéric Bonneau, bonjour.
3: Bonjour.
1: Vous occupez le poste que je rêverais d'occuper. Vous êtes président de la Cinémathèque française.
3: Directeur général.
1: Directeur général.
3: Parce que le président est une présidente.
1: Absolument, c'est Isabelle Huppert.
3: Absolument.
1: En plus. Cette cinémathèque qui fête son 90e anniversaire, elle a été créée en 1936 par Henri Langlois. Et à cette occasion, vous avez établi une liste des 180 plus beaux films de l'histoire du cinéma et vous les projetez depuis le 16 septembre à la Cinémathèque. La place est à 1 euro pour les moins de 26 ans. Ça s'appelle Nos 90 ans en 180 films et c'est une sacrément bonne idée. Comment vous êtes-elle venue ?
3: C'est Xavier Jamet, qui est un bon camarade, qui s'occupe du web, de la com et de ce genre de choses, et qui est un peu plus jeune que moi, et qui donc, lui, est très informé des histoires de listes sur les sites que fréquentent les jeunes, etc. Et il a dit, puisque tout le monde fait des listes, c'est une manie des cinéphiles, hein, comme des mélomanes d'ailleurs, de faire des listes, les 10 meilleurs westerns, ce genre de trucs, ou les 10 meilleurs orchestres du monde pour les mélomanes, pourquoi nous aussi on ferait pas une liste? Et donc la première idée, c'était pour chaque année de 1936 à 2026 de faire face A, face B. Ça, c'était un peu le côté rigolo. Et puis, en fait, on s'est aperçu qu'il y avait trop de face A et pas assez de face B. Enfin, on n'y arrivait pas. Et donc, ça s'est terminé par les 180 meilleurs films. Et en sachant, bien sûr, que ça serait une joie et une souffrance, comme on dit dans les films de Truffaut, parce que ça rend fou, en fait. On s'arrache les cheveux, quoi. On sait très bien que 180 films, ça veut dire 180 cinéastes. Alors qu'il en faudrait au moins le double, si c'est pas le triple.
1: C'est vrai que le problème d'établir la liste des 180 meilleurs films. Moi, j'en ai fait une pour mon fils. Je voulais pas qu'il croie que l'histoire du cinéma avait commencé avec Matrix. Ouais. Je suis arrivé à une liste de 500 films. C'est
3: bien
1: le minimum.
3: Bien sûr.
1: Alors pourquoi 180?
3: Je suis d'accord avec vous. Le minimum, ça serait 500
1: voilà.
3: films.
1: Pourquoi absolument. 180? C'est-à-dire deux films par an depuis 1936 et un film par réalisateur.
3: Un film par réalisateur et un seulement. Alors là, on s'arrache un peu moins les cheveux. Ça dépend. Par exemple, Jean Reno. Je pourrais démontrer qu'il faut que ça soit la règle du jeu. Même si j'adore La Grande Illusion ou La Bête Humaine ou Du Sauver des Eaux, c'est pas le problème. Mais ça doit être la règle du jeu. Pour Éric Rohmer, par exemple, qui est un cinéaste très important pour moi, j'ai mis L'Amour l'après-midi parce que quelque part ça m'arrangeait. Parce que c'est le dernier des six contes Moreau, parce que c'est un film un peu récapitulatif, etc.
1: Et mais que moi je préfère Ma Nuit chez Maud.
3: Mais voilà, mais je suis comme vous, Frédéric. Honnêtement, moi aussi, je préfère Ma Nuit chez Maud.
1: Alors la liste des meilleurs films de l'histoire du cinéma où il n'y a pas un seul film. Alors j'ai regardé de Frank Capra, d'Henri-Georges Clouzot, de Marcel Carnet, de Sidney Lumet, de Dino Rizzi, de Claude Sauté, d'Antonioni, de Bertolucci, de Don Siegel, de Claude Lelouch ou d'Albert Dupontel, ça m'a paru scandaleux.
3: Mais absolument, c'est scandaleux. Alors dans tous ceux que vous avez cités, il y en a où je serais pas d'accord, c'est-à-dire qu'Albert Dupontel, il faudrait qu'il y ait, disons, 600 ou 800 films, et je le dis sans aucune méchanceté, hein, mais il faudrait aller là, gère plus, et en revanche, là, vous mettez le doigt pile poil sur la plaie, il y a vraiment un immense cinéaste, et qui en plus, pour moi, est d'une importance, mais capitale, enfin, je me suis jamais remis d'avoir vu La Ventura ou Profession Reporter.
1: Ah, c'est Antonioni qui vous
3: on a vraiment oublié Antonioni.
1: Alors c'est-à-dire que vous n'avez pas entendu Capra ou...
3: Alors Capra, on peut comprendre, ça serait la liste d'après, s'il y avait 100 films de plus. Sauté, que j'aime infiniment, je peux l'assumer, je peux comprendre. Bertolucci aussi, c'est juste les gens un tout petit peu moins important. Ça ne veut pas dire qu'ils ne le sont pas. Un tout petit peu moins important. Mais celui dans ceux que vous avez cités, où c'est impardonnable, où c'est une vraie erreur, donc il faudra faire une projection de rattrapage, c'est Antonioni. Alors pour vous répondre plus sérieusement, 180 parce qu'on voulait les programmer. C'est-à-dire que si on avait fait 500, bon ben ça durait 2 ans quoi, oui, ou une saison entière, et donc en fait ça devenait impraticable, on ployait sous la marche. C'est ça le truc, c'est que quand on fait des listes, on fait ce qu'on veut.
1: Oui, ah, voyez, là, on fait ce qu'on veut. Les montrer.
3: Tandis que nous, le truc c'est qu'à un moment j'ai dit, les gens m'ont regardé, il est encore plus dingue qu'on croyait, c'est que quand je leur ai dit, et maintenant on va les passer. Voilà. Et donc
1: c'est
3: là,
1: ce que vous pouvez vous permettre à la Cinémathèque.
3: Bien sûr.
1: C'est là où c'est
3: mais ça veut dire que c'est une des plus longues rétrospectives qu'on ait jamais faites. Quoi. C'est-à-dire septembre à janvier, c'est long. Hein, quand
1: mais
3: même.
1: Néanmoins, en sacrifiant Capra, Clouseau, Dino Rizzi, Claude Sauté,
3: Monicelli
1: et tous ceux que et Antonioni. Faut voir ce que vous avez mis à la place quand même, parce qu'il y a un paquet de troisième couteau comme Edgar G. Ulmer, Jean-Pierre Gorin, Marie-Claude Treilloux. Ou d'inconnus comme Gurudut, Hervé Leroux, Radut Jude, Victor Erice, Alexei German, Boris Barnet, Barnett. Son film Au bord de la mer bleue en 1936.
3: Que j'ai vu pas plus tard qu'hier.
1: Que vous avez préféré à l'extravagant Monsieur Dietz.
3: Tout à fait.
1: De Capra avec Harry Cooper.
3: Tout à fait, Frédéric. Mais ça, en revanche, c'est un goût que j'assume et que nous assumons, puisqu'il faut quand même dire au départ que ça vient d'un référendum interne avec le personnel. Ça sort pas de ma petite tête, sinon ça n'aurait pas été cette liste. Elle aurait peut-être été plus proche de la vôtre d'ailleurs. Mais le truc, c'est qu'on a eu à cœur qu'il n'y ait pas que des films américains, que des films français et que des films italiens. Le cinéma, et c'est la Cinémathèque, et Henri Langlois l'a voulu comme ça, c'est le monde entier, c'est l'international. Donc Gurudut, qui n'est pas le cinéaste le plus connu du monde, je vous l'accorde, est un immense cinéaste indien. Et par exemple, Jean-Pierre Gorin, vous savez qui c'est
1: bien sûr,
3: c'était le complice en maoïsme de Jean-Luc Godard. Et ben c'est ça qui est génial dans le cinéma. Au lieu de raconter Godard et moi, de régler des comptes, etc. Et ben Gorin, il a fait un film sur deux jumelles qui s'appelle Poto et Cabengo aux États-Unis, qui ont inventé leur propre langage, qui ne se comprennent qu'entre elles et que personne ne comprend sauf elles. Et bien sûr, c'est une métaphore de ses relations avec Jean-Luc Godard. Et on trouve effectivement le film génial, mais je vous l'accorde, il fallait aller le chercher.
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1: La Cinémathèque française a établi la liste des 180 plus beaux films de l'histoire du cinéma et les projette à la Cinémathèque depuis le 16 septembre à l'occasion donc de son 90e anniversaire. Frédéric Bonneau est mon invité ce matin, c'est le directeur général de la Cinémathèque et l'on parle de la difficulté qu'il y a à faire une liste qui puisse satisfaire tout le monde, ça n'existe pas évidemment. Et c'est d'autant plus compliqué aujourd'hui que moi j'ai commencé à être cinéphile à 12 ans et j'ai dû arrêter à 18 ans, mais à l'époque, l'histoire du cinéma, c'était 500 films américains, français, italiens, japonais, un peu anglais, les Allemands et les Russes s'étaient arrêtés au cinéma muet, il y avait un cinéaste indien, c'était Satyajit Ray, qui d'ailleurs figure dans votre liste, avec toujours le même film, Le Salon de Musique, très emmerdant, entre parenthèses, il y avait deux Scandinaves,
3: c'est pas grave,
1: il y avait deux Scandinaves, Dreyer et Bergman, qui figurent évidemment dans la liste, il y avait un Brésilien, Glauber Rocha, qui est aussi dans la liste. Maintenant, il y a du cinéma dans tous les pays et j'imagine bien que vous avez voulu rétablir la balance, aller chercher des films chinois, africains, du sud-est asiatique, des films russes, etc.
3: Par exemple, pendant toutes les années 90 et même 2000, souvenez-vous, on a quand même vécu sur le cinéma chinois. C'est-à-dire que tout d'un coup, ça a été l'explosion
1: du sud-est asiatique dans les années 90.
3: Mais enfin, Wong Kar-wai ou Xiao Xian, Edouard Yang, etc., c'est des films qui trustaient les prix dans les grands festivals. Ce qui est toujours intéressant dans la sismographie. Ce qui est intéressant aussi, c'est qu'il y a des années infernales. 1939, c'est une année infernale. On aurait presque pu faire les 180 meilleurs films de 1939. J'exagère. 1945, c'est infernal. 1959, avant les nouvelles vagues, à la fin des années 50, le classicisme finissant, disons, hollywoodien, c'est infernal. Les plus grands Hitchcock, Minelli, Searle, Preminger, etc. On n'en sort pas. Et puis, il faut bien admettre, et ça va peut-être changer, c'est que quand on arrive dans les années 2000-2010, eh ben, pour le dire pas trop méchamment, on a moins l'embarras du choix. C'est-à-dire qu'on voit que l'importance et la place du cinéma dans les sociétés décroît un peu, et que donc l'abondance de films parmi lesquels nous devons choisir est moins importante.
1: Oui, c'est